0: mais aussi un centre sportif assez grand pour accueillir des compétitions. Le complexe fait 20 acres et il est évalué à 850 millions de dollars américains et a été entièrement payé par des fonds privés. L'Ukraine a lancé tôt ce matin sa plus importante attaque de drones contre la Russie depuis au moins 2 ans, frappant notamment une importante raffinerie pétrolière de la région de Moscou. Cette offensive survient au moment où le président américain Donald Trump adopte un ton plus ferme envers la Russie et que son homologue ukrainien Volodymyr Zelensky réclame davantage d'armes à ses alliés occidentaux. L'ancien major général et expert associé du Collège militaire royal de Saint-Jean, Richard Blanchette, explique ce qu'une frappe de cette ampleur révèle sur les capacités militaires de l'Ukraine.
1: Au niveau stratégique, je ne crois pas qu'il va y avoir un changement massivement important. Mais au niveau opérationnel, ce qu'on voit, c'est une bien meilleure organisation de ce genre d'attaque. C'est la synchronisation et c'est l'utilisation en masse d'un grand nombre de drones pour réussir à saturer véritablement les environs de Moscou. Et il semble que ça a été rencontré pas mal de succès ce matin.
0: Le président ukrainien, qui participait à Bruxelles à une réunion des ministres de la Défense de pays de l'OTAN, a déclaré que Moscou brûlera si les attaques russes en Ukraine se poursuivent. Cuba annonce un virage économique historique. Le premier ministre de l'île, Manuel Marrero, a présenté une série de réformes devant le Parlement pour libéraliser l'économie du pays des Caraïbes. Ce programme prévoit notamment la transformation des entreprises d'État en sociétés commerciales ou encore l'ouverture de comptes en devises pour les particuliers. Si elles sont approuvées, ces réformes entraîneraient des changements majeurs près de 60 ans après la révolution cubaine menée par Fidel Castro. L'île de Cuba est actuellement en proie à une profonde crise économique à la suite du blocus pétrolier imposé par Washington. Et puis c'est ce soir que Céline Galipeau animera son dernier téléjournal près de 18 ans après avoir succédé à Bernard de Rome à la barre de ce grand rendez-vous d'information. À compter du 17 août, c'est l'actuelle correspondante de Radio-Canada à Washington, Azeb Wolde-Gyorgyis, qui prendra la relève. Céline, quant à elle, animera dès cet automne une émission hebdomadaire d'actualité internationale. Et voilà, c'était tout pour vos actualités nationales et internationales.
2: Merci beaucoup, Alphonsine. On se reparle à 17h30.
0: Merci. À plus tard.
2: Vous êtes à l'écoute de Panorama en Colombie-Britannique et au Yukon, en direct de l'Alliance française, où on regarde le match Canada-Qatar.

0: Ou plutôt, on regardait le match. Maintenant, ce sont les faits saillants. Le match est terminé. Une victoire sans équivoque du Canada. 6-0 face au Qatar. Début de Kyle Lauren. Un tour du chapeau. 3 buts pour Jonathan David, Nathan Saliba et Mohamed Manai qui a marqué... pour le Qatar, dans le but du Qatar. Hein? Ouais, ça, voilà. Ça a été malheureux pour eux.
1: Fait, hein?
0: Difficile, mais vraiment une domination totale du Canada. 31 tirs face à 2 pour le Qatar.
1: C'est sûr qu'on compte pas quand on tire pas au but. Hein? Ça me rappelle les Canadiens en série, ça.
0: Hey, là! Les 10 tirs cadrés par le Canada, 0 pour le Qatar, un temps de possession de 78 % du match pour le Canada. Plus de 500 passes avec une précision de 93 % les Qataris, 130 passes, 68 % Alors vraiment, là, on parle d'une domination totale. Bon, faut pas s'exciter trop non plus. Le Qatar, c'est pas une puissance. Le Canada non plus, encore. Hein? Mais disons que pour la confiance de certains joueurs, c'est bien. Et ça donnera le temps également à Alphonso Davies, qui n'a pas eu à jouer, puisqu'il était réserviste là, pour ce match-là. N'a pas joué, donc, de se remettre de sa blessure et qui sera là peut-être pour le prochain match face à la Suisse, qui sera un défi plus important. Prochain match contre la Suisse, d'ailleurs, qui sera présenté le 24 juin, ici, à Vancouver. Et d'ailleurs, pour l'occasion, on sera à Lille-Granville pour le Festival de l'immigration pour l'émission. Et également, un peu plus tard, c'est Haïti-Maroc. Alors, on sera en direct pour le match Haïti-Maroc à Lille-Granville au Festival de l'immigration. Fabienne, côté météo, écoute, il manque juste quoi, un arc-en-ciel et des aurores boréales, oui, et c'est la totale.
2: C'est vraiment tout ce qu'on peut espérer, parce que c'est du soleil, plein soleil, en fait, pour demain, en fait, avec des températures, encore une fois, très estivales. 21 degrés du côté de Vancouver, mais ça c'est toujours près de l'eau, donc dans l'intérieur c'est 25-26 degrés. Du côté d'Abbotsford aussi, on atteindra les 26 degrés allègrement sous le soleil demain. À Whistler, 27 degrés prévus, toujours ce soleil généreux. Kamloops, c'est 32 degrés au mercure qu'on annonce pour demain sous un soleil encore une fois très généreux. Kelowna, 30 degrés. Pour Prince-George, là peut-être que le soleil sera moins généreux. On a des nuages qui s'installent en après-midi avec même des risques d'averses et d'orages. Maximum de 21 degrés. Du côté de Terrace Equitimat, ciel variable là aussi avec 22 degrés, mais on ne parle pas de risques d'averses. Pour l'île de Vancouver, Tofino, du soleil avec 21 degrés. Ça monte jusqu'à 24 sous ce même soleil à Victoria et 27 prévus à Nanaimo. Au territoire à Dawson, là aussi, peut-être plus de nuages que de soleil pour la journée de demain, avec des risques d'averses en après-midi et risques d'orage aussi pour un maximum de 24 degrés. Et à Whitehorse, le même programme, un ciel variable avec des risques d'averses en après-midi et risques d'orage aussi pour 20 degrés comme maximum. Voilà.
0: Merci beaucoup, Fabienne. Côté circulation dans le Grand Victoria à Saanich, là, ça roule très bien. Pour le Grand Vancouver également, généralement, c'était un bon retour à la maison. Les gens sont peut-être partis un peu plus tôt pour se rendre soit dans les fan zones ou directement à la maison chez des amis pour écouter le match. Transcanadienne à travers Burnaby, il n'y a pas de problème. Là, peut-être qu'on commence à quitter la zone de fans du PNE sur Hastings, sur Renfrew, c'est beaucoup plus difficile, et sur McGill, mais en direction ouest sur McGill, où on voit là un peu plus de congestion. Donc, autour de la fan zone, c'est peut-être plus difficile. Au centre-ville de Vancouver, vraiment, on ne sent pas trop la circulation là pour l'instant. Ça roule assez bien. Les gens ont pris le transport en commun ou les transports actifs. Par Burrard, c'est peut-être un peu plus lent, sinon dans le parc Stanley, pas de problème. North Vancouver également, léger ralentissement vers le pont Iron Worker, mais généralement, ça roule assez bien présentement.
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0: L'Alliance française, en tout cas pour les prochains jours, est peut-être synonyme de Coupe du monde de soccer, mais chaque année, autour du 21 juin, elle est synonyme de musique également. C'est la grande fête de la musique le 21 juin prochain à l'Alliance française de Vancouver. Et cette année, on jumelle ça, bien sûr, avec la fête liée à la Coupe du monde de soccer. On reçoit la responsable culture médiathèque à l'Alliance française. Fanny Surzur est avec nous. Bonjour, Fanny.
4: Bonjour.
0: Vous arrivez à travailler dans cette ambiance-là.
4: Ah, c'est génial. Ah.
2: passé. J'adore.
0: C'est parfait. Mais bon, c'est bien de voir le lieu qui est vivant. Est-ce que c'est toujours comme ça, même quand il n'y a pas de match, les jeunes qui viennent pour les cours, les classes?
2: En vrai, je vais dire étonnamment non, mais c'est effectivement très, très vivant. En ce moment, grâce au foot, mais c'est toujours vivant. L'Alliance, il y a beaucoup d'apprenants, beaucoup de personnes qui viennent pour les cours l'après-midi, beaucoup d'enfants. On aime les enfants. On aime les entendre pendant qu'on travaille. C'est un espace, il y a la médiathèque, il y a vraiment tellement de lieux pensés pour des lieux de communauté, des lieux de vie, que c'est vrai que c'est avec le café aussi, bien évidemment, qui nous amène d'autres publics. Ouais. Donc il y a souvent de l'ambiance.
0: Ben, on aime ça, on est content d'être ici. Mmh. C'est vraiment vivant dans votre bel espace. Mmh. 10e édition cette année. Ça fait 10 ans que l'Alliance française organise une fête de la musique. Toujours le 21 juin?
2: C'est ça. Alors, c'est qu'originellement, en fait, donc la fête de la musique est un événement qui a été créé en France à la fin des années 80, dans vraiment l'objectif de mettre en avant la musique, entre guillemets, par tous et pour tous, les talents amateurs comme professionnels dans la rue le 21 juin, premier jour de l'été. Donc c'est pour ça que l'Alliance a décidé de reprendre ce concept ici. Mais c'est 10 ans sur le lieu vraiment de l'Alliance, je crois. Et c'est là où j'aurais dû faire mes devoirs un petit peu mieux. Je crois que l'Alliance, par le passé, a organisé aussi une fête de la musique vraiment plus dans downtown, dans la ville de Vancouver, dans la rue. Puis pour des raisons peut-être logistiques, etc., ça a été un peu mis de côté pendant un moment. Donc, en tout cas, ça fait 10 ans sur le terrain.
0: Ouais.
2: Voilà.
0: Plusieurs années. Comment vous allez organiser l'espace justement pour les concerts cette année? Est-ce que ça a lieu au théâtre, sur la terrasse à l'extérieur, dans la salle d'exposition?
2: Et justement, l'idée, c'est vu qu'on ne fait pas cet événement dans la rue comme le format original, on veut essayer de penser l'Alliance comme un espace public, comme si la rue venait à nous dans les espaces. Et donc, on va organiser...
0: Là. La rue qui est à nous?
2: Ouh!
0: Références.
2: Je tiens à dire qu'ils ne viennent pas, ils ne sont pas programmés.
0: Ils sont pas
2: pour
0: là
2: le
0: cette
2: moment,
0: année, ok.
2: Mais je note dans les volontés de programmation qui pourraient fonctionner. Non, l'idée, c'est du coup, on a trois scènes, donc avec une scène dans l'atrium, dans lequel on se trouve actuellement, qui permet un peu vraiment de... On va lancer la programmation dans cet espace, comme ça le public arrive et est vraiment accueilli par de la musique et des performances. Nous avons bien évidemment des concerts dans notre théâtre, qui est vraiment l'espace pour le coup professionnel dédié pour la diffusion de musique. Et sur le patio, on aura une petite scène aussi en extérieur, donc avec des concerts qui vont aussi se chevaucher, comme si on était un bon gros festival, un Hellfest ou autre, mais version plus familiale.
0: Hellfest, oui.
2: Voilà, exactement. Un jour peut-être.
0: Festival de l'Alliance française, pourquoi pas. Vraiment une belle programmation également. Vous faites de la place à tous les types de talents, justement. Parlez-nous de quelques artistes que vous recevrez le 21.
2: Oui, bah c'est effectivement l'idée de, comme je disais, les talents amateurs comme professionnels, et de donner aussi une possibilité pour les nouveaux groupes, les jeunes talents, d'avoir leur première scène auprès du grand public. Donc, je tiens à signaler le partenariat avec l'école des pionniers à Maillardville, qui ont justement des jeunes talents.
0: Ben, on y était tous les deux à la soirée des étoiles.
2: Exactement, les étoiles. Mm-hmm. Et là, l'objectif, c'était d'offrir l'opportunité à des étudiants qui ont participé aux étoiles de jouer de nouveau à l'Alliance. Donc, ils vont jouer à 15h sur la scène du patio. Donc, chacun une chanson. Donc, je vous invite à aller les applaudir. Ils en auront besoin. Il y a aussi Kayako, qui est une artiste que j'aime beaucoup, qui est une artiste locale d'origine philippine, qui fait plus un peu un mélange entre folk et R&B. On a évidemment Mami Sidi, qui est une figure connue de la scène.
0: Notre rappeuse.
2: Voilà, notre rappeuse. Et c'est vrai qu'il s'avère qu'on n'a jamais eu l'occasion de faire un concert avec Mami Sidi à l'Alliance. Donc je pense que c'était une très bonne occasion de pouvoir travailler avec elle et de l'accueillir. Et puis aussi, on fait le 21 juin est aussi la journée nationale des peuples autochtones. Donc c'est important pour nous de mettre en avant aussi, de célébrer cette journée et de l'associer à la célébration de la musique. Donc on a fait appel à une curatrice qui s'appelle Suzette Amaya, qui est une curatrice CRI, qui nous a proposé un groupe pour l'ouverture et la fermeture de la fête de la musique. Donc on va commencer avec les Cedar and Sage Dancers, qui sont en soi des danseurs, pas directement des musiciens, mais qui vont pouvoir célébrer aussi les cultures Coast Salish pour ouvrir l'événement.
0: Voilà. Ah, ben c'est bien. En tout cas, il y a de l'ambiance. Ouais. On revit une Coupe du Monde autour de nous avec tous les jeunes qui jouent. Donc, ces concerts de musique sur trois lieux ici même autour de l'Alliance. Mais sinon, il y a des activités. Il va y avoir également un match là, qui sera présenté. Égypte, Nouvelle-Zélande. Il y a de la nourriture. Il y a plein de choses à faire là, autour
2: pour s'occuper. Bien sûr. On sait que la musique ne suffit pas. J'aurais envie de dire je ne pourrais vivre que de musique, mais se nourrir aussi, c'est important. Ouais. Un peu d'eau fraîche et un peu de bière pour celles et ceux qui le souhaitent. Donc, on va avoir deux bars ouverts, trois lieux pour se sustenter. Donc, évidemment, donc l'Élysée Café, qui est le café de l'Alliance... qui va ouvrir jusqu'à 21h. On a aussi le petit atelier qui va vendre des crêpes devant, qui sera stationné sur Cambi. Et puis Faubourg qui sera présent au troisième étage pour vendre des sandwichs. Voilà. Et effectivement, on va diffuser FIFA cette journée-là, pas dans le théâtre, parce que je dis non, le théâtre, on le réserve pour la musique. J'aime le foot, mais là, c'est priorité musique. Mais pour ceux qui souhaitent quand même profiter des matchs, on les diffusera dans la galerie, où il y aura aussi un petit photomaton où les gens pourront se prendre en photo. Voilà, des activités très familiales ouvertes à tous. Voilà.
0: Comment vous avez vu l'aspect peut-être plus musical ici à l'Alliance française évoluer depuis le déménagement? Vous avez la salle, vous aviez eu le groupe franco-mexicain Petit Ami qui avait fait l'ouverture justement. Comment vous voyez l'évolution? Parce que bon, on a vu, il y a le théâtre, il y a des expositions également. Je suis curieux de savoir côté musicalement là, comment ça se passe.
2: J'avoue que personnellement, en tant que grande amatrice de musique, ça me tient à cœur de pouvoir développer cette partie-là de la programmation. Et je pense qu'il y a déjà une scène locale énorme, que ce serait bien de faire profiter le théâtre à des artistes et musiciens locaux. Donc, dans les choses qu'on essaie de développer, c'est vraiment des partenariats aussi avec des acteurs clés de la scène musicale locale. Donc, sur la partie jazz, par exemple, on travaille beaucoup avec Infidels Jazz, qui est un présentateur de producteur de concerts jazz. Donc, on a déjà présenté plusieurs concerts ensemble. On a de nouveaux qu'on va présenter à la programmation prochaine. Parce que je pense que la salle se prête très bien pour ce type de musique. On a eu des très bons retours de la part des artistes et du public sur l'acoustique, la taille de la salle. Je pense qu'aussi, il faut être réaliste par rapport, vu qu'on est sur un théâtre assis, 260 places, donc on ne peut pas présenter non plus tous les types de musique. C'est plutôt des musiques, folk, variété, jazz, blues. Et donc, là-dessus, pareil, on fait des partenariats avec locaux. Et j'aimerais pouvoir programmer un certain nombre de concerts par saison. Et on en a déjà de bookés pour la programmation prochaine qui vont être très bons. Et je vous en reparlerai.
0: Vous viendrez nous en parler, oui, certainement. Oui. Et puis, on le rappelle en terminant, Fanny, c'est gratuit, la fête de la musique.
2: C'est gratuit, exactement. Ouvert à toutes et à tous. Gratuit, c'est un moment où on vous invite à venir nombreux, sachant qu'il y aura le match en même temps downtown. Donc, franchement, c'est quand même mieux d'être vers Oak Ridge. Il y aura un peu moins de monde pour le trafic. Sera super facile.
0: Sinon, on vient en SkyTrain. C'est pas très loin.
2: Oui, en vélo.
0: On va voir le nouveau Royal Oak Bridge. Oak Bridge. Le nouveau centre commercial.
1: Oak Ridge.
0: Oui, exactement.
2: Qui est déjà ouvert en plus, donc vous pouvez faire une pierre deux coups.
0: Time Out Market, on en a parlé avec le gérant francophone également. Il y a tout à proximité ici maintenant, l'Alliance française. Fanny Surzur, responsable culture et médiathèque à l'Alliance française. On rappelle le 21 juin, c'est la journée de la musique ici à l'Alliance française. Ça commence à quelle heure?
2: C'est à 14h.
0: 14h21h
2: pour que les gens puissent rentrer chez eux, préparer leur petite semaine tranquillement. On a pensé à vous.
0: Merci beaucoup, Fanny.
2: Merci.
0: Au revoir.
2: Au revoir.
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0: Et un peu plus tôt dans la journée, je me suis entretenu avec Tasha Kéridine, qui est chroniqueuse pour les journaux de Post Média. Ben, on a fait un peu le bilan de la session parlementaire à Ottawa. Mark Carney, on a parlé de la Coupe du monde de soccer également. Alors, je vous invite à écouter l'entretien avec Tasha Kéridine. Bonjour, Tasha.
4: Bonjour, Rudy.
0: Ben oui, Mark Carney qui sera au match ce soir. Aujourd'hui, là, il est au match face au Qatar ici à Vancouver. Il fera pas comme Justin Trudeau qui est allé voir le match des États-Unis, là.
4: Non, c'est vrai, il est plus patriotique. Je vais voir d'ailleurs s'il va se peindre en drapeau sur son visage, là, s'il va mettre une petite feuille d'érable ou quoi.
0: Ouais. La Coupe du monde de soccer, j'ai l'impression qu'on ne voit pas beaucoup de politiciens là, qui essaient de se faire du capital autour de l'événement. Est-ce que c'est parce que peut-être la FIFA qui organise le tournoi n'a peut-être pas bonne presse partout, bonne réputation?
4: Ah, je sais pas. Je sais que ici à Toronto, je sais pas si Olivia Chow, qu'est-ce qu'elle fait spécifiquement. Je sais qu'elle était à tous les annonces, évidemment, quand on a annoncé qu'on allait avoir la coupe. Puis bon, je pense que c'est le soccer, c'est toujours pas, c'est pas comme le hockey. Il y a des gens qui sont vraiment super passionnés, mais je pense, il y a beaucoup de gens aussi qui, ça leur touche un peu moins, peut-être. Ça change, mais, encore, c'est et c'est aussi le coût des billets et tout. Il y a certaines choses que les gens, il y a pas bonne presse là-dessus. Alors il y a un peu de négatif aussi. Et le coût, le coût est énorme.
0: Est-ce que Toronto puis Vancouver ont bien fait d'investir là? C'est sûr que c'est un peu tôt. On ressent pas toutes les retombées. Bon, ici à Vancouver, on sent qu'il y a du monde, qu'il y a des touristes et tout ça, mais au final, c'est beaucoup d'argent. Je pense que c'est 86 millions par match. Que ça coûte.
4: Ouais, c'est 1 milliard total pour les deux villes. C'est énorme. Et non, d'habitude, ces choses-là, la raison qu'on dit toujours, il y a des retombées économiques, c'est oui, il y en a. Mais il y a d'autres choses qui n'en ont pas. Et c'est ça que, tu sais, la personne moyenne n'a pas un budget complètement élastique pour le divertissement. Alors, s'ils doivent choisir, ils vont faire des choix, c'est-à-dire, ils ne vont pas aller à d'autres choses. Alors, les retombées nettes pour les villes, ne sont jamais à la hauteur de l'événement plus ce qui aurait été. En plus, il y a des choses qui ont été annulées. Comme à Vancouver, il n'y a pas de Dragon Boat là, qui se fait d'habitude. Là. Il y a des choses auxquelles les gens ne peuvent pas dépenser de l'argent parce que ça n'existe pas à cause des règlements de FIFA. Alors, à cause de ça, les gens ne vont pas dépenser là. Alors, s'ils dépensent plus sur FIFA, ça égale un peu. Alors, tout l'argent qu'on dépense pour attirer la Coupe du monde, ça ne revient pas nécessairement. Il y a un peu plus d'allus, je veux dire, à ça.
0: Puis, on a calculé les retombées sur 5 ans. Donc, ça, c'est même un an après la prochaine Coupe du monde. Comme si Vancouver allait encore être sur la map, là, permettez-moi l'expression. Tasha, donc, fin de session à Ottawa. Les libéraux disaient en bilan, justement, aujourd'hui, qu'ils ont livré la marchandise. Trouvez-vous que les libéraux ont livré la marchandise?
4: Je les ai donné une note B- pour à la fois le politique et aussi la substance de la chose. C'est deux choses différentes. Sur la politique, ils ont bien joué. Mark Carney était très habile à attirer des transfuges, à se donner une majorité. Tout ça, il a joué beaucoup plus habilement, je pense, que les gens pensaient qu'il allait faire parce que c'est pas un politicien de nature et de carrière. Sur la marchandise, il y a des bons et des pas bons. Je pense que la première chose qui est pas bon, c'est le déficit. C'est faramineux. On nous endette et c'est pas clair que tous ces investissements, entre guillemets, vont porter fruit. Les gros projets, est-ce que ça va vraiment apporter les retombées qu'on désire? Est-ce qu'il y en a certains aussi qui vont avoir lieu, comme le pipeline? On sait toujours pas. Alors, il y a beaucoup d'argent qui sort un peu ici, partout, pour générer de l'activité économique. Mais est-ce qu'il va en avoir? On est dans une récession technique. Il y a des économistes qui disputent ça, mais quand même, c'est pas bon, 2/4 de contraction économique qu'on a eu. Alors, sur ce point de vue-là, mais il a aussi fait certaines bonnes choses. On sait que, tu sais, avec l'Alberta, le mémorandum qu'il a signé pour essayer d'avancer les gros projets, avancer un pipeline qui est... moi, je vais dire, ça me plaît qu'il veut avancer les projets. Les environnementalistes l'aiment pas, mais moi, je pense que l'ancien gouvernement était trop timide et l'investissement ne venait pas parce que ça prenait trop longtemps pour faire des approbations pour des projets comme ça. Alors, M. Carney a changé la donne. Il a aussi passé un paquet de lois. Il y a certains, par exemple, des lois pour les enfants qu'ils n'ont pas accès aux réseaux sociaux. Ce projet de loi a été déposé. Ça va continuer à l'automne, mais ça a été déposé. Le projet C-22 aussi pour donner d'autres armes aux policiers pour combattre le crime. C'était un peu controversé, mais quand même, toutes les associations de police voulaient ça. On voit justement cette semaine à Toronto un cas de crime organisé qui engage les jeunes pour faire des tueries. Un policier qui a été abattu et c'est tout, ça se passe en ligne. Alors, il y a des choses que des questions auxquelles M. Carney s'attaque qui sont aussi intéressantes. Des points conservateurs, le law and order, c'est très conservateur.
0: Les ressources naturelles, le pipeline.
4: Ouais, développement économique, le pipeline, l'Alberta. Alors, je pense que M. Carney a bien fait. La seule chose qu'on ne sait pas encore, c'est l'accord avec les États-Unis. Je veux toujours dire Kuzma, mais je sais c'est...
0: La CEUM.
4: La CEUM, merci. J'ai toujours à discuter avec ça. Merci. Mais ça, on ne sait pas toujours pas. Et c'est la raison qui a été élue, Rudy. Alors, ça, ouais. Je pense que ça va bien à date, mais... Les choses à venir, ça va pas être aussi facile.
0: Ben, au G7, justement, Mark Carney a laissé sa chaise, a changé de chaise avec Donald Trump parce que Donald Trump trouvait qu'il était assis trop bas, il savait pas comment relever sa chaise, apparemment. On l'a entendu dire également, des micros ont capté une bride de conversation où il lui expliquait les quotas sur les voitures chinoises là, qu'on a au ouais. Canada. Et il a dit, je pensais que vous alliez aimer ça. Puis Donald Trump a répondu, j'aime ça. Ça donne encore l'impression qu'il faut le flatter dans le sens du poil, hein, Donald Trump, c'est comme ça qu'on fait de la politique avec lui. On s'en sortira pas, là.
4: Monsieur Trump aime faire des deals avec des gens qu'il aime. C'est ça qu'on s'est fait dire l'année passée à un sommet ici à Toronto par Monsieur Lutnick. Et je pense que j'ai assisté à un autre sommet ici qui était révélateur en ce qui a trait à l'objectif de Monsieur Trump. L'objectif, c'est de réduire le déficit des États-Unis en matière d'échange. Parce que les États-Unis, M. Trump pense que les États-Unis sont appauvris au cours des années en ayant des déficits d'échange avec des pays comme le Canada, malgré le fait qu'ici, c'est vraiment juste à cause du pétrole. Hein. On n'a pas de déficit marchandises et services avec les États-Unis, ils ont un surplus. Mais avec des pays comme la Chine, des pays comme l'Inde, des pays en Europe, des pays partout, les États-Unis ont ici et là des déficits. Et c'est ça qu'il veut changer et utilise les tarifs comme une arme pour se faire, pour rapatrier la manufacture aux États-Unis, pour faire plus cher les produits étrangers pour que les Américains choisissent les produits domestiques. Alors, dans ce sens-là, c'est pas, je comprends la psychologie américaine, c'est pas nécessairement juste le flatter, là, c'est plus comprendre sa perspective mm-hmm. sur la façon qu'une économie fonctionne. Même si on n'est pas en accord avec, c'est de ce point de vue qu'il vient. Alors, lui dire que le Canada est fort comme pays, que ça va bien, qu'on est un pays riche et développé, tout ça, c'est bon parce que ça implique qu'on va acheter plus de choses des États-Unis et réduire ce fameux déficit. Et c'est là où je pense qu'il peut jouer avec les négociations et dire, écoutez, c'est vrai, Canada strong fait America great encore. C'est ce slogan-là, les Américains entendent Canada strong, vous avez l'argent pour acheter nos autos, vous avez l'argent pour acheter nos choses. C'est ça qu'ils veulent entendre.
0: Bon. On va suivre ça cet été, mais également, bon, il y a plusieurs choses sur l'agenda. Là, il y a entre autres le fameux projet de pipeline de l'Alberta vers la Colombie-Britannique et le Pacifique aussi. On s'attend à une ébauche cet été. Puis à quoi va ressembler l'été de nos politiciens en prévision de l'automne, un automne référendaire en Alberta, les élections au Québec aussi? J'ai l'impression que cet été, les barbecues vont peut-être, on va peut-être faire beaucoup de barbecues, beaucoup de...
4: Personne va se reposer, ouais. Rudy, personne. Non, il y a le référendum albertain, c'est sûr. Tout le monde est en train de faire campagne un côté ou d'un autre pour ça. On a aussi des partiels pour le fédéral. Il y a des partiels, deux au Québec, un en Colombie-Britannique, un en Ontario. Alors, il y a des candidatures-là. C'est pas clair au Québec. Qu'est-ce qui va arriver avec les libéraux dans les deux comtés, Laurier-Sainte-Marie et Rosemont-Petite-Patrie? Peut-être qu'ils vont... S'ils gagnent les deux, fantastique, mais s'ils perdent les deux, ça, c'est un problème. Alors, le Québec, il y a une élection, c'est sûr. Alors là aussi, tous les yeux sont un peu partout et tous les politiciens vont faire campagne aussi pour leurs proches. C'est sûr que le Parti libéral au Québec, c'est pas le même animal que le Parti fédéral libéral, mais il y a des bénévoles qui sont des deux bords. Il y a des gens qui vont être intéressés à la réussite du Parti libéral, peut-être, au Québec. Alors, et même de la CAQ, il y a des gens qui sont impliqués là-dedans. Alors, tout le monde va, personne va se reposer. C'est ça qu'on peut savoir.
0: Ouais. Pensez-vous, par contre, si on a un projet, peut-être même une entreprise là, qui monte, qui demande de l'intérêt pour un pipeline en Alberta, que ça pourrait venir changer un peu la campagne référendaire, ça, en vue de septembre?
4: Ça pourrait peut-être, mais pour les gens qui sont purs et durs, rien va les satisfaire. Et on voit que le pourcentage baisse dans les sondages de gens qui sont vraiment en faveur de la séparation. Mais et peut-être ça va aider avec certains qui sont peu mous sur la question. Mais je pense que, comme au Québec, les gens qui vraiment veulent la séparation vont continuer à faire du bruit. Mais je pense que si c'est décisif, s'il y a un pipeline, c'est sûr que ça va montrer que le fédéralisme fonctionne. C'est le plus que le gouvernement fédéral peut faire dans cet exercice. C'est montrer qu'il y a des avantages à rester au Canada. Parce que si l'Alberta se séparait, ils auraient faire affaire avec le Canada pour le pipeline de toute façon. Le Colombie-Britannique est entre l'océan et l'Alberta. Mm-hmm. Ils n'ont pas le choix que de le traverser et que faire un deal.
0: Oui, certainement. Tasha, vous aussi, on vous souhaite un bon été. J'espère que vous aussi, vous allez vous reposer dans tout
4: ça. J'ai besoin, oui.
0: On en a tous besoin.
4: J'ai besoin de me reposer, Rudy.
0: Tout petit peu. Merci pour toutes ces analyses, ces commentaires pertinents et toute la bonne humeur que vous apportez également dans vos chroniques. Tasha, ça a été un plaisir encore une fois cette année de compter sur vous. Merci et bon été.
4: Merci toi aussi.
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0: Dans nos studios au centre-ville à Vancouver, Alphonsine Cefou et les actualités. Alphonsine, la Colombie-Britannique met la main sur une importante enveloppe du gouvernement fédéral pour répondre à la crise du logement.
5: Oui, et si ces fonds doivent servir à réduire les coûts de construction et à améliorer le transport en commun, des maires se demandent comment l'argent sera distribué. Amelia McCower a préparé ce reportage.
6: Retarder des projets avant même que ceci ne démarre.
7: Le premier ministre du Canada, Mark Carney, veut s'attaquer aux frais de développement d'infrastructures. Cette taxe unique est perçue par les municipalités pour financer des projets d'infrastructures comme les parcs, les centres communautaires et les égouts. En plus de ralentir la construction de nouveaux logements, cette taxe en fait gonfler le prix de vente, explique M. Carney.
6: To bring down housing costs and
7: et pour s'y attaquer, Ottawa et la Colombie-Britannique investissent à part égale 3,2 milliards de dollars sur 10 ans afin d'aider les municipalités à réduire cette taxe. Selon Mark Carney, les Britanno-Colombiens pourraient économiser jusqu'à 40 000 $ par logement au moment de l'achat.
8: It means, additional investments. Badly needed investment.
7: Cette aide d'Ottawa est cruciale pour le premier ministre de la Colombie-Britannique, David Eby, qui a adopté il y a 3 ans des lois qui forcent les municipalités à augmenter leur densité. Des lois qui ont été dénoncées par des maires, dont celui de Burnaby, Mark Hurley.
9: They still don't have certainty around what that means.
7: Pour M. Hurley, cet argent est précieux pour répondre à la croissance démographique. Il précise qu'en Ontario, une province qui a reçu une enveloppe similaire en mars, les maires ne savent toujours pas comment l'argent sera distribué. Ottawa n'a pas non plus précisé quelles villes en Colombie-Britannique pourront avoir accès aux fonds. Et selon le maire, le diable est dans les détails. Ici Amaya McCower, Radio-Canada, Victoria.
5: Un rapport indépendant met en lumière des dysfonctionnements au service de pédiatrie de l'hôpital de Kelowna. Celui-ci avait dû fermer pendant 7 semaines au printemps de l'an dernier. Simon Jousset a les détails.
10: Le rapport a été commandé par la Régie de la Santé de l'Intérieur après le départ de nombreux médecins, ceux qui avaient créé une pénurie de personnel. Le document conclut que les relations se sont dégradées entre les médecins et la direction de la Régie de la Santé. Sylvia Ware, PDG de la Régie de la Santé de l'Intérieur, reconnaît des dysfonctionnements.
11: I was part of the team last year. I know those concerns were real.
10: Elle dit qu'elle faisait partie de l'équipe au printemps 2025 et que les problèmes étaient bien réels. Le rapport conseille notamment de revoir les méthodes de communication entre les médecins et l'équipe de direction ou encore de donner la priorité à un leadership centré sur la personne, relationnel et tenant compte des traumatismes. Sylvia Ware estime que du chemin a déjà été fait.
11: I believe now that our communication pathways are clearer. How to escalate concerns are clearer.
10: Elle dit que la communication a été améliorée et que la résolution des conflits est facilitée. La Régie de la Santé assure qu'il y a désormais 11 pédiatres à temps plein contre 6 auparavant. Pour le conservateur Gavin Dew, membre de l'Assemblée législative pour la circonscription Kelowna Mission, cela arrive trop tard.
12: There's still a lot of work to do to really get our healthcare system back on track.
10: Il estime que davantage doit être fait et pointe du doigt la responsabilité du nouveau parti démocratique au pouvoir. Ici Simon Jousset, Radio-Canada, Victoria.
5: Et puis la police de Vancouver assure être préparée à la tenue de 7 matchs de la Coupe du Monde. Si les Jeux olympiques de Vancouver en 2010 ont duré 17 jours, la Coupe du Monde, elle, s'étale sur 40 jours. Dominique Lévesque a rencontré des policiers qui sont déployés aux quatre coins de la ville pour que les célébrations se déroulent en toute sécurité.
13: It's kind of like putting on a Super Bowl every two or three days.
14: 40 jours de célébration de la Coupe du Monde à Vancouver, c'est comme si la ville accueillait un Super Bowl tous les deux ou trois jours, explique le chef adjoint de la police de Vancouver, Don Chapman. Jeudi matin, jour du match Canada-Qatar à Vancouver, des centaines de policiers se sont réunis au pied du pont Cambie pour recevoir les dernières directives avant d'être déployés. En tout, 1200 agents des polices municipales de la région de Vancouver, de la GRC et de la police de Calgary travaillent sur le terrain. Certains sont à pied, à vélo, en voiture ou en bateau, et des drones assurent une surveillance aérienne. Malgré le nombre imposant d'agents en uniforme, la police veut que les interactions soient amicales.
13: It's a meet and greet type atmosphere, high fives, handshakes.
14: Nous voulons une ambiance conviviale et décontractée, explique le chef adjoint. Des poignées de main, des conversations et être là pour répondre aux questions et aider ceux qui en ont besoin. La police dit être en contact étroit avec les groupes de partisans et ne pas anticiper de problèmes.
13: Soccer fans tend or football fans tend to be very very passionate individuals.
14: Mais reconnaît que les partisans sont des gens passionnés et que cette passion pourrait déborder selon la performance de leur équipe favorite. Ici Dominique Lévesque, Radio-Canada, Vancouver.
5: Voilà, c'était les informations pour la Colombie-Britannique.
0: Merci beaucoup Alphonsine, bonne soirée.
5: Plaisir. Bonne soirée à vous.
0: Alors, dans la circulation, ben, on va y aller avec le carton rouge. Tout d'abord, aux abords de la zone des fans du PNE, c'est très, très lent, bien sûr, sur la rue Renfrew. Hastings également, c'est difficile dans ce secteur-là. Et sur McGill également, on voit surtout des gens qui veulent tenter de quitter la zone vers Vancouver et non pas vers la Transcanadienne ou Burnaby, là, de l'autre côté. Donc, c'est difficile, là, sur Hastings et McGill en parallèle. Ailleurs, par contre, ça va bien, là, à travers Burnaby, sur la Transcanadienne dans le Grand Vancouver. Au centre-ville, ça recommence à être lent sur la rue Dunsmuir. On voit également la rue Howe et Seymour. C'est très congestionné. Alors peut-être des gens qui tentent de quitter le centre-ville après le visionnement du match qui avait lieu à BC Place. Dans le Grand Vancouver, ça roule généralement bien. C'est la même chose également à Saanich, là où il n'y a pas de problème. Là, ça roule assez bien. Saanich et Victoria en général. Donc l'heure de pointe, pas mal terminée.
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0: Et vous étiez nombreux à regarder ce match-là ici à Vancouver, ailleurs peut-être à Victoria, la Société des francophones, et également à Kamloops aujourd'hui. Le programme appelé le Canada en fête de la Coupe du monde de la FIFA 2026 a fait un arrêt à Kamloops. Un programme qui visite 34 localités canadiennes pour organiser des rassemblements autour de diffusion en direct des parties de soccer. Charlotte Groux y était pour le match. Bonjour Charlotte.
15: Bonjour Rudy.
0: Alors Charlotte, j'imagine qu'il y avait beaucoup d'ambiance à Kamloops aujourd'hui.
15: Oui, je ne sais pas si on peut encore entendre, mais il y a toujours un spectacle qui est en cours. Donc oui, c'était vraiment une belle ambiance. Il faut dire, il fait chaud, il fait beau à Kamloops. Certains supporters m'ont dit qu'évidemment, avec le pointage, ça a même dépassé les attentes que ces supporters du Canada avaient. Donc vraiment, le moral était au rendez-vous. Il faut dire qu'il y avait environ plusieurs centaines de supporters qui étaient ici au parc Riverside, où je me trouve à Kamloops. Et puis, j'ai parlé à une supportrice qui était venue de Kelowna spécialement pour l'occasion. Je vous invite à l'écouter.
16: I love the World Cup. Oh my goodness. I have been watching it since I was like literally alive. I used to play soccer when I was a kid. My family is Spanish and moved to Canada, and it's just like this big thing, and I love it so much. I'm actually not from Kamloops, but I came here, and the fact that this is on literally made my day.
15: Alors, elle dit qu'elle adore la Coupe du Monde, qu'elle la regarde depuis qu'elle est toute petite et que sa famille est espagnole et qu'elle a emménagé au Canada. Et là, c'est un événement énorme. Elle adore ça. Et justement, elle rappelait qu'elle venait pas de Kamloops et qu'elle est venue spécialement à Kamloops juste pour le regarder avec ses amis. Puis ça lui faisait vraiment plaisir.
0: Ouais, rappelez-nous quel est le but de cet événement, là, le Canada en fête de la Coupe du monde.
15: Essentiellement, c'est de rassembler la communauté de Kamloops. Et j'ai parlé à l'organisateur de l'événement qui s'appelle Andrew Smeaton, responsable des opérations commerciales et des événements pour la ville de Kamloops. On peut l'écouter.
12: The intent of today is to bring our community together to celebrate the Canada game against Qatar and to also embrace the different cultures that we have in Kamloops.
15: Alors, il a ajouté que le but, c'était également de rassembler la communauté autour des différentes cultures de Kamloops et également de célébrer le Canada. Il faut savoir que la ville de Kamloops a reçu 90 000 $ du gouvernement provincial pour organiser ses visionnements en groupe ici au Parc Riverside. Donc, il y avait cette partie aujourd'hui du Canada contre le Qatar, mais il y a également des parties qui sont diffusées en public ici au Parc du 11 juin au 19 juillet. Et donc, je m'y trouve présentement. Et puis, donc, il y a les parties qui sont diffusées en direct, mais il y a également des jeux pour enfants. Les jeunes peuvent jouer au soccer. Là, il y avait un spectacle avant et après la diffusion de la partie du Canada contre le Qatar. Et vous l'avez dit en introduction, ça fait partie du programme Le Canada en fête de la Coupe du monde de la FIFA 2026. Donc, Kamloops, c'est l'une de ces 34 localités qui reçoit ce programme et qui donne vraiment l'occasion à des plus petites communautés qui ne sont pas à Vancouver ou à Toronto de participer à cet engouement autour de la FIFA près de chez eux.
0: Oui, ben en tout cas, on l'a senti, l'engouement aujourd'hui. On n'était pas dans toutes les régions de la province ou de la Colombie-Britannique, mais je suis bien confiant que ça a dû célébrer un peu partout au Canada. Ils étaient à Whitehorse un peu plus tôt le 5 juin. Et ils feront d'autres arrêts hein, en Colombie-Britannique. Salmon Arm le 20, Revelstoke le 22, Nelson le 24, Cranbrook le 27. Alors, vous pourrez profiter là, de cette tournée-là pour célébrer le Canada et la Coupe du monde. Charlotte Groux à Kamloops, merci beaucoup.
15: Je vous en prie.
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Hostilité entre l'Iran et les États-Unis. Le président américain qui a annoncé hier la fin du sommet du G7 en France, à la fin, oui, du sommet, qu'un accord avait été signé entre Washington et Téhéran. Un accord intérimaire, bien sûr, mais qui arrête officiellement les hostilités et qui renvoie à plus tard les discussions sur les questions de fond, entre autres, l'arrêt du programme nucléaire de l'Iran et son stock d'uranium.

0: fin permanente des opérations militaires sur tous les fronts, y compris au Liban. Ça, c'est un détail sur lequel a beaucoup, beaucoup insisté l'Iran. L'Iran rouvre le détroit d'Ormuz au trafic commercial qui devient libre de tout droit de passage, mais pendant 60 jours, on verra si leur idée d'un péage revient à la fin de l'été. C'est très possible. En contrepartie, les États-Unis lèvent leur blocus naval sous 30 jours, c'est écrit comme ça. Sur le nucléaire, quelques généralités qui renvoient donc à des négociations futures dans les deux prochains mois, donc première tentative de 2 mois. On dit qu'on peut arriver on prétend à Washington qu'on peut arriver à une conclusion. Bien des gens ne le croient pas. Téhéran, ça serait un autre 60 jours, etc. Téhéran s'engage à ne pas développer d'armes nucléaires, accepte de diluer ses stocks d'uranium enrichi sous la supervision de l'ONU. Et les gains économiques soutirés par l'Iran paraissent assez importants dans tout ça. Certains immédiats, d'autres comme des promesses. Washington s'engage à retirer les sanctions pétrolières et bancaires, à débloquer les avoirs iraniens gelés. C'est des dizaines et des dizaines de milliards de dollars d'avoirs iraniens qui sont placés différents endroits dans le monde, qu'ils n'ont jamais pu récupérer depuis des années. L'Iran va pouvoir, et ça c'est immédiat, effet immédiat, l'Iran recommence à exporter son pétrole où il le veut dans le monde. Ça c'est un gros gain pour les Iraniens. Un fonds de reconstruction de 300 milliards de dollars, ça c'est un truc assez hypothétique. C'est prévu être financé par les États de la région, mais Trump a dit qu'il n'y aura pas d'argent américain là-dedans. Mais en tout cas, ça fait partie de la liste qu'on voit dans les 14 points.
1: Ouais, justement, Donald Trump qui a proclamé sur son réseau Truth Social que les bateaux ouvrent leurs machines, hein, start your engine, que le pétrole se remette à couler. Est-ce qu'on peut compter sur une reprise rapide du trafic maritime?
0: Alors là, à ça, je réponds pas si vite. Il y a beaucoup d'inconnus à vérifier, à surmonter, de problèmes avant qu'on en arrive là. D'abord, le fameux 20%, on l'a tous entendu dire plusieurs fois. C'était vraiment comme un truc qui revenait tout le temps. Il y a 20% du pétrole mondial qui passe par le bas. Les chiffres derrière ça, je les rappelle. C'est 100, d'abord, 100 millions de barils de pétrole sont consommés chaque jour, quotidiennement sur Terre, des chiffres de la fin 2025. 100 millions, ça fait un beau chiffre rond. Si vous mettez 20% là-dessus, c'est facile à calculer. 20 millions de barils qui passaient par le détroit d'Ormuz jusqu'en février, jusqu'au 28 février, tous les jours, dans quelque chose comme 130, 140 navires qui transitaient quotidiennement. On était descendu à environ, mais aussi on en a beaucoup parlé, 5 passages quotidiens en mars, avril, mai en moyenne. Des journées, c'était zéro. D'autres, ils en passaient 10-12, des fois de quelques Chinois, quelques Pakistanais qui arrivaient à exporter, qui arrivaient à passer. Alors, est-ce que les passages de bateaux dans le détroit vont se remettre à remonter jusqu'à ce niveau antérieur? Et si oui, à quel rythme, à quelle vitesse vont-ils l'atteindre? Gros point d'interrogation. Il faudra voir aussi, parmi les gros inconnus, je dirais même dans le court terme, si le Hezbollah et les dirigeants israéliens, deux ennemis qui se battent sur le dos du Liban, le Liban dont la guerre est directement liée à l'autre, s'ils vont s'abstenir ou pas de jouer les troubles faites là-dedans.
1: Oui, parce que le premier ministre israélien, lui, a affirmé qu'il ne s'estimait pas lié par l'accord, puis que l'armée d'Israël va rester au sud du Liban.
0: Oui, oui. Alors, je vais revenir, si vous permettez, Rudy, je vais revenir sur Israël dans toute cette histoire-là. On a déjà parlé antérieurement, mais depuis cette signature, qu'est-ce que ça veut dire pour eux à la fin de ma chronique. Mais avant, je termine sur ma liste pas exhaustive, rassurez-vous, les principales raisons pour lesquelles le trafic ne va pas reprendre du jour au lendemain. Il y a les mines, la menace des mines marines. L'Iran a parsemé le détroit de plusieurs mines. On sait pas combien, on ne sait pas où exactement. Ça peut être des dizaines, ça peut être des centaines, pas des milliers, je ne crois pas. Mais en tout cas, il y en a. Les experts estiment que les opérations de déminage par des forces internationales, notamment les Français et les Britanniques, qui ont dit qu'ils enverraient du monde pour aider, c'est un mois au moins, un mois et demi, peut-être 2 mois ou 3 mois pour sécuriser totalement les voies. Pensez-vous que les navires vont avoir envie de repartir, les armateurs, quand on ne sait pas s'il n'y a pas une mine devant eux? Bon. Il faut aussi savoir autre problème, que la machine à produire du pétrole et à exporter a été un peu enrayé, je dirais ankylosé par l'arrêt forcé des 3 derniers mois. C'est pas aussi grave que si ça avait duré 6 mois, mais quand même, si t'as passé 3 mois sur un lit d'hôpital sans bouger pour te relever, c'est pas exactement... C'est une image que j'utilise, donc vous voyez ce que je veux dire. Il y a aussi le fait, souvent oublié, qu'une petite partie au moins, pas énorme, mais quand même, déjà un peu, des 20 millions de barils quotidiens, le 20%, a déjà commencé à prendre d'autres chemins. Des oléoducs de contournement aux Émirats arabes unis, une voie ferrée en Arabie saoudite qui passe de d'est en ouest et qui va vers la mer Rouge, et qui, là, il y a d'autres bateaux qui, eux, sont pas bloqués et qui montent au canal de Suez, par exemple. Donc, le fameux 20% qui passe dans le détroit d'Ormuz, on ne le retrouvera sans doute jamais à ce niveau antérieur.
1: Ouais. Mais au-delà du détroit d'Ormuz, là, sur les autres problèmes, qu'est-ce qui est dit?
0: Bon, alors, qu'à compter de vendredi, donc,

0: Demain, période de 60 jours qui s'ouvre, renouvelable, et ça je souligne parce que ça va être renouvelé plus d'une fois, durant laquelle on est censé discuter, régler le problème du programme nucléaire iranien, des compensations monétaires, la levée au moins partielle des sanctions, et même écrit levée éventuellement totale des sanctions contre l'Iran, droit de vente du pétrole accordé de nouveau à l'Iran, et ça je l'ai dit, c'est immédiat pour le coup, ça c'est un détail, un point qui est immédiat, le dégel des avoirs saisis, tout ça. Donc, nucléaire versus sanctions. En gros, c'est ça, puis rien d'autre. Tout le reste est renvoyé au calendrier grec, sinon à jamais, dans le futur. Des sujets comme le programme de missiles de l'Iran, les alliances régionales de Téhéran qui fatiguent beaucoup de monde, notamment les Israéliens. Ça, c'est oublié complètement. Et Trump disait, l'accord d'Obama en 2015 valait pas rien, il valait pas de la merde, parce que il y avait pas rien sur les missiles, il y avait rien sur les alliances de l'Iran. C'est pareil ce coup-ci, c'est pas mieux. C'est même certains disent que ça atteindra même pas le niveau du fameux JCPOA, l'accord de 2015 signé à Vienne à l'époque d'Obama. Et comme l'ont répété, donc je reviens, les officiels iraniens insistent, les négociations qui s'ouvrent, elles se bornent essentiellement à deux points, l'allègement des sanctions américaines, la limitation du programme nucléaire iranien. Bon. C'est ça.
1: Qu'est-ce qui peut advenir de l'uranium et du programme nucléaire iranien?
0: Encore là, ça dépendra de la négociation qui pourrait être bien plus lente parce que je pense que les Américains sont pressés, mais pas les Iraniens. Alors, au niveau des principes, Trump a souligné avec fierté comme si c'était une découverte, comme si c'était une chose nouvelle, que l'Iran s'est engagé dans le protocole à ne pas acquérir d'armes nucléaires. Ils disent ça sans cesse depuis 50 ans, 60 ans. Maintenant, est-ce qu'ils ont les doigts croisés derrière le dos? Est-ce qu'ils mentent? C'est une autre question. Mais Téhéran, en 1970, traité sur la non-prolifération nucléaire, avec un annexe qui dit explicitement, vous, motus, rien là-dessus, pas le droit de faire de bombes atomiques. C'était en toute lettre dans l'accord de 2015, le fameux accord, le JCPOA d'Obama et des autres, déchiré en 2018 par on sait qui. Donc, au niveau des... Puis le Khamenei, l'Ayatollah avait dit, c'est tabou, c'est péché, c'est mal, jamais. Nous, bombes atomiques, non, pas. Vous n'y pensez pas. Bon. Bref, c'est pas la première fois qu'ils disent ça, mais donc rien de nouveau. Les Iraniens ont toujours affirmé, répété qu'ils ne voulaient pas la bombe atomique. Alors concrètement, bon, vous posez la question, qu'est-ce qui peut advenir? Les deux parties vont engager des pourparlers sur la manière d'éliminer ou de traiter ou de diluer ou de contrôler le stock de 400 kilos d'uranium hautement enrichi de l'Iran. On s'entend pour dire qu'il ne restera pas. S'ils peuvent d'ailleurs aller le retrouver dans le fin fond des sous-sols où c'est enfoui sous des bombardements de l'année dernière, mais bon, bref, ces 400 kilos, ils vont être dilués sans doute. Mais les États-Unis avaient parlé de saisir pour le détruire, pour le sortir du pays. Les Iraniens disent dilution sur place avec l'agence de l'ONU et non destruction. Alors, vous voyez, il y a plein de trucs où ils ne sont pas d'accord au départ. Ça promet comme discussion.
1: Ouais. Donc, ce cessez-le-feu, est-ce qu'il y a des chances de tenir plus longtemps que les précédents?
0: Écoutez, d'abord, cessez-le-feu, ça dépend où on parle de ça. Le mot cessez-le-feu, même s'il y en a un officiellement, Israël-Liban, ça ne veut rien dire. C'est une farce. C'est un cessez-le-feu qui est violé allègrement par les deux parties, Israël et Hezbollah. Bon. Par contre, depuis avril, le 8 avril, je crois, Iran-États-Unis, là, c'était un vrai cessez-le-feu, mais avec des escarmouches. Mettons, je pense qu'il y a eu 5 ou 6 épisodes qui duraient à peu près une journée sur les 2 mois. Mais on n'est jamais revenu au niveau des bombardements massifs de mars, lorsque les Américains ont saigné leur réserve de munitions. Il paraît qu'ils ont vraiment utilisé la moitié de toutes leurs munitions juste pour cette campagne. Alors, depuis avril, il y a de la retenue, mais il n'y a pas un règlement des problèmes de fond. Mais on veut pas, ni l'un ni l'autre ne veut que ça recommence. Trump voulait tellement un accord qu'il semble avoir, et là on regarde ça à la loupe, là, le peu qu'on a jusqu'à maintenant, ça ressemble à des vraiment plusieurs petits points où c'est les États-Unis qui donnent plus à l'Iran. Rien que des généralités sur le nucléaire, on va voir après. Levée assez rapide de certaines sanctions, et notamment celle sur le droit d'exporter avec des bateaux iraniens qui revient tout de suite. Levée simultanée des blocus, alors que jusqu'à la semaine passée, les Américains disaient « vous d'abord, ensuite nous, on lèvera peut-être progressivement après ». C'est plus ça, c'est simultané. Inclusion, et ça c'est aussi à l'insistance de Téhéran, du front libanais, comme partie intégrante inséparable de l'accord, comme le stipulait et le répétait tout le temps l'Iran, ils ont eu gain de cause là-dessus aussi.
1: Justement, là, le cessez-le-feu imposé sur tous les fronts, là, y compris sur celui entre Israël et le Liban?
0: Oui, c'est ce qui est dit, mais ça reste une grande inconnue. C'est là que le bât blesse, que les choses pourraient même assez vite déraper. Pas sûr, mais c'est possible. Moi, je vais suivre ça dans les deux prochaines semaines là. Et si traverse, si ça ne recommence pas les gros bombardements là, d'Israël au sud du Liban et surtout à Beyrouth, là, il y a une chance peut-être que les discussions puissent se tenir. Mais sinon, si les Israéliens commencent, les Iraniens peuvent très bien dire, OK, c'est fini, on arrête. Parce que c'était écrit qu'ils feraient plus, puis ils le font encore. Donc, mais Israël, et on sait pas d'accord, Israël vit très mal. On en a parlé ensemble déjà, Rudy, d'avoir été tenu à l'écart. En général, Israël, c'est tout avant tout le monde. Mais pas là-dessus. Là-dessus, vraiment, il était dans le champ. Netanyahou vient de dire qu'Israël garde sa liberté de manœuvre, nous maintiendrons nos troupes au sud du Liban. Bon. Mais Israël, là-dedans, dont la relation avec Washington s'est très dégradée, on le sait, devient là-dedans comme un électron libre, peu difficile à contrôler. C'est Israël avec le Hezbollah. Donc, c'est des ennemis, mais c'est aussi une forme de complicité entre les deux, des ennemis. Mon ennemi favori, c'est toi, Israël, Hezbollah. Donc, eux pourraient torpiller tout ça. Est-ce que Netanyahou va obéir à Trump? Est-ce qu'il va ravaler? Est-ce qu'il va accepter à contre-cœur? Parce que l'alternative, c'était une rupture avec les États-Unis qui serait dramatique. Ça, c'est un gros point d'interrogation et ça, je vais suivre ça dans les prochains jours et les prochaines semaines.
1: On compte sur vous pour nous l'expliquer. François Brousseau, merci beaucoup.
0: Au revoir, Rudy.
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1: Eh bien voilà, merci beaucoup à l'Alliance française qui nous a accueillis aujourd'hui pour regarder en bonne compagnie le match Canada-Qatar. Il y aura d'autres rendez-vous hein, demain, vendredi, Maroc contre Écosse, Haïti contre Brésil, samedi, dimanche, bref, presque tous les jours, on présente les matchs, entre autres, des pays de la francophonie ici à l'Alliance française. Et puis, si vous avez raté l'émission, le Canada qui a décroché sa toute première victoire à la Coupe du monde de soccer, 6-0 face au Qatar aujourd'hui. Le joueur Jonathan David a inscrit un triplé. Un petit moment d'inquiétude, le joueur Ismaël Koné s'est sérieusement blessé à la jambe. On l'a vu partir sur une civière et lorsqu'on regarde les images au ralenti, on voit que entre la jambe et le pied, il y a eu une torsion qui fait que l'alignement n'est plus optimal pour un joueur de soccer. Alors malheureusement, le Canada qui semble avoir perdu le joueur Ismaël Koné dans ce tournoi. Il a été remplacé par Nathan Saliba qui a marqué justement un but. Voilà le Canada qui affrontera la Suisse mercredi prochain, le 24 juin, un match qui sera présenté à midi ici en Colombie-Britannique. Et je tiens à préciser qu'on sera en direct du Festival de l'immigration francophone sur l'île Granville le 24 juin pour la Saint-Jean-Baptiste, mais également durant le match Maroc-Haïti. On sera sur place, donc on vous lance l'invitation, venir regarder le match avec nous encore une fois. Ça se déroule donc à l'île Granville pour le Festival de l'immigration francophone. On a bien hâte de vous recevoir. Je prends le temps de dire merci à toute l'équipe. Guillaume Tsélépoglou qui est resté en régie dans nos studios à Vancouver. Merci beaucoup, Guillaume.
3: Avec plaisir, Rudy. C'était vraiment un plaisir de vous écouter durant toute cette belle émission.
1: Alex Laplante qui était là avec nous ici. Fabien Haro également, merci beaucoup à vous deux. Victoria Brzezinski qui est venue nous encourager également à la réalisation associée. Merci à vous d'avoir été à l'écoute. Demain, on vous retrouve dans nos studios, entre autres. On vous l'a promis un peu plus tôt cette semaine, mais ça se passe demain. On vous raconte l'histoire de l'arche du PNI. Vous savez, cette arche-là qui est magnifique et qui a été construite à Chibougamau, au Québec. On va recevoir Frédéric Véran, vice-président des affaires corporatives chez Chantier Chibougamau, qui a vu la naissance de tout ce projet-là. Il va nous l'expliquer. Loïc Fauteux-Goulet nous propose ses recettes également de pâtisserie avec sa chronique La main à la pâte. Puis on va prendre des nouvelles de nos loutres de l'Aquarium de Vancouver qui ont déménagé et qui ont élu domicile maintenant à l'Aquarium de Québec. Tout ça et bien plus demain à Panorama. Ici Rudy Desjardins. Merci beaucoup d'avoir été à l'écoute. Bravo au Canada. Victoire 6-0 face au Qatar. À demain.
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9: Ici Étienne Leblanc. Hassan nous regarde ce soir.
10: Je suis arrivé au moment où j'ai besoin de passer à autre chose, de retrouver ma famille et de retrouver une vie un peu plus normale.
9: Nouvelle secousse à la CAQ. Le ministre de la Culture, Mathieu Lacombe, quitte la politique.
11: Il y a un renouveau qui s'opère, c'est normal.
9: Aussi à l'émission, un siècle de production d'aluminium au Saguenay-Lac-Saint-Jean.
12: C'est lors de la Deuxième Guerre mondiale que là, ça a tout changé.
9: On vous explique comment l'industrie façonne la géographie et l'économie de la région depuis 1926. Puis, au 19e siècle, des Autochtones de la Guyane française ont servi de cobayes à Paris et en sont morts. 130 ans plus tard, leurs restes humains conservés au Musée de l'Homme seront restitués à leur pays.
13: Pour nous, c'est historique.
9: Bon jeudi soir à tous. Eh bien, la vague de départ à la coalition Avenir Québec se poursuit. Après le ministre du Travail, Jean Boulay, hier, eh bien, un autre ministre important du gouvernement Fréchette prend la décision donc de ne pas poursuivre son engagement politique. C'est au tour de Mathieu Lacombe de tirer sa révérence. Le ministre de la Culture et des Communications et député de Papineau en Outaouais annonce qu'il ne sollicitera pas de nouveau mandat lors des élections générales de cet automne. Et avec le départ de ce ministre, on peut dire expérimenté quand même dans ce gouvernement, eh bien c'est le 33e départ confirmé au sein des troupes de la CAQ. Monsieur Lacombe affirme que son choix est guidé par des motifs familiaux. C'est un jeune papa. J'en parle avec notre analyste sur la colline parlementaire à Québec, Véronique Prince. Bonsoir Véronique.
14: Bonsoir Étienne.
9: Véronique, cette annonce, je crois qu'on peut dire qu'elle était plutôt inattendue, non? Le bureau de la première ministre Fréchette s'attendait à ce qu'il continue son parcours avec elle?
14: Oui, absolument. Ça nous a étonnés aujourd'hui parce que, ben, d'abord, lui aussi avait déjà pris ses photos électorales, celles qui se retrouvent sur les pancartes, comme c'était le cas d'ailleurs pour le ministre du Travail, Jean Boulay. D'autant plus qu'un 18 juin, il commence à être tard pour annoncer un départ. La CAQ avait demandé aux élus de leur signifier leurs intentions au plus tard le 31 mai, donc pour pouvoir se préparer. Cette annonce-là peut surprendre, effectivement, d'autant plus que Mathieu Lacombe a été l'un des premiers à manifester son appui à Christine Fréchette quand elle s'est lancée dans la course à la direction. Et on se disait qu'il faisait bel et bien partie de son cercle de confiance. Maintenant, on se demande s'il est le dernier à prendre cette décision de dernière minute, parce que le ministre François Bonnardel en est un autre qui n'est pas tellement clair sur ses intentions. Il a dit hier à la sortie du Conseil des ministres qu'il allait nous annoncer dans les prochaines semaines s'il serait candidat ou non. La ministre Martine Biron a déjà dit elle aussi qu'elle voulait se représenter, mais pourtant hier, elle ne répondait pas directement à la question quand lui demandait. Donc, ces départs de ministres avec celui de Mathieu Lacombe qui s'ajoute aujourd'hui, ça donne la perception que tout le monde quitte à la CAQ. Mm-hmm. Et c'est vraiment une perception. Hein? La politique, c'est une affaire de perception. Alors, la première ministre Christine Fréchette espère renverser cette perception-là en présentant à partir de samedi une séquence de candidatures. C'est un petit peu comme ça qu'on nous le décrit. Mais évidemment, ça fait monter les attentes. Elle voudrait maintenant que la perception que les gens qui nous écoutent puissent avoir, c'est que d'autres arrivent aussi à la CAQ et que cette idée-là s'installe dans la tête des électeurs. Pour en revenir à Mathieu Lacombe, il a expliqué effectivement sa décision par le fait qu'il a deux jeunes garçons de 9 et 12 ans et qu'il craint de manquer des moments importants de leur jeunesse. Évidemment que c'est un argument qui est défendable, hein, c'est dur de ne pas acquiescer à ce genre d'argument, familial. Mais c'est certain aussi que la bataille électorale, Étienne, s'annonce difficile en Outaouais. Une région autrefois très rouge, très libéral, qui est devenu caquiste il y a 8 ans. Mais les libéraux de Charles Millière sont déterminés à la reconquérir. Cependant, le comté de Mathieu Lacombe, la circonscription de Papineau, a quand même un fond un petit peu plus souverainiste là en Outaouais. Ça a déjà été péquiste d'ailleurs, donc peut-être qu'un candidat comme lui aurait pu faire la différence si la bataille devient serrée, parce que dans les comtés où la bataille est forte, le nom d'un candidat, ça peut permettre d'aller chercher les quelques pourcentages de plus.
9: Et justement, Véronique, parlant de ça, Mathieu Lacombe a déclaré récemment des choses qui ont fait réagir, j'imagine, au sein de son parti, mais dans la population aussi. Il avait indiqué que s'il y avait un prochain référendum, eh bien, il voterait oui.
14: Il ne s'en est jamais caché qu'il faisait partie des Bleus à la coalition Avenir Québec, alors que d'autres se définissent comme rouges, plus fédéralistes. Il faisait partie effectivement de ceux qui sont... qui se décrivent comme nationalistes, identitaires, mais c'est sûr que cette déclaration-là avait causé des remous parce qu'il sortait de la ligne de parti qui avait toujours été de dire « les Québécois veulent pas de référendum », mais il ajoutait que selon lui, ça c'était la manière peut-être de revenir un peu dans le rang, selon lui, c'était pas le temps justement de faire un référendum. N'empêche que cette déclaration-là, elle était survenue tout de suite après celle de Jean Boulet, un ministre qui se disait lui dans le camp du non. Oui. Et puis après ça, ça permettait aux libéraux de dire « ben vous voyez, la CAQ, c'est le camp du noui. » Alors, c'est sûr que ça fait mal un petit peu de sortir comme ça, mais j'ai tout de même l'impression que c'était stratégique de la part de Mathieu Lacombe de se montrer plus souverainiste sans pour autant adhérer au Parti québécois, parce qu'il est ministre de la Culture. Un milieu, on le sait, qui veut défendre l'identité, la langue, et il pouvait, d'une certaine manière, montrer qu'il est à l'écoute du milieu en étant lui-même aussi très identitaire, tout en étant à la CAQ. Faut dire d'ailleurs qu'il l'a montré à plusieurs reprises, qu'il était à l'écoute de ce milieu-là, là, sans être obligé de se positionner dans l'axe fédéraliste-souverainiste, parce que comme ministre de la Culture, il a mené plusieurs batailles, notamment pour la souveraineté culturelle, pour se battre contre les plateformes numériques. Le travail est loin d'être terminé, mais il en a fait quand même un bon bout de chemin, et je pense que c'est principalement de cette manière-là qu'il a pu gagner le respect du milieu culturel.
9: Oui, tout à fait. Véronique Prince, vous êtes notre analyste à Québec. Merci beaucoup, Véronique.
14: Je vous en prie.
9: Et on va poursuivre justement sur cette lancée, sur ce milieu culturel. Louis-Philippe Ouimet s'est donc intéressé au legs de Mathieu Lacombe pour le milieu culturel québécois. Voici son reportage.
10: Je suis arrivé au moment où j'ai besoin de passer à autre chose, de retrouver ma famille et de retrouver une vie un peu plus normale.
13: C'est avec émotion que Mathieu Lacombe a annoncé qu'il quittera la vie politique après 8 ans passés à l'Assemblée nationale. Un choix déchirant pour ce père de 2 garçons âgés de 9 et 12 ans. Écoutons Mathieu Lacombe.
10: Si vous saviez à quel point je suis fier de vous, j'espère que vous avez été au moins un peu fier de moi aussi.
13: D'abord nommé ministre de la Famille en 2018, Mathieu Lacombe a hérité du portefeuille de la Culture et des Communications dès 2022. Après la pandémie, il a été à l'écoute du milieu artistique. Sous sa gouverne, il y a eu une bonification des budgets du Conseil des arts et des lettres, de la SODEC et de Télé-Québec. Voici Louise Beaudoin, ministre de la Culture et des Communications de 1995 à 1998.
15: Mais son legs le plus important, je pense, c'est d'avoir d'abord trouvé de l'argent. Mathieu Lacombe, qui est un des ministres de la Culture, qui va laisser une trace, je dirais, indélébile.
10: En octobre prochain,
13: Mathieu Lacombe a aussi veillé à l'encadrement des plateformes numériques. Il avait à cœur la souveraineté culturelle du Québec français. En rafale, Ève Paré de la Disque, puis Hélène Messier de la QPM et Laurent Dubois de la SARTEC.
16: Son plus grand fait d'arme, à mon avis, c'est le dépôt du projet de loi sur la découvrabilité, le PL109.
17: Je pense que la première chose à laquelle on pense, évidemment, c'est la mise sur pied du comité sur l'avenir de l'audiovisuel, donc le groupe de travail.
18: Je pense que c'est un ministre qui a été quand même adopté par le milieu. Et c'est pas si simple d'arriver dans un milieu et de se faire adopter, surtout quand ce milieu-là a subi des crises.
13: À quelques jours de la fête nationale, des artistes saluent les efforts déployés par le ministre de la Culture. La comédienne Guylaine Tremblay.
19: Moi, je pense qu'il a fait de la vraiment bonne job. T'sais, je pense qu'il voulait vraiment, il veut vraiment. En tout cas, je l'ai senti comme un allié.
10: Parce que nos artistes, ils en avaient grandement besoin.
13: À bientôt 38 ans, le député de Papineau quitte la vie politique avec le sentiment du devoir accompli. En terminant, écoutons à nouveau Mathieu Lacombe lors de son point de presse.
10: Occuper ses fonctions de ministre de la Culture et des Communications aura été de loin, un des plus grands et des plus passionnants défis de toute ma vie.
13: Mais Mathieu Lacombe n'a pas dit son dernier mot, car lundi, il dévoilera sa très attendue stratégie québécoise de l'audiovisuel. Ici Louis-Philippe Ouimet, Radio-Canada, Montréal.

0: Aujourd'hui, alors que cette session tire à sa fin, je suis heureux de dire que nous avons tenu notre promesse. Nous sommes fiers de ce que nous avons accompli à la Chambre des communes. Le gouvernement a travaillé très fort pour les Canadiens. Les députés ont adopté quelques 21 projets de loi.
1: Ça se passait aujourd'hui à Ottawa. Le leader du gouvernement en chambre et ministre des Transports fédéral, Stephen McKinnon. Et oui, les travaux parlementaires ont pris fin aujourd'hui à Ottawa, 24 heures plus tôt que prévu, hein, après 15 semaines de séance. Parfois, on s'en souvient, assez mouvementé. Le gouvernement Carney, donc, termine la session un peu comme il l'a commencé au début, avec un certain sentiment d'urgence. Est-ce que tout ça est justifié? J'en parle avec notre chef de bureau à Ottawa, Daniel Thibault. Bonsoir, Daniel.
2: Bonsoir, Étienne.
1: Daniel, le gouvernement Carney là, a voulu profiter de ce dernier jour pour accélérer l'adoption de plusieurs projets de loi.
2: Ouais, une demi-dizaine, en fait, aujourd'hui, dont on a accéléré l'adoption après s'être entendu avec les partis d'opposition. Ça inclut, entre autres, la loi sur la défense nationale qui modifie la façon de gérer les cas d'inconduite sexuelle au sein des forces. C'est, rappelons-le, une recommandation du rapport Harbour. Il y a C-29 qui crée l'Agence des crimes financiers. Il y a le projet de loi sur la mise à jour budgétaire qui a été adopté, C-30. C'est celui qui permet, entre autres, au Conseil des ministres d'autoriser l'utilisation de pesticides. C'est juste que ce doit être fait pour des raisons de sécurité économique ou alimentaire, mesure qui est loin de faire l'unanimité. D'ailleurs, ça s'est fait à coup de mesures pour limiter les débats ou y mettre un terme. 12 mécanismes du genre ont été utilisés au cours des dernières semaines. 8 motions d'attribution de temps, 4 motions de clôture. Donc, il y a 9 projets de loi qui ont fait l'objet de ce genre de mesures. Le gouvernement, vous le disiez, termine sa session comme il l'a commencé, en se drapant dans un sentiment d'urgence qui impose une vitesse plus rapide au débat au nom des tensions avec les États-Unis, au nom aussi de l'importance de développer des grands projets nationaux, de diversifier l'économie canadienne, de diversifier nos partenaires commerciaux. Une excuse qui commence à avoir le dos large, selon certains, en tout cas selon l'opposition, qui se demande si le débat démocratique qui est non seulement nécessaire, mais sain sur certains projets de loi, n'est pas un peu sacrifié rapidement au nom de l'urgence économique.
1: Et Daniel, il y a un projet de loi qui est adopté peut-être un petit peu trop rapidement au goût de l'opposition. D'ailleurs, il y a un député de l'opposition qui me parlait de ça hier. C'est le fameux projet de loi C-22, donc la loi qui veut donner plus de pouvoir aux forces de l'ordre. Parlez-nous de ça.
2: Oui, c'est ce projet de loi qui concerne l'utilisation de renseignements électroniques, entre autres, des données liées à l'adresse IP de votre ordinateur, à votre téléphone cellulaire, que les entreprises de télécommunications devraient conserver plus longtemps et auxquelles les forces de l'ordre devraient avoir un accès plus facile. Les partis d'opposition y voient des risques de dérapage importants. Comment est-ce utilisé? Qui pourrait avoir accès? Est-ce que ça expose la vie privée des Canadiens à des entités étrangères, par exemple, qui pourraient faire de l'espionnage ici? Les questions qui auraient justifié plus de débats selon les conservateurs et le Bloc. Le gouvernement dit c'est la troisième mouture de ce projet de loi. Il estime qu'il faut donner aux policiers les outils dont ils ont besoin dans un monde moderne. Le premier ministre aujourd'hui n'était pas en chambre. Il était à Vancouver pour une annonce sur le logement. Il rejette les critiques et estime qu'à un moment donné, les choses doivent bouger. On écoute Mark Carney.
3: Et après un certain temps, c'est le temps de voter. Et le Parti libéral votait pour la protection des citoyens, des concitoyens et les partis conservateurs votaient chaque fois quand. Ça, c'est la ligne finale.
2: Mark Carney et les libéraux, Étienne, bénéficient d'un capital politique toujours considérable auprès des électeurs. Ils ont probablement l'impression qu'ils peuvent se permettre d'avancer à ce rythme en se disant qu'on ne fait pas d'omelette sans casser des œufs. Évidemment, ça fonctionne jusqu'à ce que ce capital politique soit épuisé, après quoi ça devient plus difficile d'aller à cette vitesse. L'autre risque, c'est que certaines des craintes de l'opposition concernant les projets de loi comme C-22 se matérialisent. Le cas échéant, c'est tout le bilan du gouvernement qui s'en trouvera entaché.
1: Et ça laisse quelle place tout ça à l'opposition, Daniel?
2: Ben, pas énorme. Je vous dirais, on sent de part et d'autre une certaine frustration. Chez les conservateurs, on a l'impression que les derniers mois, les transfuges, les difficultés à faire passer le message, ça a démoralisé les troupes. Sont de cloches similaires du côté des autres partis qui semblent se demander à quel moment le gouvernement va exhiber des signes de fatigue. Les libéraux semblent en être très conscients et se permettent d'aller assez loin. D'ailleurs, Steve McKinnon, aujourd'hui, évoquait un certain inconfort chez les conservateurs et laissait entendre que ça pourrait pousser certains à mener une réflexion et faire le choix ultime qu'on prendre ici, traverser la Chambre? De nouveaux transfuges potentiels, peut-être a-t-il envie d'alimenter cette réflexion chez certains durant la période estivale?
1: Bon, les députés, Daniel, vont venir au Parlement au mois de septembre, mais ils vont quand même pas prendre deux, trois mois de vacances, en tout cas pas tous. On va surveiller quoi, là, au cours des prochaines semaines?
2: Les députés vous diraient qu'ils ne prennent pas de vacances durant l'été, cher ami. Les grandes activités, évidemment, les incontournables, vont-ils aller au Stampede, Fête nationale du Québec, Fête nationale des Acadiens, le genre de discours? Est-ce que M. Carney est meilleur à faire des crêpes que ce qu'il a montré l'année dernière lors de sa visite au Stampede? Et puis, on va préparer le terrain pour les partiels qui s'en viennent. Il y a 6 circonscriptions en tout au pays qui vont nécessiter des élections pour se choisir un nouveau ou une nouvelle députée. Cela pourrait venir donner des maux de tête estivaux au gouvernement dont la majorité ne tient qu'à 2 sièges, faut-il le rappeler.
1: Bon, on va surveiller ça cet été. Daniel Thibault à Ottawa, merci beaucoup, Daniel.
2: Plaisir, au revoir.

0: Vous avez peut-être lu les reportages de la presse et du Journal de Montréal aujourd'hui, dans lesquels l'animateur Normand Brathwaite révèle se battre depuis des années contre l'alcoolisme. Des révélations qui ont suscité beaucoup de réactions, on peut l'imaginer. Mais au-delà de ses confidences, c'est vraiment une histoire qui met en lumière l'effet que peuvent avoir certaines personnalités publiques quand elles brisent le tabou sur leur dépendance. Pour parler de tout ça, je retrouve ma collègue Andréanne Williams. Bonsoir Andréanne.
1: Bonsoir.
0: Alors, même Andréanne, dans ses reportages, on apprend que Normand Brathwaite a frôlé la mort là, en raison des problèmes de santé liés à l'alcoolisme.
1: Oui, il a frôlé la mort il y a quelques mois à cause d'une acidocétose diabétique, une complication grave du diabète causé par un manque important d'insuline avec insuffisance rénale aiguë dans un contexte de troubles liés à l'usage de l'alcool. Donc, il raconte que pour gérer ses problèmes de santé mentale, il avait pris l'habitude de boire du vin. Beaucoup de vin. Jamais assez pour être ivre sur un plateau de tournage, mais qu'il pouvait boire une bouteille, voire une bouteille et demie de vin par jour. Et là, le 14 avril, peu de temps après avoir décidé d'arrêter de prendre sa médication pour son diabète, son épouse Marie-Claude Tétrault le retrouver inconscient au pied de son lit. Il a été amené à l'hôpital en ambulance et en chemin, ses reins ont cessé de fonctionner. Son cœur ne battait plus correctement. On a dit à son épouse de se préparer au pire. Il a passé 42 jours, dont 10 dans le coma à l'hôpital. Il a dû réapprendre à marcher. Il a fait un sevrage très difficile à l'hôpital. C'est ce qu'il raconte dans ces articles-là. Je vous invite à écouter Anne-Élisabeth Lapointe, la directrice générale de la Maison Jean Lapointe. Ça, c'est l'institution montréalaise vouée à l'aide aux victimes de dépendance, à laquelle son père, l'acteur Jean Lapointe, a associé son nom dans les années 80, suivi de l'ancien joueur des Alouettes, Étienne Boulay, qui lui aussi a connu des problèmes d'alcool. Il parle de l'impact, justement, que ces révélations-là peuvent avoir sur les gens qui souffrent du même problème.
2: Pour nous, à chaque fois que quelqu'un qui est connu, qui est apprécié du public, parle ouvertement de ces défis liés à un problème de dépendance, c'est sûr que nous, on se dit toujours que cette personne-là peut aider d'autres personnes. Le plus bel exemple, c'est celui de mon père, évidemment. Quand il a décidé d'arrêter de boire et d'aller en thérapie, on n'a pas parlé à personne. Il est allé à l'émission « Appelez-moi Lise » de mémoire. Et pendant l'entrevue, mon père buvait de l'eau et Lise Payette, à l'époque, avait dit à mon père, elle dit « Ah, elle dit, tu bois de l'eau? » Il dit « Oui. » Elle dit « Ça fait changement. » Comme on lui a envoyé une petite pique. Puis mon père en a profité pour dire « Oui. » Il dit « Ben oui, justement, j'ai eu un problème d'alcool, je suis alcoolique et je suis en rétablissement. » Et on est à la fin des années 70 où il y avait encore beaucoup de tabous et de préjugés en lien avec la consommation, et ça a permis de changer l'image qu'on se faisait de l'alcoolique.
3: Ce qui ressort de ces articles-là, autant celui de la presse que le Journal de Montréal, pour moi, c'est de l'espoir, puis je trouve ça remarquable de la part de Normand de sortir. Ça prend beaucoup de courage pour être capable de le faire. Puis je pense que c'est utile à plusieurs niveaux. Premièrement, pour lui, dans sa démarche, puis je pense surtout aussi que ça va aider d'autres gens.
0: On a entendu Anne-Élisabeth Lapointe de la Maison Jean Lapointe et l'ancien joueur des Alouettes Étienne Boulay. Andréanne, il y a un des éléments qui ressort là, du témoignage de Normand Brathwaite dans les médias, c'est le fait qu'il reconnaît, il a reconnu le fait d'être alcoolique comme une maladie.
1: Oui, parce que ce que les intervenants du milieu à qui j'ai parlé disent, c'est que l'alcoolisme est encore malheureusement perçu comme une faiblesse, là, une faille de caractère. Alors qu'en fait, aujourd'hui, on sait que c'est une maladie, mais à cause que les gens pensent encore que, comme je disais, c'est une faille, mais les gens qui en souffrent ont très honte de vivre avec ça. On peut écouter Anne-Élisabeth Lapointe.
2: Malheureusement, cette maladie-là, elle t'encourage à continuer dans la consommation malgré toutes les conséquences négatives, malgré que ton monde s'écroule. La maladie, elle essaye de te faire croire dans ton cerveau là que t'es pas malade. Et donc, eux sont incapables d'arrêter malgré qu'ils soient conscients de tout ce qui se passe. Alors, la honte fait partie malheureusement d'un frein à la demande d'aide.
0: D'ailleurs, dans le témoignage qu'on entendait d'Étienne Boulay un peu plus tôt, là, il disait que ce témoignage en est aussi un d'espoir. C'est un témoignage d'espoir de quelqu'un qui veut s'en sortir de cette maladie.
1: Exactement. Et il y a des ressources. Il est possible de s'en sortir grâce à la thérapie, notamment. Et Anne-Élisabeth Lapointe le disait d'ailleurs, là, quand je lui ai parlé, elle a dit que son père a finalement arrêté de boire et c'est ce qui lui a permis de développer une belle relation avec lui. Je vous invite à écouter Gilles-Benoît Leblanc. Il est travailleur social et psychothérapeute à la clinique Nouveau Départ, EHN.
4: C'est une floraison d'émotions quand tu acceptes de dire que tu es pris par cette maladie-là. C'est que tu arrêtes la kyrielle de décoration intérieure qui s'appelle la souffrance silencieuse, les brisures, comment tu peux te sentir à part des autres aussi, comment, entre guillemets, on dirait que tu n'es jamais à la bonne place, au bon endroit. La plus belle question à poser à quelqu'un, c'est « Est-ce que je peux t'aider ?» Au lieu de demander quand si tu as consommé. Et après ça, garder le silence pour que l'autre personne puisse s'en souvenir que cette phrase-là, il peut être habité par cette phrase-là.
1: Donc, dans un communiqué de presse, Normand Brathwaite, il dit que le plus grand point positif qui ressort de cette expérience, c'est qu'il est sobre depuis 2 mois et qu'il est en forme. Il va prendre quelques mois de repos afin de récupérer et poursuivre une thérapie. Et il dit que les médecins ne prévoient pas de séquelles physiques durables. Donc, c'est la bonne nouvelle.
0: Merci, Andréanne Williams.
1: Merci, au revoir.

0: Depuis près de 3 semaines, les manifestations se multiplient en Albanie, dans le sud-est de l'Europe. Des citoyens là-bas donc se mobilisent à travers le pays contre un vaste projet touristique porté par la famille Trump. Ça se passe sur l'île de Sazan. Les manifestants expriment un ras-le-bol généralisé face au manque de transparence du gouvernement et à la corruption qui sévit dans le pays. Écoutez le reportage que notre correspondante Tamara Alterescu a préparé.
1: This is the only island in Albania. It's called Sazan.
2: Elle émerge des eaux turquoises de l'Adriatique comme une carte postale. L'île de Sazan est la seule de l'Albanie, 5 km² de rochers et de verdure. Si elle hébergeait autrefois une base militaire stratégique, elle est depuis 2010 sous protection environnementale. Et plus on s'en approche, en bateau, plus on comprend pourquoi. Inhabitée, sauvage, avec ses dizaines d'espèces marines et ses oiseaux, certains en voie de disparition.
3: L'île de Sazan est malheureusement devenue le symbole des investissements qu'Ivanka Trump et Jared Kushner souhaitent réaliser.
2: Nous sommes avec Denisa Kazar, qui travaille avec l'ONG Protection de l'environnement naturel en Albanie. Ça fait déjà 2 ans, bien avant que l'affaire devienne une histoire internationale, qu'elle se mobilise pour sauver l'île de Sazan et ses environs des projets ambitieux de la firme d'investissement du gendre de Donald Trump, qui souhaite y construire un méga complexe hôtelier pour les riches et célèbres, plus de 10 000 chambres.
1: Everything has been happening under the radar.
2: Depuis 2 ans, tout s'est passé en secret, dit-elle, et sans aucune consultation. Même la loi a été changée en Albanie pour autoriser la construction des hôtels 5 étoiles dans des zones autrefois protégées, comme l'île de Sazan.
4: An unbelievable, beautiful,
2: si belle qu'Ivanka Trump disait encore il y a quelques jours en entrevue avoir eu un coup de cœur majeur quand elle l'a découverte lors d'un voyage entre amis. Cette entrevue a non seulement soulevé la colère en Albanie, elle coïncide avec le début des travaux à Zvernek, juste en face de l'île, qui ont commencé il y a 1 mois.
1: In this case, the political ties and the political
3: les liens politiques et les positions politiques des personnes impliquées ont joué un rôle déterminant dans la réalisation de ce projet.
1: And here used to be the century-old dunes.
2: Ici, c'était des dunes, et déjà on les a rasées, dit Denisa, qui nous fait visiter les lieux.
1: All of this route was built in such a fast.
3: Toute cette route a été construite si rapidement que les écologistes locaux n'avaient jamais vu un projet avancer à un tel rythme.
1: This is the fastest pace that they've seen any project progress.
2: Et c'est sans égard, dit-elle, à la fragilité de l'écosystème, y compris l'un des rares sanctuaires de flamants roses d'Europe. Ces mêmes flamants roses qui sont devenus le symbole d'une révolte populaire contre les privilèges des riches.
5: Révolution!
2: Et surtout contre l'opacité du gouvernement albanais. Direction Tirana, la capitale, où encore ce soir, comme depuis plus de 2 semaines, des dizaines de milliers de personnes déferlent dans les rues. Drapeau à la main, flamant rose dans une autre, la rage au cœur, pour demander la démission du premier ministre Edi Rama au pouvoir depuis 13 ans.
6: Il n'écoute pas les gens et ce qu'il fait, c'est seulement pour eux-mêmes, pour lui-même et pour les gens qui sont déjà riches. Et aussi, l'hôtel, c'est seulement une petite partie du problème.
2: De la corruption à l'oligarchie dans un des pays les plus pauvres d'Europe, des jeunes comme des aînés prennent part à ce mouvement qui grossit à vue d'œil.
7: We have 35 years transition and we believe it's a turning point, yes.
2: C'est un point tournant pour nous, dit cet homme, après une transition de 35 ans après le communisme. Avez-vous déjà vu un tel mouvement en Albanie?
8: Not in my lifetime.
9: Pas de mon vivant, pas depuis 1991, quand toute l'Albanie est sortie dans la rue pour renverser le dernier régime communiste d'Europe.
2: Et cela ne s'arrête pas à la famille Trump et au projet, dit l'analyste politique Lufti Dervici.
9: Mais avec le nom de Trump, l'histoire est passée de local à mondial. Pour nous, c'est le gros lot sans même avoir joué.
2: Avec les caméras du monde entier braquées sur les plages de l'Albanie, où le tourisme se développe à la vitesse grand V, La Commission européenne, cette semaine, a même prévenu le gouvernement que l'Albanie ne pourra pas adhérer, comme il le souhaite, à l'Union européenne sans le respect de l'état des droits et des normes environnementales. Le premier ministre Edi Rama persiste et signe pour dire qu'il n'a rien à voir avec le projet, bien qu'il affirme que l'Albanie ne peut pas se permettre d'y renoncer.
5: L'aim est de faire quelque chose d'unique.
2: Car nous souhaitons créer quelque chose d'unique qui sera extraordinaire pour les Albanais et qui sera aussi un cadeau de l'Albanie pour le reste de l'Europe. Mais pour Nicolas, 70 ans, qui est né sur ces terres convoitées,
10: projeté moi, Gamandiaïme, Ange Gabim.
2: Le simple fait d'évoquer le projet hôtelier déclenche une colère.
10: Protestons par attendre.
2: Il était un des premiers à manifester et promet d'être le dernier. Et si les bulldozers se sont arrêtés depuis quelques jours sur les plages de Zvernek, la bataille n'est pas gagnée. Reste à voir si le gouvernement d'Edi Rama, qui est l'un des plus pro-européens des Balkans, a le luxe d'ignorer la rue. Ici Tamara Alteresco, Radio-Canada, à Zvernek, en Albanie.
0: Restez avec nous. Plus tard à l'émission, Donald Trump et Benjamin Netanyahou affichent publiquement leur grave désaccord sur la guerre contre l'Iran au Moyen-Orient. On vous explique les conséquences. Mais d'abord, l'histoire dont on va vous parler maintenant est vraiment à couper le souffle. En 1892, des Autochtones Kalinyaks et Arawak de la Guyane française sont arrachés de leur pays par de fausses promesses pour être exhibés dans un zoo humain au jardin d'acclimatation à Paris. Et 8 des 33 personnes du groupe meurent à ce moment-là. Elles succombent aux rudesses de l'hiver parisien parce qu'elles étaient vraiment légèrement vêtues. Et plus de 130 ans plus tard, les restes humains de 6 d'entre eux, 6 de ces personnes, qui dorment toujours d'ailleurs dans les réserves du Musée de l'Homme à Paris, seront restitués à la Guyane parce que l'Assemblée nationale française a fait adopter une loi en ce sens. Et pour les descendants de ces personnes, c'est un combat juridique de 20 ans qui prend fin. Et une de ces descendantes, eh bien, c'est Corinne Tocat-Devilliers, que je joins à Paris. Elle est présidente et fondatrice de l'association Molico Aletopo. Bonsoir, Madame Tocat-Devilliers.
11: Bonsoir et merci.
0: Ben merci à vous d'être là. D'abord, j'aimerais que vous me racontiez l'histoire de ces 6 personnes dont les restes humains seront restitués dans votre pays d'origine. Qui sont ces personnes et quelle est surtout leur histoire?
11: Toutes ces personnes-là, c'était des Kalinyaks et des Arawaks. Ils sont morts de froid. Ils ont été des objets de la science. Une fois qu'ils sont morts, on les a enterrés, on les a inhumés dans des cimetières de Paris, dans le Valois-Perret, Paris 8e. Et 5 ans après, puisque c'était ça à l'époque, lors des exhibitions coloniales ethnographiques, les scientifiques revenaient 5 ans après récupérer les ossements de ces personnes pour continuer à faire les études sur ces ancêtres. Et c'est ainsi que mes ancêtres, nos ancêtres de la Guyane et du Suriname, puisque nous n'avons pas de frontière avec le fleuve Maroni, se sont retrouvés un jour au Muséum naturel de Paris, puis au Trocadéro, ce qu'on appelle aujourd'hui le Musée de l'Homme.
0: Et comment se fait-il qu'on les a envoyés à Paris et dans quelles conditions ont-ils été envoyés à Paris? Pourquoi se sont-ils retrouvés à Paris?
11: Tout simplement parce qu'en 1892, à partir de 1877, il y a eu les premières exhibitions dans le monde, dont Paris. Et le directeur Geoffroy Saint-Hilaire, de l'époque du jardin d'acclimatation, voulait des sauvages, voulait de l'attraction, voulait faire de l'animation pour les peuples, pour les Parisiens. Donc, qu'est-ce qu'il a fait? Il a pris l'exemple de Karl Hagenbecker, qui a commencé à Berlin cette forme d'exhibition. Il a pris exemple et il a commencé à envoyer des explorateurs dans le monde entier, dans toutes les colonies, récupérer des sauvages. Il voulait des sauvages, des personnes intrigantes. Et c'est ainsi qu'il a envoyé François Lavaux, un jeune explorateur qui connaissait déjà l'Amérique du Sud, récupérer des sauvages et qui est arrivé à Paramaribo. Et ainsi, et donc, il a appâté des autochtones en leur faisant croire qu'ils allaient travailler, gagner beaucoup d'argent, avoir une très belle vie et qu'ils allaient surtout voir le grand Dieu des Blancs. Donc, il les a vraiment, c'est une façon de les manipuler, une manipulation derrière qui s'est faite. Donc, 33 Kaliniens, dans deux Arawaks, ont dit oui à cette exhibition, à ce voyage. Pourquoi pas?
0: Oui.
11: Une fois qu'ils sont arrivés à Paris, ils se sont retrouvés malheureusement, mais tout de suite, ils se sont aperçus qu'ils se sont fait avoir, se sont fait berner. Pourquoi? Parce que finalement, leur maison, c'était quoi? C'était une grande verrière avec une décoration exotique pour ne pas trop les traumatiser de suite. Et ils se sont retrouvés en plein hiver, au mois de février, à Paris. Donc, pendant 2 mois, derrière une baie vitrée, à faire des spectacles. Tous les matins, ils étaient consultés, palpés, étudiés, examinés par les scientifiques. Tous les matins, pendant 2 mois.
0: Et là...
11: Et les après-midi, ils faisaient semblant de danser, faire de la poterie. C'était en permanence leur vie. Et c'est de là qu'ils se sont aperçus qu'ils se sont fait avoir. Parce que non seulement on ne leur donnait pas d'argent, mais ils étaient enfermés. Vous vous rendez compte que simplement le premier dimanche, il y avait plus de 400 000 spectateurs pour eux.
0: Ouais.
11: Quand vous entendez des chiffres, mais ça, c'est à faire peur, quoi.
0: Ouais. Et donc, ils sont morts sur place, ces 8 personnes. Et donc, vous dites, on les a exhumés. Comment se sont-ils retrouvés, donc, au musée, justement, ces restes humains de ces 8 personnes?
11: Mais parce qu'à l'époque, il y avait les études de ces sauvages. Les os humains, ce qu'on appelle les exhibitions ethnographiques, a nourri ce qu'on savait déjà depuis toujours, la hiérarchisation des races. Les anthropologues, les craniologues, les scientifiques de tout bord faisaient des études sur ces personnes qui venaient de contrées lointaines. Et ils étudiaient pour comparer un Sénégalais à un autochtone, pour comparer un Kanak à un Breton. Voilà, il y avait cette hiérarchisation des races. Donc, ils étaient avides d'études. d'étudier ces personnes,
0: non.
11: Même au-delà de la mort, de la profanation, puisque après une inhumation, on les exhumait pour continuer ce qu'ils n'avaient pas fini, à partir d'ossements.
0: Donc, 130 ans plus tard, l'Assemblée nationale française a donc fait passer une loi pour qu'on puisse restituer ces restes humains à la Guyane. Qu'est-ce que ça représente pour vous? Qu'est-ce que ça représente pour votre peuple?
11: Pour nous, c'est historique. On a fait une cérémonie chamanique pour les voir au Musée de l'Homme, pour apaiser leur retour. Il y a eu vraiment un travail tout autour de ça. Et nous savons aujourd'hui qu'ils sont là. On les a vus. Il y a aussi des moulages de visage, des mains et des pieds.
0: Et ils seront donc restitués à votre pays. Une bonne nouvelle pour vous et pour, je crois, l'histoire de la planète. Corinne Toca de Villiers, c'est une histoire très touchante que vous nous avez racontée. Je vous remercie de l'avoir fait.
11: Merci beaucoup.
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0: Petit changement de décor, on est à Vancouver où se joue le deuxième match de l'équipe canadienne à la Coupe du monde de soccer. Match qui a commencé il y a une trentaine de minutes contre le Qatar et c'est actuellement 2-0 pour le Canada. On peut d'ailleurs, dans ce que vous entendiez, les cris d'un groupe de partisans canadiens, ils se nomment les Voyageurs, ces partisans. Ils ont marché vers le stade BC Place de Vancouver avant le début du match et c'est donc près de dans le centre-ville de Vancouver que je joins mon collègue Francis Plourde. Bonsoir Francis.
1: Oui, bonsoir Étienne.
0: Alors, quelle est l'ambiance là alors que le match est commencé depuis à peu près 35 minutes?
1: Oui, bien moi, je me trouve sur l'île Granville. Là, c'est un des endroits aménagés un peu partout en ville pour permettre à la foule de regarder les matchs de la Coupe du monde. Il y a plusieurs centaines de personnes. C'est très festif. Le premier but du Canada a été célébré avec beaucoup d'entrain. Et depuis ce deuxième but, il y a quelques minutes, on assiste à un véritable crescendo. Je ne sais pas si vous pouvez l'entendre. Oui. Mais il faut dire que les attentes étaient très élevées chez les Canadiens ici avant le match. On écoute les témoignages de quelques partisans.
2: I've always loved soccer. I played soccer in university. And now is my chance to see Canada at the World Cup here. I never thought it would happen before I die.
1: Fantastic. Donc, pour le premier intervenant, bon, c'est l'occasion de voir enfin l'équipe canadienne jouer. Il disait avoir l'impression d'être à nouveau un petit garçon de 6 ans. Deux autres partisans donc, à qui on a parlé parlent d'un événement ce soir qui va être historique parce qu'ils anticipent la victoire du Canada en Coupe du monde. Donc, ça va être génial selon eux. Il faut dire que ce match-là est vraiment suivi avec attention. Les 54 000 billets de BC Place ont trouvé preneur. Dans la foule, on retrouve notamment Gianni Infantino, le président de la FIFA. Il est là aux côtés du premier ministre Mark Carney. La foule est acquise au Canada. Les Qataris sont moins nombreux, mais ils ne sont pas en reste non plus parce que leur gouvernement a défrayé les frais de voyage d'environ un millier de fans qui sont visibles aussi aujourd'hui. Abou Kamar est un créateur de contenu qatari. Il est venu spécialement pour le tournoi.
3: We're excited. I'm proud that the national team is here, and we're lucky that the government has been so kind to us to bring us to cheer for the.
1: Donc, il est fier d'être ici. Et il dit aussi qu'il est fier d'avoir obtenu le premier point en Coupe du monde pour l'équipe qatari lors du dernier match. Et ils ont des attentes très élevées de leur côté aussi. Ils espèrent une victoire face aux Canadiens, mais ça s'enligne mal pour l'instant.
0: Francis, depuis quelques semaines, depuis même quelques mois, à l'approche de cette Coupe du monde, on sentait que les Vancouverois étaient peut-être un petit peu sceptiques face à ce gros événement. Qu'est-ce qu'il en est aujourd'hui, maintenant que c'est commencé?
1: Oui, on sent vraiment que le vent a tourné. On retrouve l'esprit, je vous dirais, des Jeux olympiques de 2010, pour ceux-là qui ont été ici. La rue Granville a été fermée, complètement transformée, et on pouvait y voir là, ces derniers jours des familles, des partisans d'un peu partout, avec les gilets aux couleurs de leur pays. Les terrasses semblent pleines. C'est aussi ce qu'a remarqué le maire de Vancouver, Ken Sim. On l'écoute.
4: I'm not going to mention names, but there is a restaurant downtown that mentioned that they did more revenue on the first Friday than they had in a regular summer month. So that's great.
1: Donc, il dit qu'un restaurant au centre-ville a fait autant d'argent vendredi dernier que durant un mois d'été. Ce sont des entreprises, dit-il, qui sont toujours affectées par l'impact qu'a eu la pandémie donc pour toutes les entreprises du secteur. Ce n'est pas anecdotique seulement. Selon des chiffres qui ont été rapportés par le premier ministre des VDB, les bars et les restaurants notent des hausses de leur chiffre d'affaires de 20 à 40 %. Donc, c'est assez important.
0: Oui, une bonne nouvelle pour Vancouver, bien entendu. Francis, donc, c'est 2-0, je le disais, pour le Canada. Quelles sont les attentes là, pour ce soir?
1: Oui, c'est vraiment un match important parce que pour l'instant, c'est la Suisse qui mène le classement du groupe auquel appartient le Canada. Elle a remporté un peu plus tôt aujourd'hui, là, 4-1 contre la Bosnie-Herzégovine, son match. Donc, le Qatar et le Canada ont tous deux un point après un match nul. Le gagnant va remporter 3 points supplémentaires et il pourrait donc presque s'assurer de sa qualification en prochaine ronde. C'est une motivation importante. Et en plus, le pays qui va être en tête de classement de ce groupe va jouer ses matchs en sol canadien, donc une motivation supplémentaire. Ce soir, donc, le capitaine Alphonso Davies est de retour. Il est sur le banc en début de match. Le Canada, je rappelle, là, mène présentement par la marque de 2-0. S'il l'emporte, ce sera une victoire historique pour l'équipe masculine en Coupe du monde.
0: Francis Plourde, vous êtes notre correspondant à Vancouver. Bonne fin de match à vous et à tout le monde qui le regarde.
1: Merci, je vous en prie.

0: De Vancouver, maintenant, on va se rendre à l'autre bout du pays, au Saguenay-Lac-Saint-Jean, où on y souligne un anniversaire, on pourrait dire, très important, parce que il y a 100 ans, l'économie de la région prenait un tournant important avec le début de la production d'aluminium, une industrie qui a redéfini, on le sait, la géographie du Lac-Saint-Jean et surtout créé des emplois pour des milliers de familles de la région. Je parle de tout ça avec la chef d'antenne du téléjournal Saguenay-Lac-Saint-Jean, Mélanie Patry. Bonsoir Mélanie.
1: Bonsoir Étienne.
0: Et Mélanie, c'est un anniversaire qui coïncide avec le fait que Rio Tinto là, tourne une page importante ces jours-ci dans la région.
1: Oui, tout à fait, parce que l'entreprise a fermé ce matin sa dernière salle de cuve pré-cuite à son usine du complexe Arvida. C'est situé dans le secteur de Jonquière de la ville de Saguenay. Certains diront enfin, hein, parce que les installations ont été jugées comme étant les plus polluantes au Canada. Et la fermeture des vieilles salles de cuve pré-cuite était quand même réclamée depuis 2014. Donc, cette vieille technologie est remplacée par une usine flambant neuve qui utilise la technologie AP60, moins énergivore, deux fois moins polluante, des investissements estimés à 2 milliards de dollars. Donc, globalement, c'est une bonne nouvelle, ça, pour le Saguenay-Lac-Saint-Jean aujourd'hui. Et malgré l'imposition là, des tarifs américains il y a un an, on sent pas trop l'effet de cette incertitude ici sur la production du métal gris. On sent, au contraire, beaucoup d'enthousiasme dans la poursuite des activités. On peut entendre la directrice exécutive des opérations pour le Québec de Rio Tinto, Stéphanie Gignac.
2: Actuellement, mondialement, AP60 est la meilleure technologie. Évidemment, on est vraiment fiers de poursuivre la continuité des 38 cuves existantes avec les 96 qu'on ajoute. Puis on fait ça en plus durant la même année qu'on célèbre nos 100 ans. Oui. Donc, c'est une année quand même bien chargée, bien occupée. On ferme les vieilles salles de cuve, on démarre AP60, puis on célèbre notre 100e anniversaire de production d'aluminium ici au Saguenay-Lac-Saint-Jean.
0: Mélanie, on le sait, l'industrie de l'aluminium, là, ça a vraiment façonné tout le développement du Saguenay-Lac-Saint-Jean. Et ça continue un siècle plus tard à être un véritable moteur économique pour votre région.
1: Oui, tout à fait, Étienne. L'emprise de la production de l'aluminium est partout ici au Saguenay-Lac-Saint-Jean. Notre autoroute porte même le nom de l'autoroute de l'aluminium. Ouais. Donc, de la baie Laterrière Jonquière-Alma, l'entreprise Rio Tinto possède de multiples installations. Elle assume également la gestion hydrique du lac Saint-Jean. Parce que oui, c'est un lac, mais c'est devenu un réservoir pour alimenter les installations hydroélectriques qui sont gérées par Rio Tinto. Et ça, c'est pas rien parce que c'est un contrat moral qu'elle a à l'endroit des citoyens du lac Saint-Jean, les riverains, les villégiateurs, parce que c'est elle notamment qui contrôle le niveau du lac Saint-Jean. Et ce sont donc de très grandes responsabilités qu'elle doit assumer.
0: Oui, complètement. La production, donc, ça a démarré il y a un siècle, en 1926, mais c'est vraiment, Mélanie, la Deuxième Guerre mondiale qui a contribué au développement de cette filière aluminium.
1: Oui, tout à fait, parce que la demande pour notre métal gris a vraiment explosé. Les installations au Saguenay-Lac-Saint-Jean là, produisaient tout l'aluminium demandé par les pays du Commonwealth. Donc, pendant la Seconde Guerre mondiale, le nombre d'employés est passé de 1500.

0: Il faut savoir que l'aluminium qui était produit ici servait 90 % pour l'aluminium, en fait, des alliés, des constructions d'avions, des fils, des armes.
1: Mélanie, je disais que l'industrie de l'aluminium a eu un impact sur la géographie autour du lac Saint-Jean, mais aussi ça a eu des impacts et des effets sur le développement de certains quartiers et des villes autour. Et l'un d'eux est même classé à titre de site patrimonial par le gouvernement du Québec.
2: Oui, on parle d'un quartier bien précis situé au pourtour du complexe Argida. Donc, cette mini-ville ouvrière a été implantée en 1926. La municipalité qu'on surnomme la Washington du Nord, qui a été bâtie à un rythme vraiment effréné pour accueillir les travailleurs de l'usine à l'époque. Mais tout ça avec un souci d'urbanisme qui fait encore figure d'exemple. Les maisons ont été construites en série de façon préférée. Fabriqué. On parle de 270 maisons construites en 135 jours. Mmh. Elles étaient acheminées par rail, donc par train, avec un souci vraiment d'urbanisme parce que la compagnie a utilisé à l'époque 88 modèles de maisons préfabriquées différents. Et leur implantation se fait vraiment dans un plan très réfléchi où la circulation était faite pour être ralentie avec l'aménagement de rues incurvées, des parcs et des espaces verts, ce qui était vraiment assez novateur, là, disons-le, pour 1926. Et aujourd'hui, le secteur donc est reconnu comme site patrimonial par le gouvernement du Québec. Puis il y a même un comité présentement qui travaille très fort pour inscrire le quartier à l'UNESCO pour son patrimoine industriel.
1: Ouais, une histoire très importante. Mélanie Patry, vous êtes chef d'antenne au téléjournal Saguenay-Lac-Saint-Jean. C'est vous qui vous nous racontiez cette histoire de l'alcan et de Rio Tinto et de l'aluminium. Merci beaucoup.
2: Merci, Étienne.
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1: On en parlait plus tôt cette semaine à l'émission. L'épineux dossier des véhicules électriques chinois a rebondi à la rencontre du G7 en France cette semaine. Et dans un échange capté à son insu, le premier ministre canadien Mark Carney a tenté de rassurer Donald Trump en lui disant que les constructeurs automobiles chinois auraient un accès très limité au marché canadien. Seules 49 000 voitures pourront être importées par année de la Chine à un tarif préférentiel de 6 % et ce en vertu d'une entente conclue avec Pékin en janvier dernier. Puis au même moment cette semaine, eh bien la ministre canadienne de l'Industrie, Mélanie Joly, était en Chine justement et notamment pour rencontrer des fabricants chinois qui songent à s'implanter au Canada. Le gouvernement canadien donc semble être dans une sorte de dilemme entre restreindre ou ouvrir davantage le marché aux véhicules chinois. Je parle de tout ça ce soir avec notre chroniqueur en économie, Yannick Lepage. Bonsoir Yannick.
4: Bonsoir Étienne.
1: Alors, qu'est-ce qu'on sait donc des rencontres de Mélanie Joly cette semaine en Chine?
4: Bien, assez peu de choses, comme c'est souvent le cas avec ce genre de rencontres. On sait que Mélanie Joly a visité mardi les installations de BYD, le plus important manufacturier de véhicules électrique au monde. Le même jour, la ministre a rencontré les dirigeants de l'entreprise Shanghai Launch, qui fait de la conception automobile. Et le lendemain, elle a eu des rencontres avec les dirigeants de Geely et de Chery, deux importants constructeurs chinois. Selon la ministre, toutes ces entreprises-là songent à investir au Canada. On ne sait pas si les discussions sont au stade préliminaire ou si on s'approche d'un engagement ferme, mais il semble y avoir un intérêt certain de part et d'autre pour que des modèles de véhicules électriques chinois soient fabriqués au pays. En entrevue avec le Globe and Mail avant son départ, la ministre Joly a indiqué avoir deux objectifs dans ce dossier. Rendre accessible aux consommateurs canadiens des véhicules électriques plus abordables. On sait que les Chinois fabriquent des véhicules qui sont très performants, aussi souvent beaucoup moins chers que la compétition. Et l'autre objectif, Étienne, c'est de protéger l'industrie automobile canadienne, une industrie qui, on le sait, est mise à mal par les mesures protectionnistes américaines. À ce niveau-là, l'argument des constructeurs américains, c'est de dire la compétition chinoise, ça risque d'occasionner une baisse de leurs revenus et donc éventuellement des pertes d'emplois. Mais de l'autre côté, on sait que le Canada souhaite faire sa place dans l'industrie des véhicules électriques. Dans les dernières années, là, on a vu Ottawa annoncer une série d'investissements pour développer cette filière-là. Mais les constructeurs ont presque tous reporté ou abandonné leurs projets. Si bien qu'à l'heure actuelle, là, à moins que je me trompe, il n'y a aucun modèle de véhicule entièrement électrique qui est assemblé à grande échelle au pays. Et c'est probablement pourquoi Ottawa se tourne maintenant vers les constructeurs chinois, même si c'est une idée qui est très loin de faire faire l'unanimité. On sent que Mark Carney, quand il aborde ce thème-là, met des gants blancs. Voici ce qu'il avait à dire plus tôt cette semaine sur l'accord qu'il a signé avec Pékin en janvier et la visite de Mélanie Joly cette semaine.
5: And it creates the possibility, not the certainty.

0: Alors, il dit que ça offre une possibilité, non une certitude, qu'un fabricant chinois s'installe au Canada.
1: Et si un fabricant chinois, Yannick, veut s'implanter au Canada, il va devoir remplir des conditions assez strictes.
0: Oui, 4 conditions fixées par Ottawa. La première, qui va devoir respecter les normes du travail canadienne. La deuxième, c'est d'utiliser des pièces fabriquées au Canada. Ottawa ne veut pas d'une usine qui ne ferait qu'assembler des pièces qui proviennent de Chine. Et troisième condition, que les logiciels des voitures soient sécuritaires, que les données des utilisateurs soient protégées. On peut donc imaginer que les données devraient être hébergées au Canada par une tierce partie. Ça risque pas de faire disparaître les craintes que les voitures soient utilisées comme un outil de surveillance, mais c'est la condition d'Ottawa. Une dernière condition, que le constructeur chinois s'associe avec un partenaire canadien de confiance. On peut penser potentiellement à un fabricant de pièces comme Magna International ou Linamar. Mélanie Joly a d'ailleurs rencontré des dirigeants de Linamar en Chine cette semaine. Reste à voir si ce n'était qu'une coïncidence.
1: Bon, est-ce qu'il y a d'autres barrières, Yannick, à un investissement d'un constructeur chinois ici?
0: Oui, bien, je vous dirais que la plus grande barrière, c'est de savoir où seront vendus les véhicules électriques chinois qui seraient fabriqués au Canada. On peut entendre à ce sujet Greg Mordoux, il est professeur à l'Université McMaster, ancien cadre chez Toyota.
2: Une usine d'assemblage doit produire au moins 120 000 véhicules par année pour être rentable. Au Canada, aucun véhicule ne risque de se vendre à plus de 5 000 ou 10 000 unités par an. L'usine doit donc être en mesure d'exporter à l'étranger. Traditionnellement, le marché d'exportation des véhicules fabriqués au Canada, ce sont les États-Unis et peut-être un peu le Mexique. Mais les Américains ont barré l'accès au modèle chinois. Il va donc falloir trouver un autre marché ailleurs.
0: À l'heure actuelle, le principal marché potentiel, c'est probablement l'Europe, mais les fabricants chinois ont déjà un pied dans le marché européen, là, sont déjà responsables de 10 % des ventes sur le vieux continent. Leur présence s'accroît aussi avec différentes ententes qui leur permettent d'assembler des véhicules directement dans des usines européennes. Alors bref, ce serait une stratégie assez risquée. Une autre avenue, c'est qu'un constructeur chinois décide de s'implanter au Canada sans vraiment déboucher à court terme, dans l'espoir d'un jour obtenir un accès au marché américain.
1: Tout ça est très intéressant. Yannick Lepage, merci.
0: Merci, au revoir.

0: Le vice-président américain J.D. Vance a défendu aujourd'hui le protocole d'entente conclu entre les États-Unis et l'Iran. Il y est allé d'un avertissement à Israël en déclarant, et je cite, que les Israéliens, comme tout le monde, doivent respecter ce processus de paix qui est fondamentalement bénéfique pour eux et pour l'ensemble de la région, je ferme les guillemets. On sait que l'État hébreu voit d'un mauvais œil cet accord qui fait de l'Iran en quelque sorte un partenaire de discussion des États-Unis, et ce, par-dessus la tête des responsables israéliens. Bonsoir, François Brousseau.
1: Bonsoir, Étienne.
0: François, il y a quelques temps déjà qu'on assiste donc à une dégradation des relations entre Israël et les États-Unis.
1: Oui, pourtant, cette aventure face à ce qui était un ennemi commun avait commencé au diapason avec deux armées bien coordonnées pour l'attaque conjointe du 28 février et les bombardements massifs de cibles en Iran. Ça a duré comme ça tout le mois de mars, début avril, lorsqu'il est apparu que le régime iranien, malgré les immenses dommages subis par son armée, que ce régime se maintenait et qu'il conservait même une capacité de réplique significative sur le mode de la fameuse guerre asymétrique, la guerre latérale qu'il a perfectionnée avec ses drones, ses petits bateaux téléguidés. Alors là, les craquements ont commencé dans l'alliance israélo-américaine. D'une part, une ligne dure qui disait que maintenant il faut continuer, il faut frapper ce régime jusqu'à ce qu'il tombe ou qu'il demande grâce. Surtout ne pas fléchir, ça c'est la ligne israélienne. Mais du côté américain, avec toutes les déclarations contradictoires du président, on a commencé à se dire qu'il fallait arrêter les frais et trouver une porte de sortie, y compris par un accord ou un semblant d'accord ou un accord partiel, sommet avec l'ennemi, devenu le partenaire potentiel d'un compromis.
0: François, donc ça s'est manifesté notamment tout ça par des échanges assez vifs entre le président américain et le premier ministre israélien.
1: Oui, Trump a injurié Netanyahou au téléphone, c'était le 1er juin, d'abord divulgué par Axios, la conversation, sa teneur, ont été confirmées publiquement par Trump lui-même sur le mode familier de l'humiliation qui est le sien. Alors ça donnait, traduction libre, des répliques comme « t'as aucune conscience, t'es un maudit malade, tout le monde déteste Israël à cause de toi » et pour couronner le tout, Trump a dit à Netanyahou, si c'était pas de moi, tu serais en prison aujourd'hui. Fin des quatre citations. Et le 10 juin, il en a rajouté, ça c'est dans le Financial Times, en affirmant que Netanyahou n'aura pas le choix que d'accepter un accord avec l'Iran. Et là, encore une citation typique, c'est moi le boss, c'est moi qui décide, pas lui. Trump n'aime pas du tout que le monde entier répète aujourd'hui que c'est Netanyahou qui l'a entraîné dans cette galère.
0: Donc, quand même des tensions personnelles assez grandes. Mais au-delà de tout ça, François, y a-t-il pas quand même une certaine divergence d'intérêts entre les deux États?
1: Oui, ou un début en tout cas de divergence. Le mémorandum, dont le texte a été publié hier, montre que les États-Unis acceptent déjà, sous réserve des nombreux détails encore à négocier, acceptent l'idée générale d'un compromis stratégique avec Téhéran, sans chute du régime, ce qui est contraire aux exigences israéliennes, bien sûr. Le texte ouvre une séquence de négociations. Il admet la nécessité d'une désescalade. Il inclut le Liban dans l'équation. Il n'envisage plus comme perspective, disons, inévitable, la confrontation permanente avec l'Iran, etc. Pour Netanyahou et ses acolytes, ça ressemble à un éloignement stratégique de Washington, à une certaine défaite diplomatique. Pour Washington, en tout cas pour cette administration Trump, avec laquelle, certes, Étienne, il faut se garder de trop rationaliser ou de généraliser, mais Israël n'est plus l'axe principal par lequel tout doit passer au Moyen-Orient.
0: Est-ce qu'on peut quand même pour autant parler d'une rupture?
1: Bon, là, il faut faire attention. Il est peut-être un peu excessif ou prématuré de parler de rupture entre Israël et les États-Unis. Les États-Unis restent le premier soutien militaire, diplomatique de ce pays. Ils continuent de bloquer ou d'adoucir les textes internationaux défavorables à l'État hébreu, au Conseil de sécurité et autres. Mais cet épisode du printemps 2026 et sa conclusion provisoire à laquelle on assiste aujourd'hui, c'est un épisode, en fait, ça révèle une nouvelle inflexion, je dirais. Washington n'accepte plus automatiquement que l'agenda israélien détermine ou dicte les priorités des États-Unis au Moyen-Orient. On est échaudé manifestement par l'expérience douloureuse de cette guerre, où une bonne partie de la décision, on peut le dire, la décision initiale de partir, là, au début, c'était israélien. James David Vance a déclaré au sujet d'Israël que nos intérêts ne convergent pas toujours. Donc Washington, Étienne, accepte désormais de dire publiquement que l'intérêt américain peut diverger de l'intérêt israélien. Et ça, de le dire publiquement, c'est nouveau.
0: Autre chose, François, est-ce qu'on ne voit pas aussi quand même une évolution de l'opinion publique aux États-Unis au sujet d'Israël?
1: Ah oui, ça bouge. Et ça va avec les changements d'orientation politique au niveau de l'État. Les sondages montrent une certaine exaspération d'une part non négligeable de l'opinion face à l'État juif. Mmh. Gallup a publié, c'était en février, des chiffres assez historiques. 41% des Américains déclarent sympathiser davantage avec les Palestiniens contre 36% pour les Israéliens. Chez les démocrates, l'écart est spectaculaire, 65 à 17 chez les démocrates. Et c'est aussi une question de génération. Hein. Une majorité absolue des 18-34 ans exprime désormais davantage de sympathie pour les Palestiniens au-delà de 50%. Ici, la mémoire historique, ou peut-être l'érosion de la mémoire, joue un rôle. C'est plus le souvenir de la Shoah qui détermine les attitudes majoritaires, mais davantage ce qui s'est passé à Gaza depuis 2023. Ajoutez à ça, je finis là-dessus, une certaine dose d'antisémitisme, à l'extrême gauche, mais aussi à l'extrême droite, chez certains trumpistes. Et ça aide à comprendre, Étienne, pourquoi en 2026, l'appui à Israël n'est plus automatique aux États-Unis.
0: Intéressant. François Brousseau, merci.
1: Au revoir.
0: Et c'est ce qui met fin à votre émission quotidienne d'information. Je m'appelle Étienne Leblanc. Merci de nous avoir fait une petite place aujourd'hui dans votre journée. C'est un plaisir de s'informer avec vous. Madeleine Blais-Morin, elle sera de retour demain. Bonne soirée.

Bonsoir, c'est Évelyne Charruet. Après le bulletin de nouvelles à moteur de recherche, on va s'intéresser au déjeuner. Pourquoi c'est différent d'une société à l'autre? Uriner après un rapport sexuel protège-t-il vraiment des infections urinaires? Existe-t-il plusieurs façons d'écrire la musique? Et comment se fait-il que l'IA peut reprogrammer des applications en entier, mais pas résoudre des CAPTCHA?

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1: Bonsoir, ici Fred Harding. Voici les informations. Les travaux parlementaires ont pris fin à la Chambre des communes pour la pause estivale. Le leader parlementaire des libéraux, Stephen McKinnon, a fait adopter une motion pour ajourner les travaux une journée plus tôt que prévu. Le gouvernement a par ailleurs imposé le bâillon pour forcer l'adoption de certains projets de loi, dont C-22, qui vise à permettre aux forces de l'ordre d'accéder à des données détenues par les plateformes numériques. Les partis d'opposition ont critiqué le recours au bâillon en affichant des craintes en matière de protection de la vie privée. Voici le conservateur Luc Berthold, suivi de la bloquiste Christine Normandin.
2: Malaise vient du fait qu'on a mis dans un projet de loi qui aurait dû normalement recueillir l'unanimité, un support vraiment, vraiment important de la Chambre, une pilule empoisonnée pour les Canadiens. Dans ce sens qu'ils se donnent le droit de surveiller puis d'accéder à des métadonnées, d'accéder à plein d'informations que les Canadiens ne veulent pas que leur gouvernement ait accès.
3: Les conservateurs qui détenaient par le passé le record en matière de bâillons, les libéraux semblent s'approcher de ce record-là à une vitesse dangereuse. Et on voit que le premier ministre finalement a un mépris du travail parlementaire, sa présence en chambre en atteste, mais la façon de procéder aussi, la façon de procéder par bâillon, on peut penser à C-22.
1: Selon le calendrier officiel, les députés seront de retour en chambre le 21 septembre. Et au Québec, maintenant, le ministre québécois de la Culture et des Communications, Mathieu Lacombe, a annoncé qu'il ne se représentera pas aux prochaines élections prévues en octobre prochain. Il affirme vouloir, entre autres, être davantage présent pour ses deux jeunes enfants. Il dit avoir pris une décision difficile, mais déclare quitter après près de 8 ans comme député de Papineau avec le sentiment du devoir accompli.
4: Je sens que je suis arrivé au moment où j'ai besoin de passer à autre chose, de retrouver ma famille et de retrouver une vie un peu plus normal. J'ai fait tout mon possible pour être un papa présent à travers les années, mais il y a quand même une limite à faire avec les fonctions que j'occupe. C'est donc le cœur gros, mais avec le sentiment du devoir accompli que je tourne la page sur ces 8 années d'engagement politique.
1: Avec les départs annoncés de Jean Boulay hier et celui de Mathieu Lacombe ce matin, la première ministre Christine Fréchette devra présenter 33 nouveaux candidats en vue de l'élection provinciale à l'automne. Et des experts doutent de la capacité des États-Unis de conclure un accord définitif avec l'Iran au sujet de son programme nucléaire d'ici 60 jours. Les deux pays ont signé un protocole d'entente permettant de prolonger le cessez-le-feu en vigueur depuis le 8 avril et qui ouvre la voie à des négociations plus complexes sur la question nucléaire. Le document prévoit d'ailleurs que les discussions pourront être prolongées au-delà des 60 jours si nécessaire. Selon le chercheur associé à l'Institut de relations internationales et stratégiques, David Rigoulet-Rose, les pourparlers seront longs et très techniques.
5: Le fait qu'il y ait eu ce protocole prouve que malgré un niveau de méfiance très élevé, ça n'empêche pas de négocier. Mais là, on rentre dans la partie sérieuse, parce qu'en réalité, la signature a eu lieu au château de Versailles par Donald Trump, mais elle devait avoir lieu demain en Suisse. Et en fait, dès demain, il y a le début des négociations entre les deux délégations, tout simplement parce que le temps est compté. 60 jours, c'est très court.
1: Selon le protocole d'entente, Téhéran s'est engagé à diluer ses stocks d'uranium enrichi. Et toujours à l'international, l'Ukraine a lancé tôt ce matin sa plus importante attaque de drones contre la Russie depuis au moins 2 ans, frappant notamment une importante raffinerie pétrolière de la région de Moscou. Cette offensive survient au moment où le président américain Donald Trump adopte un ton plus ferme envers la Russie et que son homologue ukrainien Volodymyr Zelensky réclame davantage d'armes à ses alliés occidentaux. L'ancien major général et expert associé du Collège militaire royal de Saint-Jean, Richard Blanchette, explique ce qu'une frappe de cette ampleur révèle sur les capacités militaires de l'Ukraine.
6: Au niveau stratégique, je ne crois pas qu'il va y avoir un changement massivement important. Mais au niveau opérationnel, ce qu'on voit, c'est une bien meilleure organisation de ce genre d'attaque. C'est la synchronisation et c'est l'utilisation en masse d'un grand nombre de drones pour réussir à saturer véritablement les environs de Moscou. Et il semble que ça a été rencontré pas mal de succès ce matin.
1: Le président ukrainien, qui participait à Bruxelles à une réunion des ministres de la Défense de pays de l'OTAN, a déclaré que Moscou brûlera si les attaques russes en Ukraine se poursuivent. Et en sport, l'équipe canadienne a remporté une victoire écrasante de 6-0 face au Qatar à son deuxième match du tour préliminaire à la Coupe du monde de soccer. La rencontre avait lieu à Vancouver devant une foule survoltée de plus de 50 000 spectateurs. Le Canadien obtient sa première victoire en trois présences au Mondial depuis 1986. Et en terminant, Céline Galipeau a animé son dernier téléjournal, près de 18 ans après avoir succédé à Bernard de Rome à la barre de ce grand rendez-vous d'information. À compter du 17 août, c'est l'actuelle correspondante de Radio-Canada à Washington, Azeb Valdeyorkis, qui prendra la relève. Son collègue Gérald Filion lui a rendu hommage en ondes.
7: Un mot pour décrire Céline, c'est humanité. Humanité qui s'incarne dans ton regard, qui s'incarne dans tes questions, dans ton écoute avec les experts qui viennent ici sur le plateau, mais aussi bien sûr avec les gens, les témoins, les victimes, les personnes qui ont vécu des choses terribles que tu as rencontrées toute ta vie en reportage aux quatre coins du monde.
1: Céline Galipeau animera quant à elle une émission hebdomadaire d'actualité internationale dès cet automne. Voilà. C'était vos informations.
8: Bonsoir, c'est Evelyne Charruet. Oui, je sais, j'ai dit que j'étais là exceptionnellement la semaine dernière. Promis, j'en ferai pas une habitude. Aujourd'hui, on va parler de musique, plus précisément de partition, de façon d'encoder la musique. Ça m'a rappelé une histoire dont je me souvenais vaguement. Je suis retournée chercher. En 1950, on avait trouvé, c'est des archéologues français qui avaient fait une découverte dans l'actuelle Syrie. C'était des tablettes d'argile avec de l'écriture cunéiforme. Quand on s'est mis à chercher qu'est-ce que c'était, on a trouvé que c'était une inscription musicale très, très ancienne. En fait, un hymne à la déesse Nikkal. Ça date de 1400 ans avant Jésus-Christ. Imaginez. Et là, il y a des musiciens, des passionnés, des bidouilleurs qui ont déchiffré cette musique-là, qui ont recréé des instruments d'époque pour entendre cette chanson.

0: Un moteur de recherche, une émission qui trouve réponse à toutes vos questions en sciences, santé, technologie, environnement et consommation. Est-ce que vous faites de la confirmation, Stéphane Guernon? Vous me le direz tout à l'heure.
1: Je confirme tout ce que vous voulez, Evelyne.
0: Alors, parmi les questions, pourquoi notre déjeuner est-il différent de celui d'autres sociétés? Uriner après un rapport sexuel protège-t-il vraiment des infections urinaires? Existe-t-il plusieurs façons d'écrire la musique? Et comment se fait-il que l'IA peut programmer des applications en entier, mais pas résoudre les captchas?

0: Bonsoir à vous, j'espère que vous allez bien. J'ai une belle tablée pour un moteur de recherche. Bonsoir, chers collaborateurs, collaboratrices.
1: Bonsoir.
0: Vous allez bien? Surprise, oui, c'est ça. Encore une fois, je suis là.
2: Correct, vous venez le jeudi.
0: En plus!
2: Jeudi, je suis toujours là.
0: Je vous retrouve, Stéphane Garneau. Comment allez-vous?
2: Mais très bien, merci, vous aussi.
0: Ça va très bien. Beurre d'arachide.
2: Alors, sur le beurre d'arachide, je veux juste dire quelque chose.
0: Ouais.
2: S'il y a un aliment que j'apporterais avec moi sur une île déserte, c'est celui-là.
0: C'est vrai?
2: Parce qu'honnêtement, j'en mange tous les jours depuis que je suis enfant, puis je m'en lasse pas.
0: C'est vrai, mais lequel?
2: Oh non, l'industriel.
0: Ah, avec beaucoup d'huile, beaucoup de sucre, beaucoup de sel.
2: Il
0: n'y
2: a pas beaucoup de sucre. Non, il y a du gras, il y a du sel, il y a beaucoup de... Non, j'ai vérifié.
0: Bon, si on parle de beurre d'arachide, c'est qu'on va se concentrer sur les petits déjeuners de la planète.
2: Parce qu'on s'imagine ici en Amérique du Nord que nos petits déjeuners sont la norme. Ça, c'est ça, regarder le nombril nord-américain.
0: Oui, mais c'est exceptionnel, en fait. Et apparemment qu'au Canada, on consomme beaucoup de beurre d'arachide.
2: C'est vrai. D'ailleurs, celui de la marque qu'on nomme pas, là, on le trouve pas ailleurs.
0: Oui, c'est ça. Caroline Trombe, bonsoir.
3: Bonsoir, Caroline.
0: Vous êtes une experte de la musique. Qu'est-ce que vous avez pensé de ce tube très, très vieux?
3: Ah, c'est magnifique. C'est tellement émouvant à entendre.
0: Ouais. C'est vrai, hein? Ouais, on s'imagine le décor. Il devait y avoir beaucoup d'oiseaux à cette époque-là. Donc, le bruissement des arbres, les feuilles, la nature. Je ne sais pas, moi, ça me rend romantique, ce genre de choses.
3: Définitivement.
0: On va remonter dans le temps avec vous pour parler de la musique. Comment c'était inscrit il y a très, très longtemps, finalement?
3: Oui, mais donc, pour répondre à la question, on pourra faire un petit détour par l'histoire de la notation utilisée en Occident et puis peut-être aller vers d'autres continents et peut-être même dans l'espace.
0: Dans l'espace. Bonsoir, Océane Gonçalves. On vous accueille ici parce que vous êtes un peu privilégiée. Vous avez gagné un concours il n'y a pas si longtemps. Vous êtes devenue même stagiaire à l'émission Moteur de recherche.
3: Exact.
0: Et là, vous avez le privilège de répondre à une question d'auditeur en plus parce que c'est votre dada. Vous vous intéressez beaucoup aux bactéries. Pourquoi?
4: Exactement. C'est exactement sur ça que je travaille au laboratoire à l'Université de Sherbrooke. Puis on s'intéresse en particulier aux bactéries résistantes aux antibiotiques. Problème d'enjeu mondial de plus en plus.
0: Ouais.
4: Puis un peu moins romantique. Aujourd'hui, je vais parler de... Moins romantique que les musiques. Je vais parler de qu'est-ce qu'il faut faire après l'amour. Est-ce qu'il faut vraiment aller faire pipi pour prévenir les infections urinaires?
0: Oui, c'est vrai que ça, c'est quelque chose qu'on répète souvent et on ne sait pas si ça fonctionne vraiment. Bref, c'est ce qu'on va savoir avec vous. Merci beaucoup d'être autour de la table. Et je fais connaissance avec Léo Boisvert. Bonsoir,
5: bonsoir.
0: Léo. C'est une première rencontre entre vous et moi. Vous êtes intéressé par l'intelligence artificielle. Mm-hmm. Pourquoi? Qu'est-ce qui vous passionne dans ce domaine?
5: Rapidement, là, je dirais que je pense que c'est la technologie la plus importante qui a jamais été inventée. Puis elle va prendre de plus en plus de place dans nos vies. Dès que j'ai vu ça, ça m'a complètement allumé. Puis je suis devenu obsédé. Ça fait à peu près 10 ans que j'y pense tous les jours.
0: Tous les jours?
5: Tous les jours.
0: OK. Puis vous attaquez à quel problème, quelle partie?
5: Initialement, j'étudiais l'IA agentive. Alors, l'IA qui peut prendre des décisions, qui peut prendre, faire des longues séquences d'actions, par exemple dans un navigateur web ou pour répondre à des questions plus compliquées. Puis maintenant, je m'attaque à l'aspect de sécurité agentive. Fait que tous les enjeux de sécurité, d'exfiltration de données personnelles, tous les risques qui sont liés à ça.
0: Il y en a des risques, vraiment?
2: Un ou deux. Vous avez pas vu Terminator 2, apparemment, vous.
0: Non, effectivement, il y a beaucoup à dire, beaucoup à faire. Et je pense que tous les chercheurs partout sur la planète sont très, très intéressés. Vous travaillez en collaboration avec le MILA, entre autres?
5: Oui, tout à fait, exactement.
0: Qu'est-ce que c'est le MILA, pour ceux qui ne connaissent pas?
5: MILA, c'est l'Institut québécois d'intelligence artificielle. Ça a été fondé initialement par Yoshua Bengio, qui est vraiment un de nos plus grands chercheurs au Québec. Mais maintenant, c'est plus qu'un centre de recherche. Il y a un aspect politique publique, un aspect incubateur d'entreprise, un aspect formation aussi. Donc, c'est vraiment tout un écosystème pour l'intelligence artificielle au Québec.
0: Et on va s'intéresser donc au CAPTCHA. Pour ceux qui ne savent pas, vous savez, la petite image là, qu'on doit recréer là, où, en glissant le curseur, c'est un peu irritant pour les humains, mais c'est assez utile, semble-t-il, encore une fois.
2: Oui? Mais c'est une machine qui nous demande de confirmer qu'on n'est pas une machine.
0: Oui, c'est vrai. Oui, c'est vrai. Merci d'être là, tout le monde.
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0: Martin Plaisance nous demande, on prend un petit déjeuner de pain et de beurre d'arachide, alors qu'ailleurs, par exemple en Thaïlande ou en Inde, le déjeuner est comme un dîner ou un souper, composé de curry de lentilles, de pâtes, de riz. Ma blonde pense que c'est juste parce qu'on est lâche. Il y a sûrement une explication scientifique ou sociologique plus valorisante que ça. Et voilà qu'on a mis un homme sur la question, et c'est Stéphane Garneau. Pourquoi on mange ici du beurre d'arachide et pas partout sur la planète?
2: Ben, il y a des raisons. En fait, l'explication, elle est ni scientifique ni sociologique, elle est plus culturelle. On a en Amérique du Nord un petit déjeuner qui est installé, puis vu qu'on se regarde le nombril, les Nord-Américains, on s'imagine que c'est comme ça partout à travers la planète, alors que pas du tout. Ça dépend des cultures, ça dépend des habitudes. Mais j'ai appris une chose cette semaine qui m'a interloqué. Je me suis réveillé la nuit, je me disais, mais comment ça fait que j'ai jamais fait le lien déjeuner? Ça veut dire rompre le jeûne. Déjeuner.
0: Quel âge avez-vous, Stéphane Guermont?
2: Je suis trop vieux. Oui. Vous le saviez, vous?
0: Oui.
2: Vous, autour de la table, tout le monde savait ça?
0: Oui, le jeûne. Oui, rompre le jeûne.
2: Déjeuner.
0: En tout cas, il n'est jamais trop tard pour apprendre.
2: Absolument, absolument. Puis regardez cette capacité d'émerveillement que j'ai toujours pour les petites choses. Pendant une grande partie de l'histoire humaine, le premier repas de la journée n'était ni universel, ni du beurre d'arachide, ni considéré comme indispensable. C'est surtout au 18e et au 19e que le déjeuner, le petit déjeuner devient pas plus défini pour les classes moyennes, pour les classes aisées. Pour ce qui est du déjeuner nord-américain, là, on est très québécois quand on parle, et canadien quand on parle de beurre d'arachide. Là, si on étend ça à l'Amérique du Nord, mettons qu'on parle des œufs, toast, bacon, céréales. Il y a quatre facteurs qui expliquent nos choix. Mais en fait, ça peut s'appliquer même à l'extérieur de l'Amérique du Nord. Il y a l'environnement local, ce qu'on trouve localement, ce qu'on peut manger. L'organisation du travail aussi. C'est sûr que si on veut travailler dans la mine ou en usine, peut-être qu'on a besoin de démarrer la journée avec des protéines, de bien se nourrir quand on peut, bien sûr. L'histoire culturelle, donc, ça évolue d'un pays à l'autre. Puis le marketing, très, très important, particulièrement en Amérique du Nord, particulièrement en ce qui concerne les céréales. Il n'existe pas de nourriture de déjeuner naturel, universel et tout. On mange dans différents pays différentes choses le matin. Alors, les nourritures de déjeuner ou nourritures de souper sont largement culturelles. En Asie, le repas du matin ressemble au repas du midi et au repas du soir.
0: C'est
2: il y a du riz, il y a des nouilles,
0: oui.
2: Il y a des soupes, des lentilles, des légumes, de la viande, du poisson. Puis les ingrédients qui sont disponibles aussi. Donc, il y a des traditions culinaires locales. L'Asie, c'est quand même assez foisonnant, c'est quand même assez riche. Autrement dit, un Thaïlandais qui mange une soupe de nouilles à 7 heures du matin, pour lui, c'est pas plus étrange que de nous regarder manger des toasts au beurre d'arachide. En fait, on est probablement plus étrange pour lui que lui pour nous. Les petits déjeuners nord-américains, parce que la question de Monsieur
0: Plaisance
2: portait un peu là-dessus, surtout pour sa blonde, qui dit qu'on est paresseux. Elle n'a pas tout à fait tort, d'ailleurs, pour ce qui est des céréales, je vais y venir, mais l'Amérique du Nord a hérité des traditions britanniques, beans on toast. Ça, là, ça vient du Moyen-Âge. J'arrive de Londres, hein, j'étais là il y a 10 jours. Ils auraient pu laisser ça au Moyen-Âge.
0: Mais non, c'est un classique.
2: Ils aiment tellement ça.
0: Mais oui, j'ai marié un Commonwealth, comme vous savez.
2: Beans on toast, ça dépasse les frontières de la Grande-Bretagne.
0: Oui, ça, c'est un classique là, pour le monde anglo-saxon, effectivement. Alors, pour ceux qui ne savent pas, c'est une tranche de pain grillé, beaucoup de beurre et des fèves au lard.
2: Des fèves au lard, sans sirop d'érable.
0: Et vous êtes insulté, Stéphane.
2: Donc, ça vient de la tradition britannique, notre petit déjeuner. Ça vient de l'Europe du Nord aussi, les aliments de base, le pain, les céréales, surtout de l'avoine et de l'orge, les produits laitiers, les œufs, le porc salé, le bacon. Donc, plusieurs avantages. Ce sont des aliments qui se conservent bien, qui sont disponibles toute l'année, qui fournissent beaucoup d'énergie aux travailleurs agricoles, par exemple.
0: Ça, c'est dit, le bacon... Très américain aussi. Les tranches de bacon qu'on a s'appellent pas bacon ailleurs dans le monde. Parce que, oui, quand on voyage et qu'on sort du Canada et de l'Amérique du Nord, le bacon n'est pas en tranches. C'est pas la même partie de viande. Il y a, par exemple, round bacon.
2: Ça, est-ce que c'est pas le back bacon,
0: back
2: comme on dit
0: bacon
2: au Canada
0: aussi,
2: anglais?
0: Effectivement. Tandis que notre bacon, si vous demandez ça à l'étranger, vous aurez pas les belles tranches avec beaucoup de gras, comme on dit ici.
2: Qu'on s'est habitué à manger ici. Donc, avant l'industrialisation, les gens mangeaient souvent du gruau, du porridge, pain, fromage, ou même les restes du repas de la veille. Dans les sociétés rurales, le premier repas devait fournir suffisamment d'énergie pour se rendre jusqu'au bout de sa journée, parce qu'on faisait beaucoup du travail physique. Donc, on le divise comme ça. Ça vient de la culture locale, l'Europe du Nord, donc le pain, le gruau, les œufs, les viandes salées. En Inde, c'est des galettes, des lentilles, puis du riz. En Chine, c'est de la bouillie de riz, puis puis des nouilles.
0: Mais il y a souvent des œufs, hein? C'est vrai que ça revient dans plusieurs cultures, ça, les œufs.
2: Alors, les œufs, c'est ce qui nous rassemble. Ah. C'est ce qui rassemble la planète entière, effectivement. Tout le monde sert des œufs, c'est pratique. En principe, ça coûte pas cher, parce que si vous demandez à l'Américain moyen ces temps-ci, il va vous dire que les œufs, c'est plutôt cher. Mais oui, effectivement, les œufs nous rassemblent, riches en nutriments, c'est bon pour le corps, c'est bon pour le cerveau, c'est abordable la plupart du temps, puis c'est surtout très polyvalent. Là, tu peux en brouiller, pocher, frit, cuit dur. C'est une valeur sûre pour le petit déjeuner. Mais si on regarde un peu partout à travers le monde, là, la liste est un peu longue, là, mais de choses que j'ai retenues, je vous dirais qu'il y a pas deux écoles, mais deux élans. Il y a des cultures qui sont plus portées vers le sucré, des cultures qui sont plus portées vers le salé. Commençons avec le salé. L'Asie de l'Est, l'Asie du Sud-Est, il y a un truc qui s'appelle, je vais probablement charcuter tous les noms là, de mets que je vais mentionner, mais qui s'appelle le congee, qui est une bouillie de riz salé particulièrement populaire en Chine et en Thaïlande. Et là, on trouve là-dedans diverses combinaisons de viande, de légumes, d'autres ingrédients nutritifs. C'est aussi pas cher, pas trop cher, c'est facile à préparer en grande quantité. On a fait le tour là, du full English breakfast. Là, déjà, ben, en fait, en plus des beans and toast dont on parlait tantôt, il y a effectivement des œufs, il y a de la viande, il y a des pommes. Il est copieux, le petit déjeuner anglais. Là. Ça démarre une journée, ça. Là.
0: Bangers and mash aussi, hein? Des saucisses avec des patates pilées. Continuez. Sortez-nous du monde anglo-saxon. Qu'est-ce qu'on mange ailleurs?
2: Empanadas d'Espagne qui ont migré vers l'Amérique du Sud. Donc, vous connaissez les empanadas, pâtes farcies, légumes, viande épicée. Initialement destinées aux travailleurs pour une collation, ils partaient avec dans leur besace, quelque chose de très, très nourrissant. Moi, j'adore ça, je vous avoue, mais j'en mangerai pas le matin. Je suis pas habitué.
0: Mais c'est question
2: pas
0: dans d'habitude,
2: ma culture,
0: voilà.
2: C'est une question d'habitude. Ouais. Au Japon, le déjeuner traditionnel, on est encore dans le salé, là. Souvent du riz, de la soupe miso, des légumes marinés, du poisson grillé, plus du maquereau et du saumon. Les pays nordiques, moi, les poissons marinés le matin, je suis pas capable. Quand je suis allé à Sochi en 2014 pour les Olympiques, et puis dans le buffet de l'hôtel le matin, il y avait toutes sortes de poissons marinés, parce que les Européens de l'Est aiment bien le poisson mariné. Non, je dis non. Mais nos amis suédois, norvégiens, danois aiment bien le hareng mariné, le saumon fumé, d'autres poissons conservés qui mangent avec du pain noir, avec des produits laitiers. Donc, certaines régions de Russie et d'Europe de l'Est aussi font à peu près la même chose. Ce qui, du point de vue historique, a beaucoup de sens. Là. Avant la réfrigération, les peuples côtiers ou qui vivent près des grands lacs conservaient le poisson par salaison, par fumage, par mariné. Et puis, le matin, on mangeait ce qui était disponible. Ce qui était nourrissant, ce qui était déjà préparé. Alors, le poisson mariné fournissait des protéines, du gras,
0: mais
2: du sel.
0: Il faut le souligner, parce que c'est un luxe d'avoir ce choix de manger des céréales, du bacon, de l'avocat, peu importe. Nous, on n'a pas du tout la vie de nos ancêtres d'il y a 100 ans. Là.
2: Exact.
0: Sûr?
2: Alors, ceux qui ont une dent un petit peu plus sucrée, les Italiens, la crostata, qui est une espèce de tarte aux fruits avec du sucre en poudre dessus, ils en sont très, très friands. La version...
0: Océane aime bien cette idée-là. C'est son vrai, sourire est apparu.
2: La version aux cerises est particulièrement populaire à Rome, mais on en trouve aussi au chocolat, on en trouve avec de la crème pâtissière, avec de la ricotta sucrée.
0: Avec un petit espresso.
2: Avec un petit espresso. Le matin, plus cappuccino, espresso peut-être plus le soir. Là, je vais recevoir des courriels là, pour avoir dit ça.
0: Vous
2: je
0: vous magasinez des courriels haineux.
2: Ouais. Le pain perdu en France, le pain perdu, je ne me trompe pas, c'est le pain doré. Ouais. C'est le pain doré qu'on mange ici. Donc, que les Américains appelle French toast. Donc, on trempe un pain rassis dans un mélange d'œufs, de lait. Je ne sais pas pourquoi je l'explique. Tout le monde sait ce que c'est, ce pain doré. Honnêtement.
0: Vous nous donnez faim, là.
2: Les viennoiseries danoises, les danoises.
0: Bon, est-ce que les viennoiseries viennent vraiment de Vienne?
2: Non, ils viennent du Danemark, en fait.
0: Ah, oui, hein?
2: La danoise vient effectivement du Danemark. C'est une institution, d'ailleurs. Puis là, je vais charcuter le nom. En Amérique du Sud, il y a le pao de Queijo. Savez-vous ce que c'est, Océane?
0: Non.
2: Vous savez pas?
0: Idée.
2: Est-ce que je le prononce correctement?
0: Non, je vous confirme.
2: Probablement,
0: non. Je ne sais pas ce que c'est, mais c'est sûr que c'est pas comme ça.
2: C'est une petite boule sans gluten, extrêmement populaire au Brésil, en Argentine. Mmh. C'est quelque chose de croustillant à l'extérieur, de moelleux à l'intérieur, préparé avec de la farine de tapioca. Mmh. Et on la déguste avec le café du matin, mais aussi comme collation plus tard dans la journée.
0: Ben voilà, on a quelques suggestions de la part de Stéphane Garneau. Monsieur Plaisance, vous pouvez maintenant puiser dans tous ces mets internationaux pour vous
2: c'est
0: sustenter.
2: C'est culturel,
0: le
2: monsieur
0: matin.
2: Plaisance.
0: Voilà.
2: C'est pas sociologique, c'est culturel.
0: Merci Stéphane.
2: Merci à vous.
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0: C'est une question que plusieurs couples se posent à la suite d'une conversation avec des amis. Étienne Quenel nous dit « Je me demande si uriner après un rapport sexuel réduit vraiment le risque d'infection urinaire. Légende urbaine ou réalité? Et pourquoi les femmes seraient-elles plus à risque que les hommes? » On a invité Océane Gonsalves, qui est doctorante en biologie à l'Université de Sherbrooke, pour répondre à cette question. Est-ce que uriner après un rapport sexuel, ça réduit vraiment la possibilité d'une infection urinaire, Océane?
4: Eh bien oui, c'est vrai. Ce n'est pas une légende urbaine, mais ça peut aider en fait, mais il y a peu d'études concrètes qui montrent l'effet réel. Mais en même temps, ce n'est pas un geste si compliqué, alors si ça peut aider, pourquoi pas?
0: Ben oui, c'est vrai.
4: Par contre, ce qu'il faut savoir, c'est que si ça réduit le risque d'avoir une infection urinaire, ça ne va pas traiter une infection urinaire qui est déjà présente.
0: Oui, et de quelles bactéries on parle pour les infections urinaires précisément?
4: Bien, pour les infections urinaires, on parle souvent de Escherichia coli, ou E. coli, on dira ça pour la suite de l'émission. En fait, c'est environ 80% des infections urinaires qui sont causées par cette bactérie, donc quand même. Ce qui surprend tout le monde, c'est qu'elle ne vient pas de l'extérieur. Elle vit en fait dans notre intestin de manière normale. Et elle est parfaitement inoffensive quand elle est dans notre intestin. Elle participe même à notre digestion, en fait, tous les jours. Mais une fois dans le tractus urinaire, c'est là que les problèmes commencent.
0: Oui, c'est quand elle sort de son environnement. Parce qu'il faut le rappeler, les bactéries sont partout, sur notre peau, à l'intérieur de nos organes. C'est tout à fait normal d'avoir des bactéries dans notre corps.
4: Heureusement qu'on en a, en fait, sinon on ne survivrait pas.
0: Oui, et on ne pourrait pas digérer, et on n'aurait pas une bonne santé, effectivement. Pourquoi les femmes sont plus susceptibles aux infections urinaires?
4: Mais c'est une bonne question, puis c'est pas en fait une question de propreté ou de désinfection, c'est vraiment plutôt une question de différence anatomique. Faut savoir que chez la femme, l'anus, le vagin et le méa urétral, donc l'entrée de l'urètre, sont vraiment séparés de seulement quelques centimètres. Et donc, ça va être plus facile pour la bactérie d'aller migrer dans cette zone, parce que lors d'un rapport sexuel, il va avoir une friction mécanique, puis ça va propulser la bactérie vers l'entrée de l'urètre. Donc, c'est vraiment pas une question d'hygiène ici, c'est plus une question de voisinage anatomique.
0: Vous parlez de différence anatomique, comme quoi, par exemple, comment ça se compare avec un homme, disons?
4: Eh bien, l'urètre féminin va mesurer plutôt entre 3 à 4 cm, tandis que l'urètre masculin, lui, va mesurer environ 20 cm. Alors, ici, je me permets la blague. Oui, la taille compte pour ce sujet-là. Mais c'est ça. Pour une bactérie qui rentre dans l'urètre féminin, ça va être plutôt une courte allée à franchir, 3 cm. Tandis que pour un homme, ça va être plutôt un couloir de 20 cm à remonter. Une bactérie, c'est tout petit, on parle de micromètres. Alors, 17 cm de plus, c'est long. C'est pour ça qu'en fait, on va avoir souvent les femmes qui vont contracter une infection urinaire. À peu près 50% des femmes, en fait, vont contracter une infection urinaire dans leur vie, contre à peu près un homme sur 20. Donc, c'est quand même une grosse différence.
0: Et là, dès qu'il y a une bactérie qui entre dans l'urètre, il y a infection, c'est ça?
4: Pas forcément infection, ça va dépendre du système immunitaire de la personne, bien sûr. Si on a un système immunitaire qui est affaibli, il y a plus de chances qu'il y ait d'infection. Mais en fait, ces bactéries-là qui vont faire qu'on a une infection urinaire sont plutôt adaptées à cet environnement. On les appelle les uropathogènes, donc les UPEC. Donc c'est des E. coli spécialisés, on va dire, pour les infections urinaires, malheureusement pour nous. Pourquoi? Parce qu'elles ont comme des petits crochets moléculaires qui vont leur permettre de s'accrocher à la paroi de la vessie. Désolée si je mets des images de films d'horreur ici, mais c'est vraiment ça qui se passe. Ces crochets sont appelés les fimbriés. Puis ça va faire que ça va résister justement à la miction. Parce que s'il n'y avait pas ces petits crochets, exactement. S'il n'y avait pas ces petits crochets, ben là, la bactérie, en fait, elle serait évacuée à la miction directement.
0: D'accord. Et c'est quand la bactérie remonte l'urètre et va dans la vessie.
4: Exact.
0: Que là, il y a les symptômes connus, l'envie d'uriner, les douleurs, etc.
4: L'inflammation, tout ça.
0: Si la prévention ne suffit pas, qu'il y a bactéries E. coli dans le tract urinaire, qu'est-ce qu'on fait?
4: Eh bien là, quand ça ne suffit plus, on passe donc aux antibiotiques. Les fluoroquinolones, qui sont une famille d'antibiotiques, dont la ciprofloxacine, peut-être plusieurs personnes ont déjà entendu parler de cet antibiotique-là, sont les traitements de première ligne pour les infections urinaires. Des molécules qui sont très efficaces en apparence, mais de plus en plus sous pression à cause justement de la résistance aux antibiotiques.
0: Oui, et ça, on voit ça vraiment partout. C'est votre sujet de prédilection, Océane. Comment E. coli résiste concrètement aux antibiotiques?
4: Bien, la résistance, c'est vraiment une stratégie avec plusieurs armes en fait pour la bactérie, pour se défendre contre l'antibiotique. Donc malheureusement pour nous, elles en ont plusieurs. E. coli par exemple peut avoir ce qu'on appelle des enzymes, donc des protéines quoi, si on veut, qui vont modifier la cible de l'antibiotique. Donc là, l'antibiotique arrive, mais ne reconnaît plus sa cible. Donc, c'est un petit peu comme si on essaie d'ouvrir une serrure avec une clé qui ne fonctionne pas. Mais ça ne marche pas. Donc, la bactérie fonctionne toujours, mais l'antibiotique, lui, dans ce cas-ci, est inutile. Et le problème, c'est que dans certains pays, plus de 20 à 30% de souches de colis sont devenues résistantes au fluoroquinolone.
0: 20 à 30% C'est beaucoup, ça rend des gens très malades, ça.
4: Oui, exact. Puis, ce n'est pas la seule arme. Cette bactérie peut aussi avoir ce qu'on appelle des pompes à efflux. Alors là, c'est vraiment dit dans le nom. On peut imaginer comme un vigile à l'entrée d'une boîte de nuit qui repère les antibiotiques et qui les expulse. Et bien, c'est vraiment ça. Les pompes à efflux vont prendre l'antibiotique puis l'expulser avant même qu'il n'atteigne sa cible. Donc forcément, s'il n'atteint pas sa cible, ça va être difficile de faire son effet antibactérien.
0: OK. Est-ce qu'il y en a d'autres mécanismes comme ça?
4: Oui, la liste est vraiment longue. Effectivement, je ne vais pas tous les citer aujourd'hui, mais il y a aussi ce qu'on appelle les bêta-lactamases. Donc ça, c'est un petit peu des molécules qui vont découper, un petit peu comme des ciseaux, qui vont découper les bêta-lactamines, donc bêta-lactamases pour as, pour couper. Ça, le problème, c'est que les bactéries peuvent même se transférer ces gènes de résistance-là entre elles et même entre différentes espèces bactériennes.
0: Ben non.
4: Alors là, ça complique parce qu'elles transfèrent leur petit bagage d'armes, puis là, c'est difficile pour nous.
0: Elles sont savantes, les bactéries, en fait. Elles s'adaptent pas mal plus vite que nous, même. OK. Il y a aussi les biofilms. Je ne sais pas si vous savez ce que c'est, les biofilms. C'est un peu une collaboration entre plusieurs bactéries qui forment des colonies. Ça aussi, ça joue dans la résistance.
4: Tout à fait, ça joue dans la résistance. Il faut voir vraiment ça comme une communauté de bactéries qui se met ensemble, qui s'allie pour développer une force encore meilleure contre les antibiotiques. C'est d'abord une barrière physique. C'est vraiment, il faut voir ça comme une matrice gluante. Puis l'antibiotique va avoir du mal à pénétrer cette matrice, effectivement. Mais aussi, au sein de ce biofilm, on peut retrouver des cellules qui sont un peu, donc des bactéries, qui sont un peu en état de dormance. C'est un peu comme si elles étaient entrées en hibernation. Mais les antibiotiques, eux, ils ciblent des bactéries actives.
0: Ah.
4: Alors, ça marche beaucoup moins si les bactéries sont sous forme de dormance pour l'antibiotique.
0: Mon Dieu, c'est fascinant. Tout ça, dans le cadre de votre doctorat, Océane, vous travaillez sur un sujet qui est proche de ça?
4: Quand même proche, oui, je travaille sur la bactérie Pseudomonas aeruginosa. Retenez pas le nom, là, c'est vraiment pas important. Ce qui est important, c'est de savoir qu'elle a tous ces mécanismes-là et qu'elle les utilise souvent tous en même temps. Alors, c'est pour ça que ça en fait une bactérie de choix pour travailler dessus, puis trouver de nouveaux traitements. Puis, elle est surtout importante chez les personnes qui sont atteintes de fibrose kystique, puisqu'elle va s'installer dans les poumons, parfois durant des décennies. Donc, on appelle ça une infection chronique, dans le sens où elle reste longtemps. Elle est difficile à traiter. Et puis, dans le cadre de mon doctorat, ce qu'on fait, c'est qu'on essaye vraiment de cartographier ces failles pour pouvoir, en fait, trouver une façon de contourner ces défenses. Alors moi, je dis souvent que j'essaye de percer la forteresse bactérienne pour mon doctorat.
0: Et est-ce que ça porte ses fruits? Avez-vous appris des choses importantes?
4: On a trouvé, effectivement, ce qui était déjà intéressant, c'est qu'on a pu ressortir les gènes qui sont déjà importants pour la résistance. Donc ça a montré que notre méthode fonctionnait vraiment bien. Et sans aller dans le détail ici, on a trouvé aussi d'autres gènes qui lui permettaient de résister aux antibiotiques. Puis ça, en fait, ça serait des nouveaux candidats à les cibler spécifiquement, puisqu'on sait qu'ils sont importants pour résister à un antibiotique donné. Alors on va aller les cibler. L'idée, c'est vraiment de détruire l'arme pour pouvoir mieux l'attaquer après.
0: Vous êtes une enquêtrice des bactéries, finalement, Océane. OK, si on revenait aux infections urinaires causées par E. coli, on le sait maintenant, est-ce qu'il y a d'autres solutions que les antibiotiques?
4: Oui, il y a des solutions plus de prévention, je dirais. Les antibiotiques, c'est quand l'infection est déjà là. Mais avant, on peut, comme on l'a dit au début de la chronique, uriner après un rapport sexuel, ça peut être bien. Mais on a aussi d'autres questions qui sont soulevées, comme par exemple boire du jus de canneberge.
0: Ah oui, c'est vrai, on dit souvent ça. Ah oui, tu as une infection urinaire, on va aller t'acheter du jus de canneberge.
4: Exact.
0: Ça fonctionne ça ou pas?
4: Ça fonctionne, oui et non, dans le sens où si l'infection urinaire est déjà là, bien installée, ça va être difficile de venir décrocher les bactéries qui sont bien hameçonnées à la vessie avec ces fameux crochets dont je parlais tout à l'heure. Mais il y a quand même des chercheurs qui ont fait beaucoup d'études en fait là-dessus, dont la plus grande, c'était publiée dans la base Cochrane en 2023. Ça a été fait quand même sur plus de 9000 personnes, donc quand même une grosse étude, qui a montré un effet réel, mais plutôt modeste, donc à prendre quand même avec des pincettes, mais le mécanisme est assez cohérent avec comment ça fonctionne. En fait, les molécules appelées les PAC, donc PAC, c'est les molécules qui donnent la couleur rouge au jus de canneberge. En fait, ces molécules, elles ont une forme chimique qui ressemble au récepteur qu'il y a dans la paroi de la vessie. Mmh. Donc l'idée, c'est que les bactéries, elles vont s'y accrocher comme si c'était la paroi. Donc c'est un petit peu un... Au lieu d'infecter, en fait, elles sont emportées dans les urines. C'est un peu comme un leurre naturel, en quelque sorte. Mais attention, il faut une dose quand même importante de ces molécules, des PAC, pour que ça fonctionne.
0: OK, donc 4 litres de jus de canneberge, ouais. D'un coup, c'est ça?
4: Potentiellement, puis...
0: Ils se vendent des capsules, quand
4: c'est
0: même.
4: C'est ça. Des capsules, je pense, ça marcherait mieux. Puis, c'est sûr que si on prend le jus ultra sucré, où il n'y a même pas de canneberge dedans, bon, c'est peut-être pas la meilleure solution.
0: Bon, OK. Et qu'est-ce que c'est le démanose?
4: Bonne question. En fait, c'est un petit peu le même principe. Ça fonctionne un peu comme un appât moléculaire. Donc, c'est une molécule, un sucre, que E. coli peut utiliser, en fait, donc ces petits crochets, donc les fameux fimbriers tout à l'heure, qui va aller se chercher, en fait, à se fixer sur les récepteurs mannose de la paroi de la vessie. Sauf que là, si on met du démanose, si on inonde l'urine de démanose libre, eh bien, ces petits crochets vont s'accrocher d'abord sur le démanose qu'on a donné, avant de s'accrocher à la paroi de la vessie.
0: D'accord.
4: Donc encore une fois, ça fonctionne un petit peu comme un leurre. Puis à la prochaine miction, ça va emporter la bactérie avec elle.
0: Donc on va pouvoir l'évacuer tout simplement.
4: C'est ça.
0: Donc pour répondre à la question de base, ce n'est pas un mythe. Effectivement, faites pipi après l'amour. C'est pas très romantique ça non plus.
4: Non.
0: Mais ça fonctionne. Eh bien, je comprends mieux, Océane, pourquoi vous avez remporté le premier prix du jury et le prix du public au concours Science Pop 2026. C'est un grand concours provincial de vulgarisation scientifique. Elle avait beaucoup d'images hein, dans sa chronique. Percer la forteresse, c'était le titre de votre présentation. C'était sur votre doctorat. J'ai ici des commentaires du jury, Océane, de ce concours qui nous ont écrit et qui ont dit « Derrière la simplicité apparente se cachait un travail scientifique immensément complexe, capable d'identifier des gènes bactériens vulnérables et les antibiotiques correspondants. Océane, tu as su expliquer avec une grande clarté et un talent exceptionnel. Une star de la science est née. » Et ça, c'est Sabri Ahmed Rial, PhD scientifique biomédical, qui nous a écrit ça. Et j'en lis un dernier. « Non seulement cette jeune femme avait choisi un sujet qui touche tout le monde, la résistance aux antibiotiques, elle a su le faire d'une façon impeccable. Malgré un sujet catastrophique, elle a réussi à passer son message avec humour. »
4: Wow, merci beaucoup. J'avais jamais vu ces commentaires.
0: C'est
4: donc
0: vrai.
4: Ça me touche.
0: Oh, ben, je vous les donne, Caroline.
4: Ça me touche beaucoup.
0: Merci. Le papier, mais effectivement, c'est un beau prix. Pourquoi avoir voulu participer à ce concours-là?
4: Toujours par idée, en fait, de simplifier un petit peu la science, amener des concepts, des fois qui paraissent compliqués, mais pourtant qui sont un enjeu vraiment crucial. Et en fait, devoir le faire un petit peu avec sa famille, avec ses amis, ben, ça a aidé à le faire de plus en plus au final, lors de concours comme ça. Vraiment un transfert de connaissances, pour moi, ça me tient vraiment à cœur.
0: Ouais.
4: Je trouve ça vraiment important, que ça soit des tout petits, en fait, des enfants, avec des questions de curiosité immense, jusqu'aux adultes pour des sujets plus complexes.
0: C'était un concours de vulgarisation.
4: Exact.
0: Une fois votre doctorat terminé, quelle place ça occupera, la vulgarisation, dans votre carrière?
4: Bien, je passe en fait en recherche plutôt clinique. En fait, j'ai déjà une offre d'emploi qui vient après le doctorat.
0: En plus de celle de moteur de recherche, vous voulez dire?
4: Oui! Puis la vulgarisation, ça va toujours rester important, parce que peu importe qu'on s'adresse à des adultes ou à des enfants, je veux dire, si on parle à un client pharmaceutique, on ne va pas aller dans les détails, là, ça ne sert à rien. On va vouloir aller droit à l'essentiel. Le but, c'est vraiment de faire passer un message clair. Donc, la vulgarisation, j'adore ça. Donc, je vais essayer de la garder auprès de moi.
0: Eh bien, merci de l'avoir fait pour nous ce soir à Moteur de Recherche. Je rappelle que c'est Anne Gonsalves, est doctorante en biologie à l'Université de Sherbrooke. Merci.
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0: Oui, en consommation et non pas en confirmation, comme je l'ai affirmé au tout début de l'émission.
2: On l'avait déjà oublié.
0: Moi, pas moi. C'est pas le genre de choses que j'oublie. Je m'appelle Evelyne Charruet. Je suis là exceptionnellement aujourd'hui en remplacement de Mathieu Dugas. À venir à l'émission, est-ce qu'il existe plusieurs façons d'écrire la musique et comment se fait-il que l'IA, si intelligente, n'arrive pas à résoudre les CAPTCHA? Ah, on va parler de ça dans quelques instants, mais j'aimerais quand même remercier l'équipe de moteurs de recherche qui travaille très fort pour vous, pour répondre à toutes sortes de questions. À la recherche, Sandrine Bélanger-Mona, Patricia Blais, Ariane Pelé et Guillaume McSween. L'adjoint à la réalisation, Éloi Desjardins, Lady Mestre et Christian Côté. À la technique, en alternance, Alexis Lebel, Bruno Frigon-Lavoie, Alejandro Magana-Martinez, Caroline Boivin et Stéphanie Bolduc ce soir. À la réalisation, Marie-Hélène Racicot et l'équipe de moteurs de recherche vous remercie d'être là, soir après soir, à l'écoute.
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0: On va parler de musique. Je trépignais d'impatience depuis le début de cette émission. C'était très intéressant, ceci dit, ce dont on a parlé, mais je voulais absolument qu'on plonge dans l'histoire de la musique. Avec Caroline Traube, elle est ingénieure de formation, professeure titulaire en acoustique et en informatique musicale, secteur des musiques numériques à la Faculté de musique de l'Université de Montréal. Quelle belle question, quand même. Existe-t-il plusieurs façons d'écrire la musique? Mm-hmm. La réponse courte, c'est...
3: Oui.
0: Plongeons tout de suite, parce qu'après tout, il y a plusieurs langues, pourquoi pas plusieurs façons d'écrire la musique. Celle qui est en référence aujourd'hui, c'est la portée.
3: Voilà, donc évidemment, là, on parle de notation, c'est graphique, alors on va essayer de placer des images dans les têtes des auditeurs et des auditrices. Donc, on parle de la notation sur une portée, c'est-à-dire, c'est un ensemble de 5 lignes horizontales et sur lesquelles on indique les hauteurs de notes, donc sur des petites boules qu'on place donc sur les lignes ou entre les lignes. Et donc, ça correspond à donc aux notes du clavier du piano. Alors, on peut avoir une portée en clé de sol, en clé de fa. Et donc, par exemple, sur la portée en clé de sol, la note qui est sur la deuxième ligne, c'est le sol. C'est
0: deuxième
3: la référence.
0: Deuxième ligne par le bas.
3: Exactement, en partant du bas. Exactement, oui. Merci. Voilà. Et donc la question, c'est est-ce qu'il existe d'autres façons d'écrire la musique? Vous le mentionnez, ben oui, il existe plein de façons d'écrire la langue du monde. Il y a différents types d'écriture, alphabétique, syllabique, et forcément différents systèmes d'écriture. Et en musique, c'est la même chose. Et toutes ces notations correspondent répondent plutôt à la même question, c'est-à-dire comment transmettre la musique par l'écriture.
0: Quel défi quand on y pense.
3: Voilà. Ouais. Donc, c'est un outil de transmission. Alors, il faut quand même mentionner que beaucoup de musique, depuis la nuit des temps, se transmettent par l'oralité, plus récemment par l'enregistrement. Mais donc, voilà, dans différentes régions du monde, on a développé des systèmes de notation. Alors, ça dépend évidemment de ce qu'on souhaite transmettre. Est-ce qu'on veut indiquer des hauteurs, des rythmes, des timbres, ou plutôt des gestes, ou simplement une intention artistique?
0: Des gestes? Ah oui, on peut écrire les gestes, non?
3: Oui, ah. Oui, tout à fait. Alors, peut-être on peut commencer par un point de vue historique. Donc, la portée qu'on connaît aujourd'hui, c'est une invention relativement tardive dans l'histoire de la musique. Pendant des siècles, en Europe, la musique n'était pas écrite avec des notes précises. On utilisait plutôt ce qu'on appelle des neumes. Et à l'origine, ce sont des petits signes placés au-dessus du texte chanté qui indiquent seulement la direction générale de la mélodie, si elle monte, si elle descend, mais pas la hauteur exacte des notes. Donc, les neumes servaient plutôt à d'aide-mémoire, finalement.
0: On pouvait fausser facilement, là.
3: Ben, en fait, parce qu'il y a toujours une tradition orale qui accompagne la tradition écrite. Donc, on apprend par les pairs. Donc, c'est juste un aide-mémoire sur lequel on se base. Et on se base aussi sur notre mémoire. Voilà, exactement.
0: Comme les chants grégoriens, par exemple?
3: Exactement, oui. C'est de ça qu'on parle, exactement. Donc, c'est plus récemment, en fait, vers l'an 1000 qu'on va, si on prend l'histoire de l'humanité, c'est assez récent. Donc, on voit apparaître des ancêtres de la portée moderne qui permettent, enfin, de lire précisément les hauteurs.
0: OK. Est-ce que ça existe encore aujourd'hui? Parce que les neumes, on s'entend que c'est il y a quoi? Il y a 1000 ans, peut-être?
3: Oui, mais il existe. Il y a des chercheurs, des chercheuses en histoire de la musique qui recréent la musique de l'époque et qui se basent sur les partitions de l'époque. Ah. Donc, Okay. On s'y intéresse encore aujourd'hui.
0: Et est-ce qu'il y a d'autres systèmes de notation en Occident?
3: Alors, ben oui, donc avant de passer à d'autres continents, on peut mentionner un système de notation que je pense beaucoup d'auditeurs et d'auditrices connaissent. Ils jouent de la guitare. C'est ce qu'on appelle les tablatures. Hein, donc, et contrairement à la notation traditionnelle sur la portée, qui indique les sons à produire, la tablature indique plutôt à l'interprète où placer les doigts. Donc on a 6 lignes qui représentent les 6 cordes de la guitare et les chiffres indiquent les cases du manche à presser. Alors, par exemple, si on voit un 3 sur sur la corde la plus grave, ça signifie simplement d'appuyer sur la troisième case de cette corde. Voilà. Et donc en comparaison avec la notation traditionnelle, la tablature décrit davantage le geste justement. Elle décrit plutôt ce qui cause le son et non l'effet sonore obtenu.
0: C'est pas le résultat finalement.
3: Exactement.
0: C'est le processus finalement.
3: Tout à fait.
0: Ok, je comprends. Je suis un peu. Vous aviez ajouté à vos notes toutes sortes d'images. Mm-hmm. C'est des images de partitions d'autres endroits, d'autres époques.
3: Donc justement, il y avait une image avec les nœuds, mais on peut voir la direction. Et puis après, j'avais aussi inclus une tablature du 16e siècle. C'est juste pour aussi mentionner que la notation par tablature est assez ancienne également.
0: Ah oui, ça c'était aussi pour les guitares. Dans d'autres cultures musicales, là, si on sort de l'Occident un peu, est-ce qu'on trouve des systèmes complètement différents?
3: Alors, on n'aura pas le temps de tous les décrire, mais j'aimerais vous parler d'un système en particulier qui est important dans l'histoire globale de la musique, mais aussi dans l'histoire de l'exploration spatiale. Alors, en 1977, lors du lancement des sondes spatiales Voyager 1 et 2, la NASA a placé à bord un disque de cuivre plaqué or contenant une sélection de sons et de musique provenant de différentes cultures du monde. Et parmi les 27 pièces musicales retenues figurait un enregistrement de la pièce Liu Shui, qui veut dire les eaux qui coulent. Alors peut-être on pourrait entendre un extrait de cette pièce.

0: Dreschel. Alors, rappelez-nous, c'est à quel âge, ça?
1: Alors, c'est difficile de retracer exactement les origines de cette pièce particulière, mais le Gucci, donc c'est, on va y arriver bientôt. Donc c'est une œuvre qui est emblématique, qui est très ancienne, plusieurs siècles, emblématique de la culture musicale chinoise, et donc qui voyage aujourd'hui à bord de la sonde. Et donc peut-être on pourrait donc parler du système de notation qui a été développé pour cet instrument. Je suis en train de me perdre dans mes feuilles. Voilà, c'est ça. Et donc, d'abord, décrire rapidement l'instrument. Donc, c'est un instrument à cordes, à 7 cordes pincées, qui est associé aux érudits, à la tradition savante chinoise, et qui a une notation très particulière qui ne ressemble absolument

0: musique aujourd'hui.
1: Oui, donc ce serait une belle façon de terminer cette chronique en parlant de ce qu'on appelle les partitions graphiques. Alors c'est très ancien aussi, on a des exemples qui datent de plusieurs siècles même, mais c'est au XXe siècle qu'on a vu le développement de ce qu'on appelle les partitions graphiques. Et l'idée c'est, donc par exemple je pourrais citer le fameux treatise de Cornelius Cardew, qui date de début, enfin des années 60, 1960. Et là, l'idée c'est qu'au lieu d'utiliser uniquement des notes sur une portée, on va employer des lignes, des formes géométriques, des couleurs, des textures.
0: On dirait un plan d'architecture paysager.
1: Oui, oui. En effet, d'ailleurs, le paysage peut servir de partition. Ouais. Il y a des thèses doctorales qui se sont écrites là-dessus. Et oui, en effet, donc certaines partitions ressemblent davantage à des œuvres d'art visuel plus qu'à des traditions traditionnelles. Mmh. Et peut-être, je ne sais pas si j'ai le temps de mentionner rapidement.
0: Oui, allez-y.
1: Je voudrais mentionner que donc j'ai des collègues à la faculté de musique de l'Université de Montréal, dont je vais les citer, Pierre-Luc Lecourt et Nicolas Bernier. Pierre-Luc vient tout juste de terminer son doctorat sur le sujet. Et ils ont mis en point un logiciel d'édition visuelle qui permet de lire et d'écrire des partitions graphiques directement dans... Alors, c'est développé pour une application qui s'appelle Ableton Live, qui est très utilisée par les musiciens aujourd'hui. Et donc, on peut importer, modifier et animer des images pour créer des partitions qui seront ensuite utilisées pour des improvisations et de la création sonore en direct.
0: D'accord, c'est fascinant. C'était vraiment très, très intéressant, Caroline Trouve. Je rappelle que vous êtes professeure à la Faculté de musique de l'Université de Montréal. Revenez nous parler de musique ancienne comme ça et de trésors d'un autre temps. Merci beaucoup.
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0: Sylvain Provost nous pose une super question. Comment ça se fait qu'en 2026, on a des intelligences artificielles capables de coder, d'analyser des images médicales, de trouver des failles informatiques, mais qu'on nous demande encore de prouver qu'on est humain en cliquant sur des autobus? C'est une très, très bonne question à laquelle Léo Boisvert, doctorant en polytechnique et à Mila, va répondre. Bonsoir, Léo.
3: Bonsoir, Evelyne.
0: OK. Première question pour ceux qui ne sauraient pas ce que c'est. Qu'est-ce que c'est un CAPTCHA?
3: Oui, c'est ça. Donc, un CAPTCHA, ça vient du début des années 2000. Ça venait d'un problème que l'Internet rencontrait à ce moment-là. C'est le début de l'Internet. À ce moment-là, l'Internet voyait que les robots commençaient à remplir des sondages, à scraper des sites web, à juste exploiter du contenu dans plusieurs places, acheter des billets de spectacle automatiquement, bref, faire plein de choses qui devraient être réservées à des humains, mais plus vite. Alors là, on a développé un test qui consistait à donner des tâches qui sont faciles pour les humains, mais difficiles pour les ordinateurs. Alors, on a développé le CAPTCHA, qui veut dire « Completely Automated Public Turing Test to Tell Computers and Humans Apart ». Donc, en gros, c'est drôle, hein? En gros, c'est un test automatisé pour distinguer les ordinateurs et les humains. Le premier test, là, on s'en rappelle tous et toutes, c'était de reconnaître les caractères dans un texte déformé.
0: C'est vrai. Donc, Oui.
3: Ça fait longtemps. On en voit encore des fois, mais c'est un vraiment vieux test. Donc, on a une suite de lettres tordues, pixelisées, puis pour un humain, c'est désagréable, mais c'est faisable.
0: Lisible pour nous.
3: Tout
0: oui.
3: à fait. On peut le voir, puis on comprend qu'est-ce que c'est. Mais des fois, c'est difficile. Mais pour les logiciels de l'époque, c'était dur parce qu'il fallait reconnaître les lettres, les séparer, puis comprendre la séquence complète.
0: Ouais.
3: Suite à ça, il y a eu ReCAPTCHA, c'est une entreprise qui a été achetée par Google pour qui développe toutes les CAPTCHA qu'on a maintenant. Puis ça avait une deuxième utilité, c'était d'aider à numériser les livres. Alors, il prenait plein de livres anciens parce qu'il y avait des caractères qui étaient un peu proches. Il les donnait à des humains. Puis quand il y avait une grosse entente sur plusieurs personnes qui annotaient les mêmes caractères, ça servait à numériser des livres qu'il y avait dans Google Books.
0: OK. Pourquoi les robots sont toujours aussi mauvais pour reconnaître les autobus?
3: Oui, mais surtout que c'est pas toujours facile. T'sais. Donc, t'sais, mettons qu'on dit cliquer sur toutes les motos qu'il y a dans l'image, mais là, est-ce que je clique sur le carré qui a juste une poignée, quand il y a le rétroviseur, quand il y a juste une affaire, ça constitue légalement une moto?
0: Faut y réfléchir un petit peu. Quand
3: exactement.
0: Même.
3: Donc, ouais. Ça demande une certaine réflexion pour nous, mais au bout du compte, on est souvent capable de s'en sortir.
0: Oui, puis on a plusieurs chances.
3: Exactement.
0: Parce que si on échoue, on en a un autre, heureusement.
3: Ouais.
4: Un bateau.
0: Un escalier. Oui.
3: Donc, on a des études qui sont faites en laboratoire. Alors, je dis en laboratoire parce que c'est des CAPTCHA qui sont simulés. Donc, il y a différents types de CAPTCHA qui ont évolué. Au début, c'était vraiment les lettres. Ensuite, on a eu les images. Donc, identifier les traverses piétonnes, les motos, les feux de

0: circulation, par exemple. Puis éventuellement, on a eu des tests qui sont plus spécifiques, qui analysent le comportement de l'utilisateur pour voir est-ce que ce comportement-là vient d'un utilisateur humain. Mais les CAPTCHA d'autobus, c'est une ancienne version qui est encore utilisée dans beaucoup de sites web. Donc, ce préambule-là étant établi, il y a une étude qui a été faite en 2025. Alors, en intelligence artificielle, 2025, c'est comme l'Antiquité, mais ça, c'est des données qu'on a pour évaluer ça.
1: D'accord.
0: Donc, il y a un agent d'IA spécialisé dans les CAPTCHA visuels qui arrivait à un taux de réussite d'autour de 70 % sur des CAPTCHA rencontrés dans la nature. Mais la nuance...
1: Dans la nature, vous voulez dire sur Internet.
0: Sur Internet, exactement. Donc, ce taux de satisfaction-là, ça vient à identifier seulement les bonnes réponses, pas nécessairement effectuer la séquence de clics qui permet de résoudre le problème. Donc ça, c'est une nuance importante. Toujours en 2025, il y a une autre étude, alors c'est CAPTCHA-X, où est-ce que c'est des CAPTCHA qui sont simulés cette fois-ci, donc c'est pas des véritables CAPTCHA, ce sont des problèmes qui s'apparentent à des CAPTCHA, donc reconnaître des images, mais qui sont pas exactement des CAPTCHA fournis par l'entreprise, où est-ce qu'on entraînait un modèle pour identifier spécifiquement les images, puis la performance montait jusqu'à 84 % dans plusieurs catégories difficiles. C'est assez bon, mais c'est pas tout. C'est pas
1: infaillible.
0: Exactement. Donc, oui, l'IA commence à pogner la twist, mais là, c'est vraiment juste identifier les images, puis pas nécessairement berner le système
1: au complet. Comment ça se fait, Léo? Parce que si l'IA identifie les bonnes réponses, il pourrait résoudre les vrais CAPTCHA. Pourquoi ça se fait pas?
0: Ouais, parce que il y a toute la partie d'identifier les réponses, c'est vraiment juste comme noter quelle case contient les éléments recherchés, puis pas nécessairement faire la séquence d'action, cliquer, percevoir l'environnement, puis faire toute la séquence d'action.
1: D'accord.
0: Sur le navigateur.
1: Donc, on est vraiment évalué sur notre comportement avec la souris quand on remplit un CAPTCHA.
0: Dans ces CAPTCHA-là spécifiquement, on ne l'est pas, mais c'est qu'il faut faire la séquence de clics pour juste résoudre le problème. Donc, dans des vrais cas d'utilisation, où est-ce qu'il faut vraiment faire la séquence de clics, il y a une étude récente, là, c'est HLL, le nom du modèle qui a été développé pour ça. C'est une étude récente, donc c'est 2026. Alors, c'est sorti très récemment. Où est-ce qu'on avait le genre de CAPTCHA visuel, où est-ce qu'il fallait identifier des éléments comme ça. La performance des meilleurs modèles, c'était 90 %. Donc, c'est pour juste identifier les réponses. Mais pour faire la séquence de clics, la performance diminuait à 45 %. Donc, ça, la performance diminue beaucoup parce que prendre le contrôle de l'ordinateur, ça demande beaucoup d'autres capacités perceptuelles puis d'action. T'sais, il faut identifier précisément le pixel où est-ce que l'image est identifiée, pas identifier l'élément dans une grille où est-ce qu'il faut cliquer.
1: Mais là, vous qui travaillez sur l'IA agentive, est-ce que ce serait quelque chose facilement résolu avec ce type d'IA-là?
0: Tout à fait. Donc, il y a des méthodes qui sont spécialisées pour faire ça spécifiquement. Donc, c'est les modèles qui ont été évalués pour ça, c'est des modèles génériques qui vont juste comme qui sont évalués juste pour n'importe quelle capacité de navigation web.
1: Ouais.
0: Mais il y a un modèle spécifique qui a été entraîné juste pour ça, qui était capable d'avoir des performances au-dessus de 96 %. Ça, c'est une étude de 2019. Mais ce modèle-là, il ne peut pas naviguer l'Internet.
1: C'est quoi ça? C'est pas l'Antiquité,
0: c'est les fossiles.
1: D'accord.
0: Mais ça, c'est un modèle qui fait uniquement ça. Il ne va pas être capable de naviguer l'Internet. Puis ça, on ne peut pas nécessairement vouloir le bloquer.
1: Un CAPTCHA, c'est pas parfait. Pourquoi c'est encore utilisé?
0: Le CAPTCHA, c'est utilisé parce que c'est une barrière de coût. Alors, en ce moment, on a des modèles d'IA qui peuvent résoudre des CAPTCHA avec un certain taux de succès. Mais avant qu'il y ait les modèles d'IA, il y avait des gens qui utilisaient l'Internet pour aller chercher beaucoup de données massivement sur plein de sites web. Puis ils employaient des humains pour faire ça. Alors, il y a une étude de 2010 qui montrait que résoudre un CAPTCHA, ça pouvait coûter environ 1000 $. Alors, ce qui arrivait, c'est qu'un robot rencontrait un CAPTCHA, envoyait ça à un CAPTCHA farm, une ferme de CAPTCHA, parce que des humains les résolvaient les CAPTCHA, renvoyaient les réponses, ça permettait au robot de naviguer. Donc, ça a toujours été comme une barrière de coût. Alors maintenant, ça a un peu la même fonction, c'est que l'IA n'est pas capable de les résoudre parfaitement.
1: Mm-hmm.
0: Puis ça ne veut pas dire que les robots ne vont jamais être capables de passer. Ça veut dire, si vous voulez passer ça, ça vous prend un système où est-ce que vous allez reconnaître qu'il y a un CAPTCHA, passer ça à un modèle spécialisé, résoudre le CAPTCHA, puis juste ça demande un système qui est d'un grand coût, qui va être une barrière à l'accès.
1: Ouais, ça semble compliqué pour rien, il semble, non?
0: C'est un peu compliqué, oui, mais c'est parce que il y a beaucoup, avec la montée de l'IA, il y a la quantité de robots qui parcourent l'Internet devient très, très grande.
1: Uh-huh.
0: Alors, le futur, en fait, là, c'est pas juste d'avoir des objectifs plus flous, là, mettons des autobus complètement tordus, c'est juste d'avoir des meilleures reconnaissances des comportements humains qui vont utiliser un ordinateur. Mmh. Est-ce que le modèle a parcouru la distance entre où est-ce que la souris était puis le pixel en comme zéro, une fraction de seconde, ou est-ce qu'il y a parcouru un chemin qui est un peu aléatoire? T'sais, on ne va jamais parcourir on ne va jamais utiliser la souris de manière complètement droite.
1: Non, on se trompe aussi.
0: Exactement, on va se tromper un peu.
1: Et ça, c'est plus humain de se tromper que de le faire en une milliseconde, par
0: exactement.
1: Exemple.
0: Exactement. Puis c'est ce CAPTCHA-là qui mesure juste le comportement humain. Mais là, le taux de blocage est beaucoup plus élevé parce que l'IA doit... Tu sais, il y a des CAPTCHA où est-ce que c'est juste cliquer sur un petit bouton. Fait que là, ça, de faire cette action-là, de juste cliquer, puis ça, c'est très difficile de simuler un comportement humain pour
1: une IA. Mais c'est
0: ce
1: qu'on cherche. Exactement. D'accord. Alors, il y a quand même une longue vie devant pour les CAPTCHA ou ça tendra à disparaître éventuellement?
0: Mais toutes les choses de cybersécurité, c'est toujours une course entre les attaquants puis les défenseurs. Donc, l'IA devient plus forte, après ça, les CAPTCHA deviennent plus forts, puis c'est tout ça va continuer à évoluer.
1: OK, on va cliquer sur des autobus encore pour quelques années. C'est Léo Boisvert qui nous l'annonce. Merci beaucoup, Léo. Je rappelle que vous êtes doctorant en polytechnique et à Mila.
2: Les onglets de nos collaborateurs.
1: On va commencer par la suggestion d'Océane. C'est une série de vulgarisation scientifique sur YouTube.
3: Oui, en fait, c'est quelque chose que je regardais quand j'étais petite. Ça s'appelle « C'est pas sorcier ». C'est... je peux dire c'est français, en tout cas c'est plus connu en Europe. Puis c'est accessible sur YouTube assez facilement en fait. Et c'est Jamie qui fait des super expériences. Alors à l'origine dans son camion, il nous montre ça dans son camion, mais c'est vraiment top, donc allez voir ça.
1: Et c'est très rigolo, très bien fait, mes enfants écoutent ça. Léo, de votre côté.
0: C'est un article dans le magazine L'Actualité, c'est « Et si nos ancêtres avaient ressenti les émotions différemment ?» Ça porte sur les travaux d'un chercheur, un historien, qui étudie la manière dont les émotions ont évolué à travers le temps, puis comment nos ancêtres percevaient probablement les choses très différemment.
1: C'est un historien des émotions, ça. C'est une belle suggestion, Caroline.
4: En lien avec ma chronique, je proposerais d'aller écouter la playlist des extraits musicaux qui ont été choisis pour le disque d'or des Sound Voyager. On peut les trouver et je pourrais vous transmettre un lien YouTube. On pourra entendre la sélection musicale.
1: La playlist qui voyage au-delà de notre système solaire. Merci de la suggestion, Stéphane.
5: J'ai vu le dernier Spielberg, donc le quatrième de son cycle extraterrestre.
1: Et
5: c'est vrai que c'est le plus faible des quatre. Et il est de bon ton en ce moment sur les réseaux sociaux de râler. Mais ça reste un bon thriller.
1: Disclosure Day, c'est la suggestion de Stéphane Garnon. Je m'appelle Evelyne Charruet. À très bientôt.
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14: Ici Fred Harding, voici les informations. Les travaux parlementaires ont pris fin à la Chambre des communes pour la pause estivale. Avant l'ajournement, le gouvernement Carney a fait adopter certains de ses projets de loi en imposant le bâillon. Cela s'est fait en l'absence du premier ministre Mark Carney à Vancouver pour une annonce sur le logement. Valérie Gamache fait le point.
15: So good to be here.
16: Une fin de session bien loin d'Ottawa pour le premier ministre, Mark Carney dresse son bilan en Colombie-Britannique.
15: Nous avons conclu plus de 20 partenariats économiques.
16: Mais cette absence de la Chambre des communes s'ajoute à de nombreux autres, proche le chef de l'opposition, Pierre Poilievre.
17: Le premier ministre qui a manqué une centième période de questions pour ne pas défendre son bilan.
16: La pause estivale arrive au terme de travaux parlementaires chargés. Le leader du gouvernement, Stephen McKinnon, n'a pas manqué de s'en vanter.
18: On a livré 21 projets de loi, Monsieur le Président.
16: Pour y arriver, le gouvernement Carney a bien souvent coupé court au débat. Pas moins de 9 projets de loi ont fait l'objet de bâillons, constate la bloquiste Christine Normandin.
19: Le premier ministre, finalement, a un mépris du travail parlementaire.
16: Parmi les projets de loi dont l'adoption a été forcée, celui qui laisse le goût le plus amer aux oppositions est celui sur l'accès aux données numériques. Pour faciliter l'accès aux policiers à certaines données, le gouvernement demande aux fournisseurs de services de rendre ces données plus facilement accessibles et facilite ainsi l'espionnage, dit le conservateur Luc Berthol.
20: L'État qui devient un big brother parce que c'est exactement ça.
16: Le premier ministre se défend.
21: Et après un certain temps, c'est le temps de voter.
16: Les partis d'opposition ont beau reprocher à Mark Carney ses absences et ses méthodes expéditives, il semble que ce sentiment d'urgence plaise aux Canadiens. La popularité du premier ministre ne s'essouffle pas. Ici Valérie Gamache, Radio-Canada, Ottawa.
14: Et à Québec, le ministre de la Culture et des Communications, Mathieu Lacombe, en a surpris plus d'un en annonçant qu'il va quitter la vie politique à la fin de son mandat l'automne prochain. Élu en 2018 député de Papineau, en Outaouais, où il pratiquait alors le journalisme, Mathieu Lacombe a été ministre de la Famille pendant le premier mandat de la CAQ et est passé à la Culture en 2022. Après Jean Boulay, c'est un autre ministre parmi les plus connus du gouvernement qui ne se représente pas. Diana Gonzalez a recueilli des réactions.
22: Un ministre à l'écoute est disponible.
23: Un allié de la musique nous quitte.
22: La directrice générale de la Disque, Eve Paré, souligne le travail du ministre de la Culture et des Communications, Mathieu Lacombe.
23: Je dirais son plus grand fait d'armes, à mon avis, c'est le dépôt du projet de loi sur la découvrabilité, le PL 109, qui portera sans doute ses fruits dans les prochaines années.
22: L'ex-ministre péquiste Louise Baudouin, membre du comité conseil sur la découvrabilité des contenus culturels, abonde dans le même sens.
24: Son legs le plus important, je pense, c'est d'avoir d'abord trouvé de l'argent. De l'argent supplémentaire. Là. Le budget de la CALQ a été augmenté. Il comprenait les enjeux.
22: Élu en 2018, Mathieu Lacombe ne sera pas candidat aux prochaines élections provinciales. Il affirme vouloir être davantage présent pour ses enfants.
25: Puis d'ailleurs, je veux saluer l'engagement de Mathieu Lacombe.
22: La première ministre, Christine Fréchette.
25: Et je veux saluer ça parce que c'est un investissement plein et entier qui a bénéficié, qui a profité aux Québécois.
22: Laurent Dubois, directeur général de la Société des auteurs de radio, télévision et cinéma, la SARTEC, salue son dévouement, mais a encore des attentes.
26: On attend toujours la stratégie québécoise pour l'audiovisuel. Tout en le félicitant, je me garde quand même la possibilité de demeurer critique.
22: Le dévoilement de cette stratégie est prévu au cours des prochains jours. Ici Diana Gonzalez, Radio-Canada, Montréal.
14: Et chez nos voisins du Sud maintenant.
27: Donald J. Trump is the only head of state in the entire world who is sympathetic to the nation of Israel at this moment in time. And he happens to be the head of state.
14: Le vice-président américain a lancé une mise en garde aux ministres israéliens qui ont critiqué le protocole d'entente conclu entre les États-Unis et l'Iran. Jody Vance a décrit Donald Trump comme le seul dirigeant encore compréhensif envers l'État hébreu, tout en suggérant au gouvernement israélien de ne pas attaquer le seul allié puissant qui lui reste. La grogne ne vient pas uniquement de l'État d'Israël, puisque même des élus républicains aux États-Unis ont dénoncé l'accord qu'ils jugent trop avantageux pour Téhéran et bien loin de la victoire écrasante promise par le président américain. En sport maintenant, l'équipe canadienne a remporté une victoire écrasante de 6-0 face au Qatar à son deuxième match du tour préliminaire à la Coupe du monde de soccer. La rencontre avait lieu à Vancouver devant une foule survoltée de plus de 50 000 spectateurs. Le Canada obtient sa première victoire en 3 présences au Mondial depuis 1986. L'équipe a disputé une bonne partie de la rencontre avec 2 joueurs en plus à la suite de 2 cartons rouges décernés à des joueurs du Qatar. L'équipe canadienne avait fait match nul 1-1 contre la Bosnie-Herzégovine à sa première sortie et affrontera la Suisse mercredi prochain. Et en terminant,
28: à vous, à la maison, merci d'avoir été fidèle, de m'avoir fait confiance. Vous savez, ce lien très fort, je crois, que nous avons tissé pendant toutes ces années, il est vraiment précieux pour moi. Je veux dire aussi...
14: Céline Galipeau a animé son dernier téléjournal, près de 18 ans après avoir succédé à Bernard de Rome à la barre de ce grand rendez-vous d'information. À compter du 17 août, c'est l'actuelle correspondante de Radio-Canada à Washington, Azévalde Gheorghis, qui prendra la relève. Céline Galipeau animera pour sa part une émission hebdomadaire d'actualités internationales dès l'automne. Voilà, c'était vos informations.

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0: Avec les crises qui se succèdent, logement, environnement, santé, les scandales cycliques, les dépassements de coûts pharaoniques dans la construction et tant d'autres, on assiste souvent au même spectacle. Un échange de blâme, chacun se dégage, personne ne se déclare responsable. Résultat, la confiance s'effrite. Le baromètre Endelman, qui est une grande enquête mondiale annuelle qui mesure le niveau de confiance du public envers les grandes institutions, parle désormais pour le Canada d'une véritable crise de confiance, avec des niveaux de confiance à peine moyens, autour de 50 %. Une confiance donc fragile, presque conditionnelle. Et puis, il y a nos crises à nous, plus intimes, où les reproches, où le « c'est pas de ma faute » fusent aussi facilement que dans l'arène publique. C'est ce parallèle qui m'a donné envie qu'on s'arrête sur cette notion, la responsabilité.
1: Monsieur Quintin, bonjour.
2: Bonjour.
0: Pour en discuter, Nathalie et moi recevons le philosophe Jacques Quintin, professeur titulaire à l'Université de Sherbrooke, au département de psychiatrie de la Faculté de médecine et des sciences de la santé, et membre du Centre d'études du religieux contemporain.
1: Quand on parlait, Nathalie et moi, d'un épisode sur la responsabilité, Nathalie a dit, il faut parler à Jacques Quintin. Pour elle, c'était une évidence. Mm-hmm. Pourquoi tu vois Jacques Quintin dans cet épisode-là? La réflexion sur la responsabilité au sens large.
3: Mm-hmm. Bien, tu vois, je l'aurais vu dans plusieurs de nos thèmes, parce que Jacques, c'est vraiment un philosophe très... incarné dans les problèmes de la cité, là. Tu sais, c'est pas le philosophe dans sa tour d'ivoire reculé avec ses livres, bien qu'il ait un nombre effarant de livres. Puis la responsabilité, ben c'est parce que il est éthicien, Jacques, il s'intéresse beaucoup à l'éthique et on a eu plusieurs conversations dans le cadre de ma thèse sur la question justement de quand on réfléchit la responsabilité, ça se pourrait qu'à un moment donné, on glisse hors, finalement, de la question de la responsabilité, qu'on échappe l'éthique. Puis c'est vraiment un chien de garde de l'éthique, Jacques. Donc, je le voyais bien échanger avec nous sur cette question-là de qui blâmer quand il se passe quelque chose, de comment, en voulant rendre les gens plus responsables, souvent, on va finir par créer toutes sortes de situations qui vont faire que les gens vont pouvoir se dédouaner d'une vraie responsabilité éthique. Donc, un peu toutes ces raisons-là.
0: L'éthique, écrivait Aristote, c'est l'art de bien vivre. C'est tenir pour juste ce qui guide nos actions. Pour Max Weber, sociologue et philosophe allemand, l'un des fondateurs de la sociologie moderne, la responsabilité, c'est autre chose. C'est accepter et assumer les conséquences concrètes de nos choix pour les autres et sur le long terme. En résumé, l'éthique, ce sont nos convictions. La responsabilité, c'est l'impact réel de ces convictions sur le monde.
2: Mais je veux rebondir sur ce que Nathalie a dit, parce que là, ça induit des choses dans lesquelles je ne me reconnais pas nécessairement. Blâmer. En éthique, je ne suis pas dans une culture du blâme, mais encore une fois, qu'est-ce que ça révèle de l'humain? Et puis à quelque part, même les actions les plus abjectes, les plus indésirables, les moins acceptables, il y a de l'humain dans ça aussi. Et c'est ça qui m'intéresse. Mmh. Et sans nécessairement justifier les gestes qui sont posés, les actions, mais pour la blanche, là, je laisse ça aux juristes puis aux ceux qui sont en déontologie. Mmh. Donc, c'est dans ce sens-là que je voulais juste... parce que ça nous amène à la question de la responsabilité, mais on peut le prendre aussi à l'envers. Hein? Donc, l'irresponsabilité aussi.
1: L'imputabilité.
2: Et moi qui ai fait une médecine, mais je suis quand même rattaché au département de psychiatrie. Et là, c'est toute la question de la responsabilité est au cœur de la psychiatrie. Dans le sens que, je vais le dire comme ça, ce que la folie ou différents troubles mentaux induit automatiquement une forme d'irresponsabilité ou jusqu'où on est responsable malgré nos difficultés à vivre. Je préfère cette expression-là que de trouble mental. Et donc, c'est vraiment au cœur. Puis l'éthique aussi, il n'y a pas d'éthique sans une réflexion sur la responsabilité. Donc, je suis pas dans le blanc, mais il en demeure pas moins que Moi qui viens du champ principalement de la psychiatrie, la question de la responsabilité est au cœur de la psychiatrie et à travers ça, c'est la liberté aussi. On peut se poser la question, même nous-mêmes, jusqu'où on est responsable de tous nos choix qu'on fait dans la vie de tous les jours, d'accepter de participer à ce balado-là, jusqu'où, même si j'ai toutes les informations, on sait, c'est pas juste cognitif, et il y a autre chose qui joue, et à notre insu, il y a du désir, pour le dire ça comme ça, et ça nous porte, et donc, à partir de là, jusqu'où on est responsable. Et ben moi, j'ai quand même, je me dis, minimalement, on a toujours la responsabilité de comprendre. Ou de tenter de comprendre.
1: Parler du blâme, je suis probablement moins sage que vous, parce que moi, j'ai parfois, pas dire souvent, soif de blâme. Ce qui a été d'ailleurs un peu un des moteurs à cette discussion-là, parce que j'ai de la colère. J'ai de la colère pour des enjeux macro. Il se passe des choses dans notre société pour reprendre des dossiers comme Saclic dernièrement au Québec où on a fait des dépassements de coûts de 500 millions de dollars. Il faut couper dans la santé. Puis là, finalement, il n'y a personne vraiment de responsable qui est imputable. Il y a plusieurs dossiers comme ça. La commission Charbonneau sur le tout ce qui est le milieu de la construction. Moi, j'ai soif de blâme dans ces situations-là.
3: C'est hyper humain. Hein? C'est très, très humain comme première réaction. Là. Mais c'est que la colère... Elle me semble une émotion, un affect qui est juste, qui est ajusté à la situation. Mais on voit bien comment cette colère-là est aussi récupérée et instrumentalisée par le même système, dans le sens où on va se fâcher contre sa clique, puis là, ben les médias vont aussi nourrir cette colère-là. Puis finalement, elle va être récupérée par un autre parti politique qui va pouvoir s'en servir pour... Donc, il y a quelque chose où, tu sais, pouvoir, responsabilité et affect, là, on est beaucoup là-dedans dans cette série-là, où on regarde comment ces choses-là sont liées entre elles pour finalement nous dérober souvent de notre liberté de penser et de notre engagement éthique personnel aussi là-dedans. C'est comme tu le dis, Jacques, le système va favoriser ça, qu'on soit désengagé, parce que quand on veut être engagé au sein du système, il y a toutes sortes de mécanismes qui font qu'on pourrait être blâmé au sein du système, tu sais. Mais en tant que citoyen, quand on est comme dans cette réaction-là, ben regarde ce que tu fais avec. Tu fais un balado. C'est le fun. Comme manière de réinvestir cette colère-là, si tu veux, première, ça va mener vers un geste qui va permettre une médiatisation de cette colère-là, qui va ouvrir vers plus de comprendre, plus de compréhension.
0: Quand on réfléchit à la responsabilité, on réalise vite qu'il n'existe pas de réponse unique, simple et absolue. La réalité est toujours plus nuancée, ce qui peut parfois être difficile à accepter. Selon le chercheur néerlandais Mark Bovens, l'un des grands spécialistes de la reddition de comptes, la responsabilité publique ne prend tout son sens que si elle peut entraîner un blâme et des conséquences. Pour lui, être responsable, c'est devoir expliquer et justifier ses actes devant un forum, qu'il s'agisse du Parlement, d'un tribunal, des médecins ou des citoyens, capable de poser des questions, de porter un jugement et, le cas échéant, de sanctionner.
3: Ce qui est dommageable, je pense, c'est quand on est dans le blâme, on reste dans le blâme et finalement, on se fait instrumentaliser par le fait qu'on est fâché. Puis on se fait dérober à ce moment-là de peut-être de potentielles actions qui auraient un réel impact de changement.
1: J'ai le privilège d'effectivement prendre cette colère-là pour essayer de construire, de réfléchir autour de ce sentiment qui est fort désagréable, d'impuissance, parce que c'est ça, c'est de l'impuissance. Mais je fais partie de peu d'individus qui ont... Peut-être que chacun a ses moyens, mais celui-là, d'avoir une voix, est un moyen privilégié. Les autres qui voient le trait filé, un manque d'imputabilité... ça crée du cynisme. Et le cynisme amène un désengagement. Il y a comme une roue qui tourne, qui est très négative. Moi, j'ai envie qu'on embrasse les responsabilités et qu'on trouve des responsables qui ne se graissent pas la patte au fur et à mesure du processus avec de l'argent public qui pourrait servir à autre chose.
2: Le blâme, on peut le prendre aussi avec la métaphore d'une cour de justice. C'est-à-dire, il y a une accusation. Dans une cour de justice, quand il y a une accusation, ben, les gens peuvent se défendre. Et même pour accuser, ça prend des arguments. Et puis la défense vient avec des contre-arguments. C'est un petit peu ce qu'on a cité dans la commission Galant.
0: Juste pour préciser, la commission Galant, c'est l'enquête publique sur le fiasco Saclic au Québec. Cette commission a coûté plus de 7 millions de dollars aux contribuables. Et au moment d'enregistrer cet épisode, la commission n'a pas encore livré son rapport.
3: Ouais, tu sais, jusqu'où ça amène de réels changements, puis jusqu'où ça devient pas un cirque à un moment donné. On partage l'amour des bergers allemands, Jacques et moi. Fait que des fois, je l'appelle le berger allemand, soit de l'éthique, soit de la phénoménologie, qui est son champ de pensée là, philosophique. Mais dans le sens que c'est vrai que la colère peut servir à ça. C'est une première réaction qui dit ça, c'est non. Et on rencontre une espèce de sentiment. Au début, c'est un sentiment éthique. Mais il faut dépasser ça pour aller essayer de comprendre ce qui s'est produit, ce qui s'est passé. Puis c'est quand même rare qu'au final, après avoir fait tout ce travail-là, ce qui reste, c'est de la colère pure. Il peut rester, au contraire, vraiment autre chose comme des impulsions pour faire des changements, pour habiter notre société d'une façon différente. Et moi, je pense, Karina, que même quand on n'est pas dans une situation privilégiée, c'est-à-dire qu'on a un micro, qu'on peut s'exprimer. Je pense quand même que quand on fait ce processus-là, de s'intéresser à tout ça, de comprendre, de décortiquer et de pas échapper l'humain en route, de se dire, moi, j'aurais-tu fait ça à sa place? Qu'est-ce que j'aurais-tu fait mieux? Mais je pense quand même qu'on a moyen ça nous transforme, nous, puis ça change notre manière d'habiter notre monde puis notre manière d'être en cohérence éthique au jour le jour.
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2: Je veux rebondir sur deux éléments. Parler de la colère, on est beaucoup dans une société, là je vais vous dire quelque chose de théorique, où justement on est dans un cas, je dirais, émotiviste. C'est-à-dire que les gens vont poser des jugements à partir de leurs sentiments. Donc, je suis en colère, donc c'est pas bien. Ou ça devrait être comme ça. Mais ça va pas ben plus loin que ça. Puis quand on demande des gens de justifier davantage, ils sont pas capables d'élaborer davantage. La colère est suffisante en elle-même pour dire que c'est pas bien tout ça. En même temps, ça dévoile aussi que quand les gens disent ça, ils veulent, il y a une sorte d'idéal, la perfection. On est des maniaques de la perfection. C'est comme si il pouvait pas avoir un peu de chaos dans notre société, un peu d'injustice, un peu de mal. Je crois que oui, il y en aura toujours. C'est la question, c'est pas, il devrait pas en avoir. C'est comment composer avec ça. Et c'est peut-être un moindre mal qu'il y ait une commission comme ça. Et c'est dans l'esprit d'une commission qui a pas nécessairement d'accusation, tout ça. Et c'est beaucoup plus exploratoire, c'est de comprendre comment ça s'est passé, tout ça. Et bref, si on part avec l'idée, ça sera jamais parfait, il y aura toujours d'imperfection, il y aura toujours de l'injustice. Mais la question, c'est jusqu'où on tolère ça. Et est-ce que c'est une façon de se désengager? Pas nécessairement, mais peut-être un engagement, je dirais, plus nuancé, plus modéré. Et que ça rejoint Aristote, où il disait la juste mesure ou l'équilibre dans tout, oui. Et donc, je le retourne un peu comme ça. Et puis évidemment, c'est pas facile, parce que à partir du moment qu'on dit, c'est pas une question de bien ou de mal, mais de limite. À partir de quand c'est plus acceptable, ou à partir de quand c'est acceptable. Ben là, ça devient automatiquement un objet de délibération, de réflexion, et là, on, C'est plus une question de vérité, c'est une question qu'est-ce qui est raisonnable ou qui ne l'est pas. Mais ce qui est raisonnable pour vous et pour moi, puis Nathalie, ça ne sera peut-être pas la même chose.
3: Mmh.
2: Encore une fois, ça va devenir un objet de délibération. Et c'est le principe de notre société démocratique. Il n'y a pas personne en haut qui décide voici ce qui est bien, ce qui n'est pas bien, tout ça. C'est préférable d'avoir des systèmes nécessaires, mais imparfaits, et on compose avec ça. Mais les gens rétorsent, en profitent. Encore là, c'est pas grave. Jusqu'à où? Parce qu'il y en aura toujours des gens qui vont en profiter.
1: Mais considérant qu'on n'atteindra jamais la perfection, ça c'est une évidence, au moins essayer d'y aspirer, il n'y a pas plus de chances qu'on, qu'on s'y rapproche.
2: Absolument, on est toujours, là j'ai un anglicisme, là, drivé, mais on est toujours attiré par la perfection, une sorte d'idéal. Et, puis ça aussi, on ne peut pas y échapper. Donc, mais il y a une différence à être, c'est quelque chose d'un horizon, je dirais heuristique, donc qui nous permet de réfléchir, puis peut-être de tracer une limite, mais on n'y arrivera jamais.
0: L'heuristique, c'est décider de raisonner comme si une idée était vraie pour voir où elle nous mène. Par exemple, je ne sais pas si cette émission change vraiment quelque chose pour vous, mais j'agis comme si c'était le cas. Cette idée me sert de levier, donne du sens à ma réflexion et soutient mon engagement.
2: Mais il ne faut pas tomber dans le cynique. Parce qu'on y arrivera jamais, on s'en occupe pas. Mmh. Non, au contraire, ça devient un moteur pour réfléchir, mais on peut pas le reproduire. Mais on peut produire quelque chose qui renvoie à une sorte d'idéal-là sans l'être.
3: C'est ça, c'est moi ce que j'entends souvent quand je t'écoute parler, Jacques, c'est cet appel-là quand même à une certaine... De ne jamais échapper l'idée de médiation puis de flexibilité qui vient avec. C'est que, dans le fond, on est quand même dans un discours qui appelle à la rigidité, très souvent. Puis des fois, c'est au nom de principes éthiques puis de principes idéaux qui sont tout à fait défendables, mais qui, dans leur application, vont s'appliquer avec une telle rigidité qu'ils vont créer, finalement, d'autres problématiques éthiques. Puis c'est ça qui devient intéressant quand on le réfléchit, notamment tu sais, dans le champ de la psychiatrie, de la médecine, dans mon champ qui est la psychologie. Tu sais, on aime tous ça qui est de la déontologie, mais la déontologie ne nous épargne jamais d'avoir à faire face à des dilemmes éthiques profonds qu'on va pouvoir résoudre avec notre sens éthique personnel et qui va engager notre responsabilité personnelle. Puis moi, ben en termes de responsabilité professionnelle. Ce qu'on appelle les pratiques défensives, qui sont vraiment des gens qui appliquent à la lettre leur code de déontologie, mais tellement qu'ils finissent par être dans des postures parfois non éthiques. Toutes les fois où on va, par exemple, refuser de prendre certaines personnes parce que tout d'un coup, ils se mettent à avoir un diagnostic de trouble de personnalité X et que là, ils disent « Ah, mais je n'ai pas les compétences pour travailler avec cette personne-là. » Et c'est ce que notre ordre va nous encourager à faire, de ne pas prendre des gens avec lesquels on n'a pas les compétences. Sauf que au fond, la personne, elle n'a pas envie de travailler avec ce trouble de personnalité-là parce que ce trouble de personnalité-là est associé avec beaucoup de problématiques. Et là, ben, ça va faire que cette personne-là, elle va devenir stigmatisée d'un professionnel en professionnel. C'est un problème éthique qui est causé, non pas par la déontologie, mais par une application rigide de la déontologie ou de la loi.
0: La déontologie, c'est la morale en tenue de travail. Pas les grands principes, mais des règles précises qui encadrent médecins, journalistes, avocats, ingénieurs, ce qui est permis, ce qui est exigé et ce qui est interdit.
3: Et c'est ça qui est compliqué dans nos affaires, parce que si on a un grand sentiment d'injustice, des fois, on a envie de dire « on brûle tout ça, puis on repart à zéro hein? ». Puis c'est d'ailleurs c'est porté là par certaines personnes militantes. Puis des fois, moi aussi, je me dis ça, ça marche pas partout. L'hôpital, l'école, ça marche pas partout. Faut recommencer à la base. Mais il y a toujours des humains dans ces institutions-là qui continuent de porter cette délibération-là éthique en eux-mêmes. Puis c'est ça qu'il faut préserver. Mm-hmm. C'est des humains qui sont souvent souffrants au départ, passant en souffrance éthique, puis que là, on les supporte. Puis là, eux, ils peuvent continuer à faire de l'institution des médiations de l'éthique dans notre monde. Tu sais, l'éthique, c'est pas quelque chose qui est abstrait, qu'on attrape, genre, moi, je suis éthique, toi, tu l'es pas, là. Ça s'incarne dans un contexte, là.
2: En fait, l'idée, c'est d'être vivant. C'est ça la grande question. Est-ce que si on sert de l'éthique ou de la responsabilité pour tuer les gens, on va y arriver. Mais l'idée, à travers ça, c'est pour être vivant. Et donc, pour être vivant, ben, la vie, c'est faite de toutes sortes d'affaires et puis pas toujours comme on veut. Puis il y a du tragique dans la vie, puis il y a de l'injustice. Puis en même temps, rétrospectivement, quand je regarde mon histoire de vie, il y a eu plein d'injustices. Mais si je suis aujourd'hui ici, ben c'est parce qu'il y a eu plein de petits épisodes d'injustice que j'ai perçus comme d'injustice. Mais finalement, j'ai grandi à travers ça. Fait qu'une société super responsable, ça voudrait dire qu'il n'y a plus rien qui dépasse. Tout est parfait. Ben moi, je ne veux pas. Oh. Je ne veux pas.
3: Ben, moi, je pense, par exemple, ce qui se passe actuellement par rapport à l'aide médicale à mourir, qui a été vraiment rendue accessible avec, au nom de principes éthiques tout à fait louables, le respect de la liberté, le respect de l'autonomie des gens jusqu'au bout. Puis, depuis son application, ben, maintenant, on voit maintenant un besoin de revoir un débat au sein, en tout cas, de la communauté médicale en soins palliatifs, puis au sein un peu de la population. Puis, mais c'est très naissant. Mais je vous le dis, là, ça s'en vient. On va rediscuter de ça parce que les chiffres, parce qu'on est devenu rapidement la province qui a le taux le plus élevé au monde d'aide médicale à mourir. Et là, ben, il y a des situations qui se sont vécues dans le personnel qui n'ont pas toutes été heureuses. Il y a des situations où ça a été beaucoup trop rapide pour certaines personnes. Donc là, on commence à avoir des récits, des histoires où ce principe-là s'incarne dans des réalités. Et là, on fait « Oups, ah, OK, il y a peut-être besoin de revoir des discussions éthiques par rapport à ça ». Et ça, ça s'est fait au nom du principe de l'autonomie. Puis tu vois, comme quand on en discute, je suis pas pour, je suis pas contre. C'est pas ça la question. C'est à chaque fois qu'on va dans on embrasse un principe, là, on le french à pleine bouche, puis on n'a plus de distance, ben, il peut arriver des abus. Donc, la rigidité, c'est le mot peut-être qui nous fait échapper une responsabilité à un moment donné.

0: Pour Nathalie et Jacques, si on désire vraiment réfléchir à la responsabilité, on ne peut pas faire l'économie du dialogue. Sans dialogue, la responsabilité dégénère en accusation et avec lui, elle devient engagement partagé.
1: En ce moment, je pense qu'on a perdu une littératie du dialogue, puis on utilise ce mot-là à outrance en disant oh, faut qu'on rétablisse le dialogue social, faut qu'on le fasse.
2: Mais d'abord, c'est quoi un vrai dialogue?
3: Alors, le dialogue, c'est d'aider les gens, aider ou même juste dans un partage. Je partage mon horizon, ça va vous porter, ça va vous inspirer, à ce que je le souhaite, à ce que vous, en retour, vous me partagez votre propre horizon. Et là, horizon qui se juxtapose avec d'autres horizons, à un moment donné, il y a quelque chose qui se mêle. Parce qu'on n'est pas si étrangers que ça, les uns les autres. Et même si je viendrais ou vous viendrez d'une autre culture, d'un autre pays, il y a toujours quelque chose qui nous
2: relie.
3: Oui. Et puis ça, c'est à travers le dialogue qu'on va être capable d'aller chercher. Alors, c'est un long processus. Fait qu'on est très loin d'un dialogue où c'est convaincre l'autre.
2: C'est pas un débat. C'est des dialogues et débats n'est pas la même chose.
3: Mais dans un débat, il va ressortir des horizons. Mais pas nécessairement spontané. Ce sont des affrontements, mais derrière ces affrontements-là, on devrait être, pour dénouer le débat, on devrait être, aller chercher les horizons. Mm-hmm. Et le fait de les partager, ça les transforme. Parce que là, je me nourris de votre horizon, et l'horizon Nathalie, etc., etc. Et là, ça vient enrichir mon horizon. À partir du moment qu'on se connaît, Karina, ben vous faites partie de mon horizon maintenant. Jusqu'où, je ne le sais pas. Et il y aura une place pour vous, toujours. L'esprit humain, c'est une immense... Pour employer une analogie de Borges, c'est une immense bibliothèque. Donc, des fois, j'ai juste un livre qui correspond à une personne, bien, je peux avoir 10 volumes d'une personne, tout dépendamment de sa valeur, pas de sa valeur, mais de son importance dans sa façon de nourrir mon propre horizon.
0: Jorge Luis Borges est un écrivain argentin fascinant, à la fois poète, conteur et bibliothécaire. Il est mort en 1986. Dans sa célèbre nouvelle « La bibliothèque de Babel », il imagine un univers où le monde entier serait une bibliothèque infinie, contenant tous les livres possibles. Pour lui, le paradis ressemble à une bibliothèque. On peut s'y reconnaître. Chacun de nous est comme une bibliothèque vivante, remplie d'histoires, de souvenirs, de blessures et de merveilles. Quand on rencontre quelqu'un, c'est comme ouvrir un livre. Parfois, on survole, parfois, on s'y perd. Parfois, on trouve enfin la phrase qui nous manquait.
2: Donc, le dialogue, corrigez-moi si je me trompe, c'est une rencontre. Mm-hmm. Puis, dans le dialogue, ça induit inévitablement autant de présence d'écoute que de locution, que de partage.
1: Absolument.
3: Oui, là, je parle beaucoup.
2: C'était pas ça mon point.
3: Non, mais c'est quand même avec l'élocution qu'on écoute aussi.
1: Mais tu vois, comme quand on parle, tu sais, quand on essaie de revenir à la question de la responsabilité, ben si on l'adresse en évacuant tout dialogue, justement, ben c'est là qu'on va se rigidifier, tu sais, puis dans tout régime totalitaire, là, il n'y a pas aucun régime totalitaire qui s'est installé en disant « Hey, allez, on va aller tuer des gens, là. » C'est pas au nom de ces idéaux-là que les gens se sont engagés à suivre, là, parce que dans les régimes totalitaires, il y a des gens qui subissent, mais il y a aussi des gens qui supportent la mise en place d'un régime totalitaire. C'est toujours au nom d'idéaux. Puis c'est des idéaux qui sont nobles en soi. Donc, on revient, tu sais, comme à comment c'est articulé. Puis, quand il y a on s'en rend pas compte à quel point c'est une richesse qu'il faut vraiment pas échapper dans notre société, le fait qu'on soit pas d'accord les uns avec les autres et qu'on ait des lieux pour discuter de ça.
0: Je reviens à Max Weber, l'un des grands penseurs de la responsabilité en politique. Dans sa conférence de 1919, « Le métier et la vocation d'homme politique », il oppose deux attitudes. L'éthique de la conviction, où l'on se juge à la pureté de ses principes, « J'ai dit la vérité, point », et l'éthique de la responsabilité, où l'on accepte de répondre des conséquences prévisibles de ses actes sur les autres et sur l'avenir. Pour Weber, un véritable responsable politique ne peut pas se réfugier derrière ses bonnes intentions. Il doit assumer les effets réels de ses décisions sur le monde.
1: Je les cherche, les lieux de dialogue. Moi, Karina, je les cherche. Tout le monde dit qu'on se polarise, tout le monde dit qu'on se clive, mais je veux dire, où on a des plateaux de télévision puis des plateaux où il va y avoir, à la limite, un vrai débat. Tu sais, si on n'est pas prêt au dialogue, un vrai débat. Pas une performance là qui a été écrite par des stratèges de communication là dans lesquels qui va faire le plus de points en faisant bing bang pouf là, c'est pas ça un débat. Et ça, c'est, je dirais, c'est l'entrée de gamme. Et puis ce que j'aimerais, c'est avoir des réels dialogues où on a le temps d'entendre une histoire, le narratif, donc le d'où l'on parle d'une personne avec qui on pourrait ne pas du tout être d'accord. Puis ça, on le vit des fois, là, tu sais, comme des fois, c'est le temps des fêtes, là, peut-être, là, ou le temps de vacances. Ben, des fois, on va se retrouver avec notre famille, avec lesquelles, des fois, on n'est pas du tout d'accord sur certaines idées. Mais parce qu'il y a l'amour, parce qu'il y a le temps, parfois, dans le meilleur des mondes, il pourrait y avoir des dialogues qui nous font bouger. Ta nièce, je sais pas, moi, t'as 65 ans, puis ta nièce que t'adores, à un moment donné, va t'annoncer que qu'il faut que tu dises yel, puis qu'elle va s'identifier comme trans. Ben, tu l'adores, puis tu vas essayer de comprendre d'où elle vient, puis cette nièce-là va peut-être essayer de comprendre aussi d'où tu viens, d'où tu parles, et puis il va y avoir des formidables histoires de réconciliation là-dedans, puis de vrais dialogues. J'aimerais ça voir ça dans nos médias.
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3: Tout le monde s'entend qu'on vise le bonheur, mais on ne s'entend pas comment y parvenir. Mmh. D'où les débats, d'où le dialogue, d'où la délibération. Donc, merci Nathalie de me rafraîchir la mémoire. C'est tout à fait pertinent, mais il ne faut jamais oublier, on se bat pour, des fois pour la vérité, mais à travers la vérité, c'est le bonheur, si on veut rester incarné. Donc, c'est demander aux gens, finalement, c'est pas le bonheur. Et ça va probablement dénouer bien des choses. Mais vous allez avoir différentes perspectives. Moi, le bonheur, c'est faire de l'argent, c'est ci, c'est ça, c'est me payer du luxe, d'autres, c'est d'aider les gens. Peu importe. Donc, c'est vraiment souvent, toujours, souvent noble.
2: Mais moi, je peux vous dire que ce que je vis ici, ça fait partie du bonheur pour moi. je trouve notre conversation nourrissante et moi, ça me réchauffe en dedans, ces conversations-là qui élèvent, qui nous permettent d'éclairer des angles morts, justement, ou d'ouvrir les fenêtres, puis faire respirer.
3: Mais c'est peut-être ça aussi la responsabilité, c'est de répondre à ce qui est à nos désirs, pour parler comme Nathalie, souvent elle le dit comme ça, et idée à laquelle j'adhère, c'est être capable d'identifier le lieu de notre désir. Et il se situe où notre désir? Fait que quand on est prêt de ça, à quelque part, mais ça ne va pas nécessairement dire qu'on va poser des belles actions ou des actions acceptables. Mais minimalement, je me répète, le bonheur, on peut le décliner de bien des façons. Donc, quand on est prêt de son désir, en principe, on devrait sentir une bonne vitalité. Le poil, il chauffe, là. C'est ça, souvent, qui... les gens meurent parce qu'à un moment donné, ils meurent à petit feu. Il n'y a plus de combustible. Mais en fait, c'est parce qu'ils sont loin de ce qui les pousse, ce qui les inspire dans la vie. Donc, ça demande du courage, pas de responsabilité, la responsabilité de répondre. Parce que dans le mot « responsabilité », c'est répondre aussi. Donc, c'est répondre à ça, et sans savoir où ça nous mène.
0: En psychologie, l'Américain Julian Rother a introduit dans les années 60 la notion de locus de contrôle, c'est-à-dire où tu places la cause de ce qui t'arrive. Il y a le locus interne, si je réussis ou j'échoue, c'est moi, et le locus externe, c'est la chance, les autres, le système. Trop externe, tu deviens passif, dit-il. Trop interne, tu te rends coupable de tout. La maturité, c'est tenir les deux. Je ne suis pas tout puissant, mais je ne suis pas impuissant. J'ai toujours une marge pour choisir ma réponse.
2: Dans la notion de dialogue, je suis tout à fait d'accord avec vous. Ça prend du dialogue. Et là, moi, où ça chauffe, pas parce que je suis dans le mode vitalité puis je suis proche de mon désir, mais ça chauffe parce que ça chauffe. C'est quand j'ai pas la possibilité d'avoir un dialogue parce que je me bute à un système. Parlons du système de la santé, parlons du système de l'éducation, où là, on a des protocoles qui nous répondent le système. Oui. Et ça m'arrive pas quotidiennement, mais pas rare. T'sais, moi, je suis dans la tranche d'âge où les parents sont vieillissants, fait que le système de santé, on y a affaire. J'ai un enfant en jeune âge. Je suis dans la fleur de l'âge sur le plan de la vie sociale, les rénovations, tout ça. Et là, tu parles à des gens pour faire trouver des avenues. Eh bien là, écoutez, madame, c'est pas moi, c'est je peux pas rien faire. Ça, c'est la règle. Ça, c'est le protocole. Mais est-ce que je peux parler à quelqu'un, à un moment donné, qui est responsable de quelque chose pour...
3: Tout ça met les gens en souffrance. Ça vous met en souffrance et la personne, oui. Ça la met en souffrance aussi. On dit que les gens sont en souffrance aujourd'hui, dans le milieu de travail, tout ça, justement où on les aliène de leur capacité de penser et de prendre des décisions. Et là-dessus, Anna Arendt est très éclairante. Et moi, je suis assez vieux pour avoir vu l'évolution du système de santé où c'était beaucoup moins gros des années 70, où il y avait justement beaucoup plus de liberté et d'initiative personnelle.
2: Ouais.
3: Par conséquent, de responsabilité personnelle. Et on faisait confiance aux gens. Ça, c'était pas parfait, il y avait des abus, mais on avait du plaisir à travailler puis à innover.
0: Jacques fait référence à Hannah Arendt, philosophe du 20e siècle, connue pour son analyse des régimes totalitaires, qui s'est demandé jusqu'où on est responsable quand on obéit à un système plus fort que soi. Pour elle, si on est vraiment sans aucun pouvoir, la responsabilité politique est limitée. Mais là, je n'y pouvais rien, j'obéissais seulement, et souvent une excuse. Sans les petits exécutants, aucun régime violent ne tient. Même sous une dictature, il reste presque toujours un minimum de choix. Démissionner, se retirer, dire non, ne pas participer. Arendt refuse la culpabilité collective vague et veut qu'on voit un à un qui a fait quoi, où chacun a dit oui ou non.
2: Parce que vous, le système de santé, vous naviguez dedans depuis...
3: Les années 70.
2: Oui, voilà.
3: Donc,
2: vous connaissez de l'intérieur.
3: Puis ce que j'ai vu comme évolution, c'est qu'à chaque fois, on coupe, mais en même temps, le système grossit. Grossit. Et là, ça devient très, très compliqué. Puis derrière ça, il y a d'où l'on pense, c'est qu'il y a quand même tout un modèle, un système, qui était pensé sur le modèle, je dirais, du positivisme scientifique. Donc, il faut que la machine fonctionne tout seul et on évacue justement la subjectivité et comme ça, ça va être plus efficace puis ça va être plus juste aussi. Derrière ça, il y a un souci de justice et d'équité. Fait que vous voyez, l'idée est bonne.
1: Mais imagine, tu sais, quand t'es dans un état de vulnérabilité très avancé à ce moment-là, puis que tu te butes à ces règles-là, bien, c'est sûr que là, l'injustice, elle est vraiment grande.
2: Puis on ajoute à ça la notion de plus en plus, il faut prendre les rendez-vous par voie électronique, etc. Ouais. Donc là, il y a des gens qui n'ont pas tous ces outils-là, ils n'ont pas cette littératie-là. C'est d'une complexité et qui sème en elle-même une sorte d'injustice et de manque de responsabilité. Au final, la machine, le système, qui est responsable du fameux système?
1: Nous.
2: Toutes ces personnes?
1: Nous.
2: Mais nous.
3: Des fois que la responsabilité vient aussi de la transgression.
2: Ah, mon Dieu! Ça me fait du bien d'entendre ça.
3: Mais je suis convaincu que si on avait des institutions plus petites, comme, disons, les années 70 et même avant, ça serait beaucoup plus facile. Mais on est quand même, la population a augmenté, tout ça, nos services n'ont pas nécessairement augmenté. Autrement dit, là, je veux en venir, c'est que dans les années auparavant, on pouvait faire beaucoup du cas par cas. Aujourd'hui, faire du cas par cas, ça serait complètement bordélique. Mmh. Oui, on a besoin d'un système. Mais encore une fois, qui pense? Puis, jusqu'où le système donne des opportunités où chacun puisse exercer un jugement. Mais encore là, c'est jusqu'où? Parce que si tout le monde est très ouvert, tout ça, c'est du cas par cas, là, ça ne fonctionnerait plus.

0: des élections, mettons, municipales. C'est le petit, là, ça, là. C'est quoi les taux de participation? Ils sont ridicules. Donc, il y a ça aussi. Quand ce sont nos systèmes. Nous en avons la responsabilité. Qui s'engage en politique? Là, on est de la même génération, toi puis moi, Karina, je pense, à peu près. Tu sais, moi, je suis une vieille Y ou une jeune X, là. On est une génération qui ne s'engage pas politiquement, très peu. On critique souvent les boomers, mais ils sont quand même là. Bon, ils ont un nombre, là. Mais puis je pense que les jeunes vont peut-être retrouver le goût de la politique. Mais l'engagement, je veux dire, on veut tous protéger la démocratie. Comment on traite nos politiciens dans les médias? Comment on les traite sur les réseaux sociaux? Donc, ça, pour moi, c'est vraiment un grand problème de responsabilité collective. Puis, dans le petit, ben, il y a chaque interaction qu'on a avec chaque personne qui nous applique la règle comme ça, là. Moi, j'ai assez habité le système de santé de l'intérieur quand j'étais malade pour avoir vraiment rencontré des fois des gens qui avaient rien à faire, là, que, tu sais, il y a rien à faire, puis bon, on pourra pas faire bouger cette personne-là. Mais dans une éthique du dialogue, ça m'est arrivé de conscientiser des fois des personnes qui étaient complètement absorbées par leur propre souffrance à habiter ce système-là déshumanisant, puis de juste comme créer la brèche pour que le contact humain se fasse. Je me rappelle une fois avec une médecin spécialiste qui était comme vraiment, vraiment débordée, puis qui me parlait sur un ton. Puis à un moment donné, j'ai fait « Pourquoi vous me parlez sur ce ton-là? » Juste poser la question, puis elle a été saisie, puis elle a eu des petites larmes, là, puis j'ai vu toute son humanité revenir à ce moment-là, mais elle était pressurisée et tout ça, puis là, moi, j'y ai parlé au début, mais c'était à partir de ma colère, mais si tu veux, c'était pas une agression, là, tu sais, c'était pas fait avec violence. Puis ça, pour moi, c'est une responsabilité. Il faut lutter pour préserver notre subjectivité dans des systèmes qui nous objectivent. Oui. Poser des questions, habiter l'espace en tant que sujet. Je dis pas que c'est facile, mais pour moi, c'est la seule forme de résistance.
1: Paulo Freire, c'est un grand pédagogue, philosophe brésilien et auteur de La pédagogie des opprimés. Il dit que chaque être humain a une vocation, devenir plus pleinement humain, sujet de sa propre histoire, pas chose qu'on gère. Notre responsabilité, c'est donc de refuser le rôle d'objet, se lever, prendre la parole, participer aux décisions. Ce n'est pas de l'insolence, c'est répondre à notre vocation à l'humanité.
2: D'ailleurs, j'aimerais vous soumettre un questionnement éthique que j'ai eu, puis par rapport à la responsabilité. Tout dernièrement, je tournais dans une chambre d'hôtel une suite avec un intervenant. Mais finalement, je n'utilisais pas la chambre d'hôtel pour la nuit. Deux lit queen, chaleur, possibilité de prendre une douche. On connaît la situation de l'itinérance au Québec. Alors, je me dis, mais ça n'a pas de bon sens. Ça ne peut pas rester inhabité pour une nuit alors que quelqu'un pourrait dormir enfin en sécurité, prendre une bonne douche. Puis là, j'ai eu tout mon questionnement. Qu'est-ce que je fais? Est-ce que je permets notamment à une femme de venir dormir ou deux femmes d'aller dormir? Ouais, mais c'est moi qui est responsable de la chambre, c'est mon nom, qu'est-ce qui va se passer et tout ça. Et finalement, je ne l'ai pas fait. Je ne suis pas allée, ça aurait été pas très compliqué. Hein? Puis encore aujourd'hui, je sais pas si j'ai posé le geste juste. J'ai un grand questionnement intérieur. Il y a une partie de moi qui me trouve lâche parce que j'étais responsable de cette chambre-là. Qu'est-ce qui résonne pour vous par rapport à cela?
3: Ben, c'est la dimension tragique. C'est-à-dire qu'on est des êtres de finitude. On peut pas être responsable de tout. On est limité et tout. Et il y a toutes sortes de contraintes. Oui, vous auriez peut-être pu le faire avec les risques que cela encourait. Mais encore là, c'est un risque. On assume ou on n'assume pas. L'idée, c'est que on est toujours dans l'inconnu. Il n'y a pas de réponse. Vous l'avez fait vous-même. Vous avez fait une délibération. Mmh. Ils avaient tenu compte de différentes voies. Les gens ont des besoins. Ça pourrait être, je pourrais les aider. Puis après ça, ben j'ai des responsabilités. S'il arrive quelque chose, etc., etc. Puis vous avez pris votre décision. Puis elle est tout à fait acceptable. Mmh. Puis de nos côtés, on pourrait dire, vous avez manqué de courage.
2: Ouais.
3: Et parce que la question de la responsabilité, c'est du courage.
2: Oui.
3: C'est du courage et c'est une vertu qu'on retrouve chez Aristote, mais la vertu, dans le sens, c'est une qualité. On l'a ou on ne l'a pas, ou ça dépend des contextes, ça dépend

0: des journées, mais il faut choisir nos batailles. C'est ça que ça veut dire aussi. Donc, si on commence à être bon tout le temps, ben moi, je vous donne une semaine. Après une semaine, vous allez être brûlé. J'aurais plus d'argent dans votre compte et tout. Vous allez être dans la rue.
1: Sur Ici Première, vous écoutez À la recherche du soi perdu avec moi-même, Karina Marceau, en compagnie de la psychologue et autrice Nathalie Platte et notre invité, le philosophe Jacques Quintin, professeur titulaire à l'Université de Sherbrooke.
2: Si vous voulez, j'aimerais ça, par rapport à la petite bonté, lire un petit extrait. Ça vient de Vassili Grossman, qui est dans son roman Vie et destin. Il dit... C'est la bonté d'une vieille qui, sur le bord de la route, donne un morceau de pain à un bagnard qui passe. C'est la bonté d'un soldat qui tend sa gourde à un ennemi blessé. La bonté de la jeunesse qui a pitié de la vieillesse. La bonté d'un paysan qui cache dans sa grange un vieillard juif. C'est la bonté de ces gardiens de prison qui, risquant leur propre liberté, transmettent des lettres de détenus adressées aux femmes et aux mères. Cette bonté privée d'un individu à l'égard d'un autre individu est une bonté sans témoin, une petite bonté sans idéologie. Puis, tu sais, je rejoins Jacques pour avoir travaillé avec des gens qui sont dans des états, des fois, de dévolution, de grande, grande souffrance avec des proches qui essaient de supporter ces personnes-là. Je pense à des personnes en situation de toxicomanie avancée, par exemple, où là, on va se dire, on va être responsable de cette personne-là, mais il y a quelque chose où cette personne-là, effectivement, tant qu'elle ne touchera pas le fameux fond, on ne peut rien faire pour elle. Puis ça, c'est quelque chose qui, effectivement, peut choquer quand on essaye de réfléchir socialement. Puis je m'étais déjà, moi, fâchée dans une chronique quand il y avait eu la mort de Karim Ouellet. Puis il y avait des gens qui avaient trouvé le moyen d'un peu de blâmer sa famille en disant, mais il a passé Noël... il était probablement déjà décédé. Comment ça se fait qu'on sent pas... Bon, puis on avait retrouvé son corps dans un état de décomposition avancée. Puis moi, ce qui m'avait fâché à ce moment-là, c'est vraiment le manque d'empathie par rapport à ce que c'est d'avoir une personne avec des graves problèmes de santé mentale dans sa famille, où là, on va jeter la responsabilité là-dessus. Donc, c'est ça. Le blâme, presque à chaque fois, je dirais, faut le dépasser parce qu'il y a... C'est tellement facile de blâmer puis de se déresponsabiliser collectivement de tous ces problèmes-là. Donc, vraiment de se ramener à... Puis parfois, on a des gens qui ont des idéologies, qui ont des propos idéologiques là, parfaits. Au sens de la responsabilité face à l'autre, du souci de l'autre. Parfois, c'est assez fascinant de voir comment ça s'articule pas en action. Fait qu'il faut voir aussi ce qu'on prêche versus ce qu'on fait.
3: J'aimerais juste un élément que vous m'avez mentionné quand on s'est parlé au téléphone, puis ça pourrait être la voie vers une conclusion. Vous m'avez dit, l'être humain est fondamentalement un individu qui veut des responsabilités. Mm-hmm. On le voit avec les enfants, ils vont jouer au papa, à la maman, avec les poupées. Donc, on a besoin de responsabilité. Et quand on soustrait la possibilité d'être responsable, en fait, on dévitalise les humains.
0: Absolument. Oui, c'est... Il y a quelque chose dans l'humain qui veut prendre soin. C'est un petit peu comme ça qu'on a commencé. Prendre soin dans le sens que... quand il y a quelque chose qui nous happe, il y a des choses comme ça qui nous obligent. Hein? C'est qui, une obligation de prendre soin, de préserver. C'est dans ce sens-là que prendre soin, et que ce soit la beauté, l'amour, quelqu'un de fragile, de vulnérable. Et je pense que c'est dans l'humain. Puis y répondre humainement, ça fait du bien.
2: Il y avait une autre pensée qui me venait, c'est celle de la philosophe Martha Nussbaum qui dit « Tout souci véritable de l'autre engage une part de notre être dont nous ne maîtrisons pas l'issue. » Donc, quand on parle de responsabilité, paradoxalement, souvent on va le dire « Vous êtes responsable, vous n'avez pas maîtrisé l'issue. » Là, on cherche qui n'a pas maîtrisé l'issue. Alors que le véritable souci de l'autre implique de se dépouiller de cette... obsession-là de la maîtrise. C'est une injonction de la maîtrise.
0: En même temps, en droit et en éthique, surtout en médecine, on dit qu'on n'est pas responsable du résultat, on est responsable des moyens.
2: Ouais.
0: Donc, ça fait une énorme différence. Ouais.
3: Comment vous aimeriez conclure, Jacques Quintin?
0: Ah, mon Dieu! Conclure, je ne suis pas certain. J'aime pas conclure. Ça voudrait dire qu'il y a une vérité ou quelque chose comme. Je ne veux pas faire un résumé non plus, mais peut-être d'ouvrir sur quelque chose d'autre. Je pense que dans la responsabilité, il y a quelque chose de l'ordre de la transcendance. Transcendance dans le sens de soi, de dépassement de soi. Et puis là, on disait tantôt, il y a quelque chose du prendre soin. Chez les Grecs, le mot thérapie, ça veut dire se mettre au service d'eux. Donc, eux autres, c'était au service des dieux, mais nous, on a laïcisé ça, c'est se mettre au service d'autrui. Et c'est peut-être juste ça, la responsabilité. Et se mettre au service d'autrui, donc sortir de soi. Et de toute façon, être avec soi, c'est la chose la plus terrible qui existe. non, mais on étouffe avec ça. Je veux dire, mais quand on se sort de soi avec un dialogue, justement, on crée un espace qui est ouvert. Puis, sans savoir où ça nous amène, où il n'y aura pas de conclusion, ça c'est certain.
3: Merci infiniment.
0: Ça passe vite.
3: C'est fou, hein?
2: T'aimais ça? Hein? Tu savais que t'aimerais ça.
1: En terminant, je tiens à souligner le travail des artisans talentueux qui ont collaboré à ce projet de À la recherche du soi perdu. À la prise de son et au montage, Clovis Lamarre. Adjointe à la réalisation, Kim Benoît Lapointe. L'invité aujourd'hui, Jacques Quintin. Et au micro, Nathalie Platte et moi-même, Karina Marceau. J'ai également assuré la recherche et la réalisation. Puisqu'il n'y a pas vraiment de conclusion à notre échange, on vous laisse donc sur ces trois petits points de suspension qui vous invitent à poursuivre votre réflexion sur la responsabilité. On se retrouve tout bientôt pour un prochain épisode.
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11: Ici Fred Harding, voici les informations. Les travaux parlementaires ont pris fin à la Chambre des communes pour la pause estivale. Avant l'ajournement, le gouvernement Carney a fait adopter certains de ses projets de loi en imposant le bâillon. Cela s'est fait en l'absence du premier ministre Mark Carney à Vancouver pour une annonce sur le logement. Valérie Gamache fait le point.
12: So good to be here.
13: Une fin de session bien loin d'Ottawa pour le premier ministre. Mark Carney dresse son bilan en Colombie-Britannique.
12: Nous avons conclu plus de 20 partenariats économiques.
13: Mais cette absence de la Chambre des communes s'ajoute à de nombreux autres, proche le chef de l'opposition, Pierre Poilievre.
14: Le premier ministre qui a manqué une centième période de questions pour ne pas défendre son bilan.
13: La pause estivale arrive au terme de travaux parlementaires chargés. Le leader du gouvernement, Stephen McKinnon, n'a pas manqué de s'en vanter.
15: On a livré 21 projets de loi, Monsieur le Président.
13: Pour y arriver, le gouvernement Carney a bien souvent coupé court au débat. Pas moins de 9 projets de loi ont fait l'objet de bâillons, constate la bloquiste Christine Normandin.
16: Le premier ministre, finalement, a un mépris du travail parlementaire.
13: Parmi les projets de loi dont l'adoption a été forcée, celui qui laisse le goût le plus amer aux oppositions est celui sur l'accès aux données numériques. Pour faciliter l'accès aux policiers à certaines données, le gouvernement demande aux fournisseurs de services de rendre ces données plus facilement accessibles et facilite ainsi l'espionnage, dit le conservateur Luc Berthold.
17: L'État qui devient un big brother parce que c'est exactement ça.
13: Le premier ministre se défend.
12: Et après un certain temps, c'est le temps de voter.
13: Les partis d'opposition ont beau reprocher à Mark Carney ses absences et ses méthodes expéditives, il semble que ce sentiment d'urgence plaise aux Canadiens. La popularité du premier ministre ne s'essouffle pas. Ici Valérie Gamache, Radio-Canada, Ottawa.
11: Et à Québec, le ministre de la Culture et des Communications, Mathieu Lacombe, en a surpris plus d'un en annonçant qu'il va quitter la vie politique à la fin de son mandat l'automne prochain. Élu en 2018, député de Papineau, en Outaouais, où il pratiquait alors le journalisme, Mathieu Lacombe a été ministre de la Famille pendant le premier mandat de la CAQ et est passé à la Culture en 2022. Après Jean Boulay, c'est un autre ministre parmi les plus connus du gouvernement qui ne se représente pas. Diana Gonzalez a recueilli des réactions.
18: Un ministre à l'écoute est disponible.
19: Un allié de la musique nous quitte.
18: La directrice générale de la DISC, Eve Paré, souligne le travail du ministre de la Culture et des Communications, Mathieu Lacombe.
19: Je dirais son plus grand fait d'armes, à mon avis, c'est le dépôt du projet de loi sur la découvrabilité, le PL 109, qui portera sans doute ses fruits dans les prochaines années.
18: L'ex-ministre péquiste Louise Baudouin, membre du comité conseil sur la découvrabilité des contenus culturels, abonde dans le même sens.
20: Mais son legs, le plus important, je pense, c'est d'avoir d'abord trouvé de l'argent. De l'argent supplémentaire, là. Le budget de la CALQ a été augmenté. Il comprenait les enjeux.
18: Élu en 2018, Mathieu Lacombe ne sera pas candidat aux prochaines élections provinciales. Il affirme vouloir être davantage présent pour ses enfants.
21: Puis d'ailleurs, je veux saluer l'engagement de Mathieu Lacombe.
18: La première ministre, Christine Fréchette.
21: Et je veux saluer ça parce que c'est un investissement plein et entier qui a bénéficié, qui a profité aux Québécois.
18: Laurent Dubois, directeur général de la Société des auteurs de radio, télévision et cinéma, la SARTEC, salue son dévouement, mais a encore des attentes.
22: On attend toujours la stratégie québécoise pour l'audiovisuel. Tout en le félicitant, je me garde quand même la possibilité de demeurer critique.
18: Le dévoilement de cette stratégie est prévu au cours des prochains jours. Ici Diana Gonzalez, Radio-Canada, Montréal.
11: Et chez nos voisins du Sud maintenant.
23: Donald J. Trump is the only head of state in the entire world who is sympathetic to the nation of Israel at this moment in time. And he happens to be the head of state.
11: Le vice-président américain a lancé une mise en garde aux ministres israéliens qui ont critiqué le protocole d'entente conclu entre les États-Unis et l'Iran. Jody Vance a décrit Donald Trump comme le seul dirigeant encore compréhensif envers l'État hébreu, tout en suggérant au gouvernement israélien de ne pas attaquer le seul allié puissant qui lui reste. La grogne ne vient pas uniquement de l'État d'Israël, puisque même des élus républicains aux États-Unis ont dénoncé l'accord qu'ils jugent trop avantageux pour Téhéran et bien loin de la victoire écrasante promise par le président américain. En sport maintenant, l'équipe canadienne a remporté une victoire écrasante de 6-0 face au Qatar à son deuxième match du tour préliminaire à la Coupe du monde de soccer. La rencontre avait lieu à Vancouver devant une foule survoltée de plus de 50 000 spectateurs. Le Canada obtient sa première victoire en 3 présences au Mondial depuis 1986. L'équipe a disputé une bonne partie de la rencontre avec 2 joueurs en plus à la suite de 2 cartons rouges décernés à des joueurs du Qatar. L'équipe canadienne avait fait match nul 1-1 contre la Bosnie-Herzégovine à sa première sortie et affrontera la Suisse mercredi prochain. Et en terminant,
24: à vous, à la maison, merci d'avoir été fidèle, de m'avoir fait confiance. Vous savez, ce lien très fort, je crois, que nous avons tissé pendant toutes ces années, il est vraiment précieux pour moi. Je veux dire aussi...
11: Céline Galipeau a animé son dernier téléjournal, près de 18 ans après avoir succédé à Bernard de Rome à la barre de ce grand rendez-vous d'information. À compter du 17 août, c'est l'actuelle correspondante de Radio-Canada à Washington, Azevalde Gheorghis, qui prendra la relève. Céline Galipeau animera pour sa part une émission hebdomadaire d'actualités internationales dès l'automne. Voilà, c'était vos informations.
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25: Dans cet épisode, on présente des récits et des propos parfois lourds qui pourraient être difficiles à entendre pour certaines personnes. On y parle notamment de suicide. Je préfère vous en avertir.
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26: Est-ce qu'on peut changer l'orientation sexuelle de quelqu'un? Avec moi, Laurent Leclerc, qui a subi une thérapie. Il dit que c'est cette thérapie-là qui lui a permis de changer d'orientation sexuelle. Alors, parlons-en de cette thérapie. Qu'est-ce que c'est?
27: Alors,
0: c'est une thérapie qui, on essaie de voir c'est quoi nos relations avec notre famille, quoi les relations avec le père, quelles ont été nos relations avec notre mère.
25: En 2009, sur les ondes de LCN, l'animateur Denis Lévesque reçoit un homme qui affirme avoir vécu avec succès une thérapie de conversion.
0: L'homosexualité, en fait, n'est pas une maladie dont on guérit. C'est un trouble d'intégration de l'identité sexuelle.
25: Et à partir de ce moment-là, explique qu'il a été gay, mais qu'il se serait lui-même rendu compte un jour qu'il n'était pas né comme ça. Ce serait plutôt lié à un traumatisme de son enfance.
0: Je suis passé par là, je sais exactement ce que c'est, se faire traiter de fif, de tapette, de homo ou quoi que ce soit.
1: Une fois que c'est assumé, pourquoi les gens feraient ce que
0: je n'étais
1: faites?
0: Plus confortable avec cette option.
1: OK, mais vous comprenez que...
25: C'est pas la première entrevue que cet homme-là accorde dans les médias. Il fait alors partie d'un organisme qui croit que l'homosexualité, ça se corrige et qu'il faut dire tout haut que oui, on peut devenir hétéro, tout comme lui.
0: Moi, tout ce que je veux, c'est être un témoin que pour des gens qui ne sont plus confortables ou qui ne sont pas confortables avec ça, il y a une porte de sortie.
25: On a demandé à cet homme-là s'il accepterait de nous rencontrer 14 ans après son entrevue. Et il nous a dit oui.
2: Mon nom est Laurent, j'ai 72 ans. J'ai 6 enfants, 13 petits-enfants et un arrière-petit-fils. Comme j'ai l'habitude de dire en blague, c'est pas si pire pour un gay. J'ai toujours su que j'étais gay.
25: On a beau ignorer ses désirs, on a beau se marier puis avoir des enfants, on a beau militer pour que tout le monde sache que les conversions fonctionnent, on a beau se mentir à soi-même, dans bien des cas, la réalité nous rattrape.

0: L'histoire de Laurent, c'est comme un pendule qui balance entre des désirs gays et une vie hétérosexuelle. Dès l'enfance, il a su que les hommes l'intéressaient, mais ça ne l'a pas empêché d'essayer de sortir avec des femmes au début de l'âge adulte, ce qui n'a pas été très concluant.
1: Moi, je peux être en amour avec des femmes, mais je n'ai aucune attirance, aucun attrait physique. T'sais, j'avais aucun attrait physique. Là,
0: Sa vraie nature devient rapidement claire pour lui et dans la vingtaine, il annonce son homosexualité à tout son entourage. Il adopte pleinement une vie gay et il s'implique même dans les luttes pour défendre les droits de sa communauté au cœur des années 70. Mais en parallèle, un de ses proches l'incite à joindre l'Église mormone et c'est ce qu'il fait.
1: Puis je me souviens que le jour de mon baptême, le missionnaire qui m'avait enseigné, si tu veux, m'a dit, bon, ben la prochaine étape, c'est le mariage. Hey, wow, minute, là. J'ai accepté de devenir membre de l'Église, là. Ben, regarde, oublie ça, le mariage, là. Moi, je me marierai pas avec une femme, là. Je suis gay.
0: Mais tout de même, malgré le fait qu'il assume pleinement son homosexualité, il y a un doute qui s'installe.
1: Moi, ce qui est le problème que je me suis mis à avoir, c'est comment ça se fait que je suis homosexuel, que Dieu m'a créé comme ça, parce que dans mon esprit, je suis né comme ça, mais qui condamne ça? Pour moi, il y avait une espèce d'illogisme, là. Puis dans mon esprit, dans ma compréhension de Dieu, entre guillemets, ben ça se peut pas qu'il soit pas conséquent. Alors là, la question, ça a été, ben ça veut dire que je suis peut-être pas né comme ça. Donc, si je suis pas né comme ça, je le suis devenu. Si je le suis devenu, ben OK, ça veut dire que je peux changer. Et c'est là qu'a commencé ma quête pour changer, pour ne plus être homosexuel.
0: Il dit donc que s'il devient un bon croyant et qu'il se marie, ça va lui ouvrir la voie vers l'hétérosexualité. Il épouse alors une femme de son église et il lui cache pas sa réalité homosexuelle qu'il laisse derrière lui.
1: Bon, elle est au courant de tout ça, là. Elle, dans son cheminement, ses croyances, puis bon, le contexte de l'époque, elle pense que je vais changer. Dieu va me guérir, entre guillemets. OK? Puis moi, je pense ça aussi. Ça devient lourd, puis tu sais, je continue à être attiré par les hommes, puis il y a rien qui a changé, puis ça, ça devient compliqué dans ma vie de couple. Parce que moi, j'ai pas d'attrait pour ma femme. J'ai aucun...
2: Vous êtes pas attiré sexuellement
1: non.
2: par elle?
1: Non. Moi, là, toutes les années où on a été ensemble, là, je faisais mon devoir conjugal. Quand elle n'en pouvait plus, là, mais là, OK, on va le faire, là, tu sais. Mais pas le goût de faire ça pendant tout, là. Pas avec une femme.
0: Son devoir conjugal fonctionne. Ils ont eu 6 enfants, mais leur mariage s'effrite lentement, puis ils divorcent. Donc, pendant des années, Laurent renoue avec sa vie homosexuelle avant de se remarier avec la même femme, puis de se séparer à nouveau.
1: Et c'est dans cette période-là que je vais aller en thérapie de conversion. Parce que c'est toujours cette dichotomie, là, tu sais, entre qui je suis et ce que je crois. Ma foi en Dieu et mon homosexualité, c'est toujours cette espèce de déchirure profonde.
2: Donc, vous vous dites, si je réussis à changer, je vais être plus heureux?
1: Ben oui. C'est le but de chaque être humain, de trouver la paix, tu sais, la sérénité. Alors, c'est pas parce que je voulais changer, c'était juste que... Ben, c'est souffrant, hein, être homosexuel, là. J'ai pas connu une personne qui m'a dit qu'au point de départ, il était content d'être homosexuel. Que ça a pas été une source de questionnement. Ce qui est pas du tout le cas des personnes hétérosexuelles, là. On s'entend?
2: T'as pas à te poser cette question.
1: Non. Ouais. Je connais pas une personne hétérosexuelle qui s'est posé la question « Ah, je suis hétérosexuel, je vais-tu être capable d'accepter? » Non. Ça leur traverse même pas l'esprit. Tu sais, alors que les personnes homosexuelles, oui, ça fait partie de notre réalité. Alors, je pense que à cause de ça, il y a cette espèce de... Mais peut-être je pourrais être différent. Peut-être je pourrais m'en sortir. Peut-être que... Puis, ben, les thérapies de conversion viennent répondre à ce genre de questionnement-là.
0: Il entreprend donc, pendant près de 2 ans, une série de rencontres avec un thérapeute basé sur un programme développé aux États-Unis pour explorer son passé.
1: Par exemple, écrire sur mon enfance, la relation avec mon père, la relation avec ma mère, mes frères et sœurs. Essayer de retourner en arrière pour voir où est-ce qu'il y a quelque chose qui a accroché qui fait que je suis devenu comme ça.
2: Vous l'avez trouvé?
1: Ouais.
0: Durant notre discussion, Laurent est allé chercher dans sa bibliothèque le cahier d'exercice de son programme de conversion.
2: Attendez, c'est un cartable avec à peu près 1 pouce d'épaisseur.
0: Environ 400 pages de textes et de questions à répondre.
2: C'est intéressant le titre. Workbook for Men.
1: Oui.
2: Donc, un cahier de travail pour hommes. Signé par des docteurs.
1: Oui.
2: Il y a plein d'explications, mais il y a plein de sections.
1: Il y a des exercices, oui, c'est ça.
2: Vous aviez à écrire.
1: Oui, c'est ça. C'est ça, là. C'était ça le processus.
2: On vous demande de vous décrire. Puis vous dites, je suis gêné.
1: Ah oui, écoute, là, je serais curieux de relire ça.
2: Je me sentirais gêné par l'abomination que je révèle. J'aurais peur d'affoler ou d'offenser les oreilles de mon sauveur.
1: Ouais.
2: Et pourtant, lui, dans toute sa pureté, n'aurait jamais pu croire ni même imaginer un pareil acte possible. Toute ma gratitude à celui qui, dans son infinie beauté, a accepté de souffrir pour cette faute.
1: Ouais, ça me donne une idée de l'esprit, d'état d'esprit dans lequel j'étais à ce moment-là. Et je suis complètement tellement plus là, là.
0: Ces séances-là lui permettent d'explorer des événements de sa jeunesse, de comprendre des choses sur lui-même et de se remémorer une scène alors qu'il était très jeune où son père l'aurait frappé.
1: Quand ça surgit, là, il y a plein d'affaires qui s'expliquent là, dans mon esprit. Il y a plein de choses, de morceaux de casse-tête qui se mettent en place. Okay?
2: Est-ce que vous pensez que ça a même influencé votre orientation sexuelle?
1: Ben, à l'époque, oui. À l'époque, je dis, ah, c'est là que s'est faite la cassure. Tu sais, j'ai tellement besoin d'avoir l'affection d'un homme. Puis, ça, c'est mon interprétation à l'époque.
0: Et tout ce cheminement personnel, ça se fait sur un ton respectueux et bienveillant, ce que Laurent apprécie à ce moment-là.
1: Les conversions de thérapie, là, où on essaye de rentrer ça dans le fond de la gorge, là, de force, là, je connais pas ça. J'ai pas connu ça.
0: Et aussi, il y avait l'impression que ça fonctionnait.
1: Ouais, j'avais le sentiment que peut-être les choses commençaient à changer. Que, ouais, ça se pouvait que j'aie un peu d'attirance pour une femme, tu sais. Ouais, peut-être, tu sais. Je pense que je l'espérais plus que c'était présent.
0: Il arrive à se persuader lui-même de sa propre conversion. Donc, il se marie à nouveau, une troisième fois, et il aide à la mise sur pied d'un organisme québécois qui avait un objectif très clair.
1: Aider les personnes aux prises avec des attraits homosexuels à changer. C'est ça l'objectif, c'est ça leur but. Donc, ils vont t'offrir de te mettre en contact avec différents thérapeutes là, qu'ils ont dans leur... Ils ont une banque de thérapeutes qui acceptent de rencontrer les gens. C'est des psychologues.
0: Puisqu'il est convaincu d'être un exemple vivant d'un changement d'orientation réussi, il n'hésite pas à raconter son histoire dans les médias, comme à l'émission de Denis Lévesque, pour venir en aide à d'autres hommes comme lui. Mais là encore, les doutes ne tardent pas à revenir. Il prend lentement conscience que sa thérapie de conversion n'a toujours pas fonctionné.
1: C'est pas parce que faute d'avoir essayé là, que ça n'a pas marché. Là. J'ai vraiment donné tout ce que je pouvais pour changer. Mais en même temps, avec le recul aujourd'hui, je me dis, mais de toute façon, ça donne rien. On peut pas changer, ça fait partie de ma nature, et moi je dis même de ma nature éternelle. Mais pendant 40 ans, je suis constamment déchiré entre ma foi et mon homosexualité. Quand je suis fidèle, entre guillemets, à Dieu, puis que, tu sais, que je vis ma vie de foi, puis tout ça, Je suis profondément malheureux parce que il y a toute une partie de ma vie qui est pas comblée. OK? Affectif, sexuel, etc. Les périodes de mes escapades, ben là, je comble le besoin, mais là, Dieu est pas content, là. Je me sens coupable. C'est comme ça tout le temps. C'est un ou l'autre. Toujours un ou l'autre. Comme si les deux avaient toujours été incompatibles. Et c'est ça que je vais régler à 67 ans, là, tu sais.
0: 67 ans. C'est l'âge auquel il est finalement sorti définitivement du placard après être follement tombé amoureux d'un autre homme.
1: Puis là, je me dis non, c'est fini, là, je suis tanné de vivre cette espèce de... Alors, si l'Église m'empêche de me sentir bien comme homosexuel, ben, plus d'Église. Ma constatation, c'est que non seulement je change pas, mais là, je veux plus changer. C'est comme, c'est assez, là. J'ai donné, ça marche pas. Alors, foutez-moi la paix, là, tu sais.
2: Donc, vous quittez l'Église?
1: Je quitte l'Église. Je prends, oui, c'est ça, oui.
0: L'histoire de Laurent n'est vraiment pas unique. Il y a plein de témoignages d'hommes qui ont cru être devenus hétéros, qui ont fondé et dirigé des organismes chrétiens pour convertir les homosexuels, qui ont eux-mêmes mené des thérapies et qui sont sortis du placard par la suite. Dans leur mea culpa, plusieurs d'entre eux ont avoué n'avoir jamais connu une seule personne qui a réellement réussi à transformer son orientation sexuelle. Selon eux, tous ces ministères religieux pour ex-gays, tous ces camps de conversion, toutes ces thérapies réparatrices, toutes ces rencontres de groupes-là, c'était juste une illusion qu'ils ont cru eux-mêmes. Et cette illusion-là, elle a ses conséquences. Ça fait 5 ans que Laurent a abandonné la religion, mais les marques sont encore bien présentes.
1: Je pense qu'il y a des moments que j'ai encore honte. Par exemple, je suis enseignant en francisation. C'est des immigrants. Et j'ose pas dire que je suis homosexuel. J'ai peur de leur réaction. Encore peur du rejet. Écoute, j'ai 72 ans, je vais en avoir 73 au mois d'août, là. Tu sais, je peux pas croire qu'après toutes ces années-là, tout ce cheminement-là, j'en sois encore là. Tu sais.
0: Pour ma part, je suis sorti plusieurs fois du placard dans ma vie. Auprès d'une amie proche, puis à l'université. Mais la fois la plus importante, c'est devant les personnes les plus chères à mes yeux, mes parents, quand j'avais 22 ans. Ils ont hyper bien réagi et c'était comme si j'avais eu 100 tonnes de moins sur mes épaules quand je leur ai dit. Je me suis même demandé pourquoi j'avais attendu aussi longtemps. Ce qui m'a aidé, c'est de voir de plus en plus de modèles homosexuels positifs dans les médias, comme dans la série « La vie, la vie » ou le film « Crazy » de Jean-Marc Vallée. Tous ces personnages-là m'ont montré que je pouvais être heureux, en santé, en amour et gay. C'est incroyablement précieux quand on se sent seul et condamné dans sa différence. Et dans le cas de Gabriel, qu'on suit depuis le début de la série, l'élément qui a déclenché son acceptation est survenu en Floride, alors qu'il résidait quelques semaines chez sa marraine.
3: Elle voyait un petit peu qu'est-ce qui se passait de loin, subtilement, mais elle voulait pas trop se mettre les pieds là-dedans. Mais d'avoir resté chez elle en Floride, là, ça a comme fait un espace pour moi de commencer à me poser les questions différemment. Puis drôlement, on ouvre à maner la télé. La vie fait bien les choses. On ouvre la télé, puis on tombe sur un documentaire d'Exodus International, une organisation de thérapie de conversion aux États-Unis qui faisait juste ça. Je pense qu'ils ont passé 25 000 personnes dans. Puis ils ont fermé les portes en avouant que ça avait jamais marché. Puis en s'excusant pour les gens qui s'étaient suicidés. On a regardé ce documentaire-là, puis évidemment, ma marraine me faisait des petits signes, tu sais, du coin de l'œil, comme Gabriel, c'est pour toi, là.
2: J'avais une alliée, là.
3: J'avais une alliée. Ah, oh, 100%. Puis là, je me rappelle, là-bas, chez ma tante en Floride, avoir regardé de la pornographie homosexuelle pour la première fois, en l'acceptant, en ne me sentant pas coupable, en trouvant ça beau, puis en me laissant la regarder comme... tu sais, comment j'aurais toujours voulu la regarder comme, hey, c'est un bel acte sexuel entre deux adultes consentants, tu sais, puis accepter mon attraction en même temps, mes réactions physiologiques. Puis là, ça a été le déclic. C'est beau. C'est beau, ça, tu sais, qu'est-ce que j'avais, qui avait été démonisé, qui avait tellement été pointé du doigt toute ma vie par plein de gens religieux que j'avais entendus.
0: Pour bien des personnes survivantes des thérapies de conversion, la sincère et graduelle acceptation de soi est souvent le fil d'arrivée d'un long parcours qui est parsemé d'embûches et de détours. Mais même si cette fin heureuse-là est possible, tout doit être fait pour éviter que de nouvelles générations de jeunes gays, bisexuels, lesbiennes ou trans aient à traverser les mêmes épreuves. Pour qu'il n'y ait plus personne qui les fasse douter de qui ils sont. Et pour y arriver, il faut des gestes concrets.
4: Good afternoon, bon après-midi. Today, I am happy to share that we have made significant progress in addressing an issue that is close to the hearts of many Canadians.
0: Le 9 mars 2020, le député libéral et ministre fédéral de la Justice, David Lametti, prend la parole devant les médias à Ottawa. Il annonce avoir déposé un projet de loi pour interdire les thérapies de conversion à la grandeur du pays.
4: La thérapie de conversion est fondée sur un mensonge. Qu'être homosexuel, lesbienne, bisexuel ou trans est mal et nous devons le réparer.
0: Juste derrière lui se trouvent quelques personnes, dont un homme qui a le regard un peu nerveux. Il s'avance au micro après l'allocution du ministre.
5: Good afternoon, everyone. I am a conversion therapy survivor from Belleville, Ontario. Before I started this, I felt
0: C'est Matt, un survivant de thérapie de conversion.
5: I just came back.
0: Les émotions à fleur de peau, il raconte brièvement son expérience aux caméras, la détresse qu'il a vécue, les impacts qu'il ressent encore aujourd'hui. Puis, il dit une phrase surprenante.
5: I know that you said mean things about me. I love you and I forgive you.
0: Il pardonne à ceux qui ont dit des choses horribles sur lui lors du camp de conversion qui l'a démoli.
5: I don't even think that they care that they have hurt me.
6: Je pense pas que ça leur importe qu'ils m'aient blessé.
5: Idea of forgiveness.
6: Mais pardonner, ça veut pas dire qu'on les laisse s'en sortir sans conséquence.
5: But their power that they had over me.
6: C'est plutôt que le pouvoir qu'ils exerçaient sur moi. Mais il existe plus.
0: Depuis quelques années, face aux témoignages de détresse de nombreuses personnes survivantes, plusieurs provinces et pays mettent en place des lois pour interdire les pratiques de conversion afin d'éradiquer ce fléau-là. Mais la bataille est loin d'être gagnée. Je m'appelle Jocelyn Lebeau et voici le 7e et dernier épisode de la série « Fais un homme de toi ».

0: On a rencontré Matt chez lui dans un immeuble du village gay de Toronto. Début trentaine, portant un jean et un t-shirt, il y a un rire nerveux puis le regard un peu fuyant.
1: I grew up in a split household. I was partially with my mom and partially.
0: Il a grandi en Ontario et ses parents se sont séparés alors qu'il était enfant. Son père, c'est un fils d'immigrant jamaïcain qui avait un comportement homophobe à la maison, alors que Matt commençait à vivre en secret de l'attirance envers d'autres garçons.
2: Je me souviens qu'il y avait 4 règles chez mon père. Mens pas, vole pas, ce qui se passe à la maison reste dans la maison, puis si t'es gay, tu fais plus partie de la famille. Je me sentais étrange, puis tout seul.
0: Je lui ai posé la question. Durant sa jeunesse, s'il avait eu la pilule pour devenir hétéro, est-ce qu'il l'aurait prise?
1: At that time, I would have, because I wanted to do anything that I could to get the relationship of my dad.
2: À cette époque-là, oui, je l'aurais prise, parce que j'aurais fait n'importe quoi pour avoir une relation avec mon père. C'était vraiment important. Je pensais que j'avais aucune valeur. C'est pour ça que j'ai fait une thérapie de conversion. Je pensais que ça me donnerait les outils qui feraient que mon père, il pourrait enfin m'aimer.
0: Au début de la vingtaine, il trouve sur les réseaux sociaux des groupes d'hommes qui tentent de surmonter leur désir pour les personnes du même sexe. Et on lui explique qu'il existe des moyens pour rétablir une relation saine avec son père et que ça aurait pour effet de corriger ses attirances sexuelles. On lui parle de camps intensifs aux États-Unis qui pourraient l'aider.
1: If you do this, this will change your life forever.
2: On m'a dit, si tu fais ça, ça va changer ta vie pour toujours.
1: Like, okay, cool.
2: Je me suis dit, cool, qu'est-ce qui pourrait arriver de mal? Puis ça s'est vraiment really mal passé.
1: It's so awful.
2: C'était tellement dur. Attends.
1: Yeah, give me a sec.
2: Donne-moi juste une seconde.
0: Tout au long de notre discussion, il y a plusieurs moments où Matt doit prendre des petites pauses, comme pour surmonter les émotions négatives que ses souvenirs ravivent. C'est clair que même si ça s'est passé il y a une dizaine d'années, il est encore profondément marqué par ce camp-là qui a duré une fin de semaine et qui a coûté plusieurs centaines de dollars.
1: We went into this building, there was trash bags over the windows and
0: on le met dans une pièce complètement sombre, éclairée par une seule chandelle avec une vingtaine d'hommes. Ils doivent tous regarder la flamme en silence.
1: They designed that weekend so we didn't have a lot of time to talk.
0: La fin de semaine est hyper structurée pour éviter que les participants aient l'occasion de discuter entre eux. Il y a plein de moments étranges, malaisants. On leur demande, par exemple, de s'asseoir l'un sur l'autre pour redécouvrir l'affection masculine sans qu'elle soit érotique. Matt voit un homme qui se sent femme à être déshabillé et forcé à regarder son corps masculin dans un miroir pour le convaincre qu'il n'est pas trans.
1: This is what you look like. You are a man. This is your body. You have a man's body.
0: Il assiste aussi à la reconstitution par les dirigeants du camp de l'agression sexuelle d'un des participants qui hurlait pour qu'ils arrêtent cette mise en scène prétendument réparatrice. Une scène qui traumatise Matt profondément.
1: Because I just don't want to hear those screams anymore. And it's
2: parce que je veux plus entendre ces cris-là. C'est comme un stress post-traumatique.
1: Something I'll probably live with for the rest of my life.
2: Avec lequel je vais vivre probablement toute ma vie.
1: I had some massive.
2: Ça a été le début d'une longue descente.
1: Homeless.
2: J'ai été une personne sans abri. J'ai commencé à prendre beaucoup de drogues.
1: A lot.
0: Mais à travers cette période de souffrance-là, il a pris contact avec un organisme pour les survivants des thérapies de conversion. Il s'est activement impliqué dans la cause pour que leurs histoires soient entendues et que les choses bougent, pour qu'il n'y ait plus de thérapie de conversion au pays.
1: We had a couple of UN meetings.
0: Il a participé à des réunions avec un organisme affilié à l'ONU. Il a appelé des députés pour faire pression. Il a guidé des survivants qui devaient raconter leur histoire pour la première fois dans les médias.
1: Prepared and media trained, just to say what type of questions that.
0: Les efforts de Matt et ses collègues militants fonctionnent. Une après l'autre, plusieurs provinces canadiennes commencent à interdire les thérapies de conversion sur leur territoire. Il y a l'Ontario, la Nouvelle-Écosse, le Manitoba. Et au Québec, ça s'est passé en 2020. C'était le tout premier projet de loi de Simon Jolin-Barrette lorsqu'il est devenu ministre de la Justice.
3: C'était quelque chose qu'on voyait dans l'actualité, les thérapies de conversion, puis je trouvais que ça n'avait pas de bon sens qu'encore aujourd'hui, on puisse dire à des gens, on va essayer de vous convertir, de changer votre orientation sexuelle. Alors que c'est pas un choix. Puis je trouvais que ça avait pas de sens qu'une pratique aussi barbare ait encore cours au Québec.
0: C'est une loi qui prévoit des amendes pouvant s'élever à plusieurs dizaines de milliers de dollars pour tous ceux qui offrent ou qui font la promotion d'une thérapie de conversion. Elle est accompagnée d'un plan d'action qui vise entre autres à sensibiliser la population et les professionnels et à effectuer davantage de recherches pour documenter la situation.
3: Moi, je pense, puis c'est un peu notre rôle comme ministre, de faire en sorte que lorsqu'il y a des consensus sociaux, bien, il faut faire évoluer le droit. Puis nous, comme parlementaires, puis comme ministre, bien, notre rôle, c'est de mettre en place des politiques publiques qui reflètent les valeurs québécoises, puis de dire clairement, la société dans laquelle on veut que ça soit comme ça, puis qu'on laisse pas place à des comportements complètement inappropriés.
0: Toutes les lois provinciales, comme celle du Québec, sont un pas dans la bonne direction. Mais ce qu'espèrent réellement Matt et ses collègues, c'est que les thérapies de conversion deviennent des actes criminels. Et ça, c'est à Ottawa que ça se passe.
4: Nous avons entendu les témoignages de plusieurs victimes des thérapies de conversion.
0: C'est la conférence de presse à laquelle Matt participait en mars 2020.
5: I just introduced a bill that proposes creating 5 new criminal code offenses.
6: OK. Donc, David Lametti, j'ai été entre 2019 et 2023 le ministre de la Justice et le procureur général du Canada.
0: C'est lui qui a déposé le projet de loi pour criminaliser les thérapies de conversion.
6: On visait les jeunes, on a banni la pratique pour les mineurs et on a banni tout ce qu'il y avait autour de la pratique. Donc, la publicité, l'offre de services, le transport d'une mineure à travers une frontière.
0: Mais le projet de loi, il satisfait pas tout le monde. D'abord, certains trouvent qu'il va pas assez loin parce qu'il ciblait seulement les thérapies de conversion envers les mineurs ou les adultes non consentants. Donc, des thérapies comme celle à laquelle Matt s'est inscrit de son propre gré, elle serait toujours permise. Et puis, les membres des communautés LGBTQ+, elles ne sont pas senties impliquées dans la rédaction du texte. C'est l'impression qu'a eue, entre autres, Florence Achelet, professeure en droit et en bioéthique à l'Université d'Alberta, qui a justement rédigé son mémoire de maîtrise sur le droit entourant les pratiques de conversion.
7: Il y a eu très peu de consultations des communautés et des personnes qui étudient le sujet avant d'écrire le premier jet de la loi. Ça a pris beaucoup, beaucoup d'efforts du côté communautaire pour se faire entendre par le gouvernement. Et rendu là, c'était un petit peu limite trop tard pour faire beaucoup de changements. Des changements d'envergure, c'était pas vraiment quelque chose que le gouvernement était ouvert à considérer.
0: Mais avant que la loi ne puisse être adoptée, le gouvernement fédéral a déclenché des élections à l'été 2021. Donc, le projet de loi est mort au feuilleton. Les libéraux ont été réélus et David Lametti est retourné à la planche à dessin dans les semaines suivantes.
6: Quand on est revenu, on s'est dit, on a écouté les témoignages, les dommages qui ont été faits, les vraies vies qui ont été détruites par la pratique, on pourrait aller plus loin. Et donc, on est allé avec une interdiction complète. Même un adulte ne peut plus donner son consentement parce qu'on a qualifié la pratique comme la torture. Et on ne peut pas accepter d'être torturé. On envoie une forte message. Il y a même des choses que tu ne peux pas accepter toi-même. On ne voudrait pas avoir une société où une telle pratique est permise. C'est tout.
1: The second time, that was really cool. I was like,
2: à la deuxième tentative, j'étais vraiment content. Je me disais, wow, ils ont inclus toutes mes recommandations pour améliorer la loi.
1: I was actually surprised. I was like, y'all are not listening.
2: J'étais surpris parce qu'avant ça, je me disais, vous nous écoutez pas. Puis après, ben, ils nous ont écoutés, donc je me suis dit que je pouvais plus me plaindre.
0: Les militants étaient davantage satisfaits. Mais là, la question, c'est, est-ce que le deuxième projet de loi allait recevoir le soutien des partis de l'opposition à la Chambre des communes?
8: J'avais déposé la loi. On savait déjà qu'on avait l'NPD, on savait déjà qu'on avait le Bloc avec nous, le Bloc québécois. On savait déjà que le Parti vert était avec nous.
9: Mais le Parti conservateur?
8: On savait que certains députés étaient pour le projet de loi. Et donc, on commençait à écouter des rumeurs qui circulaient. Le matin, je suis arrivé à la chambre et quelqu'un qui m'a dit « Hey, je crois qu'on va avoir une résolution des conservateurs pour l'unanimité. »
0: Et c'est ce qui s'est passé le 1er décembre 2021.
8: Qui m'ont appuyé. C'était fantastique. Je suis fier du projet de loi, évidemment. Et je suis fier aussi qu'on a trouvé des appuis dans les autres partis. C'est important parce que ça donne un message beaucoup plus positif pour les jeunes, pour les autres.
9: Tout le gouvernement.
8: Exactement. Toute la société a compris que ce n'est pas permis.
0: La loi est entrée en vigueur en janvier 2022. Depuis ce moment-là, toute thérapie de conversion est considérée comme un crime en sol canadien. Gabriel, le survivant des thérapies de conversion qu'on a suivi tout au long de la série, eh bien, il était avec nous lorsqu'on a rencontré David Lametti. Il en a profité pour lui dire comment il s'était senti quand la loi a été adoptée.
10: Pour moi, c'est comme parce que j'avais toujours eu un little something in my heart d'être mécontent parce que quand j'ai vécu mes exercices à 13 ans, c'était légal que je me fasse crier les oreilles pendant une demi-heure. Puis que maintenant, ça soit illégal, pour moi, c'était de me sentir soutenu.
0: Puis Gabriel, il était vraiment pas la seule personne survivante à se réjouir de cette loi-là.
11: Ah ben, j'étais bien contente, hein, c'est sûr. C'est comme une espèce de soulagement aussi qu'on reconnaisse là, le mal que ça peut faire, ce genre de pratique-là.
12: Savoir que cette loi existe, ça me guérit le cœur. Ça me donne un sentiment de validation. Je me sens valide. Être transgenre, c'est avoir beaucoup de gens qui vont te dire que c'est tout dans ta tête. Alors, avoir cette confirmation que c'est vrai que ça peut mettre en danger la vie des gens, ça donne un peu plus de force à l'intérieur de soi.
2: J'ai reçu un appel d'un journaliste de CBC, puis j'ai appris que la loi venait tout juste d'être adoptée. Je suis littéralement allé courir le long de la rue en bas de chez nous sans raison. J'ai juste couru. Ce jour-là, je voulais être fier de moi. Je voulais pouvoir dire, vous savez quoi? Et j'ai fait ça.
0: Et à ce moment-là, Matt a senti qu'il valait quelque chose. Bien sûr, il n'était pas le seul responsable de la loi. Mais grâce à cet effort collectif-là, ils avaient réussi. Avec cette nouvelle loi, le Canada fait désormais partie d'une poignée de pays, une dizaine en tout, qui interdisent à quiconque de faire subir une thérapie de conversion. Il est également interdit de faire la promotion de ce genre de pratique, d'en tirer profit ou de faire en sorte qu'un mineur suive une thérapie au-delà de nos frontières dans un autre pays où c'est permis. Tous ces gestes-là peuvent mener à des accusations criminelles. Mais est-ce que la loi va aussi loin qu'elle l'aurait pu? Pas selon tout le monde.
7: Il y a beaucoup de problèmes à avoir une loi criminelle qui fait que c'est beaucoup plus difficile d'appliquer la loi.
0: Selon la professeure de droit Florence Ashley, le fardeau de la preuve au criminel est plus important. Il doit y avoir une enquête, le survivant doit témoigner en cour. Bref, le processus est plus ardu. Mais aussi, la personne qui a subi une thérapie doit porter plainte à la police, alors que plusieurs des membres des communautés LGBTQ+, entretiennent une certaine méfiance envers les forces de l'ordre à cause des tensions qu'il y a eu entre les deux par le passé.
7: Donc, beaucoup de gens ne vont pas rapporter ça à la police. Je pense qu'il y a aussi un peu le fait que les forces policières s'intéressent pas tant, ou ont pas l'air de s'intéresser tant à l'enjeu.
0: Actuellement, il n'y a pas vraiment d'effectifs policiers dédiés pour enquêter activement sur les thérapies de conversion. Donc, la loi interdit ces pratiques-là, mais il n'y aurait pas beaucoup de ressources mises en place pour son application. On attend donc des plaintes de personnes survivantes. Alors, pour l'instant, 2 ans après l'entrée en vigueur de cette loi-là, personne n'a encore été accusé. Il faut dire qu'il y a un enjeu de temps aussi. Les thérapies de conversion ne sont devenues criminelles qu'à partir de janvier 2022. Tout ce qui s'est passé avant n'est pas considéré comme un crime. Donc, c'est vraiment récent et ça peut prendre des années avant qu'une personne survivante prenne conscience de ce qu'elle a vécu, trouve le courage de le dénoncer et porte plainte. Mais si la loi n'a mené à aucune accusation pour l'instant, est-ce que ça veut dire qu'elle est inefficace ou même inutile? Pas selon David Lametti.
8: Il y a un impact, même s'il n'y a pas des accusations. Il y a tout le temps la possibilité des enquêtes menées par la police à travers le Canada et tout le temps le menace d'une poursuite pénale. Donc, c'est très important pour encadrer les actions des personnes, même si on n'a pas vu encore une accusation.
0: Bref, la loi envoie un message clair et peut faire peur. Mais la dissuasion a ses limites. En mars 2023, plus d'un an après l'entrée en vigueur de la loi canadienne, des journalistes du quotidien Métro ont infiltré des églises à Montréal et ils ont démontré qu'on y effectuait toujours des pratiques de conversion. C'est ce que croit également la journaliste Brigitte Noël de l'émission Enquête, qui avait fait il y a quelques années un grand reportage sur les thérapies de conversion pour les médias de Québécois. Selon elle, ces pratiques-là sont loin d'avoir disparu.
13: C'est juste plus caché. Peut-être qu'il y a moins de vidéos sur YouTube ou de choses flagrantes qui circulent sur le web, mais je suis convaincue, preuve à l'appui en fait, que ça se poursuit, mais c'est juste moins public. Légiférer contre des choses comme ça, qui sont surtout underground, des fois ça fait juste les pousser plus underground, mais c'est plus difficile à trouver.

0: seule, elle n'est qu'un outil parmi tant d'autres.
1: Il ne faut pas se limiter à dire non aux thérapies de conversion. On parle de pratiques qui essaient toujours de se soustraire à toute tentative de les éradiquer. Il faut faire preuve d'au moins autant de créativité, d'originalité et d'engagement pour vraiment s'y attaquer.
0: Alors, qu'est-ce qu'on peut faire? D'abord, multiplier les façons de porter plainte contre ceux qui offrent ce genre de thérapie. On peut aussi s'attaquer au statut fiscal d'organismes religieux qui encouragent les pratiques de conversion, ce qui pourrait porter un coup dur à leurs finances.
2: We start naming names and we start recording, we start tracking. Where does it happen?
0: On peut mener des recherches pour dénicher les individus ou les organismes qui effectuent toujours ces pratiques-là, accumuler les preuves nécessaires et les dénoncer. Il pourrait y avoir des équipes de policiers spécifiquement formées pour enquêter sur les organismes qui offrent toujours ces thérapies. Et on peut subventionner davantage de recherches, comme les travaux du professeur Olivier Ferlatte, pour encore mieux comprendre le phénomène. Comment évoluent les pratiques de conversion? Et comment venir en aide aux personnes survivantes?
3: Je vois ma recherche comme étant une forme d'activiste. J'espère que mes données vont aider à plaidoyer, puis que moi-même, je vais être capable d'utiliser mes données pour des meilleures politiques, des meilleures interventions, un meilleur système de santé pour les personnes LGBTQ+.
0: Puis ce qu'il faudrait aussi, selon l'étudiante en psychologie Elisabeth Dromer, c'est de s'assurer de réparer les dégâts humains causés par les thérapies de conversion.
4: Plus de soutien par rapport aux victimes, justement, par rapport aux gens qui ont vécu des thérapies de conversion. Parce que quand on bannit quelque chose, on le bannit dans le futur. Ça fait rien pour les gens qui ont déjà souffert. Alors que ces gens-là ont besoin justement d'un soutien psychologique, d'un soutien médical, souvent d'un soutien qui est sur le long terme, qui affirme leur identité, qui célèbre leur identité. Et ça, ça n'a pas du tout été pris en compte dans la loi. Il y a des pays, je pense que c'était en Allemagne, où est-ce qu'eux, ils ont mis en place, par exemple, une ligne d'écoute pour les victimes, où est-ce qu'ils peuvent appeler puis avoir du soutien psychologique. Je ne dis pas que c'est la meilleure manière de le faire, mais au moins, ça démontre un effort de la part des gouvernements de vouloir faire plus que juste les bannir, pour dire, hey, regardez, on a banni ça, on est tellement genre des alliés de la communauté LGBTQ+. Genre non, ça va plus loin que ça.
0: Et en attendant la mise en place d'infrastructures de soutien par les gouvernements, on peut tout faire pour s'assurer que les survivants sachent qu'il existe des groupes d'entraide. Il y a des églises où les membres des communautés LGBTQ+ sont les bienvenus. Et il faut de la sensibilisation, beaucoup de sensibilisation. Pour les professionnels de la santé, pour les membres du personnel des écoles, pour que toutes et tous comprennent bien ces enjeux-là et soient capables de reconnaître des situations où une personne subit des pratiques comme ça. Et pour y arriver, il faut une définition plus précise et étoffée de ce que c'est une thérapie de conversion.
1: Parce qu'actuellement, ce qu'on a, c'est une loi qui a relativement peu de détails au niveau de la définition. Ça permet aux personnes qui offrent des pratiques de conversion de dire « Ah, mais non, mais moi, je n'essaie pas de changer l'orientation sexuelle d'une personne. J'essaie de trouver la raison pourquoi la personne est gay ou j'essaie de guérir le trauma sous-jacent et, bon, si son orientation sexuelle change, moi, ça m'adonne. » Donc, ces tentatives de justifier l'offre pour que la loi soit suffisamment claire pour qu'on puisse dire, regarde, on n'est pas con, on sait que c'est une pratique de conversion pareille. Les pratiques de conversion existent encore parce que la transphobie, l'homophobie, ça existe encore. Et non seulement ça existe encore, mais malheureusement, on est en train de voir une montée d'homophobie et de transphobie. Ces tentatives d'enlever des droits aux personnes trans, ces tentatives de censurer les pratiques de drague, ce sont des choses qu'on voit de plus en plus à travers le Canada et qui servent la même idéologie qui justifie et qui donne force aux pratiques de conversion.
0: Le psychiatre Richard Montereau.
5: Ce qui doit changer, c'est la société. Il faut que l'homophobie puis la transphobie deviennent de moins en moins présentes, qu'on puisse vivre tous sur un pied d'égalité. Puis à ce moment-là, les thérapies de conversion seront plus utiles.
6: Comment on fait pour réduire l'homophobie dans la société?
5: On fait des balados.

0: On s'implique dans la communauté at large, on est visible. Il n'y a pas une chose à faire, il y a 1 million de choses à faire, mais c'est d'être présent, puis de démystifier, parce que les gens se font beaucoup d'idées de c'est quoi un homosexuel, mais ce qui a été démontré dans les études, c'est que ce qui change les attitudes, c'est de connaître quelqu'un qui est gay. Donc, le plus qu'on est ouvert, le plus que les gens connaissent notre expérience, le plus que les gens vont réaliser qu'on est plus pareil que différent.
1: Dans les premiers épisodes du balado, j'expliquais comment, à l'adolescence, j'avais l'impression de pas être un vrai homme parce que je correspondais pas aux stéréotypes de masculinité. On a passé presque un an à préparer cette série-là et ça m'a fait beaucoup réfléchir sur mon passé, sur qui je suis, sur comment je me définis. Et aujourd'hui, c'est clair pour moi. Je suis gay, cisgenre, et je suis un homme. En fait, je crois maintenant que l'important, c'est pas d'être un vrai homme ou une vraie femme. C'est juste d'être quelqu'un qui embrasse toutes les facettes de sa personnalité authentique, peu importe les conventions sociales. C'est ce qu'ont découvert plusieurs des personnes survivantes qu'on a rencontrées pour la série. Pendant de nombreuses années, elles ont vécu dans la négation de qui elles étaient réellement. Elles ont fermé les yeux sur ce que leur cœur criait, jusqu'au jour où elles ont finalement accepté leur vérité, où elles n'ont plus cherché à réprimer leurs désirs, mais plutôt à les vivre. La première fois où elles se sont permis de toucher, d'embrasser, de faire l'amour avec la personne vers laquelle tout leur être était attiré.
2: C'était une des premières fois où mes sentiments, mes opinions, puis moi en tant que personne, avaient de l'importance.
3: J'ai vraiment aimé le fait d'être tellement proche avec un autre homme. C'était vraiment quelque chose surprenant et que j'avais jamais...
4: C'était vraiment un gros crush d'ado. Ça a été l'élément déclencheur pour me dire, ben dans le fond, ça sert à rien d'essayer de fuir ça.
5: And exhilarating, and for the first time,
6: c'était incroyable, exaltant. Et pour la première fois, je sentais que ma tête était attachée au reste de mon corps. Parce que jusque-là, c'était comme un iceberg. Ma tête était au-dessus de l'eau et essayait d'ignorer tout le reste de mon corps en dessous.
7: On est revenu chez lui, on s'est embrassé. Puis là, j'avais dit « je t'aime ». La première date.
8: I can't describe it. It's like butterflies. It was just everything.
9: C'était des papillons. C'était d'enfin comprendre. C'est à ça que ça ressemble.
8: To just feel like, okay.
9: Juste de sentir
8: this is right.
9: Que c'est la bonne chose.
8: It was just this release of
9: c'était l'évacuation de toute la haine, la honte. Les péchés.
10: C'était full wow. C'était full wow. J'avais adoré. C'était clairement, OK, ça, c'est moi, là. Ça, c'est qu'est-ce que j'ai toujours vu, rêver vivre. Tu sais, c'était en cohérence avec qui je suis en intérieur. C'était pas, il y avait même pas de malaise de la première fois ou de, tu sais, de genre, qu'est-ce que c'est ça, tu sais. C'était confort. C'était très confortable.

0: Je l'ai déjà dit, s'il y avait eu une pilule pour devenir hétéro d'un coup, je l'aurais prise à l'adolescence, comme à peu près tous les survivants à qui on a parlé. Gabrielle aussi l'aurait prise dans sa jeunesse. Mais je lui ai demandé si cette pilule-là existait aujourd'hui. Est-ce qu'il la prendrait encore?
1: Hé, hey, là, là, jamais. Hey, si j'avais le choix de naître hétérosexuel, j'irais non. Je serais, oh non, aucunement intéressé par ça. Je suis tellement content d'être gay. Parce que être gay, ça veut dire être un petit peu en marge. Puis être un petit peu en marge, ça veut dire pousser les mentalités pour l'ouverture puis l'acceptation de la diversité. C'est un honneur, tu sais. Puis c'est correct d'être dans la foule puis d'être un petit peu comme ce que plus de gens sont. Mais la vérité, c'est que tout le monde a leur particularité. Tout le monde est différent à un certain point. Puis le problème, c'est les conséquences, le jugement, le rejet qu'on met aux différences. Fait que d'être une voix pour la différence, je changerais pas ça pour tout l'or du monde. C'est un honneur.
0: Et aujourd'hui, je suis d'accord avec lui.

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8: Ici Fred Harding, voici les informations. Les travaux parlementaires ont pris fin à la Chambre des communes pour la pause estivale. Avant l'ajournement, le gouvernement Carney a fait adopter certains de ses projets de loi en imposant le bâillon. Cela s'est fait en l'absence du premier ministre Mark Carney à Vancouver pour une annonce sur le logement. Valérie Gamache fait le point.
9: So good to be here.
10: Une fin de session bien loin d'Ottawa pour le premier ministre. Mark Carney dresse son bilan en Colombie-Britannique.
9: Nous avons conclu plus de 20 partenariats économiques.
10: Mais cette absence de la Chambre des communes s'ajoute à de nombreuses autres, proche le chef de l'opposition, Pierre Poilievre.
11: Le premier ministre qui a manqué une centième période de questions pour ne pas défendre son bilan.
10: La pause estivale arrive au terme de travaux parlementaires chargés. Le leader du gouvernement, Stephen McKinnon, n'a pas manqué de s'en vanter.
12: On a livré 21 projets de loi, Monsieur le Président.
10: Pour y arriver, le gouvernement Carney a bien souvent coupé court au débat. Pas moins de 9 projets de loi ont fait l'objet de bâillons, constate la bloquiste Christine Normandin.
13: Le premier ministre, finalement, a un mépris du travail parlementaire.
10: Parmi les projets de loi dont l'adoption a été forcée, celui qui laisse le goût le plus amer aux oppositions est celui sur l'accès aux données numériques. Pour faciliter l'accès aux policiers à certaines données, le gouvernement demande aux fournisseurs de services de rendre ces données plus facilement accessibles et facilite ainsi l'espionnage, dit le conservateur Luc Berthol.
14: L'État qui devient un big brother, parce que c'est exactement ça.
10: Le premier ministre se défend.
9: Et après un certain temps, c'est le temps de voter.
10: Les partis d'opposition ont beau reprocher à Mark Carney ses absences et ses méthodes expéditives, il semble que ce sentiment d'urgence plaise aux Canadiens. La popularité du premier ministre ne s'essouffle pas. Ici Valérie Gamache, Radio-Canada, Ottawa.
8: Et à Québec, le ministre de la Culture et des Communications, Mathieu Lacombe, en a surpris plus d'un en annonçant qu'il va quitter la vie politique à la fin de son mandat l'automne prochain. Élu en 2018, député de Papineau, en Outaouais, où il pratiquait alors le journalisme, Mathieu Lacombe a été ministre de la Famille pendant le premier mandat de la CAQ et est passé à la Culture en 2022. Après Jean Boulet, c'est un autre ministre parmi les plus connus du gouvernement qui ne se représente pas. Diana Gonzalez a recueilli des réactions.
15: Un ministre à l'écoute est disponible.
16: Un allié de la musique nous quitte.
15: La directrice générale de la Disque, Eve Paré, souligne le travail du ministre de la Culture et des Communications, Mathieu Lacombe.
16: Je dirais son plus grand fait d'armes, à mon avis, c'est le dépôt du projet de loi sur la découvrabilité, le PL 109, qui portera sans doute ses fruits dans les prochaines années.
15: L'ex-ministre péquiste Louise Beaudoin, membre du comité conseil sur la découvrabilité des contenus culturels, abonde dans le même sens.
17: Mais son legs, le plus important, je pense, c'est d'avoir d'abord trouvé de l'argent. De l'argent supplémentaire. Là. Le budget de la CALQ a été augmenté. Il comprenait les enjeux.
15: Élu en 2018, Mathieu Lacombe ne sera pas candidat aux prochaines élections provinciales. Il affirme vouloir être davantage présent pour ses enfants.
18: Puis d'ailleurs, je veux saluer l'engagement de Mathieu Lacombe.
15: La première ministre, Christine Fréchette.
18: Et je veux saluer ça parce que c'est un investissement plein et entier qui a bénéficié, qui a profité aux Québécois.
15: Laurent Dubois, directeur général de la Société des auteurs de radio, télévision et cinéma, la SARTEC, salue son dévouement, mais a encore des attentes.
19: On attend toujours la stratégie québécoise pour l'audiovisuel. Tout en le félicitant, je me garde quand même la possibilité de demeurer critique.
15: Le dévoilement de cette stratégie est prévu au cours des prochains jours. Ici Diana Gonzalez, Radio-Canada, Montréal.
8: Et chez nos voisins du Sud maintenant.
20: Donald J. Trump is the only head of state in the entire world who is sympathetic to the nation of Israel at this moment in time. And he happens to be the head of state.
8: Le vice-président américain a lancé une mise en garde aux ministres israéliens qui ont critiqué le protocole d'entente conclu entre les États-Unis et l'Iran. J.D. Vance a décrit Donald Trump comme le seul dirigeant encore compréhensif envers l'État hébreu, tout en suggérant au gouvernement israélien de ne pas attaquer le seul allié puissant qui lui reste. La grogne ne vient pas uniquement de l'État d'Israël, puisque même des élus républicains aux États-Unis ont dénoncé l'accord qu'ils jugent trop avantageux pour Téhéran et bien loin de la victoire écrasante promise par le président américain. En sport maintenant, l'équipe canadienne a remporté une victoire écrasante de 6-0 face au Qatar à son deuxième match du tour préliminaire à la Coupe du monde de soccer. La rencontre avait lieu à Vancouver devant une foule survoltée de plus de 50 000 spectateurs. Le Canada obtient sa première victoire en 3 présences au Mondial depuis 1986. L'équipe a disputé une bonne partie de la rencontre avec 2 joueurs en plus à la suite de 2 cartons rouges décernés à des joueurs du Qatar. L'équipe canadienne avait fait match nul 1-1 contre la Bosnie-Herzégovine à sa première sortie et affrontera la Suisse mercredi prochain. Et en terminant,
21: à vous, à la maison, merci d'avoir été fidèle, de m'avoir fait confiance. Vous savez, ce lien très fort, je crois, que nous avons tissé pendant toutes ces années, il est vraiment précieux pour moi. Je veux dire aussi...
8: Céline Galipeau a animé son dernier téléjournal, près de 18 ans après avoir succédé à Bernard de Rome à la barre de ce grand rendez-vous d'information. À compter du 17 août, c'est l'actuelle correspondante de Radio-Canada à Washington, Azevalde Gheorghis, qui prendra la relève. Céline Galipeau animera pour sa part une émission hebdomadaire d'actualités internationales dès l'automne. Voilà, c'était vos informations.

0: Bonjour, ici Rosemée Autonne-Témorin. Vous écoutez Point de repère, une émission dans laquelle on essaie d'éviter le vertige au quotidien. Ça fait rire en studio parce que c'est un peu chaotique ce matin. Donc aujourd'hui, on va prendre des nouvelles de l'artiste multidisciplinaire Soleil Launière. On va revenir à la base de l'effet clochette et de la méritocratie aussi avec Rachel Chagnon et David Robichaud. En deuxième heure, on va se donner à des personnes d'expérience, évidemment Louise Deschâtelet, Pierre Curzi et Hélène David. Le trio va parler de TGV, d'aide au logement et de l'âge des dirigeants, entre autres. On va terminer l'émission avec une expérience de psychologie sociale fascinante. Je pense que vous allez en apprendre beaucoup sur vous-même. La personne qui se moque gentiment de mon studio, c'est David Robichaud, à qui je vais parler dans une seconde. Mais je veux d'abord commencer en vous remerciant pour votre participation si active à l'émission. Vous nous écrivez beaucoup, que ce soit par courriel ou par la bulle de conversation sur l'application Radio-Canada Audio. Puis malheureusement, je n'ai pas toujours le temps de lire vos messages à voix haute, en ondes, mais je veux que vous sachiez que je les lis dès qu'ils entrent. Donc parfois, j'anime en souriant. Par exemple, hier, quand j'ai appris que certains et certaines d'entre vous écoutaient notre discussion sur la course et l'amitié en courant. J'ai aussi pu constater à quel point vous avez été ému, touché par les propos de Pierre-Yves Lard hier. Votre participation à la chaire de recherche était phénoménale. Donc aujourd'hui, vous pouvez nous écrire vraiment au sujet, à propos du sujet de votre choix, n'hésitez jamais. Mais j'ai déjà une question pour vous. Est-ce que vous pensez que votre perception d'une personne est différente si on vous a préalablement dit que cette même personne était très intelligente? On en parlera lors de notre segment sur la psychologie sociale plus tard, mais déjà curieuse là, de savoir ce que votre intuition vous dicte à ce sujet-là. Maintenant, c'est l'heure de freiner le feu roulant du quotidien pour prendre le temps de revenir à la base de concepts qui nous permettent de mieux comprendre l'actualité. On va retrouver aujourd'hui le fameux duo composé de Rachel Chagnon, professeure au département des sciences juridiques de l'UQAM et doyenne de la faculté de sciences politiques et de droit. Mais d'abord, David Robichaud, professeur au département de philosophie de l'Université d'Ottawa. Salut!
1: Bonjour!
0: Quel concept vous allez vulgariser pour nous aujourd'hui, David?
1: J'hésite à l'appeler la méritocratie ou la promesse sociale liée à l'éducation. Donc, quand on promet à nos jeunes, peu importe de quelle famille ils viennent, peu importe leur classe sociale, si on veut, faites les efforts qu'il faut, étudiez, obtenez de bons résultats, puis les chances vont être de votre côté pour que ça aille bien pour vous par la suite.
0: Êtes-vous en train de nous dire que c'est pas vrai, ça, quand on veut, on peut?
1: C'est de moins en moins vrai, malheureusement. Mais la bonne nouvelle, c'est qu'il y a des outils, il y a des solutions qui sont à notre portée à différents niveaux. Donc, on va essayer de revenir un peu à la base de tout.
0: Regardez-vous à être porteur d'espoir. moi, je vais appeler ça la méritocratie.
1: Ouais.
0: Parce que c'est ce que j'ai dit en introduction. Je vais essayer d'être cohérente. OK. Alors, l'idée de méritocratie, ça commence avec l'école, je présume.
1: Ça commence beaucoup avec l'école. Puis, en fait, ce qui me fait penser à cette chose-là, c'est que il y a 5 millions de jeunes Canadiens qui vont terminer les classes. Puis, parmi ceux-là, il y en a 400 000 qui finissent le secondaire.
0: Oui.
1: Donc, parmi ces 400 000-là, il y en a une qui m'est particulièrement chère, qui est ma plus vieille, qui me rend à la fois fière et très vieux. Je me sens très...
0: C'est sûr que ça ne vous rajeunit pas.
1: Ouais, exact. C'est vraiment surprenant. Et il y a des données. En fait, quand on regarde les données, quand on pense à l'éducation, ça vise essentiellement justement à égaliser les chances depuis le rapport Parent, en fait, dans les années 60.
0: Ouais.
1: Avant cette période-là, c'était beaucoup l'éducation, rendre les gens polis, leur apprendre les normes. On essaie d'inculquer la religion.
0: Un
1: petit peu, oui. En faire de bons citoyens, etc. Puis, évidemment, les rendre capables de s'exprimer, de voter, de lire, etc. Avec le rapport Parent dans les années 60, on a ajouté une dimension qui est super importante. De revoir en fait le mandat du système d'éducation qui a amené en fait la création du ministère de l'éducation, qui a amené la création des polyvalentes, du réseau des cégeps, de l'extension aussi du réseau d'université. Et en fait, on a mis au cœur du système d'éducation l'idée d'égalité des chances.
0: Ouais.
1: Donc, c'est un contexte, on s'en souvient, où les inégalités étaient quand même très élevées, notamment entre francophones et anglophones.
0: Mm-hmm.
1: Et ce qu'on observait, en fait, c'est que le système d'éducation, essentiellement, reproduisait les inégalités de classe de l'époque. Donc, on a dit, il faut qu'on utilise l'éducation pour égaliser les chances des jeunes Québécois.
0: Que tout le monde parte de la même ligne de départ.
1: Exactement. Et il y a deux chose vraiment importante. Donc, on pourrait voir ça comme étant un grand mandat moral qu'on s'est donné. Donc, ouais. Pour des raisons de justice, il faut que ce soit égal pour tout le monde, etc. Et c'était le cas. Mais il y a une autre dimension qui est super importante, qui est carrément sur le plan économique. Un des arguments qu'on retrouvait dans ce rapport-là, c'est de dire on passe à côté de beaucoup de talents en ne permettant pas à des jeunes des régions, à des jeunes des familles plus défavorisées, de développer et d'exploiter leurs talents. Donc, évidemment, c'est injuste pour eux, mais pour nous, en tant que collectivité, pour le Québec, c'est une perte inimaginable, en fait, en termes d'innovation, en termes de talent, en termes de, qu'on va pas exploiter.
0: Mais c'est bien logique.
1: C'est bien logique, puis souvent, on l'oublie quand on parle de l'État. Quand on parle de l'État qui, par exemple, là, Gabriel Nadeau-Dubois remet en question le système à trois vitesses, donc les écoles privées, les programmes sélectifs et les programmes non sélectifs publics. On voit souvent ça comme étant un peu une invitation à l'État nounou, là, d'encore devenir se mêler des affaires des gens pour le bien, pour des raisons morales, etc. Mais non, il y a vraiment une raison économique de base qui peut aussi être mise de l'avant. Le problème avec tout ça, c'est que quand on regarde les chiffres, c'est de moins en moins le cas que l'éducation, en fait, représente cette espèce de grand ascenseur social. Ce qui m'amène, en fait, à prendre cette situation-là vraiment au sérieux, c'est que les chiffres aux États-Unis sont catastrophiques.
0: Donc, comment ça?
1: Il y a une étude qui est sortie, puis là, je vais essayer d'être très clair. Les jeunes qui sont dans le 10 % les plus performants à l'école,
0: ouais.
1: mais qui viennent de familles pauvres, ont les mêmes chances d'avoir du succès sur le marché que les 10 % les plus faibles des étudiants qui viennent de familles riches.
0: Non.
1: Donc ça, c'est une faillite du système d'éducation. Là. C'est un échec monumental.
0: Mais dans ma tête, le système d'éducation aux États-Unis n'est pas du tout notre système d'éducation.
1: C'est pas du tout notre système. Mais en fait, on l'a vu venir depuis longtemps, cette situation-là. Donc, ça fait des années que ça s'empire aux États-Unis.
0: Okay.
1: Et on commence à être sur cette voie-là. Donc, je suis pas en train de dire
0: que c'est... Qu'est-ce qui vous fait dire qu'on commence à avoir cette réduction d'égalité des chances dans notre système d'éducation?
1: C'est que la mobilité sociale est de moins en moins marquée. Donc quand on regarde,
0: cette idée
1: en fait...
0: qu'on puisse être transfuge de classe pour utiliser
1: exactement,
0: une expression
1: exactement.
0: Très à la mode
1: tout
0: sur les ondes de Radio-Canada.
1: Oui, tout à fait, votre collègue Jean-Philippe
0: Plot.
1: Évidemment, et moi, je suis un transfuge de classe aussi. Il y a eu une certaine époque où il y avait beaucoup de ces gens-là, en fait, qui, indépendamment de l'origine socio-économique de leurs parents, arrivaient à tirer leur épingle du jeu. C'est de moins en moins le cas. Et donc, c'est une des variables qu'on utilise pour calculer la mobilité sociale, c'est quel est le revenu des parents, quel est le revenu des enfants. Et de plus en plus, on remarque un retour à une certaine reproduction de l'origine socio-économique. Puis il y a trois domaines en fait où on doit intervenir si on veut freiner cette espèce de glissade.
0: Ouais.
1: La première, c'est dès la petite enfance. Donc on a remarqué, il y a des études notamment Heather Bushy qui a écrit un livre qui s'appelle Unbound qui collige en fait des études sur ce sujet-là qui démontre en fait que même dans l'utérus en fait, si un enfant manque de nutriments, manque de certaines d'un apport calorique, etc., il y a des impacts sur ce qu'on peut s'attendre en termes de réussite académique.
0: Donc,
1: une
0: mère qui aurait donc des soucis financiers et qui n'aurait pas les moyens de bien se nourrir, déjà, ça pourrait avoir un impact sur la mobilité sociale de son enfant.
1: Et sur le potentiel économique de notre société. Donc, si on veut profiter de tout le monde.
0: Donc, on gagnerait à prendre soin.
1: Exactement.
0: Oui.
1: La petite enfance, en fait, donc, les programmes préscolaires, donc les garderies, etc., c'est un autre élément qui permet de contribuer à améliorer les compétences académiques. Donc, vraiment, diminuer la pauvreté, c'est le premier pas à faire. Le deuxième, c'est probablement de revoir le fameux système à trois vitesses dont on parlait tout à l'heure, donc les écoles privées, qui éliminent une certaine portion de la population sur la base des compétences académiques, mais surtout sur la base de la capacité de payer des parents. Les programmes sélectifs qui sont publics, mais qui sont très sélectifs sur le plan des compétences académiques, et le programme public non sélectif où tout le monde peut s'inscrire, mais dans lesquels se retrouve la majorité des enfants avec des enjeux d'apprentissage, etc. Donc, revoir ce système à trois vitesses, en fait, c'est vraiment primordial. Là où je veux mettre l'accent, c'est sur l'après-étude. Parce que c'est là où on a le plus d'impact et on a le plus de capacité d'intervenir. Ce qu'on observe en fait de plus en plus, c'est qu'à compétence égale, à note égale, les jeunes de familles riches et de familles pauvres ne sont pas égaux devant le système. Puis une des raisons, c'est que de plus en plus, pour être admis dans des programmes contingentés ou pour ou pour obtenir des emplois très convoités, ce qu'on va faire, c'est oui, regarder le bulletin de notes, mais on va aussi regarder les accomplissements, les initiatives de l'étudiant. Est-ce qu'il a fait du bénévolat?
0: Oui, des équipes sportives.
1: Exactement. Est-ce qu'il était membre d'équipes justement sportives à haut niveau? Ouais. Est-ce qu'il a fait preuve de leadership? Est-ce qu'il parle plusieurs langues? Est-ce que, bon, etc. Ça peut sembler des critères qui sont objectivement, disons, désirables ou pertinents. Le problème, c'est que quand on se pose la question, c'est qui a le temps de faire du bénévolat, de s'impliquer dans une équipe sportive, d'être impliqué dans sa communauté, etc. Ben, c'est beaucoup les enfants de familles aisées. C'est beaucoup.
0: C'est pas quelqu'un qui travaille à temps partiel en étudiant pour aider la famille sur
1: Exactement.
0: Le plan économique.
1: Exactement. Ouais. Ou pour être capable de payer les petits extras Absolument. À côté, ou etc. Donc, ce que ça fait, en fait, c'est que, ben, objectivement, on pourrait dire, ben, c'est désirable, en fait, d'opter pour les plus matures, les plus débrouillards, les plus motivés, etc. Mais dans les faits, ceux qui sont les plus motivés, puis là, je mets des guillemets, bien, c'est ceux qui ont le plus de temps pour l'être. Donc, c'est trois dimensions, en fait, où si on veut tenir notre promesse envers les jeunes de dire, si vous étudiez fort, si vous faites ce qu'il faut pendant que vous êtes aux études, les choses vont statistiquement bien aller pour vous, il va falloir qu'on mette un petit peu, qu'on apporte certains correctifs au système actuel, sans quoi cette promesse-là va être brisée, ce qui est un problème, comme je le disais, à la fois pour des raisons de justice, puis à la fois pour des raisons économiques, en fait, de développement des talents de ces jeunes-là.
0: Parlez-moi de quelqu'un capable de rallier les intérêts de la droite, de la gauche.
1: Exactement.
0: Bien joué, David Robichaud. Merci d'être revenu à la base de la méritocratie pour la déboulonner complètement.
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0: Rachel Chagnon, bonjour.
3: Bonjour.
0: De votre côté, qu'est-ce qui vous a inspiré dans l'actualité?
3: J'ai eu un regard particulier pour les événements de Montréal-Nord, parce que c'est des événements qui sont tellement regrettables et tellement tristes à tellement de niveaux.
0: Je peux les rappeler pour les personnes, je ne sais pas, qui auraient été voyage cette semaine. Une équipe de 16 policiers a été démantelée à Montréal-Nord. Ce sont des collègues qui ont dénoncé leur père et les actes racistes qu'ils auraient commis. Je parle au conditionnel parce qu'il y a une enquête en cours, mais je précise que je crois tout à fait la communauté et les organismes communautaires qui sonnent l'alarme depuis longtemps.
3: Ben, en fait, ce n'est pas un problème récent. Toute la question des actes illégitimes ou problématiques qui sont posés par des membres de corps policiers au Québec, c'est un problème récurrent qui revient nous hanter année après année. Et visiblement, il y a peut-être des correctifs qui auraient pu être apportés. Moi, ça m'interpelle beaucoup à titre de juriste puis à titre de professeur de droit parce que la police, les corps policiers, c'est pas seulement des gens qui nous arrêtent puis qui nous donnent des tickets. C'est vraiment les membres d'une institution qui est essentielle à la mise en œuvre du droit puis à l'application de la primauté du droit. Et et ça fait réfléchir justement sur la fragilité de cette espèce de cette institution là qui est l'état de droit qui repose en fait essentiellement sur notre croyance en cette institution, d'où la mobilisation de cette métaphore que j'ai beaucoup aimée quand je suis tombée dessus, j'ai trouvé ça absolument merveilleux, de Tinkerbell Effect, soit l'effet fée-clochette.
0: Donc, on revient à la base de l'effet fée-clochette aujourd'hui.
3: Oui.
0: Souvent, je présente ce segment en disant on revient à la base d'un concept là que vous entendez souvent, là, vous entendez ce nom-là dans les médias. Lui? Pas du tout, Rachel.
3: Non,
0: je ne sais pas c'est quoi.
1: On le lance dans la mêlée.
3: Mais en fait, il est le pendant d'un concept qui est peu connu, mais qui, ma foi, existe quand même depuis un certain temps, qu'on appelle le schème d'intelligibilité, qui n'a aucune résonance poétique, on va se le dire.
0: Alors ici, ce sera la fée clochette.
3: Ben, je trouve que c'est plus parlant pour le public général. Mais les juristes et les gens qui sont dans le droit connaissent le schème d'intelligibilité. C'est notre capacité de comprendre un phénomène ou quelque chose, même si cette chose-là est intangible. possible. Mm-hmm. Donc, la métaphore de la fée clochette, ça a été mis de l'avant par un professeur en psychologie qui voulait essayer de mettre en lumière ou de mettre en image l'idée selon laquelle notre perception du réel ne dépend pas uniquement des informations que nous rapportent nos cinq sens, mais dépend plutôt de la fusion puis de la coordination de ces informations-là qu'on reçoit là, du monde extérieur, associées à nos propres souvenirs, nos propres idées, nos propres préjugés parfois, et que c'est le mélange de tout ça, ce que notre cerveau a déjà emmagasiné, plus ce qu'il reçoit comme information qui crée le réel.
0: C'est quoi le lien avec Peter Pan?
3: C'est une excellente question. Ouais, jusqu'ici, on se demande, mais où est la clochette dans tout cela? En fait, le lien avec Peter Pan nous vient de la pièce de théâtre, parce qu'il faut quand même dire qu'avant d'avoir été un film de Disney, bon, et maintenant une comédie musicale, Peter Pan, c'était une pièce de théâtre à l'origine. Et dans la pièce, il y a un moment où la fée clochette meurt. C'est bien triste. Et Peter Pan se tourne, brise le quatrième mur, se tourne vers le public et demande au public d'applaudir pour montrer qu'il croit aux fées. En disant au public, si vous croyez aux fées, clochette va revenir. Oh. Et on fait applaudir le public, et plus le public applaudit, plus la fée clochette ressuscite, ce qui nous dit donc que la fée clochette existe parce qu'on croit en son existence.
0: Je comprends.
3: D'où la poésie de ce concept. Et on peut se demander ce que faisait M. Durguin dans ses soirées libres, mais visiblement, il allait au théâtre voir des voix Peter Pan.
0: Un amateur de culture.
3: Un amateur de culture dans son sens le plus général.
1: Au sens large, oui.
3: Donc, et cette métaphore-là nous enseigne justement sur notre capacité à croire en des choses, alors qu'il y a très peu de preuves matérielles, finalement, de l'existence de
0: mais
3: cette chose-là.
0: Mais c'est très effrayant de penser que cette notion a un lien avec le droit.
3: Ben, et pourtant, dès que le concept de la fée clochette va apparaître dans le monde anglo-saxon, puis qui était vraiment pensé à l'origine pour expliquer certains phénomènes en psychologie, il va être rapatrié par des juristes parce que cette métaphore-là fonctionne de manière admirable dans notre rapport au droit.
0: Expliquez-moi, Rachel.
3: Parce que le droit existe parce qu'on croit qu'il existe. Entre vous et moi, là, à 4 heures du matin, qu'est-ce qui vous empêche de brûler un feu rouge? Si ce n'est que votre conscience et le sentiment que ce feu-là doit être respecté. Le droit existe parce qu'on y croit. L'état de droit fonctionne parce qu'on adhère au principe de l'état de droit. Et les forces policières, c'est le bras armé de l'État, mais c'est notre contact le plus tangible aussi avec la réalité de l'État, parce que c'est un des rares moments où, là, l'état de droit s'incarne de façon plus concrète,
0: oui.
3: Parce que autrement, on l'applique d'office, tu sais, on va payer nos impôts, on va arrêter au feu rouge, on va considérer normal que si un enfant vient au monde, on va remplir les formulaires pour qu'il aille, qu'il soit enregistré, oui. à l'état social. Donc, le droit nous encadre dans à peu près tous les aspects de notre vie et ça fonctionne parce qu'on y adhère, parce qu'on le fait, parce qu'on pose les gestes, parce qu'on considère ça légitime. Et à un moment donné, si quelqu'un contrevient à l'état de droit ou y croit moins, le corps policier nous permet justement de donner un aspect plus tangible, plus direct à l'état de droit parce qu'il permet de corriger finalement ce qui retrousse ou ce qui dépasse ou ce qui fonctionne moins bien.
0: David, qui s'intéresse beaucoup à la morale, hoche la tête
1: mais c'est fascinant parce qu'on néglige cette dimension-là du droit. Tu sais, souvent, on va dire que c'est les cours de justice puis c'est la Constitution. Puis, mais qu'est-ce qui donne son caractère autoritaire à la Constitution? Ben, c'est le fait que moi, toi, vous, tout le monde, en fait, on se dit, ben, OK, la Constitution, c'est ça qui est au... Et donc, c'est davantage ce sentiment-là qui est au sommet de la hiérarchie légale.
3: Beaucoup plus important. On sous-estime l'effet fée clochette droit. Et d'ailleurs, il y a des théoriciens du droit qui ont mobilisé ce concept-là. Et quand la police déconne, ça nous met mal parce que si on commence à perdre confiance en cette institution-là, ben là, vous voyez, le bateau, il va se mettre à tanguer, là, parce que...
0: Et bien sûr, l'autorité policière est en jeu si on ne la juge plus légitime.
3: Ben voilà, puis si on croit plus dans la portion la plus tangible de la mise en œuvre du droit, qu'est-ce qui arrive du reste? T'sais, à partir du moment où notre confiance entre ce qui constitue l'aspect le plus extérieur de la chose sur laquelle on a le plus de sens d'attacher, qui commence à puis on commence à questionner ce pôle-là, ben qu'est-ce qui nous empêche de nous poser des questions sur tout ce qui
0: Absolument.
3: Vient avec?
1: Ouais. Puis il y a dans les études sur la confiance et la méfiance, ce qu'on voit, c'est qu'il y a deux équilibres. C'est facile de faire confiance quand tout le monde fait confiance. Donc quand on a relativement confiance dans les forces policières, dans les juges, dans etc. S'il y a des erreurs, s'il y a des dérapages, on va garder l'image positive de l'institution, puis on va dire ok, ben il y a quelques erreurs, il y a quelques dérapages. Si on passe du côté de la méfiance, si on se dit non, en général, ces gens-là sont mal intentionnés, sont mal formés,
3: sont pas
1: compétents, sont pas fiables, etc. Ben là, au contraire, en fait, ce que vous disiez tout à l'heure, tu sais, on prend les faits, mais il y a aussi tout notre bagage préalable. Ben dans ce bagage préalable-là, il y a cette espèce de prédisposition à venir confirmer des croyances qu'on a.
0: Puis c'est intéressant parce que je comprends bévues, dérapages, petites erreurs, mais quand on est confronté collectivement à des actes aussi répréhensibles, ouais. aussi choquants, là, on parle pas d'erreurs ou de dérapages. Donc, qu'est-ce qu'une institution associée au droit peut faire pour redonner confiance à la population?
3: Ça serait bien que les autorités se saisissent de ce moment-là pour faire des choses qu'on aurait dû faire il y a longtemps, questionner deux choses principalement. Questionner la formation des policiers. Je sais que j'ai des collègues à l'UQAM qui disent que c'est pas tout, puis que c'est pas si on forme mieux les policiers que ça va tout changer demain matin. Mais le fait est que nos policiers sont très peu formés. Si on compare avec des forces policières, par exemple, la Grande-Bretagne, la Suède, où les policiers, là, passer le cégep, ils vont faire de 2 ans à 3 ans d'études supplémentaires pour pouvoir entrer dans un corps policier.
0: Ah oui.
3: Au Québec, c'est 1 an.
0: Oui.
3: Et on nous disait avec fierté que les étudiants de Nicolet recevaient 12 heures de formation sur les enjeux liés au racisme, sexisme, droits de la personne. Un travailleur social va recevoir en moyenne au moins 45 heures de formation sur le même sujet, c'est pas mieux. Donc, je pense qu'on doit repenser, puis c'est pas juste moi qui le dis, là, il faut rendre plus solide la formation des policiers, puis ça les rendrait aussi moins perméables à l'influence des pairs. Parce que dans l'étude qui était sortie sur le profilage policier, ce qu'on nous disait, c'est que la culture policière avait un contre-effet sur la formation que les policiers recevaient, puis finissait même par effacer les effets bénéfiques de la formation, tellement cette culture-là est forte.
0: Oh,
3: et on remarquait que c'était plus fort que dans d'autres domaines.
0: Mm-hmm.
3: Puis là, pour rajouter une couche, c'est les policiers qui forment les policiers. Et ce qu'on remarque aussi à Nicolet, puis ils peuvent être très bons, puis ils peuvent avoir des belles qualités, mais il y a un regard externe qui manque dans la formation policière. Si on compare les avocats qui sont d'autres, un autre corps qui sert vraiment l'état de droit et qui sert à maintenir l'état de droit. La formation d'un avocat, c'est 3 ans d'université, plus 1 an de barreau, plus 6 mois de stage. Et on a 6 centres de formation des avocats au Québec. Il y a 6 universités qui offrent un bac en droit. Donc, c'est une émulation, c'est une course à donner les meilleures formations disponibles, à avoir les meilleurs formateurs disponibles, parce qu'on est en compétition les uns avec les autres, faut-il le rappeler. Merci beaucoup au système de financement des universités. je pense que il faut absolument creuser là-dessus. Et il faut creuser aussi sur la déontologie policière. Les critiques sur le commissariat, la déontologie policière sont nombreuses, récurrentes, prolongées dans le temps. On accuse la déontologie policière de faire preuve de trop d'indulgence à l'égard des policiers. C'est 1 an le délai pour pouvoir porter une plainte en déontologie policière. C'est trop court. Donc, j'aspire à ce que ce moment-là soit un moment où on fasse une prise de conscience de l'importance de nos corps policiers, de l'importance d'avoir des policiers bien formés qui nous permettre de préserver cette confiance-là dans notre système qui est essentiel à la bonne marche du système.
0: Autrement, l'effet fée clochette pourrait
3: la fée va
0: surgir
3: mourir.
0: Exactement, la fée va mourir. Dans notre cas.
1: Puis souhaitons qu'on va résister à la tentation de dire ben c'est des pommes pourries. Le système va bien,
0: c'est
1: 16 pommes pourries. Généralement, là, quand on a des équipes comme ça, c'est qu'il y a quelque chose systémique puis culturel au sein d'une organisation.
3: On l'a vu à Val-d'Or, hein, c'est ce qu'on nous a dit, quelques pommes pourries.
1: Exact.
3: Puis c'est le réflexe naturel de personnes qui ont... C'est le manque de regard externe, en fait. Parce que quand c'est toi qui te juges toi-même et qui juge les tiens, ben c'est sûr que tu vas être plus indulgent. C'est normal.
0: Puis c'est sûr qu'on parle d'un événement avec des enquêtes en cours, mais c'est pas le premier. Il y a eu des rapports issus au sein même des corps policiers qui parlent de racisme systémique. Donc, je veux dire, on parle de phénomènes documentés, malheureusement. Je prendrais 30 secondes parce qu'on a reçu une question très intéressante de Jean Beaulieu sur l'état de droit. Est-ce que ça fonctionne parce qu'on y croit ou parce qu'on a peur des conséquences si on ne le respecte pas?
3: C'est le savant mélange des deux.
0: OK.
3: c'est le savant mélange des deux. Puis la question est d'autant plus pertinente que si on perd un des deux pôles, tu sais, la carotte et le bâton, là, si on perd le bâton, Est-ce que la carotte suffit?
0: Hey, vous penserez à ça pendant la chanson. Merci Rachel Chagnon et David Robichaud. Je rappelle que vous êtes respectivement professeur au département des sciences juridiques de l'UQAM et doyenne de la faculté de sciences politiques et de droit, puis professeur au département de philosophie de l'Université d'Ottawa. On se retrouve bientôt.
1: À bientôt.
3: Bonne journée.

0: C'était Eraou de Soleil Launière qui va illuminer la scène des Franco de Montréal ce soir à 18h dans un spectacle gratuit. Et si vous n'êtes pas dans la région montréalaise, c'est pas grave, vous pourrez la voir le 21 juin au Grand Spectacle Coué à Québec ou le 24 juin au Grand Spectacle de la Fête nationale du Québec à Montréal qui sera aussi diffusé sur Ici Télé, Ici Tout.tv et Radio-Canada.ca. Bon, elle va aussi être à Trois-Rivières, Gatineau, Alma au cours de l'été. Bref, Soleil Launière, salut, vous êtes dans le jus?
1: Oui, je suis dans le jus. C'est un beau jus, c'est un beau jus.
0: Est-ce que ça vous enchante à être si occupée?
1: J'aime quand même ça, je pense. J'ai besoin de bouger puis d'être... je suis dans mon élément aussi, j'aime ce que je fais. Fait que... ouais, non, mais il y a quand même... il y a toute la vie famille qui est autour puis qui grouille quand même. Fait que,
0: vous n'avez pas l'air d'une fille sous pression au moment où on se parle.
1: Non,
0: vous me semblez bien. comment vous vous sentez d'ailleurs à quelques heures de monter sur une belle grande scène des Franco de Montréal?
1: Bien, je suis contente, j'ai hâte. C'est tout le temps le fun de partager ce projet-là que je travaille depuis quelques années. Là, donc, de pouvoir le partager aux Franco, puis devant un nouveau public aussi. Je pense un mélange là, de public qui me connaît bien, puis un nouveau public. Puis je suis très heureuse, très contente.
0: Je me demande qu'est-ce que cette étape représente dans votre parcours, parce que les dernières années ont été foisonnantes, disons. Gagnante des Franco ouvertes, Révélation Radio-Canada, pièce de théâtre. Album, là, belle grande scène des Franco, ça représente quoi?
1: Mais tu vois, c'est vrai que ça a été foisonnant, mais j'ai toujours eu l'impression que mon parcours est une grande montagne, en fait, qui monte toujours très... je trouve que la pente est douce, est naturelle, il n'y a rien de forcé, trop rapide. J'ai vraiment l'impression que je dépose bien les pierres puis que je monte une étape à la fois. Je pense que je suis rendue là de pouvoir faire les Franco, de faire des grandes scènes définitivement. Je m'y sens à ma place. Fait que pour moi, c'est juste l'étape où est-ce que je suis rendue puis que je continue de monter.
0: Petit belvédère que vous atteignez, même pas essoufflé.
1: Pas du tout. Exactement.
0: Wow! Hey, on essaie de parler en randonnée pendant toute l'entrevue. Ce défi. Qu'est-ce qu'on va pouvoir voir et entendre ce soir dans votre spectacle Soleil Launière?
1: Ben, c'est certain qu'il y a mes chansons classiques là, de mon premier album qui vont être là. On fait une pièce qui va faire partie de mon deuxième album sur lequel on travaille en ce moment.
0: Chouette.
1: Qui devrait sortir dans la prochaine année, donc dans un an, d'ici un an.
0: On en reparlera.
1: Mais c'est ça, fait que il y a une pièce de ce nouvel album-là, puis c'est un mélange d'art performance,
0: de poésie. Il n'y aura pas que de la chanson.
1: Non.
0: Je propose d'ailleurs qu'on écoute un extrait de Akouteo qui sera dans le spectacle.
2: 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Guide mes pas à distance d'Orignal. 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Tes mots m'enseignent le Nutchimit.
0: C'est tellement beau.
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0: Donc,
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0: ce soir, chanson, mais poésie également, extrait de pièces de théâtre, parce qu'Akouteo, c'est votre premier texte théâtral, Soleil Launière. Il a été porté à la scène en 2022 au Centre du théâtre d'aujourd'hui. Ensuite, ça a été un livre qu'on peut aussi entendre en version audio sur l'application Radio-Canada Audio. Et là, l'œuvre s'apprête à avoir encore une nouvelle vie. Elle sera traduite en suédois. D'où est venue cette belle idée-là?
1: Ben écoute, c'est une personne de la Suède qui m'a écrit il y a au-dessus d'un an en fait, elle m'a dit je suis tombée sur ton livre, je le trouve excellent, est-ce que je peux te rencontrer puis qu'on en parle, j'aimerais ça le traduire en suédois. Fait que on s'est rencontrés dans un café, on a parlé puis je suis invitée à aller au salon du livre de la Suède en septembre prochain pour justement présenter ce livre là qui a été traduit là en suédois. Je l'ai eu par PDF, là, c'est super beau. C'est très... En tout cas, je me sens très choyée.
0: Mais c'est quand même surprenant. Akouteo, ça signifie suspendu en Langinou. Donc, vous demandez là-dedans si c'est légitime de prendre la parole au nom des siens. Mm-hmm. Vous demandez, je vous cite, comment démêler l'inextricable nœud dont est faite l'identité. Est-ce que ça vous surprend de voir à quel point ce sont des questions universelles, que ça résonne chez quelqu'un en Suède au point que cette personne se dise « je dois traduire cette œuvre »
1: mm-hmm. Mais en fait, ça me surprend et ça ne me surprend pas dans le sens où les Samis là-bas, ils ont la peau n'est pas foncée. Le rapport à la peau mm-hmm. ou à la couleur de peau que je questionne aussi dans ce texte-là est présente, très présente. J'en avais parlé avec des collaborateurs Samis aussi, de cette même, enjeu ouais. dans le quotidien, en fait, du fait que de l'extérieur, les gens ne voient pas nécessairement. Donc, comment est-ce que s'exprimer ou comment être reconnu d'une autre mm-hmm. manière? Fait que, reste que, pour moi, ça fait du sens que ça soit... Que ça puisse parler au peuple suédois, puis peut-être aux autochtones de là-bas aussi. T'sais. Donc, je trouve ça beau puis fort. Puis en même temps, beaucoup de gens qui ont lu ou qui sont venus voir la pièce, peu importe leurs origines, ont trouvé une résonance ou m'ont fait un retour sur ça. Donc, je trouve ça beau.
0: Et c'est pas terminé parce que la pièce Akouteo sera aussi traduite en anglais par Mishka Lavigne. Et ça sera présenté à la chapelle l'hiver prochain. Est-ce que vous êtes capable de laisser votre bébé entre d'autres mains comme ça quand il s'agit de le réinventer ou c'est un processus difficile?
1: Non, j'aime ça, en fait.
0: Oui?
1: Moi, j'aime ça. Je trouve ça le fun de pouvoir faire ça ensemble, la collaboration. J'aime les familles. Hein. Puis mon bébé, je pourrais pas l'élever tout seul non plus, ma fille.
0: Oui.
1: Tout ça, pour moi, c'est positif hein, de se dire ben on travaille ensemble à élever cette chose-là. Puis, ouais.
0: 6 ans plus tard, quel regard vous portez sur ce bébé qui a contribué à vous propulser sur la scène artistique?
1: J'en suis fière. Je pensais jamais que j'allais pouvoir écrire. T'sais, pour moi, écrire, ça a toujours été un défi. T'sais, je suis une décrocheuse scolaire là, quand même. Donc, l'écriture, c'était un très gros défi avec mon déficit d'attention, etc. Fait que quand j'ai découvert l'écriture puis que je suis rentrée dedans, c'est vraiment avec Akouteo que j'ai fait tous mes premiers pas, puis mes erreurs, mais aussi mes découvertes. Fait que je le vois vraiment comme justement un accouchement de soi-même, de découvrir, dont je parle dans la pièce, mais de me découvrir à travers ça, puis de prendre confiance en ma voix, puis à ma multitude de qui je suis, en fait. Parce que ce texte-là parle de cette multitude d'être entre plusieurs choses. Puis pour moi, c'est beau de voir cette partie-là de ma vie mise en lumière puis appréciée. Puis c'est sûr que je suis ailleurs aujourd'hui. Tu sais, j'ai passé à une autre étape. Puis il y a plein de choses qui se sont passées aussi dans ma vie. Mais je le vois comme un bijou, là, quelque chose que je peux continuer de partager positivement.
0: Je me permets de revenir sur ce que vous avez dit, le fait que vous avez décroché au secondaire. Je lisais qu'on vous a laissé croire que vous n'aviez pas tellement de potentiel, que ce ne serait pas facile pour vous. Mm-hmm. Qu'est-ce qui vous a permis de prendre confiance en votre voix, en votre talent qui est très clair, Soleil Lunaire?
1: Oui, je pense beaucoup de rencontres, mais aussi une famille qui me supportait là-dedans. Quand j'ai décroché, c'était pas, y a pas eu le blâme sur moi de dire « là, tu vas retourner à l'école, tu vas faire ça ». Non, c'est au contraire. Ma mère m'a vraiment... mes parents, les deux, mais ma mère est plus dans l'action, mon père est plus passif, dans l'écoute.
0: On dirait que vous l'imitez un peu.
1: Oui, c'est ça.
0: En me disant ça.
1: On est quand même similaires, mais c'est ça, ma mère est dans l'action, fait qu'elle a dit « ok, bon, si tu veux décrocher, on fait ensemble, on trouve des solutions, des choses qu'on va faire ». Fait que je suis partie faire un programme d'échange qui s'appelait Katimavik, qui n'existe plus, mais c'est ça que j'ai fait Katimavik. Après ça, quand j'ai décidé de déménager, puis elle a trouvé une école, tu sais, où est-ce que je suis allée en Alberta pour pouvoir continuer quand même des choses, mais à mon rythme. Puis après ça, c'est ça. Fait que, tu sais, ça a été des étapes, mais toujours bien supportées par mes parents, puis pas dans le jugement, mais... Fait que ça, je pense que c'est la clé. C'est de toujours accepter l'enfant où est-ce qu'il est, puis de savoir ou de comprendre que si... C'est pour moi, si j'étais restée où est-ce que j'étais, je pense que je serais restée pris beaucoup plus longtemps. Avec le support, puis d'être appréciée dans mes différences, en fait, de savoir que, OK, on le voit que ça fonctionne pas pour elle. Ça fait qu'on va prendre une autre avenue, puis on va la supporter là-dedans.
0: Il y a ce soutien magnifique, mais il y a quand même un pas à franchir entre ma famille même, ils m'encouragent à demeurer curieuse, et hey, je vais prendre ma place sur la scène culturelle. Donc, cet élan-là, vous l'avez trouvé.
3: Mais il y a eu un long moment. Mais il y a eu un long moment là, qui s'est passé entre les deux, là, c'est certain, tu sais, dans le sens où il y a eu cet élan-là, le support de ma famille, mais il y a eu beaucoup de voyages, beaucoup de rencontres. J'ai commencé à faire de l'art dans les rues, puis là, ben, c'était très timide, mais la rencontre des peuples autochtones à travers le monde aussi m'a vraiment encouragée parce que je voyais, OK, ben, tu sais, ma culture, on dirait que je la faisais rayonner beaucoup plus, puis de voir qui j'étais aussi. Ça m'a permis de me trouver. Puis quand je suis revenue, ben, tu sais, là, on parle de chaude bain des étapes, là, mais
0: c'est une grande entrevue, ça.
3: Ben oui, c'est ça que je vois.
1: On a le temps. Mais c'est ça, tu sais, à force de voyage, puis je pense un voyage assez spécifique en Nouvelle-Zélande, tu sais, où est-ce que je suis restée un an, j'ai rencontré une communauté queer artistique, mélange autochtone à l'octone ensemble, vraiment forte, puis ça m'a je suis rentrée dans cette communauté-là avec des gens qui avaient les bras grands ouverts. Puis j'ai commencé à faire de l'art performance avec eux autres. Puis ça m'a comme poussée dans une autre zone, tu sais, qui était un petit peu plus edgy, le fun. Fait quand je suis revenue à Montréal, il y a des choses qui ont fait qui m'ont poussé de l'avant puis qui m'ont encouragée.
0: Vous étiez portée par ce souffle-là.
1: Exactement. Puis j'ai commencé à être plus active. Là. Je me suis dit, OK, mais je reviens. Puis là, j'y vais. Tu sais, je me lance. Puis je fais mes choses. Fait que c'est ça que j'ai fait. J'ai déposé mes pierres, comme
3: je disais tantôt. J'ai monté ma montagne.
0: Donc, la rencontre de peuples autochtones à travers le monde vous a visiblement inspiré. Juin, il faut le dire, c'est le mois national de l'histoire autochtone. Qu'est-ce que ça signifie pour vous aujourd'hui?
1: Ça signifie beaucoup. En fait, je pense que c'est important de mettre de la lumière sur les peuples autochtones, de continuer, en fait, avec tout ce qui se passe aussi à travers le monde. Je pense qu'il faut continuer de voir, de supporter, de comprendre. Puis, oui, de voir les traumatismes, mais aussi la beauté de nous, de tout ce qu'on fait sur les scènes, mais aussi dans le fond, là, dans les communautés. Il y a tellement de belles choses qui se passent. Les communautés sont foisonnantes, sont belles. Fait que je pense qu'il y a tout ça à mettre en lumière, puis d'encourager les gens à aller à la rencontre et à l'écoute.
0: Ouais. D'ailleurs, vous avez convié tout un public aussi avec votre deuxième pièce, Pakuneo, qui a été présentée au Centre du théâtre d'aujourd'hui cet hiver. Là-dedans, vous vous intéressez aux femmes autochtones en milieu carcéral, où elles sont surreprésentées, rappelons-le. Plus particulièrement, vous vous intéressez aux mères. Dans une entrevue que vous avez accordée à la presse, Soleil Launière, vous dites avoir voulu explorer comment on guérit de choses qui se sont passées avant votre naissance. Aviez-vous trouvé une réponse depuis?
1: Non, pas spécifiquement.
0: Ma recherche est encore en cours.
1: Ben, je pense que oui, mais c'est une réponse parce qu'il y en a plusieurs des réponses. C'est dans le sens où à chacun son propre chemin. Je pense qu'il y a beaucoup de non-dits dans certaines familles aussi, des choses qui se passent avant. Hein. Mm-hmm. Dans cette pièce-là, en fait, on suit trois enfants qui sont nés en prison. Fait que leur chemin en naissant en prison. En ayant notre ADN porte en fait les traumatismes de nos parents.

0: ces enfants-là. Fait que j'ai pas trouvé de réponse. Pour moi, c'était plus dans mettre en lumière une certaine réalité puis de réfléchir à mes multiples réalités aussi par rapport à ça. Fait que est-ce que j'ai trouvé une réponse? Je pense pas, mais je pense que j'ai trouvé une lumière, en tout cas. Puis des rencontres vraiment inspirantes aussi à travers ça.
1: Dans le cadre de la recherche que vous avez fait pour écrire?
0: Oui, dans le cadre de la recherche, tu sais, Marie-Josée Poirier, qui était extraordinaire aussi.
1: Qui était à la tête d'un organisme qui s'appelait CEFAD et qui a changé de nom. Et là, je ne l'ai pas sous les yeux, mais un organisme communautaire qui accompagne les femmes détenues dans leur parentalité, qu'elles cohabitent avec leurs enfants en prison ou pas.
0: Exactement. En fait. Puis il y a un super balado aussi que vous avez fait, la Radio-Canada.
1: Mais J'ai produit un balado sur le sujet.
0: Oui, c'est ça. Mais oui. C'est super parce que pour moi, ça venait à une complémentarité de tout ça, en fait, là, d'apporter la lumière sur cette réalité-là.
1: Absolument.
0: Qui est tellement pas connue.
1: Donc, votre pièce...
0: Takuno.
1: Oui, merci beaucoup. Et le balado, si vous êtes curieux, non pas que je veux mettre de l'avant mon travail, mais je veux mettre de l'avant Marie-Josée Poirier et ses femmes. Ça s'appelle « Mère même en prison ». C'est disponible sur Radio-Canada Audio. Ça a été un bel hiver de mise en scène aussi. Oui. Quand on parlait de jus, il ne date pas exactement d'hier. Vous avez mis en scène votre pièce, Pakuneo, en plus de Tupquan, nos territoires intérieurs chez Duceppe. Écrire, jouer, mettre en scène, chanter, est-ce que ça sollicite différents cerveaux ou différentes zones de votre cœur, Soleil?
0: Oui et non. En fait, pour moi, tout est interrelié. Je dis maintenant, je suis transdisciplinaire parce que vraiment, tout est à l'intérieur d'une même chose. T'sais, je pars pas différemment dans mon cerveau pour me dire, OK, là, je m'en vais chanter ou je m'en vais faire de la mise en scène. Là, je m'en vais. C'est vraiment, ça part de la même place. Pour moi, l'un va pas sans l'autre. Puis c'est pour ça aussi que dans mon show de musique, j'ai autant de la poésie que de l'art performance, que de la musique, puis que tout a besoin de cohabiter. Sinon, j'ai l'impression que mon corps est un petit peu en... Il y a un manque.
1: Mais j'aime que vous ne vous obligiez pas à choisir.
0: Non, mais pour moi, c'est décolonial de le faire.
1: Ah!
0: En fait, parce que avant, il n'y avait pas ces barrières-là. Ah, là, on fait de la musique, c'est juste de la musique. Là, on fait du théâtre et c'est juste du théâtre. Il n'y avait pas ça. Tout était fluide. La musique faisait cohabiter avec la danse, avec le théâtre, avec le masque, avec... Tout était à l'intérieur de ça, dans une forme ritualistique. Pour moi, c'est ça que je fais. J'apporte des rituels à la scène, donc je ne vois pas comment je pourrais me limiter à une seule forme. Fait que c'est ça.
1: Je trouve ça magnifique parce qu'il y a deux jours, je recevais un chercheur et rédacteur en chef du magazine Cerveau et Psycho, Sébastien Bollard, qui disait qu'on est anxieux notamment parce qu'on a perdu nos rituels collectifs. Donc, vous ramenez le rituel sur scène.
0: Oui, oui.
1: C'est important ce que vous faites, Soleil Launière. C'est ça que je voulais vous dire.
0: Oui, mais merci.
1: Revenons à la chanson. Maintenant, dans votre premier album, Tao et O, vous vous intéressez au territoire, l'identité de genre, le matriarcat. Vous chantez dans plusieurs langues, parfois inventées. Vous semblez très libre, affirmé. Est-ce que je me trompe?
0: Non, je pense que tu te trompes pas. J'aime me donner cette liberté-là. Mais tu vois, ça a pris un temps avant que j'ouvre vers la musique totalement parce que j'avais peur. Parce que pour moi, la musique, c'était ça, c'était m'ouvrir entièrement. T'sais, j'ai l'impression que ma cage est ouverte. Puis dans cet album-là, j'avais envie justement de... J'avais besoin... de l'ouvrir puis d'être dans ma liberté totale puis de pas me restreindre à ce que faut pas se restreindre à ce que les gens vont peut-être penser parce qu'on sait pas, tu sais, faut s'assumer, faut continuer d'avancer. Fait que pour moi, tu sais, dans les multiples langues, encore là, c'est une façon de décoloniser les langues, de me les réapproprier parce que français, c'est ma langue première, mais reste que c'est pas ma langue, c'est pas l'inuaïmoune, tu sais, que il y a un mélange des deux. L'inuaïmoune, je le parle pas. Je suis capable d'entendre des mots, mais je le parle pas. Puis l'anglais, je l'ai apprise, mais plus tard. Fait que pour moi, c'est de prendre toutes les langues que je connaissais, d'écrire quand même des textes, mais de lire de les revirer de bord, de me les réapproprier, de dire, OK, ben, je vais m'en faire une langue à moi, qui est vraiment la mienne. Puis je vais voir qu'est-ce que ça donne. Puis sérieusement, j'ai vraiment eu beaucoup de plaisir avec ça. Puis j'en ai encore, là, j'en fais pour mon prochain album, il va en avoir aussi. Un peu moins, mais il va en avoir quand même. Puis tu sais, de me réapproprier ça, de jouer avec

0: les sons, puis de savoir que les gens, même s'ils ne comprennent pas les mots, comprennent tout.
1: Mmh.
0: Puis ça, je trouve ça beau, tu sais, d'avoir les retours, de dire, OK, mais vous avez tout compris.
1: Vous faites confiance à votre public?
0: Oui. Ben oui, je fais confiance à mon public. Et puis sans eux, il n'y aurait pas toute l'énergie pour faire un spectacle. Sans la générosité du public, puis la compréhension, la discussion en énergie live, mm-hmm. le spectacle n'a pas autant lieu. Là, fait que c'est sûr.
1: On va écouter un extrait de Pied Quoi Camille.

0: Ben là, je vais me répéter. Les gens vont croire que je manque de vocabulaire, mais c'est très beau, ça. C'est une chanson significative pour vous. Pourquoi?
1: Ben, c'est la première chanson que j'ai écrite en Inuaïmoune. Que j'ai fait traduire en Inuaïmoune. Comme je disais, je parle pas ma langue, fait que c'est sûr que pour moi, c'était significatif. Ça parle du Pieds-Couagami, de mon territoire, de moi en tant qu'enfant qui marche à travers les bois flottés, qui rit. Je pense que c'est la genèse, en fait. C'est là où est-ce que tout est parti. Fait que pour moi, cette chanson-là est très significative à cause de ça. Moi qui est à travers les bois flottés, c'est moi aujourd'hui qui apporte mes bois flottés sur scène. C'est l'enfant intérieur qui veut encore s'exprimer. Qui ne sait pas nécessairement à ce moment-là comment, mais que maintenant le fait. Je pense tout petite, je ne parlais pas. Fait que, pour vrai, je ne parlais pas. On pensait que j'étais sourde. Fait que de penser que j'aurais été sur une scène, faire ce que je fais, c'est énorme. C'est énorme le chemin de vie. T'sais, où est-ce qu'on se rend dans la vie? Puis on n'a pas. On ne sait pas. Hein? Fait que je trouve ça beau. Cette chanson-là, pour moi, ça signifie tout ça. C'est. Où je suis née, tout mon rapport à ma culture, à moi en tant qu'enfant, dans toute l'innocence, mais là, le connecter. T'sais.
0: Et vous nous transmettez beaucoup à travers votre art, à travers les entrevues que vous accordez comme ça, si sensible. J'aimerais qu'on parle donc de transmission. Vous serez avec le collectif Héritière pour le grand spectacle de la Fête nationale du Québec à Montréal le 24 juin. Vous êtes aussi dans le film du même nom, Héritière, qui plonge dans le projet musical qui, je le rappelle, a rassemblé une vingtaine d'interprètes autour de sujets comme le legs maternel et l'héritage collectif des femmes. Le film est co-réalisé par Karine Pion et Lucie Paris-Canet. La première aura lieu à Montréal au cinéma Beaubien le 29 juin. De quoi vous êtes l'héritière, vous, Soleil Launière?
1: De quoi je suis l'héritière? Mais ça, c'est une grosse question, c'est beau. L'héritière de... je me sens très connectée avec le territoire. Là. Je vais peut-être me répéter moi aussi, mais très connectée avec le territoire.
0: On ne se fait jamais trop parler du territoire. Oui.
1: Mais pour moi, c'est une grosse un héritage énorme, le territoire où je suis née. Dans le spectacle Héritière, il y avait la voix de ma grand-mère qui a près de 90 ans, là, qui habite chez eux, qui chantait. Pour moi, c'était fort d'avoir cette voix-là, craquelée, qui a chanté toute sa vie sur scène avec une chanson de country. Je suis l'héritière de ça aussi, dans le legs familial de ma mère aussi. Tout ce rapport-là à il y a plein de femmes médecines aussi dans ma famille. Je me sens très choyée d'avoir ça. Fait que quand on parle des mères, des matriarches autour de moi, je pense vraiment à ça, là, des femmes fortes médecines qui portent ce joyau-là de la longévité. Puis c'est ça, donc du territoire.
0: Puis en tant que mère, qu'est-ce que vous voulez léguer à votre fille?
1: La confiance.
0: C'est tellement le plus beau cadeau.
1: Ouais, puis c'est pour ça aussi, je pense que je me sens dans cette liberté-là. Depuis que je suis mère, encore plus, je me sens dans la responsabilité d'être fière, d'être haute, puis de voir la confiance que j'ai maintenant. Puis je sais que je ne l'ai pas toujours eue, mais là, je me sens dans ma confiance, je me sens grande, forte, puis je veux qu'elle puisse hériter de ça.
0: Vous avez mentionné que vous étiez en train de créer votre deuxième album, Soleil Launière. Est-ce que je peux vous demander quel thème vous habite?
1: Tu vois, moi, ce qui m'habite présentement, c'est les... je retourne dans le territoire. Hein. Mais, tu sais, c'est ce qui résonne, en fait, ailleurs, résonne aussi ici, dans le sens où, mettons, il y a un tremblement de terre qui se passe au Japon.
0: Ouais.
1: Nos montagnes bougent à travers ce tremblement de terre-là et chantent. Fait que moi, ça m'inspire beaucoup, en fait, les résonances de ce qui se passe à travers la terre, à travers le territoire, qui font vibrer notre corps d'une certaine manière. Fait que c'est un thème quand même grand, mais qui m'habite, en fait, pour le deuxième album. Fait que la prémisse a été là-dedans, dans ces tremblements-là qui se passent quelque part, qui résonnent dans mes montagnes ici.
0: Quelle tête formidable! J'aime comment vous pensez, Soleil Launière. C'est toujours un plaisir de vous entendre et de vous tendre le micro. Je me trouve choyée. Je rappelle que vous serez ce soir sur la scène Loto-Québec des Franco de Montréal. C'est à 18h. C'est gratuit. Le 21 juin, vous allez aussi monter sur scène pour la Journée nationale des peuples autochtones dans le grand spectacle Coué à Québec. Et puis, on va pouvoir vous voir dans le documentaire Héritière au cinéma dès le 29 juin. Et puis, pour toutes vos dates de spectacle, on peut consulter le soleil-trait-d'union. www.lonnière.com. Merci encore. Dans quelques minutes, Louise Deschâtelet, Pierre Curzi et Hélène David vont commenter l'actualité avec leur regard d'expérience. Ils parleront notamment d'accès au logement, de critiques en ligne et de l'âge des politiciens. À très vite.
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6: Ici Fred Harding, voici les informations. Les travaux parlementaires ont pris fin à la Chambre des communes pour la pause estivale. Avant l'ajournement, le gouvernement Carney a fait adopter certains de ses projets de loi en imposant le bâillon. Cela s'est fait en l'absence du premier ministre Mark Carney à Vancouver pour une annonce sur le logement. Valérie Gamache fait le point.
7: So good to be here.
8: Une fin de session bien loin d'Ottawa pour le premier ministre, Mark Carney dresse son bilan en Colombie-Britannique.
7: Nous avons conclu plus de 20 partenariats économiques.
8: Mais cette absence de la Chambre des communes s'ajoute à de nombreux autres, proche le chef de l'opposition, Pierre Poilievre.
9: Le premier ministre qui a manqué une centième période de questions pour ne pas défendre son bilan.
8: La pause estivale arrive au terme de travaux parlementaires chargés. Le leader du gouvernement, Stephen McKinnon, n'a pas manqué de s'en vanter.
10: On a livré 21 projets de loi, Monsieur le Président.
8: Pour y arriver, le gouvernement Carney a bien souvent coupé court au débat. Pas moins de 9 projets de loi ont fait l'objet de bâillons, constate la bloquiste Christine Normandin.
11: Le premier ministre, finalement, a un mépris du travail parlementaire.
8: Parmi les projets de loi dont l'adoption a été forcée, celui qui laisse le goût le plus amer aux oppositions est celui sur l'accès aux données numériques. Pour faciliter l'accès aux policiers à certaines données, le gouvernement demande aux fournisseurs de services de rendre ces données plus facilement accessibles et facilite ainsi l'espionnage, dit le conservateur Luc Berthol.
12: L'État qui devient un Big Brother, parce que c'est exactement ça.
8: Le premier ministre se défend.
13: Et après un certain temps, c'est le temps de voter.
8: Les partis d'opposition ont beau reprocher à Mark Carney ses absences et ses méthodes expéditives, il semble que ce sentiment d'urgence plaise aux Canadiens. La popularité du premier ministre ne s'essouffle pas. Ici Valérie Gamache, Radio-Canada, Ottawa.
6: Et à Québec, le ministre de la Culture et des Communications, Mathieu Lacombe, en a surpris plus d'un en annonçant qu'il va quitter la vie politique à la fin de son mandat l'automne prochain. Élu en 2018, député de Papineau, en Outaouais, où il pratiquait alors le journalisme, Mathieu Lacombe a été ministre de la Famille pendant le premier mandat de la CAQ et est passé à la Culture en 2022. Après Jean Boulay, c'est un autre ministre parmi les plus connus du gouvernement qui ne se représente pas. Diana Gonzalez a recueilli des réactions.
14: Un ministre à l'écoute est disponible.
15: Un allié de la musique nous quitte.
14: La directrice générale de la DISC, Eve Paré, souligne le travail du ministre de la Culture et des Communications, Mathieu Lacombe.
15: Je dirais son plus grand fait d'armes, à mon avis, c'est le dépôt du projet de loi sur la découvrabilité, le PL 109, qui portera sans doute ses fruits dans les prochaines années.
14: L'ex-ministre péquiste Louise Beaudoin, membre du comité conseil sur la découvrabilité des contenus culturels, abonde dans le même sens.
16: Son legs, le plus important, je pense, c'est d'avoir d'abord trouvé de l'argent. De l'argent supplémentaire. Là. Le budget de la CALQ a été augmenté. Il comprenait les enjeux.
14: Élu en 2018, Mathieu Lacombe ne sera pas candidat aux prochaines élections provinciales. Il affirme vouloir être davantage présent pour ses enfants.
17: Puis d'ailleurs, je veux saluer l'engagement de Mathieu Lacombe.
14: La première ministre, Christine Fréchette.
17: Et je veux saluer ça parce que c'est un investissement plein et entier qui a bénéficié, qui a profité aux Québécois.
14: Laurent Dubois, directeur général de la Société des auteurs de radio, télévision et cinéma, la SARTEC, salue son dévouement, mais a encore des attentes.
18: On attend toujours la stratégie québécoise pour l'audiovisuel. Tout en le félicitant, je me garde quand même la possibilité de demeurer critique.
14: Le dévoilement de cette stratégie est prévu au cours des prochains jours. Ici, Diana Gonzalez, Radio-Canada, Montréal.
6: Et chez nos voisins du Sud maintenant.
19: Donald J. Trump is the only head of state in the entire world who is sympathetic to the nation of Israel at this moment in time. And he happens to be the head of state.
6: Le vice-président américain a lancé une mise en garde aux ministres israéliens qui ont critiqué le protocole d'entente conclu entre les États-Unis et l'Iran. Jody Vance a décrit Donald Trump comme le seul dirigeant encore compréhensif envers l'État hébreu, tout en suggérant au gouvernement israélien de ne pas attaquer le seul allié puissant qui lui reste. La grogne ne vient pas uniquement de l'État d'Israël, puisque même des élus républicains aux États-Unis ont dénoncé l'accord qu'ils jugent trop avantageux pour Téhéran et bien loin de la victoire écrasante promise par le président américain. En sport maintenant, l'équipe canadienne a remporté une victoire écrasante de 6-0 face au Qatar à son deuxième match du tour préliminaire à la Coupe du monde de soccer. La rencontre avait lieu à Vancouver devant une foule survoltée de plus de 50 000 spectateurs. Le Canada obtient sa première victoire en 3 présences au Mondial depuis 1986. L'équipe a disputé une bonne partie de la rencontre avec 2 joueurs en plus à la suite de 2 cartons rouges décernés à des joueurs du Qatar. L'équipe canadienne avait fait match nul 1-1 contre la Bosnie-Herzégovine à sa première sortie et affrontera la Suisse mercredi prochain. Et en terminant,
20: à vous, à la maison, merci d'avoir été fidèle, de m'avoir fait confiance. Vous savez, ce lien très fort, je crois, que nous avons tissé pendant toutes ces années, il est vraiment précieux pour moi. Je veux dire aussi...
6: Céline Galipeau a animé son dernier téléjournal, près de 18 ans après avoir succédé à Bernard de Rome à la barre de ce grand rendez-vous d'information. À compter du 17 août, c'est l'actuelle correspondante de Radio-Canada à Washington, Azevalde Gheorghis, qui prendra la relève. Céline Galipeau animera pour sa part une émission hebdomadaire d'actualités internationales dès l'automne. Voilà, c'était vos informations.

0: Bonjour, bienvenue à Point de repère. Mon nom est Rosemée Autonne-Témorin et je prends toutes les suggestions pour créer l'émission de vos rêves. Point de repère @radio-canada.ca ou la bulle de conversation sur audio. Parlant de rêves, c'est le retour de notre trio d'expérience. J'ai nommé la comédienne et courriériste Louise Deschâtelet, le comédien et ex-politicien Pierre Curzi et l'ex-psychologue et politicienne Hélène David. Essayez ça à la maison, c'est pas simple. Bonjour à vous trois.
1: Bonjour.
0: On va parler de santé, d'âge, des personnes qui nous dirigent, de TGV, de commentaires méchants en ligne. J'espère que vous avez de l'énergie.
2: Beaucoup.
0: Oui, oui. Ici, il pleut, c'est sombre, là, mais vous, vous ne pouvez pas avoir envie d'une sieste. Là.
1: Non,
0: la prochaine heure sera chargée.
3: Et puis, la circulation était tellement épouvantable, il fallait naviguer là-dedans, donc on est réveillé.
0: On a eu des petites frousses là, ce matin là, à cause de la circulation, d'invités là, à qui on va parler. Tout se passe bien, mais je suis consciente que ce n'était pas facile sur la route. D'ailleurs, toutes mes pensées aux personnes qui nous écoutent au volant en ce moment. Alors, commençons par la politique provinciale, si vous le voulez bien. Christian Dubé a parlé aux médias pour la première fois depuis sa démission du poste de ministre de la Santé le 18 décembre 2025. C'est quand même un rôle qu'il a joué depuis 2020, en fait, pendant près de 5 ans. Patrice Roy l'a rencontré cette semaine pour sa dernière journée de travail au Parlement. Puis, il y a plusieurs phrases choc dans cet entretien qui est disponible sur ici-radio-canada.ca. Une telle entrevue bilan, là, ça représente quoi dans le parcours d'un politicien puisqu'il y a des ex autour de la table? Hélène David, allez-y.
2: Ah, mon Dieu, ça... J'ai beaucoup écouté, j'ai beaucoup lu, j'ai lu tout le rapport de Christian Dubé. J'en aurais vraiment très, très long à dire.
0: Bon, on va en parler.
2: Et ça m'a beaucoup touchée, d'abord.
0: Ah oui, hein? Pourquoi?
2: Tout me touche. D'abord, c'est un homme qui ne vient pas du milieu de la santé, qui a pris le plus gros ministère qui existe, c'est-à-dire celui de la santé. Et y a du pour, il y a du contre de ne pas connaître le milieu de la santé puis d'aller dans ce milieu-là. Mais il a fallu qu'il fasse une courbe d'apprentissage absolument incroyable. Et quand tu lis son texte de 80 pages, qui est extrêmement fouillé, documenté, qui n'était pas obligé de se taper parce qu'il était député puis il aurait pu rester un peu plus, disons, tranquille.
0: Ouais.
2: Il a décidé vraiment de se commettre et il y a beaucoup de bouts, tu te dis, ainsi que dans l'entrevue à Patrice Roy et dans d'autres commentaires qu'on a entendus, à quel point il s'est engagé dans cette mission-là, avec des bons coups, des mauvais coups. Il ne les cache pas, il ne cache pas les obstacles qu'il a vécu, il ne cache pas les obstacles de toute l'histoire de ce mammouth de la santé. Comme dit Alec Castonguay à l'entrevue, en commentaire après, il dit peut-être effectivement qu'il a voulu beaucoup trop toucher à trop de sujets, il a vu trop gros, trop large, trop vite, et il y a des choses vraiment qui se sont améliorés quand même.
0: On va parler du document que vous venez de mentionner. Je veux juste mettre en contexte de quoi il s'agit pour les personnes qui ne le savent peut-être pas. C'est que Christian Dubé a publié mardi dernier un document dans lequel il présente sa vision pour transformer le réseau de santé d'un coup que le prochain gouvernement cherche des pistes là, avant les négociations qui auront lieu en 2028. Mais avant qu'on entre plus concrètement dans ces propositions, pour vous, Pierre Curzi, une entrevue bilan d'un ex-politicien comme Christian Dubé, ça représente quoi?
1: Moi, j'étais ravi de cette entrevue-là. Je l'ai écoutée avec passion parce qu'enfin, il a dit plusieurs... il a exprimé plusieurs pensées que j'ai depuis la conclusion de la négociation avec la Fédération des médecins omnipraticiens. Parce que je trouve que ce qui s'est passé là, c'est carrément un lynchage d'un ministre. Et ça a été fait par ce syndicat des médecins-là avec une campagne de peur que moi, j'avais pas connu depuis qu'on a décidé de l'histoire de la Brinks en 1980, avec l'utilisation de tous les moyens pour se débarrasser d'un ministre avec lequel, au départ, tout le monde était d'accord. Parce que le but était foncièrement noble, donner accès à tout le monde, tous les Québécois, Québécoises, à tout le monde, à la santé. Et là, tout à coup, il a été contré par un lobby extraordinaire particulièrement puissant. Et là, moi, j'en veux terriblement, ce lobby-là. Et même à l'ex-premier ministre, M. Bouchard, c'est ça, c'est qui s'en est mêlé.
0: Mais c'est quand même un premier ministre là, qui a pesé dans la balance.
1: Il a été désavoué aussi, par son premier ministre.
0: Vous pointez du doigt un syndicat et des lobbies, mais...
1: Non, mais il a cédé, là. M. Legault, c'est clair qu'il a cédé. Là. Il a cédé devant la menace de... On va fermer les groupes de médecine familiale. On va aller professer dans d'autres provinces, en Ontario, au Nouveau-Brunswick. On va prendre notre retraite collectivement. C'est effrayant, les moyens qui ont été utilisés pour détruire un ministre qui avait, franchement... Et je dis pas que le projet de loi numéro 2 était parfait. Il y avait sans aucun doute des négociations à faire. Puis moi, j'ai du respect pour bien des médecins que je connais.
0: Oui, puis donc on peut comprendre des revendications aussi. Là, on peut parler d'épuisement professionnel dans le milieu. La détresse psychologique est bien documentée. C'est un système complexe, la santé. On peut pas pointer du doigt que les médecins, évidemment, mais ce ne sont pas sur les négociations qu'on veut revenir davantage.
1: Non, mais c'est dommage parce que moi, je pense que c'est le nerf de la guerre, il a été là. Mais je pense que les médecins, avec la quantité phénoménale de sous qu'ils tirent, de 20 % je pense, du budget total, et c'est la moitié du budget de l'État, je pense qu'on est en mesure et en devoir de leur demander de ne pas participer à une diminution ou à une destruction du service public pour favoriser une privatisation.
0: Je pense qu'ils sont nombreux, par contre, à vouloir sauver le système public, mais
1: oui,
0: il y a plusieurs failles. Le Christian Dubé, par exemple, dans sa sortie, dénonce le volontariat du réseau de la santé. Oui. Hein, il souligne qu'au Québec, on cotise parce qu'on a confiance que si on en a besoin, ben, on va avoir accès à des services. Il pense que c'est plus toujours le cas. Il dit que le réseau de santé est vicié. Je vais le citer. Je pense qu'on a abandonné des principes, le principe de trouver une façon de prendre 100% de la population en charge. Ce sont des phrases qui ont un gros impact quand elles viennent d'un ancien ministre de la Santé, Louise Deschâtelet.
3: Ce que pointe M. Dubé, moi, je n'ai pas lu le dossier comme Hélène, mais j'ai entendu l'entrevue qu'il a donnée à Patrice Roy. Je l'ai entendu avec Alec Castonguet également. Et je crois que ce qu'il dit est tellement vrai, puisque personnellement, j'ai vécu un événement de santé, moi qui ne suis jamais malade. J'ai eu un problème au mollet droit il y a 2 semaines. Et l'acupunctrice me dit, ça peut être votre muscle, mais ça peut aussi être une phlébite. Allez donc voir votre médecin de famille. Mon médecin de famille a recommandé un Doppler en urgence.
0: C'est un test?
3: C'est un test qui est une espèce de radiographie faite avec un petit appareil qu'il passe sur la jambe pour écraser la chair et faire que les vaisseaux sanguins se referment ou ne se referment pas si on a une phlébite. Donc, je n'ai pas de phlébite. Eh bien, la secrétaire de mon médecin a téléphoné dans 7 milieux hospitaliers pour avoir en urgence, un Doppler, négatif partout pour toutes sortes de raisons. Et elle me dit, il ne reste qu'une chose, d'aller au privé.
1: Voilà.
3: Vous dire ce que ça m'a fait, là, pas parce que j'étais obligée de payer, j'ai les moyens de payer. Mais si je pense à quelqu'un qui n'a pas les moyens de payer, qui est dans ma situation à moi, qui ne peut pas attendre 8 à 10 mois pour faire le Doppler, ben, il peut pas l'avoir, son résultat. Et ça, je me dis, si moi, qui suis jamais malade, je vis ça, imaginez-vous ce que doivent vivre tous ces gens qui attendent, dont une de mes amies qui attend une opération à la hanche depuis 1 an et demi.
1: Exact.
0: En même temps, dans son document publié mardi, Christian Dubé a plusieurs recommandations, parmi lesquelles une plus grande collaboration avec le privé. Est-ce que...
3: Oui. Je suis pas en désaccord avec ça, sauf qu'il va falloir équilibrer entre privé et public, parce qu'on n'aura pas le choix. Parce que peut-être on n'aura pas le choix d'avoir une assurance mutuelle comme il en existe en France pour pallier à l'absence de soins dans le milieu hospitalier généraliste normal. Peut-être que ça va être obligatoire.
2: Mais il dit aussi qu'il faudrait plafonner ce que les médecins chargent au privé. Oui. Et ça, quand même, c'est important comme nuance. Oui, le privé, mais je veux juste revenir, parce que j'y tiens, sur le geste assez courageux, deux gestes courageux de Christian Dubé, parce que vous souvenez-vous d'où on partait? Le ministre le plus aimé, le ministre le meilleur communicateur du gouvernement, tout le monde disait ça, le plus gros système qui est le plus gros ministère qui existe, le plus gros budget, et il avait dit, avec François Legault, nous allons shaker les colonnes du temple. Ben, ils ont shaké, mais ils ont remis du ciment après ça. Exact. Mais il y a eu un courage que plusieurs ministres, ou même quand tu es dans l'opposition, ont eu à d'autres moments, mais pas assez selon moi, et je m'inclus peut-être là-dedans.
0: C'est-à-dire, Hélène David?
2: De dire clairement ce que tu penses, et s'il faut que ça aille, et Pierre va sûrement être d'accord avec moi, s'il faut que ça aille jusqu'à siéger comme député indépendant, ben avoir ce courage-là. Dubé partait du numéro 1.
0: Oui, pour devenir député indépendant de la Prairie.
2: Ouais. Il faut le faire. Ouais. Il faut le faire.
1: Vous savez, le problème, c'est que ça ne marche pas non plus, le gap, là, le recours. Les mesures qui sont appliquées actuellement, je pourrais raconter unique, une histoire personnelle, mais disons, entrons pas là-dedans. Sont très nombreuses les personnes actuellement, et souvent les plus vulnérables, qui n'ont plus accès à la médecine dans le système public et qui n'ont pas les moyens d'aller vers le privé. Alors moi, je suis content d'entendre cette voix-là, puis je vais lire ce rapport-là avec beaucoup d'intérêt, parce que voilà un homme qui, à mon sens, a décidé, qui affrontait vraiment une situation complexe, puis qui le fait avec courage, intelligence, même douceur, parce qu'il s'exprimait bien. Et voilà.
3: Et au-delà du monde médical comme tel, tous les fonctionnaires qui travaillent au ministère de la Santé, ils font quoi exactement, puisque M. Dubé, parmi ses récriminations, a dit qu'il avait souvent du mal à obtenir des données statistiques pour défendre la position du gouvernement. Les fonctionnaires, vous deux, Pierre et Hélène, qui avez été ministres,
0: Pierre n'a pas été ministre, mais élu.
3: Élu, pardon, excuse-moi. Mais de quoi ça dépend que le fonctionnariat ne fournisse pas les dossiers nécessaires?
2: Ben parce que quand tu es ministre, tu n'es pas nécessairement en charge de tout. Il y a en dessous, les ministres passent et les fonctionnaires restent. Les ministères restent. Tu as un sous-ministre qui est extrêmement dévoué d'habitude et qui travaille très, très fort. Mais même en dessous de lui, il a une armée. Et Dieu sait que c'est une armée énorme au ministère de la Santé. C'est la plus grosse force de frappe, je pense, du gouvernement. Et quand tu as tous ces gens-là et que tu demandes avec un si grand réseau, quand vous le verrez dans le livre, quand il demande la ventilation de trucs qui lui auraient été extrêmement utiles dans sa négociation. Mm-hmm. On parle comme d'être en cours, là. Lui, il arrivait, puis il y avait comme un avocat qui n'a pas de dossier, puis les syndicats de médecins arrivaient bardés de leurs propres données. Bien, le juge, qui était le tribunal un peu populaire, le tribunal de la politique, disait, bien là, c'est évident que c'est le syndicat de médecins qui gagnent, ils sont tellement bien équipés. Donc, dans les acteurs de cet énorme psychodrame, il y avait la population, il y avait les élections à venir, la cote de popularité, puis il y avait les syndicats, puis il y avait Dubé.
0: Il y a un enjeu de communication. Patrice Roy le souligne lors de son entrevue avec Christian Dubé. Vous avez peut-être mal communiqué ou certains enjeux, même en équipe, on en discutait hier, puis on se dit, OK, mais pour prendre un rendez-vous, avoir accès aux ressources publiques versus privées, peut-être que c'est pas toujours clair où aller, peut-être que les ressources sont là, mais qu'on ne les comprend pas. Bref, l'enjeu est tellement complexe. Je suis contente que vous nous ayez entraînés en coulisses de la politique québécoise. Je pense que ça nous éclaire déjà un peu, mais il reste beaucoup à faire. Puis, je suis contente de vous entendre admirer des politiciens qui ne sont pas dans le parti dans lequel vous étiez respectivement aussi, Hélène et Pierre. Je trouve ça chouette.
2: Qui osent faire des choses même une fois qu'ils ont quitté. Et c'est tout à son honneur, vraiment.
0: Bon, on a bien entendu.
1: Il y a un message d'espoir, il finit avec ça, puis il dit « J'espère que la population ne perdra pas espoir dans le système de santé publique. » Ça, je trouve ça, je ne peux que l'appuyer, mais en même temps, je commence à avoir un doute parce que les difficultés sont trop nombreuses et récurrentes.
3: Un doute que ça puisse se réparer?
1: Bien, qu'on puisse garder espoir que la moitié du budget de l'État soit vraiment au service de l'ensemble de la population.
0: Bon, avant qu'on soit tous et toutes déprimés, je passe à un prochain sujet.
1: Oui, il est temps.
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0: Ça fait réagir réagir à cette discussion sur la bulle de conversation, les messages sans fil. Malheureusement, on passe à un autre sujet. Donald Trump, encore lui, mais bon, pour célébrons. Hein? Oh, Pierre. Jean-François Loisel qui vous appelle.
1: Mais là, rien, oui, quelle idée.
0: Oh là, c'est la deuxième fois en deux saisons que votre téléphone sonne pendant qu'on se parle. C'est
1: probablement la deuxième fois cette année qu'il sonne.
0: Fais-le sur silencieux.
1: Je sais pas comment l'arrêter.
0: Pourquoi votre téléphone vous dit qu'il vous appelle? C'est bien drôle,
1: c'est ça. C'est gentil de sa part.
0: Ah oh, non,
1: là,
0: non.
1: Écoutez, je vais essayer de fermer ça, mais j'ai jamais su.
0: Est-ce que c'est urgent?
1: Comment le fermer? À moins de l'enterrer. Des fois, je l'enterre.
0: Bon.
1: Moi, je vais le mettre quelque part.
0: Assoyez-vous sur votre téléphone.
1: Bon, voyons si ça marche.
0: Non, il le fait. OK.
1: Ça marche, je crois.
0: Donald Trump, donc, a eu 80 ans dimanche dernier. On sait qu'au Canada, à 75 ans, les juges de la Cour suprême, puis les sénateurs et les sénatrices doivent prendre leur retraite. Alors, on a envie de se demander, pouvoir, grand âge, sont-ils compatibles, selon vous? Je vois que personne ne veut se mouiller en premier.
2: Oui.
0: Je vais vous lancer, Hélène David.
2: Ben, moi, j'ai comparé deux personnes.
0: OK.
2: Trump, Louise Arbault. Même âge ou à peu près.
0: Deux énergies.
2: Mais deux raisons différentes de vouloir avoir le pouvoir et de l'exercer. Et c'est majeur. Dans le cas de Trump, il y a une question de personnalité très, très, très grandiose, narcissique, qui veut un grandiose pouvoir, qui veut un pouvoir absolu.
0: Je rappelle que vous avez enseigné la psychologie. Donc, quand vous utilisez un mot comme narcissique, on peut vous croire.
2: Oui, même si je suis ex, mais quand même,
0: oui,
2: ça
0: oui,
2: reste. Hein, quand t'as fait ça pendant,
0: oui.
2: Et pratiqué pendant 30 ans. Là. En tout cas, alors oui, Trump, c'est pour des raisons de personnalité. Il a besoin de ça. Il s'alimente de ça tous les jours. Et enlève-lui le pouvoir pour le pouvoir. Il ne reste plus grand-chose de sa personnalité. Louise Arbour, c'est tout le cheminement contraire. Louise Arbour, c'est le pouvoir pour arriver à ses fins, mais ses fins, c'est des fins de justice sociale, d'égalité, de lutte contre le pouvoir absolu, justement. Et elle a fait ses preuves, là. Elle l'a mis en prison, elle l'a condamné dans les plus grands criminels, génocidaires, etc. Donc, elle, c'est le pouvoir au service des autres, qui deviendra, en vieillissant, et elle me l'a même dit personnellement, je l'ai écrit, ça me trotte dans la tête tout le temps, le pouvoir doit se transformer en influence.
0: C'est quoi la différence?
2: Ben, le pouvoir, là, on l'a eu, en tout cas, quand t'es en politique, puis t'es ministre, t'exerces du pouvoir, tu gères des affaires. Tu peux gérer une émission de télévision, une émission de radio, tu gères. L'influence, c'est nous trois ici, entre autres, avec Rosemée. On essaie d'influencer par nos idées, notre expérience de vie. Louise Arbault, c'est ça qu'elle va faire comme gouverneur général, au fait que je pense qu'elle espère faire ça, et pas seulement des coupure de ruban, etc. Alors, elle, ça a été le pouvoir au service des autres, puis lui, c'était le pouvoir au service du narcissisme, puis il n'y arrêtera jamais, alors qu'elle est capable d'arrêter d'avoir du pouvoir parce qu'elle veut avoir de l'influence. Pauline Marois, en ce moment, exerce une grande influence pour avoir un sommet sur l'itinérance. Voilà la différence.
0: Donc, ce n'est pas une question d'âge, mais davantage de motivation et de la manière dont on souhaite faire rayonner nos idées. Pour vous, Louise Deschâtelet?
3: Moi, je pense que c'est plus au-dessus des épaules le problème de Trump qu'un problème de santé physique. Je ne sais pas si vous vous souvenez, dans les années 70, il était sorti un livre, avait été publié, « Ces malades qui nous gouvernent ». Et il répertoriait à travers les ans les personnalités publiques qui avaient du pouvoir, qui avaient été malades pendant l'exercice de leur pouvoir.
0: Ah, je ne connais pas du tout cet ouvrage.
3: Et ce qui ressortait le plus, c'était les problèmes psychologiques des gens qui les rendaient mauvais gérant de ce qu'ils avaient à gérer, beaucoup plus que les problèmes physiologiques. Il y a quelques personnes qui ont fonctionné comme M. Mitran, par exemple, qui avait un cancer et qui l'a caché pendant de nombreuses années, mais ça ne l'empêchait pas de fonctionner avec une tête équilibrée.
0: Mais bon, il y a plusieurs personnes qui mettent en doute, remettent en question, en fait, la santé cognitive de Donald Trump. On a caché un déclin du côté de Joe Biden alors qu'il était au pouvoir. Donc, au-delà là, des questions partisanes et idéologiques, on peut se questionner à partir de quel âge une personne peut-être ne devrait plus être en poste de pouvoir.
3: Dans le cas de Trump, c'est pas une question d'âge. À mon avis, il était comme ça à 50 ans. Quand il faisait son émission de télévision, il était vieux
1: à 50 ans.
3: Puis il y en avait 60. Ça n'a rien à voir avec le chiffre de l'âge. Regardez Jeannette Bertrand.
0: Comment on évalue alors?
1: Moi, je pense qu'il y a quelque chose. En vieillissant, il y a une perte. En tout cas, il y a des diminutions physiques. Une diminution un peu de la force, un petit peu de la résistance. Tu sais, il y a des pertes physiques. Ça se peut aussi, mais pas nécessairement, qu'il y ait une diminution au niveau psychologique, mental. Tu sais, peut-être le temps de concentration est plus lent. Les gens ont une mémoire moins vive. Des choses comme ça. Mais règle générale, est-ce que c'est suffisant? Ça, ce sont les pertes. Je pense qu'il y en a. Et il y a des cas comme Trump et tout ça. Mais donc, il y a une diminution. Mais est-ce que c'est suffisant pour dire que rendu à cet âge-là, on devrait renoncer? Ça, je suis pas convaincu de ça. Parce que autant il y a des pertes, autant il me semble qu'il y a aussi certains gains. Et quand on vieillit, puis on parlait des juges de la Cour suprême, des sénateurs, est-ce que 75 ans, ils doivent se retirer? Là, j'ai plus de difficultés avec ça parce que je me dis, il y a quand même toutes ces années vécues, toutes ces expériences, toutes ces personnes. Donc, il y a une sorte de sagesse. Un peu ce que nous sommes, là. Les personnes d'expérience, ça se peut qu'ils se dégagent, qu'elles aient acquis à cause du temps, en bonne partie, puis à cause de la richesse de leur vie, qu'elles aient acquis une sorte de sagesse, une sorte d'empathie, une sorte de jugement qui soit utile une société et utile dans l'exercice d'un certain pouvoir.
0: Mais vous qui vous lancez là, dans l'influence, Pierre Curzi, influenceur, est-ce que vous voudriez un poste de pouvoir aujourd'hui? Ben,
1: j'y ai pensé, moi, je me suis dit, est-ce qu'à l'âge que j'ai, je me représenterais?
0: Ouais.
1: Et puis je me suis dit, ouf, non, mais je me suis dit, exact. Je pense que j'en ai encore la capacité physique, mais je comme tout le monde, je vieillis, j'en perds. J'en ai encore la capacité mentale, j'espère. Mais là, je me suis dit, oh, jour après jour, assumer des responsabilités lourdes qui ont des conséquences sur de nombreuses personnes, je crois que j'ai donné. Et que maintenant, il faut savoir laisser le flambeau à d'autres. Mais c'est pas la même chose que si j'étais juge à la Cour suprême, peut-être que j'aurais une autre opinion.
0: Hélène David?
2: Ben oui, moi, quand j'ai quitté la politique, je me disais, bon, je pense que j'ai assez donné du côté du pouvoir, justement, de la gestion, comme dit Pierre, des grosses journées qui n'en finissent plus avec des gens qui comptent sur toi. Et les gens disaient, mais pourquoi tu quittes? Mais je disais, je veux aussi laisser la place à d'autres dans ce genre d'énergie que ça prend. Ça ne veut pas dire qu'on n'a pas d'énergie. Je pense qu'à nous trois, là, on ferait une grande, bonne, grosse batterie électrique.
0: Vous m'épuisez.
2: Bon. Mais d'avoir de l'influence, je reviens, Pauline Marois, là, elle a 77, disons, Louise Arbault, 70. On est immensément encore utile à la société, mais d'une autre façon. Et c'est pour ça que j'aime bien cette nuance pouvoir et influence, parce qu'on ne doit pas se priver et se taire, surtout pas. Moi, je suis pour le grand militantisme de la parole, d'être des citoyens engagés, de dire à travers toute la vie qu'on a vécue, toutes les expériences qu'on a, toute notre sagesse, comme dit Pierre, le plus sage d'entre nous, comment... Comment on a encore beaucoup à apporter, beaucoup, beaucoup, peut-être d'une autre façon.
0: Je n'en doute pas, et notre auditoire non plus, hein, quand j'ai parlé à des auditeurs et auditrices en début de saison pour planifier le contenu de notre saison estivale, il y a une femme qui m'a parlé de vous en disant « On dirait qu'ils prennent l'apéro ensemble depuis 50 ans. » J'aime tellement ça, les entendre. Donc, voyez l'influence que vous avez, vous donnez envie de boire. On reçoit des messages par rapport à la santé, puis c'est intéressant parce qu'il y a des personnes qui nous disent qu'elles ont vécu la même chose que vous, Louise Deschâtelet, une difficulté à avoir des rendez-vous, mais aussi un médecin qui nous écrit que c'est absolument pas normal ni fréquent. Donc, je reviens à cette idée. Je pense qu'il y a des problèmes de communication. On va y réfléchir en écoutant une chanson qui me rend particulièrement heureuse parce que c'est une chanson de Pomme en collaboration avec Aaron Dessner du groupe The National, qui est mon groupe préféré, comme vous le savez, si vous avez écouté récemment, il restera toujours la culture.

0: Il y a des fans de pommes en studio. J'ai vu Pierre Curzi dansouiller. Louise Deschâtelet s'est confiée à la maison. Pomme est en rotation forte. Toujours rêvé d'allumer au FM musical, au fond. On va parler de TGV. Maintenant, je résume le dossier. Un projet de train à grande vitesse qui connecte 7 villes, Québec, Trois-Rivières, Laval, Montréal, Ottawa, Peterborough et Toronto, fait rêver certaines personnes. Or, la mise en chantier prévue en 2029 pour le premier segment Montréal-Ottawa serait arrêtée par Paul Saint-Pierre Plamondon si le Parti québécois était au pouvoir. C'est ce qu'on a appris le 9 juin dernier. En gros, le chef du Parti québécois pense que les estimations officielles de 60 à 90 milliards de dollars sont erronées, puis qu'on parle plutôt d'un projet qui pourrait atteindre 200 milliards de dollars. Ça, c'est basé sur les calculs du député bloquiste de Mirabel, Jean-Denis Garon, et c'est ce qui fait dire à Paul Saint-Pierre Plamondon que le Québec se ramasserait potentiellement avec une facture allant jusqu'à 40 milliards de dollars, une somme qu'on pourrait investir ailleurs, selon lui. Sauf que là, mardi, une source s'est confiée à Radio-Canada et cette source proche du dossier comprend pas le calcul du PQ. Elle rappelle aussi que c'est un projet qui est entièrement financé par le fédéral. Elle comprend pas non plus d'où vient l'estimation de 200 milliards de dollars. Donc, ça, évidemment, fait jaser sur la colline parlementaire et ça fera jaser en studio. D'abord, un TGV, ça vous fait rêver, Louise Deschâtelet?
1: Moi, ça me fait rêver. Enfin, on serait dans le 21e siècle. En Europe, là, tu peux te promener partout en train, qui coûte beaucoup moins cher que l'avion. Et en même temps, ça met de la pression sur les compagnies aériennes qui exagèrent moins, excusez-moi, sur le prix des billets parce qu'il y a cette alternative-là. Et c'est une alternative qui est accessible à tout le monde parce que tu as des billets de tous les prix dans les trains. Donc, les gens qui sont moins argentés et qui veulent se déplacer du nord de la France au sud de la France, en Italie, en Suisse, eh ben ils peuvent le faire.
0: C'est beaucoup plus accessible.
1: Et moi, je pense que faire Montréal-Québec en une heure au lieu de le faire en 4-5 heures, comme c'est le cas actuellement, ça serait très bienvenu pour l'ensemble de la population.
0: Ce serait un peu plus qu'une heure selon si ma mémoire est bonne, mais oui, je comprends bien ce que vous dites, Louise. Hélène?
2: Ah, ben, moi aussi, mais oublions pas qu'on ira dans les mets, là, faut que ça soit fait correctement, mais avec des tarifs corrects. Aussi pas des tarifs, mais le prix de tout ce projet-là. Mais entrer dans la modernité, là, la caricature de Chapleau était une merveille.
0: C'est dur de décrire une caricature, là, mais c'est Paul Saint-Pierre Plamondon déguisé en patriote qui dit Jarniguan, un patois que je ne connaissais pas.
2: Ah oui.
0: Pas besoin d'un train, d'un TGV, on a déjà un train, puis c'est un vieux train de Via Rail et on voit un passager dire en arrière, on arrive-tu bientôt?
2: Oui, mais pour avoir été à Québec pendant presque 9 ans et avoir voulu quelquefois prendre le train, mais c'était l'enfer. Le train reculait au lieu d'avancer. Et ce n'est pas, c'est pas une blague, parce que...
3: Il est pris, moi, régulièrement.
2: Oui, mais regarde, quand il y avait un train de marchandises du CN ou du CP qui avançait, qui a la priorité, le train reculait pour aller se mettre dans la zone, là, double. Et puis là, il attendait que le train, ça m'a déjà pris 6 heures. Puis ma sœur, qui était en politique avec moi, m'avait dit, Hélène, viens avec moi, tu vas voir, c'est formidable. Ça nous a pris 6 heures.
0: Mais c'est bien documenté. Là. Il y a des problèmes de retard du côté de Via Rail. Ben, je tiens à dire que ce serait 1h20, finalement, le trajet Montréal-Québec avec un TGV. Je vous écoute maintenant, Pierre Curzi.
3: J'ai pas entendu.
0: Ce serait 1h20.
3: 1h20.
0: Avec un TGV. Mais,
3: moi, j'ai pris souvent le train de Saint-Hyacinthe parce que c'est plus proche de chez moi jusqu'à Québec quand j'étais au Parlement. Puis ça fonctionnait relativement bien, mais c'est vrai qu'il y a eu des retards épouvantables. En fait, le vrai problème, c'est qu'on n'a jamais été propriétaire des rails et que c'est comme le commerce passe avant les individus dans cet univers-là. Moi, je trouve qu'on a abandonné au Québec le développement du train et ça me fait de la peine parce que, tu sais, il y a de nombreuses gares. On pouvait aller jusqu'en Gaspésie en train. Qu'en reste-t-il? Alors, je trouve que tout d'un coup, que le TGV devienne une panacée, ouf, il y a des avantages. Celui que ce serait l'ensemble des Canadiens qui paieraient pour ce grand projet, mais le coût, quand je regarde les coûts, et là, je ne veux pas entrer dans une bataille de chiffres, je n'y connais rien, mais on parle de 10, 15, 100 milliards, là, tu sais, les coûts sont gigantesques.
0: Bien, le plus haut de la fourchette des estimations officielles, c'est 90 milliards.
3: 90 milliards, c'est du fric en diable. Alors, puis, mais c'est vrai qu'aller de Montréal à Québec rapidement, en 1h20, ce serait un grand... Ce serait probablement aussi avantageux d'aller de Montréal à Ottawa. Mais est-ce que c'est vraiment une priorité? Est-ce qu'il y a tant de gens qui l'utiliseraient? Je ne sais pas. Moi, je trouve qu'on s'emballe sur quelque chose qui est encore, pour moi, un peu... À vérifier. Il y a beaucoup de données qu'on n'a pas, me semble-t-il, pour se prononcer là-dessus.
0: Louise Deschâtelet?
1: Ben moi, j'ai lu M. Labeaume sur ce sujet-là.
0: Régis,
1: et j'ai adoré.
0: Je présume.
3: Qu'est-ce qu'il dit?
1: M. Labeaume disait, si le tramway de Québec avait été construit quand on l'a demandé la première fois, il aurait coûté 10 fois moins cher. Et il serait en service. Et les gens... en bénéficierait la totalité de la population. Là, il coûte 10 fois plus cher, il n'est pas encore construit. Puis si on retarde encore la construction comme ça risque de se produire, ben ça va être la population qui va payer pour. Ouais. Ça va être la population qui n'aura pas ce service-là. Alors moi, je Labeaume, là, c'est un monsieur que j'adore. C'est le gros bon sens. J'ai toujours trouvé.
0: C'est dit.
1: Puis si M. Labeaume le dit, ben moi, je le crois.
3: Oh, Régis, Labeaumiste.
0: Hey, j'espère que quelqu'un va lui envoyer ce segment en reprise sur audio. Là, c'est pas rien comme déclaration, Louise Deschâtelet.
2: Oui, tout ça, ce sont d'énormes investissements. Réparer l'aéroport de Dorval, combien pensez-vous que ça va coûter? Mais on veut tous prendre l'avion parce qu'on veut tous voyager puis aller en Europe. On ira pas en bateau encore, là. Je pense qu'on va y aller en avion. La modernité, c'est ça aussi. Puis on veut pas faire 4 escales, puis que ça soit un petit avion qui va lentement. Mais il va avoir des revenus. Il va avoir des revenus pour prendre ce train-là.
0: Mais parlant d'aéroport, là, je pense que c'est important de mentionner que la trajectoire de ces 1000 kilomètres de voies électrifiées exclusives emprunte des terres de gens qui sont bien traumatisés avec raison déjà. D'ailleurs, on a reçu un courriel d'une auditrice qui dit « J'espère que vos chroniqueurs n'oublieront pas que ce projet va affecter parmi les plus belles terres du Québec venant d'un milieu agricole. Je suis très sensible à la cause des agriculteurs qui craignent de voir morceler leurs terres. » Elle ajoute « Cet engouement pour le TGV semble très citadin et c'est d'une tristesse de voir cette désolidarisation ville-campagne. »
3: Ben, en tout cas, elle parle de gens qui ont déjà été éprouvés parce qu'on parle de Mirabel, les plus belles terres du Québec en principe. Et encore une fois, on trancherait dans ces terres-là pour faire passer un train à haute vitesse. Moi, je trouve qu'on a fait comme collectivité, là, il faut faire un petit retour en arrière. Quand on a abandonné tout ce qui était train, à la fois au Québec puis un peu au Canada, qu'on a laissé ça entre les mains des gens qui transitent des marchandises plutôt que des personnes, on a fait le choix de l'automobile. Et là, on a investi massivement dans toute une structure routière qui est en train de se défaire actuellement. Et quand on me dit peut-être que les milliards pourraient être utilisés pour redonner un peu de oomph à ce qui est notre réseau routier dans lequel on investit et on continue d'investir, je me dis, là, il y a peut-être une décision pondérée qu'il faudrait prendre. Est-ce qu'il faut avoir un TGV qui va faire ce triangle-là, qui va aller jusqu'à Toronto? Est-ce qu'on pourrait, si c'était Montréal-Québec, je dirais tout de suite, allons-y. Tu sais, c'est parfait, ça. Est-ce qu'on doit absolument aller à Toronto,
0: c'est
3: à Ottawa,
0: c'est sûr que là, c'est un projet
3: Windsor.
0: Fédéral. Je pense que c'est peut-être plus dur.
3: Oui, c'est sûr.
2: On n'est pas des spécialistes.
3: C'est un peu gênant.
0: Je
3: ne
0: sais pas, là, Pierre Curie.
3: Non, mais je n'ai pas de haine contre Ottawa ou Toronto. Ouais, là, c'est des villes accessibles. Ça. Mais je trouve que la quantité phénoménale d'investissement pour entrer dans la modernité, il me semble qu'on est entré dans la modernité quand on a décidé d'électrifier
0: précisons que selon le ministre fédéral des Transports, là, c'est un projet qui pourrait toucher 40% de la population canadienne. Cela dit, il faut la consulter. J'aimerais qu'on termine là-dessus, Hélène David.
2: Absolument la consultation. Ça, c'est vraiment, vraiment le talon d'Achille d'un projet comme ça, c'est si ça ne rallie pas par consensus. Alors oui, ça va
0: ville
2: être difficile.
0: Ville ou campagne, donc.
2: Oui, le PDG d'Alto a dit, on a consulté, mais si les citoyens sont si inquiets, c'est que peut-être ça prend beaucoup plus de consultation, c'est clair et net.
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0: Encore encore une fois, la bulle de conversation s'enflamme, mais c'est l'heure de chercher de l'apaisement avec une belle nouvelle. Rima El-Khoury nous apprenait dans la presse le 15 juin que la banque d'aide au loyer de la Maison du Père se déploie à l'échelle du Québec. Je me permets une petite mise en contexte. En 2024, et il y a un homme qui a cogné à la porte de la Maison du Père. Il lui manquait 150 $ pour payer son loyer. Il risquait d'être expulsé de chez lui. Et ça a fait naître une idée à la Maison du Père, la création d'une banque d'aide au loyer pour protéger les locataires en situation précaire. Donc, concrètement, on combine des prêts sans intérêt qui peuvent atteindre jusqu'à 5 000 $ pour des personnes à risque d'éviction. Mais on leur offre aussi un accompagnement budgétaire et psychosocial. Et ça, c'est très important. Dans les deux dernières années, il y a 228 ménages qui ont ainsi évité la rue dans la grande région métropolitaine. Par contre, on sait que le problème, ben, il n'est pas que montréalais. Hein. Il y a 30 % plus de personnes en situation d'itinérance dans les régions québécoises depuis 2022. Et là, grâce à l'implication de la Maison de l'innovation sociale, la banque d'aide au loyer sera reproduite partout au Québec. Le projet de mise à l'échelle est soutenu par la Fondation Rossi. Vos réactions, Louise Deschâtelet?
1: Moi, quand j'ai lu ça lundi matin, là, je flottais. L'article de Rima El-Khoury m'a rendue heureuse au moins pour une journée cette semaine.
0: Oui.
1: Et surtout, je lisais dans cet article-là qu'il y a 99 % de stabilisation résidentielle ouais. chez les personnes qui se sont adressées à cet organisme, cet organisme à deux têtes.
0: C'est exceptionnel.
1: Pour avoir de l'aide au loyer. Mm-hmm. Qu'est-ce qui, aujourd'hui, a un taux de réussite de 99 % Il n'y a pas grand-chose. Eh bien, ces deux organismes-là qui ont choisi de travailler ensemble pour aider des gens démunis qui leur ont évité de se retrouver dans la rue.
0: Et à moins d'erreur, ce 99 % s'appliquait qu'à la Maison du Père.
1: Oui.
0: C'était avant que la Maison de l'innovation sociale embarque et dise « OK, on déploie ça à la grandeur de la province. » Donc, c'est exceptionnel ce qu'un organisme communautaire
1: peut faire. Et un autre élément important, c'est l'accompagnement budgétaire et psychosocial dont ces gens-là, les gens qui viennent demander de l'aide, ils ont l'aide financière, mais ils sont accompagnés dans la réorganisation de leur vie mentale, psychosociale et budgétaire. Est-ce qu'il y a pas, c'est pas la meilleure façon de partir dans la vie comme du monde?
0: Vous faites bien de le souligner parce que peut-être qu'il y a des personnes qui nous écoutent d'une autre province et qui se disent, ben, ça existe aussi chez nous. C'est vrai. Par contre, la banque imaginée par la Maison du Père est unique. Là, je vais citer Rima El-Khoury. Le succès de l'approche transactionnelle préconisée au Canada anglais est mitigé. Deux personnes sur trois n'arrivent pas à respecter leur plan de recouvrement. Par contre, avec l'approche centrée sur le soutien personnalisé, mis sur pied à la Maison du Père, le taux de remboursement est de 63 %. Donc, on comprend à quel point c'est important d'offrir des outils en plus d'un chèque. Hélène David?
2: Alors oui, 63 % de remboursement sur des prêts en moyenne de 2 000 $.
0: Ouais.
2: Je m'excuse, mais c'est des peanuts pour éviter la misère humaine.
0: Mais oui.
2: De l'itinérance à des 58, 60, 70 ans, l'itinérance qui... Raison de plus d'inclure ce thème-là dans le sommet sur l'itinérance de Mme Marois. Mais c'est 63 % de remboursement versus ce qui se fait, par exemple, en Colombie-Britannique.
0: Ouais.
2: Mais ici, c'est parce qu'il y a du soutien social. Alors là, on va dire, oui, mais où on va le prendre, tout le soutien social, si on fait ça à grande échelle? Ben voilà, investissons dans quelque chose qui coûte pas mal moins cher que 72 000 $ par année par personne sans domicile.
0: Exactement. C'est les coûts sociaux, ce sont les coûts sociaux épargnés grâce à la banque. Ça coûte 72 500 $ par an par personne en situation d'itinérance. Puis on parle de près de 2 000 $ par ménage.
2: Et voilà l'importance aussi, j'oserais dire aussi, d'un dossier que j'aime beaucoup, qui est l'enseignement supérieur. Parce que la Maison de l'innovation, c'est de la recherche. Ils se sont mis, c'est HEC, c'est Concordia, et ils se sont mis avec une fondation. Fondation Rossi. Mm-hmm. Alors là, vous allez dire, oui, il y a du privé. Oui, oui, là-dedans, il y a une fondation.
0: Il y a de la philanthropie.
2: Mais cette trilogie a permis des choses absolument extraordinaires. Et puis, cette dame-là, Bégarin, qui est en liste pour la personnalité...
0: Qui est à la tête de la Maison du Père.
2: Oui, personnalité de l'innovation sociale. Mais j'en veux plus de prix comme ça. Il en faut plein. Parce que ça s'adresse à des gens qui offrent des solutions répondant à un défi de société. Il y en a-tu un plus grand que ça? En ce moment, un défi de société. Alors, tout ça, effectivement, comme Louise, comme Pierre, probablement, nous a fait passer. Merci, Rima El-Khoury, qui est journaliste exceptionnelle. Et merci à Guillaume Clichy-Rivard. Alors, pourquoi?
0: Oui, pourquoi?
2: Parce que c'est, elle le dit, Rima, c'est lui qui l'a attiré vers ce dossier-là et qui lui a dit, viens voir avec moi ce qui se fait, parce qu'il avait fait la tournée de tous les refuges.

0: Ça a mis un baume sur les plaies que le temps nous procure. 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
1: Ah, alors je me joins à vous pour crier bravo!
2: Mais ce genre de projet-là qui émane d'un organisme qui aide à la Maison du Père, ça aide les gens dans la rue. Et la Maison de l'innovation sociale, ce sont des penseurs. Souvent, quand des penseurs expriment des choses comme ça, qui touchent à une population qui peut pas se défendre par elle-même parce qu'elle en a pas les moyens, les gens disent c'est rêver en couleur.
1: C'est vrai.
2: Ce sont des utopistes.
1: Pelleter des nuages.
2: Pelleter des nuages.
1: C'est idéaliste.
2: Exactement. Ben, pelleter des nuages, là, ça peut servir à quelque chose quand c'est arrimé à quelque chose de concret dans la vraie vie. Oui. Puis là, on en a la preuve. Alors, peut-être que pour le train, ça sera...
1: bon, animatrice d'expérience qui fait un lien ici. Prochain sujet.
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1: Après tant de beauté, parlons de chicanes et de réseaux sociaux. La comédienne Guylaine Tremblay a fait une sortie sur Facebook il y a quelques jours. Moi, ça m'a vraiment fait sourire. Elle a publié une photo d'elle avec les mots « 65 ans, pas maquillée, pas coiffée, mais surtout défigurée ». À côté, on voit une capture d'écran. Là, ce sont des commentaires laissés par des internautes au sujet de Guylaine Tremblay. J'en cite deux. « Le Botox, ça défigure quelqu'un ». Et elle est défigurée. Dommage, elle était si belle au naturel. Glenn Tremblay a expliqué en entrevue à Cube qu'elle voulait montrer que le visage des femmes est, je la cite, le punching bag d'autres colères. Puis elle voulait faire ça de manière humoristique, non pas pour se venger, mais pour montrer que c'est un combat inutile. Vos réactions, Hélène David?
4: Glenn Tremblay, elle est d'abord adorable. Je l'ai déjà rencontrée, toi aussi, sûrement Louise, Pierre, tout le monde la connaît.
1: Quelle femme.
4: Mais elle est extraordinairement gentille et elle est extraordinairement adorée du public.
1: Oui.
4: Mais, effectivement, quand t'es mise souvent comme ça sur un piédestal, il peut y avoir un peu de rivalité, un peu d'idéalisation. Et c'est ce contre quoi, justement, elle veut lutter en disant, me voici à ma plus simple expression, continuez à m'aimer ou continuez pas, mais voici, moi, je suis aimée, je suis entourée, j'ai un chum, des enfants, des amis. Et c'est extraordinaire comme témoignage.
1: Absolument.
4: Dans le fond. Puis elle a des phrases psychologiques au sujet de ceux qui écrivent ça, qui sont formidables. Elle dit, c'est probablement de la colère qui nous appartient pas. On est le punching bag parce que ces femmes-là, dans le fond, elles ont peut-être pas en dedans d'elles suffisamment d'amour pour elles-mêmes.
1: Oui, parce qu'elle souligne que les commentaires pas super gentils qu'elle reçoit viennent souvent de femmes. Ce qui est paradoxal, ce sont des femmes qui disent à une femme, en gros, t'es laide.
4: Ben, les femmes aiment pas toujours les femmes. Il y a des mots pour ça, des fois, mais elle a bien fait et c'est un très beau geste, je trouve, qu'elle pose.
2: Moi, si j'avais un conseil à donner à Guylaine, si elle m'avait consulté avant de faire ça, je lui aurais dit, va voir Lewis Hamilton, le coureur automobile. Moi, je suis une amatrice de course automobile parce que j'ai toujours eu des hommes qui se sont intéressés à ça, puis ça m'a intéressée. Lewis Hamilton, c'est mon favori. Depuis qu'il était chez Ferrari, c'est-à-dire depuis à peu près 4 ans, il ne gagnait pas, il ne réussissait pas à faire corps avec son automobile. Dimanche dernier, pour la première fois, il a gagné la course de Barcelone, il est arrivé premier. Et savez-vous ce qu'il a dit, Lewis Hamilton?
1: Non.
2: Qu'est-ce qu'il a fait pour se remettre en santé physique et mentale? Physique, il est allé au gym, il a diminué sa consommation de certaines substances et surtout, il s'est sevré des réseaux sociaux parce qu'il dit, je m'étais rendu compte que mentalement, parce que pour un coureur automobile, la tête est aussi importante que le corps et que la rapidité, que la vitesse. Il dit, je me suis sevré des réseaux sociaux parce que je me suis rendu compte que ça me perturbait. Alors moi, je dirais à Guylaine, arrête d'aller sur les réseaux sociaux. Commence par y aller une fois par jour au lieu de 10 fois par jour. Puis peut-être que tu n'auras plus besoin d'y aller parce que tu vas te suffire à toi-même. Dans ton environnement, tu vas avoir les opinions que tu veux avoir et dont tu as besoin pour bien vivre. Et tu ne seras pas victime de ces gens qui te disent des bêtises parce qu'ils savent que tu les lis. Ben, c'est ça qui leur fait plaisir.
1: Je pense que développer une hygiène numérique, c'est essentiel. Vous avez raison de le mentionner, Louise. Après, moi qui subis le même sort que bien des femmes dans l'espace public, Je suis un peu tannée qu'on mette cette responsabilité-là sur les épaules. Je veux dire, si moi aussi, j'ai envie de voir des photos de chats puis de me rappeler que c'est l'anniversaire de cette connaissance, j'ai bien le droit. Est-ce que la responsabilité d'être poli ne devrait pas incomber aux usagers et usagères?

0: que pourquoi est-ce qu'on prend,
1: c'est sûr,
0: pour
1: citer
0: Guylaine, le visage des femmes comme un punching bag? Ça vient d'où, ça?
1: Ben parce qu'elle est trop aimée. Ah oui. Quand tu es trop aimée, c'est sûr que tu vas recevoir
0: pensons à Safia Nolin, par exemple, qui est une cible de haine terrible sur les réseaux sociaux. Je pense pas qu'on puisse dire que c'est parce que c'est Guylaine Tremblay puis que tout le monde l'aime. Le problème est beaucoup plus profond, je pense.
1: Je suis d'accord, mais comment on les élève, ces gens-là qui sont méchants?
0: Arrêtez de faire ça, la gang.
1: On peut leur dire.
0: En profitant de notre tribune. Mais Pierre Curzi, qu'est-ce que vous pensez de Guylaine Tremblay, son visage? Des gens.
2: Je trouve qu'elle a eu... L'article est très bon, puis les motivations qu'elle prête à celle qui l'assassine sont, je pense, justes. Mais il y a plusieurs questions qui sont posées, par exemple, sur le fait d'être une personnalité publique, et quand on est une femme, et là, on le voit beaucoup dans le métier d'actrice, c'est évident, il y a beaucoup de tentatives pour préserver l'image qui nous permet de travailler. Dans notre cas, après 40 ans, les femmes perdent de l'emploi parce que tout d'un coup, elles ne sont plus jeunes. Donc, elles vont essayer de parer à cette image-là en rehaussant leur propre visage par toutes sortes de moyens. Et on le voit beaucoup aux États-Unis, les actrices américaines utilisent. Donc, il y a qu'est-ce qu'on fait comme personne publique, alors qu'on sait très bien qu'un élément essentiel, c'est l'image qu'on projette. Et là, on va vers un moyen qui est un moyen, je sais pas comment l'appeler, chirurgical, en tout cas, on traite soit avec un rehaussement de soi, plutôt que de se battre dans le fond pour qu'on soit tel qu'on est partout, tout le temps, et que ce soit admissible et accessible. Puis là, on tombe dans les paramètres de qu'est-ce que c'est qu'être vieux ou être jeune à l'écran, jusqu'où ça va. Tu sais, je trouve qu'elle soulève toutes ces questions-là d'une façon indirecte.
0: Époque à l'écran, là, il y a
2: dans
0: eu
2: la
0: de,
2: vie, hein?
0: Bien sûr, il y a plein de domaines dans lesquels les femmes doivent avoir l'air éternellement jeunes pour garder des postes importants. Puis je pense qu'on fait bien aussi de nommer qu'il y a tout un système qui met cette pression sur les femmes qui, au final, se feront toujours juger qu'elles aient des injections ou non. Dans un cas, elles sont trop botoxées, puis dans l'autre, elles ont l'air vieilles. Je veux juste jeter un pavé dans la mare puisqu'il nous reste une minute et demie.
2: C'est le bon moment.
0: Ben oui, bien sûr. Il y a plusieurs personnes qui observent, peut-être que j'en fais partie, que les commentaires les plus désobligeants viennent de gens de votre génération. On dirait qu'il y a des boomers qui ne comprennent pas qu'il y a un humain là, derrière l'ordinateur qui va le recevoir, ce courriel, par exemple, envoyé après une chronique publiée à la presse. Un mot pour vos comparses, peut-être?
3: Ben, j'oserais dire que les boomers ont peut-être plus de solitude, sont peut-être plus dans leur maison tout seul.
0: Hélène David.
3: Et ont besoin de prendre une certaine parole, qui n'est pas toujours une belle parole, effectivement. Mais je ne suis pas sûr que ces mêmes boomers-là diraient la même chose s'ils étaient dans une assemblée publique et qu'il y avait 300 personnes ou 60 personnes qui disaient « Rah, rah, ça n'a pas de bon sens ce que tu dis là ». Alors, c'est d'une désinhibition, mais c'est une prise de parole peut-être liée au fait aussi qu'ils ne sentent pas tellement qu'ils exercent de rôle dans la société.
2: Très beau conseil, ça. Prenons la parole, mais prenons-la publiquement. Ayons le courage d'avoir nos opinions. Et on verra bien si ces opinions aussi négatives vont persister.
0: Je termine avec un point levé. Merci pour ça. Merci beaucoup, Louise Deschâtelet, Pierre Curzi, Hélène David. Hélène, on vous lit dans la presse, Louise dans le Journal de Montréal. On pourra aussi vous voir au théâtre cet été dans Fleurs d'acier à Kingsey Falls et à Rougemont. Pierre, vous faites partie du comité d'organisation de la Fête nationale du Québec de North Atlantic.
2: C'est celui qui a appelé tantôt, là.
0: Ah, oh, c'est lui, ça! Mais on le salue. Ça aura lieu le 24 juin avec la fanfare pourpour. Bravo pour ça, tout le monde. À la semaine prochaine.
2: Bye.
1: Bye.
0: Après Point de repère, vous pourrez écouter Midi Info, évidemment, avec Alec Castonguay. Salut Alec!
4: Bonjour aux amis.
0: Qu'est-ce qui vous préoccupe aujourd'hui?
4: 1 million d'actes médicaux qui sont superflus, voire très peu utiles dans le système de santé au Québec.
0: Oh!
4: C'est presque 1 sur 3. Évidemment, ça engorge le réseau, ça engorge le système. Donc, est-ce qu'on peut mieux choisir les actes médicaux qu'on prescrit pour laisser de la place à ceux qui en ont vraiment besoin? On va se poser la question ce midi. On va se rendre à Chicago aussi parler avec l'une des architectes de la bibliothèque Barack Obama qui est inaugurée aujourd'hui. Vous savez que les anciens présidents inaugurent comme ça des centres multifonctionnels après leur présidence. 850 millions de dollars dans le cas de Barack Obama. C'est à Chicago. On va aller parler avec quelqu'un d'impliqué dans le projet. Puis évidemment, c'est le deuxième match du Canada à la Coupe du monde de soccer. C'est à Vancouver. En fin de journée aujourd'hui, on va en parler également à l'émission.
0: Ce sport que vous pratiquez avec brio, je le répète.
4: Brio, je ne sais pas, mais que je pratique.
0: C'est une exclusivité Point de repère. Merci beaucoup, Alec.
4: Merci.
0: Après le bulletin nouvelle, on découvre une expérience de psychologie sociale. Est-ce que vous allez agir différemment avec quelqu'un si on vous dit préalablement que cette personne est très intelligente? Écoutez-nous pour savoir ce que la science en pense.
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1: Ici Fred Harding, voici les informations. Les travaux parlementaires ont pris fin à la Chambre des communes pour la pause estivale. Avant l'ajournement, le gouvernement Carney a fait adopter certains de ses projets de loi en imposant le bâillon. Cela s'est fait en l'absence du premier ministre Mark Carney à Vancouver pour une annonce sur le logement. Valérie Gamache fait le point.
2: So good to be here.
3: Une fin de session bien loin d'Ottawa pour le premier ministre, Mark Carney dresse son bilan en Colombie-Britannique.
2: Nous avons conclu plus de 20 partenariats économiques.
3: Mais cette absence de la Chambre des communes s'ajoute à de nombreux autres, proche le chef de l'opposition, Pierre Poilievre.
4: Le premier ministre qui a manqué une centième période de questions pour ne pas défendre son bilan.
3: La pause estivale arrive au terme de travaux parlementaires chargés. Le leader du gouvernement, Stephen McKinnon, n'a pas manqué de s'en vanter.
5: On a livré 21 projets de loi, Monsieur le Président.
3: Pour y arriver, le gouvernement Carney a bien souvent coupé court au débat. Pas moins de 9 projets de loi ont fait l'objet de bâillons, constate la bloquiste Christine Normandin.
6: Le premier ministre, finalement, a un mépris du travail parlementaire.
3: Parmi les projets de loi dont l'adoption a été forcée, celui qui laisse le goût le plus amer aux oppositions est celui sur l'accès aux données numériques. Pour faciliter l'accès aux policiers à certaines données, le gouvernement demande aux fournisseurs de services de rendre ces données plus facilement accessibles et facilite ainsi l'espionnage, dit le conservateur Luc Berthol.
7: L'État qui devient un Big Brother, parce que c'est exactement ça.
3: Le premier ministre se défend.
2: Et après un certain temps, c'est le temps de voter.
3: Les partis d'opposition ont beau reprocher à Mark Carney ses absences et ses méthodes expéditives, il semble que ce sentiment d'urgence plaise aux Canadiens. La popularité du premier ministre ne s'essouffle pas. Ici Valérie Gamache, Radio-Canada, Ottawa.
1: Et à Québec, le ministre de la Culture et des Communications, Mathieu Lacombe, en a surpris plus d'un en annonçant qu'il va quitter la vie politique à la fin de son mandat l'automne prochain. Élu en 2018, député de Papineau, en Outaouais, où il pratiquait alors le journalisme, Mathieu Lacombe a été ministre de la Famille pendant le premier mandat de la CAQ et est passé à la Culture en 2022. Après Jean Boulay, c'est un autre ministre parmi les plus connus du gouvernement qui ne se représente pas. Diana Gonzalez a recueilli des réactions.
8: Un ministre à l'écoute est disponible.
9: Un allié de la musique nous quitte.
8: La directrice générale de la Disque, Eve Paré, souligne le travail du ministre de la Culture et des Communications, Mathieu Lacombe.
9: Je dirais son plus grand fait d'armes, à mon avis, c'est le dépôt du projet de loi sur la découvrabilité, le PL 109, qui portera sans doute ses fruits dans les prochaines années.
8: L'ex-ministre péquiste Louise Baudouin, membre du comité conseil sur la découvrabilité des contenus culturels, abonde dans le même sens.
10: Son legs, le plus important, je pense, c'est d'avoir d'abord trouvé de l'argent. De l'argent supplémentaire. Là. Le budget de la CALQ a été augmenté. Il comprenait les enjeux.
8: Élu en 2018, Mathieu Lacombe ne sera pas candidat aux prochaines élections provinciales. Il affirme vouloir être davantage présent pour ses enfants.
11: Puis d'ailleurs, je veux saluer l'engagement de Mathieu Lacombe.
8: La première ministre, Christine Fréchette.
11: Et je veux saluer ça parce que c'est un investissement plein et entier qui a bénéficié, qui a profité aux Québécois.
8: Laurent Dubois, directeur général de la Société des auteurs de radio, télévision et cinéma, la SARTEC, salue son dévouement, mais a encore des attentes.
12: On attend toujours la stratégie québécoise pour l'audiovisuel. Tout en le félicitant, je me garde quand même la possibilité de demeurer critique.
8: Le dévoilement de cette stratégie est prévu au cours des prochains jours. Ici Diana Gonzalez, Radio-Canada, Montréal.
1: Et chez nos voisins du Sud maintenant.
13: Donald J. Trump is the only head of state in the entire world who is sympathetic to the nation of Israel at this moment in time. And he happens to be the head of state.
1: Le vice-président américain a lancé une mise en garde aux ministres israéliens qui ont critiqué le protocole d'entente conclu entre les États-Unis et l'Iran. Jody Vance a décrit Donald Trump comme le seul dirigeant encore compréhensif envers l'État hébreu, tout en suggérant au gouvernement israélien de ne pas attaquer le seul allié puissant qui lui reste. La grogne ne vient pas uniquement de l'État d'Israël, puisque même des élus républicains aux États-Unis ont dénoncé l'accord qu'ils jugent trop avantageux pour Téhéran et bien loin de la victoire écrasante promise par le président américain. En sport maintenant, l'équipe canadienne a remporté une victoire écrasante de 6-0 face au Qatar à son deuxième match du tour préliminaire à la Coupe du monde de soccer. La rencontre avait lieu à Vancouver devant une foule survoltée de plus de 50 000 spectateurs. Le Canada obtient sa première victoire en 3 présences au Mondial depuis 1986. L'équipe a disputé une bonne partie de la rencontre avec 2 joueurs en plus à la suite de 2 cartons rouges décernés à des joueurs du Qatar. L'équipe canadienne avait fait match nul 1-1 contre la Bosnie-Herzégovine à sa première sortie et affrontera la Suisse mercredi prochain. Et en terminant...
14: À vous, à la maison, merci d'avoir été fidèle, de m'avoir fait confiance. Vous savez, ce lien très fort, je crois, que nous avons tissé pendant toutes ces années, il est vraiment précieux pour moi. Je veux dire aussi...
1: Céline Galipeau a animé son dernier téléjournal, près de 18 ans après avoir succédé à Bernard de Rome à la barre de ce grand rendez-vous d'information. À compter du 17 août, c'est l'actuelle correspondante de Radio-Canada à Washington, Azévalde Gheorghis, qui prendra la relève. Céline Galipeau animera pour sa part une émission hebdomadaire d'actualités internationales dès l'automne. Voilà, c'était vos informations.

0: Bienvenue à Point de repère. Merci d'être là. Chaque jeudi, on s'intéresse à une expérience qui a marqué l'histoire de la psychologie sociale pour mieux comprendre de quelle façon les autres peuvent influencer notre comportement. Aujourd'hui, on prend encore une fois compter sur Philippe Desrosiers, animateur, réalisateur et professeur de psychologie au Collège Lionel Groulx. Et c'est Marina Doucerin qui se joint à lui. Elle est professeure au département de psychologie de l'Université du Québec à Montréal. Enchantée!
1: Enchantée!
0: Puis salut Philippe!
2: Bonjour. À Montréal, où nous sommes en ce moment, je vais inquiéter personne, mais j'ai vu des animaux passer deux par deux. Il pleut beaucoup.
0: Une référence à l'Arche de Noé?
2: Oui, oh, okay. Voilà, bravo.
0: Un point. Mes cours là, religieux sont vraiment loin derrière moi. Je voulais être certaine.
2: Par contre, il fait un plein soleil à Vancouver. Bonjour,
0: mais
2: bonjour
0: voyons.
2: Dans l'Ouest.
0: Merci pour ce segment météo. Est-ce qu'on peut passer à la psychologie sociale? C'est correct? Oui.
2: C'est toi le boss.
0: Avant qu'on se lance dans l'expérience d'aujourd'hui, je veux lancer une question à notre auditoire. Est-ce que vous allez agir différemment avec quelqu'un si on vous dit préalablement que cette personne est intelligente? Pensez-y, là. Répondez-moi honnêtement sur la bulle de conversation de l'application Radio-Canada Audio. Je suis curieuse de savoir ce que votre intuition vous dit, parce que la science, elle, nous dit quelque chose, Philippe Desrosiers.
2: Ah oui, tout à fait. Puis nous, comme prof, je vous inclus là-dedans, mm-hmm. Marina, parce que vous enseignez à un autre niveau que le mien, mais quand même. Donc, ce qu'on nous demande, c'est évidemment de maîtriser la matière. Il faut être pédagogique également. On doit être équitable et offrir des opportunités égales à toutes et à tous. Mais on peut se poser effectivement la question, est-ce qu'on façonne involontairement les personnes parce qu'on les croit douées ou parce qu'on les croit nulles? Et c'est ce qu'on sait, ce que s'est demandé un chercheur il y a déjà une cinquantaine d'années à peu près, presque 60 ans. Et donc, on appelle ça l'effet Pygmalion. Alors, pourquoi Pygmalion? Ben, l'inspiration vient de la pièce de George Bernard Shaw, que j'ai prononcé comme
0: à merveille.
2: Mais ben, bravo. Et donc, vous devinez le titre. Ça, c'est une pièce qui s'appelait Pygmalion, dans laquelle on retrouve cette citation, si vous permettez. La différence qu'il y a entre une vraie dame et une marchande de fleurs, ce n'est pas la façon dont elle se conduit, mais la façon dont elle est traitée. Pour le professeur Higgins, je serai toujours une marchande de fleurs parce qu'il me traite en marchande de fleurs. Il le fera toujours. Mais pour vous, je sais que je peux être une femme comme il faut parce que vous me traitez comme une femme et comme une dame, pardon, et le ferez toujours. Voilà.
0: C'était difficile de me concentrer sur le propos. Je vais être franche, mon attention était entièrement portée sur l'interprétation.
2: Oui, ben alors c'était l'incarnation de l'effet Pygmalion. Ça vous rappelle peut-être le film My Fair Lady.
0: Oui.
2: Ben ça aussi, ça s'inspire d'une pièce de Shaw. Et Pygmalion, c'est le nom d'un mythe grec où un sculpteur, déçu par les femmes, je dois dire, décide de s'en sculpter une et il tombe amoureux de cette sculpture qui s'appelle...
1: Galatée.
2: Galatée, bravo, merci. Il en tombe amoureux et donc ça lui donne vie. Alors la sculpture prend vie. C'est très beau, Rose. Ce mythe, c'est très beau et j'ai un extrait audio pour le prouver.
3: Éveille-toi. Je suis vrai. Je suis un vrai petit garçon. Youpi!
4: C'est un miracle. Merci, Votre Altesse.
0: Je trouvais la statue très jeune.
2: Oui, ben, ça a inspiré plein de monde. Ça a inspiré, donc, c'est une inspiration
0: Pinocchio.
2: De Pinocchio. Ce n'est pas les seuls exemples. Dans la culture populaire, juste dans le monde francophone, il y a Mérimée, Rousseau, Molière, avec l'École des femmes qui reprennent ça. Bon, en psychologie sociale aussi, comme on le voit. Et souvent, ce qu'on fait en psychologie sociale, c'est qu'on prend une idée répandue ou un préjugé et on la teste, n'est-ce pas, Marie? Alors... qu'est-ce que c'est que l'effet Pygmalion? Ben, le chercheur, qui s'appelle Rosenthal, se demande si le fait qu'une personne en position d'autorité, donc c'est un élément qui est important, qui fait un lien avec la chronique de la semaine passée sur Milgram, si donc une personne en position d'autorité pense qu'une personne est douée, est-ce que ça favorise cette personne-là? Bref, est-ce que le fait de penser qu'une personne est bonne peut la rendre meilleure?
0: C'est fascinant.
2: On s'apporte aussi un autre nom qui est un peu moins sexy, ça s'appelle la prophétie autoréalisatrice, mais c'est la même chose.
1: Ça fait plus clinique.
2: Oui, tout à fait. Alors, l'étude préliminaire, parce qu'il y a une étude avant celle-là, on fait souvent ça en psychologie, on teste les choses sur des rats avant de passer aux humains. Et donc, il a fait son étude en 61 sur des rats. Il a dit à des étudiants que la moitié des rats qui doivent apprendre un labyrinthe sont intelligents et que l'autre moitié des rats est médiocre. Et en fait, ils sont répartis au hasard dans les deux groupes et on n'a pas fait passer de test d'intelligence aux rats.
0: Oui, au début, quand vous aviez dit on a testé la chose sur des rats, je me demandais vraiment... Oui. moment.
2: Alors, donc, c'est dans des labyrinthes. Et puis, bien évidemment, le résultat, pas de surprise ici, les rats dits intelligents sont plus performants. Donc, les étudiants les ont aidés d'une certaine manière, involontairement, sans le savoir. Et c'est comme ça, souvent en psychologie, comme je le disais, si ça marche avec des rats, ben on passe aux humains. Et l'étude célèbre de Rosenthal et Jacobson en 68, c'est la suivante. Donc, les chercheurs se rendent dans une école située dans un quartier pauvre et ils mentent.
0: On est dans quel pays?
2: On est aux États-Unis. Okay. On est dans l'école Oak, mais je ne sais pas, elle est dans quelle
0: ville. Dans quel état? C'est pas grave.
2: Alors, les chercheurs se rendent dans cette école-là. Ils mentent en disant qu'ils font une étude sur l'éclosion tardive de l'intelligence des enfants. Ils font passer un vrai test d'intelligence aux enfants. Et ça leur permet de constituer deux groupes équivalents. Alors, deux groupes où est-ce qu'il n'y a pas un groupe qui a un QI qui est supérieur à l'autre. Et puis, ils disent à leur professeur, par un moyen détourné, donc ils font semblant qu'il y a une erreur de courrier. Alors qu'ils ont reçu, les professeurs reçoivent un courrier qui leur était pas adressé, mais bref, tout le monde l'ouvre et regarde qu'est-ce qu'il y a là-dedans. Et ils disent qu'il y a un des deux groupes qui est constitué d'élèves qui ont un très fort potentiel. Et à la fin de l'année, on fait repasser le même test d'intelligence. Et le résultat, Rose, c'est que les élèves arbitrairement désignés comme ayant un fort potentiel ont montré des gains de quotient intellectuel significativement supérieurs aux autres.
0: C'est à nouveau le moment où mes mains couvrent mon visage parce que je suis stupéfaite.
2: Bravo pour votre mâchoire qui reste en place. Ça vous permet de parler. Donc, involontairement, ils n'ont pas l'impression, ils n'auront pas attribué de faveur, mais qu'est-ce qu'ils ont fait qui les ont favorisés? Ben, plus d'encouragement, plus d'attention, plus de feedback également. Alors, comme dans beaucoup d'expériences comme ça, on se dit, mais quelle chose étonnante. Donc, on va faire ce qu'on appelle des réplications, on recommence l'expérience, on fait des variantes également. Alors, on s'est rendu compte que l'effet ne marche que si les profs ne connaissent pas beaucoup les élèves. Donc, si on attend un peu dans l'année, ils se sont fait déjà une idée des élèves, puis ça ne viendra pas beaucoup changer. Donc, il faut le faire en tout début d'année pour que l'expérience marche. Ça marche aussi si les professeurs ne savent pas du tout sur quoi porte véritablement l'expérience, comme je vous le dis.
0: Ben oui,
2: comme je vous l'ai dit tout à l'heure, ils sont rentrés en mentant sur le but. Et ça marche mieux si les élèves sont plus jeunes, parce qu'ils ne connaissent pas encore bien leur capacité académique. Mm-hmm. Donc, ils sont plus malléables, puis disons ça comme ça.
0: Je le comprends dans un cadre scolaire, mais j'imagine que l'effet Pygmalion peut se déployer ailleurs aussi, Philippe?
2: Tout à fait. On a essayé dans d'autres domaines. Effectivement, ça marche. Il y a des études qui ont été faites beaucoup plus tard. Celle qui a marqué, d'après moi, ou celle au pluriel qui a marqué, c'est celle d'un type qui s'appelle Eden, Dove Eden, d'une université, je crois que c'est Tel Aviv, donc en Israël. Donc, il a fait ça dans le monde du travail. Il a vu qu'il y avait une augmentation de l'efficacité et des efforts des subalternes. Et il a fait ça également dans le domaine militaire, et s'est aperçu qu'effectivement, les gens étaient plus efficaces si on disait à leurs supérieurs, aux gens qui sont plus gradés qu'eux, qu'ils ont des dons particuliers, ces militaires-là.
0: Marina, est-ce que vous connaissez des effets documentés dans d'autres domaines?
1: Oui, il y a dans le sport aussi. Si on a plus confiance, plus d'attente envers certains joueurs ou joueuses, on peut avoir une influence sur leur performance.
2: Hashtag Caulfield.
0: En médecine. Moi, là, OK.
2: Bravo, vous avez trouvé le bon sport.
1: En médecine aussi.
2: Ah,
1: médecine,
2: oui.
1: Par exemple, si des patients, des patientes qui doivent adhérer à un traitement, les attentes qu'on a envers eux ou elles, ça peut influencer est-ce que les gens vont rester avec ce traitement-là.
0: Mais là, c'est très important ce que vous êtes en train de dire.
1: Oui, absolument. Absolument. Dans les relations amoureuses, on s'y attendrait peut-être moins, mais si on attend plus positif de notre partenaire, on recevra davantage de
2: quoi,
1: notre
2: partenaire. C'est quoi, c'est si ces ex disent, ils sont vraiment extraordinaires.
0: Mais oui, j'ai des questions là-dessus, si je peux me permettre. Mm-hmm. Donc, comment je peux influencer mon partenaire comment je peux croire que mon partenaire va être encore meilleur que ce qu'il peut être?
1: Ben, pour les personnes qui n'ont pas un partenaire parfait, on part avec ça, si on s'attend à ce que la personne nous parle de manière plus gentille, va nous traiter avec plus de bienveillance, plus d'attention, etc. Donc, avoir ces attentes plus élevées, c'est une étude assez récente, en fait, en 2023, d'un chercheur qui s'appelle Joel, qui montre qu'en fait, ben, on va recevoir davantage de notre partenaire en termes d'attention, etc.
0: J'imagine que notre partenaire doit, à la base, être quand même une personne gentille.
1: Absolument.
0: Oui,
1: absolument.
0: Il ne faut pas croire qu'on va transformer notre partenaire toxique là, si on entend ce que vous dites.
1: Non, non.
2: Mais je dois mettre un bémol. Si ça fait longtemps que vous êtes avec votre partenaire, Rose, ben ça se peut qu'il change moins.
0: Heureusement, il est parfait. Après une décennie de relation, je n'ai aucun défaut à énoncer à son sujet. Parlons maintenant, après l'effet Pygmalion, auquel on reviendra évidemment, de l'effet Golem, Philippe Desrosiers.
2: Oui, parce que évidemment, on s'est demandé qu'est-ce qui se passerait si on disait que des élèves sont poches.
0: Voilà.
2: Puis qui sont pas bons à l'école. Puis alors l'effet Golem, c'est un peu le principe de la statue de Pygmalion qui s'appelait Galatée, comme vous l'avez dit tout à l'heure. Alors Golem, c'est une légende qui est aussi très ancienne, pas aussi ancienne que celle des Grecs, mais ça vient de la Bible, ça vient du judaïsme aussi. Essentiellement, Golem, on prend un petit tas de boîtes, puis on le fait ressembler à quelqu'un, il prend vie pour accompagner les basses besognes pour accomplir les basses besognes des dieux. C'est une créature qui peut se retourner contre son créateur. Et ça aussi, ça a inspiré plein de monde dans la culture populaire. Le monstre de Frankenstein, par exemple. Dans Le Seigneur des Anneaux, il s'appelle carrément Golem là-dedans. Là.
0: C'est une référence assez claire.
2: My precious.
0: Oui, merci voilà. pour
2: cette... Et
0: c'est Gollum.
2: Gollum? On dit Gollum? Ah bon. C'est pas Golem? Ah
0: ben, les fanatiques du Seigneur des Anneaux disent, ben on n'est pas loin. Là.
2: On a changé une lettre.
0: Ouais. Golem, Gollum.
2: Et Adam, le Adam de la Bible, c'est un golem aussi. Il a été fait d'un tas de boue, contrairement à Ève qui est essentiellement une côte levée. Bon, alors. Même chose, l'effet marche aussi, donc je vends le punch tout de suite. Les élèves de qui on a dit qu'ils avaient un faible potentiel, ben ils performent moins bien suite à ça.
0: Puis Marina, quels sont les effets de cette découverte?
1: Mais en fait, c'est plus l'effet Golem qui a vraiment un impact au niveau social en termes de pertinence.
0: Quel effet Pygmalion, selon vous?
1: Oui, parce que... C'est quoi qui informe les attentes qu'on a envers nos élèves ou nos employés ou nos collègues, etc.? Mais en fait, très souvent, elles vont être façonnées par des biais préexistants qu'on a envers, par exemple, des minorités culturelles ou raciales, des personnes en situation de handicap, qui parlent avec un accent non standard, personnes immigrantes, statut socio-économique plus faible. Donc, en fait, pour toutes les gens qui font partie de ces groupes où on a déjà des biais, on va avoir souvent des attentes plus basses. Cet enfant parle français avec un accent que j'ai plus de mal à comprendre, donc forcément, il va sans doute moins bien réussir, etc. Et donc, ben, surprise, surprise, à la fin de l'année, cet enfant-là, effectivement, a moins bien réussi.
2: Comme c'est intéressant.
1: Sur le milieu du travail, cette personne-là vient d'un groupe racial où j'ai moins l'habitude, j'ai des attentes négatives, elle va moins bien réussir. Bon, on continue, et puis etc. Et donc, au niveau social, si on regarde le lien ou l'impact possible de cet effet golem sur... des inégalités sociales, au niveau un peu plus systémique, ben c'est là qu'on retrouve un maillon qui peut être important.
0: Je suis d'accord avec vous, Philippe Desrosiers, que c'est intéressant. Si on revient à l'étude originale de Rosenthal et Jacobson, comment elle a été reçue, Marina Doucerin?
1: Un indicateur, c'est que la psychologie sociale, c'est souvent un domaine assez obscur. C'est pas des choses dont on parle au souper tant que ça. Mais l'effet Pygmalion est rentré dans le langage courant.
0: Oui.
1: Donc, c'est un exemple d'une étude qui a vraiment été reprise par tout le monde dans les conversations, etc. Donc, c'est un peu un témoignage de l'impact de cette étude-là. Et puis, ça a vraiment changé la conversation sociale plus largement d'un état où on pensait plus la réussite en termes de est-ce que l'enfant est bon, est-ce que l'enfant est paresseux, est-ce que l'enfant est intelligent, etc., à déplacer un peu la responsabilité vers, ben, c'est pas juste l'enfant, mais il y a un système autour, il y a des personnes autour, et on peut mieux comprendre la réussite si on regarde tout ça, tout ce système et ces personnes. Donc on a déplacé un petit peu la responsabilité en éducation, mais par contre, pour l'effet golem, ben, peut-être un petit peu moins. Donc ça, il y a encore du travail à faire à ce niveau-là.
0: Puis est-ce qu'on a critiqué l'étude originale?
1: Oui, on l'a critiqué. On a dit, ah, mais ça pourrait être l'inverse. Peut-être qu'en fait, c'est la manière dont les personnes sont, leur réussite qui va influencer nos attentes.
0: OK.
1: Mais quand même, finalement, la conclusion après des décennies de recherche, beaucoup de réplications, c'est que oui, l'effet tient. Il est peut-être plus modeste que ce que les chercheurs originaux au départ avaient pensé, mais on le retrouve dans une variété de contextes. Et la recherche, finalement, ben, au cours des années, elle s'est plus déplacée sur au-delà de est-ce que l'effet tient, dans quel contexte, avec qui, dans quelles circonstances. Et puis, elle s'est déplacée au plus aussi sur le côté golem pour essayer de comprendre justement les aspects des biais raciaux, justice sociale. Mmh. Aux États-Unis, c'est particulièrement important avec cette expression qu'on a, le « school to prison pipeline ». Donc, c'est en gros le conduit direct de l'école aux prisons. Parce qu'en fait, c'est une application directe de cet effet golem. C'est, on a des enfants noirs dans les écoles, on a des attentes très très basses envers eux et elles, on s'attend à ce qu'ils soient criminels, on s'attend à ce qu'il y ait de la délinquance. Ben, surprise, surprise, y en a. Ils sont aussi traités plus durement que les élèves blancs, par exemple. Donc, pour une même infraction, la sanction va être plus sévère. Et donc, d'une manière qu'on continue comme ça sur les années, puis il n'y a pas vraiment de surprise que ces jeunes-là se retrouvent en prison. Donc ça, c'est, je dirais, le sujet qui a retenu l'attention de manière plus contemporaine pour ces effets des attentes et des prophéties autoréalisatrices.
2: Le côté sombre de ça. On pourrait se poser la question pour les garçons aussi, dont on dit qu'ils sont moins bons à l'école. Mm-hmm. Est-ce que ça fait la même chose?
0: Mm-hmm. Donc là, on parle du legs social, de l'expérience. Et quel est son legs scientifique, Marina Doucet?
1: Ça a été de comprendre comment est-ce que cet effet-là, il marche. Philippe en a parlé un petit peu. Puis à force de travailler là-dessus, les chercheurs ont dégagé quatre aspects importants. Pourquoi est-ce qu'on favorise certaines personnes par nos attentes? Il y a un climat. Souvent, ça va être offrir un climat émotionnel plus chaleureux. Donc, on va leur parler de manière plus empathique, plus bienveillante, parce qu'on pense qu'ils vont mieux réussir. Des intrants, donc on leur donne plus de matériel, plus riche, plus nuancé.
0: Parce qu'on pense qu'ils vont mieux le comprendre.
1: Exactement. Donc, toi, peut-être tu pourrais lire ce livre-là qui va te... On retrouve ça dans les classes au quotidien.
2: Dans nos classes, effectivement, si on a quelqu'un qui est particulièrement brillant, moi, j'essaie de me dire, il ne faut pas que je regarde cette personne-là trop. Mm-hmm. Parce que j'ai tendance, puis c'est subtil, mais s'il y a des gens que tu ne regardes pas du tout, à qui tu ne souris pas, peut-être que tu les décourages, puis les autres, tu les encourages.
1: Exactement.
0: Absolument.
1: Et ça, c'est le troisième ingrédient auquel tu fais référence. Plus d'occasions de répondre, de participer. Donc, si on sourit davantage un élève, la personne va être plus susceptible de lever la main, de vouloir participer. Et en plus, en dernier, c'est qu'on donne de la rétroaction qui va être plus détaillée, plus encourageante envers les personnes qu'on pense plus douées. Avec l'inverse, évidemment, pour l'effet golem. Un jeune qui va répondre, peut-être une réponse qui n'est pas parfaite, j'ai des attentes négatives, je vais penser que cette personne ne réagit pas. Donc, je vais peut-être être plus sévère que ce que j'aurais été avec quelqu'un d'autre envers qui j'ai des attentes plus neutres.
0: Ou même juste donner moins d'attention,
1: absolument.
0: Si je comprends bien.
1: Oui.
2: Ou ça peut être dans les commentaires de correction, par exemple, où est-ce que tu dis, si tu dis que cette personne-là n'est pas bonne, à quoi bon lui donner des commentaires détaillés? Elle y lira peut-être même pas. Alors, donc, il faut être conscient de ça, puis donner un traitement égal à tout le monde, plutôt que de dire à quelqu'un dont tu sais qu'il va en bénéficier, bravo, c'est super, peut-être que tu pourrais essayer tel petit truc à l'avenir. Donc, il faut être conscient de ça, c'est absolument crucial de l'être comme prof.
0: Mais est-ce que de juste connaître l'existence des effets Pygmalion et Golem, ça nous permet de s'en prémunir?
1: Non.
0: Alors, comment on fait? J'ai pas envie de traiter les gens de manière inégale parce que je pense quelque chose à leur sujet.
1: Il y a par exemple, dans le domaine de l'enseignement, de plus en plus des fois, remettre les devoirs de manière anonyme. Donc, enlever complètement les noms.
0: Ouais.
1: Dans le domaine de l'emploi, les CV, par exemple, il y a eu une époque où une photo, c'était plus courant. On a enlevé ça, pareil.
0: On pourrait les anonymiser aussi.
1: Les anonymiser parce que une étude qui a pas si longtemps, encore une fois, sur ces biais-là, c'était assez hallucinant. À CV identique, donc c'était expérimental, on manipulait le nom, uniquement le nom sur le CV.
2: Oui. Ah, oui.
1: Un nom comme Tremblay ou Gagnon, versus un nom comme Traoré ou Ben Saïd, ou Doucet français. En tout cas, c'était 60% de plus de chances d'être invité en entrevue.
0: C'est choquant.
1: On rentre dans d'autres considérations que l'effet Pygmalion mais ça participe quand même à ça.
2: Et puis, dans le domaine de la musique, par exemple, l'orchestre symphonique, quand ils font des auditions, maintenant, ils le font avec un rideau qui sépare.
0: C'est vrai?
2: Oui, pour qu'on ne sache pas, par exemple, le genre des personnes. Je connais quelqu'un qui a fait une audition récemment comme ça. Qui, d'ailleurs, les gens derrière les juges disent « Oui, mais on sait si c'est un gars ou une fille, par exemple, quand on l'entend marcher pour se rendre.
0: » Est-ce qu'on pourrait refaire cette étude-là aujourd'hui? Parce que ça, c'est une question qui m'intéresse toujours quand on parle de psychologie sociale. J'ai l'impression qu'elles viennent souvent d'une même décennie où les normes étaient peut-être plus lousses.
1: Non, on ne ferait pas ça aujourd'hui. Ça
0: pourquoi,
1: passerait
0: Marina?
1: Pas. Mais à plusieurs raisons. D'abord, pour des raisons éthiques, de mentir comme ça à des profs, on ne le fait plus, ou on le fait dans des cas très, très spécifiques. Peut-être on va faire ça en laboratoire, on a une menterie pendant une demi-heure, mais après ça, on informe les gens, on a vraiment un processus de débrief, mais sur une année au complet, sans jamais rien révéler, absolument pas.
0: Mais c'est
1: pas.
0: Qu'on a joué sur le sort des enfants aussi.
1: En plus, ça c'est la deuxième chose.
2: J'adore la nuance involontaire ici. Il y a mensonge, et puis vous avez dit menterie. Parce qu'effectivement,
0: grave.
2: Quand il y a des petites menteries qu'on répare tout de suite après, là, c'est acceptable.
1: Exactement. Mais nos comités d'éthique, non, on ne laisserait pas passer ça aujourd'hui parce que ça peut avoir un impact vraiment sur le développement d'un enfant à long terme, etc. Donc, on ne pourrait plus se permettre de faire ça.
0: Donc, comment la recherche sur ce même sujet s'articule aujourd'hui?
1: Il y a des études expérimentales qui restent avec des procédures beaucoup plus nuancées où on a des intermédiaires pour essayer de faire croire. Puis je ne vais pas rentrer dans les détails, je les trouve toujours très, très complexes. Donc, il y a des moyens de contourner ça un petit peu. Mais il y a plus d'intérêt, je dirais aujourd'hui, aussi sur les aspects développementaux à travers le temps, qui sortent du cadre expérimental, mais qui peuvent nous donner vraiment une indication, comme je parlais tantôt, des élèves de la trajectoire, des écoles jusqu'au présent. Bon, ben là, on n'est plus dans un cadre expérimental, mais on fait ressortir davantage l'impact social au niveau plus à large échelle.
2: Puis au niveau législatif, par exemple, la loi 25, avec laquelle on doit transiger maintenant, qui nous interdit de dire, pas juste en contexte scolaire, dans plein de contextes, de partager des renseignements personnels, comme par exemple, est-ce que cet élève-là a eu un bon résultat dans mon groupe?
0: Ça va jusqu'au résultat scolaire,
2: oui,
0: Philippe?
2: Ça va totalement jusqu'au résultat scolaire. Puis c'est à double tranchant, cette chose-là, parce qu'on se dit, bon, oui, mais si quelqu'un a des problèmes, on voudrait pouvoir l'aider, mais on n'a pas le droit de nommer, on n'a pas le droit d'appeler un intervenant puis de dire, Rose Aimée, Autonne Témorin, a peut-être des problèmes, je sais pas dans son assiette. On n'a pas le droit de dire ça. Mais en même temps, Pygmalion. C'est-à-dire Pygmalion et Golem, c'est-à-dire qu'on peut pas non plus leur nuire.
0: Absolument.
2: Parce que les gens auraient l'impression que cette personne-là sera peut-être un peu moins bonne.
0: C'était fascinant. Merci beaucoup, Marina Doucerin, professeure au département de psychologie de l'UQAM, Philippe Desrosiers, animateur qui enseigne aussi la psychologie au collège Lionel Groulx. On se retrouve bientôt. J'ai adoré ce moment passé avec vous deux. Demain, j'espère adorer ma journée autant que celle-ci. Ce sera notre deuxième série culturelle avec Claudia Larochelle, Pascal Lévesque et Marc-André Mongrain. On organise aussi une table ronde qui a pour sujet avoir 50 ans en 2026. Ça va être passionnant. On découvre, pour terminer l'émission, ce qui fait la une des journaux de Terre-Neuve et Labrador. Merci à mes précieux et précieuses collègues. Merci à vous, surtout, puis à demain.
2: Est-ce que vous avez du temps pour la météo?
0: Oui, allez-y, Philippe.
2: Il pleut.
0: Toujours à Montréal, puis à Vancouver?
2: Il fait toujours soleil.
0: Ah, c'est super.

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4: Bonjour, ici Jocelyn Lebeau qui vous accompagne en ce jeudi 18 juin pour commencer l'émission. On va vivre ensemble un moment historique. J'étais là à leur première fois et je suis là à leur dernière fois ensemble. Notre club d'écoute des nouveautés musicales, le duo Indom, et j'ai nommé Ingrid Saint-Pierre et Dominique Tardif. Bonjour à vous deux.
5: Salut Jocelyn.
6: Bonjour.
4: Pas trop d'émotion dans l'air?
6: Beaucoup, ouais, je dois dire.
5: On pleure depuis qu'on s'est aperçu tantôt.
6: Oui.
4: Mais on sera pas triste parce que vous avez eu l'idée d'organiser un gala méritable.
5: On remet des prix aujourd'hui. Aujourd'hui, oui, effectivement, comme on le fait dans les écoles présentement un peu partout au Québec. Donc, cette semaine, ce ne sera pas des nouveautés musicales.
6: Non,
5: ce
6: exact. Sera, des coups de cœur, tout dépendant de la catégorie. Mais je pense qu'on s'est bien amusé cette semaine, en tout cas moi.
5: Moi, je me suis bien amusé aussi. C'est des albums qu'on a oubliés, des albums qu'on a aimés cette année, qu'on remet en lumière.
4: Et moi, j'ai lu vos notes. Je pense qu'on va passer un très bon moment. Et autre raison de passer un bon moment, c'est qu'il y a quelqu'un de vous deux qui a célébré 40 ans cette semaine. Et au nom de toute l'équipe de l'émission, on aimerait souhaiter un très joyeux anniversaire à Dominique Tardif.
5: Merci, Justin, c'est très gentil.
4: Qu'est-ce qu'on vous souhaite?
5: Que j'arrête d'en parler, là, de mes 40 ans qui approchent.
6: C'est un festival là, de 40 ans.
5: Oui, mais on peut me souhaiter de la bonne musique. C'est ça qui est bon.
4: De la bonne musique, oui. C'est ce qu'on vous souhaite assurément. Et permettez-moi aussi de saluer le texte que vous avez publié ce matin dans la Presse Plus, un grand entretien avec Normand Brathwaite, qui annonce quelque chose qui est assez troublant.
5: Ben oui, Normand a failli mourir. Il parle pour la première fois de ses problèmes d'alcoolisme. Il est sobre depuis quelques semaines, quelques mois. Donc, un entretien qu'il m'a accordé hier midi.
4: C'est tout récent, c'était hier.
5: Oui, très, très, très bouleversant comme moment que j'ai passé avec Normand. On lui souhaite de la sérénité parce que il apporte beaucoup à notre monde culturel et à notre monde musical.
4: Parler de musique, Normand Brathwaite est assurément un des grands piliers parce qu'il porte cette musique-là à la télé depuis tellement d'années. Oui. On le salue et on l'embrasse. Ingrid et Dominique, on vous retrouve dans un instant. Le temps de vous dire qu'en deuxième heure, on va parler avec Mario Jean en direct du théâtre La Marjolaine en Estrie parce que ce soir, c'est la première de la pièce Monsieur le maire qu'il met en scène et dans laquelle il joue, rien de moins. L'écrivaine Maud Jarry va convier l'auteur Charles Dionne à l'exercice du Tinder littéraire et on aura une création signée Mathieu Coblet. Tous ces gens réunis pour prouver, encore une fois, qu'il restera toujours la culture.

0: il restera toujours la culture.
1: Aujourd'hui, la météo est très adéquate autour de notre studio. Il pleut, il fait un peu gris. Pour savourer, avec une douce mélancolie, le dernier signement indom de la saison. On parle donc ici d'une tragédie, rien de moins. Et c'est avec la larme à l'œil que j'accueille les Roméo et Juliette de la chronique culturelle, le journaliste à la presse Dominique Tardif-Montaigu et l'autrice, compositrice, interprète Ingrid Saint-Pierre Capulet. Ils ont quand même choisi de terminer sur une note festive dans la gratitude et la musique en nous présentant le

0: Mais on sait faire les choses en grand. Elle restera toujours la culture.
1: On oublie que vous êtes formé en théâtre, Jocelyne.
0: 4 ans d'école de théâtre, quand même. Et on va commencer ce formidable gala avec le Méritas Indom dans la catégorie trame sonore idéale pour un moment méditatif de contemplation estivale.
2: C'est exactement ça, c'est très bien dit. C'est sorti il y a quelques semaines. Je dois vous dire que j'adore les trames sonores de films.
0: Oui.
2: Et celle-ci, elle est signée Joseph Marchand, compositeur, réalisateur, musicien qu'on connaît bien.
0: Si talentueux.
2: Oui, absolument. Et c'est une musique chargée de poésie, d'intensité. C'est tiré du film Nina Rosa, réalisé par Geneviève Duluth-Dessel.
0: Très beau film d'ailleurs que j'ai eu la chance de voir.
2: Une œuvre magnifique sortie ce printemps. Et on y suit un conservateur d'art qui habite à Montréal, qui doit retourner en Bulgarie après près de 30 ans d'absence. Et ce voyage-là, obligé, devient rapidement une confrontation avec ses origines, ses choix de vie, ses fantômes aussi qu'il pensait avoir laissé derrière lui. Et c'est dans ce contexte-là, chargé d'émotions, que Joseph Marchand a créé cette trame sonore-là, brodée méticuleusement. Il s'agit c'est un peu comme une véritable respiration à l'intérieur du film. C'est une musique instrumentale à la fois très, très épurée et profondément évocatrice. C'est des pièces très, très courtes qui oscillent souvent entre douceur et tension un peu plus sombre. Et Joseph me racontait qu'évidemment, il s'est laissé inspirer par les vastes paysages de la Bulgarie qu'on voit dans le film.
0: Ils sont magnifiques.
2: Absolument magnifique. Mais il a aussi choisi de travailler avec des voix en référence un peu à la musique bulgare qui l'a inspiré. Donc, cette musique traditionnelle de Bulgarie qui sont des chants chorales magnétiques. Donc, on y entend ces voix-là éthérées qui donnent une dimension presque sacrée à la musique. C'est comme si la musique flotte entre le réel et le souvenir. C'est une musique minimaliste qui est chargée de sens, qui est tout en poésie. Fabuleux travail de Joseph Marchand.
0: Oui, bravo.
2: Je vous propose la pièce Nina.
0: On l'écoute.

0: C'est vraiment
1: c'est
0: très,
1: doux,
0: très beau. Hein?
1: C'est beau, hein?
0: Oui, Joseph Marchand et la trame sonore du film Nina. D'ailleurs, que je vous invite à découvrir. On peut l'écouter au complet, cette trame sonore de Nina Rosa de Joseph Marchand sur les différentes plateformes d'écoute. On passe maintenant au prix Indom de la batteuse jazz de l'année qui est remis à...
2: C'est remis à Valérie Lacombe pour son album. Oui, on l'a proposé. Malheureusement pas présente pour accepter son prix. Elle remporte ce prix pour son album State of Garden and Shadow. Bon, je pense que ça a été bien établi ici à l'émission durant ce club d'écoute que j'aime la batterie, j'aime les batteurs. Non, mais ça paraît tellement aujourd'hui que vous avez étudié en théâtre, Jocelyn, c'est magnifique. J'aime la batterie, j'aime les batteurs, les batteuses, peu importe le genre musical. Et j'aime beaucoup donc ce premier album d'une batteuse jazz. Parce que oui, là, j'en écoute du jazz, là. OK, ah, ça m'arrive. Là. Donc, c'est son premier album à Valérie Lacombe. C'est paru en avril dernier. C'est un titre, donc, State of Garden and Shadow, qui est inspiré de l'écrivaine brésilienne Clarice Lispector.
0: Ah oui.
2: Vous aurez compris donc que cet état de jardin et d'ombre, c'est moins un lieu réel qu'un état d'esprit auquel on peut aspirer. Elle a un parcours singulier, Valérie Lacombe. Dans sa jeunesse, elle a joué du violon, puis elle s'est tournée vers des études en anthropologie, mais la musique lui manquait pendant tout ce temps-là. Elle avait toujours rêvé, elle avait toujours voulu jouer de la batterie parce que son père en avait une à la maison dans des cartons, puis elle pouvait pas lui toucher. Son père lui interdisait de lui toucher.
0: Ah, c'est pas gentil, ça.
2: C'est pas gentil. Bon, j'ai pas les détails de cette histoire-là. J'imagine que son père est quelqu'un d'adorable. Je voudrais pas qu'on lui lance la pierre aujourd'hui.
0: Peut-être qu'il voulait avoir du calme dans la maison aussi.
2: Je pense qu'elle était petite aussi, puis il voulait pas que c'est ça qu'elle martyrise trop son instrument. Elle s'est inscrite au cégep en batterie sans en avoir joué préalablement, et elle est devenue donc au cours. C'est complètement fou.
0: C'est audacieux.
2: Elle a préparé ses auditions en quelques semaines à peine. Elle est devenue au cours des dernières années une des jeunes batteuses de jazz les plus estimées au Québec. Elle est présentement en tournée partout au Canada. Elle va être demain au festival de jazz de Winnipeg avec le Ostara Project. C'est un collectif jazz pan-canadien 100% féminin. Elle va aussi être au Festival de jazz de Montréal le 2 juillet. Un de ses batteurs préférés, c'est Elvin Jones, grand batteur qui a beaucoup joué avec le regretté John Coltrane.
0: Ah oui.
2: On célèbre cette année le centenaire de John Coltrane. On va le célébrer au Festival de jazz à Montréal. Vous voyez comment j'ai de la suite dans les idées.
0: Bien, là, pour nous. Merci
2: de beaucoup de choses dans ma tête. Et passons à un extrait musical. Voici un extrait de la pièce Later for

0: faites bien de le souligner, le travail de Valérie Lacombe, batteuse, qu'on salue, qu'on félicite grâce à un prix Indom aujourd'hui. Prochaine catégorie, le Méritas Indom dans la catégorie sortie d'album attendu qui attise les curiosités.
1: La mienne en particulier, oui. En tout cas, je ne vais pas parler pour celle des autres, mais celle-ci, elle
2: attise. La mienne aussi.
1: Ah oui, donc ben voici le Indom, je le décerne à l'album de Charlie XCX qui va être prévu pour le 24 juillet prochain. Écoute, cet album-là s'appelle Music Fashion Film et avant même sa sortie, ça fait déjà beaucoup parler. Parce qu'il faut dire que d'abord, la barre, elle est particulièrement haute. On se rappelle de l'album Brat qui a marqué l'été 2024. Véritable phénomène culturel.
2: Le Brat Summer.
1: Le Brat Summer, exactement. Ben oui. Brat Summer Girl qui s'est transformée en état d'esprit pour toute une génération. L'esthétique aussi vers fluo qui est devenue presque emblématique. Elle a sorti aussi un album en février dernier qui s'appelle Wuthering Heights qui était inspiré par l'univers sombre et passionné du roman d'Emily Bunty. Et ce qui rend ce prochain album particulièrement intriguant, c'est que la chanteuse britannique évoque un virage à l'opposé de tout ça. Elle parle même d'un anti-brat. On parle ici d'influence rock, de guitare, peut-être même d'une énergie pas mal plus brute. En fait, les premiers morceaux dévoilés sont pas mal plus abrasifs. L'album est un dialogue entre ce qu'elle aime le plus. Hein, donc,
0: qu'est-ce qu'elle aime le plus?
2: La musique,
1: le cinéma et la mode. Voilà, merci beaucoup. Ben oui, absolument. Et la pochette, en fait, elle est très, très spéciale parce que c'est trois figures emblématiques de la musique, de la mode et du cinéma. Donc, John Cale, avec qui elle a collaboré sur l'album précédent, le créateur Marc Jacob aussi et le réalisateur Martin Scorsese. Donc, ça laisse place à beaucoup de spéculations, à savoir quel sera ce nouveau paysage musical que Charlie XCX nous préserve. Et ce que j'aime, en fait, c'est qu'elle refuse de faire le même album deux fois. Elle refuse de capitaliser sur une recette gagnante. Moi, je trouve ça vraiment magnifique et tout à son honneur.
0: Ouais.
1: Ça sort le 24 juillet. Je suis très, très géante, en fait.
0: Oui, vous trimoussez.
1: Oui, je trimousse sur ma chaise ici. Donc, on en écoute un extrait.
3: Voilà,

0: Charlie XX qui sera d'ailleurs en spectacle à Toronto le 21 septembre prochain, si jamais vous avez envie d'assister à cette prestation sur scène. Sans perdre un seul instant, Dominique, à qui remettons-nous le prix Indom hommage pour l'avancement du rock gériatrique?
1: On le remet aux Rolling Stones parce qu'ils vont lancer...
0: Oh oui, un nouvel album!
1: Ben oui, le 25e album des Rolling Stones, Foreign Tongues, ça va paraître le 10 juillet prochain. Vous l'avez souligné avec beaucoup d'élégance, Jocelyn, j'ai célébré mon 40e anniversaire mardi dernier.
0: Oui?
1: Et j'ai reçu le plus beau des cadeaux. Dans
0: lequel?
1: Ma boîte courriel est arrivé ce jour-là un lien d'écoute pour le nouvel album des Rolling Stones. Donc, merci à Mick, Keith et Ronnie pour cette délicate attention. Merci,
0: c'était
1: les
0: juste
1: gars.
0: Pour vous, pour votre 40e, Dominique Tardif.
1: Mais là, le problème, c'est que je peux pas vous dire tout de suite ce que j'en pense. Je peux pas vous en parler au risque d'être fusillé, d'être abattu par des snipers qui me surveillent présentement. Ce que je peux vous dire, c'est que le précédent album des Stones, Acne Diamond, ça remonte à octobre 2023. C'est un très bon album, surtout qu'on avait un peu renoncé à du nouveau matériel des Stones parce que le précédent, lui, remontait à loin. Ça remontait à 2005.
0: Ah oui.
1: On comprend donc que ce 25e album-là a été créé dans la foulée de celui de 2023. Là, les gars avaient juste trop de fun en studio. Puis j'aime ça les appeler les gars, même s'ils ont 79 ans. Ça, c'est Ronnie Wood. Et 82 ans, c'est Mick Jagger et Keith Richards. Andrew Watt est de retour à la réalisation. Lui, il a seulement 35 ans. Mais il est devenu, au cours des dernières années, ce que j'appellerais le bâton de vieillesse de plein d'icônes du rock gériatrique.
0: Oui.
1: Il a travaillé avec Iggy Pop, avec Ozzy Osbourne. C'est lui qui a réalisé le plus récent album de Paul McCartney.
0: Oui.
1: C'est peut-être lui que Pag devrait appeler pour enfin réussir à finir son album sur lequel il travaille depuis 40 ans, depuis aussi longtemps que je suis sur cette terre.
0: Mais on peut lui envoyer peut-être le contact à Pagliaro.
1: On va s'arranger pour que ces gens-là se parlent. Il me semble que ça nous ferait du bien, un peu de nouveau Pag. Mais ce qui va nous faire du bien, c'est du nouveau Rolling Stones. Je vous propose un extrait d'une chanson qui est portée par un riff purement stonesien. Ça s'appelle « In the Stars ».

0: Eh bien, c'est prometteur, ça. In the Stars, les Rolling Stones, prochain album attendu le 10 juillet.
1: Je peux pas vous le dire, c'est pas moi qui vous le dis, mais c'est un très, très bon album qui s'en vient.
0: C'est pas vous qui l'avez dit.
1: Mais j'ai pas dit ça.
0: Non, OK, parfait, on n'a rien entendu. On poursuit avec le Méritas Indom dans la catégorie au nom le plus long.
2: Vous voulez que je le nomme? Je peux le faire à ta place aussi. Alors, la catégorie, je l'ai nommée « J'ai trouvé une gardienne et je ferai 757 km aller-retour pour une heure de concert au Festif de Baie-Saint-Paul ».
0: C'est quand même niché comme catégorie.
2: C'est très niché comme catégorie, trouvez-vous? Ça va se passer le 25 juillet prochain à 12h45. Je serai là pour aller voir Bousra Kayekci.
0: Ah oui?
2: Je l'aime. C'est une pianiste, en fait, que j'ai découvert il y a quelques années, totalement par hasard, elle avait collaboré avec Vincent Delerme, un artiste français que j'adore, avec lui pour une chanson. Et puis sa musique, à Bousra Kayekci, elle ne m'a plus jamais quittée. Donc on est dans le très, très intime, le délicat. Mmh. J'aime les prises de son de ses albums. On entend souvent les mécanismes du piano dans ses pièces. Ça amène toujours cette touche vivante, hypnotique, granuleuse. On sent les cordes, on sent les frottements, le bois du piano. J'ai particulièrement aimé son dernier album qui s'appelle Waving. Oh. Elle s'est inspirée, Bousra, de ses racines familiales en puisant dans les anciennes traditions de tissage d'Anatolie. Ça, c'est les célèbres tapis turcs. Mmh. Et selon la tradition turque, en fait, le tissage, c'est pas seulement un métier. C'est carrément une forme d'expression et dans chaque motif, chaque croisement de fil, les femmes ont tissé leur histoire de vie et là, chaque symbole raconte une histoire. Et à travers sa musique, Bousra, elle fait un parallèle entre le métier à tisser traditionnel et le piano droit, qui sont en fait deux instruments complexes qui se ressemblent quand même un petit peu quand même.
0: Ouais, oui.
2: Et Bousra, elle tisse littéralement ses pièces de musique avec les cordes de son piano droit. Elle racontait aussi sur ses réseaux sociaux qu'elle fait appel à la mémoire haptique pour se remémorer ses pièces de piano. Est-ce que vous connaissez
0: non,
2: la mémoire
0: non.
2: haptique?
0: Qu'est-ce que c'est?
2: C'est particulier parce que j'ai fait appel à cette mémoire-là. Moi aussi, je me trouvais un peu... J'ai ce complexe-là d'imposteur parce que je fais rarement appel aux partitions quand je joue mes propres chansons. Alors, la mémoire haptique, c'est appelé aussi la mémoire kinesthésique ou musculaire. Ça fait référence aux capacités des muscles à se mémorer les mouvements nécessaires pour jouer une pièce sans nécessairement avoir à solliciter la conscience ou la partition. Et c'est ça qui permet à nos doigts de savoir où aller et où bouger tout seul. Ça m'a sauvée quand même plusieurs fois.
0: C'est intelligent quand même.
2: Absolument. Donc, je me suis sentie carrément moins imposteur dans mon métier quand j'ai entendu qu'elle faisait appel à cette mémoire-là. J'ai peut-être trouvé une sœur de mémoire haptique. Qui sait que je vais la rencontrer peut-être cet été sur les scènes du festival à Baie-Saint-Paul. J'ai vraiment hâte de la découvrir sur scène au festif le 25 juillet prochain. Je vous propose d'écouter cette chanson-là qui s'appelle « Bird » de Bousra Kayekci.

0: Ce que je veux vous dire, c'est que le country est partout et pas juste dans sa version sous stéroïde avec beaucoup de whisky et de camionnettes, là, pas juste dans sa version new country. Il y a tellement de bon country qu'on a omis de vous parler de cet album-là. C'est paru en octobre dernier. Patrick Bourdon, c'est un gars de Sainte-Julie qui, comme on le sait, c'est un peu le Nashville du Nord, ou pas vraiment. Ces chansons contiennent deux des éléments principaux d'un bon album country, c'est-à-dire de l'adversité et de l'autodérision. Oui. C'est très clair qu'il a étudié certains des géants du genre comme l'Américain John Prine, comme le Québécois Stephen Faulkner. C'est un des nombreux descendants de Cassonade avec Alex Berger, qu'on pourrait nommer aussi. Déjà, le titre de ces chansons, c'est tout un programme. Là. Je vous en nomme quelques-uns. « Je sue puis je saigne
1: oh, ».« L'impôt, ouais,
0: l'impôt et la mort ». »« L'arme de... » non pas de métal, « L'arme de champagne ». Il est présentement en tournée avec Thomas Ariel et Tom Chicoine. C'est un peu la version country chant gauche de la tournée « Le roi, la rose et le loup ».
2: Ah oui.
0: Je vous propose un extrait d'une pièce dans laquelle Patrick Bourdon parle de sa job alimentaire, de sa job de jour. Il travaille à loader des trucks qui voyagent plus que lui. Ça s'appelle « La chope ».

0: La shop de Patrick Bourdon, on pourra le voir un peu partout au Québec cet été. Il sera entre autres aux Escoumins le 26 juin, à Tadoussac le 27 et à Sainte-Flavie le 28
1: juin. Il va voir du pays.
0: Il va voir du pays, certain. Alors, on poursuit avec le prix Indom de l'album qui unit les générations autour des plaisirs de la mélancolie.
1: C'est moi qui vous parle de ça, Jocelyn. Il s'agit de l'album You Seem Pretty Sad for a Girl So in Love d'Olivia Rodrigo.
0: Ah,
1: c'est
0: oui.
1: paru vendredi dernier. C'est le
0: ça
1: troisième.
0: Fait beaucoup jaser, ça.
1: Ça fait beaucoup jaser parce que c'est un des albums les plus attendus de l'année. Olivia Rodrigo, bien sûr, qui est la sensation de la pop américaine, de la pop mondiale. C'est un album qui parle d'amour dans les premières chansons. Du moins, là, Olivia, à ce moment-là, elle est encore au stade des papillons, de l'euphorie des premiers moments. Puis plus l'album progresse, plus elle se rend compte que l'amour, c'est pas pour les peureux, pour citer Vincent Vallière, qui lui-même citait Patrice Desbiens. Son précédent album, qui lui s'appelait Guts, c'était très marqué par l'influence du pop-punk des années 2000. Là, cette fois-ci, ce qu'on retrouve sur son mood board, là, sur son tableau d'inspiration,
0: oui.
1: c'est le rock gothique du groupe The Cure, la mélancolie du groupe The Cure.
0: Ah oui.
1: Olivia Rodrigo, c'est une élève très studieuse de l'histoire du rock. C'est une grande mélomane. Robert Smith lui a rendu visite sur la scène du festival Primavera en Espagne il y a quelques semaines. Weezer lui avait rendu visite à Lollapalooza à Chicago au mois d'août 2025.
0: La grande visite.
2: Quand
1: la
2: même.
1: Très, très grande visite. Et sur ce nouvel album-là, elle chante même en duo avec Robert Smith de The Cure. C'est comme si elle créait ses albums à la fois pour les adolescentes de 16 ans et pour les vieux monsieur de 40 ans comme moi.
0: C'est pour tout le monde.
1: C'est pour tout le monde. Il y en a de tout pour tous sur cet album-là. Voici un extrait donc de ce duo. Ça s'appelle What's Wrong With Me.

0: Olivia Rodrigo et Robert Smith. Olivia Rodrigo qui sera de passage au Centre Bell à Montréal les 21 et 22 octobre.
1: Mais sans Robert Smith.
0: Non, sans Robert Smith, exact. Prochaine catégorie, le Méritas Indom dans la catégorie 3 chansons qui devraient se retrouver sur vos listes d'écoute cet été en attendant d'avoir leur album complet. Et on commence avec une escapade vers la Gaspésie sur la 132.
2: Exactement. Donc moi, j'ai eu envie de vous proposer des monoplages nouvelles qui figurent sur aucun album mais qui sont disponibles évidemment sur les plateformes d'écoute. Et ben, en fait, j'ai eu envie de vous proposer des escapades estivales idéales pour écouter ces chansons-là dans le meilleur écrin de paysage. C'est pas pire?
3: Oh, on adore.
2: OK, je vous amène, on part. Donc, une escapade vers la Gaspésie. Là, on est sur la 132. L'eau du fleuve pétille, le soleil est doux. Évidemment que je vous propose cette chanson de Louane Larobina, cette autrice, compositrice, interprète originaire de Gaspé, qui marie avec finesse ses racines latines dans la douceur d'un folk solaire. C'est évidemment la grande gagnante des Francouverts 2026.
3: Oui.
2: Et cette chanson-là s'appelle Voz de mi vida et c'est un

Hommage à son papa, Juan Sebastián Larrobina, une chanson qui célèbre ce langage universel de la musique et cette passion transmise à sa fille. Et on part sur la 132 avec Juan Larrobina.

0: Et maintenant, je vous propose une escapade dans l'heure rose, au moment où la lueur tremble un peu et que le soleil tombe doucement.
1: Vous voyez
0: le tableau.
1: Ben oui.
0: Je vous propose d'écouter cette chanson Bijou. C'est sorti cette semaine, interprétée par l'ensemble vocal Stone Bonnet Choir. C'est l'ensemble qui est formé de voix fortes de la scène folk montréalaise et canadienne, avec entre autres Elena Delan, Camille Deléan, Adèle Trottier, Rivard, pour ne nommer que celle-là.
1: Ouais.
0: Elle s'intéresse à la musique polyphonique ancienne et aux chansons traditionnelles. Cette chanson-là, c'est d'une immense beauté. Ça s'appelle « Là-bas sur cette montagne ». C'est une chanson qui avait été remise en lumière par Cédric Delavoye,
1: oui,
0: dans son EP Archive Seaside, paru l'année dernière. Cet album-là, comme un coffre au trésor d'histoire et de chansons du passé. Donc, c'est une complainte d'amour intemporelle. C'est maintenant Stone Bonnet Choir qui se réapproprie cette poésie. C'est tellement beau, cette passation du patrimoine qui se transmet de voix en voix. On écoute la chanson.

0: C'est une chanson qui s'écoute les yeux dans un ciel doux. Elle va être en spectacle au Festival de jazz le 2 juillet au Jésus. Quelle grande beauté.
1: C'est beau, beau, oui.
0: Et là, j'ai envie de vous amener maintenant un peu ailleurs. Une nuit caniculaire, tiens, sur la route avec les réverbères qui défilent. Si je vous proposais cette chanson de Gabriella Olivo qui s'appelle « Que je vous aime », c'est une chanson qui est sortie ce printemps pour nous faire patienter un peu jusqu'à son prochain album prévu à l'automne 2026. J'ai tellement hâte, je l'aime, Gabriella Olivo, celle qui fusionne ses racines mexicaines et québécoises pour en fignoler une dream pop délicate. Elle chante en français, en anglais et en espagnol. Elle me disait que c'était elle aussi une grande fan de Rosalía et que probablement que ça fait partie de ses influences musicales pour son prochain album prévu à l'automne 2026. Donc, je vous laisse écouter un extrait de la chanson.

0: Merci pour cette suggestion, Gabriella Olivo. Et le dernier, mais non le moindre, la toute dernière récompense de ce gala, Indom, prix Indom du meilleur album au son duquel boire de la bière bon marché.
1: Oui, c'est remis à l'album Sans filtre d'Alice Bro. C'est un autre album à côté duquel on est passé. C'est paru en février dernier. Alice Bro s'autoproclame la reine des botches parce que c'est, semble-t-il, une fumeuse invétérée. C'est la réincarnation au féminin de Bernard Adamus. Elle donne dans le folk trash, le folk bluegrass, le folk funk aussi. C'est un peu la cousine de la fesse gauche du Québec Redneck Bluegrass Project. Elle a en commun avec eux un même amour pour les paroles qui prennent pas de détour sur des chansons comme, je vous nomme des titres, « Mange-moi donc » ou « Lequel tu liches ». Elle joue d'ailleurs demain en première partie du Québec Redneck Bluegrass Project. Ça va être au MTLUS dans le cadre des Franco. Je vous parlais de folk funk. Je vous propose un extrait de cette chanson qui me donne vraiment envie d'en décapsuler une. Ça s'appelle « Sipac ».

0: Alice Bro. Tiens, j'ajoute une dernière catégorie, le Méritas, meilleur duo de chroniqueurs culturels qui ont su chaque semaine mettre sur notre radar des œuvres phares. Merci Ingrid Saint-Pierre et Dominique Tardif.
1: Merci.
2: Merci Jocelyn.
0: On se retrouve après le Radio-Journal.
2: Ah ouais, un autre spack!
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8: Ici Fred Harding, voici les informations. Les travaux parlementaires ont pris fin à la Chambre des communes pour la pause estivale. Avant l'ajournement, le gouvernement Carney a fait adopter certains de ses projets de loi en imposant le bâillon. Cela s'est fait en l'absence du premier ministre Mark Carney à Vancouver pour une annonce sur le logement. Valérie Gamache fait le point.
9: So good to be here.
10: Une fin de session bien loin d'Ottawa pour le premier ministre. Mark Carney dresse son bilan en Colombie-Britannique.
9: Nous avons conclu plus de 20 partenariats économiques.
10: Mais cette absence de la Chambre des communes s'ajoute à de nombreuses autres, proche le chef de l'opposition, Pierre Poilievre.
11: Le premier ministre qui a manqué une centième période de questions pour ne pas défendre son bilan.
10: La pause estivale arrive au terme de travaux parlementaires chargés. Le leader du gouvernement, Stephen McKinnon, n'a pas manqué de s'en vanter.
12: On a livré 21 projets de loi, Monsieur le Président.
10: Pour y arriver, le gouvernement Carney a bien souvent coupé court au débat. Pas moins de 9 projets de loi ont fait l'objet de bâillons, constate la bloquiste Christine Normandin.
13: Le premier ministre, finalement, a un mépris du travail parlementaire.
10: Parmi les projets de loi dont l'adoption a été forcée, celui qui laisse le goût le plus amer aux oppositions est celui sur l'accès aux données numériques. Pour faciliter l'accès aux policiers à certaines données, le gouvernement demande aux fournisseurs de services de rendre ces données plus facilement accessibles et facilite ainsi l'espionnage, dit le conservateur Luc Berthol.
14: L'État qui devient un big brother parce que c'est exactement ça.
10: Le premier ministre se défend.
9: Et après un certain temps, c'est le temps de voter.
10: Les partis d'opposition ont beau reprocher à Mark Carney ses absences et ses méthodes expéditives, il semble que ce sentiment d'urgence plaise aux Canadiens. La popularité du premier ministre ne s'essouffle pas. Ici Valérie Gamache, Radio-Canada, Ottawa.
8: Et à Québec, le ministre de la Culture et des Communications, Mathieu Lacombe, en a surpris plus d'un en annonçant qu'il va quitter la vie politique à la fin de son mandat l'automne prochain. Élu en 2018, député de Papineau, en Outaouais, où il pratiquait alors le journalisme, Mathieu Lacombe a été ministre de la Famille pendant le premier mandat de la CAQ et est passé à la Culture en 2022. Après Jean Boulet, c'est un autre ministre parmi les plus connus du gouvernement qui ne se représente pas. Diana Gonzalez a recueilli des réactions.
15: Un ministre à l'écoute est disponible.
16: Un allié de la musique nous quitte.
15: La directrice générale de la Disque, Eve Paré, souligne le travail du ministre de la Culture et des Communications, Mathieu Lacombe.
16: Je dirais que son plus grand fait d'armes, à mon avis, c'est le dépôt du projet de loi sur la découvrabilité, le PL 109, qui portera sans doute ses fruits dans les prochaines années.
15: L'ex-ministre péquiste Louise Beaudoin, membre du comité conseil sur la découvrabilité des contenus culturels, abonde dans le même sens.
17: Son legs, le plus important, je pense, c'est d'avoir d'abord trouvé de l'argent. De l'argent supplémentaire. Le budget de la CALQ a été augmenté. Il comprenait les enjeux.
15: Élu en 2018, Mathieu Lacombe ne sera pas candidat aux prochaines élections provinciales. Il affirme vouloir être davantage présent pour ses enfants.
18: Puis d'ailleurs, je veux saluer l'engagement de Mathieu Lacombe.
15: La première ministre, Christine Fréchette.
18: Et je veux saluer ça parce que c'est un investissement plein et entier qui a bénéficié, qui a profité aux Québécois.
15: Laurent Dubois, directeur général de la Société des auteurs de radio, télévision et cinéma, la SARTEC, salue son dévouement, mais a encore des attentes.
19: On attend toujours la stratégie québécoise pour l'audiovisuel. Tout en le félicitant, je me garde quand même la possibilité de demeurer critique.
15: Le dévoilement de cette stratégie est prévu au cours des prochains jours. Ici Diana Gonzalez, Radio-Canada, Montréal.
8: Et chez nos voisins du Sud maintenant?
20: Donald J. Trump
1: is the only head of state in the entire world who is sympathetic to the nation of Israel at this moment in time. And he happens to be the head of state.
8: Le vice-président américain a lancé une mise en garde aux ministres israéliens qui ont critiqué le protocole d'entente conclu entre les États-Unis et l'Iran. J.D. Vance a décrit Donald Trump comme le seul dirigeant encore compréhensif envers l'État hébreu, tout en suggérant au gouvernement israélien de ne pas attaquer le seul allié puissant qui lui reste. La grogne ne vient pas uniquement de l'État d'Israël, puisque même des élus républicains aux États-Unis ont dénoncé l'accord qu'ils jugent trop avantageux pour Téhéran et bien loin de la victoire écrasante promise par le président américain. En sport maintenant, l'équipe canadienne a remporté une victoire écrasante de 6-0 face au Qatar à son deuxième match du tour préliminaire à la Coupe du monde de soccer. La rencontre avait lieu à Vancouver devant une foule survoltée de plus de 50 000 spectateurs. Le Canada obtient sa première victoire en 3 présences au Mondial depuis 1986. L'équipe a disputé une bonne partie de la rencontre avec 2 joueurs en plus à la suite de 2 cartons rouges décernés à des joueurs du Qatar. L'équipe canadienne avait fait match nul 1-1 contre la Bosnie-Herzégovine à sa première sortie et affrontera la Suisse mercredi prochain. Et en terminant,
2: à vous, à la maison, merci d'avoir été fidèle, de m'avoir fait confiance. Vous savez, ce lien très fort, je crois, que nous avons tissé pendant toutes ces années, il est vraiment précieux pour moi. Je veux dire aussi...
8: Céline Galipeau a animé son dernier téléjournal, près de 18 ans après avoir succédé à Bernard de Rome à la barre de ce grand rendez-vous d'information. À compter du 17 août, c'est l'actuelle correspondante de Radio-Canada à Washington, Azévalde Gheorghis, qui prendra la relève. Céline Galipeau animera pour sa part une émission hebdomadaire d'actualités internationales dès l'automne. Voilà, c'était vos informations.

0: Bonjour tout le monde, c'est toujours Jocelyn Lebeau qui est avec vous aujourd'hui en remplacement d'Émilie Perrault. Il restera toujours La Culture se poursuit avec un gars qui a une très grosse journée parce que ce soir, c'est la première représentation de la pièce de théâtre Monsieur le maire qu'il a mise en scène et dans laquelle il joue. On joint d'ailleurs au théâtre La Marjolaine à Eastman, c'est nul autre que Mario Jean. Bonjour Mario.
1: Bonjour à vous. Bonjour.
0: C'est quoi votre état d'esprit à quelques heures de cette grande première?
1: Non, je peux pas dire. J'allais dire très bien, ça va bien. Non, je me mange présentement à l'intérieur.
0: On va prendre soin de vous, je vous le promets, au cours des prochaines minutes. Et dans cette deuxième heure, on aura beaucoup d'amour puisque ce sera le populaire segment du Tinder littéraire. Maud Jarry a convié l'écrivain Charles Dionne. Bonjour à vous deux.
2: Bonjour.
0: Maud, pourquoi avoir convié Charles à ce Tinder?
3: Charles, c'est un ami depuis le baccalauréat, hein, donc depuis 2008 qu'on se suit un peu. Puis là, il vient de sortir un super livre, Les Ravisseuses. Fait que je trouvais que c'est l'occasion parfaite de le confier au Tinder.
0: Ça tombe bien parce que j'ai envie qu'on parle de tout ça, Les Ravisseuses, entre autres. Et puis, Charles, pourquoi vous avez dit oui?
2: Bien, parce que c'est une grande amie et j'étais rempli de gratitude quand j'ai découvert cette invitation.
0: Au fond, vous êtes déjà matché, vous, là.
2: Depuis 2008, oui.
0: Super, bien, merci à vous d'être là. Et le dernier, mais non le moindre, vous venez nous présenter aujourd'hui une création de votre cru, Mathieu Coblet. Bonjour.
4: Bonjour.
0: Qu'est-ce qui vous a inspiré cette semaine?
4: Je viens de tomber en vacances, puis les gens travaillent encore souvent. Fait que là, je me ramasse tout seul. Fait que là, je me suis intéressé à la solitude cette semaine. Comme phénomène social individuel.
0: Oui, et la solitude, ça peut toucher pas mal tout le monde qui nous écoute
4: tout
0: présentement.
4: Hein? Exactement.
0: Merci à vous toutes et tous d'être là. C'est parti pour la deuxième heure de l'émission.

0: On est bien chanceux d'attraper notre prochain invité qui cumule 35 ans de carrière alors qu'il est à quelques heures de la première de la pièce « Monsieur le maire » qui va le garder sur les planches du Théâtre de la Marjolaine en Estrie tout l'été. Par la suite, il va poursuivre la tournée de son 7e spectacle solo « Les imparfaits bonheurs » et d'autres « tutti quanti de la vie » jusqu'en mai 2027. On s'est d'ailleurs inspiré de son « tutti quanti » pour le recevoir sur la musique de Verdi, chantée par Pavarotti, hein, concept quand même. Ajouté à ça, un bien cuit programmé au Festival Juste pour rire de Québec cet été et un contrat de mise en scène pour le 2e spectacle solo de Marthe Laverdière. N'en rajoutez plus, la cour est pleine. Bonjour Marie-Augent.
1: Ben bonjour, bonjour. Ben oui, c'est vrai que la cour est pleine, ben oui.
0: Mais on va y aller un projet à la fois.
1: Exactement.
0: Vous nous parlez en direct du théâtre La Marjolaine à Eastmans en Estrie. C'est un magnifique endroit. Le propriétaire, c'est Marc-André Coallier qu'on salue. Oui. Qu'est-ce que ça vous fait d'être là, de passer votre été en Estrie?
1: Ben La Marjolaine, c'est mythique. Et c'est l'expérience est entière. L'expérience est à la fois le théâtre. Ben, premièrement, la pièce, oui. Nos compagnons avec qui on joue, qu'on est tous, plus relax un peu à cause de l'été et tout ça. Et la Marjolaine, le théâtre qui a, je sais plus combien d'années, ouvert en théâtre depuis 1960. Et c'est une grange depuis, je pense, le début du siècle passé.
0: Oui.
1: Les murs ont de l'histoire, les sièges ont de l'histoire, le terrain est champêtre. Tout l'ensemble de ça est fait partie de l'aventure théâtrale, autant pour nous autres qui jouons que les gens qui viennent voir la pièce. Puis Marc-André qui meuble tout ça de façon...
0: Marc-André Coallier, c'est les 100 watts, hein?
1: C'est Marc-André. Ouais.
0: Et pour jouer dans cette pièce, il faut une pièce, justement. Pour jouer dans ce théâtre, il faut une pièce. Monsieur le maire. Alors, c'est une comédie écrite par Emmanuel Reichenbach et adaptée par vous, Mario. Vous enseignez également la mise en scène et vous jouez dedans. C'est arrivé comment, ce projet-là, dans votre vie?
1: Ben, c'est arrivé. Le théâtre est arrivé il y a quelques années avant La Marjolaine, justement, dans un creux entre deux spectacles. Moi, je me suis dit, j'ai fait un petit bilan, puis j'ai fait comme, qu'est-ce que j'ai pas fait encore dans ma carrière? Cinéma, télé, j'ai animé, j'ai fait plein de trucs.
0: Oui.
1: Du théâtre, j'en ai jamais fait. Mm-hmm. Pourquoi pas? Alors, avec ma maison de production, on s'était associé avec Marc-André, on avait joué à ce moment-là. Je vous écoute.
0: Oui.
1: Et là, la piqûre est arrivée, puis j'adore ça. J'aime ça, de partager la scène avec d'autres. J'ai joué « Père Noël est une ordure », j'ai joué une coupe. J'ai écrit une autre pièce avec Diane Lavallée, on avait joué ensemble. Et tiens, pourquoi pas retourner à la Marjolaine. Dans ma boîte de prod, Emmanuel Reichenbach fait partie de ça. Il dit, moi, j'ai cette pièce-là.
0: Oui.
1: J'ai écrit ça il y a une dizaine d'années, peut-être.
0: Mm-hmm.
1: Et on l'a réactualisé un peu. Puis, écoute, c'est comme ça. C'est comme ça. Ce qui est agréable, c'est que, comment je dirais bien ça? Je le dis en mauvais français, on colle les shots. Puis on les réalise.
0: Vous réalisez vos rêves, finalement.
1: Nos trips.
0: Oui.
1: C'est ça. Nos désirs, nos coups de cœur, puis qu'est-ce qu'on veut faire. Fait que moi, passer l'été à la Marjolaine, c'est des plus agréables. Tiens, on a dit, on fait ça, cette belle pièce-là, qui est quand même actuelle.
0: Ben,
1: on l'a vraiment réactualisée, mais elle est à la mode.
0: Racontons, c'est quoi, Monsieur le maire? C'est une comédie. Ben, on connaît évidemment vos talents en humour, Marie-Augent. Et on a un petit indice dans le titre. Hein, ça va se dérouler dans le milieu de la politique municipale. Vous allez vous-même interpréter un maire, celui de Saint-Just, qui souhaite remporter ses dernières élections, même si ça ne va pas super bien pour lui, non?
1: Non, ben c'est ça. C'est un virage un peu pour lui dans la façon de faire de la politique. Ancienne façon de faire de la politique qu'on a découvert avec la commission Charbonneau puis les enveloppes d'une certaine couleur et tout ça.
0: Brune, peut-être?
1: Bon, c'est ça. Puis qui brassait là-dedans dans ces trucs. Et là, de toute la nouvelle façon aussi de communiquer avec ces gens-là et les réseaux sociaux et l'écœurite aussi de ces gens-là, de ces gens dans la politique. On a vu beaucoup, beaucoup de démissions de maires dans ces dernières années.
0: C'est un métier difficile,
1: Entre autres parce que, il y a beaucoup de haine puis de de violence sur les réseaux sociaux, mm-hmm. qui fait que les gens font comme, ben, coudon, c'est-tu vraiment ça que j'ai-tu droit à ça, moi, là? Alors, c'est un mélange de tout ça qu'on a mis en place.
0: Puis vous l'avez adapté à la sauce 2026.
1: Oui, on a actualisé un peu ces trucs-là. Ça, on a mis ça de l'avant. Aussi, les réseaux sociaux sont très présents. Il y a un podcaster, quelqu'un qui va nous faire un petit podcast.
0: Oui, les balados, c'est très populaire.
1: Exactement. Donc, c'est ça qui est la trame de fond. Et qu'est-ce qui va arriver au maire? Qu'est-ce qui va arriver au poste de maire? Parce que dans le fond, on dit que c'est une comédie. Moi, avec le recul, c'est vraiment une comédie dramatique. Là. Utilisons ce thème-là. Parce que en soi, c'est pas drôle de se faire raconter de la corruption, de, tu sais.
0: Pour le public, effectivement.
1: Pour le public, on a comme pas envie d'en rire en se tapant ses cuisses. On en rit beaucoup plus de façon. Avec de l'aigreur, puis on a les dents serrées. Alors, c'est ça un petit peu le côté dramatique de tout ça. C'est le fun. On passe de l'information aussi, on passe des sentiments. Beaucoup dans cette pièce-là. Fait que c'est l'ensemble de tout ça là, qu'on a mis de l'avant. Puis Monsieur le maire, je suis le maire.
0: C'est ça, vous jouez le maire.
1: Dans le fond, le personnage principal, c'est le poste de maire comme tel.
0: Ah oui.
1: Il est beaucoup plus que le bonhomme. Tu sais.
0: D'ailleurs, est-ce que vous êtes inspiré d'un maire en particulier pour la création de votre personnage?
1: J'ai fait le devoir de ne pas m'inspirer de personne parce que j'avais pas envie. Après la pièce dans la loge, que la directrice de la salle vienne me voir et me dise « Il y a un tel monsieur le maire qui a vu la pièce, il voudrait te parler entre les quatre yeux. » Ah, ça me tentait pour ça.
0: Je vous comprends.
1: Alors, si vous vous reconnaissez, un maire en quelque part, c'est purement un accident. C'est pas voulu.
0: On sait, Mario-Jean, que vous aimez faire de la critique sociale. Je pense entre autres à votre populaire personnage du livreur de journaux, ouais. Thibault Baudouin, qui n'hésitait pas à critiquer l'actualité. Est-ce que ça se pourrait qu'il y ait quelques points quand même qui soient lancés vers des élus municipaux?
1: Ah ben beaucoup. Beaucoup. Mais pas particulièrement sur un ou l'autre, mais sur des villes, sur des phénomènes aussi que les municipalités vivent aussi. Les problèmes de nid de poule, les problèmes d'itinérance, de tout ça, on en parle, oui, effectivement, c'est bien évident. Le développement des emplois, quelle industrie qu'on met dans notre ville. C'est une petite ville qu'on a pris, une petite ville fictive
0: qui n'existe
1: pas, de Saint-Just. Les petites villes, présentement, là, si on fait le tour juste de Montréal ou de Québec, elles sont assiégées par l'étalement urbain. Puis ils ont ces problèmes-là, donc t'as des petites municipalités que le service d'eau ça suffit pas, les vidanges ça suffit pas.
0: Il y a des défis.
1: Tu sais, il y a des défis énormes. On va le sentir dans toute cette pièce-là. On le sent très bien. On le sent même très bien. Vous allez voir, là, l'industrie qui est reliée à ça est très olfactive. On le sent.
0: On va prendre des grandes respirations pour sentir tout ça. Mario-Jean, on allait vous voir. Vous allez jouer aux côtés de Catherine Proulomé, Blaise Tardif, Catherine Paquin-Béchard et Simon Beaulé-Boulman. Quand on fait de l'humour, on est seul sur scène. C'est comment de se retrouver avec une gang autour de vous?
1: Enrichissant, des fois même un peu, je vous dirais, frustrant, parce qu'ils sont tellement bons. Je niaise pas, là, c'est vraiment, je les vois aller, je fais comme « wow ». Pas frustrant, mais plutôt challengeant.
0: Ouais.
1: C'est le terme exact. Je les vois aller, puis ça fait comme « ok, go, ils sont bons, moi aussi, il faut que je le sois ». Ça nous pousse et dès la première lecture, je ne dirais pas qu'on était exactement en parfaite, le travail était fini, mais dès la première lecture, j'ai senti, waouh, c'est la distribution idéale. Chacun avait, je voyais exactement tous les personnages se profiler, puis c'était vraiment une distribution. Écoute, c'est rêvé, là. Je les vois aller, là, puis ils sont bons, ils sont beaux, ils sont sur leur personnage exactement. Puis moi, ils me font rire. Ils me font rire, puis ils m'épatent. Ça fait que j'ai des fois un travail de dire, Mario, reviens dans le personnage. Là. Arrête d'être spectateur. C'est ça, des fois, mon petit défi.
0: Et ce qu'il y a de particulier ici, c'est que vous signez également la mise en scène. Qu'est-ce que vous aimez de faire ça, la mise en scène d'un spectacle?
1: Ben, c'est le travail de création, c'est qu'on part de... Ben, c'est un peu ce que je fais en humour, c'est-à-dire que je pars de mon bureau, d'une page blanche, à un spectacle sur scène. Mais là, en théâtre, je fais partie intégrante de cette création-là, de dire, OK, comment est-ce que je l'imagine, d'avoir des collaborateurs, le gars d'éclairage, au décor, à la musique, au costume.
0: Ouais, le travail d'équipe.
1: Tout ce monde-là, hey, c'est un travail le fun, tu sais. Puis j'ai confiance en ce monde-là. Puis moi, je fais pas de crise. Des fois, j'en fais écule, puis personne me croit, ça c'est drôle. Mais j'aime ça travailler dans le bonheur, et de faire confiance aux gens, de prendre les bons collaborateurs qui disent OK, qui catch, puis tout le monde fonce dans la même direction. Puis c'est comme un peu moi le chef d'orchestre, puis j'adore ça. C'est un beau travail de création de A à Z.
0: Ouais.
1: Du texte sur papier à aller sur scène. C'est ça qui était enrichissant pour moi, c'est le fun.
0: Et vous le faites au théâtre cet été avec Monsieur le maire, mais on a annoncé récemment que vous allez le faire de nouveau avec Marc Laverdière pour son spectacle « J'ai dit oui », dont les rodages vont commencer fin août. Vous aviez aussi collaboré avec elle sur son premier spectacle solo, « Marc Laverdière fait son show », qui a été très populaire, plus de 180 000 billets vendus. Il me semble que ça ne doit pas être plate, Mario Jean et Marc Laverdière ensemble?
1: Non, c'est pas plate. Ah non. Ben, Marc Laverdière tout seul, ben pas plate. Fait qu'imagine, moi je suis là, je la regarde. Elle est extraordinaire. Moi j'ai accepté encore de travailler avec elle parce que c'est une femme qui est vraie.
0: Oui.
1: Elle est travaillante, elle est généreuse, puis elle veut. Elle a beaucoup de volonté. Alors, travailler avec quelqu'un comme ça, c'est facile. Je lui donne plein de notes. Elle est ouverte, elle les prend, elle les gobe. Elle va faire le show le soir et le lendemain, elle me redit, elle les a faites les 10. Là. Mettons, je lui donne 10 indications.
0: Un bon élève.
1: C'est rentré, c'est fait, elle les a travaillées. Puis là, elle me style, il y en a une là, quand je chiale quasiment. Ça, tu me dis de faire ça, puis ça n'a pas marché. Ça, je te le dis tout de suite, ça n'a pas marché. OK, parfait, Marc, on avance. Et elle est très travaillante, puis elle veut, tu sais, elle veut être ouverte à ça, elle veut gober de tout ça, elle veut s'enrichir.
0: Elle est
1: tellement vraie, elle est trop vraie. Ça, c'est ça le problème. Non, mais sérieusement, il faut que j'y enlève la vérité, parce que on peut pas tout dire de un.
0: Non.
1: De deux, des fois, c'est pas nécessaire. Ça fait que je fais le ménage dans ces vérités pour qu'on ait l'essentiel, pour qu'on ait la bonne chose.
0: Ah, oui.
1: Mais c'est un bonheur.
0: C'est sûr.
1: Dans ce sens-là.
0: Avec Marc Laverdière. Mario Jean, vous êtes diplômé de l'École nationale de l'humour en 1991. Ça veut dire 35 ans de carrière. Et là, vous allez passer sur le grill cet été. On a appris il y a quelques jours que vous serez invité d'honneur du Grand Bien Cuit Roast du 2 août prochain dans le cadre du festival Juste pour rire de Québec. Ce sera animé par Billy Tellier. Est-ce que vous êtes stressé de passer sur la rôtissoire?
1: Un peu de stress quand même, mais c'est du beau stress. Parce que je sais que tout le monde qui participe à ça, tout le monde accepte par amour. Il y a personne qui vont se venger, là, tu sais, c'est pas à la place, là. Puis je sais que ces gens-là m'aiment beaucoup parce que je les aime beaucoup aussi. Moi, j'ai comme... on m'a proposé des noms du Castanpati. Oui, j'ai des surprises, là, mais je les aime tous, là, tu sais. Ça fait que ça va être de l'amour, ça va être... Puis c'est ça qui est le fun aussi, c'est de savoir rire. Moi, j'ai toujours ri de moi. J'ai toujours été ma première victime en show. J'ai toujours été le plus cave du spectacle. Alors là, encore, de passer de victime par la voix des autres, c'est juste un pur bonheur. C'est juste on va avoir du fun. Le but dans tout ça, que ce soit Monsieur le maire, que ce soit Marc Laverdière, que ce soit peu importe, on ne met pas de thématique sur rien de tout ça. C'est de passer une belle soirée, de se divertir, et de triper. C'est ça qu'on va faire aussi lors du roast, je pense.
0: Ben, c'est ce qu'on vous souhaite, plein de bonheur à compter de ce soir et pour tout le reste de l'année. Alors, je rappelle, Mario-Jean, on peut vous voir dans la pièce Monsieur le maire au théâtre, La Marjolaine. Ça commence ce soir et c'est jusqu'au 8 août. Les billets sont en vente sur le site du théâtre. Vous reprendrez donc votre spectacle solo Mario-Jean, Les imparfaits bonheurs et autres tutti quanti de la vie un peu partout au Québec à partir du 11 septembre. Et votre bien cuit sera présenté dans le cadre du festival Juste pour rire de Québec le 2 août prochain. Les billets sont en vente au québec.aa.com. Le mot de cambronne, Mario-Jean, pour ce soir, et on va aller vous voir.
1: Ah, c'est tellement gentil. Je vous attends. Je vous attends, tout le monde. Et semaine en plus, l'Estrie en général. Quelle belle place pour passer ses vacances. Alors, je vous attends.
0: Bon été, Mario-Jean.
1: Merci à vous. Merci beaucoup.
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0: Qu'êtes-vous devenu de Jean-Pierre Ferland? Choix de Pierre Poirier, notre co-programmateur musical cette semaine avec Sylvie Lucier. Pierre nous a avoué que cette chanson-là le bousille complètement. Il l'aime autant qu'il la déteste. Il pourra nous raconter pourquoi demain, vendredi, parce qu'il sera avec nous en première demi-heure d'émission dès 13h30. Et là, on arrive au moment de la semaine où on laisse toute la place à la création grâce à nos auteurs et autrices en résidence qui nous offrent chaque jeudi un texte puissant et inspirant. Certains profitent de l'occasion pour réfléchir à de grands sujets de société, autant ceux qui nous divisent que ceux qui nous rassemblent. Et c'est le talent indéniable qu'a Mathieu Cablet, notre vulgarisateur poétique que nous recevons aujourd'hui et qui est en studio avec nous à Montréal pour l'occasion. Rebonjour Mathieu.
1: Salut.
0: C'est bien d'être en studio des fois. Hein?
1: En chair et en os, ça fait du bien certain. Là, pas sur écran pour une fois.
0: Oui, vous voyez les coulisses de l'émission voilà. En direct. Et comme à l'habitude, Mathieu, vous nous dites tout sur un sujet de votre choix. Et aujourd'hui, tout sur la solitude. La parole est à vous.
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1: La solitude, c'est comme l'objectivité. Ça existe en théorie seulement. Parce qu'en pratique, on n'est jamais vraiment seul. Vous savez, il y a toujours un fatigant qui te suit partout, de la bolle de toilette jusqu'à l'oreiller en passant par ta chaise de bureau. C'est ce même fatigant qui placote tout le temps, tu sais, le bruit de fond qui répète « Mais pourquoi t'as dit ça? Pourquoi t'endures ça? Pourquoi t'es comme ça? » Fatiguant au point de te réveiller la nuit avec sa petite fringale, son mauvais rêve ou sa crise d'anxiété. Le fatiguant qui reste jusqu'à la fin du party et qui gosse pour coucher avec toi dans ton lit de mort et te faire sacrer une dernière fois en tirant toutes les couvertes de ton bar. On dit que la solitude, c'est le fléau de notre époque, mais encore là, ça dépend de l'époque à laquelle t'es rendu. Moi, à l'époque où mes enfants étaient plus jeunes, la solitude, c'était pas un fléau, c'était une bénédiction. J'en étais même venu à simuler des numéros 2 pour m'enfermer dans la salle de bain et échapper à la vie de famille. Me ressourcer 5 minutes en laissant couler l'eau du robinet pour enterrer la voix de mon fatigant qui disait « OK, dans le fond, t'es aimes pas vraiment tes enfants. » Je dis ça en sachant très bien l'époque qui m'attend. Celle où mes enfants, trop occupés à se sentir coupables, viendront plus me voir dans mon appart, grand comme une salle de bain, où je vais laisser couler mes derniers jours avec pour seule compagnie mon fatigant préféré, plus loud que jamais, me racontant pour la 1000e fois des bouts de ma vie que j'aurais préféré oublier. Et puis un bon matin, je me réveille pas. Et quelques matins plus tard, c'est mes petites odeurs qui réveillent la voisine qui se demande « Alors, coudonc, j'ai-tu oublié de sortir le compost, moi? » La police défonce la porte pour me trouver raide-mort d'une crise cardiaque, en théorie, mais en pratique de solitude. Le phénomène que je viens de décrire là, c'est ce qui arrive chaque année à des milliers de Québécoises et de Québécois. Au Japon, le phénomène est si répandu qu'on lui a même donné un nom, le Kodokushi, qui se traduit par mort à domicile d'une personne vivant seule et dont le décès n'est constaté qu'après plusieurs jours, voire plusieurs semaines. Mmh. Eux autres, ils l'ont l'affaire, les Japonais, avec leurs petits mots simples pour décrire de grands complexes. Mmh. Mais le pire pour moi, ça reste le Shidoshi, qui se traduit par désir d'être anéanti sur le champ suite à la lecture d'un de mes posts Facebook datant de l'époque où c'était OK de publier chaque jour ce qu'on pensait. La solitude, c'est un terreau fertile pour les idées noires comme les idées de génie. En effet, combien de grandes inventions ont été inventées par l'inventeur tout seul dans son laboratoire? Combien de grands écrits ont été écrits par l'écrivain tout seul dans sa résidence d'artiste payée avec vos impôts? Ou encore, dans un petit chalet pour me faire une petite retraite d'écriture, me retrouver pour mieux créer, loin de toute distraction, et de mes amis, pour qui je vais quand même poster à chaque jour une photo pauvre de ma table de travail mise en scène par mon fatigant. Petite tasse de café et livres éparpillés dans un rayon de soleil, documents Word ouverts sur mon laptop, mais oups, illisibles à cause d'un rayon de soleil. À une autre époque, on n'était pas tout seul juste pour faire semblant d'écrire ou pour mourir oublié. La solitude, c'est plutôt une façon de connecter avec Dieu. Pour ce faire, c'est pas compliqué. Tu vends tout ce que t'as, t'achètes un cochon ou ben un mouton pour tu sais quoi, puis sans dire adieu à personne, tu te pousses dans le désert pour prier du matin au soir en bouffant des sauterelles pour finalement pogner une insolation que tu confonds avec une révélation. On peut pas simplement définir la solitude comme l'état d'une personne seule, parce que c'est souvent quand on est bien entouré qu'on se sent le plus seul. Mes déserts à moi, ça a été une cour d'école, un vendredi soir dans un bar, la salle d'attente à l'urgence, un lit dans lequel elle et moi, on dormait dos à dos en sachant tous les deux qu'on dormirait seul bientôt. Si j'étais vraiment seul au monde, tu sais, je veux dire seul là à la Robinson Crusoe ou Tom Hanks, j'apporterais sur une île déserte un jeu de cartes pour jouer au solitaire. Évidemment, un classique que j'ai pas encore lu, genre 100 ans de solitude ou Comment se faire des amis. Mais surtout, j'apporterais mon laptop pour me faire une petite retraite d'écriture.
0: Hey, Mathieu Coblet, quel talent vous avez.
1: Merci.
0: Et vous n'êtes pas venu seul, vous étiez avec votre fatigant, là, je le vois en arrière.
1: Il est toujours là, toujours en arrière de moi.
0: On le salue puis on le remercie de sa présence. Mathieu, si c'est pas déjà fait, j'invite les gens qui nous écoutent à découvrir vos deux recueils de poésie, Ornithologie et Tabloïd, qui sont tous les deux publiés au Cartanier.

0: Déjeuner en paix de Stéphane Echer, une sélection musicale de Sylvie Lussier. C'est paru en 1991 et elle est encore tellement d'actualité.
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0: Maud Jarry est une autrice dont l'entrée sur la scène littéraire a été chaudement saluée. Avec son premier roman, La mère des larves, paru en avril 2025, elle a remporté le prestigieux prix des libraires catégorie roman, nouvelle, récit, ainsi que le prix littéraire des collégiens. Elle a conquis le public et la critique grâce à un sens de l'humour noir irrésistible et une lucidité désarmante. Elle a choisi de convier à ce Tinder littéraire Charles Dionne. Auteur au regard aiguisé, il connaît lui aussi un succès retentissant avec son premier roman, Les Ravisseuses, paru en mai dernier. À travers une proposition littéraire d'horreur, il a su imposer sa voix dès son entrée en librairie. Il sait captiver le lecteur en maniant le mystère et une fine observation des relations humaines. Tel un cupidon radiophonique, je déclare ouvert leur Tinder littéraire. Bonjour à vous deux.
2: Bonjour, c'est donc bien cute tout ça.
3: Salut.
0: En plus, on a appris tout à l'heure que vous êtes déjà matché d'une certaine manière, comme on dit en langage de Tinder, et vous avez beaucoup de points en commun. C'est sûr qu'on va revenir à tout ça au cours des prochaines minutes. Vos premiers romans respectifs, je viens de le dire, connaissent un beau et un grand succès. Ils sont tous les deux dans les meilleurs vendeurs sur le site leslibraires.ca. Vous avez tous les deux commencé par la poésie. Vous êtes tous les deux scénaristes. Mm-hmm. Et j'ajouterais que vous avez été colocataire et que vous avez fait le bac en scénarisation et création littéraire dans la même cohorte de l'Université de Montréal. Y a-tu d'autres choses en commun qui sont à signaler?
2: Mais bien sûr, on avait un band qui s'appelait Novembre et toute trace a disparu d'Internet. Donc, on peut se permettre d'en parler. Sinon, je pense qu'on n'aurait pas parlé de ça.
0: C'est un band folk, si j'ai bien compris.
2: Folk, avec Mélanie Langlais.
3: Actrice, à la flûte traversière. Oui. Donc, on salue Mélanie.
0: Oui. Donc, il n'y a pas d'extrait, si je comprends bien.
2: Non, malheureusement.
0: Mais Maud, vous avez quand même d'autres points en commun à souligner, des points littéraires, entre autres un amour pour la littérature d'horreur, la littérature de genre et le cinéma.
3: Mm-hmm. Oui, absolument. Je pense que c'est quelque chose que moi et Charles, on partage absolument.
0: Ouais.
2: Puis dans mes souvenirs, là, je pense que ce qui nous a rapprochés, c'est comme notre humour un peu acide, notre cynisme à contrôler, sans quoi il pourrait devenir incontrôlable. puis moi, j'apprécie beaucoup son côté no bullshit que j'aimerais bien cultiver un peu plus de mon côté.
0: Ah ouais, donc on va essayer peut-être de faire ça au cours des prochaines minutes. Est-ce que durant vos études ensemble à l'Université de Montréal, c'était déjà clair pour vous que vous alliez écrire, en faire un métier? Maud, Jarry.
3: Je pense que c'était une espérance, c'était un objectif, mais c'est drôle ça que je disais à Charles quand on est arrivé, puis on était en bas, puis on attendait de monter au studio. En 2008, c'était un rêve, puis là, je remplissais le questionnaire pour la mission, puis comme 18 ans plus tard, aïe aïe, mon cœur, 18 ans plus tard, ça fait presque 20 ans le bac, wow!
0: Le temps passe vite.
3: Oui, absolument, mais je pense qu'on rêvait pas de ça, de se retrouver comme à la Radio Nationale pour parler comme de nos deux premiers romans.
2: Ouais, notre roman respectif.
0: Oui, qui connaissent ouais, en plus des immenses succès. Je vous ai entendu dire en entrevue que vous étiez intimidée par l'écriture. Vous trouvez ça intimidant, Maud?
3: Oui, c'est vrai. Moi, j'ai une famille que c'est ça, les études universitaires, c'était pas quelque chose de très courant. Il y avait pas beaucoup de gens qui avaient été à l'université. Puis, moi, l'écriture, ça m'a toujours intimidée. J'ai fait un concours au cégep, le concours critère.
0: Oui.
3: Puis, j'ai comme beaucoup arrêté d'écrire après ça parce que non seulement j'avais pas gagné, mais ma feuille est revenue avec, tu sais, c'est des critères de passable à très bon. Puis, moi, tout était moyen.
0: Ah, ça peut être très dur hein, d'avoir des commentaires comme ceux-là. Puis effectivement, ça peut affecter la suite de notre vie.
3: Ben j'étais comme, il n'y a littéralement rien que je peux m'appuyer pour me dire, hey, ça, je suis quand même bonne là-dedans. C'est comme, tout est average.
0: Ah, mais moi, je peux vous rassurer, La mère des larves, c'est un magnifique ouvrage, d'ailleurs, salué, je l'ai dit, par deux prix importants. Et ça parle de thématiques qui ont résonné chez les gens, la misogynie médicale, la non-maternité. 11 000 exemplaires vendus à ce jour. Gagner des prix comme ceux-là, ça change pas le monde, sauf que...
3: J'ai encore de la misère à réaliser que ça s'est vraiment produit. Tu sais, c'est comme une journée dans ta vie, puis on dirait que pour tout le monde, tu graisses comme le gagnant, la gagnante du prix des libraires, mais pour moi, comme j'oublie à tous les jours que c'est arrivé, des fois, je vous sens ma bibliothèque, je suis comme, ah oui, c'est vrai. Donc, c'est des honneurs incroyables. C'est aussi beaucoup de pression pour la suite, comme on se demande, ah, est-ce que j'ai piqué à mon premier roman et ça va juste être downhill from here?
4: On a confiance que vous n'êtes pas au bas de la montagne, que vous allez pouvoir continuer à monter.
3: C'est bien gentil, mais c'est plein d'émotions contradictoires, honnêtement, mais c'est surtout un grand honneur, là, on va se le dire.
4: Vous étiez venu nous en parler à Il restera toujours la culture le 30 avril 2025. On peut évidemment rattraper l'émission sur Radio-Canada Audio si jamais ça vous intéresse. Charles Dionne, c'est la première fois qu'on vous reçoit à l'émission. Et avant de plonger à proprement parler dans votre Tinder, j'aimerais ça qu'on parle un instant de ce premier roman, Les Ravisseuses, qui vient de paraître au Cartanier. Le premier tirage de votre livre a été épuisé en 10 jours. Donc clairement, il y a de l'intérêt pour votre ouvrage. Le livre raconte l'histoire de 4 amis à Laval, sur la rive nord de Montréal, où vous avez grandi. Mm-hmm. Ils vont vivre quelque chose ensemble qui implique un vol et une usine de chips qui va les lier pour toujours. Et plusieurs années plus tard, lors d'une journée de chasse, une fois rendus dans la trentaine, disons que le passé va les rattraper. Ça a été quoi l'étincelle pour écrire Les Ravisseuses?
2: C'est une bonne question. Il n'y a pas eu d'étincelle à proprement parler. Je pense qu'il y a eu mon envie d'écrire une histoire d'horreur surnaturelle qui se passe en banlieue, celle où j'ai grandi, parce qu'il y a toujours eu pour moi une ambiance presque surnaturelle dans la banlieue quand elle est vidée de ses voitures et de ses occupants, puis qu'on erre entre amis adolescents dans les rues vides ou des quartiers industriels déserts. Puis ben, mon goût plutôt général pour l'horreur.
4: Ouais, ça vient d'où?
2: Ça vient d'un goût personnel, de traumatisme d'enfance par les films d'horreur qui ont été choisis peut-être de façon moyennement judicieuse par les parents. On était à l'époque avant les bandes-annonces et tout ça. Donc,
4: on découvrait pas nécessairement
2: ce qu'on écoutait. Puis aussi, on a une fascination, je pense, enfant pour l'horreur qui nous amène à acheter un billet pour un film jeunesse, mais de changer de salle pour aller voir le film 18 ans et plus.
4: Oui, secrètement, discrètement.
2: Oui, c'est ça. Donc, on vit des traumatismes qui nous marquent.
4: Et ça donne de très, très bons ouvrages, de bons romans. Comme Les Ravisseuses. Maud Jarry, je sais que vous avez tout lu ce qu'a écrit Charles Dionne. Qu'est-ce que vous avez pensé des Ravisseuses?
3: Moi, j'ai adoré Les Ravisseuses. Je l'ai lu en 2 jours. J'ai eu la chance de l'avoir en plus avant qu'il sorte. Là. Fait que je l'ai comme...
4: Lectrice privilégiée.
3: Oui, absolument. Ça m'a aspiré ce livre-là. Je suis tombée dedans. Puis, comme j'ai écrit à Charles quand je l'ai fini, j'ai dit. C'était comme même pas juste à quel point mes attentes envers ton livre étaient vraiment élevées. Puis j'ai dit, tu l'as remporté haut la main, comme aucune déception que du ravissement.
4: C'est bien dit. C'est beau, ça. Qu'est-ce que vous aimez tant dans l'écriture de Charles?
3: L'ambiance m'a vraiment marquée dans ce roman-là. Charles, je pense que c'est quelqu'un qui est capable d'imposer des images fortes. Moi, je trouve qu'on sent quand même le poète derrière, c'est ça, les images. On sent beaucoup toute l'ambiance. Tu sais, comme on goûte les choses, on les sent, on les voit. C'est très immersif comme livre.
4: Mm-hmm. Oui, parce qu'il y a eu 2 recueils de poésie avant, je tiens à le souligner.
2: Oui, puis c'est aussi un livre qui est basé sur les sens. C'est un livre très sensoriel pour les raisons qu'on découvre en lisant le livre.
4: Oui, puis pour les codes de l'horreur, ça peut être bien d'avoir ce côté au niveau des sens, là, ouais.
2: Oui, pour être happé le plus possible par les scènes horrifiques.
4: Oui, qui sont nombreuses. Alors, on invite évidemment les gens à le lire, à le découvrir. Je pense que ça va être une lecture très populaire durant la saison estivale, Charles Dionne.
2: Bien, je le souhaite.
4: Les Ravisseuses. Qui est publié au Cartanier. Et là, ben, on va se lancer dans votre Tinder littéraire. Et Maude, vous vouliez absolument commencer en parlant d'habitudes de création. Et vous aviez des questions pour Charles.
3: Ouais, ben moi, c'est comme mon dada, c'est mon obsession. Là. Moi, je veux tout savoir des habitudes de création, des auteurs, des autrices. Dès que j'ai l'occasion, j'en parle, comme j'en parlais avec Alexis à ton lancement. J'étais comme, ah, comment t'écris, tout ça. Donc, ouais, moi, je me demandais, comme pour Les Ravisseuses en particulier, est-ce que tu avais un plan? Est-ce que tu l'as suivi? Il y a combien de réécritures? Comme tout ça.
2: C'est un projet qui s'est échelonné, étalé sur plusieurs années. 5-6. Puis, à la base, ma version 1, disons, a plus grand-chose à voir avec le produit final.
4: Ah ouais.
2: Il y a eu beaucoup de découvertes pendant l'écriture, C'était des phases d'écriture assez concentrées. Ensuite, ben, je passais la POC au Cartanier avec Éric Larochelaire, Alexis Morin, puis on avait des discussions sur ce qui avait été écrit. On ouvrait des chantiers d'écriture. Donc, au fil du travail, puis tout le côté surnaturel, c'est un surnaturel que j'invente. C'est pas une figure surnaturelle qui existe, genre le vampire ou le loup-garou. Donc, il y avait un gros travail d'invention de ce côté-là. J'ai essayé plein de choses qui fonctionnaient bien, moins bien, des choses qui ont disparu et je suis vraiment content que ça soit plus dans le livre. Donc, ça a beaucoup changé en 6 ans.
4: Puis, est-ce que vous aviez des plans détaillés? C'était ça aussi la sous-question.
2: Oui, je faisais. J'aime beaucoup travailler avec des plans. J'aime ça savoir où je m'en vais. Évidemment, bon, pour un roman, il y a aussi une découverte au fil de l'écriture, mais j'aime bien savoir où je m'en vais. Je suis pas très à l'aise avec l'exploration totale. Juste me mettre à écrire comme ça, ouvrir Word, écrire roman, puis là, partir. C'est moins mon genre.
3: Ouais, mais je trouve ça anxiogène. Moi aussi, ça me prend un petit plan, là, juste pour me donner l'impression que je sais où je m'en vais, même si finalement, souvent, ça s'en va complètement ailleurs.
2: Puis toi, ça a-tu ressemblé à ça, le processus d'écriture de La mer des larves?
3: C'est drôle, ça ressemble quand même. Moi, ça a été sur 3 ans, presque à temps plein, que je faisais ça. On a fait comme. Ben, moi, j'ai fait comme 16 versions. Mon éditeur en a eu comme 4-5, mais moi j'ai fait
4: 16 versions.
3: Il y a comme 16 différents fichiers Word. comme moi, dès que j'ai des modifications assez importantes, là, je crée un autre fichier. Là, fait que moi j'ai 16 fichiers Word de La mer des larves.
4: Pendant 3 ans?
3: Oui, puis ça s'appelait pas du tout La mer des larves d'ailleurs au début.
4: Ça s'appelait comment?
2: Roman 1.
3: Ça s'appelait Lidatide. Ah, puis Maxime, mon éditeur, il était comme ça, Maud, c'est un excellent titre si tu veux pas vendre des livres.
4: Lidatide? Non, La mer des larves, très vendeur.
3: Oui, on a fini, on est très contents de ce titre-là. Mais moi, mes titres de travail, c'est tout le temps terrible, terrible.
2: Ouais, puis moi aussi, le titre, c'est drôle, il est arrivé à la fin. Il y avait un autre titre tout le long du processus.
4: Oui, est-ce que vous pouvez le dire aussi, c'était quoi?
2: C'était la cache pour la chasse. Là.
4: Ah ouais.
2: Parce que le premier tiers du livre, on suit les personnages qui se rendent à la chasse, leur voyage traditionnel annuel de chasse. Puis il y en a deux qui reviennent pas, puis c'est à ce moment-là que tout se déploie, le contentieux entre eux, puis leur dynamique difficile et le surnaturel. Mais c'est à la fin qu'on a découvert le titre le plus qui nous faisait le plus triper.
4: Les ravisseuses.
2: Ben oui.
4: Charles, vous étiez curieux de l'inspiration.
2: Ben plus précisément, qu'est-ce qui t'inspire ces temps-ci? Parce que on a tous nos inspirations un peu indélébiles, là, genre moi je trippe sur Elena Ferrante ou Tolstoy ou whatever. Mais en ce moment, y a-tu des trucs qui te font vraiment tripper? Ou qui t'inspirent?
3: Ouais, ça là, je suis comme en train d'écrire mon prochain livre. Puis
2: donc t'es en mode recherche un peu plus.
3: Un petit peu, mais je me rends compte qu'il y a beaucoup d'échos Twin Peaks de David Lynch. Ça c'est une de mes inspirations qui reste comme tout le temps. Dès qu'il y a un petit peu d'étrange en fait, moi ça m'attire beaucoup.
4: Vous répondez présente.
3: Oui, ouais. Absolument. Donc j'ai écouté un film récemment la semaine dernière en fait quand j'étais en résidence à Sherbrooke.
4: Oui, c'est ça. Vous revenez d'une résidence tout juste là, d'écriture.
3: Oui, c'est ça où genre j'écrivais comme 3000 mots par jour, ça a été vraiment productif. Wow. Je comprenais rien de ce qui se passait. Ça m'était jamais arrivé de ma vie. Je capotais.
2: Tant mieux.
3: Mais moi, j'ai écouté The Stepford Wives, donc les femmes de Stepford, qui est une adaptation, un film de 75 d'un roman d'Ira. Mon Dieu, là, j'oublie son nom. Je pense que c'est Ira Levin.
5: Levin.
3: Je ne sais pas comment on prononce en anglais. Ira Levin.
4: Ira Levin.
2: Ou ça sonne irrelevant un peu. C'est peut-être irrelevant.
4: Voilà, merci pour votre anglais, Charles Dion.
3: Ça m'a vraiment fascinée. Tout ce qui est. C'est ça. Là, je suis vraiment. Là, sur mon projet est comme sur la maternité. Là, on est comme dans l'étrange dans la maternité. Mais dès qu'il y a quelque chose de bizarre, d'inquiétant,

0: entier à moi, créatif. Sinon, j'ai vu Blue Heron dernièrement de Sophie Romvary, je crois.
1: Oui.
0: Qui est pas du tout dans l'horreur, mais qui est extraordinaire. Film canadien, cinéaste canadienne que j'encourage tout le monde à aller voir.
1: On prend des notes. Maude, vous étiez curieuse de savoir si les gens disent à Charles que son écriture est, et je vous cite, mais vous pouvez le dire vous-même.
2: Trash.
1: Est-ce que les gens vous disent ça?
0: Les réactions initiales des premières lectrices, premiers lecteurs des Ravisseuses, c'était « what the fuck ».
1: Ah oui, hein? C'était carrément
0: textuellement.
1: Ça.
0: Textuellement. Donc, ouais. Mais
1: qu'est-ce
0: on m'a pas dit « ouais, que se passe-t-il? » On m'a pas parlé d'écriture trash. On me demande pourquoi j'ai l'instinct d'écrire des choses violentes comme ça.
1: Pourquoi vous avez l'instinct d'écrire des choses violentes comme ça, Diane?
0: Ah, c'est une bonne question. C'est une question, comme il y a plusieurs réponses. La première réponse, c'est je le sais pas parce que j'aime ça, c'est des goûts personnels. Ensuite, ben je pense que l'horreur en particulier, c'est un genre des pulsions, un genre du danger, de la fragilité de la vie, de l'identité. Tous des thèmes que je trouve extrêmement... c'est des terreaux fertiles pour la création.
1: C'est riche.
0: La créativité, c'est très riche, merci. Fait que ça, c'est pour ça que j'ai ce penchant vers l'horreur.
1: Ouais.
0: Et la grande violence. Mais c'est juste dans mes livres et mes scénarios.
1: Oui, dans la vraie vie, vous êtes très gentil.
0: Je ne suis pas violent.
1: Ouais, on peut témoigner, vous êtes très gentil autour de nous, en tout cas présentement. Maude, vous disiez que vous, le rapport au trash, en tant que femme, il est particulier.
2: Mais en fait, c'est que ça revient constamment à me donner des commentaires sur mon écriture. Puis je voulais te poser la question parce que j'étais certaine que toi, personne avait dit ça, alors que pourtant, des scènes gore dans Les Ravisseuses, il y en a à la pelletée.
0: Ouais, ouais.
2: Moi, je trouve même que tu vas beaucoup plus loin que moi dans La mer des larmes, par exemple, au niveau du trash, entre guillemets. Mais ouais, c'est comme on dirait une étiquette qu'on attire beaucoup à l'écriture des femmes qui s'avancent dans des choses crues.
0: Ouais, puis sens-tu que c'est trash pour une femme?
2: Ben, c'est comme un sous-entendu, parce que j'entends jamais ça pour des textes écrits par des hommes, le mot trash, ouais, comme ouais. Ni dans les médias, ni sur Goodreads, ni comme... C'est comme pas dans le discours, fait que, ouais, moi je trouve ça vraiment intéressant. C'est une discussion que j'avais déjà eue d'ailleurs avec Maude Veilleux, ouais. Comme on avait discuté de ça, parce qu'elle aussi, c'était une étiquette à qu'elle se faisait accoler. Et puis ça la dérangeait aussi. Fait que moi, je trouve ça vraiment intéressant comment... C'est ça, dès qu'une femme... À s'aventurer dans quelque chose de plus intense, de gore, de cru, on va dire que c'est trash, mais pour les hommes...
0: C'est juste du genre.
2: Ouais.
1: Ah ouais. Il y a de quoi méditer là-dessus, ouais. Assurément. Maude, vous vouliez souligner que vous êtes tous les deux scénaristes. Charles, vous avez entre autres collaboré au scénario du premier film québécois pour Netflix, Jusqu'au déclin. Vous écrivez aussi sur Alerte à TVA. Maude, vous souhaitez aborder les différences entre écrire pour un écran puis écrire un roman.
2: Mais en fait, moi je suis une future scénariste. Là, j'ai des projets en développement, là, mais je ne suis pas officiellement scénariste.
1: Une étape à la fois.
2: Moi, ça s'en vient, l'écriture scénaristique, on espère. Mais oui, je me demandais, puis c'est ça, je sais que tu as beaucoup parlé, que souvent quand on parle des différences entre écrire pour la littérature ou pour les écrans, on parle de budget. Mais je me demandais, au-delà de ça, ou des points de vue, de narrativité, puis tout ça, mais je me demandais comme... Quoi d'autre?
0: Ben, il y a toute la question de la vie intérieure des personnages dans un roman. La prose romanesque, elle peut plonger là-dedans. En fait, c'est un peu son ADN. Là. Alors qu'à l'écran, si on veut rentrer dans la vie intérieure, il faut passer par toutes sortes de petites acrobaties formelles pour réussir à faire comprendre ça. T'sais, dans un scénario, on ne peut pas écrire « Charles Dionne pense à sa mère ». Ça, on peut pas écrire ça. Ça doit être une écriture purement visuelle, automatiquement visuelle, qui se traduit tout de suite par l'image. Alors que dans la prose... On a accès à cette vie intérieure-là, qu'elle soit par un narrateur ou une narratrice où on est dans son point de vue. Comme dans Les Ravisseuses, on saute d'un point de vue personnage à l'autre.
1: On est toujours dans le point de vue du personnage. En fait, on suit l'évolution de l'action au fur et à mesure que la personne découvre la chose en même temps que nous.
0: Oui, puis ça y fait penser à quelque chose qui leur est arrivé avant, donc on a accès à leur passé aussi. Le rapport au temps, il est beaucoup plus organique, je trouve, dans la prose romanesque que dans le cinéma, où le cinéma, on doit comme couper ça, trancher ça au couteau, au scalpel, alors que dans la vie de tous les jours, notre rapport au temps est très fluide. On est tout le temps un peu dans nos souvenirs, dans notre expectative, dans le présent. En fait, des fois, j'ai l'impression que le présent, c'est très mineur dans notre vie, là, quand on est en train de vivre quelque chose.
2: Ouais,
0: c'est ça la grosse différence, je dirais.
1: Oui. Un enjeu qui touche beaucoup d'artistes, c'est le sous-financement en culture. Cette question-là vous interpelle, Maude. Vous vouliez aussi aborder ce sujet-là aujourd'hui?
2: Oui, c'est un des questionnaires. Je ne sais plus trop comment je vais aborder ça.
1: En fait, vous dites que là, maintenant, c'est votre travail à temps plein d'écrire, puis c'est un enjeu qui touche le quotidien, c'est-à-dire le sous-financement, effectivement.

0: Oui, ben c'est un grand privilège, mais c'est aussi un grand inconnu. Hein. On gagne un prix, on a une bourse, on est correct pour X nombre de temps, mais après, on ne sait pas qu'est-ce qui s'en vient. Je sais que Charles aussi, tu écris à temps plein. Là, mm-hmm. Donc, c'est ça, il y a ça qu'on partage, là, cette espèce d'insécurité-là qui vient
1: avec... Oui, c'est un peu imprévisible. Je pense que oui, si on finançait plus les institutions comme le Conseil des arts du Canada et du Québec, il y aurait peut-être plus de bourses accordées aux autrices, aux auteurs. Ça pourrait mm-hmm. régulariser un peu la condition. Mais comme scénariste aussi, on travaille, ça fait partie du travail d'écrire, j'ai dit travail 4 fois d'affilée, d'écrire,
2: le boulot.
1: D'écrire des textes qui seront pas mis à l'écran, qui vont pas voir le jour. Et au départ, c'est très difficile à accepter cette condition-là parce qu'on a l'impression qu'on va pas jusqu'au bout du projet pour plein de raisons. Mais il y a des phases dans l'écriture, en scénarisation, là, on est en développement au début, on écrit, mais ça veut pas dire qu'on est en production. Donc, on peut écrire jusqu'à 3. Des fois, on commande plus de textes que ça. On peut écrire quasiment la série au complet. Et à la fin du processus, on se fait dire, malheureusement,
2: ça
1: on va
2: lieu.
1: Pas envoyer votre série en production. Donc, moi, c'est plus ce côté-là, là, tu sais, qui a été difficile à apprivoiser, tout en ayant cette espèce de pulsion de, on doit, il y a un temps nécessaire à l'écriture, à la création de personnages et d'univers, et on, comme scénariste, on sent la pression de produire rapidement plein de choses. Donc il y a ça aussi, faut qu'on
2: pose avec
1: ça.
2: La production à la chaîne, puis vous dites aussi l'attention du public, c'est ça aussi. Là, on dit, mon Dieu, les gens peuvent pas regarder quelque chose longtemps.
1: Oui, on se fait donner toutes sortes de jugements puis de sentences sur le temps d'attention des téléspectateurs, téléspectatrices. Puis moi, je suis pas sûr que c'est fondé tout ça. Je pense pas que tout le monde là a besoin de checker son téléphone et son iPad pendant un film, puis qu'on doit tout expliquer dans les dialogues, qu'est-ce que les personnages veulent, pourquoi ils font ça. On a entendu Matt Damon en parler beaucoup de ça, là, mais j'ai l'impression que c'est des sentences un peu artificielles.
2: En terminant, on vous a demandé quel est le rôle de la littérature et des séries télé selon vous, Maude?
1: C'est
2: quelque chose de tellement
1: fun,
2: beau. Là. Oui, avoir du fun. Mais vous aviez dit exorciser nos peurs les plus profondes.
0: Ouais, je pense que en ce moment, pour moi, la création puis la littérature et potentiellement d'autres médiums, ça sert beaucoup à ça, ouais.
1: Ah, c'est très intéressant. Moi, je vois ça comme une confession à soi-même aussi, un peu l'écriture. Dans l'acte d'écrire, on apprend à se connaître nous-mêmes sans trop s'en rendre compte. On se confesse des choses qu'on ne savait même pas qu'on avait à se confesser en inventant des personnages ou en réalisant sur quoi on écrit tout le temps.
0: Ouais.
2: En quelques mots, vos prochains projets, Maude, vous revenez d'une résidence d'écriture, à quoi on peut s'attendre?
0: Ouais, ben là, mon prochain livre, ça va être un récit-essai qui va explorer les 4 ans et demi que j'ai passé comme embaumeuse dans le milieu funéraire.
2: Oui, vous avez étudié en thanatologie.
0: Ouais, c'est ça, ça va explorer notre rapport à la mort et surtout le contexte législatif au Québec qui est très, très, très particulier et critiquable, selon moi.
2: Oh, intéressant. Charles Diane, à quoi on peut s'attendre?
1: Ben comme je disais tantôt, je le sais pas parce que je travaille en développement sur 2 séries, un film. Qui sait si ces projets verront le jour. Côté roman, ben j'ai 2 chantiers avec le Cartanier, un plus avancé que l'autre. Donc on verra qu'est-ce qui se concrétise en premier.
2: Oui, puis dans vos projets, il y a alimenter l'amitié qui vous unit, Charles Diane et Maude Jarry. Maude Jarry, je rappelle que votre premier roman, La Mère des larves, c'est aux éditions de ta mère, plus de 11 000 exemplaires déjà vendus.
1: Félicitations.
2: Et ce vendredi, vous faites une causerie à la librairie Pantoute de Québec dans le cadre de votre victoire du Prix des libraires. On sera là. Charles Diane, on lit également votre premier roman, Les ravisseuses. C'est publié au Cartanier. Et je souligne qu'il va sortir en France, en Belgique et en Suisse au début de 2027. Ça serait bien, des portes qui s'ouvrent comme ça du côté de l'Europe.
1: Oui, très excitant.
2: Eh bien, merci à vous d'avoir été là. Mathieu Goblet également, Maude Jarry, Charles Diane, Mario Jean un peu plus tôt. Demain à l'émission, on aura nos programmateurs musicaux cette semaine, Sylvie Lucier et Pierre Poirier. On recevra également une comédienne que tout le monde aime, Catherine Trudeau, pour son CV de spectatrice et l'algorithme littéraire de Thomas Hellmann. Ici Jocelyn Lebeau. On se retrouve demain dès 13h30 pour la dernière émission de la 4e saison d'Il restera toujours la culture. À demain.
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9: Bonjour, ici Karine Matteux. Voici les informations. La réunion prévue aujourd'hui entre les États-Unis et l'Iran en Suisse a été annulée. Un porte-parole de la Maison-Blanche a indiqué que le vice-président J.D. Vance annulait son déplacement. Cette rencontre devait marquer le début des négociations concernant la mise en œuvre du protocole d'accord entre les deux pays. Un peu avant cette décision, des responsables iraniens estimaient qu'un tel événement n'était pas nécessaire dans la mesure où les présidents iraniens et américains avaient signé l'accord mercredi. Les travaux parlementaires ont pris fin à la Chambre des communes pour la pause estivale. Le leader parlementaire du gouvernement Carney, Stephen McKinnon, a fait adopter une motion à 2 jours nommant en ce sens. La motion libérale concrétise aussi des baillons pour faire adopter certains projets de loi, dont C-22, qui vise à permettre aux forces de l'ordre d'accéder à certaines données des plateformes numériques. L'enjeu du coût de la vie a aussi retenu l'attention lors de la période de questions. Voici un échange entre le chef conservateur Pierre Poilievre et le ministre des Finances, François-Philippe Champagne.
10: La récession libérale, qui est le seul dans le G20, en même temps qu'il fait des illusions et des excuses, Monsieur le Président, il devrait être imputable.
11: Je me serais attendu que le chef de l'opposition remercie le premier ministre du Canada justement pour le travail qu'il a fait au G7, Monsieur le Président. On a ramené 13 ententes, Monsieur le Président, qui rapportent 5 milliards.
9: En principe, les travaux devaient se poursuivre jusqu'à demain. La reprise est prévue le 21 septembre. Le ministre québécois de la Culture et des Communications du Québec, Mathieu Lacombe, en a surpris plus d'un hier en annonçant qu'il va quitter la vie politique à la fin de son mandat l'automne prochain. Élu en 2018 député de Papineau en Outaouais, où il pratiquait alors le journalisme, Mathieu Lacombe a été ministre de la Famille pendant le premier mandat de la CAQ et est passé à la Culture en 2022. Après Jean Boulay, c'est un autre ministre parmi les plus connus du gouvernement qui ne se représente pas. Diana Gonzalez a recueilli des réactions.
12: Un ministre à l'écoute est disponible.
13: Un allié de la musique nous quitte.
12: La directrice générale de la Disque, Eve Paré, souligne le travail du ministre de la Culture et des Communications, Mathieu Lacombe.
13: Je dirais son plus grand fait d'armes, à mon avis, c'est le dépôt du projet de loi sur la découvrabilité, le PL109, qui portera sans doute ses fruits dans les prochaines années.
12: L'ex-ministre péquiste Louise Baudouin, membre du comité conseil sur la découvrabilité des contenus culturels, abonde dans le même sens.
14: Son legs le plus important, je pense, c'est d'avoir d'abord trouvé de l'argent. De l'argent supplémentaire. Là. Le budget de la CALQ a été augmenté. Il comprenait les enjeux.
12: Élu en 2018, Mathieu Lacombe ne sera pas candidat aux prochaines élections provinciales. Il affirme vouloir être davantage présent pour ses enfants.
15: Puis d'ailleurs, je veux saluer l'engagement de Mathieu Lacombe.
12: La première ministre, Christine Fréchette.
15: Et je veux saluer ça parce que c'est un investissement plein et entier qui a bénéficié, qui a profité aux Québécois.
12: Laurent Dubois, directeur général de la Société des auteurs de radio, télévision et cinéma, la SARTEC, salue son dévouement, mais a encore des attentes.
16: On attend toujours la stratégie québécoise pour l'audiovisuel. Tout en le félicitant, je me garde quand même la possibilité de demeurer critique.
12: Le dévoilement de cette stratégie est prévu au cours des prochains jours. Ici, Diana Gonzalez, Radio-Canada, Montréal.
9: Et toujours au Québec, le milieu communautaire salue l'investissement de 12,5 millions de dollars annoncé par le gouvernement Fréchette pour lutter contre l'itinérance. Plusieurs organismes affirment toutefois que la construction d'un plus grand nombre de logements abordables est indispensable. Alexandre Lepoutre a les détails.
17: On a notre centre de jour aussi qui est en bas.
18: L'organisme Cap Saint-Barnabé à Montréal accompagne au quotidien des personnes en situation d'itinérance. Et les besoins sont criants.
17: Des enjeux de santé mentale, des enjeux de consommation, c'est des personnes qui sont marginalisées.
18: La crise s'aggrave à travers le Québec avec au moins 12 000 personnes en situation d'itinérance visible. C'est une augmentation de 20 % en seulement 3 ans.
19: On a une situation d'urgence.
18: Chantal Rouleau, ministre de la Solidarité sociale et de l'Action communautaire.
19: Ce sont des gestes qui doivent être très concret pour faire en sorte que les personnes ne se retrouvent pas à la rue.
18: 12,5 millions de dollars seront répartis dans plusieurs régions du Québec. Montréal obtient la part du lion avec 5 millions, destinés majoritairement aux femmes itinérantes. La mairesse, Soraya Martinez-Ferrada.
20: Malheureusement, l'itinérance n'est plus juste une question de la grande métropole. On le voit, c'est partout que ça se passe.
21: Injecter ce genre de financement-là va vraiment donner un coup de main là, au milieu, c'est clair.
18: Plusieurs organismes saluent cet investissement, mais il n'est pas suffisant aux yeux du directeur général de l'Anonyme, Julien Montreuil.
21: Il faut construire des logements adaptés aux personnes, des logements de transition, des logements permanents Et c'est sûr que ce financement-là ne permettra pas ça.
18: L'Observatoire Grand Montréal note un recul du nombre de logements abordables. Selon son dernier rapport, le loyer moyen a augmenté d'environ 450 $ par mois depuis la période précédant la pandémie. Ici Alexandre Lepoutre, Radio-Canada, à Montréal.
9: Sport. En terminant, l'équipe canadienne a remporté une victoire écrasante de 6 à 0 face au Qatar à son deuxième match du tour préliminaire à la Coupe du monde de soccer. La rencontre avait lieu à Vancouver devant une foule survoltée de plus de 50 000 spectateurs. Le Canada obtient sa première victoire en trois présences au Mondial depuis 1986. Jonathan David a réalisé un triplé. La victoire est toutefois assombrie par la blessure d'Ismaël Koné. L'équipe canadienne avait fait match nul 1 à 1 contre la Bosnie-Herzégovine à sa première sortie et a affrontera la Suisse mercredi prochain. Voilà, c'était les informations.
0: Bonsoir, c'est Evelyne Charruet. Oui, je sais, j'ai dit que j'étais là exceptionnellement la semaine dernière. Promis, j'en ferai pas une habitude. Aujourd'hui, on va parler de musique, plus précisément de partition, de façon d'encoder la musique. Ça m'a rappelé une histoire dont je me souvenais vaguement. Je suis retournée chercher. En 1950, on avait trouvé, c'est des archéologues français qui avaient fait une découverte dans l'actuelle Syrie. C'était des tablettes d'argile avec de l'écriture cunéiforme. Quand on s'est mis à chercher qu'est-ce que c'était, on a trouvé que c'était une inscription musicale très, très ancienne. En fait, un hymne à la déesse Nikkal. Ça date de 1400 ans avant Jésus-Christ. Imaginez. Et là, il y a des musiciens, des passionnés, des bidouilleurs qui ont déchiffré cette musique-là, qui ont recréé des instruments d'époque pour entendre cette chanson.

0: Ce soir, un moteur de recherche, une émission qui trouve réponse à toutes vos questions en sciences, santé, technologie, environnement et consommation. Est-ce que vous faites de la confirmation, Stéphane Garneau? Vous me le direz tout à l'heure.
1: Je vais confirmer tout ce que vous voulez, Evelyne.
0: Alors, parmi les questions, pourquoi notre déjeuner est-il différent de celui d'autres sociétés? Uriner après un rapport sexuel protège-t-il vraiment des infections urinaires? Existe-t-il plusieurs façons d'écrire la musique? Et comment se fait-il que l'IA peut programmer des applications en entier, mais pas résoudre des captures?

0: Bonsoir à vous, j'espère que vous allez bien. J'ai une belle tablée pour moteur de recherche. Bonsoir, chers collaborateurs, collaboratrices.
1: Bonsoir,
0: vous allez bien? Surprise, oui, c'est ça. Encore une fois, je suis là.
2: Correct, vous venez le jeudi.
0: En plus!
2: Jeudi, je suis toujours là.
0: Je vous retrouve, Stéphane Garneau. Comment allez-vous?
2: Très bien, merci, vous aussi.
0: Ça va très bien. Beurre d'arachide.
2: Alors, sur le beurre d'arachide, je veux dire quelque chose.
0: Ouais.
2: S'il y a un aliment que j'apporterais avec moi sur une île déserte, c'est celui-là.
0: C'est vrai?
2: Parce qu'honnêtement, j'en mange tous les jours depuis que je suis enfant, puis je m'en lasse pas.
0: C'est vrai, mais lequel?
2: Oh non, l'industriel.
0: Ah, avec beaucoup d'huile, beaucoup de sucre, beaucoup de sel.
2: Il
0: n'y
2: a pas beaucoup de sucre. Il n'y a pas beaucoup de sucre. Il y a du gras, il y a du sel, il y a pas beaucoup de... Non, j'ai vérifié.
0: Bon, si on parle de beurre d'arachide, c'est qu'on va se concentrer sur les petits déjeuners de la planète.
2: Parce qu'on s'imagine ici en Amérique du Nord que nos petits déjeuners sont la norme. Ça, c'est ça, regarder le nombril nord-américain.
0: Oui, mais c'est exceptionnel, en fait. Et apparemment qu'au Canada, on consomme beaucoup de beurre d'arachide.
2: C'est vrai, d'ailleurs, celui de la marque qu'on nomme pas, là, on le trouve pas ailleurs.
0: Oui, c'est ça. Caroline Trump, bonsoir.
3: Bonsoir, Caroline.
0: Vous êtes une experte de la musique. Qu'est-ce que vous avez pensé de ce tube très, très vieux?
3: Ah, c'est magnifique. C'est tellement émouvant à entendre.
0: C'est vrai, hein? On s'imagine le décor. Il devait y avoir beaucoup d'oiseaux à cette époque-là. Donc, le bruissement des arbres, les feuilles, la nature. Je sais pas, moi, ça me rend romantique, ce genre de choses.
3: Définitivement.
0: On va remonter dans le temps avec vous pour parler de la musique. Comment c'était inscrit il y a très, très longtemps, finalement?
3: Oui, mais donc, pour répondre à la question, on pourra faire un petit détour par l'histoire de la notation utilisée en Occident et puis peut-être aller vers d'autres continents et peut-être même dans l'espace.
0: Dans l'espace. Bonsoir, Océane
4: Gonçalves.
0: On vous accueille ici parce que vous êtes un peu privilégiée. Vous avez gagné un concours il n'y a pas si longtemps. Vous êtes devenue même stagiaire à l'émission Moteur de recherche.
3: Exact.
0: Et là, vous avez le privilège de répondre à une question d'auditeur en plus parce que c'est votre dada. Vous vous intéressez beaucoup aux bactéries. Pourquoi?
4: Exactement. C'est exactement sur ça que je travaille au laboratoire à l'Université de Sherbrooke. Puis on s'intéresse en particulier aux bactéries résistantes aux antibiotiques. Problème d'enjeu mondial de plus en plus.
0: Ouais.
4: Puis un peu moins romantique. Aujourd'hui, je vais parler de... Moins romantique que les musiques. Je vais parler de qu'est-ce qu'il faut faire après l'amour, est-ce qu'il faut vraiment aller faire pipi pour prévenir les infections urinaires?
0: Oui, c'est vrai que ça, c'est quelque chose qu'on répète souvent et on ne sait pas si ça fonctionne vraiment. Bref, c'est ce qu'on va savoir avec vous. Merci beaucoup d'être autour de la table. Et je fais connaissance avec Léo Boisvert. Bonsoir,
5: bonsoir.
0: Léo. C'est une première rencontre entre vous et moi. Vous êtes intéressé par l'intelligence artificielle. Pourquoi? Qu'est-ce qui vous passionne dans ce domaine?
5: Rapidement, là, je dirais que je pense que c'est la technologie la plus importante qui a jamais été inventée, puis elle va prendre de plus en plus de place dans nos vies. Dès que j'ai vu ça, ça m'a complètement allumé, puis je suis devenu obsédé. Ça fait à peu près 10 ans que j'y pense tous les jours.
0: Tous les jours,
5: tous les jours.
0: Puis vous attaquez à quel problème, quelle partie?
5: Initialement, j'étudiais l'IA agentive, alors l'IA qui peut prendre des décisions, qui peut prendre, faire des longues séquences d'actions, par exemple dans un navigateur web ou pour répondre à des questions plus compliquées. Puis maintenant, je m'attaque à l'aspect de sécurité agentive, fait que tous les enjeux de sécurité, d'exfiltration de données personnelles, tous les risques qui sont liés à ça.
0: Il y en a des risques, vraiment?
5: Un ou deux.
2: Vous avez pas vu Terminator 2, apparemment, vous.
0: Non, effectivement, il y a beaucoup à dire, beaucoup à faire. Et je pense que tous les chercheurs partout sur la planète sont très, très intéressés. Vous travaillez en collaboration avec le MILA, entre autres?
5: Oui, tout à fait, exactement.
0: Qu'est-ce que c'est le MILA, pour ceux qui ne connaissent pas?
5: MILA, c'est l'Institut québécois d'intelligence artificielle. Ça a été fondé initialement par Yoshua Bengio, qui est vraiment un de nos plus grands chercheurs au Québec. Mais maintenant, c'est plus qu'un centre de recherche. Il y a un aspect politique publique, un aspect incubateur d'entreprise, un aspect formation aussi. Donc, c'est vraiment tout un écosystème pour l'intelligence artificielle au Québec.
0: Et on va s'intéresser donc au CAPTCHA. Pour ceux qui ne savent pas, vous savez, la petite image là, qu'on doit recréer là, ou en glissant le curseur, c'est un peu irritant pour les humains, mais c'est assez utile, semble-t-il, encore une fois.
2: Oui? Là, c'est une machine qui nous demande de confirmer qu'on n'est pas une machine.
0: Oui, c'est vrai. Oui, c'est vrai. Merci d'être là, tout le monde.
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0: Martin Plaisance nous demande, on prend un petit déjeuner de pain et de beurre d'arachide, alors qu'ailleurs, par exemple en Thaïlande ou en Inde, le déjeuner est comme un dîner ou un souper, composé de curry de lentilles, de pâtes, de riz. Ma blonde pense que c'est juste parce qu'on est lâche. Il y a sûrement une explication scientifique ou sociologique plus valorisante que ça. Et voilà qu'on a mis un homme sur la question, et c'est Stéphane Garneau. Pourquoi on mange ici du beurre d'arachide et pas partout sur la planète?
2: Ben, il y a des raisons. En fait, l'explication, elle est ni scientifique ni sociologique, elle est plus culturelle. On a en Amérique du Nord un petit déjeuner qui est installé, puis vu qu'on se regarde le nombril, les Nord-Américains, on s'imagine que c'est comme ça partout à travers la planète, alors que pas du tout. Ça dépend des cultures, ça dépend des habitudes. Mais j'ai appris une chose cette semaine qui m'a interloqué. Je me suis réveillé la nuit, je me disais, mais comment ça fait que j'ai jamais fait le lien déjeuner? Ça veut dire rompre le jeûne. Déjeuner.
0: Quel âge avez-vous, Stéphane Guermont?
2: Je suis trop vieux. Vous le saviez, vous?
0: Oui.
2: Vous, autour de la table, tout le monde savait ça?
0: Oui, le jeûne. Oui, rompre le jeûne.
2: Déjeuner.
0: En tout cas, il n'est jamais trop tard pour apprendre.
2: Absolument, absolument. Puis regardez cette capacité d'émerveillement que j'ai toujours pour les petites choses. Pendant une grande partie de l'histoire humaine, le premier repas de la journée n'était ni universel, ni du beurre d'arachide, ni considéré comme indispensable. C'est surtout au 18e et au 19e que le déjeuner, le petit déjeuner devient pas plus défini pour les classes moyennes, pour les classes aisées. Pour ce qui est du déjeuner nord-américain, là, on est très québécois quand on parle, et canadien quand on parle de beurre d'arachide. Là, si on étend ça en Amérique du Nord, mettons qu'on parle des œufs, toast, bacon, céréales. Il y a quatre facteurs qui expliquent nos choix. Mais en fait, ça peut s'appliquer même à l'extérieur de l'Amérique du Nord. Il y a l'environnement local, ce qu'on trouve localement, ce qu'on peut manger. L'organisation du travail aussi. C'est sûr que si on veut travailler dans la mine ou en usine, peut-être qu'on a besoin de démarrer la journée avec des protéines, de bien se nourrir quand on peut, bien sûr. L'histoire culturelle, donc, ça évolue d'un pays à l'autre. Puis le marketing, très, très important, particulièrement en Amérique du Nord, particulièrement ce qui concerne les céréales. Il n'existe pas de nourriture de déjeuner naturel, universel et tout. On mange dans différents pays différentes choses le matin. Alors, les nourritures de déjeuner ou nourritures de souper sont largement culturelles. En Asie, le repas du matin ressemble au repas du midi et au repas du soir.
0: C'est
2: il y a du riz, il y a des nouilles, il y a des soupes, des lentilles, des légumes, de la viande, du poisson. Puis les ingrédients qui sont disponibles aussi. Donc, il y a des traditions culinaires locales. L'Asie, c'est quand même assez foisonnant, c'est quand même assez riche. Autrement dit, un Thaïlandais qui mange une soupe de nouilles à 7 heures du matin, pour lui, c'est pas plus étrange que de nous regarder manger des toasts au beurre d'arachide. En fait, on est probablement plus étrange pour lui que lui pour nous. Les petits déjeuners nord-américains, parce que la question de monsieur
0: Plaisance
2: portait un peu là-dessus, surtout pour sa blonde, qui dit qu'on est paresseux. Elle n'a pas tout à fait tort, d'ailleurs, pour ce qui est des céréales, je vais y venir, mais l'Amérique du Nord a hérité des traditions britanniques, beans on toast. Ça, là, ça vient du Moyen-Âge. J'arrive de Londres, hein, j'étais là il y a 10 jours. Ils auraient pu laisser ça au Moyen-Âge.
0: Mais non, c'est un classique.
2: Ils aiment tellement ça.
0: Mais oui, j'ai marié Commonwealth, comme vous savez.
2: Beans on toast, ça dépasse les frontières de la Grande-Bretagne.
0: Que oui, ça, c'est un classique là, pour le monde anglo-saxon. Effectivement. Alors, pour ceux qui ne savent pas, c'est une tranche de pain grillé, beaucoup de beurre et des favolas.
2: Des favolas. Sans sirop d'érable.
0: Vous êtes insulté, Stéphane.
2: Donc, ça vient de la tradition britannique, notre petit déjeuner. Ça vient de l'Europe du Nord aussi, les aliments de base, le pain, les céréales, surtout de l'avoine et de l'orge, les produits laitiers, les œufs, le porc salé, le bacon. Donc, plusieurs avantages. Ce sont des aliments qui se conservent bien, qui sont disponibles toute l'année, qui fournissent beaucoup d'énergie aux travailleurs agricoles, par exemple.
0: Ça, c'est dit, le bacon... Très américain aussi. Les tranches de bacon qu'on a s'appellent pas bacon ailleurs dans le monde. Parce que, quand on voyage et qu'on sort du Canada et de l'Amérique du Nord, le bacon n'est pas en tranches. C'est pas la même partie de viande. Il y a, par exemple, round bacon.
2: Ça, est-ce que c'est pas le back bacon,
0: back
2: comme on
0: bacon
2: dit au Canada
0: aussi,
2: anglais?
0: Effectivement. Tandis que notre bacon, si vous demandez ça à l'étranger, vous aurez pas les belles tranches avec beaucoup de gras, comme on a ici.
2: Qu'on s'est habitué à manger ici. Donc, avant l'industrialisation, les gens mangeaient souvent du gruau, du porridge, pain, fromage, ou même les restes du repas de la veille. Dans les sociétés rurales, le premier repas devait fournir suffisamment d'énergie pour se rendre jusqu'au bout de sa journée, parce qu'on faisait beaucoup du travail physique. Donc, on le divise comme ça. Ça vient de la culture locale, l'Europe du Nord, donc le pain, le gruau, les œufs, les viandes salées. En Inde, c'est des galettes, des lentilles, puis du riz. En Chine, c'est de la bouillie de riz, puis des nouilles.
0: Mais il y a souvent des œufs, hein? C'est vrai que ça revient dans plusieurs cultures, ça, les œufs.
2: Alors, les œufs, c'est ce qui nous rassemble. Ah. C'est ce qui rassemble la planète entière, effectivement. Tout le monde sert des œufs, c'est pratique. Je dis en principe, ça coûte pas cher, parce que si vous demandez à l'Américain moyen ces temps-ci, il va vous dire que les œufs, c'est plutôt cher. Mais oui, effectivement, les œufs nous rassemblent, riches en nutriments, c'est bon pour le corps, c'est bon pour le cerveau, c'est abordable la plupart du temps, puis c'est surtout très polyvalent. Là, tu peux en brouiller, pocher, frit, cuit dur. C'est une valeur sûre pour le petit déjeuner. Mais si on regarde un peu partout à travers le monde, là, la liste est un peu longue, là, mais de choses que j'ai retenues, je vous dirais qu'il y a deux élans. Il y a des cultures qui sont plus portées vers le sucré, des cultures qui sont plus portées vers le salé. Commençons avec le salé. L'Asie de l'Est, l'Asie du Sud-Est, il y a un truc qui s'appelle, je vais probablement charcuter tous les noms là, de mets que je vais mentionner, mais qui s'appelle le congee, qui est une bouillie de riz salé, particulièrement populaire en Chine et en Thaïlande. Et là, on trouve là-dedans diverses combinaisons de viande, de légumes, d'autres ingrédients nutritifs. C'est aussi pas cher, pas trop cher, c'est facile à préparer en grande quantité. On a fait le tour là, du full English breakfast. Là, déjà, en fait, en plus des beans and toast dont on parlait tantôt, il y a effectivement des œufs, il y a de la viande, il y a des pommes. Il est copieux, le petit déjeuner anglais. Là. Ça démarre une journée, ça. Là.
0: Bangers and mash aussi, hein? Des saucisses avec des patates pilées. Continuez. Sortez-nous du monde anglo-saxon.
2: Les,
0: qu'est-ce qu'on mange ailleurs?
2: Empanadas d'Espagne qui ont migré vers l'Amérique du Sud. Donc, vous connaissez les empanadas, pâtes farcies, légumes, viande épicée. Initialement destinées aux travailleurs pour une collation, ils partaient avec dans leur besace quelque chose de très, très nourrissant. Moi, j'adore ça, je vous avoue, mais je n'en mangerai pas le matin. Je ne suis pas habitué.
0: Mais c'est une question d'habitude, voilà.
2: C'est une question d'habitude. Ouais. Au Japon, le déjeuner traditionnel, on est encore dans le salé. Là, souvent du riz, de la soupe miso, des légumes marinés, du poisson grillé, plus du maquereau et du saumon. Les pays nordiques, moi, les poissons marinés le matin, je ne suis pas capable. Quand je suis allé à Sochi en 2014 pour les Olympiques, et puis dans le buffet de l'hôtel le matin, il y avait toutes sortes de poissons marinés, parce que les Européens de l'Est aiment bien le poisson mariné. Non, je dis non. Mais nos amis suédois, norvégiens, danois aiment bien le hareng mariné, le saumon fumé, d'autres poissons conservés qui mangent avec du pain noir, avec des produits laitiers. Donc, certaines régions de Russie et d'Europe de l'Est aussi font à peu près la même chose. Ce qui, du point de vue historique, a beaucoup de sens. Là. Avant la réfrigération, les peuples côtiers ou qui vivent près des grands lacs conservaient le poisson par salaison, par fumage, par mariné. Et puis, le matin, on mangeait ce qui était disponible. Ce qui était nourrissant, ce qui était déjà préparé. Alors, le poisson mariné fournissait des protéines, du gras,
0: mais
2: du sel.
0: Il faut le souligner, parce que c'est un luxe d'avoir ce choix de manger des céréales, du bacon, de l'avocat, peu importe. Nous, on n'a pas du tout la vie de nos ancêtres d'il y a 100 ans. Là.
2: Exact.
0: Sûr.
2: Alors, ceux qui ont une dent un petit peu plus sucrée, les Italiens, la crostata, qui est une espèce de tarte aux fruits avec du sucre en poudre dessus, ils en sont très, très friands. La version...
0: Océane aime bien cette idée-là. Son sourire est apparu.
2: La version aux cerises est particulièrement populaire à Rome, mais on en trouve aussi au chocolat, on en trouve avec de la crème pâtissière, avec de la ricotta sucrée.
0: Avec un petit espresso.
2: Avec un petit espresso. Le matin, plus cappuccino, espresso peut-être plus le soir. Là, je vais recevoir des courriels pour avoir dit ça.
0: Vous magasinez des courriels haineux.
2: Ouais. Le pain perdu en France, le pain perdu, je ne me trompe pas, c'est le pain doré. C'est le pain doré qu'on mange ici. Donc, que les Américains appelle French toast. Donc, on trempe un pain rassis dans un mélange d'œufs, de lait. Je ne sais pas pourquoi je l'explique. Tout le monde sait ce que c'est que pain doré. Honnêtement.
0: Vous nous donnez faim, là.
2: Les viennoiseries danoises, les danoises...
0: Est-ce que les viennoiseries viennent vraiment de Vienne?
2: Non, ils viennent du Danemark, en fait.
0: Ah, oui, hein?
2: La danoise vient effectivement du Danemark. C'est une institution, d'ailleurs. Puis là, je vais charcuter le nom. En Amérique du Sud, il y a le pao de Queijo. Savez-vous ce que c'est, Océane?
0: Non.
2: Vous savez pas?
0: Idée.
2: Est-ce que je le prononce correctement?
0: Non, je vous confirme.
2: Probablement,
0: non. Je ne sais pas ce que c'est, mais c'est sûr. C'est pas comme ça que ça
2: c'est
0: dit.
2: Une petite boule sans gluten, extrêmement populaire au Brésil, en Argentine. C'est quelque chose de croustillant à l'extérieur, de moelleux à l'intérieur, préparé avec de la farine de tapioca. Et on la déguste avec le café du matin, mais aussi comme collation plus tard dans la journée.
0: Ben voilà, on a quelques suggestions de la part de Stéphane Garneau. Monsieur Plaisance, vous pouvez maintenant puiser dans tous ces mets internationaux pour vous
2: c'est
0: sustenter.
2: C'est culturel,
0: le
2: monsieur
0: matin.
2: Plaisance.
0: Voilà.
2: C'est pas sociologique, c'est culturel.
0: Merci Stéphane.
2: Merci à vous.
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0: C'est une question que plusieurs couples se posent à la suite d'une conversation avec des amis. Étienne Quesnel nous dit « Je me demande si uriner après un rapport sexuel réduit vraiment le risque d'infection urinaire. Légende urbaine ou réalité? Et pourquoi les femmes seraient-elles plus à risque que les hommes? » On a invité Océane Gonsalves, qui est doctorante en biologie à l'Université de Sherbrooke, pour répondre à cette question. Est-ce que uriner après un rapport sexuel, ça réduit vraiment la possibilité d'une infection urinaire, Océane?
4: Eh bien oui, c'est vrai. Ce n'est pas une légende urbaine, mais ça peut aider en fait. Mais il y a peu d'études concrètes qui montrent l'effet réel. Mais en même temps, ce n'est pas un geste si compliqué. Alors si ça peut aider, pourquoi pas?
0: Ben oui, c'est vrai.
4: Par contre, ce qu'il faut savoir, c'est que si ça réduit le risque d'avoir une infection urinaire, ça ne va pas traiter une infection urinaire qui est déjà présente.
0: Oui, et de quelles bactéries on parle pour les infections urinaires précisément?
4: Bien, pour les infections urinaires, on parle souvent de Escherichia coli ou E. coli, on dira ça pour la suite de l'émission. En fait, c'est environ 80% des infections urinaires qui sont causées par cette bactérie, donc quand même. Puis, ce qui surprend tout le monde, c'est qu'elle ne vient pas de l'extérieur. Elle vit en fait dans notre intestin de manière normale. Et elle est parfaitement inoffensive quand elle est dans notre intestin. Elle participe même à notre digestion en fait tous les jours. Mais une fois dans le tractus urinaire, c'est là que les problèmes commencent.
0: Oui, c'est quand elle sort de son environnement. Parce qu'il faut le rappeler, les bactéries sont partout, sur notre peau, à l'intérieur de nos organes. C'est tout à fait normal d'avoir des bactéries dans notre corps.
4: Heureusement qu'on en a, en fait, sinon on ne survivrait pas.
0: Oui, et on ne pourrait pas digérer, et on n'aurait pas une bonne santé, effectivement. Pourquoi les femmes sont plus susceptibles aux infections urinaires?
4: Mais c'est une bonne question, puis ce n'est pas en fait une question de propreté ou de désinfection. C'est vraiment plutôt une question de différence anatomique. Il faut savoir que chez la femme, l'anus, le vagin et le méa urétral, donc l'entrée de l'urètre, sont vraiment séparés de seulement quelques centimètres. Et donc, ça va être plus facile pour la bactérie d'aller migrer dans cette zone, parce que lors d'un rapport sexuel, il va avoir une friction mécanique, puis ça va propulser la bactérie vers l'entrée de l'urètre. Donc, c'est vraiment pas une question d'hygiène ici, c'est plus une question de voisinage anatomique.
0: Vous parlez de différence anatomique, comme quoi, par exemple, comment ça se compare avec un homme, disons?
4: Eh bien, l'urètre féminin va mesurer plutôt entre 3 à 4 cm, tandis que l'urètre masculin, lui, va mesurer environ 20 cm. Alors, ici, je me permets la blague. Oui, la taille compte pour ce sujet-là. Mais c'est ça. Pour une bactérie qui rentre dans l'urètre féminin, ça va être plutôt une courte allée à franchir, 3 cm. Tandis que pour un homme, ça va être plutôt un couloir de 20 cm à remonter. Une bactérie, c'est tout petit, on parle de micromètres. Alors, 17 cm de plus, c'est long. C'est pour ça qu'en fait, on va avoir souvent les femmes qui vont contracter une infection urinaire. À peu près 50% des femmes, en fait, vont contracter une infection urinaire dans leur vie, contre à peu près un homme sur 20. Donc, c'est quand même une grosse différence.
0: Et là, dès qu'il y a une bactérie qui entre dans l'urètre, il y a infection, c'est ça?
4: Pas forcément infection, ça va dépendre du système immunitaire de la personne, bien sûr. Si on a un système immunitaire qui est affaibli, il y a plus de chances qu'il y ait d'infection. Mais en fait, ces bactéries-là qui vont faire qu'on a une infection urinaire sont plutôt adaptées à cet environnement. On les appelle les uropathogènes, donc les UPEC. Donc c'est des E. coli spécialisés, on va dire, pour les infections urinaires, malheureusement pour nous. Pourquoi? Parce qu'elles ont comme des petits crochets moléculaires qui vont leur permettre de s'accrocher à la paroi de la vessie. Désolée si je mets des images de films d'horreur ici, mais c'est vraiment ça qui se passe. Ces crochets sont appelés les fimbriés. Puis ça va faire que ça va résister justement à la miction. Parce que s'il n'y avait pas ces petits crochets, exactement. S'il n'y avait pas ces petits crochets, ben là, la bactérie, en fait, elle serait évacuée à la miction directement.
0: D'accord. Et c'est quand la bactérie remonte l'urètre et va dans la vessie,
4: exact,
0: que là, il y a les symptômes connus,
4: exactement,
0: l'envie d'uriner, les douleurs,
4: les
0: etc.
4: Douleurs, okay. Inflammation, tout ça.
0: Si la prévention ne suffit pas, qu'il y a bactéries E. coli dans le tract urinaire, qu'est-ce qu'on fait?
4: Eh bien là, quand ça ne suffit plus, on passe donc aux antibiotiques. Les fluoroquinolones, qui sont une famille d'antibiotiques, dont la ciprofloxacine, peut-être plusieurs personnes ont déjà entendu parler de cet antibiotique-là, sont les traitements de première ligne pour les infections urinaires. Des molécules qui sont très efficaces en apparence, mais de plus en plus sous pression à cause justement de la résistance aux antibiotiques.
0: Ouais, et ça, on voit ça vraiment partout. C'est votre sujet de prédilection, Océane. Comment E. coli résiste concrètement aux antibiotiques?
4: Bien, la résistance, c'est vraiment une stratégie avec plusieurs armes, en fait, pour la bactérie, pour se défendre contre l'antibiotique. Donc, malheureusement pour nous, elles en ont plusieurs. E. coli, par exemple, peut avoir ce qu'on appelle des enzymes, donc des protéines, quoi, si on veut, qui vont modifier la cible de l'antibiotique. Donc là, l'antibiotique arrive, mais ne reconnaît plus sa cible. Donc, c'est un petit peu comme si on essaie d'ouvrir une serrure avec une clé qui ne fonctionne pas. Ben, ça ne marche pas. Mmh. Donc, la bactérie fonctionne toujours, mais l'antibiotique, lui, dans ce cas-ci, est inutile. Et le problème, c'est que dans certains pays, plus de 20 à 30% de souches de colis sont devenues résistantes au fluoroquinolone.
0: 20 à 30% C'est beaucoup, ça. Ça rend des gens très malades, ça.
4: Oui, exact. Puis, ce n'est pas la seule arme. Cette bactérie peut aussi avoir ce qu'on appelle des pompes à efflux. Alors là, c'est vraiment dit dans le nom. On peut imaginer comme un vigile à l'entrée d'une boîte de nuit qui repère les antibiotiques et qui les expulse. Et bien, c'est vraiment ça. Les pompes à efflux vont prendre l'antibiotique puis l'expulser avant même qu'il n'atteigne sa cible. Donc forcément, s'il n'atteint pas sa cible, ça va être difficile de faire son effet antibactérien.
0: OK. Est-ce qu'il y en a d'autres mécanismes comme ça?
4: Oui, la liste est vraiment longue. Effectivement, je ne vais pas tous les citer aujourd'hui, mais il y a aussi ce qu'on appelle les bêta-lactamases. Donc ça, c'est un petit peu des molécules qui vont découper, un petit peu comme des ciseaux, qui vont découper les bêta-lactamines, donc bêta-lactamases pour ase, pour couper. Ça, le problème, c'est que les bactéries peuvent même se transférer ces gènes de résistance-là entre elles, et même entre différentes espèces bactériennes.
0: Ben non.
4: Alors là, ça complique, parce qu'elles transfèrent leur petit bagage d'armes, puis là, c'est difficile pour nous
0: elles
4: après.
0: Elles sont savantes, les bactéries, ouais. En fait. Elles s'adaptent pas mal plus vite que nous, même. OK. Il y a aussi les biofilms. Je ne sais pas si vous savez ce que c'est, les biofilms. C'est un peu une collaboration entre plusieurs bactéries qui forment des colonies. Ça aussi, ça joue dans la résistance.
4: Tout à fait, ça joue dans la résistance. Il faut voir vraiment ça comme une communauté de bactéries qui se met ensemble, qui s'allie pour développer une force encore meilleure contre les antibiotiques. C'est d'abord une barrière physique. C'est vraiment, il faut voir ça comme une matrice gluante. Puis l'antibiotique va avoir du mal à pénétrer cette matrice, effectivement. Mais aussi, au sein de ce biofilm, on peut retrouver des cellules qui sont un peu, donc des bactéries, qui sont un peu en état de dormance. C'est un peu comme si elles étaient entrées en hibernation. Mais les antibiotiques, eux, ils ciblent des bactéries actives.
0: Ah.
4: Alors, ça marche beaucoup moins si les bactéries sont sous forme de dormance pour l'antibiotique.
0: Mon Dieu, c'est fascinant. Tout ça, dans le cadre de votre doctorat, Océane, vous travaillez sur un sujet qui est proche de ça?
4: Quand même proche, oui. Je travaille sur la bactérie Pseudomonas aeruginosa. Retenez pas le nom, là, c'est vraiment pas important. Ce qui est important, c'est de savoir qu'elle a tous ces mécanismes-là et qu'elle les utilise souvent tous en même temps. Alors, c'est pour ça que ça en fait une bactérie de choix pour travailler dessus puis trouver de nouveaux traitements. Puis, elle est surtout importante chez les personnes qui sont atteintes de fibrose kystique puisqu'elle va s'installer dans les poumons, parfois durant des décennies. Donc, on appelle ça une infection chronique dans le sens où elle reste longtemps. Elle est difficile à traiter. Et puis, dans le cadre de mon doctorat, ce qu'on fait, c'est qu'on essaye vraiment de cartographier ces failles pour pouvoir, en fait, trouver une façon de contourner ces défenses. Alors moi, je dis souvent que j'essaye de percer la forteresse bactérienne pour mon doctorat.
0: Et est-ce que ça porte ses fruits? Avez-vous appris des choses importantes?
4: On a trouvé, effectivement, ce qui était déjà intéressant, c'est qu'on a pu ressortir les gènes qui sont déjà importants pour la résistance. Donc ça a montré que notre méthode fonctionnait vraiment bien. Et sans aller dans le détail ici, on a trouvé aussi d'autres gènes qui lui permettaient de résister aux antibiotiques. Puis ça, en fait, ça serait des nouveaux candidats à les cibler spécifiquement, puisqu'on sait qu'ils sont importants pour résister à un antibiotique donné. Alors on va aller les cibler. L'idée, c'est vraiment de détruire l'arme pour pouvoir mieux l'attaquer après.
0: Vous êtes une enquêtrice des bactéries, finalement, Océane. OK, si on revenait aux infections urinaires causées par E. coli, on le sait maintenant. Est-ce qu'il y a d'autres solutions que les antibiotiques?
4: Oui, il y a des solutions plus de prévention, je dirais. Les antibiotiques, c'est quand l'infection est déjà là. Mais avant, on peut, comme on l'a dit au début de la chronique, uriner après un rapport sexuel, ça peut être bien. Mais on a aussi d'autres questions qui sont soulevées, comme par exemple boire du jus de canneberge.
0: Ah oui, c'est vrai, on dit souvent ça. Ah oui, tu as une infection urinaire, on va aller t'acheter du jus de canneberge.
4: Exact.
0: Ça fonctionne ça ou pas?
4: Ça fonctionne, oui et non, dans le sens où si l'infection urinaire est déjà là, bien installée, ça va être difficile de venir décrocher les bactéries qui sont bien hameçonnées à la vessie avec ces fameux crochets dont je parlais tout à l'heure. Mais il y a quand même des chercheurs qui ont fait beaucoup d'études en fait là-dessus, dont la plus grande c'était publiée dans la base Cochrane en 2023. Ça a été fait quand même sur plus de 9000 personnes, donc quand même une grosse étude, qui a montré un effet réel, mais plutôt modeste, donc à prendre quand même avec des pincettes, mais le mécanisme est assez cohérent avec comment ça fonctionne. En fait, les molécules appelées les PAC, donc PAC, c'est les molécules qui donnent la couleur rouge au jus de canneberge. En fait, ces molécules, elles ont une forme chimique qui ressemble au récepteur qu'il y a dans la paroi de la vessie. Mmh. Donc l'idée, c'est que les bactéries elles vont s'y accrocher comme si c'était la paroi. Donc c'est un petit peu un... Au lieu d'infecter, en fait, elles sont emportées dans les urines. C'est un peu comme un leurre naturel, en quelque sorte. Mais attention, il faut une dose quand même importante de ces molécules, des PAC, pour que ça fonctionne.
0: OK, dans 4 litres de jus de canneberge, ouais. D'un coup, c'est ça?
4: Potentiellement, puis...
0: Ils se vendent des capsules, quand
4: c'est
0: même.
4: C'est ça. Des capsules, je pense, ça marcherait mieux. Puis, okay. C'est sûr que si on prend le jus ultra sucré, où il n'y a même pas de canneberge dedans, bon, c'est peut-être pas la meilleure solution.
0: Bon, OK. Et qu'est-ce que c'est le démanose?
4: Bonne question. En fait, c'est un petit peu le même principe. Ça fonctionne un peu comme un appât moléculaire. Donc, c'est une molécule, un sucre, que E. coli peut utiliser, en fait, donc ces petits crochets, donc les fameux fimbriers de tout à l'heure, qui va aller se chercher, en fait, à se fixer sur les récepteurs mannose de la paroi de la vessie. Sauf que là, si on met du démanose, si on inonde l'urine de démanose libre, eh bien, ces petits crochets vont s'accrocher d'abord sur le démanose qu'on a donné, avant de s'accrocher à la paroi de la vessie.
0: D'accord.
4: Donc encore une fois, ça fonctionne un petit peu comme un leurre. Puis à la prochaine miction, ça va emporter la bactérie avec elle.
0: Donc on va pouvoir l'évacuer tout simplement.
4: C'est ça.
0: Donc pour répondre à la question de base, ce n'est pas un mythe. Effectivement, faites pipi après l'amour, c'est pas très romantique ça non plus.
4: Non.
0: Mais ça fonctionne. Eh bien, je comprends mieux, Océane, pourquoi vous avez remporté le premier prix du jury et le prix du public au concours Sciences Pop 2026. C'est un grand concours provincial de vulgarisation scientifique. Elle avait beaucoup d'images hein, dans sa chronique. Percer la forteresse, c'était le titre de votre présentation. C'était sur votre doctorat. J'ai ici des commentaires du jury, Océane, de ce concours qui nous ont écrit et qui ont dit « Derrière la simplicité apparente se cachait un travail scientifique immensément complexe, capable d'identifier des gènes bactériens vulnérables et les antibiotiques correspondants. Océane, tu as su expliquer avec une grande clarté et un talent exceptionnel. Une star de la science est née. » Et ça, c'est Sabri Ahmed Rial, PhD scientifique biomédical, qui nous a écrit ça. Et j'en lis un dernier. « Non seulement cette jeune femme avait choisi un sujet qui touche tout le monde, la résistance aux antibiotiques, elle a su le faire d'une façon impeccable. Malgré un sujet catastrophique, elle a réussi à passer son message avec humour. »
4: Wow, merci beaucoup. J'avais jamais vu ces commentaires.
0: C'est
4: donc, ça
0: vrai.
4: Me touche.
0: Oh, ben, je vous les donne, Caroline.
4: Ça me touche beaucoup. Merci.
0: Le papier, mais effectivement, c'est un beau prix. Pourquoi avoir voulu participer à ce concours-là?
4: Toujours par idée, en fait, de simplifier un petit peu la science, amener des concepts, des fois qui paraissent compliqués, mais pourtant qui sont un enjeu vraiment crucial. Et en fait, devoir le faire un petit peu avec sa famille, avec ses amis, ben, ça a aidé à le faire de plus en plus au final, lors de concours comme ça. Vraiment un transfert de connaissances, pour moi, ça me tient vraiment à cœur.
0: Ouais.
4: Je trouve ça vraiment important, que ça soit des tout petits, en fait, des enfants, avec des questions de curiosité immense, jusqu'aux adultes pour des sujets plus complexes.
0: C'était un concours de vulgarisation.
4: Exact.
0: Une fois votre doctorat terminé, quelle place ça occupera, la vulgarisation, dans votre carrière?
4: Bien, je passe en fait en recherche plutôt clinique. En fait, j'ai déjà une offre d'emploi qui vient après le doctorat.
0: En plus de celle de moteur de recherche, vous voulez dire?
4: Oui! Puis la vulgarisation, ça va toujours rester important, parce que peu importe qu'on s'adresse à des adultes ou à des enfants, je veux dire, si on parle à un client pharmaceutique, on va pas être dans les détails là, ça sert à rien. On va vouloir aller droit à l'essentiel. Le but, c'est vraiment de faire passer un message clair. La vulgarisation, j'adore ça. Donc, je vais essayer de la garder auprès de moi.
0: Eh bien, merci de l'avoir fait pour nous ce soir à Moteur de Recherche. Je rappelle que c'est Anne Gonsalves, est doctorante en biologie à l'Université de Sherbrooke. Merci.
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0: Oui, en consommation et non pas en confirmation, comme je l'ai affirmé au tout début de l'émission.
2: On l'avait déjà oublié.
0: Moi, pas moi. C'est pas le genre de choses que j'oublie. Je m'appelle Evelyne Charruet. Je suis là exceptionnellement aujourd'hui en remplacement de Mathieu Dugas. À venir à l'émission, est-ce qu'il existe plusieurs façons d'écrire la musique et comment se fait-il que l'IA si intelligente n'arrive pas à résoudre les CAPTCHA? On va parler de ça dans quelques instants, mais j'aimerais quand même remercier l'équipe de moteurs de recherche qui travaille très fort pour vous, pour répondre à toutes sortes de questions. À la recherche, Sandrine Bélanger-Mona, Patricia Blais, Ariane Pelé et Guillaume McSween. L'adjoint à la réalisation, Éloi Desjardins, Lady Mestre et Christian Côté. À la technique, en alternance, Alexis Lebel, Bruno Frigon-Lavoie, Alejandro Magana-Martinez, Caroline Boivin et Stéphanie Bolduc ce soir. À la réalisation, Marie-Hélène Racicot. Et l'équipe de moteurs de recherche vous remercie d'être là, soir après soir, à l'écoute.
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0: On va parler de musique. Je trépignais d'impatience depuis le début de cette émission. C'était très intéressant, ceci dit, ce dont on a parlé, mais je voulais absolument qu'on plonge dans l'histoire de la musique. Avec Caroline Traube, elle est ingénieure de formation, professeure titulaire en acoustique et en informatique musicale, secteur des musiques numériques à la Faculté de musique de l'Université de Montréal. Quelle belle question, quand oui. même. Existe-t-il plusieurs façons d'écrire la musique? Mm-hmm. La réponse courte, c'est...
3: Oui.
0: Plongeons tout de suite, parce qu'après tout, il y a plusieurs langues, pourquoi pas plusieurs façons d'écrire la musique. Celle qui est en référence aujourd'hui, c'est la portée.
3: Voilà, donc évidemment, là on parle de notation, c'est graphique, alors on va essayer de placer des images dans les têtes des auditeurs et des auditrices. Donc on parle de la notation sur une portée, c'est-à-dire c'est un ensemble de 5 lignes horizontales et sur lesquelles on indique les hauteurs de notes, donc sur des petites boules qu'on place donc sur les lignes ou entre les lignes. Et donc, ça correspond à donc aux notes du clavier du piano. Mmh. Alors, on peut avoir une portée en clé de sol, en clé de fa. Et donc, par exemple, sur la portée en clé de sol, la note qui est sur la deuxième ligne, c'est le sol. C'est
0: deuxième
3: la référence.
0: Ligne par le bas.
3: Exactement, en partant du bas. Exactement, oui. Merci. Voilà. Et donc la question, c'est est-ce qu'il existe d'autres façons d'écrire la musique? Vous le mentionnez, ben oui, il existe plein de façons d'écrire la langue du monde. Il y a différents types d'écriture, alphabétique, syllabique, et forcément différents systèmes d'écriture. Et en musique, c'est la même chose. Et toutes ces notations correspondent répondent plutôt à la même question, c'est-à-dire comment transmettre la musique par l'écriture.
0: Quel défi quand on y pense.
3: Voilà. Ouais. Donc c'est un outil de transmission. Alors il faut quand même mentionner que beaucoup de musique depuis la nuit des temps se transmettent par l'oralité, plus récemment par l'enregistrement. Mais donc voilà, dans différentes régions du monde, on a développé des systèmes de notation. Alors ça dépend évidemment de ce qu'on souhaite transmettre. Est-ce qu'on veut indiquer des hauteurs, des rythmes, des timbres, ou plutôt des gestes, ou simplement une intention artistique?
0: Des gestes? Ah oui, on peut écrire les gestes, non?
3: Oui, ah. Oui, tout à fait. Alors, peut-être on peut commencer par un point de vue historique. Donc, la portée qu'on connaît aujourd'hui, c'est une invention relativement tardive dans l'histoire de la musique. Pendant des siècles, en Europe, la musique n'était pas écrite avec des notes précises. On utilisait plutôt ce qu'on appelle des neumes. Et à l'origine, ce sont des petits signes placés au-dessus du texte chanté qui indiquent seulement la direction générale de la mélodie, si elle monte, si elle descend, mais pas la hauteur exacte des notes. Donc, les neumes servaient plutôt à d'aide mémoire, finalement.
0: On pouvait fausser facilement, là.
3: En fait, parce qu'il y a toujours une tradition orale qui accompagne la tradition écrite. Donc, on apprend par les pairs, et donc c'est juste un aide-mémoire sur lesquels on se base. Et on se base aussi sur notre mémoire. Voilà, mm-hmm. Exactement.
0: Comme les chants grégoriens, par exemple?
3: Exactement, oui, c'est de ça qu'on parle, exactement. Donc, c'est plus récemment, en fait, vers l'an 1000 qu'on va, si on prend l'histoire de l'humanité, c'est assez récent, donc on voit apparaître des ancêtres de la portée moderne qui permettent enfin de lire précisément les hauteurs.
0: OK. Est-ce que ça existe encore aujourd'hui? Parce que les neumes, on s'entend que c'est il y a quoi? Il y a 1000 ans, peut-être?
3: Oui, mais il existe. Il y a des chercheurs, des chercheuses en histoire de la musique qui recréent la musique de l'époque et qui se basent sur les partitions de l'époque. Ah. Donc, okay. On s'y intéresse encore aujourd'hui.
0: Et est-ce qu'il y a d'autres systèmes de notation en Occident?
3: Alors, ben oui, donc avant de passer à d'autres continents, on peut mentionner un système de notation que je pense beaucoup d'auditeurs et d'auditrices connaissent, ils jouent de la guitare. C'est ce qu'on appelle les tablatures. Hein, donc, et contrairement à la notation traditionnelle sur la portée, qui indique les sons à produire, la tablature indique plutôt à l'interprète où placer les doigts. Mmh. Donc on a 6 lignes qui représentent les 6 cordes de la guitare et les chiffres indiquent les cases du manche à presser. Alors, par exemple, si on voit un 3 sur la ligne, sur la corde la plus grave, ça signifie simplement d'appuyer sur la troisième corde, sur la troisième case de cette corde. Voilà. Et donc, en comparaison avec la notation traditionnelle, la tablature décrit davantage le geste, justement. Mmh. Elle décrit plutôt ce qui cause le son et non l'effet sonore obtenu.
0: C'est pas le résultat, finalement.
3: Exactement.
0: C'est le processus, finalement.
3: Tout
0: okay.
3: à fait.
0: OK, je comprends. Je suis un peu... Vous avez ajouté à vos notes toutes sortes d'images. Mm-hmm. C'est des images de partitions d'autres endroits, d'autres
3: oui.
0: époques.
3: Donc, justement, il y avait une image avec les nœuds, mais on peut oui. voir la direction. Et puis après, j'avais aussi inclus une tablature du 16e siècle. C'est juste pour aussi mentionner que la notation par tablature est assez ancienne également.
0: Ah oui, ça, c'était aussi ouais. pour les guitares. Dans d'autres cultures musicales, là, si on sort de l'Occident un peu, est-ce qu'on trouve des systèmes complètement différents?
3: Oui, alors, on n'aura pas le temps de tous les décrire, mais j'aimerais vous parler d'un système en particulier qui est important dans l'histoire globale de la musique, mais aussi dans l'histoire de l'exploration spatiale.
0: Oui.
3: Alors, en 1977, lors du lancement des sondes spatiales Voyager 1 et 2, la NASA a placé à bord un disque de cuivre plaqué or contenant une sélection de sons et de musique provenant de différentes cultures du monde. Et parmi les 27 pièces musicales retenues figurait un enregistrement de la pièce Liu Shui, qui veut dire les eaux qui coulent. Alors peut-être on pourrait entendre un extrait de cette pièce.
0: Oui.

0: Treasury. Alors, rappelez-nous, c'est à quel âge, ça?
1: Alors, c'est difficile de retracer exactement les origines de cette pièce particulière, mais le Guccin, donc c'est, on va y arriver bientôt. Donc c'est une œuvre qui est emblématique, qui est très ancienne, plusieurs siècles, emblématique de la culture musicale chinoise, et donc qui voyage aujourd'hui à bord de la sonde. Et donc peut-être on pourrait donc parler du système de notation qui a été développé pour cet instrument. Je suis en train de me perdre dans mes feuilles. Voilà, c'est ça. Et donc, d'abord, décrire rapidement l'instrument. Donc, c'est un instrument à cordes, à 7 cordes pincées, qui est associé aux érudits, à la tradition savante chinoise, et qui a une notation très particulière qui ne ressemble absolument pas du tout à la notation occidentale sur la portée à 5 lignes. En fait, on peut voir justement dans la documentation, j'ai mis un exemple de notation. Donc, ce sont des caractères chinois et qui, au lieu d'indiquer les paramètres du son, comme la hauteur, la durée, la notation va indiquer très précisément les actions sur l'instrument. Donc, quelle corde utiliser, où placer les doigts, comment pincer la corde et même quel mouvement effectuer ensuite.
0: C'est comme la tablature, finalement.
1: Exactement. On est très, très proche de la tablature. Donc, encore une fois, on va décrire les gestes, mais j'irai d'une façon beaucoup plus détaillée que dans le cas de la tablature de guitare.
0: Bon, là, on est vraiment dans le passé, Caroline, mais est-ce qu'on invente encore des nouvelles façons d'écrire la musique aujourd'hui?
1: Oui, donc, ce serait une belle façon de terminer cette chronique en parlant de ce qu'on appelle les partitions graphiques. Alors, c'est très ancien aussi. On a des exemples qui datent de plusieurs siècles même, mais c'est au XXe siècle qu'on a vu le développement de ce qu'on appelle les partitions graphiques. Et l'idée, c'est, donc par exemple, je pourrais citer le fameux treatise de Cornelius Cardew, qui date des années 60, 1960. Et là, l'idée, c'est qu'au lieu d'utiliser uniquement des notes sur une portée, on va employer des lignes, des formes géométriques, des couleurs, des textures.
0: On dirait un plan d'architecture paysager.
1: Oui, oui. En effet, d'ailleurs, le paysage peut servir de partition. Ouais. Il y a des thèses doctorales qui se sont écrites là-dessus. Et oui, en effet, donc certaines partitions ressemblent davantage à des œuvres d'art visuel plus qu'à des traditions traditionnelles. Et peut-être, je ne sais pas si j'ai le temps de mentionner rapidement.
0: Oui, allez-y.
1: Je voudrais mentionner que donc j'ai des collègues à la faculté de musique de l'Université de Montréal, dont je vais les citer, Pierre-Luc Lecourt et Nicolas Bernier. Pierre-Luc vient tout juste de terminer son doctorat sur le sujet. Et ils ont mis en point un logiciel d'édition visuelle qui permet de lire et d'écrire des partitions graphiques directement dans... Alors, c'est développé pour une application qui s'appelle Ableton Live, qui est très utilisée par les musiciens aujourd'hui. Et donc, on peut importer, modifier et animer des images pour créer des partitions qui seront ensuite utilisées pour des improvisations et de la création sonore en direct.
0: D'accord, c'est fascinant. C'était vraiment très, très intéressant, Caroline Trouve. Je rappelle que vous êtes professeure à la Faculté de musique de l'Université de Montréal. Revenez nous parler de musique ancienne comme ça et de trésors d'un autre temps. Merci beaucoup.
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0: Sylvain Provost nous pose une super question. Comment ça se fait qu'en 2026, on a des intelligences artificielles capables de coder, d'analyser des images médicales, de trouver des failles informatiques, mais qu'on nous demande encore de prouver qu'on est humain en cliquant sur des autobus? C'est une très, très bonne question à laquelle Léo Boisvert, doctorant en polytechnique, et Amila va répondre. Bonsoir, Léo.
3: Bonsoir, Evelyne.
0: OK. Première question pour ceux qui ne sauraient pas ce que c'est. Qu'est-ce que c'est un CAPTCHA?
3: Oui, c'est ça. Donc, un CAPTCHA, ça vient du début des années 2000. Ça naît d'un problème que l'Internet rencontrait à ce moment-là. C'est le début de l'Internet. À ce moment-là, l'Internet voyait que les robots commençaient à remplir des sondages, à scraper des sites web, à juste exploiter du contenu dans plusieurs places, acheter des billets de spectacle automatiquement, bref, faire plein de choses qui devraient être réservées à des humains, mais plus vite. Alors là, on a développé un test qui consistait à donner des tâches qui sont faciles pour les humains, mais difficile pour les ordinateurs. Alors, on a développé le CAPTCHA, qui veut dire « Completely Automated Public Turing Test to Tell Computers and Humans Apart ». Donc, en gros, c'est drôle, hein? En gros, c'est un test automatisé pour distinguer les ordinateurs et les humains. Le premier test, là, on s'en rappelle tous et toutes, c'était de reconnaître les caractères dans un texte déformé.
0: C'est vrai.
3: Donc,
0: Oui.
3: Ça fait longtemps. On en voit encore des fois, mais c'est un vraiment vieux test. Donc, on a une suite de lettres tordues, pixelisées, puis pour un humain, c'est désagréable, mais c'est faisable.
0: Lisible pour nous.
3: Tout
0: oui.
3: à fait. On peut le voir, puis on comprend qu'est-ce que c'est. Mais des fois, c'est difficile. Mais pour les logiciels de l'époque, ben, c'était dur parce qu'il fallait reconnaître les lettres, les séparer puis comprendre la séquence complète.
0: Ouais.
3: Suite à ça, il y a eu ReCAPTCHA, c'est une entreprise qui a été achetée par Google pour qui développe toutes les CAPTCHA qu'on a maintenant. Puis ça avait une deuxième utilité, c'était d'aider à numériser les livres. Alors, ils prenaient plein de livres anciens parce qu'il y avait des caractères qui étaient un peu proches. Ils les donnaient à des humains puis quand il y avait une grosse entente,

0: un escalier.
1: Oui. Donc, on a des études qui sont faites en laboratoire. Alors, je dis en laboratoire parce que c'est des CAPTCHA qui sont simulés. Donc, il y a différents types de CAPTCHA qui ont évolué. Là, au début, c'était vraiment les lettres. Ensuite, on a eu les images. Donc, identifier les traverses piétonnes, les motos, les feux de circulation, par exemple. Puis, éventuellement, on a eu des tests qui sont plus spécifiques qui analysent le comportement de l'utilisateur pour voir est-ce que ce comportement-là vient d'un utilisateur humain. Mais les CAPTCHA d'autobus, c'est une ancienne version qui est encore utilisée dans beaucoup de sites web. Donc, ce préambule-là étant établi, il y a une étude qui a été faite en 2025. Alors, en intelligence artificielle, 2025, c'est comme l'Antiquité, mais ça, c'est des données qu'on a pour évaluer ça.
0: D'accord.
1: Donc, il y a un agent d'IA spécialisé dans les CAPTCHA visuels qui arrivait à un taux de réussite d'autour de 70 % sur des CAPTCHA rencontrés dans la nature. Mais la nuance...
0: La nature, vous voulez dire sur Internet.
1: Sur Internet, exactement. Okay. Donc, ce taux de satisfaction-là, ça vient à identifier seulement les bonnes réponses, pas nécessairement effectuer la séquence de clics qui permet de résoudre le problème. Donc, ça, c'est une nuance importante. Toujours en 2025, il y a une autre étude. Alors, c'est CAPTCHA-X. Ou est-ce que c'est des CAPTCHA qui sont simulés cette fois-ci? Donc, c'est pas des véritables CAPTCHA. Ce sont des problèmes qui s'apparentent à des CAPTCHA. Donc, reconnaître des images, mais qui sont pas exactement des CAPTCHA fournis par l'entreprise. Ou est-ce qu'on entraînait un modèle pour identifier spécifiquement les images? Puis la performance montait jusqu'à 84 % dans plusieurs catégories difficiles. C'est assez bon, mais c'est pas tout. C'est pas
0: infaillible.
1: Exactement. C'est pas. Donc, oui, l'IA commence à pogner la twist, mais là, c'est vraiment juste identifier les images, puis pas nécessairement berner le système
0: mais
1: au
0: comment
1: complet.
0: Comment ça se fait, Léo? Parce que si l'IA identifie les bonnes réponses, il pourrait résoudre les vrais CAPTCHA. Pourquoi ça se fait pas?
1: Oui, parce que il y a toute la partie d'identifier les réponses, c'est vraiment juste comme noter quelle case contient les éléments recherchés, puis pas nécessairement faire la séquence d'action, cliquer, percevoir l'environnement, puis faire toute la séquence d'action.
0: D'accord.
1: Sur le navigateur.
0: Donc, on est vraiment évalué sur notre comportement avec la souris quand on remplit un CAPTCHA.
1: Dans ces CAPTCHA-là spécifiquement, on ne l'est pas, mais c'est qu'il faut faire la séquence de clics pour juste résoudre le problème. Donc, dans des vrais cas d'utilisation, où est-ce qu'il faut vraiment faire la séquence de clics, il y a une étude récente, là, c'est HLL, le nom du modèle qui a été développé pour ça, c'est une étude récente, donc c'est 2026. Alors, c'est sorti très récemment. Où est-ce qu'on avait le genre de CAPTCHA visuel, où est-ce qu'il fallait identifier des éléments comme ça, la performance des meilleurs modèles, c'était 90 %. Donc, c'est pour juste identifier les réponses. Mais pour faire la séquence de clics, la performance diminuait à 45 %. Donc, ça, la performance diminue beaucoup parce que prendre le contrôle de l'ordinateur, ça demande beaucoup d'autres capacités perceptuelles puis d'action. T'sais, il faut identifier précisément le pixel où est-ce que l'image est identifiée, pas identifier l'élément dans une grille où est-ce qu'il faut cliquer.
0: Mais là, vous qui travaillez sur l'IA agentive, est-ce que ce serait quelque chose facilement résolu avec ce type d'IA-là?
1: Tout à fait. Donc, il y a des méthodes qui sont spécialisées pour faire ça spécifiquement. Donc, c'est les modèles qui ont été évalués pour ça, c'est des modèles génériques qui vont juste comme qui sont évalués juste pour n'importe quelle capacité de navigation web.
0: Ouais.
1: Mais il y a un modèle spécifique qui a été entraîné juste pour ça, qui était capable d'avoir des performances au-dessus de 96 %. Ça, c'est une étude de 2019. Mais ce modèle-là, il ne peut pas naviguer l'Internet.
0: C'est quoi ça? C'est pas l'Antiquité,
1: c'est les fossiles.
0: D'accord.
1: Mais ça, c'est un modèle qui fait uniquement ça. T'sais, il ne va pas être capable de naviguer l'Internet. Puis ça, on ne peut pas nécessairement vouloir le bloquer.
0: Un CAPTCHA, ce n'est pas parfait. Pourquoi c'est encore utilisé?
1: Le CAPTCHA, c'est utilisé parce que c'est une barrière de coût. Alors, en ce moment, on a des modèles d'IA qui peuvent résoudre des CAPTCHA avec un certain taux de succès. Mais avant qu'il y ait les modèles d'IA, il y avait des gens qui utilisaient l'Internet pour aller chercher beaucoup de données massivement sur plein de sites web. Puis ils employaient des humains pour faire ça. Alors, il y a une étude de 2010 qui montrait que résoudre un CAPTCHA, ça pouvait coûter environ 1000 $. Alors, ce qui arrivait, c'est qu'un robot rencontrait un CAPTCHA, envoyait ça à un CAPTCHA farm, une ferme de CAPTCHA, parce que des humains les résolvaient les CAPTCHA, renvoyaient les réponses, ça permettait au robot de naviguer. Donc, ça a toujours été comme une barrière de coût. Alors maintenant, ça a un peu la même fonction, c'est que l'IA n'est pas capable de les résoudre parfaitement.
0: Mm-hmm.
1: Puis ça ne veut pas dire que les robots ne vont jamais être capables de passer. Ça veut dire, si vous voulez passer ça, ça vous prend un système où est-ce que vous allez reconnaître qu'il y a un CAPTCHA, passer ça à un modèle spécialisé, résoudre le CAPTCHA, puis juste ça demande un système qui est d'un grand coût, qui va être une barrière à l'accès.
0: Ouais, ça semble compliqué pour rien, il me semble, non?
1: C'est un peu compliqué, oui. Mais c'est parce qu'il y a beaucoup, avec la,

0: la montée de l'IA, la quantité de robots qui parcourent l'Internet devient très, très grande. Uh-huh. Alors, le futur, en fait, là, c'est pas juste d'avoir des objectifs plus flous, là, mettons des autobus complètement tordus, c'est juste d'avoir des meilleures reconnaissances des comportements humains qui vont utiliser un ordinateur. Mmh. Est-ce que le modèle a parcouru la distance entre où est-ce que la souris était puis le pixel en comme zéro, une fraction de seconde, mmh. ou est-ce qu'il y a parcouru un chemin qui est un peu aléatoire? T'sais, on ne va jamais parcourir on ne va jamais utiliser la souris de manière complètement droite.
1: Non, on se trompe aussi.
0: Exactement, on va se tromper un peu.
1: Et ça, c'est plus humain de se tromper que de le faire en une milliseconde, par
0: exactement.
1: Exemple.
0: Exactement. Puis cette CAPTCHA-là qui mesure juste le comportement humain, mais là, le taux de blocage est beaucoup plus élevé parce que l'IA doit... Tu sais, il y a des CAPTCHA où est-ce que c'est juste cliquer sur un petit bouton. Fait que là, ça, de faire cette action-là, de juste cliquer, puis ça, c'est très difficile de simuler un comportement humain pour
1: une IA. Mais c'est ce qu'on
0: IA.
1: Cherche. Exactement. D'accord. Alors, il y a quand même une longue vie devant pour les CAPTCHA ou ça tendra à disparaître éventuellement?
0: Mais toutes les choses de cybersécurité, c'est toujours une course entre les attaquants puis les défenseurs. Donc, l'IA devient plus forte, après ça, les CAPTCHA deviennent plus forts, puis tout ça va continuer à évoluer.
1: OK, on va cliquer sur des autobus encore pour quelques années. C'est Léo Boisvert qui nous l'annonce. Merci beaucoup, Léo. Je rappelle que vous êtes doctorant en polytechnique et à Mila.
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1: On va commencer par la suggestion d'Océane. C'est une série de vulgarisation scientifique sur YouTube.
3: Oui, en fait, c'est quelque chose que je regardais quand j'étais petite. Ça s'appelle C'est pas sorcier. Je pense, je peux dire c'est français, en tout cas c'est plus connu en Europe. Puis c'est accessible sur YouTube assez facilement en fait. Et c'est Jamy qui fait des super expériences. Alors à l'origine dans son camion, il nous montre ça dans son camion, mais c'est vraiment top, donc allez voir ça.
1: Et c'est très rigolo, très bien fait, mes enfants écoutent ça. Léo, de votre côté.
0: C'est un article dans le magazine L'Actualité, c'est « Et si nos ancêtres avaient ressenti les émotions différemment? » Ça porte sur les travaux d'un chercheur, un historien, qui étudie la manière dont les émotions ont évolué à travers le temps, puis comment nos ancêtres percevaient probablement les choses très différemment.
1: C'est un historien des émotions, ça. C'est une belle suggestion. Caroline?
4: En lien avec ma chronique, je vous proposerais d'aller écouter la playlist des extraits musicaux qui ont été choisis pour le disque d'or des Sound Voyager. On peut les trouver, je pourrais vous transmettre un lien YouTube, on pourrait entendre la sélection musicale.
1: La playlist qui voyage au-delà de notre système solaire. Merci de la suggestion, Stéphane.
5: J'ai vu le dernier Spielberg, donc le quatrième de son cycle extraterrestre. C'est vrai que c'est le plus faible des quatre. Et il est de bon ton en ce moment sur les réseaux sociaux de râler. Mais ça reste un bon thriller.
1: Disclosure Day, c'est la suggestion de Stéphane Garneau. Je m'appelle Evelyne Charruet. À très bientôt.
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14: Bonjour, ici Karine Matheux. Voici les informations. La réunion prévue aujourd'hui entre les États-Unis et l'Iran en Suisse a été annulée. Un porte-parole de la Maison-Blanche a indiqué que le vice-président J.D. Vance annulait son déplacement. Cette rencontre devait marquer le début des négociations concernant la mise en œuvre du protocole d'accord entre les deux pays. Un peu avant cette décision, des responsables iraniens estimaient qu'un tel événement n'était pas nécessaire dans la mesure où les présidents iraniens et américains avaient signé l'accord mercredi. Les travaux parlementaires ont pris fin à la Chambre des communes pour la pause estivale. Le leader parlementaire du gouvernement Carney, Stephen McKinnon, a fait adopter une motion à 2 jours en ce sens. La motion libérale concrétise aussi des baillons pour faire adopter certains projets de loi, dont C-22, qui vise à permettre aux forces de l'ordre d'accéder à certaines données des plateformes numériques. L'enjeu du coût de la vie a aussi retenu l'attention lors de la période de questions. Voici un échange entre le chef conservateur Pierre Poilievre et le ministre des Finances François-Philippe Champagne.
15: La récession libérale, qui est le seul dans le G20, en même temps qu'il fait des illusions et des excuses, Monsieur le Président, il devrait être imputable.
16: Je me serais attendu que le chef de l'opposition remercie le premier ministre du Canada justement pour le travail qu'il a fait au G7, Monsieur le Président, où on a ramené 13 ententes, Monsieur le Président, qui rapportent 5 milliards.
14: En principe, les travaux devaient se poursuivre jusqu'à demain. La reprise est prévue le 21 septembre. Le ministre québécois de la Culture et des Communications du Québec, Mathieu Lacombe, en a surpris plus d'un hier en annonçant qu'il va quitter la vie politique à la fin de son mandat l'automne prochain. Élu en 2018 député de Papineau, en Outaouais, où il pratiquait alors le journalisme, Mathieu Lacombe a été ministre de la Famille pendant le premier mandat de la CAQ et est passé à la Culture en 2022. Après Jean Boulay, c'est un autre ministre parmi les plus connus du gouvernement qui ne se représente pas. Diana Gonzalez a recueilli des réactions.
17: Un ministre à l'écoute est disponible.
18: Un allié de la musique nous quitte.
17: La directrice générale de la disque, Eve Paré, souligne le travail du ministre de la Culture et des Communications, Mathieu Lacombe.
18: Je dirais son plus grand fait d'arme, à mon avis, c'est le dépôt du projet de loi sur la découvrabilité, le PL109, qui portera sans doute ses fruits dans les prochaines années.
17: L'ex-ministre péquiste Louise Baudouin, membre du comité conseil sur la découvrabilité des contenus culturels, abonde dans le même sens.
19: Son legs le plus important, je pense, c'est d'avoir d'abord trouvé de l'argent. De l'argent supplémentaire. Là. Le budget de la CALQ a été augmenté. Il comprenait les enjeux.
17: Élu en 2018, Mathieu Lacombe ne sera pas candidat aux prochaines élections provinciales. Il affirme vouloir être davantage présent pour ses enfants.
20: Puis d'ailleurs, je veux saluer l'engagement de Mathieu Lacombe.
17: La première ministre, Christine Fréchette.
20: Et je veux saluer ça parce que c'est un investissement plein et entier qui a bénéficié, qui a profité aux Québécois.
17: Laurent Dubois, directeur général de la Société des auteurs de radio, télévision et cinéma, la SARTEC, salue son dévouement, mais a encore des attentes.
21: On attend toujours la stratégie québécoise pour l'audiovisuel. Tout en le félicitant, je me garde quand même la possibilité de demeurer critique.
17: Le dévoilement de cette stratégie est prévu au cours des prochains jours. Ici, Diana Gonzalez, Radio-Canada, Montréal.
14: Et toujours au Québec, le milieu communautaire salue l'investissement de 12,5 millions de dollars annoncé par le gouvernement Fréchette pour lutter contre l'itinérance. Plusieurs organismes affirment toutefois que la construction d'un plus grand nombre de logements abordables est indispensable. Alexandre Lepoutre a les détails.
22: On a notre centre de jour aussi qui est en bas.
23: L'organisme Cap Saint-Barnabé à Montréal accompagne au quotidien des personnes en situation d'itinérance. Et les besoins sont criants.
22: Des enjeux de santé mentale, des enjeux de consommation, c'est des personnes qui sont marginalisées.
23: La crise s'aggrave à travers le Québec avec au moins 12 000 personnes en situation d'itinérance visible. C'est une augmentation de 20 % en seulement 3 ans.
24: On a une situation d'urgence.
23: Chantal Rouleau, ministre de la Solidarité sociale et de l'Action communautaire.
24: Ce sont des gestes qui doivent être très concret pour faire en sorte que les personnes ne se retrouvent pas à la rue.
23: 12,5 millions de dollars seront répartis dans plusieurs régions du Québec. Montréal obtient la part du lion avec 5 millions destinés majoritairement aux femmes itinérantes. La mairesse Soraya Martinez-Ferrada.
25: Malheureusement, l'itinérance n'est plus juste une question de la grande métropole. On le voit, c'est partout que ça se passe.
26: Injecter ce genre de financement-là va vraiment donner un coup de main là, au milieu, c'est clair.
23: Plusieurs organismes saluent cet investissement, mais il n'est pas suffisant aux yeux du directeur général de l'Anonyme, Julien Montreuil.
26: Il faut construire des logements adaptés aux personnes, des logements de transition, des logements permanents. Et c'est sûr que ce financement-là ne permettra pas ça.
23: L'Observatoire Grand Montréal note un recul du nombre de logements abordables. Selon son dernier rapport, le loyer moyen a augmenté d'environ 450 $ par mois depuis la période précédant la pandémie. Ici Alexandre Lepoutre, Radio-Canada, à Montréal.
14: Sport. En terminant, l'équipe canadienne a remporté une victoire écrasante de 6-0 face au Qatar à son deuxième match du tour préliminaire à la Coupe du monde de soccer. La rencontre avait lieu à Vancouver devant une foule survoltée de plus de 50 000 spectateurs. Le Canada obtient sa première victoire en 3 présences au Mondial depuis 1986. Jonathan David a réalisé un triplé. La victoire est toutefois assombrie par la blessure d'Ismaël Koné. L'équipe canadienne avait fait match nul 1-1 contre la Bosnie-Herzégovine à sa première sortie et affrontera la Suisse mercredi prochain. Voilà, c'était les informations.

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0: Avec les crises qui se succèdent, logement, environnement, santé, les scandales cycliques, les dépassements de coûts pharaoniques dans la construction et tant d'autres, on assiste souvent au même spectacle. Un échange de blâme, chacun se dégage, personne ne se déclare responsable. Résultat, la confiance s'effrite. Le baromètre Endelman, qui est une grande enquête mondiale annuelle qui mesure le niveau de confiance du public envers les grandes institutions, parle désormais pour le Canada d'une véritable crise de confiance, avec des niveaux de confiance à peine moyens, autour de 50 %. Une confiance donc fragile, presque conditionnelle. Et puis, il y a nos crises à nous, plus intimes, où les reproches, où le « c'est pas de ma faute » fusent aussi facilement que dans l'arène publique. C'est ce parallèle qui m'a donné envie qu'on s'arrête sur cette notion, la responsabilité.
1: Monsieur Quintin, bonjour.
2: Bonjour.
0: Pour en discuter, Nathalie et moi recevons le philosophe Jacques Quintin, professeur titulaire à l'Université de Sherbrooke au département de psychiatrie de la Faculté de médecine et des sciences de la santé et membre du Centre d'études du religieux contemporain.
1: Quand on parlait, Nathalie et moi, d'un épisode sur la responsabilité, Nathalie a dit « il faut parler à Jacques Quintin ». Pour elle, c'était une évidence. Mm-hmm. Pourquoi tu vois Jacques Quintin dans cet épisode-là? La réflexion sur la responsabilité au sens large.
3: Mm-hmm. Bien, tu vois, je l'aurais vu dans plusieurs de nos thèmes, parce que Jacques, c'est vraiment un philosophe très... incarné dans les problèmes de la cité, là. Tu sais, c'est pas le philosophe dans sa tour d'ivoire reculé avec ses livres, bien qu'il ait un nombre effarant de livres. Puis la responsabilité, ben c'est parce que il est éthicien, Jacques, il s'intéresse beaucoup à l'éthique et on a eu plusieurs conversations dans le cadre de ma thèse sur la question justement de quand on réfléchit la responsabilité, ça se pourrait qu'à un moment donné, on glisse hors, finalement, de la question de la responsabilité, qu'on échappe l'éthique. Puis c'est vraiment un chien de garde de l'éthique, Jacques. Donc, je le voyais bien échanger avec nous sur cette question-là de qui blâmer quand il se passe quelque chose, de comment, en voulant rendre les gens plus responsables, souvent, on va finir par créer toutes sortes de situations qui vont faire que les gens vont pouvoir se dédouaner d'une vraie responsabilité éthique. Donc, un peu toutes ces raisons-là.
0: L'éthique, écrivait Aristote, c'est l'art de bien vivre. C'est tenir pour juste ce qui guide nos actions. Pour Max Weber, sociologue et philosophe allemand, l'un des fondateurs de la sociologie moderne, la responsabilité, c'est autre chose. C'est accepter et assumer les conséquences concrètes de nos choix pour les autres et sur le long terme. En résumé, l'éthique, ce sont nos convictions. La responsabilité, c'est l'impact réel de ces convictions sur le monde.
2: Mais je veux rebondir sur ce que Nathalie a dit, parce que là, ça induit des choses dans lesquelles je ne me reconnais pas nécessairement. Blâmer. En éthique, je ne suis pas dans une culture du blâme, mais encore une fois, qu'est-ce que ça révèle de l'humain? Et puis à quelque part, même les actions les plus abjectes, les plus indésirables, les moins acceptables, il y a de l'humain dans ça aussi. Et c'est ça qui m'intéresse. Mmh. Et sans nécessairement justifier les gestes qui sont posés, les actions, mais pour la blanche, je laisse ça aux juristes puis aux ceux qui sont en déontologie. Donc, c'est dans ce sens-là que je voulais juste... parce que ça nous amène à la question de la responsabilité, mais on peut le prendre aussi à l'envers. Hein? Donc, l'irresponsabilité aussi.
1: L'imputabilité.
2: Et moi qui ai fait une médecine, mais je suis quand même rattaché au département de psychiatrie. Et là, c'est toute la question de la responsabilité est au cœur de la psychiatrie. Dans le sens que, je vais le dire comme ça, est-ce que la folie ou différents troubles mentaux induit automatiquement une forme d'irresponsabilité ou jusqu'où on est responsable malgré nos difficultés à vivre. Je préfère cette expression-là que de trouble mental. Et donc, c'est vraiment au cœur. Puis l'éthique aussi, il n'y a pas d'éthique sans une réflexion sur la responsabilité. Donc, je suis pas dans le blanc, mais il y en demeure pas moins que Moi qui viens du champ principalement de la psychiatrie, la question de la responsabilité est au cœur de la psychiatrie et à travers ça, c'est la liberté aussi. On peut se poser la question, même nous-mêmes, jusqu'où on est responsable de tous nos choix qu'on fait dans la vie de tous les jours, d'accepter de participer à ce balado-là, jusqu'où, même si j'ai toutes les informations, on sait, c'est pas juste cognitif, et il y a autre chose qui joue, et à notre insu, il y a du désir, pour le dire ça comme ça, et ça nous porte, et donc, à partir de là, jusqu'où on est responsable. Et ben moi, j'ai quand même, je me dis, minimalement, on a toujours la responsabilité de comprendre. Ou de tenter de comprendre.
1: Parler du blâme, je suis probablement moins sage que vous, parce que moi, j'ai parfois, pas dire souvent, soif de blâme. Ce qui a été d'ailleurs un peu un des moteurs à cette discussion-là, parce que j'ai de la colère. J'ai de la colère pour des enjeux macro. Il se passe des choses dans notre société pour reprendre des dossiers comme ça clique dernièrement au Québec où on a fait des dépassements de coûts de 500 millions de dollars. Il faut couper dans la santé. Puis là, finalement, il n'y a personne vraiment de responsable qui est imputable. Il y a plusieurs dossiers comme ça. La commission Charbonneau sur le tout ce qui est le milieu de la construction. Moi, j'ai soif de blâme dans ces situations-là.
3: C'est hyper humain. Hein? C'est très, très humain comme première réaction. Là. Mais c'est que la colère... Elle me semble une émotion, un affect qui est juste, qui est ajusté à la situation. Mais on voit bien comment cette colère-là est aussi récupérée et instrumentalisée par le même système, dans le sens où on va se fâcher contre sa clique, puis là, ben les médias vont aussi nourrir cette colère-là. Puis finalement, elle va être récupérée par un autre parti politique qui va pouvoir s'en servir pour... Donc, il y a quelque chose où, tu sais, pouvoir, responsabilité et affect, là, on est beaucoup là-dedans dans cette série-là, où on regarde comment ces choses-là sont liées entre elles pour finalement nous dérober souvent de notre liberté de penser et de notre engagement éthique personnel aussi là-dedans. C'est comme tu le dis, Jacques, le système va favoriser ça, qu'on soit désengagé, parce que quand on veut être engagé au sein du système, il y a toutes sortes de mécanismes qui font qu'on pourrait être blâmé au sein du système, tu sais. Mais en tant que citoyen, quand on est comme dans cette réaction-là, ben regarde ce que tu fais avec. Tu fais un balado. C'est le fun. Comme manière de réinvestir cette colère-là, si tu veux, première, ça va mener vers un geste qui va permettre une médiatisation de cette colère-là, qui va ouvrir vers plus de comprendre, plus de compréhension.
0: Quand on réfléchit à la responsabilité, on réalise vite qu'il n'existe pas de réponse unique, simple et absolue. La réalité est toujours plus nuancée, ce qui peut parfois être difficile à accepter. Selon le chercheur néerlandais Mark Bovens, l'un des grands spécialistes de la reddition de comptes, la responsabilité publique ne prend tout son sens que si elle peut entraîner un blâme et des conséquences. Pour lui, être responsable, c'est devoir expliquer et justifier ses actes devant un forum, qu'il s'agisse du Parlement, d'un tribunal, des médecins ou des citoyens, capable de poser des questions, de porter un jugement et, le cas échéant, de sanctionner.
3: Ce qui est dommageable, je pense, c'est quand on est dans le blâme, on reste dans le blâme et finalement, on se fait instrumentaliser par le fait qu'on est fâché. Puis on se fait dérober à ce moment-là de peut-être de potentielles actions qui auraient un réel impact de changement.
1: J'ai le privilège d'effectivement prendre cette colère-là pour essayer de construire, de réfléchir autour de ce sentiment qui est fort désagréable, d'impuissance, parce que c'est ça, c'est de l'impuissance. Mais je fais partie de peu d'individus qui ont... Peut-être que chacun a ses moyens, mais celui-là, d'avoir une voix, est un moyen privilégié. Les autres qui voient le trait filé, un manque d'imputabilité, ça crée du cynisme. Et le cynisme amène un désengagement. Il y a comme une roue qui tourne, qui est très négative. Moi, j'ai envie qu'on embrasse les responsabilités et qu'on trouve des responsables qui ne se graissent pas la patte au fur et à mesure du processus avec de l'argent public qui pourrait servir à autre chose.
2: Le blâme, on peut le prendre aussi avec la métaphore d'une cour de justice. C'est-à-dire, il y a une accusation. Dans une cour de justice, quand il y a une accusation, ben, les gens peuvent se défendre. Et même pour accuser, ça prend des arguments. Et puis la défense vient avec des contre-arguments. C'est un petit peu ce qu'on a cité dans la commission Galant.
0: Juste pour préciser, la commission Galant, c'est l'enquête publique sur le fiasco Saclic au Québec. Cette commission a coûté plus de 7 millions de dollars aux contribuables. Et au moment d'enregistrer cet épisode, la commission n'a pas encore livré son rapport.
3: Ouais, tu sais, jusqu'où ça amène des réels changements, puis jusqu'où ça devient pas un cirque à un moment donné. On partage l'amour des bergers allemands, Jacques et moi. Fait que des fois, je l'appelle le berger allemand, soit de l'éthique, soit de la phénoménologie, qui est son champ de pensée là, philosophique. Mais dans le sens que c'est vrai que la colère peut servir à ça. C'est une première réaction qui dit ça, c'est non. Et on rencontre une espèce de sentiment. Au début, c'est un sentiment éthique. Mais il faut dépasser ça pour aller essayer de comprendre ce qui s'est produit, ce qui s'est passé. Puis c'est quand même rare qu'au final, après avoir fait tout ce travail-là, ce qui reste, c'est de la colère pure. Il peut rester, au contraire, vraiment autre chose comme des impulsions pour faire des changements, pour habiter notre société d'une façon différente. Et moi, je pense, Karina, que même quand on n'est pas dans une situation privilégiée, c'est-à-dire qu'on a un micro, qu'on peut s'exprimer. Je pense quand même que quand on fait ce processus-là, de s'intéresser à tout ça, de comprendre, de décortiquer et de pas échapper l'humain en route, de se dire, moi, j'aurais-tu fait ça à sa place? Qu'est-ce que j'aurais-tu fait mieux? Mais je pense quand même qu'on a moyen ça nous transforme, nous, puis ça change notre manière d'habiter notre monde puis notre manière d'être en cohérence éthique au jour le jour.
0: 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Notre invité aujourd'hui, le philosophe et auteur Jacques Quintin.
2: Je veux rebondir sur deux éléments. Parler de la colère. On est beaucoup dans une société, là je vais vous dire quelque chose de théorique, où justement on est dans un cadre, je dirais, émotiviste. C'est-à-dire que les gens vont poser des jugements à partir de leurs sentiments. Donc, je suis en colère, donc c'est pas bien. Mmh. Ou ça devrait être comme ça. Mais ça va pas bien ben plus loin que ça. Puis quand on demande aux gens de justifier davantage, ils sont pas capables d'élaborer davantage. La colère est suffisante en elle-même pour dire que c'est pas bien tout ça. En même temps, ça dévoile aussi que quand les gens disent ça, ils veulent, il y a une sorte d'idéal, la perfection. On est des maniaques de la perfection. C'est comme si il ne pouvait pas avoir un peu de chaos dans notre société, un peu d'injustice, un peu de mal. Je crois que oui, il y en aura toujours. La question, ce n'est pas il ne devrait pas en avoir, c'est comment composer avec ça. Et c'est peut-être un moindre mal qu'il y ait une commission comme ça, et c'est dans l'esprit d'une commission qui n'a pas nécessairement d'accusation, tout ça. Et c'est beaucoup plus exploratoire, c'est de comprendre comment ça s'est passé, tout ça. Et bref, si on part avec l'idée, ça sera jamais parfait, il y aura toujours d'imperfection, il y aura toujours de l'injustice. Mais la question, c'est jusqu'où on tolère ça. Et est-ce que c'est une façon de se désengager? Pas nécessairement, mais peut-être un engagement, je dirais, plus nuancé, plus modéré. Et plus ça rejoint Aristote, où il disait la juste mesure ou l'équilibre dans tout, oui. Et donc, fait que je le retourne un peu comme ça. Et puis évidemment, c'est pas facile, parce que à partir du moment qu'on dit, c'est pas une question de bien ou de mal, mais de limite. À partir de quand c'est plus acceptable, ou à partir de quand c'est acceptable, ben là, ça devient automatiquement un objet de délibération, de réflexion. Et là, c'est plus une question de vérité, c'est une question qu'est-ce qui est raisonnable ou qui ne l'est pas. Mais ce qui est raisonnable pour vous et pour moi, puis Nathalie, ça ne sera peut-être pas la même chose.
3: Mm-hmm.
2: Encore une fois, ça va devenir un objet de délibération. Et c'est le principe de notre société démocratique. Il n'y a pas personne en haut qui décide voici ce qui est bien, ce qui n'est pas bien, tout ça. C'est préférable d'avoir des systèmes nécessaires, mais imparfaits, et on compose avec ça. Mais les gens rétorsent, en profitent. Encore là, c'est pas grave. Jusqu'à où? Parce qu'il y en aura toujours des gens qui vont en profiter.
1: Mais considérant qu'on n'atteindra jamais la perfection, ça c'est une évidence, au moins essayer d'y aspirer, il n'y a pas plus de chances qu'on, qu'on s'y rapproche.
2: Absolument, on est toujours, là j'ai un anglicisme, là, drivé, mais on est toujours attiré par la perfection, une sorte d'idéal. Et puis ça aussi, on ne peut pas y échapper. Donc, mais il y a une différence à être, c'est quelque chose d'un horizon, je dirais heuristique, donc qui nous permet de réfléchir, puis peut-être de tracer une limite, mais on n'y arrivera jamais.
0: L'heuristique, c'est décider de raisonner comme si une idée était vraie pour voir où elle nous mène. Par exemple, je ne sais pas si cette émission change vraiment quelque chose pour vous, mais j'agis comme si c'était le cas. Cette idée me sert de levier, donne du sens à ma réflexion et soutient mon engagement.
2: Mais il ne faut pas tomber dans le cynique. Parce qu'on n'y arrivera jamais, on ne s'en occupe pas. Non, au contraire, ça devient un moteur pour réfléchir, mais on ne peut pas le reproduire. Mais on peut produire quelque chose qui renvoie à cette idéale-là sans l'être.
3: C'est ça, c'est moi ce que j'entends souvent quand je t'écoute parler, Jacques, c'est cet appel-là quand même à une certaine... De ne jamais échapper l'idée de médiation puis de flexibilité qui vient avec. C'est que, dans le fond, on est quand même dans un discours qui appelle à la rigidité, très souvent. Puis des fois, c'est au nom de principes éthiques puis de principes idéaux qui sont tout à fait défendables, mais qui, dans leur application, vont s'appliquer avec une telle rigidité qu'ils vont créer, finalement, d'autres problématiques éthiques. Puis c'est ça qui devient intéressant quand on le réfléchit, notamment tu sais, dans le champ de la psychiatrie, de la médecine, dans mon champ qui est la psychologie. Tu sais, on aime tous ça qui est de la déontologie, mais la déontologie ne nous épargne jamais d'avoir à faire face à des dilemmes éthiques profonds qu'on va pouvoir résoudre avec notre sens éthique personnel et qui va engager notre responsabilité personnelle. Puis moi, ben en termes de responsabilité professionnelle. Ce qu'on appelle les pratiques défensives, qui sont vraiment des gens qui appliquent à la lettre leur code de déontologie, mais tellement qu'ils finissent par être dans des postures parfois non éthiques. Toutes les fois où on va, par exemple, refuser de prendre certaines personnes parce que tout d'un coup, ils se mettent à avoir un diagnostic de trouble de personnalité X et que là, ils disent « Ah, mais je n'ai pas les compétences pour travailler avec cette personne-là. » Et c'est ce que notre ordre va nous encourager à faire, de ne pas prendre des gens avec lesquels on n'a pas les compétences. Sauf que au fond, la personne, elle n'a pas envie de travailler avec ce trouble de personnalité-là parce que ce trouble de personnalité-là est associé avec beaucoup de problématiques. Et là, ben, ça va faire que cette personne-là, elle va devenir stigmatisée de professionnel en professionnel. C'est un problème éthique qui est causé, non pas par la déontologie, mais par une application rigide de la déontologie ou de la loi.
0: La déontologie, c'est la morale en tenue de travail. Pas les grands principes, mais des règles précises qui encadrent médecins, journalistes, avocats, ingénieurs, ce qui est permis, ce qui est exigé et ce qui est interdit.
3: Et c'est ça qui est compliqué dans nos affaires, parce que si on a un grand sentiment d'injustice, des fois, on a envie de dire, on brûle tout ça, puis on repart à zéro. Hein? Puis c'est d'ailleurs c'est porté là par certaines personnes militantes. Puis des fois, moi aussi, je me dis ça, ça marche pas partout. L'hôpital, l'école, ça marche pas partout. Faut recommencer à la base. Mais il y a toujours des humains dans ces institutions-là qui continuent de porter cette délibération-là éthique en eux-mêmes. Puis c'est ça qu'il faut préserver. Mm-hmm. C'est des humains qui sont souvent souffrants au départ, passant en souffrance éthique, puis que là, on les supporte. Puis là, eux, ils peuvent continuer à faire de l'institution des médiations de l'éthique dans notre monde. Tu sais, l'éthique, c'est pas quelque chose qui est abstrait, qu'on attrape, genre, moi, je suis éthique, toi, tu l'es pas, là. Ça s'incarne dans un contexte, là.
2: En fait, l'idée, c'est d'être vivant. C'est ça la grande question. Est-ce que si on sert de l'éthique ou de la responsabilité pour tuer les gens, on va y arriver. Mais l'idée, à travers ça, c'est pour être vivant. Et donc, pour être vivant, ben la vie, c'est faite de toutes sortes d'affaires et puis pas toujours comme on veut. Puis il y a du tragique dans la vie, puis il y a de l'injustice. Puis en même temps, rétrospectivement, quand je regarde mon histoire de vie, il y a eu plein d'injustices. Mais si je suis aujourd'hui ici, ben c'est parce qu'il y a eu plein de petits épisodes d'injustice que j'ai perçus comme d'injustice. Mais ben finalement, j'ai grandi à travers ça. Fait qu'une société super responsable, ça voudrait dire qu'il n'y a plus rien qui dépasse. Tout est parfait. Ben moi, je ne veux pas. Oh. Je ne veux pas.
3: Ben, moi, je pense, par exemple, à ce qui se passe actuellement par rapport à l'aide médicale à mourir, qui a été vraiment rendue accessible avec, au nom de principes éthiques tout à fait louables, le respect de la liberté, le respect de l'autonomie des gens jusqu'au bout. Puis, depuis son application, ben, maintenant, on voit maintenant un besoin de revoir un débat au sein, en tout cas, de la communauté médicale en soins palliatifs, puis au sein un peu de la population, puis, mais c'est très naissant. Mais je vous le dis, là, ça s'en vient. On va rediscuter de ça parce que les chiffres, parce qu'on est devenu rapidement la province qui a le taux le plus élevé au monde d'aide médicale à mourir. Et là, ben, il y a des situations qui se sont vécues dans le personnel qui n'ont pas toutes été heureuses. Il y a des situations où ça a été beaucoup trop rapide pour certaines personnes. Donc, là, on commence à avoir des récits, des histoires où ce principe-là s'incarne dans des réalités. Et là, on fait, whoop, ah, OK, il y a peut-être besoin de revoir des discussions éthiques par rapport à ça. Et ça, ça s'est fait au nom du principe de l'autonomie. Puis tu vois, comme quand on en discute, je suis pas pour, je suis pas contre. C'est pas ça la question. C'est à chaque fois qu'on va dans on embrasse un principe, là, on le french à pleine bouche, puis on n'a plus de distance, ben, il peut arriver des abus. Donc, la rigidité, c'est le mot peut-être qui nous fait échapper une responsabilité à un moment donné.

0: Pour Nathalie et Jacques, si on désire vraiment réfléchir à la responsabilité, on ne peut pas faire l'économie du dialogue. Sans dialogue, la responsabilité dégénère en accusation et avec lui, elle devient engagement partagé.
1: En ce moment, je pense qu'on a perdu une littératie du dialogue, puis on utilise ce mot-là à outrance en disant oh, « faut qu'on rétablisse le dialogue social, faut qu'on le fasse ».
2: Mais d'abord, c'est quoi un vrai dialogue?
3: Alors, le dialogue, c'est d'aider les gens, aider ou même juste dans un partage. Je partage mon horizon, ça va vous porter, ça va vous inspirer à ce que je le souhaite, à ce que vous, en retour, vous me partagez votre propre horizon. Et là, horizon qui se juxtapose avec d'autres horizons, à un moment donné, il y a quelque chose qui se mêle. Parce qu'on n'est pas si étrangers que ça, les uns les autres. Et même si je viendrais ou vous viendrez d'une autre culture, d'un autre pays, il y a toujours quelque chose qui nous
2: relie.
3: Oui. Et puis ça, c'est à travers le dialogue qu'on va être capable d'aller chercher. Alors, c'est un long processus. Fait qu'on est très loin d'un dialogue où c'est convaincre l'autre.
2: C'est pas un débat. C'est des dialogues et débats n'est pas la même chose.
3: Mais dans un débat, il va ressortir les horizons. Mais pas nécessairement spontané. Ce sont des affrontements, mais derrière ces affrontements-là, on devrait être pour dénouer le débat, on devrait aller chercher les horizons. Mm-hmm. Et le fait de les partager, ça les transforme. Parce que là, je me nourris de votre horizon, et l'horizon Nathalie, etc., etc. Et là, ça vient enrichir mon horizon. À partir du moment qu'on se connaît, Karina, ben vous faites partie de mon horizon maintenant. Oh. Jusqu'où, je ne le sais pas. Et il y aura une place pour vous, toujours. L'esprit humain, c'est une immense... Pour employer une analogie de Borges, c'est une immense bibliothèque. Mmh. Donc, des fois, j'ai juste un livre qui correspond à une personne, bien, je peux avoir 10 volumes d'une personne, tout dépendamment de sa valeur, pas de sa valeur, mais de son importance dans sa façon de nourrir mon propre horizon.
0: Jorge Luis Borges est un écrivain argentin fascinant, à la fois poète, conteur et bibliothécaire. Il est mort en 1986. Dans sa célèbre nouvelle « La bibliothèque de Babel », il imagine un univers où le monde entier serait une bibliothèque infinie, contenant tous les livres possibles. Pour lui, le paradis ressemble à une bibliothèque. On peut s'y reconnaître. Chacun de nous est comme une bibliothèque vivante, remplie d'histoires, de souvenirs, de blessures et de merveilles. Quand on rencontre quelqu'un, c'est comme ouvrir un livre. Parfois, on survole, parfois, on s'y perd. Parfois, on trouve enfin la phrase qui nous manquait.
2: Donc, le dialogue, corrigez-moi si je me trompe, c'est une rencontre. Mm-hmm. Puis, dans le dialogue, ça induit inévitablement autant de présence d'écoute que de locution, que de partage.
4: Absolument.
3: Oui, là, je parle beaucoup.
2: C'était pas ça mon point.
3: Non, mais c'est quand même avec l'élocution qu'on écoute aussi.
1: Mais tu vois, comme quand on parle, tu sais, quand on essaie de revenir à la question de la responsabilité, ben si on l'adresse en évacuant tout dialogue, justement, ben c'est là qu'on va se rigidifier, tu sais, puis dans tout régime totalitaire, là, il n'y a pas aucun régime totalitaire qui s'est installé en disant « Hey, allez, on va aller tuer des gens, là. » C'est pas au nom de ces idéaux-là que les gens se sont engagés à suivre, là, parce que dans les régimes totalitaires, il y a des gens qui subissent, mais il y a aussi des gens qui supportent la mise en place d'un régime totalitaire. C'est toujours au nom d'idéaux. Puis c'est des idéaux qui sont nobles en soi. Donc, on revient, tu sais, comme à comment c'est articulé. Puis, quand on s'en rend pas compte à quel point c'est une richesse qu'il faut vraiment pas échapper dans notre société, le fait qu'on soit pas d'accord les uns avec les autres et qu'on ait des lieux pour discuter de ça.
0: Je reviens à Max Weber, l'un des grands penseurs de la responsabilité en politique. Dans sa conférence de 1919, Le métier et la vocation d'homme politique, il oppose deux attitudes. L'éthique de la conviction, où l'on se juge à la pureté de ses principes, j'ai dit la vérité, point. et l'éthique de la responsabilité, où l'on accepte de répondre des conséquences prévisibles de ses actes sur les autres et sur l'avenir. Pour Weber, un véritable responsable politique ne peut pas se réfugier derrière ses bonnes intentions. Il doit assumer les effets réels de ses décisions sur le monde.
1: Je les cherche, les lieux de dialogue. Moi, Carina, je les cherche. Tout le monde dit qu'on se polarise. Tout le monde dit qu'on se clive. Mais je veux dire, où on a des plateaux de télévision puis des plateaux où il va y avoir, à la limite, un vrai débat. T'sais, si on n'est pas prêt au dialogue, un vrai débat. Pas une performance là qui a été écrite par des stratèges de communication là dans lesquels de qui va faire le plus de points en faisant bing bang pouf là, c'est pas ça un débat. Et ça c'est, je dirais, c'est l'entrée de gamme. Et puis ce que j'aimerais, c'est avoir des réels dialogues où on a le temps d'entendre une histoire, le narratif, donc le d'où l'on parle d'une personne avec qui on pourrait ne pas du tout être d'accord. Puis ça, on le vit des fois là, tu sais, comme des fois c'est le temps des fêtes là, peut-être là, ou le temps de vacances. Ben des fois on va se retrouver avec notre famille avec lesquelles des fois on n'est pas du tout d'accord sur certaines idées, mais parce qu'il y a l'amour, parce qu'il y a le temps, parfois dans le meilleur des mondes il pourrait y avoir des dialogues qui nous font bouger. Tu sais, si t'as ta nièce, je sais pas moi, t'as 65 ans, puis ta nièce que t'adores, à un moment donné va t'annoncer que qu'il faut que tu dises yel, puis qu'elle va s'identifier comme trans, ben tu l'adores, puis tu vas essayer de comprendre d'où elle vient, puis cette nièce là va peut-être essayer de comprendre aussi d'où tu viens, d'où tu parles, et puis il va y avoir des formidables histoires de réconciliation là-dedans, puis de vrais dialogues. J'aimerais savoir ça dans nos médias.
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3: Tout le monde s'entend qu'on vise le bonheur, mais on ne s'entend pas comment y parvenir. Mmh. D'où les débats. D'où le dialogue, d'où la délibération. Donc, merci Nathalie de me rafraîchir la mémoire. C'est tout à fait pertinent, mais il ne faut jamais oublier, on se bat pour, des fois pour la vérité, mais à travers la vérité, c'est le bonheur, si on veut rester incarné. Donc, c'est demander aux gens, dans le, finalement, c'est quoi le bonheur? Et ça va probablement dénouer bien des choses. Mais vous allez avoir différentes perspectives. Moi, le bonheur, c'est faire de l'argent, c'est ci, c'est ça, c'est me payer du luxe, d'autres, c'est d'aider les gens. Peu importe. Donc, c'est vraiment souvent, toujours, souvent noble.
2: Mais moi, je peux vous dire que ce que je vis ici, ça fait partie du bonheur pour moi. Je trouve notre conversation nourrissante et moi, ça me réchauffe en dedans, ces conversations-là qui élèvent, qui nous permettent d'éclairer des angles morts, justement, ou d'ouvrir les fenêtres, puis faire respirer.
3: C'est peut-être ça aussi la responsabilité, c'est de répondre à ce qui est... à nos désirs, pour parler comme Nathalie, souvent elle le dit comme ça, et idée à laquelle j'adhère, c'est être capable de d'identifier le lieu de notre désir. Et il se situe où notre désir? Et fait que quand on est prêt de ça, à quelque part, mais ça ne va pas nécessairement dire qu'on va poser des belles actions ou des actions acceptables. Mais minimalement, je me répète, le bonheur, on peut le décliner de bien des façons. Donc, quand on est prêt de son désir, en principe, on devrait sentir une bonne vitalité. Le poil, il chauffe. C'est ça, souvent, qui... les gens meurent parce qu'à un moment donné, ils meurent à petit feu. Il n'y a plus de combustible. Mais en fait, c'est parce qu'ils sont loin de ce qui les pousse, ce qui les inspire dans la vie. Donc, ça demande du courage. On parle de responsabilité, la responsabilité de répondre. Parce que dans le mot « responsabilité », c'est répondre aussi. Donc, c'est répondre à ça, et sans savoir où ça nous mène.
0: En psychologie, l'Américain Julian Rotter a introduit dans les années 60 la notion de locus de contrôle, c'est-à-dire où tu places la cause de ce qui t'arrive. Il y a le locus interne, si je réussis ou j'échoue, c'est moi, et le locus externe, c'est la chance, les autres, le système. Trop externe, tu deviens passif, dit-il. Trop interne, tu te rends coupable de tout. La maturité, c'est tenir les deux. Je ne suis pas tout puissant, mais je ne suis pas impuissant. J'ai toujours une marge pour choisir ma réponse.
2: Dans la notion de dialogue, je suis tout à fait d'accord avec vous, ça prend du dialogue. Et là, moi, où ça chauffe, pas parce que je suis dans le mode vitalité puis je suis proche de mon désir, mais ça chauffe parce que ça chauffe. C'est quand j'ai pas la possibilité d'avoir un dialogue parce que je me bute à un système, parlons du système de la santé, parlons du système de l'éducation, où là, on a des protocoles qui nous répondent le système. Oui. Et ça m'arrive pas quotidiennement, mais pas rare. T'sais, moi, je suis dans la tranche d'âge où les parents sont vieillissants, fait que le système de santé, on y a affaire. J'ai un enfant en jeune âge. Je suis dans la fleur de l'âge sur le plan de la vie sociale, les rénovations, tout ça. Et là, tu parles à des gens pour faire trouver des avenues. Eh bien là, écoutez, madame, c'est pas moi, c'est je peux pas rien faire. Ça, c'est la règle. Ça, c'est le protocole. Mais est-ce que je peux parler à quelqu'un, à un moment donné, qui est responsable de quelque chose pour...
3: Tout ça met les gens en souffrance. Ça vous met en souffrance et la personne... Oui. Ça la met en souffrance aussi. On dit les gens sont en souffrance aujourd'hui, dans le milieu de travail, tout ça, justement où on les aliène de leur capacité de penser et de prendre des décisions. Et là-dessus, Anna Arendt est très éclairante. Et moi, je suis assez vieux pour avoir vu l'évolution du système de santé où c'était beaucoup moins gros des années 70, où il y avait justement beaucoup plus de liberté et d'initiative personnelle.
2: Ouais.
3: Par conséquent, de responsabilité personnelle. Et on faisait confiance aux gens. Ça, c'était pas parfait, il y avait des abus, mais on avait du plaisir à travailler puis à innover.
0: Jacques fait référence à Hannah Arendt, philosophe du 20e siècle, connue pour son analyse des régimes totalitaires, qui s'est demandé jusqu'où on est responsable quand on obéit à un système plus fort que soi. Pour elle, si on est vraiment sans aucun pouvoir, la responsabilité politique est limitée. Mais là, je n'y pouvais rien, j'obéissais seulement, et souvent une excuse. Sans les petits exécutants, aucun régime violent ne tient. Même sous une dictature, il reste presque toujours un minimum de choix. Démissionner, se retirer, dire non, ne pas participer. Arendt refuse la culpabilité collective vague et veut qu'on voit un à un qui a fait quoi, où chacun a dit oui ou non.
2: Parce que vous, le système de santé, vous naviguez dedans depuis...
3: Les années 70.
2: Oui, voilà.
3: Donc,
2: vous connaissez l'intérieur.
3: Puis ce que j'ai vu comme évolution, c'est qu'à chaque fois, on coupe, mais en même temps, le système grossit. Grossit. Et là, ça devient très, très compliqué. Puis derrière ça, il y a d'où l'on pense, c'est qu'il y a quand même tout un modèle, un système, qui a été pensé sur le modèle, je dirais, du positivisme scientifique. Donc, il faut que la machine fonctionne tout seul et on évacue justement la subjectivité et comme ça, ça va être plus efficace puis ça va être plus juste aussi. Derrière ça, il y a un souci de justice et d'équité. Fait que vous voyez, l'idée est bonne.
1: Mais imagine, tu sais, quand t'es dans un état de vulnérabilité très avancé à ce moment-là, puis que tu te butes à ces règles-là, bien, c'est sûr que là, l'injustice, elle est vraiment grande.
2: Puis on ajoute à ça la notion de plus en plus, il faut prendre les rendez-vous par voie électronique, etc. Ouais. Donc là, il y a des gens qui n'ont pas tous ces outils-là, ils n'ont pas cette littératie-là. C'est d'une complexité et qui sème en elle-même une sorte d'injustice et de manque de responsabilité. Au final, la machine, le système, qui est responsable du fameux système?
1: Nous.
2: Toutes ces personnes?
1: Nous.
2: Mais nous.
3: Des fois que la responsabilité vient aussi de la transgression.
2: Ah, mon Dieu! Ça me fait du bien d'entendre ça.
3: Mais je suis convaincu que si on avait des institutions plus petites, comme, disons, les années 70 et même avant, ça serait beaucoup plus facile. Mais on est quand même, la population a augmenté, tout ça, nos services n'ont pas nécessairement augmenté. Autrement dit, là, je veux en venir, c'est que dans les années auparavant, on pouvait faire beaucoup du cas par cas. Aujourd'hui, faire du cas par cas, ça sera complètement bordélique. Mmh. Oui, on a besoin d'un système, mais encore une fois, qui pense? Puis, jusqu'où le système donne des opportunités où chacun puisse exercer un jugement. Mais encore là, c'est jusqu'où? Parce que si tout le monde est très ouvert, tout ça, c'est du cas par cas, là, ça ne fonctionnera plus.

0: je suis critique par rapport à nos positions sociales parce qu'on est cynique pour la plupart, où on va rester dans la colère, où on va chercher à blâmer. Pendant ce temps-là, qu'est-ce qu'on fait? On vient d'avoir, tu sais, dans l'année, il y a eu des élections, mettons, municipales. C'est le petit, là, ça, là. C'est quoi les taux de participation? Ils sont ridicules. Donc, il y a ça aussi. Quand ce sont nos systèmes. Nous en avons la responsabilité. Qui s'engage en politique? Puis là, on est de la même génération, toi puis moi, Karina, je pense, à peu près. Tu sais, moi, je suis une vieille Y ou une jeune X, là. On est une génération qui ne s'engage pas politiquement, très peu. On critique souvent les boomers, mais ils sont quand même là. Bon, ils ont un nombre, là. Mais puis je pense que les jeunes vont peut-être retrouver le goût de la politique. Mais l'engagement, je veux dire, on veut tous protéger la démocratie. Comment on traite nos politiciens dans les médias? Comment on les traite sur les réseaux sociaux? Donc ça, pour moi, c'est vraiment un grand problème de responsabilité collective. Puis, dans le petit, ben, il y a chaque interaction qu'on a avec chaque personne qui nous applique la règle comme ça, là. Moi, j'ai assez habité le système de santé de l'intérieur quand j'étais malade pour avoir vraiment rencontré des fois des gens qui avaient rien à faire, là, que, tu sais, il n'y a rien à faire, puis bon, on pourra pas faire bouger cette personne-là. Mais dans une éthique du dialogue, ça m'est arrivé de conscientiser des fois des personnes qui étaient complètement absorbées par leur propre souffrance à habiter ce système-là déshumanisant, puis de juste comme créer la brèche pour que le contact humain se fasse. Je me rappelle une fois avec une médecin spécialiste qui était comme vraiment, vraiment débordée, puis qui me parlait sur un ton. Puis à un moment donné, j'ai fait « Pourquoi vous me parlez sur ce ton-là? » Juste poser la question, puis elle a été saisie, puis elle a eu des petites larmes, là, puis j'ai vu toute son humanité revenir à ce moment-là, mais elle était pressurisée et tout ça, puis là, moi, j'y ai parlé au début, mais c'était à partir de ma colère, mais si tu veux, c'était pas une agression, là, tu sais, c'était pas fait avec violence. Puis ça, pour moi, c'est une responsabilité. Il faut lutter pour préserver notre subjectivité dans des systèmes qui nous objectivent. Ou poser des questions, habiter l'espace en tant que sujet. Je dis pas que c'est facile, mais pour moi, c'est la seule forme de résistance.
1: Paulo Freire, c'est un grand pédagogue, philosophe brésilien et auteur de La pédagogie des opprimés. Il dit que chaque être humain a une vocation, devenir plus pleinement humain, sujet de sa propre histoire, pas chose qu'on gère. Notre responsabilité, c'est donc de refuser le rôle d'objet, se lever, prendre la parole, participer aux décisions. Ce n'est pas de l'insolence, c'est répondre à notre vocation à l'humanité.
2: D'ailleurs, j'aimerais vous soumettre un questionnement éthique que j'ai eu, puis par rapport à la responsabilité. Tout dernièrement, je tournais dans une chambre d'hôtel, une suite, avec un intervenant. Mais finalement, je n'utilisais pas la chambre d'hôtel pour la nuit. Deux lit queen, chaleur, possibilité de prendre une douche. On connaît la situation de l'itinérance au Québec. Alors, je me dis, mais ça n'a pas de bon sens. Ça ne peut pas rester inhabité pour une nuit alors que quelqu'un pourrait dormir enfin en sécurité, prendre une bonne douche. Puis là, j'ai eu tout mon questionnement. Qu'est-ce que je fais? Est-ce que je permets notamment une femme de venir dormir ou deux femmes d'aller dormir? Puis là, ouais, mais c'est moi qui est responsable de la chambre, c'est mon nom, qu'est-ce qui va se passer et tout ça. Et finalement, je ne l'ai pas fait. Je ne suis pas allée, ça aurait été pas très compliqué, hein. Puis encore aujourd'hui, je sais pas si j'ai posé le geste juste. J'ai un grand questionnement intérieur. Il y a une partie de moi qui me trouve lâche parce que j'étais responsable de cette chambre-là. Qu'est-ce qui résonne pour vous par rapport à ça?
3: Ben, c'est la dimension

0: puis après ça, ben, j'ai des responsables, s'il arrive quelque chose, etc., etc. Puis vous avez pris votre décision. Puis elle est tout à fait acceptable. Mm. Puis, de nos côtés, on pourrait dire vous avez manqué de courage.
1: Oui.
0: Et, parce que la question de la responsabilité, c'est du courage.
1: Oui.
0: C'est du courage et c'est une vertu qu'on retrouve chez Aristote, mais la vertu, dans le sens, c'est une qualité. On l'a ou on ne l'a pas, ou ça dépend des contextes, ça dépend des journées, mais il faut choisir nos batailles. C'est ça que ça veut dire aussi. Donc, si on commence à être bon tout le temps, ben moi, je vous donne une semaine. Après une semaine, vous allez être brûlé. J'aurais pu d'argent dans votre compte et tout. Vous allez être dans la rue.
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1: Si vous voulez, j'aimerais ça, par rapport à la petite bonté, lire un petit extrait. Ça vient de Vassily Grossman, qui est dans son roman « Vie et destin ». Il dit « C'est la bonté d'une vieille qui, sur le bord de la route, donne un morceau de pain à un bagnard qui passe. C'est la bonté d'un soldat qui tend sa gourde à un ennemi blessé. La bonté de la jeunesse qui a pitié de la vieillesse. La bonté d'un paysan qui cache dans sa grange un vieillard juif. C'est la bonté de ces gardiens de prison qui, risquant leur propre liberté, transmettent des lettres de détenus adressées aux femmes et aux mères. Cette bonté privée d'un individu à l'égard d'un autre individu est une bonté sans témoin, une petite bonté sans idéologie. » Puis, tu sais, je rejoins Jacques pour avoir travaillé avec des gens qui sont dans des états, des fois, de dévolution, de grande souffrance avec des proches qui essaient de supporter ces personnes-là. Je pense à des personnes en situation de toxicomanie avancée, par exemple, où là, on va se dire, on va être responsable de cette personne-là, mais il y a quelque chose où cette personne-là, effectivement, tant qu'elle ne touchera pas le fameux fond, on ne peut rien faire pour elle. Puis ça, c'est quelque chose qui, effectivement, peut choquer quand on essaie de réfléchir socialement. Puis je m'étais déjà, moi, fâchée dans une chronique quand il y avait eu la mort de Karim Ouellet. Puis il y avait des gens qui avaient trouvé le moyen d'un peu de blâmer sa famille en disant, il a passé Noël. Il était probablement déjà décédé. Comment ça se fait qu'on ne soit pas... Bon, puis on avait retrouvé son corps dans un état de décomposition avancée. Puis moi, ce qui m'avait fâché à ce moment-là, c'est vraiment le manque d'empathie par rapport à ce que c'est d'avoir une personne avec des graves problèmes de santé mentale dans sa famille, où là, on va jeter la responsabilité là-dessus. Donc, c'est ça. Le blâme, presque à chaque fois, je dirais, faut le dépasser parce qu'il y a... C'est tellement facile de blâmer puis de se déresponsabiliser collectivement de tous ces problèmes-là. Donc, vraiment de se ramener à... Puis parfois, on a des gens qui ont des idéologies, ils ont des propos idéologiques là, parfaits, au sens de la responsabilité face à l'autre, du souci de l'autre. Parfois, c'est assez fascinant de voir comment ça s'articule pas en action. Fait qu'il faut voir aussi ce qu'on prêche versus ce qu'on fait.
3: J'aimerais juste un élément que vous m'avez mentionné quand on s'est parlé au téléphone, puis ça pourrait être la voie vers une conclusion. Vous m'avez dit l'être humain est fondamentalement un individu qui veut des responsabilités. Mm-hmm. On le voit avec les enfants, ils vont jouer au papa, à la maman, avec les poupées. Donc, on a besoin de responsabilité. Et quand on soustrait la possibilité d'être responsable, en fait, on dévitalise les humains.
1: Absolument.
0: Oui, c'est... Il y a quelque chose dans l'humain qui veut prendre soin. C'est un petit peu comme ça qu'on a commencé. Prendre soin dans le sens que quand il y a quelque chose qui nous happe, il y a des choses comme ça qui nous obligent. Hein? C'est qui une obligation de prendre soin, de préserver. C'est dans ce sens-là que prendre soin, et que ce soit la beauté, l'amour, quelqu'un de fragile, de vulnérable. Et je pense que c'est dans l'humain. Puis y répondre humainement, ça fait du bien.
1: Il y avait une autre pensée qui me venait, c'est celle de la philosophe Martha Nussbaum qui dit « Tout souci véritable de l'autre engage une part de notre être dont nous

0: ne maîtrisons pas l'issue. Donc, quand on parle de responsabilité, paradoxalement, souvent on va le dire, ben, vous êtes responsable, vous n'avez pas maîtrisé l'issue. Là, on cherche qui n'a pas maîtrisé l'issue, alors que le véritable souci de l'autre implique de se dépouiller de cette obsession-là de la maîtrise. C'est une injonction de la maîtrise.
1: En même temps, en droit et en éthique, surtout en médecine, on dit que on n'est pas responsable du résultat, on est responsable des moyens.
0: Ouais.
1: Donc, ça fait une énorme différence. Ouais.
2: Comment vous aimeriez conclure, Jacques Quintin?
1: Ah, mon Dieu! Conclure, je ne suis pas certain. J'aime pas conclure. Ça voudrait dire qu'il y a une vérité ou quelque chose comme. Je ne veux pas faire un résumé non plus, mais peut-être d'ouvrir sur quelque chose d'autre. Je pense que dans la responsabilité, il y a quelque chose de l'ordre de la transcendance. Transcendance dans le sens de soi, de dépassement de soi. Et puis là... On disait tantôt, il y a quelque chose du prendre soin. Chez les Grecs, le mot thérapie, ça veut dire se mettre au service d'eux. Donc, eux autres, c'était au service des dieux, mais nous, on a laicisé ça, c'est se mettre au service d'autrui. Et c'est peut-être juste ça, la responsabilité. Et se mettre au service d'autrui, donc sortir de soi. Et de toute façon... être avec soi, c'est la chose la plus terrible qui existe. non, mais on étouffe avec ça. Je veux dire, mais quand on se sort de soi avec un dialogue, justement, on crée un espace qui est ouvert. Puis, sans savoir où ça nous amène, où il n'y aura pas de conclusion, ça c'est certain.
2: Merci infiniment.
1: Ah, ça passe vite.
2: Ah, c'est fou, hein?
0: T'aimais ça? Tu savais que t'aimerais ça.
3: En terminant, je tiens à souligner le travail des artisans talentueux qui ont collaboré à ce projet de À la recherche du soi perdu. À la prise de son et au montage, Clovis Lamarre. Adjointe à la réalisation, Kim Benoît Lapointe. L'invité aujourd'hui, Jacques Quintin. Et au micro, Nathalie Platte et moi-même, Karina Marceau. J'ai également assuré la recherche et la réalisation. Puisqu'il n'y a pas vraiment de conclusion à notre échange, on vous laisse donc sur ces trois petits points de suspension qui vous invitent à poursuivre votre réflexion sur la responsabilité. On se retrouve tout bientôt pour un prochain épisode.
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0: Ici Étienne Leblanc. À Ça nous regarde ce soir.
1: Je suis arrivé au moment où j'ai besoin de passer à autre chose, de retrouver ma famille et de retrouver une vie un peu plus normale.
0: Nouvelle secousse à la CAQ. Le ministre de la Culture, Mathieu Lacombe, quitte la politique.
2: Il y a un renouveau qui s'opère, c'est normal.
0: Aussi à l'émission, un siècle de production d'aluminium au Saguenay-Lac-Saint-Jean.
3: C'est lors de la Deuxième Guerre mondiale que là, ça a tout changé.
0: On vous explique comment l'industrie façonne la géographie et l'économie de la région depuis 1926. Puis, au 19e siècle, des Autochtones de la Guyane française ont servi de cobayes à Paris et en sont morts. 130 ans plus tard, leurs restes humains conservés au Musée de l'Homme seront restitués à leur pays.
4: Pour nous, c'est historique.
0: Bon jeudi soir à tous. Eh bien, la vague de départ à la coalition Avenir Québec se poursuit. Après le ministre du Travail, Jean Boulet, hier, eh bien, un autre ministre important du gouvernement Fréchette prend la décision donc de ne pas poursuivre son engagement politique. C'est au tour de Mathieu Lacombe de tirer sa révérence. Le ministre de la Culture et des Communications et député de Papineau en Outaouais annonce qu'il ne sollicitera pas de nouveau mandat lors des élections générales de cet automne. Et avec le départ de ce ministre, on peut dire expérimenté quand même dans ce gouvernement, eh bien c'est le 33e départ confirmé au sein des troupes de la CAQ. Monsieur Lacombe affirme que son choix est guidé par des motifs familiaux. C'est un jeune papa. J'en parle avec notre analyste sur la colline parlementaire à Québec, Véronique Prince. Bonsoir Véronique.
5: Bonsoir Étienne.
0: Véronique, cette annonce, je crois qu'on peut dire qu'elle était plutôt inattendue, non? Le bureau de la première ministre Fréchette s'attendait à ce qu'il continue son parcours avec elle?
5: Oui, absolument. Ça nous a étonnés aujourd'hui parce que, ben, d'abord, lui aussi avait déjà pris ses photos électorales, celles qui se retrouvent sur les pancartes, comme c'était le cas d'ailleurs pour le ministre du Travail, Jean Boulet. D'autant plus qu'un 18 juin, il commence à être tard pour annoncer un départ. La CAQ avait demandé aux élus de leur signifier leurs intentions au plus tard le 31 mai, donc pour pouvoir se préparer. Cette annonce-là peut surprendre, effectivement, d'autant plus que Mathieu Lacombe a été l'un des premiers à manifester son appui à Christine Fréchette quand elle s'est lancée dans la course à la direction. Et on se disait qu'il faisait bel et bien partie de son cercle de confiance. Maintenant, on se demande s'il est le dernier à prendre cette décision de dernière minute, parce que le ministre François Bonnardel en est un autre qui n'est pas tellement clair sur ses intentions. Il a dit hier à la sortie du Conseil des ministres qu'il allait nous annoncer dans les prochaines semaines s'il serait candidat ou non. La ministre Martine Biron a déjà dit elle aussi qu'elle voulait se représenter, mais pourtant hier, elle ne répondait pas directement à la question quand lui demandait. Donc, ces départs de ministres avec celui de Mathieu Lacombe qui s'ajoute aujourd'hui, ça donne la perception que tout le monde quitte à la CAQ. Mm-hmm. Et c'est vraiment une perception. Hein? La politique, c'est une affaire de perception. Alors, la première ministre Christine Fréchette espère renverser cette perception-là en présentant à partir de samedi une séquence de candidatures. C'est un petit peu comme ça qu'on nous le décrit. Mais évidemment, ça fait monter les attentes. Elle voudrait maintenant que la perception que les gens qui nous écoutent puissent savoir, c'est que d'autres arrivent aussi à la CAQ et que cette idée-là s'installe dans la tête des électeurs. Pour en revenir à Mathieu Lacombe, il a expliqué effectivement sa décision par le fait qu'il a deux jeunes garçons de 9 et 12 ans et qu'il craint de manquer des moments importants de leur jeunesse. Évidemment que c'est un argument qui est défendable, hein, c'est dur de ne pas acquiescer à ce genre d'argument, familial. Mais c'est certain aussi que la bataille électorale, Étienne, s'annonce difficile en Outaouais. Une région autrefois très rouge, très libérale, qui est devenue caquiste il y a 8 ans, mais les libéraux de Charles Millière sont déterminés à la reconquérir. Cependant, le comté de Mathieu Lacombe, la circonscription de Papineau, a quand même un fond un petit peu plus souverainiste là en Outaouais. Ça a déjà été péquiste d'ailleurs, donc peut-être qu'un candidat comme lui aurait pu faire la différence si la bataille devient serrée, parce que dans les comtés où la bataille est forte, le nom d'un candidat, ça peut permettre d'aller chercher les quelques pourcentages de plus.
0: Et justement, Véronique, parlant de ça, Mathieu Lacombe a déclaré récemment des choses qui ont fait réagir, j'imagine, au sein de son parti, mais dans la population aussi. Il avait indiqué que s'il y avait un prochain référendum, eh bien, il voterait oui.
5: Il ne s'en est jamais caché hein, qu'il faisait partie des bleus à la coalition Avenir Québec, alors que d'autres se définissent comme rouges, plus fédéralistes. Il faisait partie, effectivement, de ceux qui sont... qui se décrivent comme nationalistes, identitaires, mais c'est sûr que cette déclaration-là avait causé des remous parce qu'ils sortaient de la ligne de parti qui avait toujours été de dire « les Québécois veulent pas de référendum », mais il ajoutait que selon lui, ça c'était la manière peut-être de revenir un peu dans le rang, selon lui, c'était pas le temps justement de faire un référendum. N'empêche que cette déclaration-là, elle était survenue tout de suite après celle de Jean Boulay, un ministre qui se disait, lui, dans le camp du non. Oui. Et puis après ça, ça permettait aux libéraux de dire, ben vous voyez, la CAQ, c'est le camp du noui. Alors, c'est sûr que ça fait mal un petit peu de sortir comme ça. Mais j'ai tout de même l'impression que c'était stratégique de la part de Mathieu Lacombe de se montrer plus souverainiste, sans pour autant adhérer au Parti québécois, parce qu'il est ministre de la Culture. Un milieu, on le sait, qui veut défendre l'identité, la langue, et il pouvait, d'une certaine manière, montrer qu'il est à l'écoute du milieu, en étant lui-même aussi très identitaire, tout en étant à la CAQ. Faut dire d'ailleurs qu'il l'a montré à plusieurs reprises qu'il était à l'écoute de ce milieu-là, là, sans être obligé de se positionner dans l'axe fédéraliste-souverainiste, parce que comme ministre de la Culture, il a mené plusieurs batailles, notamment pour la souveraineté culturelle, pour se battre contre les plateformes numériques. Le travail est loin d'être terminé, mais il en a fait quand même un bon bout de chemin, et je pense que c'est principalement de cette manière-là qu'il a pu gagner le respect du milieu culturel.
0: Oui, tout à fait. Véronique Prince, vous êtes notre analyste à Québec. Merci beaucoup, Véronique.
5: Je vous en prie.
0: Et on va poursuivre justement sur cette lancée, sur ce milieu culturel. Louis-Philippe Ouimet s'est donc intéressé au legs de Mathieu Lacombe pour le milieu culturel québécois. Voici son reportage.
1: Je suis arrivé au moment où j'ai besoin de passer à autre chose, de retrouver ma famille et de retrouver une vie un peu plus normale.
4: C'est avec émotion que Mathieu Lacombe a annoncé qu'il quittera la vie politique après 8 ans passés à l'Assemblée nationale. Un choix déchirant pour ce père de 2 garçons âgés de 9 et 12 ans. Écoutons Mathieu Lacombe.
1: Si vous saviez à quel point je suis fier de vous, j'espère que vous avez été au moins un peu fier de moi aussi.
4: D'abord nommé ministre de la Famille en 2018, Mathieu Lacombe a hérité du portefeuille de la Culture et des Communications dès 2022. Après la pandémie, il a été à l'écoute du milieu artistique. Sous sa gouverne, il y a eu une bonification des budgets du Conseil des arts et des lettres, de la SODEC et de Télé-Québec. Voici Louise Beaudoin, ministre de la Culture et des Communications de 1995 à 1998.
6: Mais son legs le plus important, je pense, c'est d'avoir d'abord trouvé de l'argent. Mathieu Lacombe, qui est un des ministres de la Culture, qui va laisser une trace, je dirais, indélébile.
1: En octobre prochain...
4: Mathieu Lacombe a aussi veillé à l'encadrement des plateformes numériques. Il avait à cœur la souveraineté culturelle du Québec français. En rafale, Ève Paré de la Disque, puis Hélène Messier de la QPM et Laurent Dubois de la Sartec.
7: Son plus grand fait d'armes, à mon avis, c'est le dépôt du projet de loi sur la découvrabilité, le PL 109.
8: Je pense que la première chose à laquelle on pense, évidemment, c'est la mise sur pied du comité sur l'avenir de l'audiovisuel, donc le groupe de travail.
9: Je pense que c'est un ministre qui a été quand même adopté par le milieu. Et c'est pas si simple d'arriver dans un milieu et de se faire adopter, surtout quand ce milieu-là a subi des crises.
4: À quelques jours de la fête nationale, des artistes saluent les efforts déployés par le ministre de la Culture. La comédienne Guylaine Tremblay.
10: Moi, je pense qu'il a fait de la vraiment bonne job. T'sais. Je pense qu'il voulait vraiment, il veut vraiment. En tout cas, je l'ai senti comme un allié.
1: Parce que nos artistes, ils en avaient grandement besoin.
4: À bientôt 38 ans, le député de Papineau quitte la vie politique avec le sentiment du devoir accompli. En terminant, écoutons à nouveau Mathieu Lacombe lors de son point de presse.
1: Occuper ses fonctions de ministre de la Culture et des Communications aura été de loin, un des plus grands et des plus passionnants défis de toute ma vie.
4: Mais Mathieu Lacombe n'a pas dit son dernier mot, car lundi, il dévoilera sa très attendue stratégie québécoise de l'audiovisuel. Ici Louis-Philippe Ouimet, Radio-Canada, Montréal.

0: Aujourd'hui, alors que cette session tire à sa fin, je suis heureux de dire que nous avons tenu notre promesse. Nous sommes fiers de ce que nous avons accompli à la Chambre des communes. Le gouvernement a travaillé très fort pour les Canadiens. Les députés ont adopté quelques 21 projets de loi.
1: Ça se passait aujourd'hui à Ottawa. Le leader du gouvernement en chambre et ministre des Transports fédéral, Stephen McKinnon. Et oui, les travaux parlementaires ont pris fin aujourd'hui à Ottawa, 24 heures plus tôt que prévu, hein, après 15 semaines de séance. Parfois, on s'en souvient, assez mouvementé. Le gouvernement Carney donc termine la session un peu comme il l'a commencé au début, avec un certain sentiment d'urgence. Est-ce que tout ça est justifié? J'en parle avec notre chef de bureau à Ottawa, Daniel Thibault. Bonsoir, Daniel.
2: Bonsoir, Étienne.
1: Daniel, le gouvernement Carney là, a voulu profiter de ce dernier jour pour accélérer l'adoption de plusieurs projets de loi.
2: Ouais, une demi-dizaine, en fait, aujourd'hui, dont on a accéléré l'adoption après s'être entendu avec les partis d'opposition. Ça inclut, entre autres, la loi sur la défense nationale qui modifie la façon de gérer les cas d'inconduite sexuelle au sein des forces. C'est, rappelons-le, une recommandation du rapport Harbour. Il y a C-29 qui crée l'Agence des crimes financiers. Il y a le projet de loi sur la mise à jour budgétaire qui a été adopté, C-30. C'est celui qui permet, entre autres, au Conseil des ministres d'autoriser l'utilisation de pesticides. S'ils jugent que ce doit être fait pour des raisons de sécurité économique ou alimentaire, mesure qui est loin de faire l'unanimité. D'ailleurs, ça s'est fait à coup de mesures pour limiter les débats ou y mettre un terme. 12 mécanismes du genre ont été utilisés au cours des dernières semaines. 8 motions d'attribution de temps, 4 motions de clôture. Donc, il y a 9 projets de loi qui ont fait l'objet de ce genre de mesures. Le gouvernement, vous le disiez, termine sa session comme il l'a commencé, en se drapant dans un sentiment d'urgence qui impose une vitesse plus rapide aux débats au nom des tensions avec les États-Unis, au nom aussi de l'importance de développer des grands projets nationaux, de diversifier l'économie canadienne, de diversifier nos partenaires commerciaux. Une excuse qui commence à avoir le dos large, selon certains, en tout cas selon l'opposition, qui se demande si le débat démocratique qui est non seulement nécessaire, mais sain sur certains projets de loi, n'est pas un peu sacrifié rapidement au nom de l'urgence économique.
1: Et Daniel, il y a un projet de loi qui est adopté peut-être un petit peu trop rapidement au goût de l'opposition. D'ailleurs, il y a un député de l'opposition qui me parlait de ça hier. C'est le fameux projet de loi C-22, donc la loi qui veut donner plus de pouvoir aux forces de l'ordre. Parlez-nous de ça.
2: Oui, c'est ce projet de loi qui concerne l'utilisation de renseignements électroniques, entre autres, des données liées à l'adresse IP de votre ordinateur, à votre téléphone cellulaire, que les entreprises de télécommunications devraient conserver plus longtemps et auxquelles les forces de l'ordre devraient avoir un accès plus facile. Les partis d'opposition y voient des risques de dérapage importants. Comment est-ce utilisé? Qui pourrait avoir accès? Est-ce que ça expose la vie privée des Canadiens à des entités étrangères, par exemple, qui pourraient faire de l'espionnage ici? Les questions qui auraient justifié plus de débats selon les conservateurs et le Bloc. Le gouvernement dit c'est la troisième mouture de ce projet de loi. Il estime qu'il faut donner aux policiers les outils dont ils ont besoin dans un monde moderne. Le premier ministre aujourd'hui n'était pas en chambre. Il était à Vancouver pour une annonce sur le logement. Il rejette les critiques et estime qu'à un moment donné, les choses doivent bouger. On écoute Mark Carney.
3: Et après un certain temps, c'est le temps de voter. Et le Parti libéral votait pour la protection des citoyens, des concitoyens et les partis conservateurs votaient chaque fois quand. Ça, c'est la ligne finale.
2: Mark Carney et les libéraux, Étienne, bénéficient d'un capital politique toujours considérable auprès des électeurs. Ils ont probablement l'impression qu'ils peuvent se permettre d'avancer à ce rythme en se disant qu'on ne fait pas d'omelette sans casser des œufs. Évidemment, ça fonctionne jusqu'à ce que ce capital politique soit épuisé, après quoi ça devient plus difficile d'aller à cette vitesse. L'autre risque, c'est que certaines des craintes de l'opposition concernant les projets de loi comme C-22 se matérialisent. Le cas échéant, c'est tout le bilan du gouvernement qui s'en trouvera entaché.
1: Et ça laisse quelle place tout ça à l'opposition, Daniel?
2: Ben, pas énorme. Je vous dirais, on sent de part et d'autre une certaine frustration. Chez les conservateurs, on a l'impression que les derniers mois, les transfuges, les difficultés à faire passer le message, ça a démoralisé les troupes. Ils sont de cloche similaire du côté des autres partis qui semblent se demander à quel moment le gouvernement va exhiber des signes de fatigue. Les libéraux semblent en être très conscients et se permettent d'aller assez loin. D'ailleurs, Steve McKinnon, aujourd'hui, évoquait un certain inconfort chez les conservateurs et laissait entendre que ça pourrait pousser certains à mener une réflexion et faire le choix choix ultime, comprendre ici, traverser la Chambre. Le nouveau transfuge potentiel, peut-être a-t-il envie d'alimenter cette réflexion chez certains durant la période estivale.
1: Bon, les députés, Daniel, vont venir au Parlement au mois de septembre, mais ils vont quand même pas prendre deux, trois mois de vacances, en tout cas pas tous. On va surveiller quoi, là, au cours des prochaines semaines?
2: Les députés vous diraient qu'ils ne prennent pas de vacances durant l'été, cher ami. Les grandes activités, évidemment, les incontournables, vont-ils aller au Stampede, Fête nationale du Québec, Fête nationale des Acadiens, le genre de discours? Est-ce que M. Carney est meilleur à faire des crêpes que ce qu'il a montré l'année dernière lors de sa visite au Stampede? Et puis, on va préparer le terrain pour les partiels qui s'en viennent. Il y a 6 circonscriptions en tout au pays qui vont nécessiter des élections pour se choisir un nouveau ou une nouvelle députée. Cela pourrait venir donner des maux de tête estivaux au gouvernement dont la majorité ne tient qu'à 2 sièges, faut-il le rappeler.
1: Bon, on va surveiller ça cet été. Daniel Thibault à Ottawa, merci beaucoup, Daniel.
2: Plaisir, au revoir.

0: Vous avez peut-être lu les reportages de la presse et du Journal de Montréal aujourd'hui, dans lesquels l'animateur Normand Brathwaite révèle se battre depuis des années contre l'alcoolisme. Des révélations qui ont suscité beaucoup de réactions, on peut l'imaginer. Mais au-delà de ses confidences, c'est vraiment une histoire qui met en lumière l'effet que peuvent avoir certaines personnalités publiques quand elles brisent le tabou sur leur dépendance. Pour parler de tout ça, je retrouve ma collègue Andréanne Williams. Bonsoir Andréanne.
1: Bonsoir.
0: Alors, même Andréanne, dans ses reportages, on apprend que Normand Brathwaite a frôlé la mort là, en raison des problèmes de santé liés à l'alcoolisme.
1: Oui, il a frôlé la mort il y a quelques mois à cause d'une acidocétose diabétique, une complication grave du diabète causé par un manque important d'insuline avec insuffisance rénale aiguë dans un contexte de troubles liés à l'usage de l'alcool. Donc, il raconte que pour gérer ses problèmes de santé mentale, il avait pris l'habitude de boire du vin. Beaucoup de vin. Jamais assez pour être ivre sur un plateau de tournage, mais qu'il pouvait boire une bouteille, voire une bouteille et demie de vin par jour. Et là, le 14 avril, peu de temps après avoir décidé d'arrêter de prendre sa médication pour son diabète, son épouse, Marie-Claude Tétrault, le retrouver inconscient au pied de son lit. Il a été amené à l'hôpital en ambulance et en chemin, ses reins ont cessé de fonctionner. Son cœur ne battait plus correctement. On a dit à son épouse de se préparer au pire. Il a passé 42 jours, dont 10 dans le coma à l'hôpital. Il a dû réapprendre à marcher. Il a fait un sevrage très difficile à l'hôpital. C'est ce qu'il raconte dans ces articles-là. Je vous invite à écouter Anne-Élisabeth Lapointe, la directrice générale de la Maison Jean Lapointe. Ça, c'est l'institution Montréal à l'aise, vouée à l'aide aux victimes de dépendance, à laquelle son père, l'acteur Jean Lapointe, a associé son nom dans les années 80, suivi de l'ancien joueur des Alouettes, Étienne Boulay, qui lui aussi a connu des problèmes d'alcool. Il parle de l'impact, justement, que ces révélations-là peuvent avoir sur les gens qui souffrent du même problème.
2: Pour nous, à chaque fois que quelqu'un qui est connu, qui est apprécié du public, parle ouvertement de ces défis liés à un problème de dépendance, c'est sûr que nous, on se dit toujours que cette personne-là peut aider d'autres personnes. Le plus bel exemple, c'est celui de mon père, évidemment. Quand il a décidé d'arrêter de boire et d'aller en thérapie, on n'a pas parlé à personne. Il est allé à l'émission « Appelez-moi Lise » de mémoire. Et pendant l'entrevue, mon père buvait de l'eau et Lise Payette, à l'époque, avait dit à mon père, elle dit « Ah, oh, elle dit, tu bois de l'eau? » Il dit « Oui. » Elle dit « Ça fait changement. » Comme on lui a envoyé une petite pique. Puis mon père en a profité pour dire « Oui. » Il dit « Ben oui, justement, j'ai eu un problème d'alcool, je suis alcoolique et je suis en rétablissement. » Et on est à la fin des années 70 où il y avait encore beaucoup de tabous et de préjugés en lien avec la consommation, et ça a permis de changer l'image qu'on se faisait de l'alcoolique.
3: Ce qui ressort de ces articles-là, autant celui de la presse que le Journal de Montréal, pour moi, c'est de l'espoir, puis je trouve ça remarquable de la part de Normand de sortir. Ça prend beaucoup de courage pour être capable de le faire. Puis je pense que c'est utile à plusieurs niveaux. Premièrement, pour lui, dans sa démarche, puis je pense surtout aussi que ça va aider d'autres gens.
0: On a entendu Anne-Élisabeth Lapointe de la Maison Jean Lapointe et l'ancien joueur des Alouettes Étienne Boulay. Andréanne, il y a un des éléments qui ressort là, du témoignage de Normand Brathwaite dans les médias, c'est le fait qu'il reconnaît, il a reconnu le fait d'être alcoolique comme une maladie.
1: Oui, parce que ce que les intervenants du milieu à qui j'ai parlé disent, c'est que l'alcoolisme est encore malheureusement perçu comme une faiblesse, là, une faille de caractère, alors qu'en fait, aujourd'hui, on sait que c'est une maladie, mais à cause que les gens pensent encore que, comme je disais, c'est une faille, mais les gens qui en souffrent ont très honte de vivre avec ça. On peut écouter Anne-Élisabeth Lapointe.
2: Malheureusement, cette maladie-là, elle t'encourage à continuer dans la consommation malgré toutes les conséquences négatives, malgré que ton monde s'écroule. La maladie, elle essaye de te faire croire dans ton cerveau là que t'es pas malade. Et donc, eux sont incapables d'arrêter malgré qu'ils soient conscients de tout ce qui se passe. Alors, la honte fait partie malheureusement d'un frein à la demande d'aide.
0: D'ailleurs, dans le témoignage qu'on entendait d'Étienne Boulay un peu plus tôt, là, il disait que ce témoignage en est aussi un d'espoir. C'est un témoignage d'espoir de quelqu'un qui veut s'en sortir de cette maladie.
1: Exactement. Et il y a des ressources. Il est possible de s'en sortir grâce à la thérapie, notamment. Et Anne-Élisabeth Lapointe le disait d'ailleurs, là, quand je lui ai parlé, elle a dit que son père a finalement arrêté de boire. Et c'est ce qui lui a permis de développer une belle relation avec lui. Je vous invite à écouter Gilles-Benoît Leblanc. Il est travailleur social et psychothérapeute à la clinique Nouveau Départ, EHN.
4: C'est une floraison d'émotions quand tu acceptes de dire que tu es pris par cette maladie-là. C'est que tu arrêtes la kyrielle de décoration intérieure qui s'appelle la souffrance silencieuse, les brisures, comment tu peux te sentir à part des autres aussi, comment, entre guillemets, on dirait que tu n'es jamais à la bonne place, au bon endroit. La plus belle question à poser à quelqu'un, c'est « est-ce que je peux t'aider ?» au lieu de demander quand si tu as consommé. Et après ça, garder le silence pour que l'autre personne puisse s'en souvenir que cette phrase-là, il peut être habité par cette phrase-là.
1: Donc, dans un communiqué de presse, Normand Brathwaite, il dit que le plus grand point positif qui ressort de cette expérience, c'est qu'il est sobre depuis 2 mois et qu'il est en forme. Il va prendre quelques mois de repos afin de récupérer et poursuivre une thérapie. Et il dit que les médecins ne prévoient pas de séquelles physiques durables. Donc, c'est la bonne nouvelle.
0: Merci, Andréanne Williams.
1: Merci, au revoir. Thank you.

0: Depuis près de 3 semaines, les manifestations se multiplient en Albanie, dans le sud-est de l'Europe. Des citoyens là-bas donc se mobilisent à travers le pays contre un vaste projet touristique porté par la famille Trump. Ça se passe sur l'île de Sazan. Les manifestants expriment un ras-le-bol généralisé face au manque de transparence du gouvernement et à la corruption qui sévit dans le pays. Écoutez le reportage que notre correspondante Tamara Alteresco a préparé.
1: This is the only island in Albania. It's called Sazan.
2: Elle émerge des eaux turquoises de l'Adriatique comme une carte postale. L'île de Sazan est la seule de l'Albanie, 5 km² de rochers et de verdure. Si elle hébergeait autrefois une base militaire stratégique, elle est depuis 2010 sous protection environnementale. Et plus on s'en approche, en bateau, plus on comprend pourquoi. Inhabitée, sauvage, avec ses dizaines d'espèces marines et ses oiseaux, certains en voie de disparition.
3: L'île de Sazan est malheureusement devenue le symbole des investissements qu'Ivanka Trump et Jared Kushner souhaitent réaliser.
2: Nous sommes avec Denisa Kazar, qui travaille avec l'ONG Protection de l'environnement naturel en Albanie. Ça fait déjà 2 ans, bien avant que l'affaire devienne une histoire internationale, qu'elle se mobilise pour sauver l'île de Sazan et ses environs des projets ambitieux de la firme d'investissement du gendre de Donald Trump, qui souhaite y construire un méga complexe hôtelier pour les riches et célèbres, plus de 10 000 chambres.
1: Everything has been happening under the radar.
2: Depuis 2 ans, tout s'est passé en secret, dit-elle, et sans aucune consultation. Même la loi a été changée en Albanie pour autoriser la construction des hôtels 5 étoiles dans des zones autrefois protégées, comme l'île de Sazan.
4: An unbelievable, beautiful,
2: si belle qu'Ivanka Trump disait encore il y a quelques jours en entrevue avoir eu un coup de cœur majeur quand elle l'a découverte lors d'un voyage entre amis.
4: Her private island in the middle of the Mediterranean.
2: Cette entrevue a non seulement soulevé la colère en Albanie, elle coïncide avec le début des travaux à Zvernek, juste en face de l'île, qui ont commencé il y a 1 mois.
1: In this case, the political ties and the political
3: les liens politiques et les positions politiques des personnes impliquées ont joué un rôle déterminant dans la réalisation de ce projet.
2: Ici, c'était des dunes et déjà on les a rasées, dit Denisa, qui nous fait visiter les lieux.
1: All of this route was built in such a fast
3: toute cette route a été construite si rapidement que les écologistes locaux n'avaient jamais vu un projet avancer à un tel rythme.
1: This is the fastest pace that they've seen any project progress.
2: Et c'est sans égard, dit-elle, à la fragilité de l'écosystème, y compris l'un des rares sanctuaires de flamants roses d'Europe. Ces mêmes flamants roses qui sont devenus le symbole d'une révolte populaire contre les privilèges des riches.
5: Révolution!
2: Et surtout contre l'opacité du gouvernement albanais. Direction Tirana, la capitale, où encore ce soir, comme depuis plus de 2 semaines, des dizaines de milliers de personnes déferlent dans les rues. Drapeau à la main, flamant rose dans une autre, la rage au cœur, pour demander la démission du premier ministre Edi Rama au pouvoir depuis 13 ans.
6: Il n'écoute pas les gens et ce qu'il fait, c'est seulement pour eux-mêmes, pour lui-même et pour les gens qui sont déjà riches. Et aussi, l'hôtel, c'est seulement une petite partie du problème.
2: De la corruption à l'oligarchie dans un des pays les plus pauvres d'Europe, des jeunes comme des aînés prennent part à ce mouvement qui grossit à vue d'œil.
7: We have 35 years transition, and we believe it's a turning point, yes.
2: C'est un point tournant pour nous, dit cet homme, après une transition de 35 ans après le communisme. Avez-vous déjà vu un tel mouvement en Albanie?
8: Not in my lifetime.
9: Pas de mon vivant, pas depuis 1991, quand toute l'Albanie est sortie dans la rue pour renverser le dernier régime communiste d'Europe.
8: To topple the last communist regime in the continent.
2: Et cela ne s'arrête pas à la famille Trump et au projet, dit l'analyste politique Lufti Dervici.
9: Mais avec le nom de Trump, l'histoire est passée de local à mondial. Pour nous, c'est le gros lot sans même avoir joué.
2: Avec les caméras du monde entier braquées sur les plages de l'Albanie, où le tourisme se développe à la vitesse grand V, La Commission européenne, cette semaine, a même prévenu le gouvernement que l'Albanie ne pourra pas adhérer, comme il le souhaite, à l'Union européenne sans le respect de l'état des droits et des normes environnementales. Le premier ministre Edi Rama persiste et signe pour dire qu'il n'a rien à voir avec le projet, bien qu'il affirme que l'Albanie ne peut pas se permettre d'y renoncer.
5: L'aim est de faire quelque chose d'unique.
2: Car nous souhaitons créer quelque chose d'unique qui sera extraordinaire pour les Albanais et qui sera aussi un cadeau de l'Albanie pour le reste de l'Europe. Mais pour Nicolas, 70 ans, qui est né sur ces terres convoitées,
10: projeté moi, Gamandiaïme, Ange Gabim.
2: Le simple fait d'évoquer le projet hôtelier déclenche une colère.
10: Protestoine, par attendre.
2: Il était un des premiers à manifester et promet d'être le dernier. Et si les bulldozers se sont arrêtés depuis quelques jours sur les plages de Zvernec, la bataille n'est pas gagnée. Reste à voir si le gouvernement d'Edi Rama, qui est l'un des plus pro-européens des Balkans, a le luxe d'ignorer la rue. Ici Tamara Alteresco, Radio-Canada, à Zvernec, en Albanie.
0: Restez avec nous. Plus tard à l'émission, Donald Trump et Benjamin Netanyahou affichent publiquement leur grave désaccord sur la guerre contre l'Iran au Moyen-Orient. On vous explique les conséquences. Mais d'abord, l'histoire dont on va vous parler maintenant est vraiment à couper le souffle. En 1892, des Autochtones Kalinyak et Arawak de la Guyane française sont arrachés de leur pays par de fausses promesses pour être exhibés dans un zoo humain au jardin d'acclimatation à Paris. Et 8 des 33 personnes du groupe meurent à ce moment-là. Elles succombent aux rudesses de l'hiver parisien parce qu'elles étaient vraiment légèrement vêtues. Et plus de 130 ans plus tard, les restes humains de 6 d'entre eux, 6 de ces personnes, qui dorment toujours d'ailleurs dans les réserves du Musée de l'Homme à Paris, seront restitués à la Guyane parce que l'Assemblée nationale française a fait adopter une loi en ce sens. Et pour les descendants de ces personnes, c'est un combat juridique de 20 ans qui prend fin. Et une de ses descendantes, eh bien, c'est Corinne Tocat-Devilliers, que je joins à Paris. Elle est présidente et fondatrice de l'association Molico Aletopo. Bonsoir, Madame Tocat-Devilliers.
11: Bonsoir et merci.
0: Ben, merci à vous d'être là. D'abord, j'aimerais que vous me racontiez l'histoire de ces 6 personnes dont les restes humains seront restitués dans votre pays d'origine. Qui sont ces personnes et quelle est surtout leur histoire?
11: Toutes ces personnes-là, c'était des Kalinyak et des Arawak. Ils sont morts de froid et ils ont été des objets de la science. Une fois qu'ils sont morts, on les a enterrés, on les a inhumés dans des cimetières de Paris, dans le Valois-Perret, Paris 8e. Et 5 ans après, puisque c'était ça à l'époque, lors des exhibitions coloniales ethnographiques, les scientifiques revenaient 5 ans après récupérer les ossements de ces personnes pour continuer à faire les études sur ces ancêtres. C'est ainsi que nos ancêtres de la Guyane et du Suriname, puisque nous n'avons pas de frontière avec le fleuve Maroni, se sont retrouvés un jour au Muséum naturel de Paris, puis au Trocadéro, ce qu'on appelle aujourd'hui le Musée de l'Homme.
0: Et comment se fait-il qu'on les a envoyés à Paris et dans quelles conditions ont-ils été envoyés à Paris? Pourquoi se sont-ils retrouvés à Paris?
11: Tout simplement parce qu'en 1892, à partir de 1877, il y a eu les premières exhibitions dans le monde, dont Paris. Et le directeur Geoffroy Saint-Hilaire, de l'époque du jardin d'acclimatation, voulait des sauvages, voulait de l'attraction, voulait faire de l'animation pour les peuples, pour les Parisiens. Donc, qu'est-ce qu'il a fait? Il a pris l'exemple de Karl Hagenbecker, qui a commencé à Berlin cette forme d'exhibition. Il a pris exemple et il a commencé à envoyer des explorateurs dans le monde entier, dans toutes les colonies, récupérer des sauvages. Il voulait des sauvages, des personnes intrigantes. Et c'est ainsi qu'il a envoyé François Lavaux, un jeune explorateur qui connaissait déjà l'Amérique du Sud, récupérer des sauvages et qui est arrivé à Paramaribo Et ainsi, et donc, il a appâté des autochtones en leur faisant croire qu'ils allaient travailler, gagner beaucoup d'argent, avoir une très belle vie et qu'ils allaient surtout voir le grand Dieu des Blancs. Donc, il les a vraiment, c'est une façon de les manipuler, une manipulation derrière qui s'est faite. Donc, 33 Kaliniens, dans deux Arawaks, ont dit oui à ce voyage. Pourquoi pas?
0: Ouais.
11: Une fois qu'ils sont arrivés à Paris, ils se sont retrouvés malheureusement, mais tout de suite, ils se sont aperçus qu'ils se sont fait avoir, se sont fait berner. Pourquoi? Parce que finalement, leur maison, c'était quoi? C'était une grande verrière avec une décoration exotique pour ne pas trop les traumatiser de suite. Et ils se sont retrouvés en plein hiver, au mois de février, à Paris. Donc, pendant 2 mois, derrière une baie vitrée, à faire des spectacles. Tous les matins, ils étaient consultés, palpés, étudiés, examinés par les scientifiques. Tous les matins, pendant 2 mois.
0: Et là...
11: Et les après-midi, ils faisaient semblant de danser, faire de la poterie. C'était en permanence leur vie. Et c'est de là que... Ils se sont aperçus qu'ils se sont fait avoir parce que non seulement on ne leur donnait pas d'argent, mais ils étaient enfermés. Vous vous rendez compte que simplement le premier dimanche, il y avait plus de 400 000 spectateurs pour eux.
0: Ouais.
11: Quand vous entendez des chiffres, mais ça, c'est à faire peur. Quoi.
0: Ouais. Et donc, ils sont morts sur place, ces 8 personnes. Et donc, vous dites, on les a exhumés. Comment se sont-ils retrouvés donc, au musée, justement, ces restes humains de ces 8 personnes?
11: Mais parce qu'à l'époque, il y avait les études de ces sauvages. Les eaux humains, ce qu'on appelle les exhibitions ethnographiques, a nourri ce qu'on savait déjà depuis toujours, la hiérarchisation des races. Les anthropologues, les craniologues, les scientifiques de tout bord faisaient des études sur ces personnes qui venaient de contrées lointaines. Et ils étudiaient pour comparer un Sénégalais à un autochtone, pour comparer un Kanak à un Breton. Voilà, il y avait cette hiérarchisation des races. Donc, ils étaient avides d'études, avides d'étudier ces personnes,
0: non.
11: Même au-delà de la mort, de la profanation, puisque après une inhumation, on les exhumait pour continuer ce qu'ils n'avaient pas fini, à partir d'ossements.
0: Donc, 130 ans plus tard, l'Assemblée nationale française a donc fait passer une loi pour qu'on puisse restituer ces restes humains à la Guyane. Qu'est-ce que ça représente pour vous? Qu'est-ce que ça représente pour votre peuple?
11: Pour nous, c'est historique. On a fait une cérémonie chamanique pour les voir au Musée de l'Homme, pour apaiser leur retour. Il y a eu vraiment un travail tout autour de ça. Et nous savons aujourd'hui qu'ils sont là. On les a vus. Il y a aussi des moulages de visages, des mains et des pieds.
0: Et ils seront donc restitués à votre pays. Une bonne nouvelle pour vous et pour, je crois, l'histoire de la planète. Corinne Tocca-Devilliers, c'est une histoire très touchante que vous nous avez racontée. Je vous remercie de l'avoir fait.
11: Merci beaucoup.
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0: Petit changement de décor, on est à Vancouver où se joue le deuxième match de l'équipe canadienne à la Coupe du monde de soccer. Match qui a commencé il y a une trentaine de minutes contre le Qatar et c'est actuellement 2-0 pour le Canada. On peut d'ailleurs, dans ce que vous entendiez, les cris d'un groupe de partisans canadiens, ils se nomment les Voyageurs, ces partisans. Ils ont marché vers le stade BC Place de Vancouver avant le début du match et c'est donc près de dans le centre-ville de Vancouver que je joins mon collègue Francis Plourde. Bonsoir Francis.
1: Oui, bonsoir Étienne.
0: Alors quelle est l'ambiance là, alors que le match est commencé depuis à peu près 35 minutes?
1: Oui, bien moi, je me trouve sur l'île Granville. Là, c'est un des endroits aménagés un peu partout en ville pour permettre à la foule de regarder les matchs de la Coupe du monde. Il y a plusieurs centaines de personnes. C'est très festif. Le premier but du Canada a été célébré avec beaucoup d'entrain. Et depuis ce deuxième but, il y a quelques minutes, on assiste à un véritable crescendo. Je ne sais pas si vous pouvez l'entendre. Oui. Mais il faut dire que les attentes étaient très élevées chez les Canadiens ici avant le match. On écoute les témoignages de quelques partisans.
2: I've always loved soccer. I played soccer in university. And now is my chance to see Canada at the World Cup here. I never thought it would happen before I die.
1: Fantastic. Donc, pour le premier intervenant, bon, c'est l'occasion de voir enfin l'équipe canadienne jouer. Il disait avoir l'impression d'être à nouveau un petit garçon de 6 ans. Deux autres partisans donc, à qui on a parlé parlent d'un événement ce soir qui va être historique parce qu'ils anticipent la victoire du Canada en Coupe du monde. Donc, ça va être génial selon eux. Il faut dire que ce match-là est vraiment suivi avec attention. Les 54 000 billets de BC Place ont trouvé preneur. Dans la foule, on retrouve notamment Gianni Infantino, le président de la FIFA. Il est là aux côtés du premier ministre Mark Carney. La foule est acquise au Canada. Les Qataris sont moins nombreux, mais ils ne sont pas en reste non plus parce que leur gouvernement a défrayé les frais de voyage d'environ un millier de fans qui sont visibles aussi aujourd'hui. Abou Kamar est un créateur de contenu qatari. Il est venu spécialement pour le tournoi.
3: We're excited and proud that the national team is here, and we're lucky that the government has been so kind to us to bring us to cheer for the.
1: Donc, il est fier d'être ici. Et il dit aussi qu'il est fier d'avoir obtenu le premier point en Coupe du monde pour l'équipe qatari lors du dernier match. Et ils ont des attentes très élevées de leur côté aussi. Ils espèrent une victoire face aux Canadiens, mais ça s'enligne mal pour l'instant.
0: Francis, depuis quelques semaines, depuis même quelques mois, à l'approche de cette Coupe du monde, on sentait que les Vancouverois étaient peut-être un petit peu sceptiques face à ce gros événement. Qu'est-ce qu'il en est aujourd'hui, maintenant que c'est commencé?
1: Oui, on sent vraiment que le vent a tourné. On retrouve l'esprit, je vous dirais, des Jeux olympiques de 2010, pour ceux-là qui ont été ici. La rue Granville a été fermée, complètement transformée, et on pouvait y voir là ces derniers jours des familles, des partisans d'un peu partout avec les gilets aux couleurs de leur pays. Les terrasses semblent pleines. C'est aussi ce qu'a remarqué le maire de Vancouver, Ken Sim. On l'écoute.
4: I'm not going to mention names, but there is a restaurant downtown that mentioned that they did more revenue on the first Friday than they had in a regular summer month. So that's great.
1: Donc, il dit qu'un restaurant au centre-ville a fait autant d'argent vendredi dernier que durant un mois d'été. Ce sont des entreprises, dit-il, qui sont toujours affectées par l'impact qu'a eu la pandémie donc pour toutes les entreprises du secteur. Ce n'est pas anecdotique seulement. Selon des chiffres qui ont été rapportés par le premier ministre David Eby, les bars et les restaurants notent des hausses de leur chiffre d'affaires de 20 à 40 %. Donc, c'est assez important.
0: Oui, une bonne nouvelle pour Vancouver, bien entendu. Francis, donc, c'est 2-0, je le disais, pour le Canada. Quelles sont les attentes là, pour ce soir?
1: Oui, c'est vraiment un match important parce que pour l'instant, c'est la Suisse qui mène le classement du groupe auquel appartient le Canada. Elle a remporté un peu plus tôt aujourd'hui, là, 4-1 contre la Bosnie-Herzégovine, son match. Donc, le Qatar et le Canada ont tous deux un point après un match nul. Le gagnant va remporter 3 points supplémentaires et il pourrait donc presque s'assurer de sa qualification en prochaine ronde. C'est une motivation importante. Et en plus, le pays qui va être en tête de classement de ce groupe va jouer ses matchs en sol canadien, donc une motivation supplémentaire. Ce soir, donc, le capitaine Alphonso Davies est de retour. Il est sur le banc en début de match. Le Canada, je rappelle, là, mène présentement par la marque de 2-0. S'il l'emporte, ce sera une victoire historique pour l'équipe masculine en Coupe du monde.
0: Francis Plourde, vous êtes notre correspondant à Vancouver. Bonne fin de match à vous et à tout le monde qui le regarde.
1: Merci, je vous en prie.

0: De Vancouver, maintenant, on va se rendre à l'autre bout du pays, au Saguenay-Lac-Saint-Jean, où on y souligne un anniversaire, on pourrait dire, très important, parce que il y a 100 ans, l'économie de la région prenait un tournant important avec le début de la production d'aluminium, une industrie qui a redéfini, on le sait, la géographie du lac Saint-Jean et surtout créé des emplois pour des milliers de familles de la région. Je parle de tout ça avec la chef d'antenne du téléjournal Saguenay-Lac-Saint-Jean, Mélanie Patry. Bonsoir Mélanie.
1: Bonsoir Étienne.
0: Et Mélanie, c'est un anniversaire qui coïncide avec le fait que Rio Tinto là, tourne une page importante ces jours-ci dans la région.
1: Oui, tout à fait, parce que l'entreprise a fermé ce matin là, sa dernière salle de cuve pré-cuite à son usine du complexe Arvida. C'est situé dans le secteur de Jonquière de la ville de Saguenay. Certains diront enfin, hein, parce que les installations étaient jugées comme étant les plus polluantes au Canada. Et la fermeture des vieilles salles de cuve pré-cuite était quand même réclamée depuis 2014. Donc, cette vieille technologie est remplacée par une usine flambant neuve qui utilise la technologie AP60, moins énergivore, deux fois moins polluante, des investissements estimés à 2 milliards de dollars. Donc, globalement, c'est une bonne nouvelle, ça, pour le Saguenay-Lac-Saint-Jean aujourd'hui. Et malgré l'imposition là, des tarifs américains il y a un an, on sent pas trop l'effet de cette incertitude ici sur la production du métal gris. On sent, au contraire, beaucoup d'enthousiasme dans la poursuite des activités. On peut entendre la directrice exécutive des opérations pour le Québec de Rio Tinto, Stéphanie Gignac.
2: Actuellement, mondialement, AP60 est la meilleure technologie. Évidemment, on est vraiment fiers de poursuivre la continuité des 38 cuves existantes avec les 96 qu'on ajoute. Puis on fait ça en plus durant la même année qu'on célèbre nos 100 ans. Oui. Donc, c'est une année quand même bien chargée, bien occupée. On ferme les vieilles salles de cuve, on démarre AP60, puis on célèbre notre 100e anniversaire de production d'aluminium ici au Saguenay-Lac-Saint-Jean.
0: Mélanie, on le sait, l'industrie de l'aluminium, là, ça a vraiment façonné tout le développement du Saguenay-Lac-Saint-Jean et ça continue un siècle plus tard à être un véritable moteur économique pour votre région.
1: Oui, tout à fait, Étienne. L'emprise de la production de l'aluminium est partout ici au Saguenay-Lac-Saint-Jean. Notre autoroute porte même le nom de l'autoroute de l'aluminium. Ouais. Donc, de la baie Laterrière Jonquière-Alma, l'entreprise Rio Tinto possède de multiples installations. Elle assume également la gestion hydrique du lac Saint-Jean. Parce que oui, c'est un lac, mais c'est devenu un réservoir pour alimenter les installations hydroélectriques qui sont gérées par Rio Tinto. Et ça, c'est pas rien parce que c'est un contrat moral qu'elle a à l'endroit des citoyens du lac Saint-Jean, les riverains, les villégiateurs, parce que c'est elle notamment qui contrôle le niveau du lac Saint-Jean. Et ce sont donc de très grandes responsabilités qu'elle doit assumer.
0: Oui, complètement. La production, donc, ça a démarré il y a un siècle, en 1926, mais c'est vraiment, Mélanie, la Deuxième Guerre mondiale qui a contribué au développement de cette filière aluminium.
1: Oui, tout à fait, parce que la demande pour notre métal gris a vraiment explosé. Les installations au Saguenay-Lac-Saint-Jean là, produisaient tout l'aluminium demandé par les pays du Commonwealth. Donc, pendant la Seconde Guerre mondiale, le nombre d'employés est passé de 1500 environ 5000 travailleurs. En 1942, l'armée a même fait construire une base militaire, la base militaire de Bagotville, pour protéger les installations et la production. On peut entendre à ce sujet la directrice du Musée du patrimoine d'Arvida, Marianne Salescoté.
3: Oui, absolument. En fait, là, on voyait des camps militaires au parc Moritz. On a 19 canons qui ont été installés sur le territoire près des centrales hydroélectriques, près de l'aluminerie aussi. On a des militaires partout dans la ville qui se promènent. Il y a des il y a même des pratiques d'avions qui se passent ici et au lac Saint-Jean. Et c'est lors de la Deuxième Guerre mondiale que là, ça a tout changé. On était rendu avec 15 000 employés. Ça travaillait très, très fort parce qu'il faut savoir que l'aluminium qui était produit ici servait 90 % pour l'aluminium, en fait, des alliés, des constructions d'avions, des fils, des armes.
0: Mélanie, je disais que l'industrie de l'aluminium a eu un impact sur la géographie autour du lac Saint-Jean, mais aussi ça a eu des impacts et des effets sur le développement de certains quartiers et des villes autour. Et l'un d'eux est même classé à titre de site patrimonial par le gouvernement du Québec.
1: Oui, on parle d'un quartier bien précis situé au pourtour du complexe Argida. Donc, cette mini-ville ouvrière a été implantée en 1926. La municipalité qu'on surnomme la Washington du Nord, qui a été bâtie à un rythme vraiment effréné pour accueillir les travailleurs de l'usine à l'époque. Mais tout ça avec un souci d'urbanisme qui fait encore figure d'exemple. Les maisons ont été construites en série de façon préfabriquée. On parle de 270 maisons construites en 135 jours. Mmh. Elles étaient acheminées par rail, donc par train, avec un souci vraiment d'urbanisme parce que la compagnie a utilisé à l'époque 88 modèles de maisons préfabriquées différents. Et leur implantation se fait vraiment dans un plan très réfléchi où la circulation était faite pour être ralentie avec l'aménagement de rues incurvées, des parcs et des espaces verts, ce qui était vraiment assez novateur, là, disons-le, pour 1926. Et aujourd'hui, le secteur donc est reconnu comme site patrimonial par le gouvernement du Québec. Puis il y a même un comité présentement qui travaille très fort pour inscrire le quartier à l'UNESCO pour son patrimoine industriel.
0: Ouais, une histoire très importante. Mélanie Patry, vous êtes chef d'antenne au téléjournal Saguenay-Lac-Saint-Jean. C'est vous qui nous racontiez cette histoire de l'alcan et de Rio Tinto et de l'aluminium. Merci beaucoup.
1: Merci, Étienne.
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0: On en parlait plus tôt cette semaine à l'émission. L'épineux dossier des véhicules électriques chinois a rebondi à la rencontre du G7 en France cette semaine. Et dans un échange capté à son insu, le premier ministre canadien Mark Carney a tenté de rassurer Donald Trump en lui disant que les constructeurs automobiles chinois auraient un accès très limité au marché canadien. Seules 49 000 voitures pourront être importées par année de la Chine à un tarif préférentiel de 6%, et ce en vertu d'une entente conclue avec Pékin en janvier dernier. Puis au même moment cette semaine, eh bien la ministre canadienne de l'Industrie, Mélanie Joly, était en Chine justement et notamment pour rencontrer des fabricants chinois qui songent à s'implanter au Canada. Le gouvernement canadien donc semble être dans une sorte de dilemme entre restreindre ou ouvrir davantage le marché aux véhicules chinois. Je parle de tout ça ce soir avec notre chroniqueur en économie, Yannick Lepage. Bonsoir Yannick.
5: Bonsoir Étienne.
0: Alors, qu'est-ce qu'on sait donc des rencontres de Mélanie Joly cette semaine en Chine?
5: Bien, assez peu de choses, comme c'est souvent le cas avec ce genre de rencontres. On sait que Mélanie Joly a visité mardi les installations de BYD, le plus important manufacturier de véhicules électriques au monde. Le même jour, la ministre a rencontré les dirigeants de l'entreprise Shanghai Launch, qui fait de la conception automobile. Et le lendemain, elle a eu des rencontres avec les dirigeants de Geely et de Chery, deux importants constructeurs chinois. Selon la ministre, toutes ces entreprises-là songent à investir au Canada. On ne sait pas si les discussions sont au stade préliminaire ou si on s'approche d'un engagement ferme, mais il semble y avoir un intérêt certain de part et d'autre pour que des modèles de véhicules électriques chinois soient fabriqués au pays. En entrevue avec le Globe and Mail avant son départ, la ministre Joly a indiqué avoir deux objectifs dans ce dossier. Rendre accessible aux consommateurs canadiens des véhicules électriques plus abordables. On sait que les Chinois fabriquent des véhicules qui sont très performants, aussi souvent beaucoup moins chers que la compétition. Et l'autre objectif, Étienne, c'est de protéger l'industrie automobile canadienne, une industrie qui, on le sait, est mise à mal par les mesures protectionnistes américaines. À ce niveau-là, l'argument des constructeurs américains, c'est de dire la compétition chinoise, ça risque d'occasionner une baisse de leurs revenus et donc éventuellement des pertes d'emploi. Mais de l'autre côté, on sait que le Canada souhaite faire sa place dans l'industrie des véhicules électriques. Dans les dernières années, là, on a vu Ottawa annoncer une série d'investissements pour développer cette filière-là. Mais les constructeurs ont presque tous reporté ou abandonné leurs projets. Si bien qu'à l'heure actuelle, là, à moins que je me trompe, il n'y a aucun modèle de véhicule entièrement électrique qui est assemblé à grande échelle au pays. Et c'est probablement pourquoi Ottawa se tourne maintenant vers les constructeurs chinois, même si c'est une idée qui est très loin de faire l'unanimité. On sent que Mark Carney, quand il aborde ce thème-là, met des gants blancs. Voici ce qu'il avait à dire plus tôt cette semaine sur l'accord qu'il a signé avec Pékin en janvier et la visite de Mélanie Joly cette semaine.
6: And it creates the possibility, not the certainty in any ways.
5: Alors, il dit que ça offre une possibilité, non une certitude, qu'un fabricant chinois s'installe au Canada.
0: Et si un fabricant chinois, Yannick, veut s'implanter au Canada, il va devoir remplir des conditions assez strictes.
5: Ouais, quatre conditions fixées par Ottawa. La première qui va de soi, doit respecter les normes du travail canadienne. La deuxième, c'est d'utiliser des pièces fabriquées au Canada. Ottawa ne veut pas d'une usine qui ne ferait qu'assembler des pièces qui proviennent de Chine. Et troisième condition, que les logiciels des voitures soient sécuritaires, que les données des utilisateurs soient protégées. On peut donc imaginer que les données devraient être hébergées au Canada par une tierce partie. Ça risque pas de faire disparaître là, les craintes que les voitures soient utilisées comme un outil de surveillance, mais c'est la condition d'Ottawa. Une dernière condition, que le constructeur chinois s'associe avec un partenaire

0: aucun véhicule ne risque de se vendre à plus de 5 000 ou 10 000 unités par an. L'usine doit donc être en mesure d'exporter à l'étranger. Traditionnellement, le marché d'exportation des véhicules fabriqués au Canada, ce sont les États-Unis et peut-être un peu le Mexique. Mais les Américains ont barré l'accès au modèle chinois. Il va donc falloir trouver un autre marché ailleurs.
1: À l'heure actuelle, le principal marché potentiel, c'est probablement l'Europe, mais les fabricants chinois ont déjà un pied dans le marché européen, là, sont déjà responsables de 10 % des ventes sur le vieux continent. Leur présence s'accroît aussi avec différentes ententes qui leur permettent d'assembler des véhicules directement dans des usines européennes. Alors bref, ce serait une stratégie assez risquée. Une autre avenue, c'est qu'un constructeur chinois décide de s'implanter au Canada sans vraiment déboucher à court terme dans l'espoir d'un jour obtenir un accès au marché américain.
2: Tout ça est très intéressant. Yannick Lepage, merci.
1: Merci, au revoir.

0: Le vice-président américain J.D. Vance a défendu aujourd'hui le protocole d'entente conclu entre les États-Unis et l'Iran. Il y est allé d'un avertissement à Israël en déclarant, et je cite, que les Israéliens, comme tout le monde, doivent respecter ce processus de paix qui est fondamentalement bénéfique pour eux et pour l'ensemble de la région, je ferme les guillemets. On sait que l'État hébreu voit d'un mauvais œil cet accord qui fait de l'Iran, en quelque sorte, un partenaire de discussion des États-Unis, et ce, par-dessus la tête des responsables israéliens. Bonsoir, François Brousseau.
1: Bonsoir, Étienne.
0: François, il y a quelques temps déjà qu'on assiste donc à une dégradation des relations entre Israël et les États-Unis.
1: Oui, pourtant, cette aventure face à ce qui était un ennemi commun avait commencé au diapason avec deux armées bien coordonnées pour l'attaque conjointe du 28 février et les bombardements massifs de cibles en Iran. Ça a duré comme ça tout le mois de mars, début avril, lorsqu'il est apparu que le régime iranien, malgré les immenses dommages subis par son armée, que ce régime se maintenait et qu'il conservait même une capacité de réplique significative sur le mode de la fameuse guerre asymétrique, la guerre latérale qu'il a perfectionnée avec ses drones, ses petits bateaux téléguidés. Alors là, les craquements ont commencé dans l'alliance israélo-américaine. D'une part, une ligne dure qui disait que maintenant il faut continuer, il faut frapper ce régime jusqu'à ce qu'il tombe ou qu'il demande grâce. Surtout ne pas fléchir, ça c'est la ligne israélienne. Mais du côté américain, avec toutes les déclarations contradictoires du président, on a commencé à se dire qu'il fallait arrêter les frais et trouver une porte de sortie, y compris par un accord ou un semblant d'accord ou un accord partiel, sommaire avec l'ennemi, devenu le partenaire potentiel d'un compromis.
0: François, donc ça s'est manifesté notamment tout ça par des échanges assez vifs entre le président américain et le premier ministre israélien.
1: Oui, Trump a injurié Netanyahou au téléphone, c'était le 1er juin, d'abord divulgué par Axios, la conversation, sa teneur, ont été confirmées publiquement par Trump lui-même sur le mode familier de l'humiliation qui est le sien. Alors ça donnait, traduction libre, des répliques comme « t'as aucune conscience, t'es un maudit malade, tout le monde déteste Israël à cause de toi » et pour couronner le tout, Trump a dit à Netanyahou, si c'était pas de moi, tu serais en prison aujourd'hui. Fin des quatre citations. Et le 10 juin, il en a rajouté, ça c'est dans le Financial Times, en affirmant que Netanyahou n'aura pas le choix que d'accepter un accord avec l'Iran. Et là, encore une citation typique, c'est moi le boss, c'est moi qui décide, pas lui. Trump n'aime pas du tout que le monde entier répète aujourd'hui que c'est Netanyahou qui l'a entraîné dans cette galère.
0: Donc, quand même des tensions personnelles assez grandes. Mais au-delà de tout ça, François, y a-t-il pas quand même une certaine divergence d'intérêts entre les deux États?
1: Oui, ou un début en tout cas de divergence. Le mémorandum, dont le texte a été publié hier, montre que les États-Unis acceptent déjà, sous réserve des nombreux détails encore à négocier, acceptent l'idée générale d'un compromis stratégique avec Téhéran sans chute du régime, ce qui est contraire aux exigences israéliennes, bien sûr. Le texte ouvre une séquence de négociations. Il admet la nécessité d'une désescalade. Il inclut le Liban dans l'équation. Il n'envisage plus comme perspective, disons, inévitable, la confrontation permanente avec l'Iran, etc. Pour Netanyahou et ses acolytes, ça ressemble à un éloignement stratégique de Washington, à une certaine défaite diplomatique. Pour Washington, en tout cas pour cette administration Trump, avec laquelle, certes, Étienne, il faut se garder de trop rationaliser ou de généraliser, mais Israël n'est plus l'axe principal par lequel tout doit passer au Moyen-Orient.
0: Est-ce qu'on peut quand même pour autant parler d'une rupture?
1: Bon, là, il faut faire attention. C'est peut-être un peu excessif ou prématuré de parler de rupture entre Israël et les États-Unis. Les États-Unis restent le premier soutien militaire.

0: diplomatique de ce pays. Il continue de bloquer ou d'adoucir les textes internationaux défavorables à l'État hébreu, au Conseil de sécurité et autres. Mais cet épisode du printemps 2026 et sa conclusion provisoire à laquelle on assiste aujourd'hui, c'est un épisode en fait, ça révèle une nouvelle inflexion, je dirais. Washington n'accepte plus automatiquement que l'agenda israélien détermine ou dicte les priorités des États-Unis au Moyen-Orient. On est échaudé manifestement par l'expérience douloureuse de cette guerre, où une bonne partie de la décision, on peut le dire, la décision initiale de partir, là, au début, c'était israélien. James David Vance a déclaré au sujet d'Israël que nos intérêts ne convergent pas toujours. Donc, Washington, Étienne, accepte désormais de dire publiquement que l'intérêt américain peut diverger de l'intérêt israélien. Et ça, de le dire publiquement, c'est nouveau.
1: Autre chose, François, est-ce qu'on voit pas aussi quand même une évolution de l'opinion publique aux États-Unis au sujet d'Israël?
0: Ah oui, ça bouge. Et ça va avec les changements d'orientation politique au niveau de l'État. Les sondages montrent une certaine exaspération d'une part non négligeable de l'opinion face à l'État juif. Gallup a publié, c'était en février, des chiffres assez historiques. 41% des Américains déclarent sympathiser davantage avec les Palestiniens contre 36% pour les Israéliens. Chez les démocrates, l'écart est spectaculaire. 65 à 17 chez les démocrates. Et c'est aussi une question de génération. Une majorité absolue des 18-34 ans exprime désormais davantage de sympathie pour les Palestiniens au-delà de 50%. Ici, la mémoire historique, ou peut-être l'érosion de la mémoire, joue un rôle. C'est plus le souvenir de la Shoah qui détermine les attitudes majoritaires, mais davantage ce qui s'est passé à Gaza depuis 2023. Ajoutez à ça, je finis là-dessus, une certaine dose d'antisémitisme à l'extrême gauche, mais aussi à l'extrême droite, chez certains trumpistes. Et ça aide à comprendre, Étienne, pourquoi en 2026, l'appui à Israël n'est plus automatique aux États-Unis.
1: Intéressant. François Brousseau, merci.
0: Au revoir.
1: Et c'est ce qui met fin à votre émission quotidienne d'information. Je m'appelle Étienne Leblanc. Merci de nous avoir fait une petite place aujourd'hui dans votre journée. C'est un plaisir de s'informer avec vous. Madeleine Blais-Morin, elle sera de retour demain. Bonne soirée.

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2: Bonjour, ici Karine Matteux. Voici les informations. La réunion prévue aujourd'hui entre les États-Unis et l'Iran en Suisse a été annulée. Un porte-parole de la Maison-Blanche a indiqué que le vice-président J.D. Vance annulait son déplacement. Cette rencontre devait marquer le début des négociations concernant la mise en œuvre du protocole d'accord entre les deux pays. Un peu avant cette décision, des responsables iraniens estimaient qu'un tel événement n'était pas nécessaire dans la mesure où les présidents iraniens et américains avaient signé l'accord mercredi. Les travaux parlementaires ont pris fin à la Chambre des communes pour la pause estivale. Le leader parlementaire du gouvernement Carney, Stephen McKinnon, a fait adopter une motion à 2 jours nommant en ce sens. La motion libérale concrétise aussi des baillons pour faire adopter certains projets de loi, dont C-22, qui vise à permettre aux forces de l'ordre d'accéder à certaines données des plateformes numériques. L'enjeu du coût de la vie a aussi retenu l'attention lors de la période de questions. Voici un échange entre le chef conservateur Pierre Poilievre et le ministre des Finances, François-Philippe Champagne.
3: La récession libérale, qui est le seul dans le G20, en même temps qu'il fait des illusions et des excuses, Monsieur le Président, il devrait être imputable.
4: Je me serais attendu que le chef de l'opposition remercie le premier ministre du Canada justement pour le travail qu'il a fait au G7, Monsieur le Président. On a ramené 13 ententes, Monsieur le Président, qui rapportent 5 milliards.
2: En principe, les travaux devaient se poursuivre jusqu'à demain. La reprise est prévue le 21 septembre. Le ministre québécois de la Culture et des Communications du Québec, Mathieu Lacombe, en a surpris plus d'un hier en annonçant qu'il va quitter la vie politique à la fin de son mandat l'automne prochain. Élu en 2018 député de Papineau en Outaouais, où il pratiquait alors le journalisme, Mathieu Lacombe a été ministre de la Famille pendant le premier mandat de la CAQ et est passé à la Culture en 2022. Après Jean Boulet, c'est un autre ministre parmi les plus connus du gouvernement qui ne se représente pas. Diana Gonzalez a recueilli des réactions.
5: Un ministre à l'écoute est disponible.
6: Un allié de la musique nous quitte.
5: La directrice générale de la DISC, Eve Paré, souligne le travail du ministre de la Culture et des Communications, Mathieu Lacombe.
6: Je dirais que son plus grand fait d'armes, à mon avis, c'est le dépôt du projet de loi sur la découvrabilité, le PL109, qui portera sans doute ses fruits dans les prochaines années.
5: L'ex-ministre péquiste Louise Baudouin, membre du comité conseil sur la découvrabilité des contenus culturels, abonde dans le même sens.
7: Mais son legs, le plus important, je pense, c'est d'avoir d'abord trouvé de l'argent. De l'argent supplémentaire. Là. Le budget de la CALQ a été augmenté. Il comprenait les enjeux.
5: Élu en 2018, Mathieu Lacombe ne sera pas candidat aux prochaines élections provinciales. Il affirme vouloir être davantage présent pour ses enfants.
8: Puis d'ailleurs, je veux saluer l'engagement de Mathieu Lacombe.
5: La première ministre, Christine Fréchette.
8: Et je veux saluer ça parce que c'est un investissement plein et entier qui a bénéficié, qui a profité aux Québécois.
5: Laurent Dubois, directeur général de la Société des auteurs de radio, télévision et cinéma, la SARTEC, salue son dévouement, mais a encore des attentes.
9: On attend toujours la stratégie québécoise pour l'audiovisuel. Tout en le félicitant, je me garde quand même la possibilité de demeurer critique.
5: Le dévoilement de cette stratégie est prévu au cours des prochains jours. Ici Diana Gonzalez, Radio-Canada, Montréal.
2: Et toujours au Québec, le milieu communautaire salue l'investissement de 12,5 millions de dollars annoncé par le gouvernement Fréchette pour lutter contre l'itinérance. Plusieurs organismes affirment toutefois que la construction d'un plus grand nombre de logements abordables est indispensable. Alexandre Lepoutre a les détails.
10: On a notre centre de jour aussi qui est en bas.
11: L'organisme Cap Saint-Barnabé à Montréal accompagne au quotidien des personnes en situation d'itinérance. Et les besoins sont criants.
10: Des enjeux de santé mentale, des enjeux de consommation, c'est des personnes qui sont marginalisées.
11: La crise s'aggrave à travers le Québec avec au moins 12 000 personnes en situation d'itinérance visible. C'est une augmentation de 20% en seulement 3 ans.
12: On a une situation d'urgence.
11: Chantal Rouleau, ministre de la Solidarité sociale et de l'Action communautaire.
12: Ce sont des gestes qui doivent être très très concret pour faire en sorte que les personnes ne se retrouvent pas à la rue.
11: 12,5 millions de dollars seront répartis dans plusieurs régions du Québec. Montréal obtient la part du lion avec 5 millions, destinés majoritairement aux femmes itinérantes. La mairesse, Soraya Martinez-Ferrada.
13: Malheureusement, l'itinérance n'est plus juste une question de la grande métropole. On le voit, c'est partout que ça se passe.
14: Injecter ce genre de financement-là va vraiment donner un coup de main là, au milieu, c'est clair.
11: Plusieurs organismes saluent cet investissement, mais il n'est pas suffisant aux yeux du directeur général de l'Anonyme, Julien Montreuil.
14: Il faut construire des logements adaptés aux personnes, des logements de transition, des logements permanents. Et c'est sûr que ce financement-là permettra pas ça.
11: L'Observatoire Grand Montréal note un recul du nombre de logements abordables. Selon son dernier rapport, le loyer moyen a augmenté d'environ 450 $ par mois depuis la période précédant la pandémie. Ici Alexandre Lepoutre, Radio-Canada, à Montréal.
2: Sport. En terminant, l'équipe canadienne a remporté une victoire écrasante de 6-0 face au Qatar à son deuxième match du tour préliminaire à la Coupe du monde de soccer. La rencontre avait lieu à Vancouver devant une foule survoltée de plus de 50 000 spectateurs. Le Canada obtient sa première victoire en trois présences au Mondial depuis 1986. Jonathan David a réalisé un triplé. La victoire est toutefois assombrie par la blessure d'Ismaël Koné. L'équipe canadienne avait fait match nul 1-1 contre la Bosnie-Herzégovine à sa première sortie et affrontera la Suisse mercredi prochain. Voilà, c'était les informations.
15: On l'a surnommée la mère de la colonie, religieuse, enseignante et fondatrice de la Congrégation de Notre-Dame. Ici Maxime Coutier, à Aujourd'hui l'Histoire, Marguerite Bourgeois.
16: D'abord, vous saviez que Mère Bourgeois, quand elle est arrivée au Canada en 1653, c'est ici qu'elle est descendue.
17: À la Pointe-Saint-Charles.
16: À la Pointe-Saint-Charles. Il y avait deux quais à cette époque-là. Celui de la rue Saint-Paul, qui servait surtout pour les grands vaisseaux. Et puis une anse, juste à l'endroit où le pont Champlain arrête maintenant.
15: Les propos de la sœur Saint-Dominique de Marie, c'est à notre télé en juillet 1962. Première institutrice de Montréal, on lui doit entre autres l'éducation gratuite pour tous. Considérée par plusieurs comme la mère de la colonie, elle a guidé les filles du roi, en plus de les éduquer et de fonder la première congrégation religieuse non cloîtrée. Canonisée par le pape Jean-Paul II, l'héritage de Marguerite Bourgeois dépasse largement le cadre religieux. Son apport à la Nouvelle-France fut immense, tout comme son rôle auprès des premiers colons.
18: Marguerite Bourgeois s'en vient seule. Et elle le dit ça à maintes et maintes reprises, et c'est même pour elle une occasion, vous savez, de doute, de se demander si elle doit partir. Seulement, elle rencontre M. Gendret, qui est en somme son directeur de conscience, et qui est celui qui lui avait suggéré de commencer en France la fondation d'une communauté laïque qui avait pour but d'imiter la vie voyagère de la Sainte Vierge. Et cette communauté-là avait échoué. Et quand Marguerite Bourgeois rencontre M. Gendret pour lui parler de sa mission au Montréal, M. Gendret lui dit, bien, ce qu'on avait projeté en France, peut-être que ça peut se réaliser en Nouvelle-France. Alors Marguerite Bourgeois dit, bien, impossible, je pars seule. Alors M. Gendret lui répond avec humour, bien, vous, votre bon ange puis le mien, ça fait une communauté.
15: Ah ben oui, petite communauté, hein, aux origines de la jeune fille de Troyes, telle que racontée par la sœur Hélène Tremblay, c'était à notre radio le 10 janvier 1973. Alors pour nous en parler, mon invité, Denis Chouinard, il est archiviste, il a entre autres dirigé le service des archives de la Congrégation de Notre-Dame, en plus de prononcer plusieurs conférences sur Marguerite Bourgeois. Bonjour, merci d'être là.
19: Bonjour, M. Coutier.
15: D'abord, qu'est-ce qui vous fascine chez elle? Qu'est-ce qui en fait un personnage intéressant?
19: Ben, c'est qu'en fait, plus on lit sur elle, plus on se documente sur elle, on se rend compte qu'elle nous a laissé un héritage qui est absolument immense et toujours d'actualité, et on veut le découvrir davantage.
15: Ben c'est ce qu'on va faire donc au cours des prochaines minutes. Alors, parlons d'abord de ses origines. C'est qui, Marguerite Bourgeois?
19: Ben, Marguerite Bourgeois, c'est une femme du 17e siècle. Elle est née en 1620, elle décédera en 1700, donc elle fait à peu près tout le siècle. Elle est née à Troyes, en Champagne, d'une famille nombreuse, une douzaine d'enfants. Son père était fabricant, marchand de chandelles et travaillait également à la monnaie royale de Troyes. Marguerite Bourgeois, c'est une enfance, une jeunesse heureuse. Mm-hmm. Et on le sent constamment dans tout ce qu'elle raconte, dans tout ce qu'elle dit. Ça respire le bonheur, la joie de vivre, Marguerite Bourgeois. Et au-delà de cette enfance et de cette jeunesse, lorsqu'elle arrive à l'âge adulte, elle doit faire un choix. Et à son époque, le choix pour une femme, c'est toujours le même. Mm-hmm. Le mari ou le mur?
17: Le mur étant le cloître.
19: Étant le cloître, ouais. Effectivement, parce que la vie religieuse pour une femme, ça ne se fait que dans un cloître, mmh. entre quatre murs. Le mari, ben, ça veut dire se marier, avoir des enfants, famille nombreuse. Dans le cas de Marguerite Bourgeois, elle ne choisit ni l'un ni l'autre. Marguerite Bourgeois, on va le voir là, c'est une progressiste, elle est toujours en avance de son temps. Et donc, elle fait le choix d'être une femme active dans la société, sur la place publique. Donc, elle va choisir le métier d'enseignante, et de sorte qu'elle ira un peu partout à Troyes enseigner aux enfants.
17: Oui. Alors, ça explique peut-être son parcours, justement, cette enfance heureuse, ses idées progressistes pour l'époque. On va écouter un extrait de 1976, 11 janvier 1976, à notre radio. Les propos à l'époque de la directrice du centre Marguerite Bourgeois, Hélène Tremblay, sur ses origines et sa famille relativement aisée.
18: Je pense que pour comprendre Marguerite Bourgeois, pour comprendre son attitude tout au long de sa vie, c'est bon de la situer dans son milieu familial et en même temps dans son milieu civil, social. Abraham Bourgeois était un marchand, maître chandelier. À l'époque où il exerce son négoce, son magasin, ce serait un petit peu un magasin général comme on en voyait dans certains villages. Il y a évidemment des chandelles de toutes sortes et ensuite du coton pour éclairer, là, pour brûler, de l'huile et ensuite toutes sortes de petites de marchandises sèches, même du tissu. C'est un peu un magasin général, comme on dirait aujourd'hui. Mais ce qu'on n'a pas toujours dit d'Abraham Bourgeois, c'est qu'il était en même temps monnayeur à la monnaie de Troyes. Évidemment, son négoce le faisait vivre. Mais le fait d'être monnayeur à la monnaie de Troyes, ça le rapprochait un peu de la noblesse, tout en le laissant dans la bourgeoisie.
17: Voilà, donc elle aurait pu mener une vie plus facile sans doute, c'est-à-dire des parents ou un père relativement aisé, une vie d'enseignante là-bas à Troyes. Qu'est-ce qui l'attire en Nouvelle-France, à l'autre bout du monde littéralement dans ce cas-ci?
19: En fait, ce qui l'attire en Nouvelle-France, c'est que le projet qu'elle a pour Troyes mm-hmm. ne se réalise pas. C'est-à-dire créer une communauté de femmes laïques qui prononceront des vœux, mais elles ne seront pas religieuses, elles demeureront laïques et elles iront un peu partout enseigner. Donc, jamais cloîtrées. Elle tente l'aventure avec deux compagnes à Troyes. Mm-hmm. Il y en a une qui décède et l'autre, elle se marie. Donc, elle se retrouve toute seule.
17: Ah oui.
19: Et sur les entrefaites, arrive monsieur de Maisonneuve, au nom de la Société de Notre-Dame, qui est à la recherche d'une première institutrice pour Montréal. Et il lui propose à Marguerite Bourgeois de venir à Montréal. Et là, comme on l'a entendu tout à l'heure, monsieur Jandret, qui conseille Marguerite Bourgeois, lui dit, ben regarde, c'est peut-être la bonne occasion. Ça n'a pas marché ici, ton projet de congrégation. Mm-hmm. Va à Montréal et tente ta chance. Et sur cette base, voilà, elle prend le bateau et elle se retrouve à Ville-Marie de l'époque.
17: Pour s'y rendre, ben, il faut d'abord affronter l'Atlantique, ce qui n'est pas de tout repos à l'époque. Puis elle-même, semble-t-il, craignait la mer. Et elle connaît un départ plutôt hasardeux. Hein. Ça ne va pas bien avec le bateau au début.
19: Ben, c'est le moins qu'on puisse dire. Parce que vous voyez, le bateau qui amène en fait la grande recrue, hein, mmh. les 100 nouveaux habitants de Montréal, ben, le bateau, il prend l'eau.
17: Oui.
19: Alors, donc, au large, demi-tour, On revient à Nantes et il faut réparer le bateau. Et ensuite, on repart avec, j'imagine, toujours une certaine crainte que les travaux n'aient peut-être pas été exécutés à la perfection.
17: Oui, oui,
19: mais imagine. Heureusement, ce n'est pas le cas.
17: Oui, elle va se rendre à bon port. Mais bon, un arrêt forcé à Nantes qui explique peut-être en partie sa dévotion pour Notre-Dame de Bon Secours. En tout cas, c'est la thèse soutenue par l'historien Jean Buta à Nantes. On va l'écouter, c'était à notre radio en janvier 1976.
20: Si l'on ne sait pas comment se passa le séjour forcé de 6 semaines que Marguerite Bourgeois fit à Nantes, on peut être certain qu'elle employa plus encore que d'ordinaire une notable partie de son temps à la prière, et, outre ses dévotions habituelles, elle ne manqua certainement pas de faire de nombreuses stations dans cette chapelle, dans le quartier des pêcheurs, où depuis 2 siècles, les marins venaient invoquer Notre-Dame de Bon Secours. Et cela d'autant plus que, certainement, ce voyage l'inquiétait. Car si d'une façon générale les voyages au long cours n'étaient pas à cette époque une partie de plaisir, ce départ manqué n'était pas pour la rassurer. Pourquoi alors n'aurait-elle pas promis à Notre-Dame de Bon Secours, si elle arrivait saine et sauve en Nouvelle-France, de lui élever une chapelle et de répandre sa dévotion sous ce vocable dans ce pays?
17: Oui, on reviendra plus tard à la chapelle parce que c'est un de ses legs, bien sûr, mais est-ce que ça tient toujours la route, cette explication, selon vous, dévotion à Notre-Dame de Bon Secours?
19: Oui, cette explication tient la route, mais il faut remonter davantage dans le temps. Là, on est en 1653 au départ de Nantes. Il faut remonter à 1640. Donc, elle a 20 ans.
17: Oui.
19: Et lors d'une procession à Troyes, elle voit une statue de la Vierge et elle l'écrit, elle le dit, que en voyant cette statue, elle est totalement bouleversée, chamboulée, et elle vient de trouver sa voie. Elle vient de déterminer quelle personne elle sera pour le restant de ses jours. En fait, en 1640, la statue de la Vierge, ça lui dit « Tu peux être comme la Vierge a été durant son existence, c'est-à-dire une femme qui n'était pas cloîtrée, et une femme qui était en mission pour répandre le message de son fils. » Et elle se dit, je ferai la même chose. Mais regardons bien, pour une époque où on dit le mari ou le mur, le modèle de la Vierge Marie, c'est le laisser passer pour avoir toute sa liberté.
17: Et c'est ce qu'elle fait. C'est ce qu'elle fait. Donc, elle embarque sur ce bateau. Ça prend au moins 2-3 mois pour traverser. Elle arrive ici en novembre 1653. C'est quoi la Nouvelle-France en 1653? Ça ressemble à quoi?
19: Quand vous dites qu'elle arrive en novembre à Montréal.
17: À Montréal, oui.
19: Elle arrive à Québec en octobre.
17: En octobre d'abord.
19: Et elle va soigner les personnes qui étaient malades durant la traversée. Elle va faire en barque le voyage de Québec à Montréal au mois de novembre. Je vous jure qu'elle ne l'a jamais refait, le voyage en novembre, en barque sur le fleuve Saint-Laurent. On ne fait plus ça. Elle arrive donc dans une colonie. C'est la France du commerce mondial. C'est exactement ça. Et Québec, Montréal sont des lieux où il y a des transactions commerciales, mais avec très peu d'habitants encore.
17: C'est tout petit, là, en 1653.
19: Exactement. Donc, quand Marguerite Bourgeois arrive à Montréal, Ville-Marie, c'est à peu près 50 habitants.
17: 50 habitants.
19: 50 habitants qui ont survécu, en quelque sorte, aux attaques multiples des Iroquois, qui, eux, sont associés aux Hollandais.
17: Oui, bien sûr.
19: Alors là, il y a des rivalités et on vit avec ces rivalités et avec des moments vraiment durs à vivre, et compte tenu qu'il y a plusieurs personnes qui sont tuées. Alors, Marguerite Bourgeois fait partie de la grande recrue, 100 personnes qui viennent s'ajouter aux 50. D'où le fait qu'on a toujours retenu que la grande recrue, ça a sauvé Montréal. Autrement, le risque était grand que tout le monde rembarque et qu'il n'y ait plus personne à Ville-Marie.
17: Donc, 1653, elle est à Ville-Marie. Et contrairement à ce qu'elle attendait, ou en tout cas, elle s'attendait sans doute à avoir des enfants, il n'y en a pas beaucoup des enfants, il n'y en a presque pas, là.
19: Non, exactement, parce qu'il y a surtout des hommes qui sont là. Alors donc, de 1653 à 1658, qu'est-ce qu'elle fait? Ben, elle prête son concours à tous ceux qui ont besoin de ses services à Ville-Marie, dont le gouverneur de Maisonneuve et également toute la population qui est là. Mais 1658, c'est le tournant parce que des femmes qui sont arrivées en 53 ont eu des enfants et tranquillement, on voit que on sera en mesure de les envoyer à l'école. Ce qui fait que Maisonneuve accorde à Marguerite Bourgeois, en 58, une étable qu'elle va transformer en école. Et ça va démarrer le projet d'école à Ville-Marie à ce moment-là.
17: Oui, qui plus tard va devenir presque un réseau quand on dit qu'elle a fondé, ou en tout cas elle a joué un rôle clé dans l'éducation Nouvelle-France. C'est ça, là, ça part d'une petite étable. Elle va contribuer à l'éducation des filles du roi et ça va s'étendre au-delà de Ville-Marie. Là.
19: Oui, alors ça, c'est extrêmement important à souligner. Autrement, quand on dit ou qu'on retient tout simplement Marguerite Bourgeois, première école, première institutrice, première école à Montréal, et qu'on arrête là, c'est terriblement réducteur. Puisque elle arrive avec l'idée, oui, Montréal, mais ensuite, partout où on aura besoin d'éducation. À la Chine, à Pointe-aux-Trembles, à Champlain, à Batiscan, à Québec, à l'île d'Orléans. Alors, on le voit là, elle crée véritablement, en faisant venir de nouvelles compagnes de France, elle crée un réseau. C'est en quelque sorte notre première ministre de l'Éducation qui crée le réseau scolaire que l'on a connu.
17: Oui, gratuit aussi.
19: Hein? Alors ça, c'est absolument majeur. C'est dans les lettres patentes que le roi Louis XIV accorde à Marguerite Bourgeois, créant la Congrégation de Notre-Dame. Il dit bien, Marguerite Bourgeois s'est établie à Montréal avec des compagnes et elle a comme mission d'enseigner gratuitement aux jeunes filles tous les métiers les rendant capables de gagner leur vie.
17: Oui.
19: C'est écrit noir sur blanc, on a encore ce document.
17: Oui. Alors, vous l'avez dit, bon, à l'époque, il y a eu des attaques iroquoises, elle n'est pas seule, hein. Il y a les colons, ils ne sont pas nombreux, 100, 150, il y a les autochtones aussi. Quel est son rapport avec les autochtones?
19: Marguerite Bourgeois fait partie de ceux et celles ayant parfaitement compris qui sont les Autochtones. Les administrateurs français de l'époque ont une idée en tête, européaniser les Amérindiens. Marguerite Bourgeois leur dit, écoutez, vous n'y arriverez jamais. Ça ne fonctionne pas, on ne peut pas les européaniser. Ce que l'on peut faire, c'est aller chez eux, les accompagner, leur donner l'instruction, partager avec eux toutes sortes de choses, mais ils vont garder fondamentalement leur personnalité. Et une preuve de ça à l'époque de Marguerite Bourgeois, c'est qu'elle envoie de ses sœurs auprès des Amérindiens. Les deux sœurs qu'elle envoie, c'est deux autochtones, montrant à quel point elle sait qu'il faut vivre selon la culture des Autochtones pour pouvoir passer les messages qu'on veut passer et fournir l'instruction.
17: Donc, un rôle fondamental dans ce qui a trait à l'éducation, l'accompagnement, l'établissement de cette colonie où tout est à faire, hein. Tout est à bâtir ici. Et puis, il y a bien sûr, on l'évoquait plus tôt, la chapelle. Hein, la chapelle qui a toujours pignon sur rue dans le Vieux-Montréal, la chapelle Notre-Dame de Bon Secours. Pourquoi c'était important pour elle, ça?
19: Marie, la Vierge, c'est son modèle.
17: Oui.
19: Et c'est également son droit, finalement, d'être active au sein de la société. Alors, elle se dit, on aura un lieu, on amènera tous les citoyens prier la Vierge, et tout le monde constatera que Marie, c'est le modèle à suivre, et les sœurs de la congrégation sont des disciples de Marie, en quelque sorte.
17: Oui. Congrégation non cloîtrée, hein, faut-il le répéter, donc une première en Nouvelle-France. Et son pouvoir, il a été contesté par Monseigneur de Laval. Ah, pourquoi? Qu'est-ce qu'il lui reprochait?
19: Alors, son pouvoir ou son projet est contesté par Monseigneur de Laval et ensuite par Monseigneur de Saint-Vallier. Les deux se disent, le travail qui est fait par Marguerite Bourgeois et ses compagnes, en ouvrant des écoles, comme je vous l'ai dit tout à l'heure, tout le long du Saint-Laurent, c'est formidable. C'est absolument extraordinaire. Mais dans l'esprit de ces deux hommes, très masculins, une femme religieuse, c'est cloîtré.
17: C'est cloîtré.
19: Alors,
17: oui.
19: Ces deux hommes-là se disent, ce n'est qu'une question de temps avant que Marguerite Bourgeois et ses compagnes soient comme les Ursulines de Québec, c'est-à-dire à l'intérieur d'un couvent d'où elles ne sortiront pas.
17: Oui, c'est là qu'on avait envie de les voir. Hein. À l'époque, malgré tout ce qu'elles ont accompli, elle va mourir en 1700, donc vous l'avez dit, c'est une femme du siècle, hein. Elle meurt en 1700. Déjà en odeur de sainteté, comment elle est perçue à sa mort?
19: Alors Marguerite Bourgeois, à sa mort, on veut la toucher, on veut mettre sur elle déposer des objets qui rendent donc touché au corps. On est convaincu que c'est une personne hors du commun. Mmh. Et ça demeure donc un modèle pour tous les services rendus à la société. On parle d'éducation, évidemment, mais Marguerite Bourgeois, c'est plus que l'éducation. Marguerite Bourgeois, c'est l'accueil des immigrants, les filles du roi.
17: Oui.
19: Marguerite Bourgeois, c'est la prise en charge des orphelins. Alors, après le massacre de la Chine, 25 personnes tuées à la Chine, 60 amenées en captivité qui ne reviendront jamais. Il y a des orphelins, là. Mm-hmm. La congrégation prend à sa charge un certain nombre d'orphelins. Donc, première orphelinat. L'ancien gouverneur de Montréal, Zacharie Dupuis, et son épouse, à un âge devenu avancé, ils cèdent tous leurs biens à la congrégation et ils vont vivre au couvent de la congrégation de Notre-Dame. C'est notre premier CHSLD, ça.
17: Mmh. Oui.
19: Lorsqu'il y a des captives qui sont ramenées de Nouvelle-Angleterre après un raid, en réponse au raid de la Chine, les femmes qui sont ramenées, elles sont prises en charge par la congrégation de Notre-Dame. Alors, les citoyens de Montréal, ils voient bien que cette Marguerite Bourgeois et ses compagnes, c'est l'amour du prochain, mais à son paroxysme, là.
17: Oui.
19: Et donc, il y a une reconnaissance infinie.
17: Oui. D'ailleurs, bon, elle sera béatifiée par le pape Pie XII en 1950 et puis canonisée à Rome en 1982 par le pape Jean-Paul II. On va écouter ce qu'il en disait justement lors de son homélie, le pape Jean-Paul II.
0: Pour Sainte Marguerite Bourgeois, on retiendra surtout sa contribution originale à la promotion des familles, enfants. Elle, qu'on a pu appeler à Montréal la mère de la colonie, elle aurait pu dire comme Saint Paul, « Avec vous, nous avons été pleins de douceur, comme une mère qui entoure de soins ses nourrissons. »
17: Le pape Jean-Paul II, c'était à Rome en 1982. Alors, il en reste quoi aujourd'hui? Au-delà, bien sûr, il y a la chapelle, il y a les noms de rue, les noms d'école, mais Marguerite Bourgeois, il en reste quoi?
19: Il en reste quoi? Écoutez, je vous dirais spontanément, allez au Parlement de Québec. Mettez-vous devant la façade du Parlement. Vous avez là des statues dans les niches, figure marquante de notre histoire. Il y a Marguerite Bourgeois. Dans sa main droite, elle tient une croix, symbole de sa foi. Et dans la main gauche, elle a un livre sur lequel il est écrit « Éducation ». Alors, c'est pas une église, là, c'est le Parlement, là.
17: Oui.
19: Et donc, sa contribution sociale est soulignée par les parlementaires. Écoutez, ensuite, c'est une église réformée, transformée, ou plutôt que d'avoir des gens d'église qui se tiennent uniquement dans des cloîtres, dans des lieux renfermés, non, les gens d'église, dorénavant, comme Marguerite Bourgeois l'a fait, sont auprès de la population, ils accompagnent la population. La pédagogie de Marguerite Bourgeois, il faut le dire, c'est une pédagogie progressiste, tout à fait nouvelle. Elle est en avance de son temps avec sa pédagogie.
17: Pourquoi?
19: Ben parce que l'enfant n'est plus considéré dorénavant comme un adulte en puissance ou en miniature. C'est considéré comme un âge de la vie qu'il faut respecter et il faut amener l'enfant vers l'âge adulte. Donc, on aime l'enfant et on lui offre un milieu qui est positif. Il n'y a plus de châtiment corporel. C'est fini. Et on respecte son avancement intellectuel. Lire, écrire, compter, on le fait progressivement. Si on n'est pas capable au point de départ, on apprend à l'enfant de petits métiers pour aider à gagner sa vie, aider les finances peut-être de la famille.
17: Oui, oui. Ce qui était progressiste à l'époque est totalement contre-courant. Ben,
19: oui.
17: Vous l'avez dit, hein, ça va bien au-delà de la religion progressiste avant l'heure. Figure importante qui a contribué au développement de la Nouvelle-France, toute petite colonie à l'époque et qui a joué un rôle fondamental auprès des premiers colons. Mon invité, je le rappelle, Denis Chouinard, il est archiviste. Merci beaucoup d'avoir été là.
19: Merci. Je vous en prie. Merci.
17: Fort apprécié. Merci également à toute l'équipe d'Aujourd'hui l'Histoire, à la recherche Ariane Léonard, Guillaume McSween, recherche d'archives Jacinthe Mayotte, c'est Hélène Gibson. C'est Internet, c'est Ronald George, à la mise en onde de Zachary Bienvenu. Aujourd'hui l'Histoire est une émission de Jacqueline Castonguay. Si vous avez envie d'écouter ou bien de rattraper nos émissions, vous pouvez toujours le faire sur le site Internet d'Aujourd'hui l'Histoire ou bien sur notre application Radio-Canada audio. Vous pouvez également nous suivre et nous écrire sur Facebook ou encore l'adresse suivante, histoire@commercialradio-canada.ca. Ici Maxime Gauthier, merci d'avoir été là. Bonne soirée. À la prochaine. Au revoir.

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8: Est-il vraiment bon d'être versatile? Une personne versatile est une personne qui change facilement et souvent d'avis. En période électorale, par exemple, beaucoup de politiciens sont versatiles. Évidemment, versatile a une connotation péjorative. En revanche, pour dire qu'une personne a des compétences multiples, des talents variés ou des intérêts diversifiés, on ne devrait pas dire que cette personne est versatile. On dira plutôt que cette personne est polyvalente ou qu'elle a plus d'une corde à son arc. Dans certains contextes, on dira que cette personne est souple ou flexible. Enfin, lorsqu'une personne démontre une grande ouverture d'esprit et qu'elle ne s'impose aucune limite quant à ses goûts personnels, on dira que cette personne est éclectique.
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9: We had penetrated two chambers, but when we came to a golden shrine with doors closed and sealed, we realized that we were in the presence of the dead king.
10: La voix du célèbre archéologue Howard Carter, qui raconte son entrée dans le non moins fameux tombeau du pharaon Toutankhamon. C'était le 26 novembre 1922. En franchissant l'entrée du tombeau sacré, Howard Carter et son commanditaire, le comte de Carnarvon, accomplissaient la découverte archéologique la plus importante du 20e siècle.
11: Pour la première fois, depuis l'histoire de l'égyptologie en tant que science exacte, on venait de découvrir une tombe inviolée de pharaon.
10: Inviolée, c'est-à-dire non pillée, c'est-à-dire fourmillant d'items incroyables. Howard Carter prendra 8 ans à méticuleusement faire l'inventaire de la tombe de Toutankhamon. C'était une véritable capsule temporelle, non ouverte depuis 3000 ans, qui révélait sculptures, bijoux et aussi d'authentiques instruments de musique. On parle ici de 2 trompettes. Magnifiquement gravées, l'une en argent et l'autre en bronze. À cause de leur extrême fragilité, ne souffle pas qui veut dans les trompettes de Toutankhamon. Mais, exceptionnellement, ça a déjà été fait et ça a aussi déjà été enregistré.
12: Trumpets of the Pharaoh Tutankhamun, Lord of the Crowns, King of the South and North,
10: c'était en 1939. C'est la BBC qui a persuadé le musée égyptien du Caire de procéder à cet enregistrement qui n'est rien d'autre qu'historique. Pour la première fois en 3000 ans, les trompettes de Toutankhamon sortaient de leur mutisme et résonnaient dans le musée du Caire, une captation retransmise dans les radios du monde entier. Écoutez attentivement.

la première trompette, celle d'argent. Imaginez le trac du musicien militaire James Tappern à qui incombait la tâche d'emboucher les trompettes millénaires. Vu les circonstances, sa performance est impeccable. Toujours tiré de cet enregistrement de la BBC de 1939, maintenant, écoutez la deuxième trompette, celle de bronze.

0: Quel enregistrement spectaculaire! Une légende veut que le son des trompettes de Toutankhamon attise le feu de la guerre. Après tout, l'enregistrement de la BBC fut réalisé 5 mois avant le déclenchement de la Seconde Guerre mondiale. N'est-ce pas mystérieux?
1: And so, after a silence of over 3,000 years...
0: Récemment, une des trompettes de Toutankhamon a même été dérobée lors du saccage du musée du Caire en 2011. Mais heureusement, elle a été retrouvée quelques mois plus tard, abandonnée, semble-t-il, dans une station de métro.
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4: La tuque est-elle aussi chaude que le passe-montagne et la cagoule? Chez nous, la tuque est un bonnet de laine ou de fibres synthétiques qu'on porte pour garder la tête au chaud. Dans les autres pays francophones, on utilise le terme « bonnet » pour désigner ce type de coiffure. L'origine du mot « tuque » est incertaine. Il est cependant possible que « tuque » soit une simple variante du mot « toque » qui désigne lui aussi une sorte de coiffure. Maintenant, le passe-montagne est un bonnet qui recouvre complètement le cou et la tête, tout en laissant le visage découvert. La cagoule, en revanche, ne laisse découvert que les yeux et la bouche. Dans l'usage, cependant, passe-montagne et cagoule sont généralement considérés comme des synonymes.
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0: Bonjour, bon vendredi, bienvenue à cette nouvelle édition de La Une. Mathieu Bellumeur au microphone. J'espère que vous allez bien. Merci d'être des nôtres encore ce matin. Dernière émission de La Une de la saison. À La Une va faire relâche, donc il n'y aura pas d'émission de diffuser durant la période estivale jusqu'à la reprise de la programmation régulière, disons-le comme ça, quelque part à la mi-août. Alors voilà une dernière pour nous aujourd'hui. On va revenir ce matin sur cette réunion qui devait avoir lieu en Suisse entre les États-Unis et l'Iran pour y commencer la négociation, étant donné le protocole d'entente qui a été signé entre les deux pays. Bien, on a appris au cours des dernières heures qu'il n'y aura pas de rencontre aujourd'hui. C'est ce qu'a annoncé le ministre suisse des Affaires étrangères. Le vice-président américain J.D. Vance, qui devait se rendre en Suisse, a annulé sa présence. Il faut dire qu'il y a eu une reprise de frappes entre Israël et le Liban, des frappes israéliennes dans le sud du Liban. On sait que le Liban fait partie de cet accord. Quelle sera la suite? Est-ce que des discussions pourront commencer éventuellement entre l'Iran et les États-Unis plus tard en fin de semaine ou la semaine prochaine? On sait que les deux pays ont 60 jours pour s'entendre, notamment sur le programme nucléaire iranien. Jean-Philippe Robillard sera avec nous un peu plus tard à l'émission pour nous en parler. On va revenir sur ce dossier-là, donc développement important au cours des dernières heures. Marie-Michèle Borduet est en studio avec moi pour les actualités culturelles. Bonjour Marie-Michèle.
1: Bonjour Mathieu.
0: Actualités culturelles qui nous amène au cinéma avec la sortie d'un film assez attendu et qui risque de bien fonctionner. Histoire de jouets 5, Toy Story 5.
1: Cinquième volet qui arrive sur nos écrans aujourd'hui et où on se demande peut-être, est-ce que c'est la fin pour les jouets à cette ère où tout le monde est rendu sur ses tablettes ou fait des jeux en ligne connectés avec ses amis? Est-ce qu'il y a encore de la place pour les bons vieux jouets traditionnels et l'imaginaire rattaché à tout ça? Je vous dirais que oui, avec ce cinquième volet qui fait franchement du bien, qui sort aujourd'hui.
0: Parfait, on va y revenir et d'autres nouvelles, entre autres réactions du milieu culturel au départ de Mathieu Lacombe. On se retrouve un peu plus tard, Marie-Michèle.
1: À plus tard.
0: Olivier est là pour parler sport. Olivier Pellerin, bonjour.
2: Bonjour.
0: Quel match du Canada hier?
2: Extraordinaire.
0: Une victoire historique, première victoire en Coupe du Monde pour l'équipe canadienne et 6-0 quand même.
2: Oui, le Canada qui a connu un match quasi parfait, faut le dire. Au plan statistique, c'est impressionnant de par la possession de balles, de par le nombre de tirs aussi dirigés vers la cage du Qatar. 33 tirs dirigés vers la cage, 11 cadrés et 6 buts marqués dans cette victoire, cette toute première victoire du Canada à la Coupe du Monde. Un portrait par contre qui a été assombri, ça a été un match qui a été physique, très physique. Le Qatar s'est vu décerner deux cartons rouges, dont entre autres cette action en première mi-temps sur Ismaël Koné, un tacle dangereux. Blessure qui a forcé Ismaël Koné à quitter le match sur civière. Bon, ça ressemblait fortement à une fracture. On va attendre les détails de l'équipe canadienne, mais assurément, là, il devra être opéré pour cette blessure subie hier. Nathan Saliba, le Québécois, est entré par la suite pour le remplacer. Il a trouvé le fond du filet. Donc, fin de parcours pour Ismaël Koné. C'est décevant pour l'équipe canadienne parce que c'était un des milieux de terrain les plus importants de cette équipe. C'est autour de lui que s'articulait ce milieu de terrain et ses relances aussi pour le Canada. C'est un joueur qui va manquer très certainement à l'équipe canadienne. On peut écouter d'ailleurs Maxime Crépeau qui parle de cette blessure. Lui, il avait raté la Coupe du Monde en 2022 en raison d'une fracture et il sait très bien par quoi Ismaël Koné risque de passer dans les prochains jours. Donc, on écoute le gardien canadien Maxime Crépeau.
3: C'est tough. C'est vraiment tough. J'ai la misère à trouver les mots, puis je l'ai vécu. Des gens l'ont vécu, moi, ils l'ont vécu. C'est... Voilà. Ah, en ce moment, c'est l'adrénaline dans le tapis. Il est drogué, il va se faire... C'est ça, je veux dire, c'est comme... je veux pas spoiler la blessure, quoi que ce soit, mais on sait tous à quoi ça ressemble. Là, mais quand il va se réveiller de l'opération, c'est là que ça va, la réalité va frapper.
2: Ouais. Effectivement. D'ailleurs, dans cette victoire, il faut parler bien sûr de ce tour du chapeau de Jonathan David qui avait été critiqué après le premier match contre la Bosnie, ce match nul où on avait critiqué son jeu. On l'avait trouvé un peu absent dans le match. Hier, il a été présent, il a pesé lourd dans cette rencontre. Et donc, voilà, victoire de 6-0. Et pour Nathan Saliba, j'en ai parlé, il a trouvé le fond du filet. Il est entré en cours de jeu. Une entrée émotive parce que c'est son ami qui venait de tomber au combat. On écoute Nathan Saliba.
4: Beaucoup de choses, c'est sûr que je pensais à lui et à ce qui s'est passé. Donc de la tristesse. Et quand j'ai réussi à marquer le coup franc, après ça, c'était beaucoup de fierté d'avoir pu le faire pour mon ami, pour mon frère. J'ai eu à me concentrer. Je pense que c'était une épreuve que je devais surmonter et je pense que j'ai réussi à le faire. C'était, comme j'ai dit, c'était pas facile, mais l'équipe avait besoin de moi. Il fallait que je fasse mon travail, donc voilà.
2: Donc, victoire pour le Canada qui maintenant trône au sommet du groupe B au premier rang devant la Suisse. La Suisse a aussi remporté son match d'hier. Les deux équipes, donc le Canada et la Suisse, sont à égalité avec 4 points au classement, mais le différentiel de but favorise le Canada pour l'instant. Le prochain match du Canada, ce sera mercredi contre la Suisse, toujours à Vancouver, à 15h, heure de l'Est. Et toujours concernant cette Coupe du monde, il faut mentionner aussi que le Mexique a battu la Corée du Sud 1-0 hier. Et avec cette victoire, le Mexique devient le premier pays à se qualifier pour les 16e de finale. Ils étaient à la maison à Guadalajara. Et avec ces 2 victoires et 6 points, ben, ils passent au prochain tour. Donc, énorme soulagement pour l'équipe mexicaine avec ce résultat d'hier.
0: Un petit mot de hockey pour nous parler d'un bel honneur qui attend Patrice Bergeron chez les Bruins de Boston.
2: À 40 ans, il verra son numéro 37 être retiré par les Bruins. C'est ce qu'a annoncé la formation hier. C'est amplement mérité. Il a été un capitaine important pour l'équipe. Il a décroché la Coupe Stanley avec les Bruins de Boston en 2011. Il a remporté 6 fois le trophée Selke, remis au meilleur attaquant à caractère défensif de la Ligue nationale de hockey. Ça a été une référence lorsqu'il était présent et toujours en action. Il a pris sa retraite en 2023 et c'est un honneur mérité pour le Québécois qui a connu de très, très belles années avec les Bruins.
0: Merci Olivier.
2: Un plaisir.
0: Bonne journée. On va retrouver maintenant Véronique Méran à la météo. Bonjour Véronique.
5: Bonjour Mathieu.
0: Véronique, les gens d'RDI ne vous voient pas et il y a peut-être un son différent que les gens de la radio vont reconnaître. C'est que vous êtes au parc La Fontaine, c'est de là que sera diffusée l'émission Tout un matin, la matinale de Montréal pour la dernière de la saison. Donc on vous retrouve sur place pour parler de la météo. Encore de la pluie? J'espère que vous êtes à l'abri au parc.
5: Oui, on est à l'abri au parc. On a déjà des gens qui sont arrivés s'installer. Je peux vous dire tout de suite que c'est un matin qui est venteux. Ça paraît ce matin. Donc, encore de la grisaille, là, vraiment, mais une journée nettement moins arrosée que celle d'hier. Vous savez que les cumuls de précipitations sont quand même assez impressionnants. 76 mm hier soir, Charlevoix. On pourrait atteindre la 100 mm dans le centre du Québec, là, au cours de la journée d'aujourd'hui. C'est énormément de pluie pour cette période-ci de l'année. Alors, on y va de façon générale avec un ciel assez nuageux. Ces vents qui demeurent présent, 30-50 km à l'heure et ses températures. Là, vous allez me dire, on aimerait que ça ressemble un petit peu plus que ça à l'été.
0: Idéalement.
5: 18-20 degrés. Ouais, je vous connais, Mathieu, c'est pas la fin de semaine dont vous rêviez, mais quand même, samedi, ce sera encore assez nuageux avec quelques averses. On a un risque d'orage en après-midi, mais dimanche, ça ira mieux. On aura quelques éclaircies. Encore une probabilité de précipitation, mais beaucoup moins élevée que samedi. Alors, au fur et à mesure qu'on avance, ça va aller en s'améliorant. 21 degrés samedi, 21-23 pour la journée de dimanche, pour le sud et le centre du Québec. Du côté de l'Abitibi, c'est le même principe, pas plus que 16 aujourd'hui. On poursuit avec ce régime d'averses et d'orages. Tout l'est du Québec demeure sous l'emprise des précipitations également. 11-12 degrés seulement, la Gaspésie, la Côte-Nord, le Bas-Saint-Laurent. Il y aura amélioration chez vous dimanche. En territoire ontarien, beaucoup de nuages. Ça commence à redevenir variable sur la portion sud de l'Ontario, Toronto, Windsor, avec un petit risque d'orage en après-midi, mais à Ottawa, ça reste bien maussade. Là aussi, régime d'averses, risque d'orage, la vingtaine de degrés, pas plus. Il est où le beau temps dans l'ouest? Oui. Vancouver, 21-26 degrés. Il fera beau dans les prairies. C'est assez variable dans l'ensemble. Les températures sont quand même pas très élevées. Hein? 18 à 22 degrés pour cette période-ci de l'année. Quand même, on en prendrait un petit peu plus là aussi. Mais l'été s'installera officiellement dimanche, 21 juin, 4h24. Ce sera la plus longue journée. Levée du soleil à Montréal, 5h03. Le coucher se fera à 20h48. Alors, j'en profite pour vous souhaiter un bel été quand même.
0: Oui, bel été à vous aussi. Merci pour votre participation, évidemment, à la Une. Et bonne émission avec toute l'équipe de Tout un matin au parc.
5: C'est un plaisir et c'est un rendez-vous. Restez là.
0: Salut.

La une des différents quotidiens ce matin, en une de La Presse Plus, on titre « La justice guinéenne rattrape Rafiou Sow » en lien avec un meurtre non résolu qui remonte à 2007, le meurtre de Rachel Rothmal à Sherbrooke. Eh bien voilà que la justice guinéenne ordonne l'ouverture d'une enquête judiciaire visant le principal suspect, Rafiou Sow. Les conclusions de cette enquête pourraient d'ailleurs mener à des accusations de meurtre pour un crime perpétré au Canada. C'est Isabelle Haché de l'équipe d'enquête de La Presse qui nous raconte l'histoire. C'est un développement inattendu, nous dit La Presse, qui fait suite justement à un article du Quotidien dont la publication a eu un écho médiatique considérable en Afrique de l'Ouest. Il y a une courte vidéo qui accompagnait le reportage qui est même devenu viral dans le coin, qui a soulevé l'indignation. Rachel Rothmal a été poignardée à mort chez elle à Lennoxville, arrondissement de Sherbrooke, en juin 2007. La Sûreté du Québec est convaincue que le coupable est son mari, Rafiou Sow. L'enquête policière avait établi que l'homme avait fui le Canada le soir du meurtre pour ne plus jamais revenir. Il est rentré en Guinée, son pays d'origine, a même formé ou est même le leader d'un petit parti politique de l'opposition. Voilà que la justice guinéenne se saisit de l'affaire et qu'il pourrait y avoir un développement important. Vous pouvez lire l'histoire. On revient sur l'événement de 2007 dans La Presse de ce matin. En une du Devoir, le port de Baie-Comeau met la table pour 2035. Sa PDG planifie un secteur industriel qui pourrait accueillir des entreprises. Effectivement, que les énergies, nous dit le Devoir, sont au cœur de l'avenir du port de Baie-Comeau. En tout cas, c'est l'avis de la PDG Karine Otis, qui planifie le développement d'un nouveau secteur consacré à cette industrie-là, en collaboration avec le port de Rotterdam. Dans l'article, on comprend qu'on est vraiment dans un stade préliminaire, qu'il n'y aurait pas de construction ou quoi que ce soit sur le site avant 2035. Mais il serait question, entre autres choses, de gaz, de compagnies qui veulent exporter du gaz fossile canadien vers l'Europe et d'une autre entreprise qui entend produire de l'hydrogène et de l'ammoniac vert, c'est à lire en une du Devoir de ce matin. Le Journal de Montréal revient sur cette victoire du Canada et Olivier nous en parlait à la Coupe du Monde hier 6-0 contre le Qatar. Il est question aussi de bonus pour 175 000 fonctionnaires du Québec. Québec qui récompense la fidélité, nous dit le Journal de Montréal sous la plume de Geneviève Lajoie ce matin. Près de 17 500 fonctionnaires viennent de recevoir un bonus pouvant atteindre 800 $ parce qu'ils travaillent dans le même ministère ou organisme depuis quelques années, une facture de plus de 10,5 millions de dollars pour le secteur public. On nous dit donc que la stabilité est payante dans l'appareil de l'État. Les employés qui ne passent pas leur temps à changer de poste ont maintenant une prime de fidélité emploi à lire dans le Journal de Montréal et dans le Journal de Québec de ce matin. La une du Globe and Mail de ce matin cite aussi cette victoire du Canada en Coupe du Monde avec une belle photo de Jonathan David qui célèbre un de ses trois buts. Il a fait un tour du chapeau, lui, hier. Et la une du Globe and Mail, c'est aussi un procureur de l'Ontario qui se joint à l'enquête sur les contrats de santé en Alberta. Il va participer à cette enquête criminelle portant sur de présumées irrégularités dans le processus d'approvisionnement de l'autorité sanitaire de l'Alberta. Il y a une enquête importante, la GRC, qui a annoncé l'ouverture d'une enquête l'an dernier après que l'ancienne PDG d'Alberta Health Services ait été congédié par le gouvernement, par la première ministre Danielle Smith. Ça a soulevé des doutes sur les processus d'attribution, les contrats des organismes également. Donc, on apprend qu'il y a un procureur de l'Ontario qui se joint maintenant à l'enquête. Et je termine avec le site de Radio-Canada. Article intéressant, interactif aussi. On vous invite à participer. Saurez-vous reconnaître ces aliments ultra transformé, épicerie donc virtuelle créée par mon collègue Daniel Blanchette-Pelletier. Et on vous invite à identifier des produits et à dire si ce sont des produits ultra transformés ou non. Saurez-vous les reconnaître? En tout cas, si ça vous intéresse, vous pourrez faire l'exercice ce matin sur le site de Radio-Canada.

0: Oui, je vous le disais au début de l'émission, il devait y avoir aujourd'hui en Suisse début de ces négociations entre l'Iran et Washington. Cet accord, donc, qui a été signé la veille par Donald Trump. On a vu ces images au château de Versailles. Donc, rencontre et discussion qui devait commencer aujourd'hui. Ce ne sera pas le cas, finalement. Jean-Philippe Robert est avec nous. Bonjour, Jean-Philippe.
1: Bonjour, Mathieu.
0: Alors oui, un premier rendez-vous qui est annulé.
1: Oui, on peut dire que ça part mal, hein, d'une certaine façon, pour ces négociations, pour la suite des choses. Ce sont les autorités suisses, Mathieu, qui ont fait savoir que les pourparlers n'auront finalement pas lieu, vous l'avez dit, aujourd'hui, comme c'était prévu. Un peu plus tôt, il y a également le vice-président américain, J.D. Vance, là, qui avait déjà annoncé qu'il n'irait pas en Suisse pour des raisons technique et logistique. Il resterait des choses, Mathieu, à finaliser, semble-t-il, dans le plan qui va encadrer les pourparlers, les discussions. Donc, la première journée de négociation qui est annulée le matin même, donc, où tout devait commencer, ça devait se dérouler dans un complexe hôtelier en montagne, en Suisse, tout près de Lucerne. Alors, pour le moment, on ignore, Mathieu, quand, à quel moment ces pourparlers vont réellement commencer, vont reprendre d'une certaine façon. Mais J.D. Vance, qui a également fait savoir qu'il est prêt à partir, pour la Suisse avec sa délégation aussitôt donc que le plan de négociation sera finalisé. Des pourparlers donc qui doivent durer une soixantaine de jours pour tenter de conclure un accord de paix final, pour tenter, Mathieu, de s'entendre sur les points là, les plus épineux, dont, on le sait, le programme nucléaire iranien. Je vous invite à écouter le ministre des Affaires étrangères de la France, Jean-Noël Barrot, qui a commenté un peu plus tôt.
2: Le plus dur reste à faire, bien sûr. Ce qui est essentiel désormais, c'est que les discussions, y compris au niveau technique, puissent se poursuivre pour que les premières étapes qui sont prévues par cet accord puissent être activées. La libération ou la réouverture du détroit d'Ormuz, le passage des navires, la cessation des hostilités sur tous les fronts. C'est dans ce contexte-là, une fois que un peu de stabilité sera revenue, que les négociations sur le programme nucléaire notamment pourront s'engager.
0: Maintenant, Jean-Philippe, malgré l'accord entre Washington et Téhéran, bon, on sait que ça doit inclure le Liban, le front libanais, et là, les combats se sont poursuivis justement au Liban ces dernières heures.
1: Oui, on semble assez loin là ce matin quand on regarde les

0: soit retardé.
1: On verra si, effectivement, dans les prochains jours ou les prochaines semaines, finalement, ces discussions vont commencer en Suisse. Merci, Jean-Philippe.
0: Merci, au revoir.
1: Bonne journée. Marie-Michel Borduin de retour en studio. Alors Marie-Michel, oui, histoire de jouets 5 qui arrive sur les écrans, ça tombe bien. Véronique nous annonçait de la pluie. Moins bon pour les activités extérieures, mais peut-être ça va être payant pour les cinémas. Et bien des familles vont se déplacer.
2: Oui, pour ce box-office du film de Disney Pixar qui sort en salle aujourd'hui. Je vous propose d'entendre un extrait de la bande-annonce officielle là, pour se plonger dans le bain.
3: Les jouets sont amusants, mais la technologie, elle
4: peut tout faire.
5: Je perds Bonnie à cause de cette tablette.
6: Bonnie! Bonnie!
7: J'ai venu le plus vite possible.
8: Heureux de te revoir, Cowboy.
9: Tu es quoi?
2: Cette vilaine technologie qui est très populaire, qui prend de la place, on le voit justement dans une scène où il y a dans le quartier une seule maison où encore un enfant joue avec des jouets et c'est Bonnie, 8 ans, mais qui tout à coup, pour tenter de se faire des amis, va se tourner vers cette tablette avec ses jeux en ligne connectés, avec sa messagerie. C'est tellement mieux ça que les jouets parce qu'à 8 ans, ce n'est plus de leur âge de jouer avec des jouets. Est-ce que la tablette Lilypad, qui est un nouveau personnage dans cette histoire de Jouets 5, sera la rivale qui va mettre fin à la relation entre Bonnie et sa shérif Jessie? Un peu partout, ce qu'on voit, c'est les jouets qui sont abandonnés au profit des écrans. Est-ce que les tablettes ont véritablement pris le contrôle des jeux des enfants, de leur interaction sociale? On est vraiment dans l'ère du temps. Ce ne serait pas une vraie histoire de jouets sans une quête, sans une cavale de toute la bande. Doutez bien aussi que les jouets ne vont pas se laisser faire comme ça sans rien tenter, sans rien dire. Et donc, notre bon vieux Woody, bon vieux parce qu'il a vieilli, Woody, est-ce qu'il pourra venir en renfort aider donc tous ces jouets? Et si, au final aussi, on se disait pas, combinons le meilleur des deux, le meilleur des jouets, le meilleur de la technologie, peut-être que ça pourrait donner quelque chose de pas pire si on faisait confiance aussi à l'imaginaire des enfants, parce que ça disparaîtra jamais, même si on est à l'ère de la technologie, ça prend juste une petite étincelle des fois, puis c'est ce qu'on voit aussi dans ce film-là. Donc, on rit, on est ému, et hier, je vous dirais, à la fin de la représentation, ça applaudit. Ça applaudit pas toujours au cinéma.
1: Non, c'est ça.
2: Donc, quand ça applaudit, on se dit, c'est peut-être signe que ça fonctionne.
1: Ça fonctionne. Parfait pour Histoire de Jouets 5. Donc, maintenant, dans un cinéma près de chez vous, comme on dit. Milieu culturel québécois qui a réagi au départ de Mathieu Lacombe, ministre de la Culture au Québec, qui était, en tout cas, selon plusieurs organismes ou représentants, apprécié auprès des organismes culturels du Québec.
2: Oui, c'est assez unanime. C'est ce qu'on voit là, dans l'ensemble des réactions positives à son égard. L'Association québécoise de la production médiatique qui a souligné la perte de quelqu'un d'engagé envers la culture. La disque qui, de son côté, a souligné son apport sur les questions de découvrabilité, sur la manière de rejoindre un plus jeune public. Il y a la Société des auteurs de radio, télévision et cinéma qui a, quant à elle, souligné que Mathieu Lacombe a été un ministre adopté par le milieu. Et ça n'a pas toujours été le cas des différents ministres de la culture. Louise Beaudoin, qui a aussi eu de bons mots, elle a été elle-même ministre de la culture entre 1995 et 1998. Elle estime qu'il a rempli sa mission, qu'il a rempli son rôle, ajoute que son legs le plus important, c'est qu'il a trouvé de l'argent. C'est quelques-unes là, de ses nombreuses réactions qui étaient très positives, qui abondaient dans le fait que ce départ-là est regretté.
1: Un départ important, effectivement, pour la Coalition Avenir Québec.

0: Bad Bunny, donc fracasse un record de recettes.
1: La tournée du chanteur portoricain qui lui a permis de franchir la barre du milliard de dollars en carrière. Il l'a fait en remplissant des stades dernièrement en Amérique du Sud, en Australie, au Japon, en Europe aussi. Tout ça au cours de l'année. C'est le magazine américain Billboard qui nous le rapporte selon les chiffres du Billboard Box Score. Remarquez que je n'ai pas dit États-Unis hein, dans ces lieux. C'est pas la première fois qu'une star internationale fait une tournée sans date américaine. Mais c'est maintenant la tournée la plus lucrative à ne pas présenter de concert aux États-Unis.
0: C'est pas rien quand
1: même. Ouais, et jusqu'au 15 juin, là, en 41 concerts, 2 400 000 billets vendus. Tout ça qui a rapporté 360 millions de dollars qui le propulse, là, qui franchit le cap du milliard.
0: Bad Bunny, donc, lucrative tournée, effectivement. On revient chez nous pour parler.

0: de Céline Galipeau, notre collègue qui a animé son dernier téléjournal hier, après quoi 17 ans à occuper ce poste.
1: Oui, et une carrière, disons-le, bien remplie depuis son entrée à Radio-Canada en 1984. Céline Galipeau qui a notamment été correspondante pendant 14 ans, pendant les années 90, a couvert plusieurs conflits armés, la guerre du Golfe, la guerre civile algérienne, la guerre de Tchétchénie, pour ne nommer que ça. Elle était chef d'antenne du téléjournal de fin de soirée depuis 2009. Voici comment elle a conclu ça.
2: À vous, à la maison, merci d'avoir été fidèle, de m'avoir fait confiance. Vous savez, ce lien très fort, je crois, que nous avons tissé pendant toutes ces années, il est vraiment précieux pour moi.
1: Et ce n'est pas la fin. Elle aura un nouveau rendez-vous à l'automne, un rendez-vous hebdomadaire d'information internationale diffusé les vendredis soirs en direct sur RDI.
0: Voilà donc pour cette nouvelle et ce départ important, Céline Galipeau qui quitte le téléjournal. Merci Marie-Michel, merci pour votre participation tout au long de la saison.
1: Bon été.
0: Bonne journée, bon été. Voilà donc pour cette dernière édition de la saison d'À la Une. Merci d'être avec nous tous les matins. Bien sûr qu'on sera de retour à la rentrée à la mi-août. Quant à moi, je vais vous retrouver à partir de lundi en remplacement d'Alec Castonguay pour quelques semaines à Midi Info. J'espère vous y retrouver. Bonne journée, bon été. Au revoir.
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1: Israël frappe à nouveau le Liban pendant que les négociations prévues en Suisse entre Washington et Téhéran sont annulées.
10: Cet accord prévoit la cessation des hostilités. Le gouvernement israélien doit le respecter.
1: Et victoire historique du Canada à la Coupe du monde de soccer.
11: Super, super, c'est un jeu électrique.
12: D'habitude, le Canada, c'est pas reconnu comme un pays de foot, non? Mais là, aujourd'hui, vraiment, moi, je me sens vraiment fier. On dirait vraiment que tout le monde est ensemble. Là.
1: Bonjour, ici Marie-Michel Bordua. Bienvenue à ce Radio-Journal. Nouvelle de dernière heure d'abord, le Hezbollah et Israël auraient convenu d'un cessez-le-feu immédiat, selon une source américaine. Une entente qui survient après qu'Israël a mené des frappes mortelles sur le Liban, malgré le protocole d'entente. D'ailleurs, les pourparlers qui devaient avoir lieu aujourd'hui en Suisse entre les États-Unis et l'Iran sont finalement annulés. Ces discussions devaient permettre de concrétiser le protocole d'accord signé mercredi. L'avenir de cette entente demeure incertain, comme l'explique notre correspondant Frédéric Arnould.
13: C'est un report jusqu'à nouvel ordre, aucune date de prévue. La Suisse dit que des discussions préparatoires se poursuivent quand même entre des médiateurs américains, iraniens, qataris et pakistanais, mais aucune grande pointure parmi ces délégations. Il faut quand même rappeler que ces négociations doivent être centrées sur le programme nucléaire iranien. Le processus qui était censé commencer aujourd'hui doit s'étaler sur 60 jours. En attendant, au moins, le détroit d'Hormuz est débloqué. Il était doublement verrouillé depuis le début de la guerre par l'Iran et par les États-Unis.
1: C'était notre correspondant Frédéric Arnould. En Ukraine, les frappes russes se sont poursuivies au cours de la nuit et ont fait 2 morts, dont une fillette et des dizaines de blessés dans l'est du pays. Cette offensive survient au lendemain d'une attaque massive de drones ukrainiens dans la région de Moscou qui ont provoqué des incendies, dont celui d'une raffinerie qui a perturbé le fonctionnement de ses principaux aéroports. Le président ukrainien appelle à la fin de la guerre avant l'hiver par la voie de diplomatie. Il affirme qu'en cas contraire, Kiev aura besoin d'aide supplémentaire. Les députés de la Chambre des communes à Ottawa ont conclu leurs travaux parlementaires. Ils quittent pour la pause estivale après 15 semaines mouvementées. Avant l'ajournement, le gouvernement Carney a fait adopter certains de ses projets de loi en imposant le bâillon. Ça s'est fait en l'absence du premier ministre Mark Carney qui est à Vancouver pour une annonce sur le logement. Valérie Gamache a préparé ce qui suit.
14: So good to be here.
15: Une fin de session bien loin d'Ottawa pour le premier ministre, Mark Carney dresse son bilan en Colombie-Britannique.
14: Nous avons conclu plus de 20 partenariats économiques.
15: Mais cette absence de la Chambre des communes s'ajoute à de nombreux autres, proche le chef de l'opposition, Pierre Poilievre.
16: Le premier ministre qui a manqué une centième période de questions pour ne pas défendre son bilan.
15: La pause estivale arrive au terme de travaux parlementaires chargés. Le leader du gouvernement, Stephen McKinnon, n'a pas manqué de s'en vanter.
17: On a livré 21 projets de loi, M. le Président.
15: Pour y arriver, le gouvernement Carney a bien souvent coupé court au débat. Pas moins de 9 projets de loi ont fait l'objet de bâillons, constate la bloquiste Christine Normandin.
18: Le premier ministre, finalement, a un mépris du travail parlementaire.
15: Parmi les projets de loi dont l'adoption a été forcée, celui qui laisse le goût le plus amer aux oppositions est celui sur l'accès aux données numériques. Pour faciliter l'accès aux policiers à certaines données, le gouvernement demande aux fournisseurs de services de rendre ces données plus facilement accessibles et facilite ainsi l'espionnage, dit le conservateur Luc Berthol.
19: L'État qui devient un big brother parce que c'est exactement ça.
15: Le premier ministre se défend.
14: Et après un certain temps, c'est le temps de voter.
15: Les partis d'opposition ont beau reprocher à Mark Carney ses absences et ses méthodes expéditives, il semble que ce sentiment d'urgence plaise aux Canadiens. La popularité du premier ministre ne s'essouffle pas. Ici Valérie Gamache, Radio-Canada, Ottawa.
20: Au Nouveau-Brunswick, des citoyens et des élus pressent le Comité permanent des langues officielles de la province d'agir rapidement pour éviter l'assimilation des francophones. Ils ont fait part de leurs inquiétudes hier dans le cadre d'une tournée de la consultation publique. Charles-Étienne Drouin était sur place.
21: La communauté francophone du Nouveau-Brunswick est en perte de vitesse.
22: L'ex-directrice générale de la Société nationale de l'Acadie, Lucie Leboutillier, souhaite que le Nouveau-Brunswick exige d'Ottawa que 50 % des futurs immigrants dans la province parlent le français.
21: Puisqu'on est reconnu comme une communauté de langue officielle égale, donc on devrait dire 50-50.
22: Pour retenir les jeunes francophones dans la péninsule acadienne et ses environs, Lucie Leboutillier recommande au Comité permanent des langues officielles provinciales d'envisager la création d'un ministère du développement économique pour les régions francophones dans le Nord.
21: Si on ne prend pas des mesures pour retenir nos jeunes ici ou attirer les immigrants, bien à ce moment-là, on ne parlera même plus de langue officielle, on ne parlera plus de français.
23: On a une responsabilité à l'égard de toute la communauté acadienne.
22: Le maire de Caraquet, Bernard Thériault, souhaite que le comité propose d'exiger une analyse d'impact linguistique pour toute nouvelle loi provinciale afin de mieux protéger les intérêts des communautés francophones.
23: On aurait peut-être pas permis une école anglophone.
22: Les consultations publiques se poursuivent vendredi à Rogersville. Ici Charles-Étienne Drouin, Radio-Canada, Caraquet.
20: Le service d'autopartage de l'entreprise québécoise Communauto s'étend aux Rocheuses-Albertaines. La municipalité de Banff vient de lancer un projet pilote pour une durée de 3 ans. La ville veut inciter ses résidents à réduire l'usage de la voiture. Tiffany Roquette.
24: Même un jour de semaine avant le début officiel de la haute saison, le flot de véhicules est constant sur la rue principale de Banff. En offrant un système d'autopartage, la mairesse Connie Di Mano espère inciter au moins les résidents à ne plus posséder de voiture. Deux véhicules sont disponibles dès maintenant et 5 au total seront mis à la disposition exclusive des habitants de la municipalité. Le vice-président au développement stratégique de Communauto, Marco Viviani, affirme que la société québécoise reçoit de nombreuses demandes de partenariats municipaux. Mais Banff a tous les atouts pour rendre l'autopartage une réussite.
25: C'est-à-dire du transport en commun, de la mobilité active, qui sont cyclables ou piétonnières, etc. Parce que l'autopartage, c'est un complément de ces autres offres des services, permet aux gens de accéder à la voiture quand ils n'ont besoin, mais de réduire ses besoins au minimum indispensable.
24: Le résident Alan Buckingham a déjà commencé son inscription.
26: Je suis super excité.
24: Sans voiture depuis 8 ans, il utilise l'autobus et la trottinette pour se déplacer.
26: L'autobus a un horaire, tu dois prendre comme ça, mais si tu n'as pas de temps, juste chercher quelque chose comme une auto de la rue, c'est beaucoup plus vite quand nécessaire.
24: Le coût dépend à la fois de la durée de location et du kilométrage. Ici Tiffany Roquette, Radio-Canada, Banff.
20: Sport. Au soccer, le Canada a signé une première victoire historique en Coupe du monde de la FIFA hier soir par la marque de 6-3 contre le Qatar au stade de Vancouver. Guidée par un triplé de l'attaquant Jonathan David, la sélection canadienne a offert une performance sans faille devant des partisans exaltés. Seul bémol, une blessure du milieu de terrain, Ismaël Koné. Francis Plourde signe ce qui suit.
11: C'était super, super. C'est un jeu électrique aujourd'hui.
0: Ici avec mon fils à Vancouver de voir la Coupe du monde chez nous au Canada. C'est très spécial pour le foot au Canada.
2: Very sad about the injury.
3: Malgré la tristesse après la blessure à la jambe du Canadien Ismaël Koné, les partisans célèbrent la victoire historique de l'équipe masculine canadienne, sa première en Coupe du monde. Plus tôt en journée, les voyageurs, un groupe de partisans habillés de rouge, a marché jusqu'au stade BC Place pour appuyer son équipe. Avant même le début du match, le Québécois Julien Dubuc affichait déjà sa fierté.
12: D'habitude, le Canada, c'est pas reconnu comme un pays de foot, non? Mais là, aujourd'hui, vraiment, moi, je me sens vraiment fier. On dirait vraiment que tout le monde est ensemble, hein, pour regarder ça. Donc, ouais.
26: I went to the Olympics when the Olympics were here.
3: Pour ce partisan, présent à Vancouver en 2010, l'ambiance est plus électrique que lors des Jeux olympiques.
4: C'est vraiment communautaire, un bon vibe.
3: Ici,
4: toujours.
3: Les deux événements n'ont pas la même ampleur, rappelle Eduardo Tony, organisateur d'une zone de visionnement sur l'île Granville.
4: C'est peut-être le temps de l'année, c'est l'été. Les gens sont plus engagés, je trouve, qu'aux Jeux olympiques.
3: Et après cette victoire de 6 à 0 sur le Qatar, tous les espoirs sont maintenant permis pour ce partisan, prêt à miser 10 000 $ sur le Canada. Ici Francis Plourde, Radio-Canada, Vancouver.
20: En terminant,
5: à vous, à la maison, merci d'avoir été fidèle, de m'avoir fait confiance. Vous savez, ce lien très fort, je crois, que nous avons tissé pendant toutes ces années, il est vraiment précieux pour moi. Je veux dire aussi...
20: Céline Galipeau a animé hier soir son dernier téléjournal, près de 18 ans après avoir succédé à Bernard de Rome à la barre de ce grand rendez-vous d'information de fin de soirée. À compter du 17 août, c'est l'actuelle correspondante de Radio-Canada à Washington, Azeb Waldegorgis, qui prendra la relève. Céline Galipeau va, quant à elle, animer une émission hebdomadaire d'actualité internationale dès l'automne. Voilà, c'était le Radio Journal. Merci d'avoir été à l'écoute. Bonne journée.
6: C'est vendredi matin. J'espère que vous avez passé une belle fin de journée hier parce que on en a vécu toute une journée hier. Du soleil encore, bien présent aujourd'hui et pour les prochains jours. Autour de cette table ce matin, il y a David Thibodeau, il y a Emma Rodecœur, il y a Carl Rétineau, Parazelli. On est vendredi le 19 juin. Bienvenue à Far West.

0: hier. Si vous êtes fan de soccer, de foot, vous avez vécu aussi toute une journée. Parce que quand même, ici, si vous étiez dans le Grand Vancouver, à Victoria ou ailleurs, on a vu des images d'un peu partout en province. On a vu nos journalistes, je pense à Charlotte Akelona aussi, qui nous a envoyé des fans contents. En tout cas, c'était extraordinaire. Bonjour tout le monde.
1: Bonjour.
2: Salut Marie.
0: Bravo Canada. Quand même, hein?
1: Quel match. Oui.
0: Quel match. Ouais. Quel match.
1: Je ouais. pensais pas que ça serait aussi fédérateur.
0: Ouais.
1: Comme événement. Je suis un peu
0: surpris.
1: Ouais, je suis très surpris.
0: Oui, ouais. Mais
3: il y avait des gens qui disaient c'est aussi la saison, c'est estival, les gens ont le goût de se sentir en vacances, ouais. les gens ont le goût d'être dehors, de se rassembler. Ouais. Donc je pense qu'il y a un peu de ça.
0: Puis je pense qu'on finit par se évidemment bon c'est on l'a vu aussi à Toronto, on l'a vu cette marée rouge à Toronto arriver au stade, on s'attendait ici
1: Est-ce
0: aussi.
1: Est-ce que ça sera au Québec, Carl, malgré Canadien dont on parle toujours deux trois semaines après la fin des séries.
2: En tout cas, ça s'est rendu dans mon salon là hier, j'étais avec mes enfants, je leur avais dit Qatar Canada, ça risque d'être serré, là, attendez-vous pas à,
0: quelque chose de trop grand.
2: Puis finalement ma fille m'a dit tu m'avais dit que ça allait serrer.
0: N'importe quoi.
1: Ouais, vous n'avez pas gagné vos paris en ligne vous.
0: Vous n'êtes pas le seul surpris, Carl, parce que quand même, moi, j'étais là en face, hein, j'étais à la FIFA Fan Zone ici, Carl, hier, c'était incroyable. Là, la rue, moi, je suis arrivé, on a vu les partisans, cette mer, les voyageurs hein, qui on a parlé hier matin ici à ce micro. Je ne sais pas combien de milliers de personnes il y avait hier pour se rendre à BC Place, c'était incroyable. Puis après, on est allé au PNE, Emma était là aussi, la Fan
3: ça,
0: Zone
3: en fait,
0: du
3: tous les endroits où on pouvait se rassembler, je pense, ont eu autant
0: partout.
3: De succès, en fait. La rue Grandville, apparemment,
0: incroyable.
3: On était épaule contre épaule, pareil, donc au Fan Festival et autour d'ici. C'était,
0: déjà, moi, la rue Grandville,
3: c'était la fête.
0: J'étais là à midi, puis il y avait déjà beaucoup, beaucoup de monde.
3: Ben oui, ça commence tôt.
0: Puis ça commence très, très, très tôt, puis finalement, ben c'est ça. Ça s'est terminé par cette victoire surprenante, mais réjouissante de notre équipe nationale. Puis
3: c'est
0: on
3: bon
0: va en parler.
3: C'est bon pour l'ego de la ville de Vancouver, je pense
0: c'est
3: aussi, parce
0: bon
3: que...
0: En plus, il faut dire qu'il fait un temps magnifique,
3: ben oui.
0: que ces images-là sont extraordinaires parce qu'on voit l'océan, on voit les montagnes, on voit BC Place, on voit les supporters.
1: Ah, il y a de la carte postale au Picardie,
0: Extraordinaire, là. Alors oui, c'est une belle carte postale. Puis ça a été la fête hier ici à Vancouver, mais aussi ailleurs au pays. Ça, on l'a bien vu, puis on va en reparler tout à l'heure. Carl, on va revenir sur la terre, puis on va parler d'une entreprise canadienne tout à l'heure qui s'appelle World Sample, qui va se lancer officiellement dans les marchés prédictifs. Tiens donc, Carl.
2: Oui, ça permettra pas malheureusement, pour ceux que ça intéresse, de parier sur
0: le
2: résultat du prochain match du Canada à la Coupe du Monde. Non, c'est un peu le même principe. On va s'associer avec une plateforme américaine, Kalshi, mais comme nos règles au Canada sont un peu plus strictes, on veut encadrer ça de manière plus stricte. World Simple, sa nouvelle application liée au marché prédictif, permettra pas de faire tout ce qu'on peut faire aux États-Unis. Mais quand même, ça reste intéressant de voir qu'un joueur canadien comme ça permet à ses utilisateurs, ses clients, de mettre le petit orteil là-dedans.
0: Oui.
2: Est-ce que ça va intéresser les gens? Je sais pas. Et surtout, est-ce que les gens vont être conscients du risque? Je sais pas non plus, parce que ça, on va s'en parler. C'est beaucoup plus risqué qu'on pense de choisir oui ou non. Tel événement va arriver à tel moment.
0: Ouais.
2: Ça a l'air facile, je sais, mais un peu comme les paris sportifs, on peut perdre beaucoup d'argent avec ça.
0: Ah ben, j'imagine bien, évidemment. Ben, on va s'en reparler tout à l'heure, évidemment à 6h35. Merci beaucoup, Carl. À tantôt.
2: Salut, à tantôt.
0: Emma, ce matin?
3: Ben, d'abord, on va revenir sur... pas sur le match de la Coupe du Monde. Vous l'attendiez, mais en fait sur quelque chose de beaucoup moins sexy, l'entente avec Ottawa de 5 milliards de dollars pour les réduire en fait les redevances d'aménagement pour les promoteurs dans l'espoir que ça se répercute sur l'abordabilité du marché immobilier. Je dois dire que bon, ces redevances-là qui sont utilisées par les municipalités pour financer les infrastructures, que ce soit récréatives, les routes, les aqueducs, tout ça, je dois dire qu'il y a beaucoup de maires qui sont sceptiques et qui disent que même en Ontario, on n'a pas l'air de savoir exactement comment est-ce que l'argent sera distribué.
0: Oui, on va en parler. David va nous le dire. On va en reparler tout à l'heure à l'émission.
3: Oui, puis sinon, sujet aussi qui fait beaucoup jaser ce projet de rénovation du centre aquatique de Vancouver. Ça fait un bout de temps qu'on en parle. Là, les avocats de la ville sont en cour suprême aujourd'hui parce qu'il y a cette demande de révision judiciaire d'un groupe de citoyens. citoyens qui veulent absolument protéger donc le bassin de 50 mètres, la piscine de longueur olympique là, qui est au centre aquatique en ce moment. Bon, comme d'autres piscines de la ville qui doit absolument être rénovée, on fait valoir du côté des citoyens qu'en 2022 il y a un plébiscite qui avait été tenu, ceux qui ont voté ont approuvé un emprunt pour rénover la piscine, mais qu'à ce moment-là ils avaient approuvé une rénovation d'un bassin de 50 mètres et qu'ensuite la ville a modifié le projet. Bon, la ville qui, elle, ne fera aucun commentaire puisque l'affaire est actuellement devant les tribunaux.
0: C'est votre dernier matin avec nous avant les vacances, vous?
3: Oui!
0: Hein? Vous allez tout roter?
3: Ben justement, c'était assez sympa de commencer de mettre un peu dans le bain des vacances avec tous les événements autour de la Coupe du Monde, le soleil, ouais.
0: Tout ça. Et puis, c'est quelle date? La date J? La date J de ce marathon en montagne, c'est que
3: le 28, le 28 juin. Puis là, j'avoue que c'est surtout la canicule chaleur en France qui me fait un peu peur.
0: Oui, voilà. Mais on va vous suivre trop ici, Emma Hautecoeur, dans votre parcours en montagne. On est très fiers de vous. Alors, on se reparle évidemment la demi à tantôt. Merci. Feu de circulation qui ne fonctionne pas, 200e rue et 68e avenue. C'est des travaux qui ont lieu dans le secteur. Il y a des signaleurs qui sont là pour vous indiquer quand même par où passer, mais soyez prudents. Un camion de pompiers dans la voie droite direction ouest sur la 12e Est, juste avant Clark, qui est immobilisé. Je ne sais pas s'il y a un incendie dans le secteur, mais en tout cas, ça fait en sorte que la voie de droite, comme je vous le disais, est fermée. Donc, sur la 12e, juste avant Clark, soyez prudents dans le secteur. Sinon, soleil en mur à mur pour les prochains jours. Dans le Grand Vancouver, maximum aujourd'hui de 21 près de l'eau, 26 à l'intérieur des terres. Ça continue comme ça pour demain et pour l'ensemble de la fin de semaine. Du soleil aussi pour toute la semaine prochaine. En tout cas, jusqu'ici, c'est ce qu'on prévoit. Whistler, du soleil, maximum de 27. Pour ce qui est de l'île de Vancouver, maximum de 24 aujourd'hui à Victoria, 27 à Nanaimo. Pour ce qui est de Tofino, maximum de 21. C'est du soleil aussi en fin de semaine. 20 demain à Victoria. C'est un peu plus frais demain, là, un peu partout. 20 demain pour Victoria, 25 pour Nanaimo et 19 pour Tofino. Kamloops, Kelowna, 33 comme maximum aujourd'hui. Aujourd'hui prévu à Kamloops pour vous donner une idée de la différence là, entre aujourd'hui et demain. Kamloops 33, aujourd'hui 23 pour demain. Même chose pour Kelowna, maximum de 31-25 degrés prévu pour demain. Prince-George, des averses, maximum de 21. Une alternance soleil-nuage pour demain samedi et du soleil pour dimanche. Même chose pour Dawson Creek, Fort St. John. Maximum qui va varier entre 14 pour Dawson aujourd'hui, 19 pour Fort St. John sous les averses. Petite possibilité d'inverse qui vous accompagne aussi samedi. Le soleil est de retour à partir de dimanche. À terrasse, une alternance soleil-nuage, maximum de 23. Soleil samedi-dimanche, maximum de 27 pour samedi. Et à Whitehorse, des averses ou des orages, maximum de 18. 30% de possibilité d'inverse pour samedi, avec un maximum de 22. Retour du soleil au Yukon dimanche.
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0: David Thibodeau. Aujourd'hui,
1: comment avez-vous vécu votre Canada Qatar? Là, on va y revenir. Je vous le dis, là, c'est sûr qu'on y revient. Parce qu'il y a quand même... Je ne pensais pas qu'il y aurait autant d'électricité autour...
0: Dans l'air.
1: Oui. On était quand même un peu froid, tiède avant,
0: bien
1: avant
0: sûr.
1: La Coupe du Monde.
0: Mais moi, j'ai vu l'avant-olympique, puis j'ai vu le pendant-olympique. Puis c'est à peu près
1: ça vous rappelle, ça vous rappelle ce...
0: Mais oui, puis on s'est tous fait prendre par ça, alors qu'on était tous, les Olympiques, c'est de l'argent.
1: Tout d'un coup, on connaît le soccer.
0: On défend.
1: Tout d'un coup, on connaît les joueurs. On se dit, mais cette semaine, on va jouer pour la première position contre la Suisse.
0: Oui,
1: hey.
0: Imagine, on n'aurait jamais... Mais non, puis on n'aurait jamais pensé ça de toute façon. Et dans le cas du soccer, je pense qu'il y a beaucoup de choses là-dedans. Il y a évidemment notre fascination pour le succès de l'équipe. Là.
1: Oui.
0: C'est relativement récent. Mais aussi, c'est ça, on est tous tombés dans le piège d'être ensemble et de célébrer quelque chose.
1: Ouais. Alors, au-delà de l'analyse qu'on fera avec de l'analyse du match qu'on fera avec le journaliste sportif Olivier Tremblay, qui sera en studio à nouveau aujourd'hui avec nous, on va vous parler de cette ambiance-là. On va revenir là-dessus. Puis moi, je serais curieux de savoir comment vous avez vécu. Puis comment vous l'avez vécu à l'extérieur aussi de Vancouver. Là, c'est pour ça que je posais la question à Carl tout à l'heure. Mais je veux dire, ailleurs en province? Comment ça se vit? Je sais qu'il y a des ce qu'on appelle en chinois des watch parties là. Mais comment vous, je sais pas, c'est, ça se passe dans votre salon, dans un bar, en tout cas bref, dites-nous les.
3: Louis qui nous a écrit de Kimberly qui dit super et plaisante victoire du Canada hier. J'ai bien aimé, adoré à la télé hier le terme vraiment canadien français coup de pied de coin au lieu de corner. Ça c'est drôle. Je l'ai pas entendu.
1: Mais c'est comme ça qu'il faut dire.
3: Mais c'est ça. Voilà, on s'adapte hein, au Canada. C'est exactement au Canada français aussi.
1: Sinon, il sera question de ça, mais pas que. On reviendra sur à l'international ce méga projet de la famille Trump qui agite l'Albanie quand même. C'est pas ordinaire cette histoire. Si vous en avez pas entendu parler, on reviendra avec là-dessus avec Fabien Perrier, journaliste indépendant, qui est à Athènes présentement. Vous le disiez tout à l'heure, cette entente entre le gouvernement fédéral et la Colombie-Britannique là, pour créer un nouveau fonds de 5 milliards de dollars qui va tenter de rendre le marché immobilier plus abordable en Colombie-Britannique. C'est une chanson qu'on a déjà entendue, là, mais quand même, qu'en pense-t-on ici localement? On en parle avec Lisa Dominato, conseillère municipale. Sinon, Jimena Sanson, journaliste à Espace Autochtone, qui revient sur ses anciens pensionnats pour autochtones qui pourraient se retrouver inscrits au patrimoine mondial de l'UNESCO. Sur le coup de 7h35, on revient là-dessus. Et puis voilà, plusieurs surprises. On se promène beaucoup aujourd'hui. Ah oui. Parlez-nous de ça quand même, parce que c'est un bon coup que vous avez fait là, en 30 secondes.
3: Donnez-nous le goût d'écouter ça. Match d'Haïti. Bon, évidemment, les Haïtiens attendent la présence d'Haïti à la Coupe du Monde. C'est extraordinaire.
1: Équipe chouchou quand même.
3: C'est fou. Bon, c'est fou. Tout Haïti va surveiller, bien sûr, la présence haïtienne à la Coupe du Monde.
1: Et puis,
3: on va aller se rendre au Yukon.
1: J'attends ça.
3: Parce que maintenant, il y a plusieurs familles haïtiennes qui habitent au Yukon. Jean-Philippe Derival sera avec nous, partisan haïtien de soccer, résident de Whitehorse depuis 6 mois. Bon. Et puis, on va écouter de la musique, on va se mettre dans l'ambiance.
1: Alors, comme diraient les plus enthousiastes, arrêtons de parler de soccer et allons maintenant parler de soccer.
3: Exactement. Merci, David.
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3: Eh bien oui, Marc-Éric, parlons de soccer quand même.
5: Quand vous parliez de coupier de coin et tout ça,
3: c'est que
5: moi, je reçois tellement de questions disant, est-ce qu'au soccer, on peut parler d'un tour du chapeau?
3: Je pense qu'on peut le faire, parce que c'est arrivé hier,
5: puis Messi l'avait fait également plus tôt cette semaine. C'est parce que nous, on est tellement hockey que nous, nos références sont le hockey. C'est normal, je veux dire, on a grandi avec ce sport, mais c'est parce que moi, j'ai fait une recherche justement pour voir est-ce qu'il y a des synonymes pour un tour du chapeau.
3: Est-ce que c'est la même chose, je pense que
5: c'est la même chose. C'est parce qu'il y a des tours du chapeau à la Gordie Howe, mais ça c'est autre chose. Hein. C'est une passe, un but et tu te bats là. Mais ça c'est autre chose. Mais là, un tour du chapeau naturel, ça dépend aussi. Ça c'est consécutif. Mais bref, un tour du chapeau demeure un tour du chapeau. C'est 3 buts. Et hier, évidemment, Jonathan David. Et ça, les gens m'ont dit pourquoi vous le dites en français? Mais c'est parce que c'est un francophone. Parce que c'est son nom. C'est son nom. C'est pas Jonathan. C'est comme Jonathan Taves avec les Jets. C'est un franco-manitobain. Quand sont franco, on donne leur nom en français.
3: Évidemment.
5: C'est intéressant quand même, là, les gens. Une Coupe du Monde, c'est pas seulement le soccer, c'est tous les alentours que les gens s'intéressent aussi. Et le Canada, hier, 6-0. Il y a eu ombrage parce qu'il y a eu blessure de Ismaël Koné, Ismaël Koné qui était le numéro 8 qui a dû sortir du stade en raison d'une fracture à la jambe. Et là, c'est Nathan Saliba qui l'a remplacé et qui lui a même marqué un but, un des plus beaux buts de la Coupe du Monde, tout près du poteau. C'était de toute beauté. Oui. Le Canada 6-0 se rapproche, on pourrait dire ça, d'une qualification lors de la ronde des 16. Parce que là, hier, la Bosnie-Herzégovine a perdu 4-1. Et là, ça sera difficile de rattraper le Canada en nombre de buts marqués et de buts alloués. Et on en parle justement plus tard à l'émission.
3: Non, mais c'est quand ça. Même. C'est un exploit. On est tous contents. C'était la folie. Semble-t-il qu'en France, on dit coup du chapeau.
5: Coup du chapeau,
0: ouais.
5: C'est ça.
0: Bon, ouais. Ouais. Coup du chapeau.
5: Coup voilà. et pas de tour du chapeau, c'est ben, ça. Il n'y a pas de tour, il y a de coup.
0: Ils ne font pas de tour. Bon. Ils font juste
5: ils
0: un
5: font
0: coup.
5: Pas de tour, mais, eux, c'est un coup.
0: C'est ouais. Ça. Voilà. Coup du chapeau, c'est réglé. Sinon, ben, match nul pour le Rise, finalement, si on continue oui. Dans le soccer, il faut que je vous laisse
5: oui,
0: partir.
5: Oui, c'est ça. Oui, ben, on en parle tantôt. Un contre l'équipe d'Halifax, on en parle un peu plus tard. Là. C'est un 10e point cette saison pour l'équipe du Rise.
0: Bon, ben bravo, Rise. Merci beaucoup, Marc-Éric. À tout à l'heure. Merci. À tantôt.
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0: Ben à part tout ça, à part le soccer, en ce dimanche, c'est le 21 juin. Et comme chaque année, dans la tradition française, l'Alliance française de Vancouver organise sa grande fête de la musique. L'organisme qui célèbre le 10e anniversaire de l'événement, le jumelle cette année avec sa Franco Fan Zone pour la Coupe du monde de soccer masculin. Panorama, qui était justement en émission spéciale à l'Alliance française hier pour suivre le match Canada-Qatar. Rudy Desjardins qui s'est entretenu sur place avec Fanny Sursure, qui est responsable culture et médiathèque de l'Alliance française. On écoute nous parler de l'événement.
6: La fête de la musique est un événement qui a été créé en France à la fin des années 80, dans vraiment l'objectif de mettre en avant la musique, entre guillemets, par tous et pour tous, les talents amateurs comme professionnels dans la rue, le 21 juin, premier jour de l'été. Donc c'est pour ça que l'Alliance a décidé de reprendre ce concept ici. Mais c'est 10 ans sur le lieu vraiment de l'Alliance. Je crois, et c'est là où j'aurais dû faire mes devoirs un petit peu mieux, je crois que l'Alliance par le passé a organisé aussi une fête de la musique vraiment plus dans downtown, dans la ville de Vancouver, mm-hmm. dans la rue, puis pour des raisons peut-être logistiques, etc., ça a été un peu mis de côté pendant un moment, donc mais en tout cas ça fait 10 ans sur le terrain,
7: ouais.
6: Voilà.
7: Plusieurs années, comment vous allez organiser l'espace justement pour les concerts cette année, est-ce que ça a lieu au théâtre, sur la terrasse à l'extérieur, dans la salle d'exposition?
6: Et justement, l'idée c'est vu qu'on ne fait pas cet événement dans la rue comme le format original, on veut essayer de penser l'Alliance comme un espace public, comme si la rue venait à nous dans les espaces. L'idée, c'est du coup, on a 3 scènes, donc avec une scène dans l'atrium dans lequel on se trouve actuellement, qui permet un peu vraiment de... On va lancer la programmation dans cet espace, comme ça le public arrive et est vraiment accueilli par de la musique et des performances. Nous avons bien évidemment des concerts dans notre théâtre, qui est vraiment l'espace, pour le coup, professionnel dédié pour la diffusion de musique. Et sur le patio, on aura une petite scène aussi en extérieur, donc avec des concerts qui vont aussi se chevaucher, comme si on était un bon gros festival,
7: ouais.
6: Un Hellfest ou autre, mais version plus familiale.
7: Hellfest, oui.
6: Voilà, exactement. Un jour peut-être.
7: Le festival voilà. De l'Alliance française, pourquoi ouais. Pas. Vraiment une belle programmation également. Vous faites de la place à tous les types de talents, justement. Parlez-nous de quelques artistes que vous recevrez le 21.
6: Oui, bah, c'est effectivement l'idée de, comme je disais, les talents amateurs comme professionnels et de donner aussi une possibilité pour les nouveaux groupes, les jeunes talents d'avoir leur première scène auprès du grand public. Donc bah, je tiens à signaler le partenariat avec l'école des pionniers à Maillardville, qui ont justement des jeunes talents.
7: Ben, on y était, je pense que, voilà, tous les deux à la soirée des étoiles.
6: Exactement, ouais. Les étoiles. Mm-hmm. Et là, l'objectif, c'était d'offrir l'opportunité à des étudiants qui ont participé aux étoiles de jouer de nouveau à l'Alliance. Donc, ils vont jouer à 15h sur la scène du patio. Donc, chacun une chanson. Donc, je vous invite à aller les applaudir. Ils en auront besoin. Il y a aussi Kayako, qui est une artiste que j'aime beaucoup, qui est une artiste locale d'origine philippine, qui fait plus un peu un mélange entre folk et R&B. On a évidemment Mami Sidi, qui est une figure oui. Connue de la scène.
7: Notre rappeuse.
6: Voilà, notre rappeuse. Et c'est vrai qu'il s'avère qu'on n'a jamais eu l'occasion de faire un concert avec Mami Sidi à l'Alliance. Donc, je pense que c'était une très bonne occasion de pouvoir travailler avec elle et de l'accueillir. Le 21 juin est aussi la journée nationale des peuples autochtones. Donc, c'est important pour nous de mettre en avant aussi, de célébrer cette journée et de l'associer à la célébration de la musique. Donc, on a fait appel à une curatrice qui s'appelle Suzette Amaya, qui est une curatrice CRI, qui nous a proposé un groupe pour l'ouverture et la fermeture de la fête de la musique. Donc, on va commencer avec les Southern Sage Dancers, qui sont en soi des danseurs, pas directement des musiciens, mais qui vont pouvoir célébrer aussi les cultures Coast Salish pour ouvrir l'événement.
3: C'était Fanny Surzure, qui est responsable culture et médiathèque à l'Alliance française, au micro de Rudy à Panorama hier, qui était donc en direct, vous l'aurez compris, de l'Alliance française. Toute l'émission est à retrouver en rattrapage sur l'application audio. La fête de la musique de l'Alliance française, c'est ce dimanche, donc 21 juin, entre 14h et 19h. C'est sur la rue Cambie à Vancouver.
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0: Emma, victoire historique du Canada contre le Qatar à la Coupe du Monde de la FIFA hier. La population qui était définitivement au rendez-vous.
1: Oui, le Canada qui a obtenu, bon, je le rappelle quand même, sa première victoire en 3 présences au Mondial. Et puis, quelle victoire, là, l'équipe qui a disputé une bonne partie de la rencontre avec 2 joueurs en plus à la suite de 2 cartons rouges décernés à des joueurs du Qatar. Et puis, bien sûr, il y a aussi là-dedans Vancouver qui a pas mal brillé. Là, il y avait la foule, bon, évidemment, au stade de Vancouver, plus de 50 000 spectateurs, mais il y avait aussi toutes les autres fan zones étaient occupées, remplies. Et puis, une énergie comme pas possible. On écoute là-dessus Francis Plourde.
2: C'était super, super. C'est un jeu électrique aujourd'hui.
3: Ici avec mon fils à Vancouver, de voir la Coupe du Monde chez nous au Canada, c'est très spécial pour le foot au Canada.
4: Very sad about the injury.
5: Malgré la tristesse après la blessure à la jambe du Canadien Ismaël Koné, les partisans célèbrent la victoire historique de l'équipe masculine canadienne, sa première en Coupe du Monde. Plus tôt en journée, les voyageurs, un groupe de partisans habillés de rouge, a marché jusqu'au stade BC Place pour appuyer son équipe. Avant même le début du match, le Québécois Julien Dubuc affichait déjà sa fierté.
6: D'habitude, le Canada, c'est pas reconnu comme un pays de foot, non? Mais là, aujourd'hui, vraiment, moi, je me sens vraiment fier. On dirait vraiment que tout le monde est ensemble pour regarder ça. Donc, ouais.
7: I went to the Olympics when the Olympics were here.
5: Pour ce partisan, présent à Vancouver en 2010, l'ambiance est plus électrique que lors des Jeux olympiques.
8: C'est vraiment communautaire, un bon vibe toujours.
5: Ici, les deux événements n'ont pas la même ampleur, rappelle Eduardo Tony, organisateur d'une zone de visionnement sur l'île Granville.
8: C'est peut-être le temps de l'année, c'est l'été. Les gens sont plus engagés, je trouve, qu'aux Jeux olympiques.
5: Et après cette victoire de 6 à 0 sur le Qatar, tous les espoirs sont maintenant permis pour ce partisan.
9: 10K down on Canada.
5: Prêt à miser 10 000 $ sur le Canada. Ici Francis Plourde, Radio-Canada, Vancouver.
0: Eh bien oui, puis on va vous en reparler, on le disait tout à l'heure, en deuxième heure de cette émission. Après l'Ontario et le Québec, c'est au tour de la Colombie-Britannique, Emma, de mettre la main sur une importante enveloppe du gouvernement fédéral pour stimuler, on dit, les mises en chantier ici.
1: Voilà, donc 5 milliards de dollars, là, mais on se demande encore du côté des municipalités, comment est-ce que l'argent va être distribué. Ouais. L'objectif, c'est donc une partie de ces fonds, la majeure partie qui vise à réduire les dépendances d'aménagement pour les promoteurs, ce que réclame, bon, évidemment, l'industrie de la construction, mais aussi la ville de Vancouver depuis un certain temps. Et puis, avec comme objectif, là, vraiment, d'améliorer l'abordabilité du marché immobilier, principalement donc pour les acheteurs dans ce cas-ci. On écoute Amelia McCower.
10: Retarder des projets avant même que ceci ne démarre.
11: Le premier ministre du Canada, Mark Carney, veut s'attaquer aux frais de développement d'infrastructures. Cette taxe unique est perçue par les municipalités pour financer des projets d'infrastructures comme les parcs, les centres communautaires et les égouts. En plus de ralentir la construction de nouveaux logements, cette taxe en fait gonfler le prix de vente, explique M. Carney.
10: To bring down housing costs and
11: et pour s'y attaquer, Ottawa et la Colombie-Britannique investissent à part égale 3,2 milliards de dollars sur 10 ans afin d'aider les municipalités à réduire cette taxe. Selon Mark Carney, les Britanno-Colombiens pourraient économiser jusqu'à 40 000 $ par logement au moment de l'achat.
10: It means, additional investments. Badly needed investment.
11: Cette aide d'Ottawa est cruciale pour le premier ministre de la Colombie-Britannique, David Eby, qui a adopté il y a 3 ans des lois qui forcent les municipalités à augmenter leur densité. Des lois qui ont été dénoncées par des maires, dont celui de Burnaby, Mark Hurley.
12: They still don't have certainty around what that means.
11: Pour M. Hurley, cet argent est précieux pour répondre à la croissance démographique. Il précise qu'en Ontario, une province qui a reçu une enveloppe similaire en mars, les maires ne savent toujours pas comment l'argent sera distribué. Ottawa n'a pas non plus précisé quelles villes en Colombie-Britannique pourront avoir accès aux fonds. Et selon le maire, le diable est dans les détails. Ici Amelia McCower, Radio-Canada, Victoria.
0: On va en reparler aussi avec Lisa Dominato tout à l'heure à 8h15. Le premier ministre Carney qui a aussi annoncé une enveloppe de 200 millions de $ pour un nouveau centre de soins de santé, une école secondaire à Tumbler Ridge en Colombie-Britannique, Emma.
1: Oui, l'établissement qui va remplacer donc l'école secondaire de Tumbler Ridge qui sera démolie cet été. Donc, évidemment, après la fusillade de masse qui a eu lieu en février dernier, ça fait partie d'un effort d'aider à la guérison de la communauté, là, a souligné le premier ministre, la présidente du Conseil consultatif des parents de Tumbler Ridge, qui note qu'en ce moment, le district s'efforce de s'assurer que des services restent en place pour appuyer les familles après la fin de l'année scolaire. Et il y a aussi une enveloppe de 50 millions de dollars pour appuyer des infrastructures communautaires et des projets sur la côte, comme à Terrasse et Prince-Rupert.
0: Oui. L'alerte d'évacuation visant 742 habitations à West Kelowna a été levée, finalement. Bonne nouvelle, ça.
1: Voilà, les responsables de la gestion des urgences de l'Okanagan Centre disent que l'état d'urgence local prend fin également en lien avec ce feu de forêt du parc Calamoire qui a déclenché là, cette semaine des évacuations éclairs dans deux quartiers. Le service des incendies de forêt de la Colombie-Britannique précise que ces équipes donc, ont réussi à maîtriser le brasier, je vous en parlais hier, bien que les résidents peuvent encore apercevoir de la fumée résiduelle à proximité. Le public qui est par ailleurs prié de ne pas se rendre dans les quartiers touchés, Casaloma et Valley View, ni au parc régional Calamoire qui demeure fermé.
0: Oui, et il faudra encore 4 à 5 jours avant le retour de l'eau pour 600 résidents. Ça, c'est à Elkford, dans les Kootenays.
1: Oui, c'est pas les premiers problèmes d'eau en Colombie-Britannique. Là, on dirait que ça se multiplie. Et puis, bon, on avait une famille aussi qui nous décrivait comment c'était compliqué quand on est privé d'eau au quotidien. On peut bien se l'imaginer. Oui. La municipalité qui a annoncé plus tôt cette semaine qu'un problème majeur sur l'une de ses pompes avait entraîné une interruption complète du service. Le district a envoyé la pompe pour réparation à Calgary. Sauf que, évidemment, lorsque ça va revenir, qu'elle va être installée, il faudra effectuer des tests pour garantir la qualité de l'eau.
0: Oui, voilà. Merci beaucoup, Emma.
1: Je vous en prie.
0: On se reparle tout à l'heure. Feu de circulation qui ne fonctionne pas sur la 200e rue au coin de la 66e avenue. On fait des travaux dans le secteur. Il y a des signaleurs qui sont là pour vous indiquer par où passer. On est à Langley. Camion de pompiers qui est dans la voie de droite en direction ouest sur la 12e est. C'est juste avant Clark Drive. On est à Vancouver. Ça cause un peu de retard dans le secteur. Alors, soyez patients. Je ne sais pas s'il y a un incendie. Mais en tout cas, le camion de pompiers est là, immobilisé. Donc, ça ralentit évidemment la circulation. Sinon, du soleil, encore, le soleil qui ne nous lâche pas pour encore plusieurs jours. Maximum de 21 aujourd'hui, près de l'eau, 26 à l'intérieur des terres. Soleil pour l'ensemble de la fin de semaine, un peu plus frais demain, maximum de 23 pour ce qui est de la vallée du Fraser. En fin de semaine, dimanche aussi, du soleil, maximum quand même 28. On pourrait dépasser la barre des 30 là, pour le début de la semaine prochaine. Western du soleil, maximum de 27-24 pour demain. L'île de Vancouver, 24 pour Victoria aujourd'hui, 27 pour Nanaimo et 21 degrés pour Tofino. À peu près la même chose pour le week-end. Kamloops et Kelowna, maximum de 33 aujourd'hui à Kamloops, 31 à Kelowna, 30% de possibilités d'inverse pour demain. Une petite baisse des températures, maximum de 23 à 25 avant que ça remonte là, dimanche sous le soleil. Prince-Georges, des averses maximum de 21. Des averses parfois fortes ce soir, cette nuit pour Prince-Georges. Une alternance soleil-nuage toutefois pour demain, maximum de 20. Dawson Creek, Fort Saint-Jean, des averses maximum de 14 pour Dawson, 19 pour Fort Saint-Jean. Pour ce qui est de Terrasse, une alternance soleil-nuage aujourd'hui. Ça se dégage pour demain, maximum de 27. Aujourd'hui, maximum de 23. Et à Whitehorse, des averses ou des oranges. Aujourd'hui, maximum de 18-22 pour demain.
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0: Avec Carl, en ce vendredi, on parle de Wealthsimple qui se lance officiellement dans les marchés prédictifs. Carl, bon, faut d'abord comprendre ce que font Wealthsimple, je pense, là.
13: Wealthsimple, c'est une banque virtuelle, hein. Oui. Il y a des banques avec des succursales physiques qu'on connaît bien, Banque Nationale, Banque Royale et compagnie. Wealthsimple, il n'y a pas de succursale physique, c'est juste en ligne et ça commence à offrir pas mal tout ce qu'une banque offre parce que le nombre de services offerts à ses clients augmente de mois en mois presque. Et donc là, on ajoute à cette offre de services les marchés prédictifs. Alors, on savait que ça s'en venait, Marie, parce que au cours du printemps, Wealthsimple a reçu une autorisation pour se lancer là-dedans, mais on ne savait pas encore de quelle façon ça se ferait. Et donc, maintenant, on a la réponse. Mm-hmm. Wealthsimple va lancer cet été une application qui va s'appeler Wealthsimple Predict. Donc, l'objectif, bien sûr, c'est de profiter de cet engouement entourant les marchés prédictifs. Rappelons ce que c'est rapidement les marchés prédictifs. C'est le fait de pouvoir miser sur à peu près n'importe quoi si on prend le cas des plateformes américaines comme Polymarket, Kalshi. Quand je dis n'importe quoi, c'est que ça peut être autant pour des résultats sportifs du genre ce sera quoi le résultat de tel match, que par exemple, est-ce que le président de la FIFA va porter une casquette pendant la cérémonie de clôture de la Coupe du Monde, notamment. Ça va vraiment dans tous les sens. Mm-hmm. Et là, j'ai parlé de sport, mais ça peut être de la météo, la politique et autres. Alors, le fonctionnement, c'est toujours sur la base d'un dollar. Donc, si vous choisissez un pari, c'est soit oui ou non. Si le oui coûte 70 sous, ça veut dire que 70 % des gens pensent que le oui va se réaliser. Si ça se réalise, vous gagnez 1 $, donc vous faites 30 sous de profit.
0: Ouais.
13: Et si c'est le non qui se réalise, ben là, vous perdez votre 70 sous. Et c'est ça, bien sûr, le risque, c'est de tout perdre si on perd des paris comme ça, si on veut des mises. Je dis que c'est sur la base d'un dollar, mais il faut comprendre que ça génère des milliards de dollars de transactions sur les grosses plateformes américaines. Et là arrive Wealthsimple, la canadienne, qui est basée à Toronto en passant.
0: Mm-hmm.
13: Qui donc s'associe à Kalshi, la plateforme américaine, et qui va devenir donc Wealthsimple, une sorte d'intermédiaire entre nous, Canadiens, et cette plateforme américaine pour faire certains types de mises. Parce que les autorités canadiennes ont limité ça à certains secteurs. On ne pourra pas faire de mises sur le sport, la politique notamment. Ça devra se limiter aux indicateurs économiques, aux marchés financiers et aux événements liés au climat. Par exemple, la météo. Là, j'ai hâte de voir de quoi on parle exactement. Mais vous comprenez que c'est moins sexy, si on veut, comme offre que ça peut l'être aux États-Unis pour l'instant.
0: Oui.
13: Peut-être c'est le but aussi. Peut-être que le but, c'est de pas trop encourager les gens à faire ça aussi. Oui. Je sais
0: pas
13: trop. Oui. Et d'ailleurs, parlant d'encourager les gens à faire ça, faut pas croire que c'est si facile que ça de faire de l'argent sur ces plateformes-là.
0: Faut faire attention, Oui. Très.
13: Faut faire attention. Ouais. Il y a une étude dont vous avez peut-être entendu parler qui a été publiée en avril dernier, notamment par des chercheurs, un chercheur de HEC Montréal et d'autres collègues. Ça a démontré qu'environ 1 % des utilisateurs sur Polymarket réalisent 84 % des profits. 84 %, pas 50,
0: imaginez,
13: pas 60, 4, 84.
0: C'est presque l'entièreté des profits, ouais.
13: Exact. Ouais. Et là, ça peut paraître surprenant. La raison de ça, c'est que comme sur les marchés boursiers, disons conventionnels, sur les marchés prédictifs, il y a de ces investisseurs sophistiqués qui ont des modèles prédictifs, des outils que nous, on n'a pas, qui font des transactions automatisées, donc beaucoup, beaucoup de transactions qui se font de manière automatique sans que ce soit fait à la main comme vous et moi, on pourrait le faire. Alors, tout ça fait en sorte que ces gens-là, oui, réalisent des profits. Puis nous, ben oui, on peut gagner une fois de temps en temps peut-être, mais est-ce qu'on peut vraiment espérer faire des profits avec ça, Marie? À la lumière de cette étude-là en particulier, je pense que la réponse, c'est un gros non.
0: Ben oui, ben effectivement, voilà. Parlons du Moyen-Orient. Là, les choses bougent. Là, on viendrait d'annoncer un cessez-le-feu entre Israël et le Hezbollah. Karl, on verra ce que ça va vouloir dire pour ces négociations qui sont prévues aujourd'hui entre les États-Unis et l'Iran, qui ont été reportées. Ça affecte évidemment le trafic de pétrole aussi, hein? Karl, c'est pas terminé tout à fait tout ça, là. Loin de là.
13: Non, c'est ça. Ouais. Et c'est dommage parce que hier, on avait vu une bonne reprise du mouvement des pétroliers dans le détroit d'Ormuz.
0: Ouais.
13: Ce matin, aux premières heures, Bloomberg rapportait que c'était le retour au calme. Pas de bateau qui s'approchait du détroit, sans doute à cause de ces nouvelles moins encourageantes pour ce qui est des négociations Iran-États-Unis. Je pense que ce qu'il faut retenir, c'est qu'à mesure que les développements se multiplient, ben il y a comme toujours de l'incertitude, puis c'est pas bon, bien sûr, pour les prix du pétrole.
0: Non.
13: On est à autour de 80 $ américains le baril pour le Brent ce matin, qui est la référence internationale. C'est quand même 10 $ de moins que vendredi dernier. Donc ça, c'est une bonne nouvelle, mais on comprend que c'est pas réglé. Et surtout, c'est pas réglé pour l'essence. Nous, ce qu'on veut savoir comme automobiliste, c'est combien ça nous coûte à la pompe.
0: Ben oui.
13: Évidemment. Et donc, les experts qui sont interrogés depuis quelques jours là-dessus disent essentiellement la même chose. Attendez-vous à des prix élevés pour encore plusieurs mois, même s'il y a un accord qui est finalement signé.
0: Mm-hmm.
13: Notamment parce que, rappelez-vous, au pire de la crise, il y a plusieurs pays de la planète qui ont utilisé ce qu'on appelle leurs réserves stratégiques, donc le pétrole qu'on garde en réserve en cas de crise, pour essayer de faire baisser les prix ou en tout cas de limiter les hausses. Et là, ben, il faudra les remplir, ces réserves-là, reconstituer ces réserves stratégiques. Et ça risque de maintenir une pression assez forte sur les prix. Alors, tout ça pour vous dire que si vous avez un road trip prévu cet été, peut-être pas des prix aussi élevés que l'an dernier, que le printemps dernier, mais sans doute pas d'aubaine non plus à la
0: Non, main. Effectivement. Bon, ça a déjà baissé un tout petit peu ici, là, on le voit, mais quand même, hein, ça reste très, très élevé, bien sûr. La plupart des Canadiens aussi, Carl, qui manquent de connaissances concernant leurs finances personnelles, leur retraite.
13: Ouais. Oui, pas une grande nouveauté de dire
0: non,
13: ça,
0: non.
13: Mais c'est préoccupant de savoir que depuis 7 ans, il y a un institut, l'Institut sur la retraite et l'épargne d'HEC Montréal, qui évalue ça, les connaissances des Canadiens en matière de littératie financière, de système de retraite, par exemple le fonctionnement du REER, le système de pension du fédéral, le pouvoir d'achat, des questions comme ça. Cette année, le résultat moyen des répondants, c'est 36 %. Donc, ça veut dire que en moyenne, on obtient une mauvaise réponse dans à peu près le 2/3 des questions, pour à peu près le 2/3 des questions. Là où c'est pas trop décourageant, c'est que c'est stable, ça se détériore.
0: On a toujours été mauvais.
13: On a toujours été mauvais, on le demeure, si je résume un peu grossièrement. Il y a deux constats aussi qui sont intéressants et peut-être un peu inquiétants. Les connaissances augmentent avec l'âge, donc un peu logiquement, plus on s'approche de la retraite, plus on s'y intéresse, si on se fie à cet indice-là.
0: Oui.
13: Et les connaissances aussi augmentent avec les revenus. C'est là où je dis que ça peut être un peu plus inquiétant. C'est qu'on comprend là-dedans que les plus pauvres, ceux qui ont particulièrement besoin de faire attention à leur argent, comprennent moins bien le système, l'utilisent possiblement moins bien ou moins efficacement. Et donc, c'est problématique parce que ben, c'est ça. Ces gens-là, des fois, laissent des centaines, des milliers de dollars sur la table simplement parce qu'ils connaissent pas les rouages, savent pas que tel crédit ou telle opportunité existe.
0: Mm-hmm.
13: Donc, c'est ça, c'est le classique, mais faut le dire, informez-vous, souciez-vous de vos finances. Oui. Je sais que c'est plate des fois, je sais que c'est pas le premier objet sur la liste, là, mais ça vaut vraiment la peine.
0: Oui, moi, je vous parlais pour moi aussi, là, c'est vraiment quelque chose qui ne m'intéresse absolument pas, mais qui est essentiel. Alors, faut s'en soucier, puis faut s'y intéresser. Puis c'est en s'y intéressant qu'on s'y intéresse davantage, je dirais.
13: Oui, c'est ça, on prend goût, c'est presque une drogue une fois qu'on est parti.
0: Oui, non, exactement. Presque une drogue.
13: J'exagère, mais vous comprenez ce que je veux dire.
0: Tout à fait. Un mot en terminant concernant SpaceX, que serait une chronique économique sans parler de SpaceX cette semaine. qui perd du terrain quand même en bourse, Carl. Petit recul.
13: Oui, en fait, c'est que je sais qu'on a beaucoup parlé de SpaceX, et je me disais, ce serait malhonnête de parler juste des moments où ça monte sans parler des moments où ça baisse.
0: Oui.
13: Alors, ça baisse depuis 2 jours, cette action de SpaceX. Perte d'environ 5 % mercredi, 4 % hier. Au total, ça reste un gain de plus de 35 % par rapport au prix de départ de vendredi dernier lors de l'introduction en bourse. Mais quand même, ça nous rappelle que c'est volatile, une action qui entre en bourse comme ça. Et ça risque de le rester pendant un bon bout de temps, peut-être jusqu'aux résultats financiers qui seront dévoilés vers la fin de l'été.
0: Mm-hmm.
13: Ce sera fort intéressant de regarder ça parce qu'on aura enfin des résultats publics concernant les revenus, les pertes aussi, parce qu'on devine que l'entreprise est encore déficitaire, non profitable. Alors, c'est juste pour vous dire que SpaceX, fait couler beaucoup d'encre, mais c'est pas non plus de la magie, cette affaire-là.
0: Non.
13: Ça baisse aussi, parfois.
0: La magie, c'est rare, C'est rare que ça fonctionne, ça, la magie. J'ai rarement vu ça fonctionner à 100%. Merci beaucoup, Carl Rettino Parazelli. Vraiment, Carl, on se reparle la semaine prochaine. Merci.
13: Avec plaisir. Bonne
0: bye
13: coupe
0: bye.
13: Du monde.
0: Merci à vous aussi.
13: Salut.
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14: Aujourd'hui, alors que cette session tire à sa fin, je suis heureux de dire que nous avons tenu notre promesse. Nous sommes fiers de ce que nous avons accompli à la Chambre des communes. Le gouvernement a travaillé très fort pour les Canadiens. Les députés ont adopté quelques 21 projets de loi.
0: Je ne voulais pas interrompre Stephen McKinnon. Ça se passait hier à Ottawa. Ce que vous entendez, c'est le leader du gouvernement en chambre et ministre des Transports fédéral, Stephen McKinnon. Et ben oui, les travaux parlementaires ont pris fin hier, finalement, 24 heures plus tôt que prévu, après 15 semaines de séance, parfois, on s'en souvient, assez mouvementé. Le gouvernement de Mark Carney qui termine la session un peu comme il l'a commencé au début, c'est-à-dire avec un certain sentiment d'urgence. Est-ce que tout ça est justifié, notre chef de bureau à Ottawa, Daniel Thibault?
15: Ouais, une demi-dizaine, en fait, dont on a accéléré l'adoption après s'être entendu avec les partis d'opposition. Ça inclut, entre autres, la loi sur la défense nationale qui modifie la façon de gérer les cas d'inconduite sexuelle au sein des forces. C'est, rappelons-le, une recommandation du rapport Arbour. Il y a C-29 qui crée l'Agence des crimes financiers. Il y a le projet de loi sur la mise à jour budgétaire qui a été adopté, C-30. C'est celui qui permet, entre autres, au Conseil des ministres d'autoriser l'utilisation de pesticides. S'ils jugent que ce doit être fait pour des raisons de sécurité économique ou alimentaire, mesure qui est loin de faire l'unanimité. D'ailleurs, ça s'est fait à coup de mesures pour limiter les débats ou y mettre un terme. 12 mécanismes du genre ont été utilisés au cours des dernières semaines. 8 motions d'attribution de temps, 4 motions de clôture. Donc, il y a 9 projets de loi qui ont fait l'objet de ce genre de mesures. Le gouvernement, vous le disiez, termine sa session comme il l'a commencé, en se drapant dans un sentiment d'urgence qui impose une vitesse plus rapide au débat au nom des tensions avec les États-Unis, au nom aussi de l'importance de développer les grands projets nationaux, de diversifier l'économie canadienne, de diversifier nos partenaires commerciaux. Une excuse qui commence à avoir le dos large, selon certains, en tout cas selon l'opposition, qui se demande si le débat démocratique, qui est non seulement nécessaire, mais sain sur certains projets de loi, n'est pas un peu sacrifié rapidement au nom de l'urgence économique.
0: Bon, maintenant, les députés vont prendre un congé, des vacances pour certains, vont revenir en septembre. Qu'est-ce qu'on surveillera dans les prochaines semaines à nouveau, Daniel Thibault?
15: Les députés vous diraient qu'ils ne prennent pas de vacances durant l'été, cher ami. Les grandes activités, évidemment, les incontournables, vont-ils aller au Stampede, Fête nationale du Québec, Fête nationale des Acadiens, le genre de discours? Est-ce que M. Carney est meilleur à faire des crêpes que ce qu'il a montré l'année dernière lors de sa visite au Stampede? Et puis, on va préparer le terrain pour les partiels qui s'en viennent. Il y a 6 circonscriptions en tout au pays qui vont nécessiter des élections pour se choisir un nouveau ou une nouvelle députée. Cela pourrait venir donner des maux de tête estivaux au gouvernement dont la majorité ne tient qu'à 2 sièges, faut-il le rappeler.
0: C'était donc notre chef de bureau à Ottawa, Daniel Thibault, qui revenait sur la fin des travaux parlementaires qui se sont terminés hier à Ottawa. Au micro de notre collègue Étienne Leblanc, 6h51.
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0: Ben, on parle de quoi vous pensez à la une de nos quotidiens aujourd'hui un peu partout. Bien sûr, on revient sur le Globe and Mail ce matin. Ben, le chroniqueur Cathal Kelly qui salue, lui, l'arrivée, dit-il, d'une nouvelle classe de héros. L'équipe canadienne de soccer qui a littéralement écrasé le Qatar 6-0 à BC Place hier. Signant quand même la plus grande victoire de l'histoire de l'équipe nationale masculine. Oubliez les doutes, dit Cathal Kelly. Le duo magique formé par Carl Lahren et Jonathan David a complètement déjoué la défense adverse. On a propulsé même Jonathan David à égalité. Il le rappelle avec Lionel Messi pour le soulier d'or. Seule ombre au tableau dans ce match parfait, ben la blessure à la jambe de Ismaël Koné. Mais le message de Cathal Kelly est clair. Ben, c'est fini l'époque où marquer un seul but, ça relevait de l'exploit. Le Canada ne fait plus que participer. On s'impose désormais parmi l'élite du tournoi. Et il conclut en disant, c'est l'été où la Coupe du Monde vient de s'emparer de tout le pays.

0: Le papa de la famille du Qatar, ben c'est l'essence même de ce sport, en fait, se rassembler tous ensemble, et c'est pour ça que ça marche. Le Vancouver Sun, qui avait, avant le match, rencontré des partisans locaux les plus optimistes, prédisait une victoire de 2-0 pour le Canada, mais avec un pointage final de 6-0. On peut dire que la réalité a largement dépassé les espérances de la plupart des partisans d'ici hier, mais de l'ensemble du pays aussi. On y reviendra plus tard avec Olivier Tremblay, qui était au match à BC Place hier. Et ben, on termine avec une nomination qui fait sourciller dans le secteur minier de la Colombie-Britannique. L'ancienne ministre, souvenez-vous, de la sécurité intérieure de Donald Trump, Kristi Noem, qui rejoint maintenant l'entreprise vancouveroise Nova Red Mining. Elle sera conseillère stratégique pour la compagnie. On peut se rappeler qu'elle a été évincée de Washington en mars dernier après toute une série de scandales. Elle va aider la compagnie qui utilise l'intelligence artificielle pour explorer des gisements de minéraux critiques ici même, en Colombie-Britannique, chez nous. Mais ce qui étonne le plus, souligne le Vancouver Sun, c'est l'ironie de la situation. Il y a quelques mois à peine, Kristi Noem suggérait que le Canada devienne le 51e État américain, menaçait notre pays de représailles douanières. Ben, on la voit aujourd'hui au service d'une entreprise bien de chez nous, ce qui prouve que les minières locales s'intéressent de plus en plus à l'expertise américaine en matière aussi de sécurité nationale. C'est à lire dans le Vancouver Sun, une nouvelle qui a fait le tour du monde, bien sûr, aussi dans les derniers jours. Marc-Éric, ben voilà, oui. On vit aussi sur la Coupe du Monde, mais sur la blessure de Ismaël Koné dans nos quotidiens ce matin partout.
1: Oui, vous pouvez lire entre autres notre collègue Olivier Tremblay, fracture de la jambe. Ismaël Koné, la perte d'un frère, souligné même Journal de la Presse également. Fracture à une jambe, et là, eh bien, en retard sur un jeu qui se passait loin de la zone défensive, eh bien, Madibo a laissé traîner le pied et c'est à son contact que la cheville de Koné a cédé. Oui. Madibo a ensuite écopé d'un carton rouge et bon, on a su par la suite qu'il est allé s'excuser dans le vestiaire l'équipe canadienne. C'est à lire là, entre autres, sur notre site de Radio-Canada Sport à propos, évidemment, de cette blessure de Koné.
0: Ouais. Pourquoi l'Allemagne est moins engagée à la Coupe du Monde 2026 qu'elle ne l'était au Qatar? Ça, c'est l'équipe, le quotidien français sportif là, qui se pose la question.
1: Oui, leader dans les prises de position au Qatar en 2022 pour la lutte contre l'homophobie et la défense des droits humains, l'Allemagne ne veut plus se disperser dans les questions politiques à l'occasion de la Coupe du Monde 2026 et parle seulement de soccer. C'est à lire dans le journal, c'est fort intéressant parce que l'Allemagne était en positionnement sur non seulement le soccer, mais sur la vie en général, les joueurs en pouvant parler librement, la direction aussi, mais là maintenant, eh bien, on se concentre seulement sur le soccer.
0: L'Iran qui va porter plainte aussi auprès de la FIFA, ça c'est en raison des restrictions pour entrer aux États-Unis, parce que c'était un gros problème.
1: Oui, c'est ça. C'est hier que ça s'est passé. Oui. L'Iran en a assez. L'équipe qui s'estime maltraitée dans ce tournoi a annoncé qu'elle va porter plainte officiellement à la FIFA à cause des restrictions pour rentrer aux États-Unis, l'empêchant, selon elle, d'aborder sereinement son prochain match contre la Belgique. Déjà échaudée par le refus de Washington de délivrer des visas à certains membres de son encadrement pour le tournoi, se plaint désormais de n'être autorisée à arriver qu'un jour avant la rencontre, prévue à Los Angeles dimanche, au lieu de deux comme elle l'a demandé. Ces restrictions sont contraires au principe d'égalité, des conditions pour toutes les équipes participantes et risquent de nuire à la préparation, a argué un responsable de l'équipe dans un communiqué.
0: Un petit mot aussi sur les Bleus. France, on dit à quand le déclic après 10 ans et 60 sélections? Les Bleus qui attendent toujours qu'Ousmane Dembélé active le mode ballon d'or. Là, c'est ce qu'on dit dans les médias français. Aujourd'hui.
1: C'est fort intéressant, c'est ça. Hein? Alors qu'avec le PSG, Ousmane Dembélé a montré qu'il n'était jamais trop tard pour se réinventer. Il lui reste à le faire avec les Bleus, à la recherche de leur troisième étoile de la Coupe du Monde. Il a déjà 29 ans et il faut continuer de croire qu'il va avoir un avenir devant lui, sous le maillot bleu. 60 sélections plus tard, eh bien, on attend encore, évidemment, les bonnes performances de M. Dembélé. Mm-hmm. C'est à lire dans plusieurs journaux. C'est l'agence France. presse qui a sorti ce texte voilà. C'était ce matin, bien sûr.
0: Oui. Merci, Marc-Éric. On se reparle tout à l'heure à 7h15. À tantôt, Marc-Éric.
1: Merci.
0: Emma, hier soir à Whitehorse, avait lieu le deuxième rassemblement annuel pour les rues plus sûres.
2: Oui, qui correspond.

0: correspond en fait à l'anniversaire de la mort de Joe Morrison, tué alors qu'il se rendait au travail à vélo en 2024. Les organisateurs affirment que 2 ans plus tard, la sécurité des cyclistes demeure une source de préoccupation majeure à Whitehorse. Il y a un paracycliste qui a été happé sur l'autoroute en 2025, notamment qui note par exemple le fait qu'il y a des bandes rugueuses entre les voies, mais pas sur le bord de la route. Selon lui, ça aurait pu éviter ce qui lui est arrivé. Bon, il y avait quand même de nombreux élus municipaux et territoriaux sur place, donc à voir si leur message va être entendu. Cette semaine au Conseil, on a aussi entendu que l'animosité et puis les conflits entre automobilistes et vélos sont très présents là aussi à Whitehorse.
1: Bon, ben voilà. Merci beaucoup, Emma. Circulation, feu de circulation qui ne fonctionne pas, 200e, 56e. On y fait des travaux, on est à Langley. Un camion de pompiers aussi dans la voie droite, direction ouest sur la 12e Est, juste avant Clark. Les nouvelles de 7h, au retour, on vous parle Coupe du Monde.
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5: Le protocole d'entente entre l'Iran et les États-Unis demeure incertain après des frappes israéliennes sur le Liban. Les négociations prévues aujourd'hui en Suisse sont annulées. Et victoire historique du Canada à la Coupe du monde de soccer.
6: Super, super, c'est un jeu électrique.
7: D'habitude, le Canada, c'est pas reconnu comme un pays de foot, non? Mais là, aujourd'hui, vraiment, moi, je me sens vraiment fier. On dirait vraiment que tout le monde est ensemble. Là.
5: Bonjour, ici Marie-Michèle Bordua. Bienvenue à ce Radio-Journal. Israël et le Hezbollah auraient conclu un cessez-le-feu immédiat, selon une source américaine. Ça survient après des frappes mortelles sur le Liban. La question de l'occupation du sud du Liban par Israël ne figure d'ailleurs pas dans le protocole d'entente signé mercredi par Washington et Téhéran. Et les négociations entre les États-Unis et l'Iran qui devaient avoir lieu en Suisse aujourd'hui, elles ont été annulées. Thibault Lefebvre s'est rendu à la frontière israélo-libanaise où les résidents demeurent sur le qui-vive.
8: Le Liban est à seulement 200 mètres.
9: La frontière est juste ici.
8: De la terrasse de sa maison, du kibboutz de Rosh Hanikra, Yair se prépare déjà, malgré le protocole d'accord, à la prochaine guerre. Il porte à la ceinture un pistolet.
9: C'est un Glock 17, il était extrêmement puissant.
8: Encore plus puissant, des armes de guerre comme ce fusil automatique de type M16 avec ses chargeurs prêts à l'emploi. Et puis, autour et dans la maison, ce médecin d'un grand hôpital a installé des caméras de surveillance.
9: Et j'ai un retour d'écran dans ma chambre.
10: Et donc, malgré ce mémorandum d'accord, vous ne baissez pas la garde.
9: C'est un cadre de discussion, ça veut rien dire. Ça donne de moi de tranquillité.
8: Même soulagement quelques kilomètres plus loin dans le kibboutz de Sassa ou Yael.
11: Tout le monde est content que ça s'arrête.
8: Même si après avoir dû quitter quelques mois sa maison sous la menace des roquettes, Yael est rentrée chez elle avec le sentiment que cette guerre n'a pas servi à grand chose.
11: Les Américains et Israël n'ont rien gagné du tout en fait. Toute la vie est sous d'énormes points d'interrogation.
8: La principale question étant pour les habitants du Nord, est-ce que les États-Unis vont obliger l'armée israélienne à évacuer le sud du Liban qu'elle occupe illégalement, avec évidemment le spectre du retour de la menace directe du Hezbollah.
5: C'était Thibault Lefebvre. En Ukraine, les frappes russes se sont poursuivies au cours de la nuit et ont fait 2 morts, dont une fillette et des dizaines de blessés dans l'est du pays. Cette offensive survient au lendemain d'une attaque massive de drones ukrainiens dans la région de Moscou qui ont provoqué des incendies, dont celui d'une raffinerie. Le tout a perturbé le fonctionnement des principaux aéroports. Le président ukrainien appelle à la fin de la guerre avant l'hiver par la voie diplomatique et affirme qu'en cas contraire, Kiev aura besoin d'aide supplémentaire. Au pays, les députés de la Chambre des communes à Ottawa ont conclu leurs travaux parlementaires. Ils quittent pour une pause estivale après 15 semaines mouvementées. Avant l'ajournement, le gouvernement Carney a fait adopter certains de ses projets de loi en imposant le bâillon. Ça s'est fait en l'absence du premier ministre Mark Carney, qui est quant à lui à Vancouver pour une annonce sur le logement. Valérie Gamache a préparé ce qui suit.
12: So good to be here.
13: Une fin de session bien loin d'Ottawa pour le premier ministre, Mark Carney dresse son bilan en Colombie-Britannique.
12: Nous avons conclu plus de 20 partenariats économiques.
13: Mais cette absence de la Chambre des communes s'ajoute à de nombreux autres, proche le chef de l'opposition, Pierre Poilievre.
14: Le premier ministre qui a manqué une centième période de questions pour ne pas défendre son bilan.
13: La pause estivale arrive au terme de travaux parlementaires chargés. Le leader du gouvernement, Stephen McKinnon, n'a pas manqué de s'en vanter.
15: On a livré 21 projets de loi, Monsieur le Président.
13: Pour y arriver, le gouvernement Carney a bien souvent coupé court au débat. Pas moins de 9 projets de loi ont fait l'objet de bâillons, constate la bloquiste Christine Normandin.
16: Le premier ministre, finalement, a un mépris du travail parlementaire.
13: Parmi les projets de loi dont l'adoption a été forcée, celui qui laisse le goût le plus amer aux oppositions est celui sur l'accès aux données numériques. Pour faciliter l'accès aux policiers à certaines données, le gouvernement demande aux fournisseurs de services de rendre ces données plus facilement accessibles et facilite ainsi l'espionnage, dit le conservateur Luc Berthold.
17: L'État qui devient un big brother, parce que c'est exactement ça.
13: Le premier ministre se défend.
12: Et après un certain temps, c'est le temps de voter.
13: Les partis d'opposition ont beau reprocher à Mark Carney ses absences et ses méthodes expéditives, il semble que ce sentiment d'urgence plaise aux Canadiens. La popularité du premier ministre ne s'essouffle pas. Ici Valérie Gamache, Radio-Canada, Ottawa.
5: Le service d'autopartage de l'entreprise québécoise Communauto s'étend aux Rocheuses albertaines. La municipalité de Banff vient de lancer un projet pilote pour une durée de 3 ans. La ville veut inciter ses résidents à réduire l'usage de la voiture. Tiffany Roquette.
18: Même un jour de semaine avant le début officiel de la haute saison, le flot de véhicules est constant sur la rue principale de Banff. En offrant un système d'autopartage, la mairesse Connie Di Mano espère inciter au moins les résidents à ne plus posséder de voiture.
19: This affordable new service will help households reduce the number of vehicles.
18: 2 véhicules sont disponibles dès maintenant et 5 au total seront mis à la disposition exclusive des habitants de la municipalité. Le vice-président au développement stratégique de Communauto, Marco Viviani, affirme que la société québécoise reçoit de nombreuses demandes de partenariats municipaux. Mais Banff a tous les atouts pour rendre l'autopartage une réussite.
20: C'est-à-dire du transport en commun, de la mobilité active, qui est sur cyclable ou piétonnière, etc. Parce que l'autopartage, c'est un complément de ces autres offres de services, permet aux gens de accéder à la voiture quand ils n'ont besoin, mais de réduire ses besoins au minimum indispensable.
18: Le résident Alan Buckingham a déjà commencé son inscription.
21: Je suis super excité.
18: Sans voiture depuis 8 ans, il utilise l'autobus et la trottinette pour se déplacer.
21: L'autobus a un horaire, tu dois prendre comme ça, mais si tu n'as pas de temps, juste chercher quelque chose comme une auto de la rue, c'est beaucoup plus vite quand nécessaire.
18: Le coût dépend à la fois de la durée de location et du kilométrage. Ici Tiffany Roquet, Radio-Canada, Banff.
5: Sport. Au soccer, le Canada a signé une première victoire historique en Coupe du monde de la FIFA hier soir. C'était contre le Qatar, 6-0 au stade de Vancouver. Guidé par un triplé de l'attaquant Jonathan David, la sélection canadienne a offert une performance sans faille devant des partisans exaltés. Seul bémol, une blessure du milieu de terrain, Ismaël Koné. Francis Plourde signe ce qui suit.
6: C'était super, super. C'est un jeu électrique aujourd'hui.
22: Ici avec mon fils à Vancouver, de voir la Coupe du monde chez nous au Canada, c'est très spécial pour le foot au Canada.
23: Very sad about the injury.
24: Malgré la tristesse après la blessure à la jambe du Canadien Ismaël Koné, les partisans célèbrent la victoire historique de l'équipe masculine canadienne, sa première en Coupe du monde. Plus tôt en journée, les voyageurs, un groupe de partisans habillés de rouge, a marché jusqu'au stade BC Place pour appuyer son équipe. Avant même le début du match, le Québécois Julien Dubuc affichait déjà sa fierté.
7: D'habitude, le Canada, c'est pas reconnu comme un pays de foot, non? Mais là, aujourd'hui, vraiment, moi, je me sens vraiment fier. On dirait vraiment que tout le monde est ensemble hein, pour regarder ça. Donc, ouais.
25: I went to the Olympics when the Olympics were here.
24: Pour ce partisan, présent à Vancouver en 2010, L'ambiance est plus électrique que lors des Jeux olympiques.
0: C'est vraiment communautaire, un bon vibe toujours.
24: Ici, les deux événements n'ont pas la même ampleur, rappelle Eduardo Toni, organisateur d'une zone de visionnement sur l'île Granville.
0: C'est peut-être le temps de l'année, c'est l'été. Les gens sont plus engagés, je trouve, qu'aux Jeux olympiques.
24: Et après cette victoire de 6 à 0 sur le Qatar, tous les espoirs sont maintenant permis pour ce partisan.
0: 10K down on Canada.
24: Prêt à miser 10 000 $ sur le Canada. Ici Francis Plourde, Radio-Canada, Vancouver.
5: À Ottawa,
1: the 2025 Michener Award goes to Radio-Canada, dérive le labyrinthe de Lyme.
5: Radio-Canada a été récompensé hier soir pour son balado Dérive, le labyrinthe de Lyme. La gouverneure générale du Canada, Louise Arbour, a remis le prix Michener 2025 au vulgarisateur scientifique Olivier Bernard lors d'une cérémonie à Rideau Hall. La Fondation des prix Michener, qui récompense le journalisme d'intérêt public, souligne que les conclusions de l'enquête menée dans le balado ont contribué à une révision de certains programmes de formation médicale et de mécanismes de surveillance des médicaments. Et puis en terminant,
2: à vous, à la maison, merci d'avoir été fidèle, de m'avoir fait confiance. Vous savez, ce lien très fort, je crois, que nous avons tissé pendant toutes ces années, il est vraiment précieux pour moi. Je veux dire aussi...
5: Céline Galipeau a animé hier soir son tout dernier téléjournal, près de 18 ans après avoir succédé à Bernard de Rome, à la barre de ce grand rendez-vous d'information de fin de soirée. À compter du 17 août, c'est l'actuelle correspondante de Radio-Canada à Washington, Azeb Waldegorgis, qui prendra la relève. Céline Galipeau va, elle, animer une émission hebdomadaire d'actualité internationale dès l'automne. Voilà, c'était le Radio-Journal. Bonne journée.

0: Ben oui, on va vous en reparler. Évidemment, on était là hier. On est allés, nous, à la Fan Fest. Emma et moi, on va vous en parler. Olivier Tremblay va être avec nous aussi. Il était là, lui, aussi, bien sûr, hier. Mais lui, il était dans le stade. Alors imaginez, il a vécu ça beaucoup plus près de nous que nous. On va aussi parler à Fabien Perrier tout à l'heure, qui est journaliste indépendant. Ah non, ça, on l'a mis en troisième heure. On va y parler, mais on va lui parler plus tard. On va parler surtout à Jean-Philippe Desrivals, si on reste en Coupe du Monde, partisan haïtien de soccer. Évidemment, Haïti, c'est pas une petite affaire pour Haïti que cette présence à la Coupe du Monde. Mais on va parler à Jean-Philippe Desrivals, qui est non seulement, oui, haïtien, mais qui habite maintenant à Whitehorse, au Yukon, depuis 6 mois. Il est arrivé là-bas et il nous a dit, bon, on est plusieurs familles haïtiennes à s'être installées au Yukon maintenant. Et puis, ben oui, ils vont se rassembler pour regarder le match d'Haïti, c'est bien évident. Alors, on va s'y rendre tout à l'heure à 7h50. On va parler aussi avec Imena Sanson d'Espace Autochtone, de ses anciens pensionnats pour Autochtones qui pourraient se retrouver inscrits au patrimoine mondial de l'UNESCO. Imena, qui sera avec nous à 7h35. Emma, en manchette.
1: Ben d'abord, je vais vous faire entendre, parce qu'on peut pas, on n'en a pas assez là, de cette Coupe du Monde, et puis du bonheur, et puis des scènes de liesse. Ouais. Je pense qu'on peut se faire plaisir là-dessus. Puis, ben nous, on était, comme vous le disiez, au Parc Hastings, là, mais apparemment que là où il y avait pas mal d'ambiance aussi, c'était sur la rue Granville, qui est piétonnière pour l'occasion. Donc, j'aurai des extraits pour vous. Et puis, un dossier qui retient l'attention aujourd'hui, c'est le centre aquatique de Vancouver là qui s'apprête à fermer ses portes à la fin du mois pour les rénovations de sa piscine. Mais c'est un projet qui a fait énormément controverse auprès des résidents du West End parce que le projet s'est transformé pour réduire la taille de la piscine olympique de 50 à 25 mètres et puis ajouter quand même, faut le dire, là, certaines autres installations ou en tout cas une piscine modifiée pour permettre d'autres activités que la nage en longueur, là, notamment les apprentissages, les cours de natation pour les plus jeunes. Il y a un groupe de citoyens qui contestent le tout devant les tribunaux, disant que les résidents avaient voté pour approuver un emprunt pour ces rénovations, mais pas pour le projet modifié comme ça a été fait ensuite. Donc, les avocats de la ville qui sont devant les tribunaux aujourd'hui à ce niveau-là. Et puis, simplement pour vous dire qu'à Merritt, l'hôpital Nicolas-Vallée est encore fermé. Les urgences sont encore fermées jusqu'à 8 heures demain matin en raison d'une pénurie de personnel.
2: Ah oui.
1: On le sait, à Merritt, ça revient souvent. La Régie de la Santé demande de se rendre à l'hôpital Royal Inland de Kamloops. C'est à environ 45 minutes de route.
0: Merci, Emma. Restez là parce qu'on va parler de la FIFA Fan Zone dans quelques instants. Circulation d'abord, feu de circulation qui ne fonctionne pas, je vous le rappelle depuis tôt ce matin, mais ça semble être toujours le cas. Le 200e et 66e avenue, on fait des travaux dans le secteur. C'est à Langley aussi, camion de pompiers qui est là aussi dans la voie de droite, direction ouest sur la 12e est. C'est juste avant Clark, ça. On est à Vancouver et là, c'est là depuis une heure également. Sinon, à la météo, le soleil est là. En tout cas, le soleil, il aide évidemment à cette Coupe du Monde et à l'ambiance. Maximum aujourd'hui de 21 près de l'eau, 26 à l'intérieur des terres. Demain, maximum de 23 avec du soleil aussi. 23 à 28 pour dimanche, toujours sous le soleil. Et il fera chaud en début de semaine prochaine. Attendez-vous là, à des températures qui pourraient dépasser les 30 degrés pour lundi et mardi prochain. Whistler, du soleil, maximum de 27. Un ciel dégagé ce soir, cette nuit. Demain, 30% de possibilité d'averse à Whistler, mais du soleil pour dimanche, maximum de 28. L'île de Vancouver, 24 aujourd'hui pour la capitale Victoria, 27 à Nanaimo et 21 à Tofino. Ça reste beau tout le week-end sur l'île avec du soleil là aussi. Kamloops et Kelowna, du soleil maximum de 33. Demain, baisse des températures quand même. On perd une dizaine de degrés, là, mais 33, c'est très chaud, faut dire. Demain, 23 avec 30% de possibilité d'inverse. Remontée des températures pour dimanche, maximum de 28, toujours sous le soleil. 31 pour Kelowna prévu aujourd'hui, 25 pour demain avec 30% de possibilité d'inverse. Retour du soleil dimanche avec un maximum de 27. Prince-Georges, des averses aujourd'hui. Averses parfois fortes ce soir, cette nuit, mais une alternance soleil-nuage pour demain. Aujourd'hui, maximum prévu de 21 degrés. Dawson Creek, Fort Saint-Jean, 14 comme maximum sous la pluie aujourd'hui. Fort Saint-Jean, des averses maximum de 19. Demain, petite possibilité d'averse à 40%, maximum de 18, mais retour du soleil, ça se dégage à partir de dimanche, maximum de 21. Terrasse, une alternance soleil-nuage, maximum de 23. Du soleil samedi, dimanche et à Whitehorse, des averses ou des oranges aujourd'hui. On pense aux gens là, qui sont à la Yukon River Quest. Là. Ils n'ont pas eu la meilleure température. Maximum de 18 pour aujourd'hui, 30% de possibilité quartier d'averse pour demain samedi. Le ciel se dégage pour dimanche avec un maximum de 23. 7h15, bon, on va en parler de cette Coupe du Monde-là. On était là, j'étais là hier à la fan zone. Moi, c'était mon premier passage. Emma, vous étiez là aussi.
1: Pareil pour moi. Ouais.
0: Olivier, lui, qui était dans le stand à BC Place quand
2: ben,
0: même. Ça,
2: oui.
0: ça devait être quelque chose. L'arrivée, ça ressemblait à quoi le début, l'ambiance de ça? Est-ce que dès le départ, c'était électrique, Olivier? Hier,
2: ça a été électrique du début à la fin. C'est pas vrai. Il y a eu une petite douche froide.
0: Oui, on va en reparler tout à l'heure.
2: Mais les Vancouverois qui étaient là, qui étaient bruyants, qui étaient rouges.
0: Ouais,
2: puis il y avait une petite... C'était pas voulu, forcément, mais il y avait une petite section de supporters qataris, tous habillés en blanc.
0: Oui!
2: Ça faisait un peu comme le milieu du drapeau canadien, malheureusement pour eux. C'est comme s'ils formaient la
1: Coupe
2: d'Europe.
1: Mais qui participaient
0: à la fête aussi. Moi, j'en ai vu des qataris. Là, tout le monde faisait des high-fives. On leur tapait dans les mains.
2: Oh, oui, c'est bon enfant. C'était pas comme la poignée de main entre Jesse Marsh et Julen Lopetegui après.
0: Non, c'était très différent.
2: Ça, c'était pas élégant.
0: Mais quand même, Vancouver hier, on le sentait. Les gens qui venaient d'ailleurs, vous venez d'ailleurs, vous, là?
2: Ça m'arrive, oui.
0: Monsieur Montréal, ça devait...
2: J'arrive de partout.
0: On a bien paru hier, hein, quand même.
2: Tout à fait.
0: Oui, on a très bien paru.
2: Montrez votre meilleur visage.
0: Oui, puis les enfants ont eu du fun, genre hier, il y avait beaucoup de plaisir.
1: Oui, moi, je trouve que le parc Hastings, justement, c'était vraiment le bon endroit, en fait, pour faire
0: génial.
1: Ça. C'est une super décision, c'est grand. Bon, il y a juste un espèce de goulot d'étranglement.
0: Le FIFA Fan Festival.
1: Ah oui,
0: c'est
1: oui.
0: Ça. Oui, faut bien le dire.
1: Simplement, peut-être pour la prochaine fois, réaménager la façon, parce qu'il y a un goulot d'étranglement
0: oui.
1: Là, entre les...
0: Oui.
1: étouffant
0: oh, yes.
1: Entre les camions oui, au restaurant, hier, mais c'est oui. Vraiment la seule note un peu moins oui. Bonne que j'aurais à donner.
0: Ah,
1: puis c'est bon, les enfants côtoient les
0: ça
1: les
0: jouait,
1: partisans.
0: Les gens mettent des ballons, ça joue.
1: Ouais,
0: non, c'était vraiment très, très chouette. Ben, on s'y est rendu, puis voilà, on vous offre un petit aperçu de ce que ça donnait hier, notre visite là-bas.

0: Sincèrement, j'adore le foot. Puis de voir ça vraiment au Canada, c'est vraiment... comment je te dirais ça? Je suis vraiment fier déjà qu'on accueille ça ici, que tout le monde vienne, tout le monde est content, tout le monde est là avec leur chandail. Puis d'habitude, le Canada, c'est pas reconnu comme un pays de foot, non? Mais là, aujourd'hui, vraiment, moi, je me sens vraiment fier. On dirait vraiment que tout le monde est ensemble hein, pour regarder ça. Donc, ouais.
1: Depuis quand tu suis, qu'est-ce que ça te fait d'être ici, que la Coupe soit ici à Vancouver, que ça soit chez toi? Comment tu vis ça? Est-ce que t'es content?
2: Avec la Coupe du Monde ici?
1: Ouais.
2: C'est très bien. Honnêtement, ça montre que le potentiel que le Vancouver a, parce qu'il y a beaucoup de gens qui mettent comme une connotation négative sur l'atmosphère à Vancouver. Mais ça se voit que le foot a vraiment comme ramené tous les gens ensemble.
1: Oui.
2: Et c'est juste, il faut que tout le monde met un effort de sortir et... C'est comme participer à l'atmosphère aussi.
1: Là, ben, il vient d'avoir une chance du Canada, une vraie chance du Canada. Il y a eu des frissons, là.
3: Pardon?
1: T'as eu des frissons, là.
3: Ah oui. Là, c'est incroyable. Que des beaux tirs. Malheureusement, pas de finition, mais franchement, on a hâte. Hein. C'est sûr, on va gagner aujourd'hui.
1: Qu'est-ce qu'on dit? Go?
3: Pardon?
1: Qu'est-ce qu'on dit? On dit go?
3: Go Canada, bien sûr. C'est ça.
1: Et la Suisse.
3: Et la Belgique aussi.
1: Et la Belgique. Ah, ben, toute la francophonie.
3: Toute la francophonie, comme la francophonie. Voilà, c'est mieux.
1: Merci les garçons, bon match. Zachary, comment tu trouves ça?
4: Mais c'est tellement fun. Ouais. L'atmosphère, c'est vraiment cool. Ouais.
1: Est-ce que tu es fier de ton équipe en ce moment?
4: Oui, très fier. Ouais.
1: Est-ce que c'est ton premier match? Est-ce que c'est le premier match que vous venez voir ici?
4: Le premier match ici, ouais.
1: Comment tu trouves l'ambiance?
4: C'est très bon. Ouais, il y en a beaucoup de fans. Ouais.
1: Est-ce que tu as confiance en ton équipe?
4: Oui. Je joue très bien à l'instant. Ouais.
1: C'est qui ton joueur préféré, Zachary?
4: Moi, probablement Alphonso Davies. Mais ouais.
1: Il joue pas pour l'instant. Est-ce que tu penses qu'il va jouer plus tard?
4: Peut-être contre la Suisse, mais ouais.
1: Comment tu t'es senti quand on est déjà à 2-0 en ce moment? Est-ce que tu penses qu'on est capable de faire plus que ça?
4: Je pense que oui. On a le talent, sûr.
1: Oui. Est-ce que tu penses qu'on peut aussi gagner contre la Suisse? Qu'est-ce qui va se passer, tu penses, contre la Suisse?
4: Je sais pas. Ça va être un match assez dur, mais je pense qu'on a une bonne chance pour avoir un bon résultat dans ce match. Ouais.
1: Qu'est-ce que ça te fait que la Coupe du Monde, elle se passe ici, à Vancouver?
4: Oui, c'est une très bonne opportunité pour le foot ici. Et je pense qu'il y a beaucoup de personnes qui sont très excitées. Et ouais, que c'est à Vancouver, c'est très excitant.
1: Zachary, ça a été un plaisir de te retrouver ici. Vraiment, bonne Coupe du Monde, Zachary. On s'est presque quitté sur un but. Mais je vais t'en souhaiter d'autres. Merci.
4: Merci, Marie.
5: Enzo, on est super fiers d'être Canadiens aujourd'hui. Le Canada a très bien joué dans le match. Écoute, ici avec mon fils à Vancouver, de voir la Coupe du Monde chez nous au Canada, c'est très spécial pour le foot au Canada.
0: Ouais. Mais je pense qu'il y a quelque chose là-dedans aussi. On dirait que c'est pas connu comme un pays de foot, mais... Quand on regarde ça, on dirait que finalement, on n'est pas si loin que ça. Hein? Les autres pays qui adorent le foot, puis je sais pas. Une occasion comme ça, c'est vraiment cool.
6: Ça, c'était hier notre petit tour au FIFA Fan Fest hier. Et puis, ben, il y en aura d'autres. Hein. Je pense que arrivé tôt, en tout cas pour les matchs du Canada, on l'a vu. Mais Emma me le faisait remarquer, puis c'est important de le rappeler, je pense. Emma, il y a de la place.
7: Ouais.
6: Il y a d'autres écrans aussi.
7: Ouais, hein. Parce que moi, je suis arrivée beaucoup trop tard pour rentrer en dessous ou dans la zone de l'amphithéâtre.
6: Ouais.
7: Mais il y a plein d'autres endroits. Et puis, ces autres endroits sont peut-être en dessous des brumisateurs.
6: Oui, parce que ils ont aussi installé des brumisateurs. Il y a beaucoup d'endroits. Il y a des parcs avec des grands écrans. On a trouvé de l'ombre hier, nous, pour terminer ce match-là, parce que je suis sortie de là. Mais c'était vraiment... Il y a de l'espace. Et puis, allez-y en transport en commun aussi.
7: Il y a un petit truc, par contre. les sacs, j'ai vu beaucoup de gens qui se faisaient coincer parce que leur sac était trop grand et j'ai failli aussi, moi aussi, y passer. Donc, donc rappelez-vous, des petits sacs ou des sacs transparents, je crois.
6: C'est drôle parce que là, dans les magasins partout, il y a plein de sacs transparents à vendre. Partout. J'en ai vu hier sur Robson, c'est partout.
7: C'est devenu assez commun de toute façon pour tous les concerts, les festivals. Donc, ça vous resservira très à la mode, même si c'est du plastique.
6: Exactement. Merci. Bon, on va en parler de ce match-là, Olivier. Là, et évidemment, je peux dire qu'on a compris rapidement que ça pourrait être un bon match pour le Canada. Est-ce que je me trompe?
8: Le Qatar n'a jamais été dans le coup.
6: Non, c'est ça.
8: Le Qatar n'a absolument jamais été dans le coup. Il y a eu un petit avertissement à la première minute, là, les Qataris qui se sont lancés devant, mais ça a fait patate assez rapidement. Les Canadiens qui sont arrivés en conquérant, qu'ils sont restés tout le match. Malgré les circonstances, malgré les émotions, puis on y reviendra sur la blessure d'Ismaël Koné, mais c'était frappant. Puis j'en parlais avec des partisans en attendant de faire des directs hier qui nous entendaient parler français. Enfin, on a fraternisé un peu, vous comprendrez. C'est comme ça quand on est à l'étranger, entre guillemets. Mais à 4-5-0, ça se dépêchait, ça courait pour aller prendre des rentrées de touche, pour jouer vite, pour continuer à aller faire mal au Qatar, parce que c'était rendu ça aussi. On le sentait, la mission, personne ne l'a dit de cette manière-là, mais on sentait que c'était ça la mission, de réagir à ce qui s'était passé en leur faisant mal avec le ballon.
6: Oui, c'est ça. Après, bon, évidemment, cette blessure, parlons-en d'Ismaël Koné. Les joueurs étaient vraiment très, très secoués. En tout cas, nous, on les regardait sur l'écran puis on comprenait là, que non seulement bon, c'était une blessure importante parce que c'est un joueur important, mais aussi, Olivier, ça les a vraiment touchés, sincèrement. C'est une famille, hein, cette équipe-là.
8: C'est le triplé de Jonathan David qui l'a probablement le moins célébré de sa vie.
6: Oui.
8: Il était vraiment ça. Il n'a pas eu le choix. Jonathan David ne nous a pas beaucoup parlé dans les derniers mois, mais là, il a été élu l'homme du match. Donc, il n'a pas eu le choix de venir en zone mixte au petit podium qu'ils installent. Et c'est pas le plus grand verbomoteur non plus, mais là, on le sentait encore qu'il était très, très secoué, qu'il était sonné par ce qui s'était passé. Il l'a décrit comme un de ses meilleurs amis, alors que pourtant, il y a des garçons, puis c'est ça que j'écrivais dans mon texte hier à lire sur le radiocanada.ca/sport, que Jonathan David et Ismaël Koné, ils ont pas grandi ensemble comme jeunes professionnels, comme par exemple Alistair Johnston, Nathan Saliba, ils sont tous passés par cette belle équipe du CF Montréal au début des années 2020. Jonathan David l'a appris, à moins que je me trompe, à le connaître au sein de l'équipe nationale, et pourtant, il y a ce lien-là qui s'est créé. Donc, vraiment sonné. Maxime Crépeau, pour d'autres raisons complètement, parce que Maxime Crépeau, hein, vous en souviendrez, Marie, dernier match avant de partir pour la Coupe du Monde avec les LFC, il a sacrifié sa jambe pour son équipe.
6: Oui.
8: Il n'a pas pu participer à cette Coupe du Monde-là. Il avait de la misère à trouver les mots hier en zone mixte. Ça lui a rappelé son épreuve à lui, ça lui a rappelé celle de Tejan Buchanan qui s'était l'an dernier fracturé la jambe à l'entraînement. En fait, ça s'est passé tout près du banc du Canada.
6: Oui.
8: Jesse Marsh disait, on a entendu l'os se fracasser, on a entendu un son qui nous rappelait Tejan, ce genre de choses-là. Oh. Puis il y a eu les épreuves de Moïse Bombito, c'est ça qui est tannant. Il y a plein d'affaires qui sont tannantes là-dedans, mais on vient de faire entrer Moïse Bombito dans le match. Ça, je l'avais pas sur ma carte de bingo qui allait jouer dans cette Coupe du Monde-là. Je pensais qu'il y avait un peu d'intox là, dans ce que le Canada essayait de nous faire filtrer comme information. Mais oui, il a joué 45 minutes. Oui. On était comme, hey, ils sortent la tête de l'eau.
6: Uh-huh.
8: Oui. Enfin, les blessures, on commence à voir le bout.
6: Puis bang.
8: Puis trois minutes après, Ismaël Koné qui arrive. Puis en plus, les Qataris, là, le match était plié. Là.
6: Oui.
8: C'est inutile de faire ce tacle-là.
6: Oui.
8: Et c'est probablement ce que Jesse Marsh a dit à Lopetegui après. Puis Lopetegui qui essayait de se justifier puis de dire que ça méritait juste un jaune. Hey,
6: ça méritait un carton rouge d'après toi aussi. Et puis bon, on l'a sorti. Il est allé s'excuser d'ailleurs dans la chambre.
8: Oui. Yassine Madibo, c'est le joueur qatari.
6: Oui.
8: Jesse Marsh a dit qu'il était venu dans le vestiaire. Ouais. Il s'est excusé et Jesse a précisé aussi que bon, il pensait pas que c'était nécessairement malicieux. Ouais. Puis on le voyait aussi sur le terrain que le joueur en question, il était triste. Ouais. Il réalisait qu'est-ce qu'il venait de faire. Il avait la tête dans les mains, tout ça.
6: Bon, 6-0 contre le Qatar, Olivier, meilleure performance de l'histoire du programme masculin. Hein?
8: Je pense qu'on peut dire ça.
6: Ouais. Qu'est-ce que ça nous prouve, ça, ce qui s'est passé? Qu'est-ce qu'on a vu hier d'intéressant pour la suite? C'est-à-dire, on est capable de quoi? Donc,
9: Qu'est-ce que ça veut dire un 6-0 contre le Qatar?
8: Ben, ça a été un sacré bel entraînement pour, pour affronter un bloc bas.
9: Oui.
8: Parce que le Canada, quand l'adversaire s'établit très près de sa surface de réparation, voire dans sa surface de réparation, puis on attend, puis on attend, puis on attend, ça a été compliqué des fois. Puis là, oui, il y avait un, puis ensuite deux joueurs de moins sur le terrain, mais l'initiative que le Canada a montrée, la manière dont ils ont construit, parce que ça passait du côté droit, là. L'enfer, avec Tejan Buchanan, avec Alistair Johnson, ça rentrait au poste.
9: Rapidement.
8: Ça y allait vraiment vite.
9: Oui.
8: Et donc, un bon entraînement dans ces circonstances-là. Et en plus, ben là, on est en train de se positionner pour potentiellement gagner le groupe.
9: Ben, est-ce que ça se peut? Qu'est-ce que ça veut dire pour bon la Suisse, c'est quel genre d'équipe? Est-ce qu'on est prêt? Est-ce qu'on peut avoir confiance en ce prochain match-là?
8: Ben, compte tenu du fait que maintenant le Canada a mis 6 buts au Qatar sur le plan du différentiel, sur le plan des buts marqués dans toutes les catégories statistiques, où est-ce qu'on va départager les équipes si jamais il y a égalité, le Canada est en avant à l'heure actuelle. Un match nul contre la Suisse, ça serait suffisant. Puis la Suisse, ça leur a tout pris. C'est pas vrai, mais hier c'est les remplaçants qui ont fait la différence contre la Bosnie-Herzégovine. Il a fallu mettre un peu de cœur là sur la fin. Puis la Suisse, ça a été compliqué. Ça a été compliqué pour affronter cette équipe-là, Qatari, qui était, on l'a vu hier, assez faible. Puis, ouf.
9: Ouais.
8: C'est bizarre, ce sport-là. La Suisse a de la misère à battre le Qatar qui se fait piétiner par le Canada.
9: 6-0.
8: Qui a eu dû revenir par en arrière pour battre mais pour faire 1-1 contre la Bosnie-Herzégovine.
9: Quand est-ce que ça arrive au soccer, 6-0, Olivier?
8: Voyons voir. Je me souviens d'avoir assisté à un 6-0 de l'Impact de Montréal contre Toronto en championnat canadien. Ça arrive pas souvent. On a eu un 7-1 déjà dans ce mondial, un 7-1 de l'Allemagne contre Curaçao. C'est rare.
9: C'est très rare.
8: C'est forcément rare, un écart de 6 buts. Mais
9: on a vu Jesse Mike hier qui se promenait sur le...
8: Il était tellement content.
9: Il est extraordinaire à voir aller. Moi, je l'adore. Mais hier, il sautait sur le côté du terrain. Si les gens ne l'ont pas vu, vous irez chercher ces images-là. Oui. Puis il faisait signe aux gens 6 buts. Puis il n'en revenait pas.
8: La seule manière pour le Canada que ça aurait pu être mieux, c'est si ça avait été 8, comme le numéro d'Ismaël Koné. Puis d'ailleurs, Saliba qui l'a remplacé, qui a fait une super bonne entrée. Ça, c'est vraiment encourageant pour la suite parce que Ismaël Koné, je pense, c'est le meilleur joueur du Canada à l'heure actuelle. Il distribuait des ballons en maestro encore. C'était extraordinaire, mais Saliba fait une super entrée. Marc, 10 minutes même pas après son entrée, célèbre pour Ismaël Koné, va chercher son maillot. Puis il y a ce sentiment-là
9: c'était beau, ça.
8: On va le faire pour lui.
9: Oui, tout à fait. Oui. Puis on a fait son numéro avec les
8: aussi,
9: doigts, on l'a vu.
8: Fait, oui.
9: Il y avait vraiment de belles images. Puis les Canadiens l'adoptent, cette équipe-là. Vraiment. Puis on l'a vu hier, puis on l'a entendu beaucoup. Même les gens qui sont pas fans de soccer se découvrent une passion. Comme ça arrive au hockey série pour le Canadien.
8: Sont faciles à aimer.
9: Ils sont très faciles à aimer, puis on tombe tous là-dedans.
8: Ce monde-là, facile à aimer.
9: On les adore, puis on est très fiers d'eux, puis on est fiers de vous, Olivier Tremblay. Merci beaucoup.
8: Si vous saviez ce que je pense de vous, Mathieu.
9: Vous restez proche de nous, on vous garde. Et puis, au programme prochain match du Canada, évidemment, mercredi prochain, on va se reparler. À surveiller aujourd'hui, quand même, Olivier, en terminant. Qu'est-ce qu'on surveille à cette Coupe du Monde?
8: Les cœurs haïtiens, là, vous parliez d'Haïti, là. Historiquement, moi, les Haïtiens à qui je parle de soccer, leur équipe qui n'est pas à la Coupe du Monde, leur deuxième équipe, c'est le Brésil.
9: Oui.
8: Là, je comprends qu'ils ne seront pas déchirés tant que ça, mais il y aura peut-être un petit pincement au cœur. J'ai hâte de voir ça Brésil-Haïti.
9: Ah, ben nous aussi, c'est à quelle heure aujourd'hui?
8: Je ne sais pas.
9: On va vous sortir ça tout à l'heure.
8: Très sincèrement, je pense qu'il va falloir que je regarde les faits saillants de toute façon.
9: Oui.
8: Parce qu'il va falloir aller voir le Canada aussi. Là. Le Canada s'entraîne ce matin. On va faire un tour là-bas aussi.
9: Bon, ben voilà. OK, ben merci pour tout ça. Merci,
8: avec grand
9: Olivier
8: plaisir.
9: Tremblay. Bonne fin de semaine de travail, bien sûr. Puis on se reparle la semaine prochaine. Merci.
8: Avec plaisir.
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9: Eh bien, oui, on va en reparler d'Haïti hein, dans les prochaines minutes. On va se rendre à Whitehorse pour parler d'Haïti. Et ma Coupe du monde, la FIFA, ben, la rue Granville de Vancouver qui a été fermée pour l'occasion, c'est un autre des endroits où a déferlé la marée rouge hier.
7: Oui, des centaines de partisans qui étaient sur place. Certains, bon, qui avaient la chance d'avoir, de sortir, en fait, du stade de Vancouver, mm-hmm. où clairement, ben, c'était peut-être là où l'ambiance était la plus électrique. Il y avait des chants, des danses qui ont animé les rues de la ville immédiatement après le coup de sifflet final. D'ailleurs, même avant, en fait, je suis passée là sur l'espèce de promenade le long de Falls Creek. Et puis, wow!
9: C'est fou!
7: Incroyable! Incroyable! Plusieurs partisans, évidemment, comme vous le dites, des fans de soccer, mais aussi simplement, finalement, des touristes là, qui étaient là l'événement. Oui. Y en a beaucoup qui... Et puis, c'est ce qui émane, je trouve, un peu des réseaux sociaux et puis de ce qu'on entend des gens à Vancouver qui a l'air de faire un sans-faute là, jusqu'ici, comme ville haute. Oui. On l'écoute.
11: This was the best. I went to 2010 Olympics and I've seen this. This is by far one of the best experiences. We're going for gold. We're going for the cup, baby. FIFA!
9: We're going for the cup, baby.
7: Donc, voilà, clairement, l'enthousiasme était là. Puis, c'est pas la première fois que j'entends ça. Des gens qui disent, moi, j'étais là pour les Jeux Olympiques. C'est encore mieux. Bien sûr, comme le disent certains, il y a l'été aussi, le soleil, la beauté de Vancouver. Vancouver dans toute sa splendeur aussi avec cette saison-là. Oui. Évidemment, bon, comme on le disait, le seul bémol, la blessure d'Ismaël Koné. Et le prochain match du Canada à Vancouver, c'est contre la Suisse le 24 juin. Bon, deux pays francophones, là, ça risque d'être encore plus électrique, surtout dans les fan zones la francophonie.
9: Ça sera chaud, effectivement. Des avocats de la ville de Vancouver sont en Cour suprême de la Colombie-Britannique aujourd'hui pour défendre leur plan pour le centre aquatique dans le West End.
7: Une demande de révision judiciaire qui a été déposée par un groupe de citoyens mécontents de la tournure qu'a prise le projet. La cause remonte à un plébiscite de 2022 où l'on demandait aux résidents de voter sur des fonds d'emprunt pour l'amélioration des infrastructures. L'appelant John Girard de la Protecting Our Vancouver Aquatic Centre Society dit que les résidents ont approuvé un emprunt pour la rénovation d'une piscine de 50 mètres, pas de 25, et que c'est ensuite après cet accord donné que l'administration de la ville a décidé de changer complètement la conception et les projets de rénovation de la piscine. Travaux qui vont commencer donc plus tard cette année. On ferme cette piscine-là, là, le 28 juin. Et bon, la ville de Vancouver, dont les avocats sont devant les tribunaux aujourd'hui, ne veut pas commenter sur l'affaire pour le moment.
9: Oui. L'alerte d'évacuation visant 742 habitations à West Kelowna a été levée, Emma.
7: Oui, même l'état d'urgence aussi local a été levé. Les responsables de la gestion des urgences qui demandent par contre aux gens de ne pas se rendre dans les quartiers touchés, Casaloma et Valley View, dont les résidents ont dû évacuer là abruptement plus tôt cette semaine en raison de ce feu qui s'est propagé rapidement, notamment à cause de vents violents. Feu qui s'est déclenché près du parc Calamoire, parc régional donc qui demeure fermé.
9: Oui. Le Festival de la fierté de Surrey aura lieu demain, samedi, et c'est sa 27e édition.
7: Oui, et puis c'est organisé par Share Pride, un organisme qui tente de faire la lumière sur le tabou qu'est appartenir à la communauté LGBTQ+, dans la plus grande communauté ou parmi les personnes d'origine sud-asiatique. On écoute Monia Blanchet, qui a rencontré Amar Sanga, qui a fondé cet organisme il y a presque 20 ans.
12: I wanted to be straight.
13: Amar Sanga a eu beaucoup de difficultés à accepter sa sexualité. C'est pourquoi il a créé Share Pride en 2008 pour offrir du soutien aux personnes LGBTQ2+ d'origine sud-asiatique. Mais les débuts n'ont pas été faciles.
12: And as soon as that hit the press,
13: dès que ça s'est su, j'ai reçu une avalanche de messages haineux d'un peu partout à travers le monde, raconte Amar Sanga. On disait que j'étais une honte pour la communauté. Malgré les menaces, Amar Sanga ne s'est pas laissé décourager. Parmi ses alliés, sa mère, à ses côtés, depuis le début de Share Pride.
14: And that's my child.
13: C'est mon enfant, dit Jaspal Kaur Sanga. C'est le créateur qui l'a envoyé sur Terre. Et dans ce vaste monde, c'est moi qui l'ai choisi pour être sa maman. C'est mon devoir fondamental de prendre soin de mon enfant. Puisque l'homosexualité dans la communauté sud-asiatique reste tabou, protéger la confidentialité et la vie privée des personnes qui contactent l'organisme est importante.
12: We don't really have a formal building.
13: Nous n'avons pas de locaux attitrés, explique Amar Sanga. Nous louons des salles et diffusons des informations à travers notre réseau. Malgré les défis, Amar et Jaspal ne baissent pas les bras.
14: The purpose in our life, both mother and son.
13: Le but de notre vie, tant pour moi et mon fils, c'est d'apporter ce changement dans la société petit à petit et qu'on ne peut pas s'attendre à ce que tout change du jour au lendemain. Ici Monia Blanchet, Radio-Canada, North Delta.
9: Et l'urgence de l'hôpital Nicolas-Vallée à Merritt est fermée jusqu'à demain matin, 8 heures, en raison d'une pénurie de personnel, Emma.
7: Voilà, la Régie de la santé de l'Intérieur qui, comme à chaque fermeture, demande aux gens qui ont besoin de soins urgents de se rendre à l'hôpital Royal Inland de Kamloops, qui est situé, il faut le souligner, à environ 45 minutes de route. Une fermeture donc d'à peu près 24 heures, qui est la toute première interruption de service de l'année pour l'urgence de Merritt. Il y en a eu 20 en 2025. Et bien évidemment, là, c'est un des endroits de la province où les élus locaux demandent une intervention d'urgence là, pour cesser ces fermetures intermittentes.
9: Voilà. Merci, Emma. À tantôt.
7: Je vous en prie.
9: À la circulation direction ouest, il y avait une voiture en panne entre Gallardy Way et Kensington à Burnaby. Voie droite qui était fermée à la circulation. Ça s'est passé rapidement et ça a été réglé rapidement aussi. Alors, plus de problème là. Toutefois, un accident à Surrey, 104e avenue à l'angle de la 132e. C'est difficile en direction est, en direction sud. Il y a des retards et c'est là depuis maintenant une demi-heure à peu près. Feu de circulation, ça c'est très long. Feu de circulation qui fonctionne pas, 200e et 66e avenue. Ça pourrait durer longtemps parce qu'en fait, on y fait des travaux dans le secteur. Il y a des gens qui sont là pour vous indiquer où passer. Il faut évidemment faire un arrêt qui est, bien sûr, obligatoire. Et puis, on vous le rappelle, hein, bon, il y a toujours des fermetures autour de BC Place. Ça continue. Hein, il y a des endroits, évidemment, où ça sera fermé. Un autre match dimanche qui a lieu chez nous. Alors, il y aura encore beaucoup de monde en fin de semaine. Utilisez les transports en commun. Là, ça vous sauvera beaucoup de temps. Sinon, à la météo, ben, le soleil sera là. Maximum de 21 près de l'eau, 26 à l'intérieur des terres, 23 pour demain, 23 à 28 pour dimanche dans le Grand Vancouver. Whistler, soleil maximum de 27, 24 pour demain, 28 pour dimanche. Demain, davantage de nuages à Whistler, mais ça se dégage pour dimanche. L'île de Vancouver, maximum de 24 à Victoria, 27 à Nanaimo, 21 à Tofino, toujours sous le soleil, du soleil aussi pour l'ensemble de la fin de semaine sur l'île. Kelowna, du soleil, de la chaleur, maximum de 31 aujourd'hui, 25 pour demain, avec 30% de possibilité d'averse. Kamloops, 33 aujourd'hui, très chaud maximum, donc sous le soleil qui reste très, très, oui, chaud, mais c'est une baisse de température annoncée, demain maximum de 23 avec 30% de possibilité d'averse. Dawson Creek, Fort St. John, maximum de 14 pour Dawson, 17 pour Fort St. John aujourd'hui. Des averses pour Dawson, c'est possible aujourd'hui. Demain, petite possibilité d'averse toujours qui traîne à la fois pour Dawson et pour Fort St. John, mais du soleil pour dimanche avec un maximum de 21. Whitehorse, des averses ou des oranges aujourd'hui. Averse peut-être forte aussi ce soir, cette nuit, maximum de 18.
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9: C'est l'heure de cette chronique Point de rencontre avec nos collègues d'Espace Autochtone. Aujourd'hui, on va parler d'une initiative qui vise à obtenir que d'anciens pensionnats pour autochtones soient inscrits sur la liste du patrimoine mondial de l'UNESCO. Avec nous pour en parler, Jimena Samson, qui est journaliste à Espace Autochtone, qui écrit un article sur le sujet. Jimena, bonjour.
15: Bonjour, Marie.
9: Merci d'être avec nous encore ce matin. Bon, Jimena, en quoi consiste cette initiative? On parle de quoi, là?
15: Ben, c'est un projet que porte depuis longtemps Cody Grote. Cody Grote, c'est un historien Kanyangara, membre des Six Nations de la rivière Grand, dont les grands-parents sont des survivants des pensionnats. Comme vous savez, ce sont plus de 150 000 enfants des Premières Nations, Métis, Inuit, qui ont été arrachés à leur famille, forcés de vivre dans ces écoles où on les empêchait de parler leur langue, où un grand nombre d'entre eux ont subi des sévices corporels et sexuels. Oui. Cody Grote, lui, a été président du comité consultatif pour la mémoire du monde de la Commission canadienne pour l'UNESCO. Il estime que les pensionnats, malgré leur sombre histoire, ont une place dans le patrimoine mondial de l'humanité.
16: So we do have dark history sites that are being designated, and we're also seeing that for some of these dark history sites, what's being designated as being of outstanding universal value is the dark history and the movements by peoples to reclaim these sites and assert different narratives, such as cultural healings.
15: Monsieur Groth, il explique qu'il y a des sites qui ont une histoire sombre, qui sont classés, et que la valeur universelle de ce chapitre négatif réside justement dans les mouvements de réappropriation et de promotion de récits différents, comme celui de la guérison culturelle. Parce que c'est sûr que c'est pas l'idée qu'on a habituellement quand on parle d'un lieu patrimoine mondial de l'humanité. On pense à des lieux, le Taj Mahal, les pyramides, des lieux qui sont beaux, qui sont éblouissants. Ouais. On parle pas à des lieux associés à des mémoires négatives et controversées. C'est pour ça qu'il explique que cette mémoire négative, de toute façon, elle prend de plus en plus une tendance, disons, pour lui accorder cette liste, cette place sur la liste du patrimoine, par exemple, le camp de concentration d'Auschwitz-Birkenau, qui est maintenant partie du patrimoine mondial d'humanité, tout comme Robben Island en Afrique du Sud, où le leader de la lutte contre l'apartheid, Nelson Mandela, a été emprisonné pendant 20 ans, ou le dôme de la bombe atomique de Hiroshima. C'est des lieux qui sont célébrés comme des symboles du triomphe de l'esprit humain sur l'adversité, la souffrance et l'injustice. Et donc, c'est ce qu'on pense que pour les pensionnats, ça aurait un sens aussi dans cette logique-là.
9: Tout à fait. Est-ce que tous les anciens pensionnats font partie de ce projet-là, Imena?
15: Non, il y a une dizaine de sites un peu partout au pays qui ont été identifiés et c'est en fonction de l'état de conservation des bâtiments. Ouais. Il y a notamment l'ancien Institut Mohawk en Ontario, Portage la Prairie au Manitoba et en Colombie-Britannique. Donc, vous avez deux anciens pensionnats, celui de Kamloops et la mission St. Mary's. Mm. Donc, les représentants des sites de ces anciens pensionnats se sont réunis sur le site de l'ancien Institut Mohawk, qui est aujourd'hui le centre culturel Woodland à Brantford en Ontario. Ils sont réunis là à la fin mai puis ils ont discuté justement de ce projet. Processus, qu'est-ce que ça implique et s'ils veulent aller de l'avant avec cette candidature.
9: Ouais. Et justement, qu'est-ce que ça implique?
15: Ben, c'est un long processus qui pourrait prendre jusqu'à 10 ans, on m'expliquait.
9: Ah oui.
15: Donc, parce que c'est assez long. D'abord, les responsables des sites des anciens pensionnats doivent consulter évidemment les survivants, les communautés, savoir quelles sont leurs priorités, s'ils veulent aller de l'avant ou pas avec ça. Ensuite, il faut préparer des rapports sur les sites, leur histoire, la façon dont ils fonctionnent actuellement, soumettre ces rapports à Parc Canada, qui décide ou pas d'ajouter les anciens pensionnats à la liste indicative canadienne. Ça, c'est l'inventaire des sites que le Canada pourrait proposer à l'inscription de la liste du patrimoine mondial de l'UNESCO dans les prochaines années. Et la liste indicative canadienne devrait être ouverte en 2027 et c'est là le prochain échéancier qu'on vise.
9: Comment réagissent les représentants qui étaient présents à la rencontre? Est-ce qu'il y a un intérêt pour ça?
15: Il y a un grand intérêt, mais il y a aussi quand même une certaine prudence. Ils se posent encore des questions. J'en ai parlé avec Heather George, qui est la directrice du Centre culturel Woodland, l'ancien Institut Mohawk. L'Institut Mohawk est le plus vieux pensionnat pour autochtones du Canada. Et il fait déjà partie d'un réseau mondial de sites historiques, de musées, d'initiatives mémorielles. Il est aussi un lieu patrimonial désigné au niveau provincial. Mais Heather George, elle pense qu'une place sur la liste du patrimoine mondial, ça attirait encore plus de visibilité internationale. Et surtout, que cette désignation permettrait de préserver les récits des survivants. Je vous laisse l'entendre.
17: It is one of the ways that Canada and the world are upholding and preserving the stories of residential school survivors at the highest international level. So really giving those stories the care and prominence that they should have, and so that survivors don't have to worry about their story being forgotten and their experiences forgotten.
15: Donc, elle dit que si on accorde à ces récits l'attention, la place qu'ils méritent, les survivants ne s'inquiéteront pas à l'idée que leur histoire et leurs expériences soient oubliées. Ouais. D'un autre côté, il y a aussi des responsables d'anciens pensionnats qui sont plus hésitants. C'est le cas, par exemple, de Pointe-Bleue à Mastoyache, au Québec. Ouais. C'est un endroit, un ancien pensionnat que la communauté s'est vraiment réappropriée. C'est devenu une école secondaire où l'on enseigne aux élèves la langue inou et d'autres éléments culturels et historiques de leur Première Nation.
9: Ouais.
15: Et les élus s'inquiètent de savoir si le projet d'inscription sur la liste pourrait compromettre leur projet de revitalisation parce qu'ils craignent que ça implique que le lieu devienne un musée. Puis pour eux, ce n'est pas la priorité. La priorité, c'est d'utiliser le site comme ils le font actuellement. Donc, les opinions sont partagées et il faudra donc répondre à beaucoup de questions avant la prochaine étape.
9: Bah, quand même, c'est intéressant tout ce dossier-là, bien sûr. Puis ça revient à qu'est-ce qu'on en fait de ces pensionnats, comment on se souvient, c'est quoi ce souvenir, qu'est-ce que ça veut dire pour une communauté comme pour une autre. C'est un vaste dossier, mais qui avance, j'ai l'impression, en tout cas, c'est l'impression que ça nous donne, ce reportage. Imena Samson, merci beaucoup. On peut vous lire sur Espace Autochtone, bien sûr. Merci, Imena, à bientôt.
15: Merci, Marie, au revoir.
9: Bonne journée.
18: Sport, le point avec Marc-Éric Bouchard.
9: Ben, on va pas parler soccer pour l'instant. On va parler football. Petite pause. Les Lions qui sont à Hamilton ce soir, les Lions qui sont sans domicile fixe en ce moment.
18: Il faut leur donner un peu d'amour aux Lions parce qu'ils sont loin.
9: Ils sont fait mettre à la porte.
18: Ils jouent, évidemment, ils ont commencé la saison pour une semaine de relâche pour aider la cause de l'équipe.
9: Ben,
18: Et par la suite, il y a des matchs à l'étranger. Hein, l'équipe a joué en Saskatchewan la semaine dernière. C'était un match serré, un match perdu par quelques points. Et là, l'équipe joue aujourd'hui face aux Tiger Cats à Hamilton. Ils vont tenter de gagner leur première partie de la saison. Par la suite, les Lions joueront les deux matchs à Kelowna, là, le 27 juin contre Calgary et le 4 juillet contre la formation d'Edmonton. Et c'est comme ça que l'équipe jouera des parties. Par la suite, les Lions seront en semaine de relâche, encore une fois, le 9 juillet, pour aider la cause de l'équipe. Et par la suite, l'équipe jouera à Edmonton le 17 juillet. Et finalement, joueront leur premier match à Vancouver. Ce sera le 25 juillet, un samedi, face aux Argonauts de Toronto. On dit que c'est l'équipe la plus améliorée, l'équipe où elle a gardé le plus de son noyau. Sa ligne défensive est excellente. Et on verra comment que l'équipe va se comporter ce soir face aux Tiger Cats de Hamilton.
9: On va suivre ça de près. Et puis, bon, on revient au soccer, mais on va parler de soccer féminin. Oui. Marc-Éric, match nul pour le Rise hier, qui ne jouait pas non plus à domicile.
18: Ils jouaient hier matin, là, mais ça s'est terminé après notre émission. Match nul de 1-1 entre les Tides de Halifax et la formation du Rise. Le Rise qui menait, là, mais s'est fait marquer un but en toute fin de partie. Et là, un point de plus au classement. L'équipe, c'est dommage parce qu'avec trois points, l'équipe serait peut-être plus à rapprocher de Ottawa et Montréal des premiers et deuxièmes rangs. Mais là, au moins, l'équipe a 10 points au classement. Et là, est dans les quatre meilleures formations sur 6, là. Et là, ça devrait être une bonne chose parce que là, quand tu gagnes comme ça, là, au moins un point sur la route, là, l'équipe jouera son prochain match à Toronto le 28 juin prochain.
9: Voilà. Ben merci pour tout ça. Puis bon, on voudrait bien une victoire. On a vu Christine Sinclair en BC Place hier.
18: Ben oui, dans une belle loge.
9: Tout sourire, contente. Je l'ai vue célébrer le premier match du Canada. Elle s'est levée là, mais d'un bond. Vraiment, Christine Sinclair, qui est ambassadrice d'ailleurs, je pense, de la FIFA là, cette Coupe du Monde.
18: Très dévouée à la cause, de représentation. Vous la connaissez, c'est ça, effectivement.
9: C'est la meilleure joueuse de soccer au monde, après
18: bien
9: tout.
18: Bien oui, c'est vrai. Et il y avait beaucoup de vedettes aussi dans les gradins hier. Hein?
9: Oui.
18: Bon, je pensais plus aux États-Unis, mais hier au Canada, là, j'en reconnaissais plusieurs, des acteurs, actrices, des chanteurs, des chanteuses. Hein, c'était difficile de tout reconnaître tout le monde.
9: Section,
18: là, mais ouais.
9: C'est bon pour votre section People. Vous aimez ça, vous? Pourquoi pas. Il y en a de la vedette. Mais moi, ce que j'ai vu hier, et ce que je n'ai pas dit, c'est l'arrivée de Mark Carney. J'ai croisé en voiture Mark Carney, qui arrivait, vous savez, quand un premier ministre se promène, ça paraît. Il y avait plusieurs motos, évidemment, de la GRC devant.
18: De la GRC.
9: Deux voitures, des motos, deux voitures, d'autres motos de la GRC, tout un cortège. Mais c'est impressionnant quand un premier ministre se déplace en ville. Alors voilà.
18: Est-ce qu'il reste jusqu'à mercredi? Non, je pense
9: pas. Non, vous savez, il se promène beaucoup. Alors, je pense qu'il est déjà reparti.
18: Peut-être qu'il va revenir mercredi.
9: Je ne sais pas, il me l'a pas dit. Merci beaucoup.
18: Merci beaucoup.
9: À tantôt, Marc-Éric.
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9: Eh bien, si vous voulez de votre Coupe du Monde, écrivez-nous 604-662-6032 ou via la bulle de conversation sur Audio. Comment se passe cette Coupe du Monde pour vous? Avez-vous regardé ce match hier? Allez-vous regarder ces matchs aujourd'hui? Dites-nous tout. 7h51 minutes.

0: Durant cette coupe-là du monde de la FIFA, on s'est donné comme mandat d'aller à la rencontre des supporters francophones de soccer dans l'Ouest, dans le Nord. Et deux d'entre eux, ben, sont au Yukon. Je parle de Jean-Philippe Derival, résident du Yukon d'origine haïtienne installé à Whitehorse depuis 6 mois. Il est accompagné ce matin de Guy Millard, aussi d'origine haïtienne, aussi à Whitehorse. Et aujourd'hui, ben, c'est une journée importante parce qu'Haïti va jouer contre le Brésil à 15h notre heure. Ils sont tous les deux avec nous pour en parler. Jean-Philippe et Guy, bonjour.
1: Bonjour.
0: Hey, c'est un grand plaisir de vous recevoir tous les deux. Comment vous vous sentez ce matin? Est-ce que quand même, je pense que c'est un match important pour Haïti, bien sûr, cette présence haïtienne à la Coupe du Monde. Jean-Philippe, comment vous vivez ça?
1: En fait, c'est une attente éternelle. Donc, on attend tellement ce match parce que déjà, on a perdu le premier. Oui. On aimerait bien gagner le deuxième. C'est vrai que ça va être face à une équipe beaucoup plus forte que nous.
0: Oui.
1: Elle fait partie des 10 premières équipes football mondial, donc on espère gagner ce match.
0: Ben ouais, le Brésil quand même, c'est pas une petite force, hein, on le sait bien, mais Haïti est là. Guy, qu'est-ce que ça représente ce match après-midi?
2: Bon, écoute, déjà il y a beaucoup d'émotions et puis on souhaiterait voir l'équipe faire mieux aujourd'hui comparé à ce qu'on a eu comme résultat face à l'Écosse, même un match nul, sachant que ça va pas être facile. Et puis là, on attend.

0: Et maintenant, il y a l'équipe féminine haïtienne
1: Oui.
0: qui fait partie des meilleures de la Caraïbe et même des meilleures parmi les équipes mondiales.
1: Oui.
0: Donc, nous avons vraiment le football dans notre sang.
1: Oui. Quelles sont les forces de cette équipe-là? C'est qui les joueurs vedettes, Guy? Qui sont-ils de cette équipe haïtienne?
2: Bien, actuellement, l'équipe haïtienne est composée de binationaux parce que, avec la crise actuelle à la capitale, on a pas mal de joueurs qui auraient pu représenter la France et
1: ouais.
2: puis qui ont choisi de jouer pour Haïti. Par exemple, on a actuellement l'attaquant phare de. La Sunderland,
1: ouais.
2: on appelle Isidore, Wilson Isidore. On a Jean-Luc à Belgrade, ces deux jeunes-là, jouent en Angleterre dans la première ligue. Et puis les autres, on a un peu qui viennent de la France, qui jouent dans le championnat français, un peu partout. Fait que, on a Dixon Etienne qui joue aux États-Unis. En gros, l'équipe. Est composé de binationaux, des
1: oui.
2: Haïtiens qui ont d'origine française. En gros, c'est oui. un mélange. Je ne sais pas si Jean-Philippe a quelque chose à ajouter là-dedans.
1: Jean-Philippe, est-ce qu'il y a quelque chose à rajouter là-dessus, sur l'équipe?
0: En fait, certainement, donc, notre équipe haïtienne, certainement, est composée de binationaux, mais on a des joueurs d'excellent niveau, comme Wilson Isidore, comme Guy l'a bien mentionné, qui joue à Southampton, à Sunderland. Il y a Jean-Luc Nabelgaard, qui joue à Wolverhampton en Angleterre, dans le championnat d'Angleterre, qui est le premier championnat du monde maintenant. Donc, c'est extraordinaire d'avoir ces deux joueurs-là dans l'équipe nationale. Et ils nous représentent valablement dans cette Coupe du Monde.
1: Oui. Et ça, bon, c'est évidemment, c'est ce qu'on souhaite aussi après-midi. Qu'est-ce que ça veut dire de faire face au Brésil? Est-ce que, quand Haïti n'est pas en Coupe du Monde, vers quelle équipe on se tourne en Haïti? Est-ce que le Brésil, justement, veut dire quelque chose de particulier pour les Haïtiens?
0: En fait, certainement oui, certainement oui. Il y a deux équipes phares en Haïti, c'est le Brésil et l'Argentine.
1: Oui.
0: Donc, ces deux équipes, il y a pas mal de fans en Haïti, mais beaucoup plus le Brésil que l'Argentine. Quand on parle de la Coupe du Monde, les Haïtiens ne voient que le Brésil. Maintenant, là, on est en face de ce dilemme. Donc, on aime le Brésil, il y a Haïti en Coupe du Monde. Donc, les Haïtiens ont fait leur choix. Donc, ils ont choisi leur pays.
1: Oui.
0: C'est normal. Donc, Haïti. Et là, maintenant, cet après-midi, on va choper Haïti contre le Brésil.
1: Bon, ben, en tout cas, moi, évidemment, je serai de votre côté. Je serai du côté haïtien, ça, c'est ça. Comment vous allez vous rassembler après-midi à Whitehorse? Est-ce qu'à Whitehorse, il y aura un rassemblement pour ce match Brésil-Haïti aujourd'hui? Guy, qu'est-ce qui se passe à Whitehorse? Entendez-vous, Guy? Jean-Philippe, on peut peut-être vous parler. Est-ce qu'il y aura un rassemblement après-midi, Jean-Philippe?
0: Bien sûr. Donc, on se réunit chez un proche de la communauté haïtienne. Là-bas, après le match, on fait un barbecue ensemble. Mais si on perd, soit qu'on perd ou on gagne, donc on fait quand même un barbecue, on mange, c'est la fête, le football. Et donc, nous, les Haïtiens, on fête.
1: Ah oui,
0: c'est ce genre de match.
1: Ah, absolument, puis je sais que vous êtes capable de fêter. Je suis déjà allée en Haïti et je connais bien. Je ne doute pas de votre capacité à vous rassembler, loin de là. En terminant, il me reste une petite minute là. Elle ressemble à quoi la communauté haïtienne maintenant à Whitehorse? Vous êtes là depuis 6 mois. Combien vous êtes de famille maintenant à Whitehorse?
2: Je pense qu'on est
1: une dizaine.
0: Une dizaine de familles
1: maintenant quand même. Et puis bon, c'est tout un choc. Haïti, Whitehorse, la vie est différente. Comment ça se passe pour vous, Jean-Philippe, maintenant, depuis 6 mois?
0: Ça se passe très, très bien. Donc, je m'acclimate facilement au climat yukonais. Et franchement, c'est bien. Et j'aime bien le climat yukonais, la nature, tout ça. Il y a pas mal d'arbres autour de moi. Donc, ça me permet de respirer mieux.
1: Guy,
0: et voilà, c'est super bien.
1: Ah ben, c'est génial. Ben, Guy Millard et Jean-Philippe Derival, merci à vous deux. Bon match. Go Haïti. Et puis, ben, on verra bien comment ça va se passer après-midi à 15h. Bon rassemblement à Whitehorse. Merci à vous deux. Vraiment. Merci beaucoup.
0: Merci à vous également.
1: Bon match. Bye-bye. Emma, ben on y reste à Whitehorse. C'est l'inauguration de l'unité modernisée de soins aigus à l'hôpital général de Whitehorse.
3: En fait, c'est l'ancienne unité médicale sécurisée de l'établissement de soins qui a été réaménagée avec 8 nouveaux lits qui doivent être mis en service en juillet. Par contre, bon, ça règle pas le problème de trop plein là, à l'hôpital de Whitehorse. On dit qu'il y a encore même des patients qui se trouvent dans la cuisine du centre de soins de longue durée parce qu'on n'a pas de lit pour eux.

0: C'est pour dire. Merci beaucoup. Accident qui a été dégagé, autoroute 1 direction Est, juste après Kensington. Il n'y a plus de problème. Un petit peu de retard dans le secteur, mais ça devrait aller mieux dans les prochaines minutes. Les infos de 7h tout de suite, de 8h tout de suite. À tantôt.
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4: Ce matin, au Radio-Journal, le protocole d'entente entre l'Iran et les États-Unis demeure incertain après des frappes israéliennes sur le Liban. Les négociations prévues aujourd'hui en Suisse sont annulées. Et victoire historique du Canada à la Coupe du Monde.
5: Super, super, c'est un jeu électrique.
6: D'habitude, le Canada, c'est pas reconnu comme un pays de foot, non? Mais là, aujourd'hui, vraiment, moi, je me sens vraiment fier. On dirait vraiment que tout le monde est ensemble.
4: Bonjour, ici Nathalie Babin-Gagnon. Israël et le Hezbollah auraient conclu un cessez-le-feu immédiat, selon une source américaine. Il survient après des frappes mortelles sur le Liban. La question de l'occupation du sud du Liban par Israël ne figure pas dans le protocole d'entente signé mercredi par Washington et Téhéran. D'ailleurs, les négociations entre les États-Unis et l'Iran, qui devaient avoir lieu en Suisse aujourd'hui, ont été annulées. Thibault Lefebvre s'est rendu à la frontière israélo-libanaise, où les résidents demeurent sur le qui-vive.
7: Le Liban est à seulement 200 mètres.
8: La frontière est juste ici.
7: De la terrasse de sa maison du kibboutz de Rosh Hanikra, Yair se prépare déjà, malgré le protocole d'accord, à la prochaine guerre. Il porte à la ceinture un pistolet.
8: C'est un Glock 17, il est extrêmement puissant.
7: Encore plus puissant, des armes de guerre comme ce fusil automatique de type M16 avec ses chargeurs prêts à l'emploi. Et puis, autour et dans la maison, ce médecin d'un grand hôpital a installé des caméras de surveillance.
8: Et j'ai un retour d'écran dans ma chambre.
9: Et donc, malgré ce mémorandum d'accord, vous ne baissez pas la garde.
8: C'est un cadre de discussion, ça veut rien dire. Ça donne de moi de tranquillité.
7: Même soulagement quelques kilomètres plus loin dans le kibboutz de Sassa ou Yael.
10: Tout le monde est content que ça s'arrête.
7: Même si après avoir dû quitter quelques mois sa maison sous la menace des roquettes, Yael est rentrée chez elle avec le sentiment que cette guerre n'a pas servi à grand chose.
10: Les Américains et Israël n'ont rien gagné du tout en fait. Toute la vie est sous d'énormes points d'interrogation.
7: La principale question étant pour les habitants du Nord, est-ce que les États-Unis vont obliger l'armée israélienne à évacuer le sud du Liban qu'elle occupe illégalement, avec évidemment le spectre du retour de la menace directe du Hezbollah.
4: C'était Thibault Lefebvre. En Ukraine, les frappes russes se sont poursuivies au cours de la nuit et ont fait 2 morts, dont une fillette, et des dizaines de blessés dans l'est du pays. Cette offensive survient au lendemain d'une attaque massive de drones ukrainiens dans la région de la capitale Moscou, qui ont provoqué des incendies, dont celui d'une raffinerie, qui a perturbé le fonctionnement de ses principaux aéroports. Le président ukrainien appelle toutefois à la fin de la guerre avant l'hiver par la voie diplomatique et affirme qu'en cas contraire, Kiev aura besoin d'aide supplémentaire. Les députés de la Chambre des communes à Ottawa ont conclu leurs travaux parlementaires et quittent la capitale pour la pause estivale, après 15 semaines bien remplies. Avant l'ajournement, le gouvernement Carney a fait adopter certains de ses projets de loi en imposant le bâillon. La procédure s'est faite en l'absence du premier ministre Mark Carney, qui est à Vancouver pour une annonce sur le logement. Valérie Gamache a préparé ce qui suit.
11: So good to be here. Une fin de session bien loin d'Ottawa pour le premier ministre. Mark Carney dresse son bilan en Colombie-Britannique.
12: Nous avons conclu plus de 20 partenariats économiques.
11: Mais cette absence de la Chambre des communes s'ajoute à de nombreux autres, proche le chef de l'opposition, Pierre Poilievre.
13: Le premier ministre qui a manqué une 100e période de questions pour ne pas défendre son bilan.
11: La pause estivale arrive au terme de travaux parlementaires chargés. Le leader du gouvernement, Stephen McKinnon, n'a pas manqué de s'en s'en vanter.
14: On a livré 21 projets de loi, Monsieur le Président.
11: Pour y arriver, le gouvernement Carney a bien souvent coupé court au débat. Pas moins de 9 projets de loi ont fait l'objet de bâillons, constate la bloquiste Christine Normandin.
15: Le premier ministre, finalement, a un mépris du travail parlementaire.
11: Parmi les projets de loi dont l'adoption a été forcée, celui qui laisse le goût le plus amer aux oppositions est celui sur l'accès aux données numériques. Pour faciliter l'accès aux policiers à certaines données, le gouvernement demande aux fournisseurs de services de rendre ces données plus facilement accessibles et facilite ainsi l'espionnage, dit le conservateur Luc Berthol.
16: L'État qui devient un Big Brother parce que c'est exactement ça.
11: Le premier ministre se défend.
12: Et après un certain temps, c'est le temps de voter.
11: Les partis d'opposition ont beau reprocher à Mark Carney ses absences et ses méthodes expéditives, il semble que ce sentiment d'urgence plaise aux Canadiens. La popularité du premier ministre ne s'essouffle pas. Ici Valérie Gamache, Radio-Canada, Ottawa.
4: Le service d'autopartage de l'entreprise québécoise Communauto s'étend aux Rocheuses albertaines. La municipalité de Banff vient de lancer un projet pilote pour une durée de 3 ans. La ville veut inciter ses résidents à réduire l'usage de la voiture. Voici Tiffany Roquette.
17: Même un jour de semaine avant le début officiel de la haute saison, le flot de véhicules est constant sur la rue principale de Banff. En offrant un système d'autopartage, la mairesse Connie Di Mano espère inciter au moins les résidents à ne plus posséder de voiture.
18: This affordable new service will help households reduce the number of vehicles.
17: 2 véhicules sont disponibles dès maintenant et 5 au total seront mis à la disposition exclusive des habitants de la municipalité. Le vice-président au développement stratégique de Communauto, Marco Viviani, affirme que la société québécoise reçoit de nombreuses demandes de partenariats municipaux. Mais Banff a tous les atouts pour rendre l'autopartage une réussite.
19: C'est-à-dire du transport en commun, de la mobilité active, sur cyclables ou piétonnières, etc. Parce que l'autopartage, c'est un complément de ces autres offres de services, permet aux gens de accéder à la voiture quand ils n'ont besoin, mais de réduire ses besoins au minimum indispensable.
17: Le résident Alan Buckingham a déjà commencé son inscription.
20: Je suis super excité.
17: Sans voiture depuis 8 ans, il utilise l'autobus et la trottinette pour se déplacer.
20: L'autobus a un horaire, tu dois prendre comme ça, mais si tu n'as pas de temps, juste chercher quelque chose comme une auto de la rue, c'est beaucoup plus vite quand nécessaire.
17: Le coût dépend à la fois de la durée de location et du kilométrage. Ici Tiffany Roquette, Radio-Canada, Banff.
21: Sport.
4: Au soccer, le Canada a signé une première victoire historique en Coupe du monde de la FIFA hier soir par la marque de 6-0 contre le Qatar au stade de Vancouver. Guidé par un triplé de l'attaquant Jonathan David, l'équipe canadienne a offert une performance sans faille devant des partisans exaltés. Seul bémol, une blessure du milieu terrain Ismaël Koné. Francis Plourdre a préparé ce compte-rendu.
5: C'était super, super. C'est un jeu électrique aujourd'hui.
22: Ici avec mon fils à Vancouver, de voir la Coupe du monde chez nous au Canada. C'est très spécial pour le foot au Canada.
23: Very sad about the injury.
24: Malgré la tristesse après la blessure à la jambe du Canadien Ismaël Koné, les partisans célèbrent la victoire historique de l'équipe masculine canadienne, sa première en Coupe du monde. Plus tôt en journée, les voyageurs, un groupe de partisans habillés de rouge, a marché jusqu'au stade BC Place pour appuyer son équipe. Avant même le début du match, le Québécois Julien Dubuc affichait déjà sa fierté.
6: D'habitude, le Canada, c'est pas reconnu comme un pays de foot, non? Mais là, aujourd'hui, vraiment, moi, je me sens vraiment fier. On dirait vraiment que tout le monde est ensemble, hein, pour regarder ça. Donc, ouais.
25: I went to the Olympics when the Olympics were here.
24: Pour ce partisan, présent à Vancouver en 2010, l'ambiance est plus électrique que lors des Jeux olympiques.
26: C'est vraiment communautaire, un bon vibe.
24: Ici,
26: toujours.
24: Les deux événements n'ont pas la même ampleur, rappelle Eduardo Tony, organisateur d'une zone de visionnement sur l'île Granville.
26: C'est peut-être le temps de l'année, c'est l'été. Les gens sont plus engagés, je trouve, qu'aux Jeux olympiques.
24: Et après cette victoire de 6-0 sur le Qatar, tous les espoirs sont maintenant permis pour ce partisan. Prêt à miser 10 000 $ sur le Canada. Ici Francis Plourde, Radio-Canada, Vancouver.
4: À Ottawa.
27: The 2025 Michener Award goes to Radio-Canada, dérive le labyrinthe de Lyme.
4: Radio-Canada a été récompensé hier soir pour son balado « Dérive, le labyrinthe de Lyme ». La gouverneure générale du Canada, Louise Arbour, a remis le prix Michener 2025 au vulgarisateur scientifique Olivier Bernard lors d'une cérémonie à Rideau Hall. La fondation des prix Michener, qui récompense le journalisme d'intérêt public, souligne que les conclusions de l'enquête menée dans le balado ont contribué à une révision de certains programmes de formation médicale et de mécanismes de surveillance des médicaments. Et en terminant,
0: à vous, à la maison, merci d'avoir été fidèle, de m'avoir fait confiance. Vous savez, ce lien très fort, je crois, que nous avons tissé pendant toutes ces années, il est vraiment précieux pour moi. Je veux dire.
4: Céline Galipeau a présenté hier soir son dernier téléjournal, près de 18 ans, après avoir succédé à Bernard de Rome à la barre de ce grand rendez-vous d'information. À compter du 17 août, c'est l'actuelle correspondante de Radio-Canada Washington, Azeb Walder-Giorgis, qui prendra la relève. Céline Galipeau animera une émission hebdomadaire d'actualité internationale dès cet automne. Voilà, c'était le Radio Journal. Bonne journée.

0: 8h10, on est de retour. On va vous parler d'immobilier, en fait, de frais autour des promoteurs immobiliers. Vous savez, les villes demandent aux promoteurs de payer là, pour construire quelque chose, des frais d'aménagement autour de ces grandes tours, par exemple. On construit des parcs, vous savez, ces choses-là. On va réduire les frais des promoteurs immobiliers. Le gouvernement fédéral, avec la province, qui se sont entendus pour créer un nouveau fonds, un fonds de 5 milliards de dollars, qui va tenter de rendre notre marché immobilier plus abordable en Colombie-Britannique. Plus de 60 % de cet investissement-là, ça veut dire 3,2 milliards de dollars sur 10 ans, va viser à réduire d'environ la moitié les redevances d'aménagement, des frais qui sont versés donc aux administrations locales par les promoteurs lors de construction. On utilise ici ces fonds-là pour financer des infrastructures comme vos services de loisirs, vos parcs, par exemple. Qu'est-ce que ça veut dire comme une ville pour Vancouver, par exemple? Qu'est-ce que ça veut dire pour des plus petites villes comme Burnaby aussi? Toutes les administrations municipales ne s'entendent pas. Est-ce que c'est une bonne nouvelle? La plupart disent oui, ça semble être une bonne nouvelle. Le diable est dans les détails, vous le savez. On va en parler de ça avec Lisa Dominato tout à l'heure. On va voir comment on réagit plutôt de bonne manière là, à Vancouver. Dans le cas de Burnaby, on dit on va attendre de voir ce qu'il y a au centre de ça, vraiment avant de se prononcer. Donc, Lisa Dominato qui sera avec nous dans quelques instants. Il sera question aussi de ce projet, là, on s'en va ailleurs, en Albanie, méga projet de la famille Trump là-bas. Vous avez peut-être vu des extraits de cette entrevue balado qu'a donné Ivanka Trump à un média où elle dit qu'elle s'est promenée en yacht avec Jared Kushner et son mari, qui sont arrêtés au bord, ils se sont baignés, ils ont vu une île magnifique en Albanie. Ils sont partis, ils ont marché nu-pieds sur cette île-là. Et puis, ils ont décidé, c'est un vrai coup de cœur, d'en faire quelque chose, de s'installer là. Donc, c'est devenu, évidemment, le vrai de tout ça, c'est que c'est devenu un espèce de grand projet immobilier. Ça se passe dans une réserve où il y a des populations de flamants roses qui sont devenus, eux, le symbole de la lutte des Albanais, qui se battent maintenant tous les jours, depuis 2 semaines, dans les rues, contre ce projet de la famille Trump et Kushner. On va en parler avec Fabien Perrier, qui est journaliste indépendant basé en Europe. Il arrive de là-bas, en Albanie. Il sera avec nous tout à l'heure. Il sera question aussi en fin d'heure à l'entrevue culturelle. On va parler avec Eduardo Ottini, directeur des opérations chez Coastal Jazz et Blues, parce que, ça va sentir le jazz. On en aura à se mettre dans les oreilles dans les prochains jours. C'est le début du Festival de jazz de Vancouver. On va en parler avec lui tout à l'heure.
1: Vous parliez de cet investissement-là pour tenter de réduire les frais d'aménagement. C'est une demande de longue date là, oui, de l'industrie et de la construction des promoteurs immobiliers. Et puis, semblerait-il, c'est ce qu'ils disent depuis un certain temps d'ailleurs, mais selon un organisme, l'Urban Development Institute, on traverse une période pour le marché immobilier qui est la pire, en fait, depuis plusieurs décennies, si bien que l'Urban Development Institute a annulé sa soirée annuelle de remise des prix. Sinon, la bataille entourant la future longueur de la piscine du centre aquatique de Vancouver se déroule devant...
0: Je pense qu'on peut appeler ça une saga.
1: Je pense que oui. Ouais. Ça se transporte devant les tribunaux aujourd'hui. Il y a les avocats de la ville qui sont en Cour suprême de la Colombie-Britannique pour défendre leur projet de réduire et de réaménager donc le bassin de compétition qui actuellement est de 50 mètres à 25 mètres. On sait que les résidents et beaucoup d'utilisateurs de cette piscine-là, de cette installation, ne sont pas contents. On dit qu'il y a eu un plébiscite en 2022 qu'on a donné le feu vert pour un emprunt pour les travaux qui doivent commencer plus tard dans l'année. Mais qu'on n'a jamais donné notre accord pour un bassin de 25 mètres essentiellement. Là, c'est l'argument des citoyens. Donc, tout ça sera débattu devant les tribunaux aujourd'hui. Et puis, je voulais vous parler aussi d'un reportage qui a été fait par nos collègues du Manitoba qui probablement va en intéresser plus d'un ici. En à peine 4 ans, le prix d'inscription aux principaux marathons canadiens ont augmenté de 44 % les frais d'entrée, en fait, pour les courses en général, je pense que ça a gonflé. Ça correspond évidemment avec un boom de... Et puis, c'est le marathon de Toronto qui est le plus cher, mais le marathon de Vancouver est en deuxième position.
0: Combien ça coûte?
1: c'est 225 voilà, en 2026. Hein. C'était 165 en 2022, c'est passé à 225 en 2026. Évidemment, ça varie en fonction de la date à laquelle vous vous inscrivez, le plus tôt possible, le mieux. Et puis, ben, c'est quand même assez intéressant. Là. Je vous invite à aller voir sur l'application Info ce texte-là de nos collègues du Manitoba, parce qu'il y a aussi un détaillé là, des coûts, en fait, d'organisation. Mais bon, clairement, il y a certains marathons qui arrivent à offrir un coût d'entrée moins cher avec notamment l'aide des commandites. Donc, c'est probablement aussi un reflet de la tendance.
0: Ah, actuelle, absolument. Merci, Emma. À tout à l'heure. Circulation, ça a été dégagé, autoroute 1, direction Est, juste après Kensington. Il n'y a plus de problème là. On est à Burnaby. Et sinon, ben, j'ai pas grand-chose à vous dire. Je peux vous reparler de cet accident, 104e avenue à l'angle de la 132e, en direction Est, en direction Sud. C'est difficile en ce moment. Il y a des retards. Et je vous rappelle, feu de circulation qui clignote au rouge, 200e, 66e avenue. On est à Langley. On fait des travaux dans le secteur. Ça devrait durer un bon moment. Alors, ça pourrait vous retarder là, en ce moment, certainement. Sinon, météo, ben, il fera beau si vous comptez hein, continuer de célébrer cette Coupe du monde en fin de semaine dans les rues de la province. Ben, en tout cas, pour ce qui est du Grand Vancouver, il n'y aura pas de problème. Si vous êtes à l'extérieur, maximum de 21 près de l'eau, 26 à l'intérieur des terres, 23 pour demain samedi, 23 à 28 là, pour dimanche. Whistler du soleil, maximum de 27 demain. Petite pause, 30% de possibilité d'averse. Presque rien, maximum de 24. Le soleil revient de façon plus franche dimanche, maximum de 28 dimanche à Whistler. L'île de Vancouver, maximum de 24 à Victoria, 27 à Nanaimo, 21 à Tofino sous le soleil. Du soleil aussi demain, samedi et dimanche partout sur l'île. Kelowna, Kamloops, ben d'abord Kamloops, maximum de 33 aujourd'hui. C'est chaud, 23 pour demain, 28 pour dimanche. Kelowna, du soleil aussi, maximum de 31, 25 pour samedi, 30% de possibilité d'inverse et du soleil pour dimanche. Dawson Creek, Fort St. John, maximum de 14 avec des averses là, pour ce qui est de Dawson. Fort St. John, des averses là aussi, maximum de 19. Prince-Georges, des averses maximum de 21. Une alternance soleil-nuage pour samedi et du soleil pour dimanche. À Terrasse, alternance soleil-nuage là aussi, maximum de 23. Ça se dégage à partir de demain samedi, maximum de 27. Et à Whitehorse, des averses ou des orages aujourd'hui, maximum de 18. Des nuages pour demain, maximum de 22. Ça se dégage pour dimanche, maximum à Whitehorse de 23.
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0: Marc-Éric, ben, qu'est-ce qu'on va surveiller là, aujourd'hui en fin de semaine?
3: Aujourd'hui en fin de semaine, beaucoup de choses hein, dans la Coupe du Monde. Oui. Alors qu'aujourd'hui, il y a 4 matchs, comme à l'habitude. Ça, il y a pas de surprise. Là. États-Unis contre Australie, l'Écosse contre le Maroc. Il y aura également le Brésil contre Haïti et la Turquie contre la formation, bien sûr, du Paraguay. Ça, c'est vraiment intéressant à surveiller. Il y a également, demain, on va regarder le match entre les Pays-Bas et la Suède. Ça, c'est peut-être le meilleur match à surveiller demain. Il y a aussi l'Allemagne contre la Côte d'Ivoire. Est-ce que l'Allemagne l'aura aussi facilement après avoir gagné 7-1 face à Curaçao?
0: Ah, oui.
3: Ça, c'est la grande question. Oui. La Tunisie, qui a eu un fond de départ, a même congédié son entraîneur, remplacé par M. Renoir. Est-ce que l'équipe sera fouettée par tout ça contre le Japon? Ça, c'est la grande question. Et dimanche, hein, on va surveiller de près un match entre la Nouvelle-Zélande et l'Égypte. Parce que ce match-là est où? Est à Vancouver.
0: Ben oui, chez nous, dimanche, c'est vrai.
3: Dimanche soir, c'est ça, c'est le dernier match de la journée. L'Espagne

0: contre l'Arabie Saoudite aussi. La Belgique qui a fait quelques faux pas lors de son premier match. Est-ce que ce sera plus facile face à l'Iran? C'est la grande question. Et l'Uruguay face à le Cap-Vert qui était l'équipe surprise de la semaine. Après avoir tenu tête à l'Espagne. Et l'Espagne aussi va jouer plus tard. L'Espagne qui se rappelle encore de cette difficulté face au Cap-Vert. Ce sont des matchs vraiment qui sont à surveiller dans les prochains jours à cette Coupe du monde.
1: Voilà, merci Marc-Éric. On se reparle en fin d'émission à tantôt. Merci.
0: Merci.
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1: Bon, ben, je vous le disais tout à l'heure, j'essaie de vous rendre ça clair. Ottawa qui va réduire donc les frais des promoteurs immobiliers chez nous dans la province. Le gouvernement fédéral et le gouvernement de la province se sont entendus. Donc, ils vont créer un nouveau fonds, un fonds de 5 milliards de dollars qui va tenter de rendre notre marché immobilier plus abordable en Colombie-Britannique. C'est Mark Carney qui était ici pour la Coupe du Monde et DVDB qui en ont fait l'annonce hier. Plus de 60% de cet investissement, ça veut dire 3,2 milliards de dollars sur 10 ans. Ça va viser notamment à réduire d'environ la moitié les redevances d'aménagement. C'est des frais qui sont versés aux administrations locales par les promoteurs quand on construit de nouveaux logements. Les municipalités qui utilisent ces fonds-là pour financer les infrastructures, les services de loisirs, les parcs, les piscines, tout ça. Donc, pour réagir à cette annonce, avec nous ce matin, Lisa Dominato, conseillère municipale de Vancouver pour le parti ABC. Lisa, bonjour.
3: Oui, bonjour.
1: Donc, qu'est-ce que vous pensez de cette annonce d'Ottawa? Comment on a réagi à la ville de Vancouver?
3: Certainement, c'est intéressant de la part de la ville de Vancouver que c'est des bonnes nouvelles. Qu'on était à Ottawa il y a plusieurs semaines avec le maire, on en parlait de ce sujet, le fait qu'il y avait une offre en Ontario et qu'on entendait qu'il y avait des discussions avec la Colombie-Britannique, avec le ministre, avec le premier Eby. Alors, on s'attendait à quelque chose comme ça. Alors, je pense que c'est de bonnes nouvelles par rapport aux infrastructures en particulier, parce que ça fait longtemps qu'on en parle d'un déficit ici à Vancouver, 500 millions de dollars par rapport aux infrastructures. Mais aussi, j'attends plus de détails. J'ai entendu hier une offre par rapport à la conversion des condos et je n'ai pas de détails en ce moment par rapport à ça. Mais certainement, on s'attendait à quelque chose pour tracer le déficit par rapport aux infrastructures à la ville de Vancouver, mais c'est pas tout simplement la ville de Vancouver. Il y a d'autres villes qui en parlent la même chose.
1: Oui, c'est ça. Bon, parce que généralement, comment ça fonctionne cette relation-là, province, ville, développeur, qui engendre quel coût, qui demande à qui de faire quoi? Dans le cas, par exemple, si on se dit, on a une grande tour là qu'on construit, coin Georgia Hamilton, disons. Bon, quel est le rôle d'un promoteur dans ce cas-là, puis qui lui demande quoi, Lisa?
3: Certainement, avec les promoteurs, les développeurs, quand ils ajoutent la densité avec des tours, et il y avait toujours des... quand on faisait des strata condo il y a une dizaine d'années, il y avait des community amenity contributions. Alors, c'était de l'argent qui venait à la ville pour les infrastructures, mais aussi on avait ces frais pour adresser quand vous avez de la growth par exemple dans la population, à adresser si vous avez besoin d'un autre centre communautaire parce que vous avez une population qui grandit. Vous devez adresser les égouts ou d'autres choses comme ça, mais c'était lié à la population croissante.
1: Je comprends. Donc, bon, là, maintenant, ça veut dire 3,2 milliards qui vont aider les municipalités à renforcer les infrastructures. Dans le cas, qu'est-ce que ça veut dire une enveloppe comme celle-là? Est-ce que c'est suffisant, selon vous, là, pour...
3: C'est intéressant la question parce que, comme je disais, c'est de bonnes nouvelles, mais j'imaginais...
1: Combien on va avoir exactement, puis qui aura quoi?
3: Est-ce que ça suffit pour toute la province? Ouais. Et j'ai regardé, il y avait des entrevues avec d'autres maires... le maire de Langford hier et d'autres qui en parlent. Est-ce que ça suffit? Est-ce que les grandes municipalités qui vont recevoir ces fonds ou est-ce que ça va être partagé? Alors, je pense que là, il y a toujours des questions par rapport aux détails. Comment est-ce qu'on va accéder à ces fonds? Ouais. Comme je disais, ça fait une question qu'on en parle longtemps ici à Vancouver de comment réduire ces frais. Et en fait, c'est la ville de Vancouver qui a réduit les frais d'aménagement, redevance d'aménagement en janvier par 20% pour réduire le coût par rapport d'acheter une maison ou de louer un logement.
1: À quel point ça augmente vraiment la capacité des choses d'avancer plus vite? Est-ce que vraiment ça veut dire qu'on arrivera à construire plus rapidement et de façon plus abordable ici?
3: Mm-hmm. Mais je pense que c'est pas non seulement la vitesse, mais c'est vraiment le frais par porte, on en parle. On dit le plus de frais qu'il y a pour un promoteur, là, si vous voulez acheter une maison ou si la construction, ça coûte trop. Plus, un locataire ou quelqu'un qui achète une maison, ils vont payer plus. Parce que c'est comme toute chose. Si vous allez à faire des achats au marché, ici, ça coûte plus pour avoir arrivé vos bananes ou oranges.
1: S'accumule.
3: Ça accumule et il y a une connexion là. Mais ça fait partie d'une plus grande conversation. Comment est-ce qu'on supporte les infrastructures en général
1: dans
3: les municipalités en particulier parce que nous avons en largesse c'est les impôts
1: Évidemment, c'est ça. On vient toujours à ça. Merci, Lisa Dominato, de nous avoir expliqué ça. On verra, justement. Vous l'avez dit, hein, puis le maire de Burnaby l'a dit. Le diable se cache dans les détails. On verra ce que ça voudra dire dans les prochains mois. Je voulais vous faire parler de la Coupe du Monde, mais en un mot, vous êtes contente de ces premiers matchs ici. Hier, c'était extraordinaire.
3: Oh, c'était fantastique. Extraordinaire, oui. C'était vraiment fantastique hier. Il y a beaucoup d'énergie dans la ville. Et c'est incroyable. Mais c'est vraiment très positif.
1: Que ça continue, hein. Comme ça, il n'y a pas eu de débordement. D'ailleurs, on est contents, là. on fait bien ça. Continuons de bien faire ça. Lisa Dominato, bonne fin de semaine de Coupe du Monde. On se reparlera certainement. Lisa Dominato, conseillère du parti ABC à Vancouver, 8h26.
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4: Unbelievable, beautiful 1,400-hectare private island in the middle of the Mediterranean. We were on a friend's boat, and we stopped for a swim. Effectively, that's how we found it. We swam to the islands. We went on a hike, barefoot all the way up to the top, and we were just captivated.
1: Ah oui, vous l'entendez, c'est Ivanka Trump qui disait « C'est une incroyable et magnifique île privée, 1400 hectares au milieu de la Méditerranée. Nous étions sur le bateau d'un ami, on s'est arrêté pour se baigner et c'est comme ça qu'on l'a trouvé. On a nagé jusqu'à l'île, on a marché pieds nus jusqu'au sommet et on a été captivés par la beauté de l'endroit. » Ben oui, on va s'intéresser maintenant à ce qui se passe là-bas. Ça, cette île-là, elle est en Allemagne. Il y a un mouvement surnommé la Révolution des Flamants Roses qui est en marche en ce moment. Depuis deux semaines, tous les soirs, les Albanais dans les rues, ils expriment leur opposition à ce projet particulier financé par la famille Trump. La construction, donc, parce que c'est ce qu'ils veulent y faire, un immense complexe hôtelier de haut de gamme dans une zone protégée où vivent des flamants roses qui sont devenus, eux, le symbole de cette lutte-là, qui prend de l'ampleur contre le gouvernement. Et pour mieux comprendre ce qui se passe, on en parle, on joint en Europe le journaliste indépendant Fabien Perrier qui revient d'un séjour en Albanie, auteur d'un livre qui s'appelle « Mère Égée, Ulysse ne reviendra pas ». Fabien Perrier, merci d'être avec nous. Bonjour.
5: Bonjour.
1: Merci d'être avec nous, Fabien. Bon, on vous retrouve à Athènes, mais vous arrivez de là-bas, de l'Albanie. Expliquez-nous ce que vous y avez trouvé. Les Albanais sont mécontents.
5: Hein? Vous avez raison, je suis à Athènes, mais j'ai encore un peu des images de l'Albanie en tête, parce qu'il faut dire que ce sont des images inoubliables. Je vais vous raconter rapidement.
1: Oui.
5: En fait, de 18h à minuit, tous les soirs, les Albanais descendent dans les rues. Ils descendent dans les rues, en fait, en masse. Alors, évidemment, hein, selon les jours, c'est une masse plus ou moins importante. Mais ce qui est intéressant, c'est que, grosso modo, le flot ne cesse de grandir.
1: Ah ouais.
5: Et pourquoi descendent-ils dans les rues? En fait, c'est un projet immobilier qui a mis le feu aux poudres. Ce projet, il a mis le feu aux poudres, d'une part, parce que la famille... qui est dans l'affaire, une des familles qui est dans l'affaire, c'est la famille Trump.
1: Oui.
5: par le biais de la fille du président des États-Unis, et on sait très bien qu'ils ont une tendance à mêler commerce et diplomatie, ou intérêt privé et intérêt public, à chacun de juger. Bref, Ivanka Trump et son mari Kushner ont décidé d'acheter une île qui s'appelle l'île de Sazan, qui est en fait une île, un territoire préservé, un bien commun qui appartient à l'Albanie. Et sur ce site, ils ont l'intention, avec une construction également sur la lagune en face, donc d'établir un énorme complexe hôtelier, donc je redis, qui sera sur l'île, mais aussi sur la lagune en face, lagune elle aussi préservée. Et alors, que contient ce complexe ? Eh bien, des hôtels, une marina, des résidences grand luxe, un aéroport en zone protégée, autant de choses que les Albanais ne pourront, eux, dont les Albanais ne pourront, eux, jamais bénéficier.
6: Ouais. Et c'est là aussi évidemment
5: où le choc est arrivé. Ouais. C'est-à-dire que dans ce pays, qui est plutôt un pays pauvre, le salaire moyen est à 900 euros brut. Je ne sais pas si vous vous rendez compte, ce n'est pas grand-chose, même en Albanie.
6: Ah ouais.
5: Et donc, ils ont bien compris, les Albanais, qu'ils ne pourraient pas en bénéficier. Et en fait, donc, il y a ce projet. J'ai envie de dire que ce projet est un peu le symbole. En tout cas, c'est ce qui a mis le feu aux poudres de la contestation.
1: Ouais, ben voilà. Des Albanais qui déjà, quand même, bon, vous l'avez dit, ne gagnent pas grand-chose. Ce gouvernement albanais, parlons-en un tout petit peu. Bon, il est là aussi, l'objet de la contestation.
5: Exactement. Oui. Vous l'avez dit, le gouvernement, il est aussi l'objet de la contestation. C'est pour ça que j'ai utilisé cette expression, ce qui a mis le feu aux poudres. La contestation, en fait, elle couvait.
6: Ouais.
5: Elle couvait parce que depuis 13 ans, l'actuel Premier ministre est aux commandes. Et puis les Albanais soupçonnent que finalement il a un peu pris le goût au pouvoir, qu'il est peut-être un peu compromis dans une forme de corruption, ou en tout cas que la corruption n'a pas diminué en Albanie. Eux vivent dans un état qui est celui d'une pauvreté. Les retraites les plus basses sont de 150 euros. Vous voyez, donc on doit payer, mais on ne peut rien s'offrir, en fait. C'est ça que j'ai beaucoup entendu. Et donc, en fait, ce projet, c'est l'expression caricaturale de leurs difficultés quotidiennes. D'un côté, des gens qui travaillent et qui n'arrivent pas à joindre les deux bouts. D'autres, qui, de l'autre côté, d'autres personnes qui sont très riches, qui sont puissants, qui n'ont pas de difficulté à vivre et qui, en plus, façonnent le territoire en fonction de leurs envies, quitte à s'en prendre aux espèces protégées. Parce que sur cette lagune, qu'est-ce qu'il y a ? Il y a des flamants roses, il y a des pélicans, il y a des tortues rares, etc. Bref, c'est une
6: magnifique
5: zone de nidification, de reproduction, qui est évidemment menacée par les constructions sur cet espace.
1: Fabien, est-ce que, bon, on a vu, évidemment, il y a beaucoup de choses là-dedans, vous venez de nous l'expliquer, on a vu quand même Jared Kushner qui prévoyait transformer les ruines de l'ancien état-major bombardé à Belgrade aussi, là, en complexe de luxe en Serbie. Ça, bon, finalement, on a reculé là-bas à cause de la contestation citoyenne. Est-ce que les Albanais, à ce moment-ci, ont l'impression qu'ils peuvent gagner cette bataille-là? Vraiment?
5: Les Albanais ont cette impression qu'ils peuvent gagner, en tout cas, ils ont cette volonté de vouloir gagner, cette volonté de gagner. Ils veulent gagner, ça c'est sûr. Ils veulent que le projet ne soit pas simplement suspendu, comme a dit le Premier ministre, avant de revenir en disant qu'en fait il n'y avait pas de projet, et puis on voit que finalement rien n'a l'air tout à fait suspendu. Ils veulent un abandon clair et net de ces projets qui consistent à transformer une partie de la côte albanaise en zone touristique luxueuse, qui en plus ne bénéficie pas non plus, même économiquement, réellement aux Albanais. C'est-à-dire que les gens qui viennent ne dépensent pas, quand ils vont dans les resorts, ils ne dépensent pas beaucoup d'argent. pour l'économie nationale.
1: Ben oui, exactement. Voilà. Hein, et ce ras-le-bol qui commence à être mondial là, à propos de ces ultra-riches qui ont l'impression qu'on contrôle de plus en plus de choses et s'en emparent. Merci beaucoup d'avoir été avec nous. On doit vous laisser là-dessus, Fabien Perrier. Vous êtes journaliste indépendant en Europe. On vous joignait à Athènes aujourd'hui. Vous êtes aussi auteur de ce livre « Mère Égée, Ulysse ne reviendra pas ». Merci beaucoup, Fabien Perrier, d'avoir été avec nous aujourd'hui.
5: À bientôt.
1: Bonne
5: Merci,
1: journée.
5: Merci, au revoir. Bonne journée.
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1: Eh bien, c'est une partie de l'action s'est déroulée dans les rues et les différents fan zones de Vancouver hier. L'histoire a été écrite au stade de Vancouver, à BC Place, où se trouvait notre collègue Olivier Tremblay.
8: Ben oui, puis on va faire plaisir. Là, oui. On va écouter son analyse. Triomphe, bon, qui a été assombri par la blessure du milieu de terrain Ismaël Koné. On écoute le reportage.
9: Ismaël Koné avait été nommé joueur du match pour l'entrée en scène du Canada contre la Bosnie-Herzégovine la semaine dernière. Il était encore en train de distribuer les ballons en maestro contre le Qatar quand sa compétition s'est abruptement terminée. Il a été évacué sur une civière. Voici le gardien Maxime Crépeau.
10: C'est vraiment tough. J'ai la misère à trouver les mots, puis je l'ai vécu. Tes gens l'ont vécu, moi je l'ai vécu. Il n'y a pas de mots, il faut juste que tu sois là pour lui.
9: Koné a été remplacé par un de ses bons amis, Nathan Saliba, qui a marqué d'un superbe coup franc peu de temps après. Il s'est rendu au banc et a présenté à la foule le maillot numéro 8 de Koné. Voici Nathan Saliba.
11: C'est sûr que je pensais à lui et à ce qui s'est passé. Donc de la tristesse. Et quand j'ai réussi à marquer le coup franc, après ça, c'était beaucoup de fierté d'avoir pu le faire pour mon ami, pour mon frère.
9: Koné a été conduit à l'hôpital où il a notamment été rejoint par l'entraîneur Jesse Marsh, mais aussi par le défenseur Moïse Bombito, qui est lui-même revenu au jeu contre le Qatar après une blessure. Ce retour, en plus du triplé de l'attaquant Jonathan David, permettra au Canada de croire qu'il a une chance de gagner le groupe, ce qui lui permettrait de jouer des matchs éliminatoires à Vancouver. Revoici Maxime Crépeau.
10: C'est quelque chose, 53 000 dans un stade magnifique comme ça. Sur les buts, je capturais le moment.
9: Un match nul contre la Suisse le 24 juin suffirait au Canada pour terminer premier. Ici Olivier Tremblay, Radio-Canada, Vancouver.
1: Eh bien voilà, la suite à venir mercredi, ce match contre la Suisse, jour de la Saint-Jean-Baptiste d'ailleurs. Les avocats de la ville de Vancouver sont en cour suprême de la Colombie-Britannique aujourd'hui, et même pour défendre leur plan pour le centre aquatique dans le West End, le fameux centre aquatique.
8: Oui, parce qu'il y a une demande de révision judiciaire qui a été déposée par un groupe de citoyens mécontents là, de la tournure qu'a prise le projet au fil des ans. La cause remonte à un plébiscite, à un référendum là, en 2022 où l'on demandait aux résidents de voter sur des fonds d'emprunt pour l'amélioration des infrastructures. La plante John Girard de la Protecting Our Vancouver Aquatic Centre Society dit que les résidents ont approuvé un emprunt pour la rénovation, oui, mais d'une piscine de 50 mètres, pas 25, et que c'est ensuite après que l'administration municipale a décidé de changer finalement les plans sans qu'on consulte à nouveau les résidents. Les travaux de rénovation devraient commencer plus tard cette année et la piscine ferme le 28 juin. De Vancouver qui ne veut pas commenter parce qu'elle est devant les tribunaux.
1: Oui. Dans l'Okanagan, la province qui annonce qu'une partie du sentier Cattle Valley sera démantelée cet été, mais certaines sections pourraient être réhabilitées.
8: Oui, c'est ça la nouvelle parce que le ministère de l'Environnement et des Parcs dit qu'il collabore avec les gouvernements locaux pour finalement réparer un tronçon de 67 km entre Princeton et la route Coquihalla ravagée par les inondations de 2021. Plus tôt cette année, on avait annoncé qu'on démantelait l'ensemble de cette zone-là. Ouais. Une décision qui avait suscité de vives inquiétudes chez les élus locaux. Par contre, semblerait-il que la décision finale là, concernant les réparations vont dépendre à la fois du financement fédéral, mais aussi des coûts d'entretien à long terme.
1: Ouais. La ville de Vancouver qui met en garde la population contre une hausse du nombre de cas d'escroquerie liés au stationnement payant. Qu'est-ce qu'on fait?
8: Puis là, moi, je vous dis que j'ai reçu à plusieurs reprises ces messages textes-là que je me suis demandé si c'était les légitime ou non. Évidemment, quand ça s'affiche, on voit que ça vient d'une adresse courriel qui n'a pas l'air très légitime.
12: Ouais.
8: Mais le message à l'intérieur est un peu anxiogène quand
12: même. Qu'est-ce qu'on dit?
8: Ben, on dit qu'il faut payer immédiatement. Vous avez des frais en suspens, vous n'avez pas payé votre ticket de stationnement. Il faut le faire immédiatement, répondez avec telle ou telle lettre pour répondre au message texte. Et à ce moment-là, c'est là qu'on hameçonne les gens. Mais bon, la municipalité est claire là-dessus. On ne communique jamais par message texte pour des tickets de stationnement. Il y a ce procédé physique de mettre un petit papier sur la voiture qui fait toujours plaisir. ou un avis envoyé par la poste. Ouais. Et puis, évidemment, on paye sur le site de la ville. D'ailleurs, d'expérience, vous pouvez simplement aller vérifier sur le site de la ville avec votre plaque d'immatriculation si vous avez ou non des tickets à payer que vous auriez oublié de payer.
12: Oui.
8: Et voilà. Et on dit qu'apparemment, il y a des codes QR aussi qui sont apposés à des horodateurs, mais que ceux-là aussi, c'est complètement frauduleux.
12: Bon, mais faites attention, hein, tout le monde, vraiment. Puis il y en a beaucoup d'escroqueries en ce moment pour bien des raisons. Alors en voilà une de plus. À peine quatre ans aussi, les prix d'inscription aux principaux marathons canadiens ont augmenté de 44%.
8: C'est celui de Toronto qui arrive en tête avec un coût d'entrée de 257 $ pour s'inscrire. Le marathon de Vancouver qui est en deuxième position, lui qui est passé de 165 en 2022 à 225 $ en 2026. Selon le directeur général du marathon BMO de Vancouver, Éric Chéné, l'événement est presque autosuffisant financièrement. Les recettes excédentaires sont réinvesties dans l'amélioration de la course. Et puis, je vous invite à consulter l'article de nos collègues d'ici Manitoba, parce que bon, il y a différentes choses à aller voir là-dessus, mais notamment où va cet argent-là. En fait, les coûts d'organisation sont détaillés. Ça comprend par exemple le blocage des routes, la publicité, l'administration, les services aux bénévoles et puis les cadeaux aux coureurs, entre guillemets. Là, la hausse des coûts qui tout de même correspond à un véritable boom du nombre de participants, avec un engouement, une tendance pour la course à pied qui se reflète par les réseaux sociaux, parce que justement, selon un sociologue, c'est une façon de se mettre de l'avant sur les réseaux sociaux que de parler de ses progrès en course. Et donc, évidemment, on peut s'empêcher de penser que la hausse du coût d'entrée, le reflet de ça aussi.
12: Ça, c'était ce dernier bulletin avant vos 3 semaines de vacances.
8: N'ai pas fait cette nouvelle-là pour qu'on en parle. Je vous dis tout de suite, c'est parce que je sais qu'il y a du monde qui court à Vancouver.
12: Il y a du monde qui court, mais vous courez aussi marathon à venir pour vous en France.
8: Mais moi, c'est pas sur la route, puis va prendre pas mal plus que 3-4 heures.
12: Là, laissez-moi vous féliciter. Je suis fière de vous. On est fiers de vous. On va suivre cette course-là le 28 juin. Les gens peuvent vous souhaiter bonne chance via la bulle de conversation sur audio. Et puis, on vous transmettra tous ces messages-là. Puis, on va prendre des nouvelles, Emmanuel Cœur, de ce marathon.
8: Puis, ça a l'air que ça sera moi qui va suer pas mal et les meilleurs trailers du monde qui seront à cette course-là.
12: C'est pas grave. Vous êtes là, puis moi, je suis remplie d'admiration, comme tous nos auditeurs, auditrices, j'en suis convaincue. On vous embrasse. Merci. On se reparle brièvement, mais je tenais à le dire quand même. Bonne vacances.
8: Merci, Marie.
12: Bonne course à vous. 8h41 maintenant. Circulation, j'ai pas grand-chose à vous dire pour l'instant. Là, les mêmes choses se passent que tantôt. Et puis, je vous rappelle, en fin de semaine encore, il y aura des matchs un peu partout. Il y a un match dimanche ici. Alors, il y aura aussi une circulation modifiée. Vous connaissez la chanson maintenant. Puis, on vous invite à utiliser, bien sûr, les transports en commun à la ville de Vancouver. Sinon, accident sur Kingsway à l'angle de Inman Avenue. C'est à l'intersection. On est à Burnaby. C'est la nouveauté là, sur l'écran radar. Circulation pour l'instant. Soleil est présent et il sera présent pour les prochains jours. 21 près de l'eau, 26 à l'intérieur des terres aujourd'hui. Soleil pour Whistler, maximum de 27. Soleil aussi sur l'île de Vancouver, 24 à Victoria, 27 à Nanaimo, 21 à Tofino. Du soleil pour Kamloops, Kelowna, maximum de 33 à Kamloops, 31 à Kelowna. Prince-Georges, des averses au menu aujourd'hui. Averses parfois fortes d'ailleurs ce soir. Vous retrouvez le soleil demain, maximum de 21. Dawson Creek, Fort St. John, des averses maximum de 14 à Dawson, 19 à Fort St. John. Pour ce qui est de terrasse, une alternance soleil-nuage maximum de 23 et à Whitehorse, des averses ou des orages avec un maximum de 18.

0: 8h43, maintenant, la journée de la fierté, Guy, a lieu demain à Surrey. Bien que le festival célèbre maintenant ses 27 ans d'existence cette année, appartenir à la communauté LGBTQ+, reste encore un tabou pour plusieurs personnes d'origine sud-asiatique. C'est une des raisons pourquoi Amar Sangha a créé Share Pride en 2008. C'est un groupe de soutien aux personnes de la communauté d'origine sud-asiatique et LGBTQ+, bien sûr. Monia Blanchette est avec nous pour nous en parler. Bonjour, Monia.
1: Bonjour, Marie.
0: Donc, quelles ont été les réactions dans la communauté sud-asiatique quand SharePride a été créé?
1: Effectivement, très négative.
0: Ah oui?
1: Oui. Amar Sangha m'expliquait qu'il y a eu une avalanche de messages haineux, racistes, homophobes d'un peu partout à travers le monde. On disait de lui qu'il était une honte pour la communauté sud-asiatique. Et il y avait même un leader sikh de la région du Grand Vancouver qui avait envoyé un message en disant qu'une personne sikh est gay, mais ça n'existe pas. Et dans tout ce tourbillon du début de Share Pride, ouais. Amar Sangha n'a jamais vraiment eu peur pour lui, mais plutôt pour ses proches qui l'appuyaient dans sa démarche, dont sa mère, parce qu'il s'est demandé si justement de lui faire subir cette épreuve-là et de mettre sa sécurité en danger pour une cause auquel il tenait à cœur, si ça valait vraiment la peine.
0: Ouais. Comment sa mère a réagi à tout ce qui se disait sur lui? Ça doit être difficile quand même, là.
1: Oui, mais la mère d'Amar, Jasper Kaur Sangha, elle l'a supporté dès le début. Et quand il lui a parlé de Share Pride, il lui a dit « OK, je vais le faire avec toi. Pas juste derrière toi, pas juste en soutien, mais à tes côtés, en équipe, ensemble. » Puis elle avait dit « Si on commence à le faire, il n'y a pas de retour en arrière, on va jusqu'au bout. » Elle embarquait dans cette aventure-là avec lui, vraiment jusqu'au bout. Et on peut aussi l'écouter à ce sujet-là.
2: « I actually firmly believe once you are a mother, you are always a mother. And that's my child, however the Creator sent him to the earth. And in this whole wide world, choose me to be his mom. And that's my fundamental duty, to support my child. »
0: Alors, c'est beau ce qu'elle dit. Hein?
1: Oui, en fait, c'est ce qu'elle dit. Quand on est une mère, on l'est pour toujours.
0: Oui.
1: C'est mon enfant. Et peu importe comment le Créateur l'a envoyé sur Terre, et si dans ce vaste monde, ben c'est moi qui ai choisi pour être sa maman, ben c'est mon devoir de prendre soin de mon enfant tout le temps.
0: Ouais. Si c'est si tabou d'être gay dans la communauté sud-asiatique, comment Amar fait pour rejoindre les gens, pour les inciter justement à participer à ces activités-là? Ça doit pas être si simple que ça.
1: Non, ben la protection de la vie privée, c'est extrêmement important pour lui parce que plusieurs membres vivent leur sexualité en secret. Pour plusieurs personnes, tu sais, c'est impensable de le dire à leur famille. Ouais. Parce qu'ils peuvent être rejetés par la famille, reniés, déshérités. En fait, ils peuvent perdre leur famille à cause de leur vie.
0: Ouais.
1: Donc, les communications se font par les réseaux sociaux, les infolettes. Et aussi, Share Pride n'a pas de locaux attitrés. Comme ça, il y a pas, si les gens se rendent là, il n'y aurait pas possible de se faire comme dévoiler. Donc, les activités se font quand ils louent des espaces, en fait. Et ils demandent aux participants de s'inscrire. Ils ont la liste des personnes qui viennent et ils veulent aussi savoir quel est leur lien avec l'organisation pour être certain que les mondes qui vont là, ils vont pour les bonnes intentions et qu'ils n'essayent pas peut-être de dévoiler quelqu'un.
0: Et c'est quand même quelque chose. Parce qu'ils n'ont pas de locaux, est-ce que les gens sentent qu'ils font partie quand même d'une communauté?
1: Parce qu'il y a quand même des activités qui sont là, que c'est important. Puis il y a beaucoup de trucs qui se passent sur les médias sociaux aussi.
0: Ouais.
1: Donc, c'est comme ça qu'ils sont rejoints. J'ai parlé à Tassim Kaur, qui fait partie de la communauté. Ouais. Et elle me disait que Share Pride reste quand même un espace pour elle qui est important, parce qu'elle le voit comme un espace et qui lui permet d'être elle-même. On peut l'écouter.
3: Oui, bien sûr. Pour moi, comme une femme sud-asiatique qui est queer, je pense que leur mission me touche. Parce que je comprends l'importance d'avoir des espaces où on peut être soi-même sans jugement. Je suis née ici, donc en grandissant, je n'ai pas vraiment vu beaucoup de représentations des personnes qui sont comme moi, qui ont des mêmes réalités que moi. Donc, les organismes comme Share me montrent que c'est possible d'honorer notre identité culturelle, mais aussi notre identité sexuelle ou de genre. Et pour moi, c'est un message très puissant.
0: Oui, c'est un message puissant, puis c'est un message nécessaire, je pense, hein,
1: oui.
0: Monia. Certainement, il y a encore du travail à faire. C'est pour ça, ça sert à ça.
1: Exactement.
0: Ce mois de juin. On peut lire votre article sur notre site web ici, Colombie-Britannique, et votre reportage sera diffusé ce soir au téléjournal Colombie-Britannique. Animé ces jours-ci par Jennifer Maher. Merci beaucoup, Monia Blanchette, pour tout ça. Bonne fête de la fierté. Il y en a partout, un peu partout en juin. Il y en aura une ici, bien sûr, en août aussi. Mm-hmm. Parce qu'on le sait, ça dure tout l'été, tout ça. Merci beaucoup, Monia.
1: Merci.
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0: Les 8h48 maintenant.

0: entend, c'est le Corey Weeds, Little Big Band. Et bien, vous l'aurez peut-être compris, on va parler de jazz parce que il n'y a pas que le soccer en ce moment. Il y a le jazz aussi. Il y a de la musique à se mettre dans les oreilles. Et c'est important. Ça fait du bien. Festival international de jazz de Vancouver qui commence aujourd'hui, 19 juin, qui se déroule jusqu'au 5 juillet. Pour nous en parler, le directeur des opérations à la Coastal Jazz and Blues Society, Eduardo Ottoni, qui est là. Bonjour, Eduardo.
1: Bon matin. Comment ça va?
0: C'est extraordinaire, ça, comme première journée de festival, hein?
1: Oui.
0: Quand même. Parce que c'est une chance. C'est pas toujours comme ça au mois de juin.
1: Non, c'est vrai.
0: Ah, j'ai déjà vu des débuts de festival du jazz où c'était moins glorieux, on va dire, moins beau que ça. Est-ce qu'on est prêt?
1: Oui.
0: Ouais. Est-ce qu'on est nerveux ce matin? Comment vous vous sentez là?
1: Ben en fait, on a des spectacles à North Vancouver qui commencent cette semaine.
0: Ouais.
1: Mais vraiment pour nous autres au bureau puis au centre-ville.
0: Ouais.
1: Aux galeries d'art, ça commence la semaine prochaine.
0: C'est ça, la grosse semaine ici.
1: On se prépare maintenant. Puis lundi, c'est comme
0: Le gros boom qui commence.
1: Exactement.
0: C'est une 41e édition.
1: Oui.
0: C'est 17 jours quand même de festival au total. Ça fait beaucoup de choses. Qu'est-ce que ça demande là, comme préparation, Eduardo, justement, là, de l'installation de tout ça aujourd'hui? Est-ce que ça a été plus compliqué cette année, justement, à cause de la FIFA, tout ça?
1: En fait, un petit peu. Il fallait qu'on s'organise pour travailler plus fort et vite le vendredi prochain parce que c'est une journée de match.
0: Oui.
1: Alors, ça continue encore. On a des développements qui nous donnent à chaque jour, mais on travaille bien ensemble avec la ville de Vancouver.
0: Donc, c'est une bonne coopération. Là. Ça a pas été, ça s'est bien fait, cette communication-là entre la ville puis le festival. Bon, parce que ça n'a pas été le cas pour tous les festivals, je pense.
1: Non.
0: 170 concerts cette année. C'est beaucoup. C'est une longue liste de concerts. Il y a évidemment des choses à ne pas manquer. J'imagine aussi, bon, 30 spectacles entièrement gratuits. À quel point c'est important aussi, ça, ces moments-là, d'offrir de la musique gratuite aux fans de jazz ici?
1: Ben, je pense que c'est ça que, exactement ça qui sépare le festival de jazz des autres festivals.
0: Oui.
1: Les gens peuvent aller au centre-ville puis voir des groupes internationaux qui sont incroyables.
0: Oui.
1: Puis, et le son, c'est fantastique.
0: Oui.
1: L'atmosphère est incroyable, les musiciens. C'est beaucoup de travail, mais notre équipe programmation, ils travaillent avec le festival depuis beaucoup d'années maintenant.
0: Oui.
1: Puis ils sont fantastiques.
0: Oui, ben et puis là, ben en même temps, c'est bien aussi parce qu'on propose des concerts pendant qu'il y a beaucoup de monde en ville aussi, donc on peut profiter de ce moment-là.
1: On espère que oui.
0: Ouais, ouais, ben je pense que oui. Moi, c'est clair. En tout cas, quand on se promène, vous le savez, il y en a du monde. Là. les touristes,
1: oui,
0: ils sont partout. Ça a changé beaucoup la semaine passée. Qu'est-ce qu'il faut pas manquer? Il y a des choses à ne pas manquer?
1: Mais en fait, Tomoki Sanders Quartet au Birdhouse, c'est jeudi le 25 juin. The X avec Gord Gardiner et Lillinger, c'est au Hollywood Theater le vendredi le 26 juin.
0: Oui.
1: Isaiah Collier joue Coltrane au Playhouse, c'est le 1er juillet. Puis Amina Claudine au Review Stage, le 4 juillet. Mais en fait, tous les spectacles gratuits à Granville Island, à Ocean Artworks, puis au centre-ville, c'est la semaine prochaine, le samedi et le dimanche, c'est le 27 et 28, au Galerie d'art, côté nord.
0: Oui.
1: C'est des spectacles incroyables.
0: Oui, c'est pour tout le monde aussi, hein, maintenant, le jazz. Je pense qu'on peut dire ça, Eduardo, que les gens... On peut venir en famille au jazz.
1: Oui, absolument. Au centre-ville et puis à Ocean Artworks, sur Granville Island, particulièrement.
0: Oui.
1: Mais c'est comme du jazz, mais c'est beaucoup différents styles de musique. Soul, blues, n'importe quoi.
0: Est-ce que c'est un bon moment pour découvrir de la musique? Moi, je pense que oui aussi. Là, parce que quand on entend le mot jazz, des fois, les gens font « je suis pas certain
1: ».
0: Mais maintenant, c'est beaucoup plus ouvert, le jazz. Il y en a pour tout le monde. Est-ce que c'est un bon moment pour faire découvrir le jazz à certaines personnes?
1: Toujours. Ben, moi, je suis le directeur d'opération. Alors, moi, je suis comme responsable du site, production, l'alcool, transportation, l'hospitalité.
0: Ouais.
1: C'est les nuts and bolts du festival, avec une grande équipe qui sont incroyables.
0: Ouais.
1: Je fais pas la programmation.

0: ils sont excellents.
1: Ouais. Est-ce que Vancouver est une ville de jazz encore aujourd'hui?
0: Oui, avec on vient juste d'entendre Corey Weeds.
2: Oui, c'est génial.
0: Il travaille fort toujours. Il y a beaucoup de différentes clubs de jazz, beaucoup de spectacles chaque semaine. C'est bien occupé et on a beaucoup de comme moi je dans ma 31e année, je vois des joueurs professionnels qui étaient bénévoles au festival il y a une vingtaine d'années. Alors,
1: Puis qui maintenant sont dans la programmation
0: absolument
1: du festival. Alors, on peut aller voir des spectacles, mais on peut grandir au festival aussi, puis faire partie, y travailler, et puis finalement y jouer aussi. Ben, ça, c'est une grande fête de la musique, encore une fois, cette année, certainement. Puis si les gens veulent connaître tout la programmation, coastaljazz.ca. Eduardo Ottoni, merci beaucoup. Vous êtes directeur des opérations à Coastal Jazz et Blues Society, ici, bien sûr, à Vancouver. Bon festival!
0: Merci.
1: Bon courage.
0: Merci.
1: J'ai déjà fait ça dans la vie. Je sais ce que ça veut dire. Bon courage. C'est un festival. C'est demandant pour tout le monde, pour toute l'équipe, mais c'est aussi un moment très, très agréable. Merci beaucoup, Eduardo. À tout bientôt. Merci. Bon festival. Marc-Éric, il va s'en passer des choses aussi en fin de semaine.
3: Aujourd'hui,
1: il y a du jazz. Il y a la fête de la musique dimanche aussi. D'ailleurs, il y a des concerts aussi à l'Alliance française. Il y a plein de choses.
3: Ça
1: pense,
3: pas agrémenter le soccer dans la ville.
1: Ben, justement, parce qu'il y a du soccer aussi. Alors, qu'est-ce qu'on va surveiller, là,
3: aujourd'hui,
1: Marc-Éric?
3: C'est ça. États-Unis, Australie à Seattle, Écosse contre le Maroc à Boston, le Brésil contre Haïti à Philadelphie, la Turquie contre le Paraguay à San Francisco. Il reste combien de parties d'ici la fin de cette Coupe du monde à Vancouver?
1: Je ne sais pas combien. Quatre.
3: Il reste quatre parties. Il reste dimanche, Nouvelle-Zélande contre l'Égypte, la Suisse contre le Canada et deux matchs dans les autres rondes.
1: Quatre, oui, quand même. C'est drôle parce que, vous savez, là, on a tous...
3: sept en tout.
1: Puis on se dit, c'est long quand même. Comment ça va se passer? Puis là, maintenant que c'est la fête partout puis que les gens aiment ça, ben, je sais là, que les gens ne voudront pas que ça finisse. C'est vers ça qu'on s'en va ici.
3: Le Canada peut jouer à Vancouver. Hein. Ça dépend s'il termine au premier rang, termine à Vancouver. Sinon, s'il termine deuxième, il joue à Los Angeles.
1: Oui.
3: Et s'il termine troisième, il se qualifie, joue à Boston. Ce sont les trois scénarios du Canada après la première phase.
1: Ben, on va souhaiter une victoire mercredi prochain contre la Suisse.
3: Pour s'assurer
1: ça, c'est
3: une
1: sûr.
3: Place à Vancouver, c'est ça.
1: Oui, effectivement. Mm-hmm. Bon, ben merci. Marc-Éric, vous allez regarder quoi, vous, là, comme match?
3: Clé aujourd'hui? Demain, il y a un match qui m'intéresse beaucoup. C'est entre la Suède et les Pays-Bas. Ça m'intéresse énormément. Et aussi, dimanche, là, j'ai hâte de voir comment que l'Espagne va réagir après sa mauvaise performance contre le Cap-Vert, faut quand même le dire. Est-ce qu'ils vont revenir en force face à l'Arabie Saoudite, à Atlanta? Ça, c'est une belle question. J'ai hâte d'avoir une réponse pour vous lundi.
1: Puis la fabuleuse équipe du Brésil et d'Haïti. Évidemment,
3: Haïti.
1: Fabuleuse équipe d'Haïti.
3: C'est quoi vos prédictions pour ça? Est-ce que les gens parlent de 5-0 ou de 4-0?
1: Non, je veux pas. Moi, j'aimerais ça un miracle.
3: Un match
1: nul. Un match nul. Tiens, une nulle pour Haïti. C'est ce que je souhaite. C'est vraiment ce que je souhaite. Merci beaucoup, Marc-Éric. Bonne fin de semaine. On se retrouve lundi.
3: Aussi.
1: Merci. Bye-bye. Emma est avec nous. Emma, je viens de recevoir un message. Go, Emma, go. C'est pour votre course.
2: Merci.
1: Ben voilà.
2: Alors, ça fait chaud.
1: Ils sont là, les auditeurs. Oui, absolument. Puis on sera derrière vous. Mais avant ça, il y a un bulletin à 9h, Emma Holker.
2: Oui, puis il y a une annonce sur la mine Red Chris. Donc à 9h, annonce de la province. Quand même, un projet assez controversé. Et puis, bien sûr, on va suivre ces développement en Cour suprême de la Colombie-Britannique au sujet de la piscine du centre aquatique dans le West End. Je rappelle que la ville veut en faire un bassin de 25 mètres plus tôt que l'actuel 50 avec des travaux qui vont commencer plus tard cette année. Et puis, je vous invite aussi à consulter toutes les plateformes pour le reportage de ma collègue Monia Blanchet sur la Share Pride.
1: Oui. C'est important. Merci beaucoup, Emma, là-dessus. Bon bulletin à 9h, puis on se retrouve dans 3 semaines, Emma.
2: Merci.
1: Go, Emma, go. On va vous suivre, puis on va se reparler certainement là-dessus. Je vous souhaite à tous une belle fin de semaine. Il va faire chaud. Soyez prudents si vous allez, évidemment, un peu partout dans ces festivités entourant la Coupe du monde. Pensez-y, que ce soit partout en province, il y aura des températures au-dessus des normales saisonnières. Alors, de l'eau, de l'écran solaire, du plaisir surtout. Alors, nous, on sera là, bien sûr, de retour après toutes ces festivités lundi dès 6h10. Bonne fin de semaine tout le monde. À lundi.
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2: Bonjour à tous et bon début de journée. Ici Emma Hautecoeur à Vancouver. Voici vos informations. D'abord, sur la scène internationale, Israël et le Hezbollah ont conclu un accord de cessez-le-feu avec effet immédiat. Ce développement survient après une nuit d'intenses frappes dans le sud du Liban qui ont fait au moins 47 morts et qui ont entraîné les Iraniens à annuler leur participation au pourparlers prévu aujourd'hui en Suisse avec les États-Unis. De son côté, le vice-président américain J.D. Vance a haussé le ton avec Israël hier, qui a critiqué le protocole d'entente signé mercredi par Washington et Téhéran. Les explications de Nicolas Taillard.
3: Si j'étais au gouvernement israélien, je n'attaquerais pas le seul allié puissant qui me reste sur la planète. La charge est arrivée en toute fin de conférence de presse et elle a surpris par sa violence. Interrogé sur les critiques émises par des ministres israéliens sur l'accord signé par son président, J.D. Vance s'est donc montré saignant.
4: The problem for Israel is not Donald J. Trump.
5: Le problème d'Israël, ce n'est pas Donald Trump et ceux qui pensent en Israël que le président des États-Unis est leur plus gros problème doivent ouvrir les yeux et prendre conscience de la réalité.
3: Un peu à l'image de son intervention à la Maison-Blanche il y a 18 mois lors de l'échange très musclé qu'il avait opposé à Volodymyr Zelensky, le vice-président américain reproche aux Israéliens de ne pas dire merci. La sortie confirme la tension persistante entre les deux alliés et J.D. Vance, qui a comme toujours fait preuve d'une grande loyauté envers son président, ne s'est pas privé de montrer les dents.
2: C'était Nicolas Taillard. Et en Ukraine, les frappes russes se sont poursuivies au cours de la nuit et ont fait 2 morts, dont une fillette, et des dizaines de blessés dans l'est du pays. Cette offensive survient au lendemain d'une attaque massive de drones ukrainiens dans la région de la capitale, Moscou, provoquant des incendies, dont celui d'une raffinerie qui a perturbé le fonctionnement de ses principaux aéroports. Le président ukrainien appelle toutefois à la fin de la guerre avant l'hiver par la voie diplomatique, affirmant qu'en cas contraire, l'Ukraine aura besoin d'aide supplémentaire. Et puis, chez nous, c'est bien ce match de la Coupe du Monde de la FIFA qui a retenu l'attention. Le Canada qui a obtenu sa toute première victoire de son histoire au championnat en écrasant le Qatar par la marque de 6-0. Ce triomphe a cependant été assombri par la blessure du milieu de terrain. Ismaël Koné, on écoute Olivier Tremblay qui était au stade de Vancouver.
6: Ismaël Koné avait été nommé joueur du match pour l'entrée en scène du Canada contre la Bosnie-Herzégovine la semaine dernière. Il était encore en train de distribuer les ballons en maestro contre le Qatar quand sa compétition s'est abruptement terminée. Il a été évacué sur une civière. Voici le gardien Maxime Crépeau.
7: C'est vraiment tough. J'ai la misère à trouver les mots, puis je l'ai vécu. Tes gens l'ont vécu, moi je l'ai vécu. Il n'y a pas de mots, il faut juste que tu sois là pour lui.
6: Koné a été remplacé par un de ses bons amis, Nathan Saliba, qui a marqué d'un superbe coup franc peu de temps après. Il s'est rendu au banc et a présenté à la foule le maillot numéro 8 de Koné. Voici Nathan Saliba.
8: C'est sûr que je pensais à lui et à ce qui s'est passé. Donc de la tristesse. Et quand j'ai réussi à marquer le coup franc, après ça, c'était beaucoup de fierté d'avoir pu le faire pour mon ami, pour mon frère.
6: Koné a été conduit à l'hôpital où il a notamment été rejoint par l'entraîneur Jesse Marsh, mais aussi par le défenseur Moïse Bombito, qui est lui-même revenu au jeu contre le Qatar après une blessure. Ce retour, en plus du triplé de l'attaquant Jonathan David, permettra au Canada de croire qu'il a une chance de gagner le groupe, ce qui lui permettrait de jouer des matchs éliminatoires à Vancouver. Revoici Maxime Crépeau.
7: C'est quelque chose, 53 000 dans un stade magnifique comme ça. Sur les buts, je capturais le moment.
6: Un match nul contre la Suisse le 24 juin suffirait au Canada pour terminer premier. Ici Olivier Tremblay, Radio-Canada, Vancouver.
2: Dans les nouvelles locales, l'alerte d'évacuation qui visait 742 habitations à West Kelowna a été levée. Les responsables de la gestion des urgences de Central Okanagan indiquent que l'état d'urgence local prend fin en lien avec ce feu de forêt du parc Calamoire qui a déclenché cette semaine des évacuations dans 2 quartiers. Le service des incendies de forêt de la Colombie-Britannique précise que ses équipes ont réussi à maîtriser le brasier, bien que les résidents puissent encore apercevoir de la fumée résiduelle à proximité. Le public est par ailleurs prié de ne pas se rendre dans les quartiers touchés, Casaloma et Valley View de West Kelowna, ni au parc Calamoire qui demeure fermé. Plus haut, l'urgence de l'hôpital Nicolas-Vallée à Merritt est fermée jusqu'à demain matin 8h en raison d'une pénurie de personnel. La Régie de la santé de l'intérieur conseille à toute personne ayant besoin de soins urgents de se rendre à l'hôpital Royal Inland de Kamloops, situé à environ 45 minutes de route. Fermeture de 25 heures qui marque la toute première interruption de service de l'année pour l'urgence de Merritt après une vingtaine en 2025. Ailleurs au pays, des policiers noirs du service de police de la ville de Montréal craignent des représailles après avoir dénoncé les comportements racistes de certains de leurs collègues. Dans une lettre envoyée à la direction obtenue par la presse canadienne, ils indiquent hésiter à se rendre au travail à la suite du démantèlement d'une unité de patrouille et demandent des mesures pour protéger les lanceurs d'alerte. La semaine dernière, de hauts responsables de la police ont annoncé avoir suspendu 2 agents et avoir réaffecté 14 autres après des allégations de racisme et d'autres comportement répréhensible. Et en terminant, le gouvernement fédéral relance aujourd'hui son laissez-passer un Canada fort qui permet un accès gratuit aux parcs nationaux et aux sites historiques du pays, et ce jusqu'au 7 septembre. Des rabais sont aussi offerts pour les nuitées dans les parcs nationaux. Voilà, c'est ce qui complète vos informations. Je vous souhaite de passer une excellente journée et retrouver toute l'information sur l'application Info.
9: Vous écoutez Point de repère, je m'appelle Rosemée Autonne-Témorin et c'est vendredi. Aujourd'hui, dans notre série culturelle, vous pourrez déguster les recommandations de Pascal Lévesque, Claudia Larochelle et Marc-André Mongrain. En deuxième heure, on organise une table ronde pour comprendre ce que ça veut dire avoir 50 ans en 2026. Puis on termine l'émission en découvrant ce qui fait la une des journaux à Terre-Neuve et Labrador. Évidemment, je suis toujours contente de lire vos témoignages. Alors, si un de ces sujets vous interpelle, ben la bulle de conversation de l'application Radio-Canada Audio est là pour ça. Je l'aime, cette petite musique thème du vendredi. L'aimez-vous aussi?
10: Ah oui, vraiment.
9: Quelque chose qui détend, appelle le soleil, mais aussi le western. Un peu. Ah oui, y a-t-il juste moi qui s'imagine dans un désert sur un cheval?
11: Moi, c'est safari quand je pense à ça.
10: Moi, c'est Hawaï.
9: Ouais. Mais je pense qu'Hawaï était davantage l'intention de ma réalisatrice, Maude Véronique. Mais c'est peut-être moi qui rêve d'évasion.
10: C'est tous des beaux endroits, donc on est correct. Choisissez le vôtre.
9: Maintenant, si vous nous écoutez, sortez votre cahier de notes parce qu'on va bénéficier d'excellentes recommandations de la part de sommelières et sommeliers culturels avisés dans la prochaine heure. Il y a avec moi Pascal Lévesque, journaliste et chroniqueuse, Claudia Larochelle, journaliste, animatrice, écrivaine, Marc-André Mongrain, rédacteur en chef de Sortu.ca. Salut tout le monde!
10: Salut!
9: Bonjour! Avant de passer à vos dégustations, événement mondain, OK? C'est très important. Il y a quelqu'un qui a vécu quelque chose de fou autour de la table. Mercredi dernier, il y a 23 personnes qui ont reçu la plus prestigieuse reconnaissance décernée par l'État québécois, c'est-à-dire qu'elles ont été admises dans l'Ordre national du Québec. Alors, depuis 1984, on y accueille des personnes, je vais citer le concours, des personnes d'exception qui ont participé au développement et au rayonnement du Québec et qui ont laissé une empreinte vive ou durable sur le territoire québécois. Et la personne qui a assisté à cette soirée, c'est Pascal Lévesque.
11: Oui, c'était tout l'après-midi. Mon Dieu Seigneur. J'ai eu... Non, mais attends,
9: c'est votre genre d'événement mondain.
11: Oui, c'est mon genre d'événement mondain. Oui, moi, je me tiens au Parlement, dans les événements mondains, avec les hauts dirigeants, puis tout ça. Non, mais il y a beaucoup d'émotions là, ici, ce matin, autour de la table, parce que, bon, c'est la première fois que je fais de la radio avec mon amie Claudia Larochelle, avec qui j'avais commencé au Journal de Montréal. Et là, vous allez comprendre que c'est lié parce que la personne, la raison pour laquelle j'étais à l'Ordre national du Québec, c'est que notre autre amie qu'on a croisée brièvement au Journal de Montréal, l'autrice scénariste India Desjardins, a été décorée chevalière de l'Ordre national
9: c'est
11: du Québec.
9: C'est pas rien, là.
11: Non, c'est pas rien. Et là, il faut quand même que je le dise, j'ai présenté sa candidature.
9: Bon, ça, c'est fascinant. Parce que moi, là, avant qu'on s'attelle difficile à ce sujet. Là, mm-hmm. Je ne savais pas du tout qu'on soumettait des candidatures, oui. Que n'importe qui pouvait soumettre des candidatures, qu'il fallait écrire des lettres pour, oui, mousser des candidatures. Oui. Donc, entraînez-nous à travers ce processus, Pascal Lévesque.
11: Mais en fait, là, si vous admirez là, un artiste, un scientifique, là, n'importe qui, de n'importe quel horizon...
9: Qui a laissé une empreinte vive ou durable sur une part ou l'entièreté du territoire québécois.
11: Mais qui a fait rayonner le Québec, oui. En fait, ben, vous pouvez soumettre la candidature. Puis c'est, toute la procédure est bien décrite sur le site web de l'Ordre national du Québec. Il faut monter un dossier. C'est long, c'est complexe. Évidemment, on participe en écrivant des lettres, en justifiant pourquoi, en faisant finalement le curriculum vitae de la personne. Et ben, on soumet ça, mais la personne n'est pas,
9: pas au courant.
11: Puis ça a été instauré en 1984 par le gouvernement de René Lévesque. Et la première cérémonie a eu lieu en 85. Oui. Puis là, il y a eu 1200 personnes et plus qui ont été honorées de ce titre, d'un des titres de l'Ordre national.
9: Il y a des initiatives similaires dans les autres provinces.
11: Oui, mais on était les premiers à le faire. Ben, il y a l'Ordre du Canada, évidemment, mm-hmm. Mais le Québec a été le premier à le faire et ont suivi plusieurs provinces. C'est quand même assez tard parce que je lisais que l'Ordre de Terre-Neuve et du Labrador, c'est en 2001 seulement que a été instauré.
9: Ouais. Puis, bon... India Desjardins, on aurait eu 1000 raisons de la célébrer, oui. Mais j'ai cru comprendre que c'était particulièrement pour sa série Aurélie Laflamme, composée de 9 romans transposés au cinéma. Mm-hmm. On a fait l'éloge de l'importance de la littérature jeunesse, oui, aussi dans cette cérémonie. Pour vous, ça représente quoi, la série Aurélie Laflamme, Claudia Larochelle?
12: Ah, la série, ben moi, je trouve que c'est fondamental, ne serait-ce que pour faire lire les jeunes.
9: C'est ça.
12: Puis je sais aussi, parce que oui, j'ai une relation particulière, moi aussi, avec India Desjardins, je sais tout l'effort qu'elle a mis là-dedans, mm-hmm, les concessions, le temps. Au début, c'était pas toujours simple, et ça l'est toujours pas d'ailleurs. Donc, de faire vivre, naître ce personnage-là, c'est magnifique, c'est hallucinant, c'est enviable, c'est.
9: Puis on comprend que c'est un personnage qui a été important dans la vie de tellement de lectrices et lecteurs.
11: Majeur. Il faut comprendre les fils au Salon du Livre. Je veux dire, c'est comme c'est récurrent à chaque Salon du Livre, même si c'est pour d'autres livres, il y a des jeunes filles qui font la file avec leur...
12: Ben, elles s'évanouissent. Il y a eu des évanouissements.
9: Est-ce que c'est vrai ou c'est une image?
12: Non, non, c'est pas... Non, non, il fait chaud dans les salons du livre. Donc, on attend. Puis, non, pour vrai, je trouve... Juste en terminant, j'aimerais ça dire... Je trouve ça beau ce que Pascal a fait par rapport à India, d'avoir soumis cette candidature-là. Je trouve que c'est une belle preuve d'amitié. Je salue ça.
9: Oui, et puis c'est beaucoup d'amour aussi, là, prendre le temps d'écrire une lettre pour dire cette personne-là est formidable. Pour qui vous pourriez faire ça, Marc-André Mongrain? Est-ce que quelqu'un que vous aimez assez pour ça?
10: Ah oui, aimer assez, certainement. Mais après ça, qui choisir? Hein? Puis je me suis posé la question, vous m'avez lancé une belle courbe avec ça cette semaine. Moi, je suis comme, mon Dieu, comment on fait ça, des chevaliers? J'ai aucune idée.
9: C'est un comité de 9 personnes qui les sélectionne.
10: Apparemment, j'ai tout lu ça.
11: Qui est renouvelé pour pas qu'il y ait de...
10: Ben oui, bien, ce qu'on comprend, c'est une bonne idée.
11: Mais première ministre, il reçoit ces choix-là, puis il y a comme une espèce de droit de veto.
10: Le premier ministre a un droit de veto.
9: Il a le droit d'inclure des candidatures de personnes qui ne sont pas né au Québec.
11: Exact.
10: Ah, dans ce sens-là, je comprends. Ouais. OK.
9: Oh, ouais, okay.
10: Je pense qu'il y a un droit de veto, genre non, moi, je suis pas d'accord. Je dis non à cette candidature.
9: Je sais pas si Christine Fréchette a dit non à quoi que ce soit.
11: Ah non, elle était bien excitée. Puis moi, j'en étais bien excitée.
9: Ben, je veux qu'on parle de la cérémonie, mais avant, je veux vraiment que Marc-André Mongrain
10: Combien de musiciens sont rentrés dans l'Ordre national? Puis j'ai fouillé un petit peu. J'ai trouvé des Serge Fiori, des Michel Rivard, des Robert Charlebois, des Gino Quilico, toutes sortes d'artistes de tout horizon, puis qui rayonnent évidemment. Puis là, j'ai cherché, je me suis dit, c'est sûr que Richard Desjardins est là.
11: Non.
10: Ben voilà.
12: Ah, ben là, oui, il faut.
10: Ça va de soi, là. Il faut que Richard Desjardins soit.
11: Mais on pourrait soumettre sa candidature. C'est ça qui est beau, tu sais. Il faudrait monter le dossier, mais.
9: Vous avez raison, Pascal.
10: Oui. Tous les auditeurs qui sont d'accord avec nous, préparez-nous une lettre, puis l'an prochain, Richard Desjardins.
12: C'est un job à temps plein, ça. Combien de temps y as-tu mis, Pascal? Oui.
11: Mais je prends les honneurs de ça, là, mais non, là, c'est vraiment Olivier Bernard qui est le mari de India. Ouais. Qui a vraiment coordonné là, tout ça. Là, c'est lui qui a mis l'huile de bras, là, on va le dire comme ça. Là. Mais il était là et il était très ému. On parle de musicien, mais moi, j'étais étonnée qu'il ne l'ait pas eu avant. Mais dans la sélection de cette année, il y a André Perry qui était là,
9: oui,
11: qui est le réalisateur, oui, producteur, le fameux studio de Murray Knights où tous les grands ont passé. Mais tu sais, je veux dire, juste le dire, mais c'est lui qui est derrière l'album jaune de Jean-Pierre Ferland.
10: Notamment, oui.
9: C'est pas rien.
11: C'est pas rien.
9: Revenons à la cette cérémonie dans laquelle on a fait d'India Desjardins une chevalière. Pascal, comment ça s'est passé?
11: Mais c'est très protocolaire. D'abord, les personnes sont cachées là, avant que... non, mais dans le sens que toutes les lauréats sont cachées, puis là, toutes les familles arrivent, puis placotent, puis tout ça. Puis là, je dirais, il y a de l'émotion parce que, tu sais, moi, j'étais avec la famille d'India, sa mère, son père, la blonde de son père, puis Olivier. Puis tout le monde était bien fébrile, puis c'est protocolaire, puis on a juste envie de crier quand mais quand il les amène, puis là, moi, j'étais émue, puis là, on se pouvait plus. Puis tu sais, surtout que, tu sais, notre amie, c'est l'amie de tout le monde, India Desjardins, elle est féministe, et là, c'est une première ministre qui va lui remettre. Et moi, j'étais je capotais, fait que j'étais déjà bien émue.
9: C'est seulement la deuxième cérémonie paritaire en plus, dans l'histoire de l'Ordre national. Ouais. La deuxième seulement. Oui, Claudia, vous avez raison d'avoir la bouche grande ouverte en ce moment. Ouais. J'ai eu la même réaction quand j'ai appris l'information.
11: Et donc, tu sais, fait que là, ça se déroule, on nomme les personnes, c'est en ordre alphabétique de Z à A. Là. Ouais, c'est ça, c'est comme de Z à A. Et là, quand notre ami arrive sur la petite plateforme, là, ben là, moi, j'ai fait un « Wouhou! » Mais c'était pas super approprié. Mais après coup, c'est ça qui est le fun, c'est que tout le monde est admiratif de tout le monde. Oui. Puis j'ai eu une réflexion de madame, là, parce que c'est ça que je suis en train de devenir. Mais tu sais, quand des fois, t'écoutes la radio, puis tu te dis, on en a donc bien fait de la bonne musique, tu sais, ça, c'est. Oui. Ça, quand tu vieillis, tu te fais des réflexions comme ça. Ben là, j'ai eu cette réflexion-là. Y a-tu du monde.
9: Formidable
11: au Québec. Des neurochirurgiens, des scientifiques qui ont changé le monde, qui ont inventé la science de je sais pas trop quoi. C'est, je veux dire, c'est, tu te dis, il faudrait pas qu'il arrive quelque chose au Parlement cette journée-là, on va perdre bien du monde. Tu sais.
9: C'est vraiment beau. Puis en tout cas, ça va être une grosse fin de semaine chez les Desjardins Bernard parce que de bon sens. En fait, ce qui s'est passé, c'est que hier, je crois, Olivier Bernard a reçu un prix des mains de Louise Arbour, gouverneure générale du Canada, parce que Radio-Canada a remporté le prix Michener 2025 qui récompense le journalisme d'intérêt public. C'était pour le projet Dérive, le labyrinthe de Lyme, l'enquête portée par Olivier Bernard. Donc, est-ce qu'on parle ici d'un couple rempli de pouvoir, si je fais la traduction de Power Couple?
12: Ben, ça va devenir un couple mythique, en tout cas. On va écrire des livres sur eux. Il va se passer quelque chose. Non, mais je veux dire, c'est formidable. Je pense que parfois, on s'enrichit aussi intellectuellement. On se pousse, on s'encourage. Et je pense que cet effet, ça a cet effet-là chez ce couple-là. Et je salue ça.
9: De s'élever.
12: De s'élever. Les deux s'élèvent, ils se tiennent par la main. Et c'est un partenariat amoureux, mais d'idées, de réflexion. Et je pense qu'il faut saluer ça aussi.
9: Que c'est beau. Ben, vous pouvez rattraper leur travail, notamment du côté de Radio-Canada Audio. Je ne le savais pas, mais deux nouveaux livres audio d'Aurélie Laflamme ce mois-ci, quand même chouette. Puis Dérive, une enquête essentielle à mon humble avis qui se rattrape très bien.

0: Non, ce n'est pas la fête nationale du Québec.
1: Non, mais soit dit en passant, il est chevalier depuis 1985 et grand officier depuis 2000.
0: Gilles Vigneault, évidemment.
1: Ben, là, si lui n'était pas là, ça aurait été ça ma réponse.
0: Ça aurait été gênant. Donc, on n'écoute pas ça parce qu'on célèbre le Québec. Aujourd'hui, on l'écoute parce que c'est lié à votre recommandation de la semaine, Marc-André. En plus d'être rédacteur en chef du média culturel Sors-tu, vous êtes co-organisateur de la Journée de l'album québécois. Et c'est un peu à ce titre-là que vous vous êtes intéressé à une installation interactive dont je n'avais pas entendu parler. Très heureuse de la découvrir avec vous. C'est Multivers d'oreilles à la Grande Bibliothèque.
1: À la Grande Bibliothèque. Puis je me suis intéressé à ça parce que j'ai réalisé dans mon rôle au sein de la Journée de l'album québécois que les bibliothèques ont une part importante d'un rôle de valorisation de la culture québécoise. Et c'est pas juste de la culture littéraire, mais de la culture musicale aussi.
0: Et ça fait partie de mes angles morts parce que cette semaine, on a organisé une grande discussion sur le rôle des bibliothèques en 2026, puis j'avais zéro pensée à la musique.
1: Ben c'est pas ce qu'on pense spontanément. Puis pourtant, là, je me suis retrouvé dans une installation qui s'appelle Multivers, qui est installée là. On l'a installée volontairement au quatrième étage, là où il y a une espèce de cubicule. Je sais pas si vous le replacez dans la Grande Bibliothèque. Il y a un genre de cubicule vitré où il y a des instruments de musique. Mm-hmm. On peut aller pratiquer des instruments de musique à la bibliothèque. Déjà, sans partant, je pense qu'il y a beaucoup de gens qui sont pas au courant de ça. Mm-hmm. Puis là, je me retrouvais dans cette pièce-là. C'est comme l'étage où on peut emprunter, oui, des livres, mais aussi des films, des DVD, des CD. Il y a même des vinyles. Et là, je m'amusais à fouiller un petit peu dans les vinyles. Je me rendais compte qu'il y a beaucoup de musique là-dedans qui se trouve pas sur les plateformes d'écoute en ligne.
0: Oui.
1: Il y a des vieux vinyles. Ben, tu sais, récemment, je sais pas si vous avez vu ça passer, mais on écoutait Gilles Vigneault, Bravo Musique, le label qui appartient à Cœur de Pirate, à Béatrice Pirate. Béatrice Pirate.
0: Béatrice Pirate.
1: C'est son nom qu'on donne, Béatrice Pirate. A récupéré une grande partie du catalogue de Gilles Vigneault récemment. Ça a été annoncé il y a quelques jours, mais en grande partie parce que beaucoup, beaucoup des œuvres de Gilles Vigneault ne se trouvent pas en ligne. Mm-hmm. Ils se trouvent sur des vieux vinyles répartis un peu partout parce qu'à l'époque, c'était moins organisé, l'industrie de la musique. Donc là, on se retrouvait à avoir des vinyles de plusieurs compagnies éparpillées à gauche, à droite. Il y a des grands classiques de Gilles Vigneault que les jeunes pourront jamais découvrir si leurs parents n'ont pas un vieux vinyle qu'ils ont depuis 50 ans.
0: J'y avais jamais pensé.
1: Et là, la bibliothèque peut offrir de l'accès à des musiques comme ça qu'on ne retrouve pas, évidemment, sur TikTok, qu'on ne retrouve pas sur Spotify, qu'on ne retrouve pas, même souvent, qu'on ne retrouve même pas sur YouTube.
0: Mm-hmm.
1: Et là, je me disais, ils ont un grand rôle à jouer, ça, c'est important. Et là, je regardais ça devant moi, il y avait comme cette espèce de grosse construction, mais pas si grosse que ça, mais un genre
0: moyenne
1: de meuble IKEA bizarre qui s'appelle le Multivers. On m'a invité à aller visiter ça cette semaine. C'est une installation multimédia immersive. Et on propose donc au public de plonger dans les collections patrimoniales québécoises, mais à travers une expérience interactive qui utilise des technologies. Donc, on a fait appel à des studios qui s'appellent Automata et Accolade, avec la participation de plusieurs personnes, dont notamment des organismes dont l'UQAM, tout ça, pour faire cette espèce de truc-là qui se trouve au quatrième étage, qui est un genre de meuble inspiré des cabarets de curiosité. Fait qu'on a un genre de petit meuble avec des petites porte qu'on peut ouvrir, puis des écrans qu'on peut toucher, avec des petits trésors du passé là-dedans. Et apparemment, puis là, j'ai compris en le regardant, l'habitacle rappelle un peu, il a été inspiré un peu par Habitat 67. Et je trouve ça un peu dommage que ce soit au quatrième étage parce que c'est tellement attirant quand on le voit, je me dis, tous les enfants qui passent là vont assurément demander c'est quoi ça,
0: ben
1: papa?
0: Oui.
1: Est-ce que je peux aller voir? Je peux aller toucher? Puis on peut tout toucher, là, on m'a dit, genre, il n'y a rien qui se brise, tu peux tapoter ça sans problème. Et qu'est-ce qu'on y retrouve là-dedans? On va écouter un extrait pour vous donner une idée de ce qu'on retrouve dans ce multivers.
0: Okay.

0: Ouais,
1: c'est irrésistible, hein, parce que tout le monde bouge en ce moment.
0: Ouais, puis là, tout le monde est en train de me maudire parce qu'ils nous écoutent, puis ils disent qu'on va avoir ça dans la tête toute la journée. Voilà ce qu'on présente dans le multivers.
1: C'est multivers d'oreilles.
0: Voilà. Vous comprenez le jeu de mots. Donc, multivers, ben, évidemment, là, je vous épargne les explications scientifiques, mais ce mot-là provient des théories cosmologiques selon lesquelles il y aurait plusieurs univers présents en même temps. La culture et la techno ont repris ce mot-là, multivers. On en entendait beaucoup parler les dernières années, surtout pendant la pandémie, les univers parallèles dans lesquels on peut exister avec une icône de nous-mêmes. C'était ça, les multivers. Ici, on est dans les multivers, genre les multiples verres d'oreilles.
1: J'aime beaucoup ça.
0: Et donc, on se présente devant cet étrange objet-là. Puis, il y a une caméra qui nous filme. Ah. On se voit dans un écran, puis là, ils nous font apparaître sur l'écran des grosses, grosses oreilles. Et là, il y a des petits vers qui se dessinent autour de nous. Et une chanson aléatoire parmi 5 vers d'oreilles québécois se met à jouer, mettons, Agadou. Moi, c'est ce qui m'est arrivé. Donc là, j'avais des grandes oreilles, des petits vers qui apparaissaient, puis Agadou s'est mis à jouer. Je me suis dit, qu'est-ce qui se passe?
1: Selon quels critères?
0: Ben, ils ont vraiment établi une liste de 25 vers d'oreilles, puis là, je pense que c'est aléatoire. Je pense pas qu'ils ont vu ma face dans la caméra, puis ont dit ça, c'est un gars d'Agadou.
1: Ce gars-là a besoin d'Agadou aujourd'hui.
0: Même si je fais régulièrement jouer cette chanson à mes enfants, mais... Ça reste qu'il apparaît des petits vers, puis là, on peut faire le tour de l'espèce de cabaret de curiosité pendant que cette chanson-là joue. Et il y a toutes sortes d'écrans avec des petits vers qui se promènent ou qui tournent, et on peut les manipuler. Puis là, si on les étire, ça étire le son. Puis si on les ralentit, ça ralentit le son. Donc, on se transforme un peu. C'est un espèce de jeu ludique qui nous transforme. C'est à hauteur d'enfant, évidemment, vous aurez compris. Il y a même des petits bancs pour qu'on puisse...
2: Est-ce qu'ils peuvent être plusieurs en même temps?
0: Absolument. Okay, il y a 4 côtés, okay. Puis à peu près, à moins qu'il y ait vraiment, mettons, plus de 7 ou 8 personnes autour. Okay. Là. Mais il y a 4 côtés, puis à peu près, je dirais, une 10 à 12 choses qu'on peut faire avec tout ça. Il y a des endroits où c'est vert, donc quand la planche est verte, on peut manipuler quelque chose, on peut ouvrir un tiroir, il y a un miroir qui fait apparaître les paroles de la chanson
1: puis
0: sur un mur.
1: Puis tout ça est instinctif, Marc-André?
0: Tout ça est vraiment instinctif. Ouais. Tout ça est vraiment...
1: C'est simple d'utilisation, on comprend.
0: Moi, on m'a donné aucune instruction.
1: Puis vous
0: on
1: en
0: m'a
1: êtes
0: dit,
1: sorti.
0: Amuse-toi. Mets-toi devant la caméra, puis après ça, amuse-toi. Puis là, t'as envie de toucher tout, puis là, tu te demandes, puis ils disent non, il n'y a rien qui est destructible là-dedans, il y a même un écran en tissu. Je me suis dit, ah, ça doit être fragile un peu, mais quand on pousse l'écran en tissu, les petits vers viennent autour de notre main, puis là, la musique change.
1: Mais là, vous devenez DJ?
0: On devient un peu DJ, on peut manipuler un peu la chanson, le verre d'oreille, la transformer pour la rendre drôle, la rendre lente, la rendre accélérée, la mettre plus forte, moins forte. Et donc, on joue un peu physiquement avec la musique, ce qui donne un aspect de découverte de dans le fond, 100 ans de musique québécoise.
1: Wow.
0: Mais à travers des tunes qui collent au cerveau comme du beurre de pinot au palais, là, on passe de Agadou à La Bastringue, en passant par Lavé-Lavé,
1: oh,
0: aujourd'hui,
1: oui.
0: La vie, c'est de la merde.
1: Ah, ben oui.
0: Jean du pays, même ça que c'était à la claire ensemble.
1: Ben oui,
0: il y a même...
1: tout un verre d'oreille.
0: Exactement, donc on peut s'amuser avec tout ça. C'est une exposition qu'on m'a expliqué qui était facilement démontable. Ça a l'air d'un gros meuble IKEA, là. C'est apparemment démontable, c'est prévu comme tel. Donc la Grande Bibliothèque de Montréal va avoir cette exposition-là, cette installation-là. Jusqu'au mois d'août 2027, ils ont libéré les droits pour 5 ans. Ils espèrent que d'autres endroits, d'autres organismes puissent l'accueillir par la suite.
1: Que l'installation
0: au cours des prochaines
1: parte
0: années.
1: En tournée.
0: Qu'elle parte en tournée, qu'elle puisse être installée ailleurs. Donc, c'est démontable, tout ça.
1: Puis pourquoi ce serait pertinent que beaucoup de gens découvrent ce meuble?
0: Ben, je trouve que... Il y a une journée cette semaine où il y avait une genre de demi-journée où l'industrie de la musique s'est rassemblée cette semaine. Une journée qui s'appelait Montréal fête du bruit. Puis la grosse question centrale, c'était la maudite découvrabilité de notre culture québécoise.
1: Comment on fait pour la faire découvrir au public?
0: Pour la faire découvrir au public. Puis évidemment, la question qu'on se pose, c'est comment faire découvrir nos jeunes artistes aux jeunes consommateurs de musique. Mais il y a aussi toute la question de comment on fait découvrir notre vieille musique, nos archives.
2: Ben on vient de là, c'est important.
0: Ben, c'est important. Puis là, je repensais encore une fois à Gilles Vigneault, où je me disais, il y a plein de jeunes qui n'ont pas accès à la musique de Gilles Vigneault, mais c'est terrible. Des jeunes
1: c'est
0: en bas de 30 ans, c'est notre job de le faire.
1: Ouais.
0: Puis je trouve qu'un endroit où on peut emmener des plus jeunes pour s'isoler loin des réseaux sociaux où on se fait un peu manipuler, on se fait un peu perdre dans l'océan d'informations, c'est en les emmenant dans un endroit comme la bibliothèque où on est isolé des influences extérieures.
3: T'sais, on a besoin d'expériences concrètes pour créer des souvenirs puis être capable de se reprojeter là-dedans quand on entend la musique puis de finalement essayer de la transmettre. Puis ce que je trouve qu'au Québec, c'est qu'on avait comme angle mort, c'est qu'on n'a pas de lieu pour célébrer la musique et les artistes de manière permanente. il va avoir la maison de la musique, mais tu sais, moi j'ai voyagé beaucoup aux États-Unis, là, je le fais plus là, malheureusement parce que bon, c'est ça, mais je suis allée dans les anciens studios par exemple de Muscle Shoals, je suis allée à Graceland maintes et maintes fois. Si Elvis est encore vivant aux États-Unis, c'est beaucoup parce que il y a ce lieu là où on peut amener des gens, transmettre, voir ce qu'il était. Justement, il y a des expositions interactives où on peut toucher les costumes, on peut, tu sais, c'est genre ça rend cette expérience là concrète. C'est pourquoi il y a pas de musée Céline Dion, pourquoi il y a pas de musée Leonard Cohen. C'est des demandes de touristes et ça garde la musique vivante.
1: Ou même par genre, à Seattle, j'ai visité le musée du rock'n'roll, par exemple. Donc, un musée de la musique québécoise, ça pourrait, ou de toute autre province?
3: Le rock'n'roll à la fame, là, à Cleveland, là, moi, je l'ai visité aussi.
0: C'est mythique, puis ça donne une expérience concrète. Je pense que c'est ce qu'ils essaient de faire avec la Maison de la chanson, qui n'est pas encore ouverte. J'ai hâte de voir ce que ça va donner concrètement.
2: C'est long, ça. Il me semble qu'on en parle depuis tellement longtemps.
0: Oui, mais ça approche, par contre. Selon ce que j'en comprends, ça approche.
3: Une note à la fois.
0: Oui, c'est ça. Mais je pense que ça va être important, effectivement. Là, on se retrouve dans une bibliothèque, donc c'est pas la première raison pour laquelle on va là. Puis comme c'est au quatrième étage, il y a comme une machine distributrice de coupons qui t'incite à aller en haut pour aller le voir. Donc, ils ont fait un bon travail pour nous rendre là, mais moi, j'aurais aimé que ce cabinet-là soit dans le hall d'entrée. T'sais, emmenez-nous ça quelque part où les passants qui sont pas là pour ça vont y être exposés.
2: Juste l'aventure de l'ascenseur. Pour aller là. Non, mais c'est pour les enfants. Ouais. Mes enfants adorent prendre l'ascenseur à la galerie.
0: Oui,
2: c'est vitré.
0: C'est vrai. Cet ascenseur-là est fantastique.
1: Puis bon, là, on parle d'une bibliothèque à Montréal, mais on reçoit plein de messages sur la bulle de conversation où on nomme des bibliothèques à travers le territoire et leurs initiatives relatives à la musique, que ce soit le prêt d'instruments. On parle aussi d'un studio d'enregistrement ouvert au public au Centre culturel Sanac. On nous écrit que la bibliothèque du Cégep de Green Bay propose la plus grande collection de CD francophones et québécois. Avec plus de 4000 titres, j'en savais rien. Donc, pour terminer, l'importance des bibliothèques à vos yeux, Marc-André?
0: Bien, c'est absolument essentiel. Puis je pense que eux font leur travail de leur côté puis continuent à faire leur travail. Puis en faisant des choses interactives comme ça, je pense qu'on dépoussière l'idée aussi que les gens sont penchés sur leur livre à faire des travaux
1: qu'en silence. C'est plus vrai.
0: Il y a quelque chose de beaucoup plus immersif que ça. Mais il faut aussi que la population aille vers ces bibliothèques-là. Donc, je pense que c'est le message qu'on doit essayer de transmettre en ce moment. C'est allez-y pour plus que juste nécessairement leur faire découvrir des livres. Si vous sentez que, mettons, un enfant a comme une sensibilité artistique ou un intérêt envers l'histoire de la musique du Québec, il y a beaucoup, beaucoup à faire, à explorer. Puis je pense que c'est à travers ça qu'on va réussir à faire voyager davantage notre musique puis la faire perdurer dans les générations. C'est vraiment une inquiétude.
1: Donc, pour les intéressés, l'installation interactive Multivers d'oreilles se trouve à la Grande Bibliothèque de Montréal. Il y a aussi une série web, La Trame sonore du Québec, qui est disponible.
0: Oui, c'est ça. J'étais comme tombé là-dessus parce que c'est à côté, justement. Il y avait comme un petit lecteur de ça. C'est une série de vidéos qui ont été réalisées par Urbania, qui se trouve un peu partout dans la Grande Bibliothèque. Et c'est des narrations, travail de recherche aussi par notre collègue Félix B. Desfossés, qui a fait un super travail. Je me suis amusé, justement, après le multivers, à m'asseoir pour en écouter quelques-uns, dont une capsule sur Cachetine, qui m'a rappelé aussi toute l'histoire de la guerre d'Oka. Tout ça, la crise d'Oka, qui a été vraiment, qui a été déterminant, qui a brisé un peu la carrière de Cachetine, qui là revient un peu dans les projecteurs.
1: Une trajectoire phénoménale et inégalée au pays.
0: Puis à travers la musique, on découvre l'histoire du Québec, puis ça, c'est intéressant.
3: C'est un vrai trou de lapin, là, cette série-là, qui est accessible par le web, là, mais c'est un vrai trou de lapin. Je vous avais du temps à perdre.
1: Du temps à investir. Accessible partout, la série web, La Trame sonore du Québec.
0: C'est formidable. Ils ont fait un très, très bon travail là-dessus.
1: La chaîne YouTube de la BANQ. Merci beaucoup, Marc-André Mongrain.
0: Plaisir.
4: Et toi, papa, quand est-ce que tu as passé ta première nuit dehors?
5: À ton âge, exactement.
6: Et après ça, j'ai accompagné papy tout le temps. Une vie d'affût.
5: Qu'est-ce que ça sent? Dirige par là. Là. Les arbres aussi. Écoute le chant des oiseaux, tu vois?
1: C'est tellement... Claudia Larochelle, vous êtes émue par cet extrait de la bande-annonce du documentaire Le Chant des forêts, réalisé par Vincent Munier. C'est votre recommandation de la semaine.
2: Et c'est dès aujourd'hui que c'est présenté en salle. Oui. Ce documentaire réalisé, vous le dites bien, par Vincent Munier, lauréat du César 2026, du meilleur documentaire et du meilleur son pour ça. Et puis c'est drôle parce que hier, par hasard, j'ai croisé notre collègue Alexandre Shields, qui est ici les lundis, un ornithologue extraordinaire. Et quand juste l'entendre parler d'oiseaux, c'est phénoménal. Ses pages sur les réseaux sociaux, il y a des photos. Il me parlait de la petite nyctale. Puis finalement, je lui ai dit, je parlais du sujet dont j'allais parler aujourd'hui. Oui. Puis il dit, ah, c'est ça, parce que je voulais en parler.
3: Oui.
2: Et là, j'ai dit, mais voyons, t'aurais été 100 fois meilleure que moi.
1: Mais
2: pour
1: vous avez
2: en
1: été
2: parler.
1: Plus rapide.
2: Oui, mais je sais,
1: ici, c'est pas la compétence qui compte, c'est vraiment la vitesse.
2: Oui, parce que je vous dis, j'ai, faut pas que je rate mon coup aujourd'hui. Il dit, non, tu vas en parler avec un autre regard. Alors, je salue notre collègue Alexandre Shields. Donc, ce documentaire-là, c'est trois voix qu'on entend, et on l'entend dans la bande-annonce. C'est les voix de Michel Munier, 79 ans, grand naturaliste, son fils Vincent Munier, 50 ans, réalisateur donc de ce documentaire-là, photographe animalier français qui nous avait donné dans le même genre La Panthère des neiges en 2022 et pour lequel il avait déjà remporté une première fois le César du meilleur film documentaire. Et il y a Simon, 12 ans, qui est le fils de Vincent, qui au même âge, donc partait avec Michel, son père, pour passer sa première nuit en forêt. Donc il y a vraiment un phénomène intergénérationnel et je dirais que ça fait partie. Oui, il y a la forêt, le champ des forêts, il y a les animaux, la faune, la flore, mais il y a surtout aussi en filigrane cette histoire-là, cette passation des pouvoirs entre ces trois hommes qui sont fascinés par la même chose. Donc avec eux, on plonge au cœur des forêts des Vosges. Vincent est d'ailleurs né à Épinal, en une commune des Vosges. Et puisqu'il a tout appris grâce à son père, là, il cherche à transmettre ce savoir-là à son fils. Donc, juste la prémisse est formidable. Trois regards, trois générations, une même fascination pour la vie sauvage. Et c'est ce dont nous devenons des témoins privilégiés dans ce film-là. On voit aussi le troglodyte mignon, qui fait parfois seulement 8 centimètres.
1: Je présume que c'est un
2: petit oiseau. Allez, juste le chant de cet oiseau est formidable. C'est le roi des oiseaux dans le folklore européen. Ah. Des cerfs comme le cerf Elaf, hein, dont juste le nom est un pléonasme parce que Elaf veut déjà dire cerf en grec. Mm. Le lynx boréal, alléluia, plein d'animaux qu'on connaît trop peu. On est témoin comme de leur conversation. Il y a des pauses, c'est très contemplatif. Il y a des silences qui sont complètement remplis, porteurs. On dit qu'une photo vaut mille mots. Imaginez ça, les images comme ça qui vous traversent carrément. Mmh. L'amour, on sent l'amour entre ces trois personnages-là aussi. Une même passion pour la nature, puis une passion qui est en train d'éclore, celle du petit Simon. Plus fragile aussi parce que il n'aura probablement pas accès à la même forêt, à la même nature.
1: Oui, c'est ce qui est tragique.
2: C'est ça.
1: Pour de tels passionnés, c'est tout un rituel, un rite de passage. Une première nuit en forêt à 12 ans, on comprend l'importance de cet environnement qui, malheureusement, se transforme.
2: Un regard donc tout neuf aussi sur le monde, avec des beautés, ben oui, plus rares. C'est traversé par la musique du compositeur australien Warren Ellis, de la violoncelliste Dom Lanena, puis de la chanteuse Rosemary Stanley. Donc ça, c'est aussi, ça complète à merveille l'expérience. Moi, je ne l'ai pas vu sur grand écran, mais j'imagine que ça doit être extraordinaire, encore plus fort. Ça fait plus de 20 ans que, sur les traces de son père, Munier réalise des reportages à travers le monde, dans des expéditions, oui, en solo, quasi totale autonomie, pour montrer vraiment la nature sauvage.
1: Notamment ici, hein, au Canada.
2: Exactement, et c'est ça qui est formidable. La première fois, il photographiait en 2008 chez nous, là, la première fois, le loup arctique. Et depuis, il multiplie les voyages au Canada sur les traces de ces espèces-là. En 2013, il passait un mois en solitaire dans l'île d'Ellesmere au Nunavut, dans des conditions de froid extrêmes. Une meute de loups arctiques. 9 loups étaient venus à sa rencontre, puis il en avait rapporté donc d'extrêmement rares photos, on s'en doute.
1: On n'a pas les mêmes passe-temps. Hein?
2: Non, mais ça, c'est un passe-temps que je vous dis. Moi, j'essaie d'être de plus en plus collée à la nature en vieillissant. Je sais pas pourquoi. Avant, j'étais morte en dedans. Puis là, je pense que là, c'est le fait de vieillir qui fait que j'apprécie de plus en plus la nature comme quelque chose que vers quoi je me rapproche.
1: Le vieillissement ou l'accélération du quotidien.
3: On dit que lorsqu'on se met à télécharger l'application Merlin pour détecter
1: dont
3: les champs d'oiseaux,
1: on a parlé justement lundi avec Alexandre.
3: Mais je l'ai entendu. Mais je l'ai moi aussi. Mais puis qu'on se met à observer les oiseaux, c'est un signe de vieillesse. Mais moi, je pense que
2: c'est sûr.
3: Mais il y, y a beaucoup d'enfants qui s'intéressent à leur mythologie.
2: Oui, ben c'est ça, l'enfant, la vieillesse, il y a un lien. On redevient de plus en plus gaga. Hein? Mais ce qui est formidable aussi, c'est que ça m'a rappelé que la Panthère des Neiges, ben, il avait fait une expédition en 2018 au Tibet avec l'écrivain Sylvain Tesson. Donc, si jamais vous voulez accompagner le film, allez lire La Panthère des Neiges de Tesson, prix Renaudot 2019. C'est tellement un livre extraordinaire. Donc, je trouve que tout ça va bien ensemble. D'ailleurs, ce soir, présenté à 19h45, ce film-là, donc Le Chant des forêts, au cinéma Beaubien. Puis après, c'est dans plusieurs salles à travers le Québec. Vraiment une expérience renversante, mais surtout qui nous pousse à une réflexion sur l'avenir de notre planète.
1: Le Chant des forêts, ouais. Vincent Munier à l'affiche dès aujourd'hui. Merci, Claudia La Rochelle.

0: Les nominations au prix Gémeaux ont été dévoilées cette semaine. On y récompense dans ce gala le meilleur de la télévision québécoise, Pascal Lévesque. Beaucoup d'émissions, séries, documentaires uniques en nomination. Vous allez nous guider à travers tout ça.
1: Mais tout le monde a une nomination, non?
0: C'est pas vrai, ça, par exemple. En tant que productrice de documentaires, je dois dire que c'est complètement faux.
1: Puis moi, j'en ai juste une dans ma vie, puis j'ai participé à plein d'émissions, fait que c'est pas vrai que tout le monde a des nominations, mais c'est la 41e édition, puis là, il faut quand même dire que, bon, ça va avoir lieu au mois de septembre, les galas, il y a deux prix galas qui vont être animés par Nicolas Ouellet, et pour la première fois, Jason Roy l'éveillé va avoir le gros show, le
0: du
1: gros
0: dimanche,
1: spectacle du
0: télévisé.
1: Dimanche. Oui, quand même, beaucoup sur les épaules de ce jeune homme. Ben c'est encore un jeune homme.
0: Jusqu'à quel âge on peut dire que quelqu'un est jeune?
2: 48.
0: Alors, c'est un jeune homme.
1: Mais moi, ce que j'aime là-dedans, c'est que c'est une belle photo qui se prend une fois par année pour nous rappeler que même si on a un discours parfois défaitiste sur la télévision québécoise, eh bien, ça va plutôt bien parce qu'on fait des tabarouettes de belles émissions, de belles productions.
0: Oui, un discours défaitiste par rapport au budget et puis aux conditions de travail et puis au rayonnement, la découvrabilité, on y revient. Oui.
1: C'est ça, ça c'est le nouvel élément. Mais moi, je me rappelle quand je couvrais la télévision chez Chroniqueuse Télé à l'époque au Journal de Montréal, puis on était déjà en train de se plaindre qu'il fallait mettre des sacs de chips dans des scènes pour avoir du budget de publicité qui rentrait, tu sais, de faire du placement de produits, puis qu'on voulait pas faire ça.
0: Oui.
1: Donc, tu sais, on était déjà
0: c'est
1: là.
0: C'est pas d'hier là, qu'on voit une crise se profiler.
1: C'est pas d'hier, mais probablement que les budgets ont diminué de moitié depuis
0: depuis
1: ce temps-là. Mais en fait, il y a 192 productions puis 853 artisans qui se retrouvent en nomination. Empathie, bon, on le sait.
0: 19 nominations.
1: 19 nominations.
0: La série de Florence Lompré.
1: Florence Lompré, même une nomination pour l'international, en fait, la représentation à l'international. Il y a Avant le crash, saison 3, qui récolte 18 nominations. Ouais. Ceux qui l'ont pas vu, et ceux qui n'ont pas vu Empathie, je tiens quand même à le dire, ceux qui n'ont pas Crave, ça va être présenté sur Nouveau, là, donc à partir de
0: donc à la télévision traditionnelle, accessible à tout le monde.
1: Que moi, j'ai aussi.
0: Oui, mais moi aussi.
1: Ah, mais j'ai réalisé que j'étais abonnée au câble. j'ai reçu ma facture.
0: Vous avez réalisé ça récemment, Pascal Lévesque?
1: Oui.
0: Vous écouterez nos repères économiques les lundis en fin d'émission,
2: c'est
0: peut-être.
2: C'est pas ton affaire, là.
1: Mais non, je suis pas mon affaire. Mais bref, bon, je ne me mettrai pas à nommer tout le monde, mais quand même, c'est toujours l'occasion de revisiter ce qui s'est fait et ce qu'on a oublié, parce que c'est difficile à suivre. Il y a tellement de plateformes, même que c'est ça, je suis pas capable de repérer ma facture. De câbles. Et donc, j'ai décidé de vous trouver quelques pépites pour vous guider là-dedans si ça vous a échappé. Et c'est des séries et des documentaires qui n'ont pas 19 nominations, mais qui valent la peine.
0: Et qui sont disponibles en rattrapage.
1: Tout à fait,
0: tout à fait. On annonce dans certains coins pas très beau en fin de semaine. Donc, on aura du temps devant nos écrans.
1: Et justement, je vous amène à Ayerscliff.
3: Relax. Tu travailles sur quoi?
4: Louis-Philippe Lajoie, acteur et vedette très problématique. Enchanté.
5: Henri Prudhomme?
4: Ouais, c'est moi. J'avais chez mon oncle, puis il est pas là, là.
3: Tu sais-tu que t'es beau?
4: Il est revenu chez nous après le mort.
5: Isabelle Richard, enquêtrice au dossier.
6: Tu te mets en mode déstress.
7: Il y a du sang partout! C'est chez nous! On descend un soir, je reviens ici, c'est une scène de crime. Calice!
0: C'est la première sur ma liste. Je ne l'ai pas encore regardée, mais j'entends tellement de bien de la série Ayerscliff.
1: C'est tellement un bonbon, là, non seulement pour le scénario, le décor et aussi les acteurs, là, parce que vous venez de l'entendre, là, Marc Labrèche avec une espèce d'accent qui roule ses airs. Donc, c'est avec Marc Labrèche et Henri Picard en tête d'affiche. C'est une comédie noire, 7 épisodes de 15 minutes, donc ça se prend quand même assez bien. C'est signé Édouard Gingras et Zachary Larrault. Ça nous transporte dans le petit village estrien d'Ayerscliff et ça raconte l'histoire de Louis-Philippe, Joey Scarpellino, qui est un jeune acteur populaire qui est éclaboussé dans une vidéo virale qui montre une de ses crises notoires. Et d'ailleurs, on en voit une au début. C'est la scène à laquelle on assiste. Puis il décide d'aller prendre du temps là, dans un village reculé pour se faire un peu oublier, mais ça tourne un peu mal et c'est toute l'intrigue autour de cette tragique fin de cet acteur là, puis je suis pas en train de divulgâcher parce que ça arrive vraiment dans le début, mais c'est comment qu'on va résoudre ça. Ce que j'aime beaucoup de cette série là, c'est que ben Marc Labrèche, il s'appelle Martin Stevens, et évidemment c'est un personnage qui est inspiré du chanteur disco Martin Stevens, qui nous a donné le magnifique succès Love Is in the Air, et la version longue est dans mon téléphone que j'ai, et je l'écoute souvent.
0: OK.
1: Oui, mais c'est le fun parce que ça nous fait voyager. Puis l'été, on aime ça, aller dans ce genre de village-là, un peu revisiter notre ruralité. Et je vous amène aussi à Trois Pistoles.
0: Je veux juste dire avant que c'est disponible sur ici.tv.
1: Oui, c'est vrai.
0: Si les personnes se demandent où regarder Ayers Cliff.
1: Tout à fait. Bien là, un autre documentaire qui est disponible sur Tout TV, c'est La Bouchère de Trois Pistoles. C'est une bouchère qui s'appelle René Leblanc-Paulin qui a réinvesti la boucherie Centre-Ville de Trois Pistoles et qui est une vraie de vraie bouchère. Elle a grandi dans un élevage de cerfs, puis il débitait toutes sortes d'animaux, et à 16 ans, s'est retrouvée à débiter un orignal au complet. Puis elle a dit, ben c'est ça ma vie, je vais être bouchère. J'étais capable de le faire à 16 ans. Et donc, ce que ça raconte, c'est tout l'écosystème autour de cette bouchère-là, parce qu'elle, elle est capable de prendre les carcasses au complet. Et ça, c'est pas de la viande qui arrive en boîte, là, qui est toute débitée à l'abattoir, puis qui arrive, puis qui nous est vendue dans des barquettes de plastique à l'épicerie. Non, non, elle... L'animal, il y a aucun gaspillage, et dans son écosystème, ben il y a l'abattoir local, il y a les clients de Colombe-Saint-Pierre parce qu'elle fait affaire avec la bouchère, il y a les clients qui apprennent à déguster différentes pièces de viande. Puis on apprend que ben dans l'industrie bovine québécoise, on produit seulement 15% du bœuf consommé localement, puis c'était un chiffre qui était à 30% en 2000.
0: Hey, je savais pas.
1: Ouais,
0: c'est peu, 15%.
1: Ouais. Et ça, c'est vraiment la démonstration puis l'incarnation de ce documentaire-là, La Bouchère de Trois Pistoles, de l'importance des circuits de proximité, qui sont d'ailleurs au cœur de la nouvelle politique bioalimentaire du Québec. Oui, je couvre l'agriculture au soleil, ça paraît-tu?
0: Ben oui, bien sûr. j'aime que vous nous appreniez ces choses-là. La Bouchère de Trois Pistoles, c'est un scénario et une réalisation signée par Karine Lamontagne.
1: Oui.
0: Moi, j'en avais pas entendu parler, puis pourtant, c'est un sujet important.
1: Ben c'est sûr, ça a été diffusé à Documenté un samedi de mars à 22h30.
0: Oui, les cases horaires
1: de documentaire, vous le savez.
0: Documentaire, hein, on pourrait en discuter une autre fois peut-être. Ouais. Une autre suggestion, Pascal Lévesque?
1: Oui, TV5, la série Les Vivalistes, disponible sur TV5+. C'est l'animateur québécois Luca Besdiker qui rencontre des communautés aux quatre coins du monde. Puis c'est des communautés, pour la plupart autochtones, mais qui ne combattent pas les effets des changements climatique sur leur environnement, mais qui apprennent plutôt à vivre avec la nature.
0: Donc, oui, cette idée de résilience climatique.
1: Tout à fait. Et on a beaucoup à apprendre, et c'est ce que j'ai de ces gens-là et de ce savoir-là, et c'est ce que j'ai beaucoup aimé des Vivalistes. Puis je termine avec un documentaire qui est disponible sur Savoir Média, qui est signé Urbania et notre ami et collègue Hugo Meunier. 100 hommes prêts à coucher avec une femme endormie. Évidemment, c'est une expérience qui est inspirée de l'affaire Pellico en France, où il y a des viols collectifs qui ont été perpétrés sur une personne qui était soumise à la soumission chimique. Mm-hmm. Et on a fait l'expérience, on a passé une annonce.
0: Au Québec.
1: Et ça a répondu...
0: Une annonce où on invitait des gens à avoir une relation sexuelle non consentie avec une femme endormie.
1: Oui, et donc ce que ça révèle, c'est ce que ça démontre. C'est très choquant, là, mais comment la culture du viol est banalisée dans notre société.
0: Oui, c'est extrêmement choquant, mais c'est important parfois... Hein? Se confronter à des contenus qui nous bouleversent et qui nous dérangent. C'est comme ça qu'on avance. Merci pour cette suggestion, Pascal Lévesque.
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0: Passe aux suggestions personnalisées de ce cellier culturel. Marc-André Mongrain, vous avez une idée parfaite pour qui en studio?
9: Pour Pascal Lévesque.
0: Oh, bienvenue Pascal Lévesque.
1: Ouais. Ça parle-tu d'oiseaux?
9: Ben écoutez, là, parce que moi, je suis le petit nouveau un petit peu du concept, hein, fait que je me suis dit pour me familiariser, je n'ai pas fait le Journal de Montréal en même temps que vous, donc je me suis dit pour me familiariser Avec mes collègues, je vais faire ce que tout le monde fait. Je suis allé fouiller vos réseaux sociaux.
0: Oh, excitant.
9: Et là, bon,
0: moi, si je suis excitée. Pascal Lévesque, son nom verbal semble indiquer qu'elle l'est moins.
1: Non, mais c'est parce que je veux dire, j'écris tellement d'affaires que ça doit être mêlant.
9: Ah, c'était riche. C'était riche. Je tiens à vous dire, si vous n'étiez pas au courant, Pascal Lévesque est très, très contente que la victoire de Montréal ait remporté la Coupe Walter. Je m'en suis rendu compte en scrollant et scrollant et scrollant. Mais je suis tombé sur cette pépite qui m'a inspiré, Pascal Lévesque, le 26 mai dernier sur votre page Facebook, une grande constatation. Je cite, « Finalement, mon pigeon Rodrigue est une Rodriguette. » Donc là, si vous n'êtes pas familier avec les
0: histoires... Vous aviez mégenré votre pigeon?
1: Ben, en fait, c'est parce que, faut que je t'explique, j'ai acheté une mangeoire avec caméra. OK? Ouais. Et là, on reçoit des notifications, là, puis là, ça dit, il y a un pigeon dans votre mangeoire. Puis il y avait toujours le même pigeon qui revenait, mais essayez de déterminer le sexe d'un pigeon.
0: C'est facile.
9: Mais parce que quelqu'un en commentaire lui a dit, mais pourquoi diantre nommer et genrer votre pigeon? Puis là, elle a répondu, ben, c'est pas évident de distinguer mâles et femelles chez les pigeons. Et là, sur cette constatation de la fluidité des genres des pigeons, je me suis dit, je pense que Pascal va adorer le nouvel EP de Big Freedia.
0: Un mini-album
9: de
0: cet artiste que je ne connais pas,
9: bon,
0: Big Freedia.
9: Qui est né Freddie Ross, qui est un artiste de bounce. Est-ce que vous connaissez le bounce, un peu la musique de party, électro un peu. Originaire de, je pense, la ville préférée de Pascal Lévesque.
1: La Nouvelle-Orléans, je ne suis pas non plus subtile. C'est comme
0: non,
1: la victoire. Là.
9: Oui. C'est revenu souvent dans des articles, notamment tout ça. Mais tout ça pour dire que donc, Big Freedia, qui provient de la Nouvelle-Orléans, qui s'identifie comme un homme gay, mais non conforme aux normes de genre et genre fluide. Donc, son personnage, on dit elle, mais pas de problème dans la vraie vie à dire il ou elle, peu importe. Et vient de lancer un nouveau mini-album de musique faite avec la regrettée icône de la communauté trans, Sophie.
0: Oui.
9: Et ça sonne comme ceci. Ça sent comme un bruit de pigeon un peu, non?
0: Oui.

0: La chanson s'appelle Musical Go Down. J'aime ça.
1: Absolument.
0: Pascal, aimez-vous ça? C'est pour vous?
2: Oui, oui. Moi, je me vois sur Bourbon Street avec mon hand grenade. Parce que c'est un cocktail qui est signature de la Nouvelle-Orléans, mais que je recommande à tout le monde de ne pas l'acheter.
0: OK.
2: Parce que c'est tellement sucré. Là,
1: c'est très sucré. Ouais, c'est gros aussi.
0: La chanson, c'est Go Down seulement.
1: Go Down, exactement. Ouais. Donc, c'est un nouvel EP de Big Freedia avec Sophie. Là, ceux qui connaissent un peu Sophie se disent comment c'est possible. Elle est décédée il y a 5 ans. Mm-hmm. C'est un album qui a été enregistré il y a 10 ans. Et ça faisait longtemps que ces deux artistes-là, qui est une icône de l'hyperpop, dans le cas de Sophie, qui était une icône de l'hyperpop, et l'autre qui est une... contre la musique de party contemporaine, on pourrait dire ça. Et ça faisait longtemps, ils avaient fait une session d'enregistrement ensemble il y a 10 ans. Ça a duré quelques heures et on est ressorti 3 chansons. Mmh. Et ça faisait partie des légendes un peu parce qu'on n'avait jamais vraiment entendu officiellement ces chansons-là. Il y avait des versions, des petits extraits qui circulaient illicitement sur Internet et Sophie elle-même, dans ses DJ sets, en avait incorporé quelques extraits. Donc, on savait un peu comment ça sonnait, mais là, ça sort finalement officiellement et elles ont en commun une vision commune de la liberté d'expression et de la visibilité
0: queer. Le mini-album
1: tout comme tes pigeons.
0: S'appelle Released at Last, d'ailleurs.
1: Ouais, qui veut dire,
0: enfin dévoilé. Ouais, c'est bien. Merci beaucoup pour cette suggestion. Big Freedia. Claudia La Rochelle, oui. En sommelière culturelle très intentionnée, vous avez une suggestion pour vos deux comparses.
3: Pas de chicane!
0: Le temps file.
3: Oui, je sais,
0: on va commencer par Marc-André.

0: pas compris ça, c'est vrai.
1: Un cahier touristique donc qui accompagne aussi le numéro avec des lieux à visiter, des expos, des événements, des escapades. Alors voilà, ça c'est pour vous. Je vous prépare que je partagerai le lien.
2: Magazine continuité. Oui.
3: Très bonne idée.
1: Et Pascal, si nous pouvions rester ensemble pour toujours,
0: mais
1: c'est
0: oui.
1: une manga. Hein? C'est de la mangaka japonaise Erika Kojiku. Je vais te faire lire, Pascal. 160 pages. C'est une première manga pour Erika Kojiku, la japonaise. Ça m'a fait penser à toi et Dominique, ton conjoint, sur une histoire d'amour magnifique, inspirante, qui dure et qui va durer longtemps encore, j'espère, et toi aussi. Et c'est comment ils vivent leur quotidien, comment on fait pour faire durer le couple, les petits bonheurs de la quotidienneté aussi. Alors, c'est poétique, c'est des dessins très minimalistes. Ils sont mariés depuis plus de 50 ans et toujours amoureux. Alors, c'est beau, beau, beau! Et c'est une manga, donc je te permets d'essayer de faire un petit effort là, pour lire ça.
0: Konnichiwa!
2: Je répète le titre, si nous pouvions rester ensemble pour toujours. C'est de Erika Kojiku. Bravo! Moi aussi, j'ai envie de le lire. On termine avec votre suggestion, oui. Pascal Lévesque. Bah, c'est pour qui?
0: C'est pour tout le monde.
2: Bah, c'est généreux.
0: C'est pour tout le monde. Bon, ça s'appelle Le Maître du Haut Château. C'est série de science-fiction dystopique américaine. C'est disponible sur Amazon Prime. Il y a 40 épisodes, 4 saisons. On est dans un monde post-Deuxième Guerre mondiale qui aurait tourné autrement. Mm-hmm. Les Alliés ont perdu et les États-Unis sont divisés. Le monde est divisé entre l'Empire japonais et les nazis, les Allemands. C'est inspiré d'un livre, d'un roman de Philip K. Dick, Le Maître du Haut Château, qui a été publié en 1962. Le même qu'écrit Blade Runner. Oui. Et c'est particulièrement réaliste au jour d'aujourd'hui, alors qu'on se pose la question, est-ce qu'on doit utiliser le mot fascisme, fasciste, quand on décortique l'actualité puis qu'on voit
2: ce qui se passe aux États-Unis,
0: ce qui se passe en ce moment même en Europe avec le phénomène de la réimmigration qui est mis sur la table, et des régimes totalitaires et d'extrême droite, et l'extrême droite qui prend aussi de plus en plus de place dans les pays d'Amérique du Sud. Ça pose toutes sortes de questions entre le bien et le mal. Puis qu'est-ce qui nous pousse justement dans la série à faire ces choix-là, à rejoindre soit la résistance, soit à rejoindre les groupes dominants, et qu'est-ce qui nous amène justement à résister, parce que les États-Unis sont divisés, mais il y a une zone tampon dans le milieu qui est la zone neutre, et là ça se corse vers la fin, puis on comprend pas trop pourquoi les gens font ces choix-là. Mais il y a aussi un autre documentaire qu'on peut voir sur Netflix qui s'appelle...
2: Ça, c'est pas un documentaire en
0: passant. Non, c'est pas un documentaire.
2: On est vraiment dans la fiction.
0: Mais qui s'appelle Les Hommes Ordinaires, dont je vous conseille, mais j'ai pas les crédits parce que je sors ça comme ça, je fais du jazz. Mais qui explique comment des personnes ordinaires, là, ouais. Des boulangers, sont amenés à commettre des crimes horribles dans des contextes tragiques comme la Deuxième Guerre mondiale.
2: C'est un livre de Christopher Browning qui a été adapté sur Netflix, si vous êtes curieux. Merci beaucoup, Pascal Lévesque. On peut vous lire dans Le Soleil, Claudia Larochelle dans Le Devoir et Marc-André Mongrain sur sortu.ca. C'est très intéressant de vous écouter ce matin. On va prendre quelques minutes pour s'informer. Après le bulletin de nouvelles, on accueille des quinquagénaires en studio pour réfléchir à tout ce que ça peut représenter avoir 50 ans en 2026. Claudia, vous restez avec nous?
3: Installe-toi pendant 2 ans. Là.
2: Mais sinon, on prend votre témoignage sur la bulle de conversation sur l'application Radio-Canada Audio.

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6: Bonjour à tous, il est 10h ici Emma Hautecoeur à Vancouver. Voici vos informations. Israël est le

0: Hezbollah se sont mis d'accord sur un cessez-le-feu, selon un responsable américain, après un regain de violence au Liban qui a mis en péril le protocole d'entente entre les États-Unis et l'Iran. Frédéric Arnould fait le point.
1: Avant le nouveau cessez-le-feu, dans le sud du Liban, les frappes israéliennes ont fait au moins 47 morts, dont 2 enfants et 97 blessés, selon un nouveau bilan du ministère libanais de la Santé. Tandis que l'armée israélienne a fait état de la mort de 4 de ses soldats, dont un haut gradé. La trêve, qui est déjà entrée en vigueur, a été négociée par les médiateurs américains et qataris à la suite de discussions avec Israël et l'Iran. Avant cela, le chef de la diplomatie iranienne a accusé Israël de vouloir la guerre permanente. Il réagissait ainsi aux propos d'un ministre israélien d'extrême droite, appelant à tout brûler au Liban après la mort des 4 soldats. Le premier ministre israélien Benjamin Netanyahou a déclaré quant à lui que l'armée israélienne restera dans le sud du Liban aussi longtemps que nécessaire. De quoi démontrer davantage la fragilité du protocole d'entente. D'ailleurs, les rencontres prévues aujourd'hui ici en Suisse ont été annulées et reportées jusqu'à nouvel ordre. L'Iran a estimé qu'il n'y avait aucune urgence à rencontrer les négociateurs américains parce que le protocole d'accord avait déjà été signé par les dirigeants des deux pays. L'accord est en tout cas critiqué aux États-Unis, au sein même du Parti républicain. Certains aspects de cet accord pourraient être un pas dans la mauvaise direction, a dit le sénateur Tom Cotton. Il croit que l'allègement des sanctions contre l'Iran servira à reconstituer les stocks de drones et de missiles iraniens. Ici Frédéric Arnould, en face du Birkenstock, en Suisse.
0: Dans un tout autre ton et de retour chez nous, les Canadiens célèbrent encore la victoire historique d'hier à la Coupe du monde masculine de la FIFA à Vancouver. Jeudi soir, l'équipe nationale a blanchi le Qatar par la marque de 6-0. La rue Granville à Vancouver était fermée aux voitures pour l'occasion. C'est un des endroits où a déferlé la marée rouge. Des centaines de partisans étaient sur place, certains qui venaient de voir le match au stade de Vancouver, d'autres simplement là pour l'ambiance. Des chants, des danses ont animé les rues de la ville immédiatement après le coup de sifflet final. Des visiteurs affirment que Vancouver fait un sans faute jusqu'ici comme ville hôte, surpassant même l'expérience des Jeux Olympiques de 2010.
2: This was the best. I went to 2010 Olympics and I seen this. This is by far one of the best experiences. We're going for gold. We're going for the cup, baby. FIFA!
0: Le seul bémol a été la blessure du milieu de terrain montréalais Ismaël Koné. Le prochain match du Canada à Vancouver, c'est contre la Suisse le 24 juin. Les gouvernements fédéral et provincial se sont entendus pour créer un fonds de 5 milliards de dollars afin de réduire les redevances d'aménagement pour les promoteurs immobiliers. Ces frais qu'utilisent les municipalités pour financer les infrastructures nécessaires pour les occupants de logements sont souvent répercutés sur les acheteurs, selon le gouvernement fédéral, qui vante cette initiative comme une mesure d'abordabilité. Le maire de Vancouver, Ken Sim, réclamait une telle entente calquée sur l'investissement de près de 9 milliards de dollars récemment conclu en Ontario. Puisque la ville a déjà allégé le fardeau de l'industrie, comme l'explique la conseillère du parti ABC, Lisa Dominato.
3: Je pense que là, il y a toujours des questions par rapport aux détails, comment est-ce qu'on va accéder à ces fonds. Comme je disais, ça fait une question qu'on en parle longtemps ici à Vancouver, de comment réduire ces frais. Et en fait, c'est la ville de Vancouver qui a réduit les frais d'aménagement, les redevances d'aménagement en janvier par 20% pour réduire le coût par rapport d'acheter une maison ou de louer.
0: 3,2 milliards de dollars serviront à renforcer les services publics comme les aqueducs, les routes et les usines de traitement des eaux usées. Une autre part du financement, soit 1,2 milliard de dollars, servira à moderniser et agrandir les infrastructures en santé, comme les hôpitaux. Et près de chez nous, le service d'autopartage de l'entreprise québécoise Communauto s'étend aux Rocheuses albertaines. La municipalité de Banff vient de lancer un projet pilote pour une durée de 3 ans. La ville veut inciter ses résidents à réduire l'usage de l'automobile. Tiffany Roquette.
4: Même un jour de semaine avant le début officiel de la haute saison, le flot de véhicules est constant sur la rue principale de Banff. En offrant un système d'autopartage, la mairesse Connie Di Mano espère inciter au moins les résidents à ne plus posséder de voiture.
5: This affordable new service will help households reduce the number of vehicles.
4: 2 véhicules sont disponibles dès maintenant et 5 au total seront mis à la disposition exclusive des habitants de la municipalité. Le vice-président au développement stratégique de Communauto, Marco Viviani, affirme que la société québécoise reçoit de nombreuses demandes de partenariats municipaux, Mais Banff a tous les atouts pour rendre l'autopartage une réussite.
6: C'est-à-dire du transport en commun, de la mobilité active, qui sont cyclables ou piétonnières, etc. Parce que l'autopartage, c'est un complément de ces autres offres de services, permet aux gens de accéder à la voiture quand ils n'ont besoin, mais de réduire ses besoins au minimum indispensable.
4: Le résident Alan Buckingham a déjà commencé son inscription.
7: Je suis super excité.
4: Sans voiture depuis 8 ans, il utilise l'autobus et la trottinette pour se déplacer.
7: L'autobus a un horaire, tu dois prendre comme ça, mais si tu n'as pas de temps, juste chercher quelque chose comme une auto de la roue, c'est beaucoup plus vite quand nécessaire.
4: Le coût dépend à la fois de la durée de location et du kilométrage. Ici Tiffany Roquette, Radio-Canada, Banff.
0: Et voilà, c'était vos nouvelles.
8: Salut à nouveau, ici Rosemie Autente-Morin, vous écoutez Point de repère. Et dans la prochaine heure, on va se mettre dans les souliers de toutes ces personnes qui ont entre 50 et 59 ans cette année.

0: On lance un segment qui m'enchante et qui va revenir plusieurs fois cette saison-ci. En fait, on se dit que pour trouver des repères, c'est utile de comprendre la réalité de différentes générations. Alors, ce qu'on va faire, c'est rassembler des personnes qui ont sensiblement le même âge pour savoir comment ça se passe pour elles, tant sur le plan du corps que du cœur ou de la famille, de la carrière, de l'espoir, vraiment tout ce qui peut survenir dans un quotidien d'une personne d'une génération donnée. Aujourd'hui, on se demande ce que ça représente avoir 50 ans en 2026. C'est une question qui touche quand même 5 millions de personnes au pays, mais aussi toutes les personnes qui s'en vont vers là ou toutes celles pour qui ça évoque des souvenirs, qu'ils soient bons ou moins bons. D'ailleurs, j'aimerais beaucoup vous entendre. Est-ce que vous êtes dans la cinquantaine? Si oui, comment ça se passe? Est-ce que vous anticipez cette décennie? Est-ce que vous vous en ennuyez? Pourquoi? Écrivez-nous pointdereper@radio-canada.ca ou la bulle de conversation sur l'application Radio-Canada Audio. Le principe de la table ronde, c'est super simple. Je vais tendre le micro à 5 invités dans la prochaine heure. Il y a autour de la table Caroline Bolduc, travailleuse sociale que vous avez entendue dans les cliniques familles du côté de Pénélope, évidemment. Elle viendra mettre en contexte les expériences vécues par Marie-Pierre Duval, Éric Monette, Pablo Perugoria et Sonia Lemelin. Salut tout le monde!
1: Salut, bonjour.
0: Première question, qui a sa carte de la FADOC?
2: Moi.
0: Oh, Sonia, vous êtes la seule? Hey, il y a plein de rabais, là. C'est quand même le plus grand organisme d'aînés au pays. Dès nos 50 ans, on peut y adhérer. Vous ne le saviez pas,
1: Pablo. Non, je ne le savais pas. Oui.
0: Ne rabais... pensez pas à côté de cette chance. Des bons rabais, Sonia?
2: Avec les assurances, entre autres.
0: Voilà.
1: Comment ça s'appelle?
0: Ça s'appelle la FADOC.
1: OK, je vais noter.
0: On va aborder plusieurs enjeux liés à la cinquantaine, mais évidemment, je vais commencer par vous présenter. Marie-Pierre Duval, vous êtes scénariste et autrice. C'est pas la première fois que notre auditoire vous entend. Vous avez écrit le très bon roman Au pays du désespoir tranquille. Il y a un an et demi, vous avez vendu votre maison pour habiter à temps plein dans un chalet que vous avez rénové dans le bois. Vous faites maintenant votre propre déodorant. Je vous ai dit que vous étiez la sorcière de mes rêves. Vous aurez 50 ans dans environ un mois. Ça vous fait quel effet?
3: J'accueille ça avec tellement de joie.
0: De joie?
3: Je suis super heureuse d'avoir 50 ans.
0: Pourquoi?
3: Il y a quelque chose qui s'ouvre devant. Il y a comme un désengorgement de la vie qui est circonstanciel. Mon fils est parti vivre chez son père, étudier au cégep. J'ai vendu la grosse maison. Maintenant, je suis dans un endroit beaucoup plus calme, plus petit. Fait que il y a quelque chose qui s'est désengorgé physiquement, mentalement et émotionnellement qui me fait le plus grand bien. Mais je suis quand même très consciente que il y a des circonstances personnelles qui, comment dire, favorise cette attitude-là par rapport à la cinquantaine. Je suis en santé et je suis dans une bonne condition financière parce que c'est quand même un luxe parfois de pouvoir...
0: Absolument.
3: C'est ça.
0: On le reconnaît et on doit aussi reconnaître que vous avez pris des décisions, fait des choix qui vous mènent vers ce désengorgement et on prendra votre recette au cours de la prochaine heure. Sonia Lemelin, vous avez 58 ans, vous avez mis en plan votre carrière pour vous occuper de vos 4 enfants pendant plusieurs années, mais là, en septembre prochain, ils auront tous quitté le nid. C'est une grosse étape qui a entraîné chez vous un paquet de bouleversements dont on va parler aujourd'hui. En attendant, je suis quand même curieuse de savoir, quand vous étiez toute jeune, là, pour vous, la cinquantaine, ça rimait avec quoi?
2: Eh hey, mon Dieu, je regardais mes tantes de 40 même et je les trouvais tellement vieilles. Et là, aujourd'hui, c'est pas du tout la même chose.
0: C'est pas le déclin que vous imaginiez.
2: Mais vraiment pas. C'est vraiment, pour moi, une phase de lancement, pratiquement, parce que ça m'amène à... Bon, le nid est vide, presque. Ça me donne plus de temps. J'ai même commencé des nouvelles formations.
0: Vous réinventer?
2: Oui, puis en même temps, ma passion, c'est vraiment de partager, d'aider les gens. Je l'ai fait avec mes enfants. Ouais. Là, maintenant, ma formation m'aide à aider les humains adultes. Donc, c'est ça. Ça me donne plus d'espace. Ça me fait aussi... ça me donne du temps à vérifier mes besoins, revoir mes valeurs. C'est ça.
0: Ça peut être vertigineux, mais vous, vous l'avez pris comme un élan. Je note.
2: Oui.
0: Éric Monette, vous avez 55 ans. Vous avez longtemps évolué dans le milieu de l'édition. Vous êtes aujourd'hui conseiller en communication. Vous avez publié un roman d'autofiction au titre très évocateur, Désorienté. Est-ce que la cinquantaine, c'est un tourbillon de votre côté?
4: Moi, je suis du type de personnalité que toute ma vie était un tourbillon, déjà en partant. Fait que ça peut pas être pire. Là, j'en entends à la maison qui rit, probablement. Mais je pense que c'est des nouvelles réalités aussi parce que j'ai adopté un garçon il y a longtemps. Ça fait que là, il est rendu adulte. Donc, c'est un peu le retour à soi, je trouve.
0: Ouais.
4: La cinquantaine. Ça fait que, on va dire que le tourbillon est de plus en plus maîtrisé, sous toute réserve, là. C'est parce qu'il n'était pas du tout avant, là.
0: Ben, là encore, on prendra votre recette dans la prochaine heure.
4: Ah, je suis pas sûr.
0: Ou vos avertissements. C'est utile aussi. Pablo Perugoria, vous avez eu 50 ans en février. Vous êtes né en Argentine, établi à Montréal depuis 25 ans. Le temps passe vite, mais vous ne le voyez pas filer du tout. Vous avez même peine à croire que vous avez 50 ans. Êtes-vous dans le déni, Pablo?
5: Absolument.
0: Et pas gêné de le dire.
5: Pas gêné. C'est pour ça que je suis ici, d'ailleurs. C'est pour ça que j'ai contacté les sujets. Ça me touche un peu. Donc,
0: pourquoi?
5: Je suis dans le déni. Ben, parce que je ne me sens pas de 50 ans. Pour moi, 50 ans, c'était comme un vieux monsieur. T'sais, en ce moment, c'est moi.
0: Vous êtes le vieux monsieur.
5: En ce moment, mais je ne me sens pas comme ça. Mm-hmm. Donc, c'est comme ça que j'avance dans la vie. Je n'ai pas 50 ans. Mais je suis né en 29 février aussi. Le 29 février, ça arrive aux 4 ans.
0: Ah oui!
5: Ce qui fait que peut-être...
0: Oui, vous allez manipuler les chiffres ici 12. Pour nous convaincre là, que vous, voilà. qu'on n'a pas bien fait de vous inviter dans une tablée de quinquagénaire. Caroline, est-ce que le déni de la cinquantaine, ça frappe beaucoup de vos clients et clientes?
6: Bon. En fait, c'est que s'ils se retrouvent dans mon bureau, ils sont déjà un petit peu moins dans le déni. Fait que ça, c'est une bonne nouvelle. Pablo, vous êtes déjà parce que, étant donné que le déni, c'est une défense contre l'angoisse, puis qui fait qu'on garde ça d'une manière un peu inconsciente, ben, on est déjà plus conscient. Mais, en fait, s'il y a quelque chose d'inconfortable dans toutes les transitions de vie, peu importe l'âge, on entend les gens dire, oh mon Dieu, je vais avoir 40 ans, oh mon Dieu, je vais avoir 30 ans. Dans toutes les transitions, il y a quelque chose d'inconfortable.
0: C'est votre thème de prédilection, les transitions d'ailleurs, à titre de travailleur social.
6: Ouais, les deuils, les pertes, les transitions de vie, tous ces moments charnières-là, en fait, sont franchement intéressants parce que c'est tout ce qui était n'est plus, ce qui va devenir et c'est évidemment, c'est cette espèce de milieu-là où le seuil où tout peut se produire, en fait. Les gens ne l'investissent pas assez comme ça.
0: Mais dans le cas de la cinquantaine, on parle quand même parfois d'une crise ou du mi-temps de la vie. C'est comme si on avait une idée précise de cette transition-là.
6: Oui, mais en fait, un peu comme les gens l'ont exprimé, on a l'impression qu'à 50 ans, on va être vieux. On pense qu'à 50 ans, on va avoir une crise parce qu'on appelle ça la crise de la cinquantaine, la crise de la quarantaine. Quand en réalité, dans la littérature, il y a moins de 25 % qui vont vivre ça comme une crise, une vraie crise.
0: Ouais.
6: On parle plutôt du mi-temps de la vie. Donc, c'est vraiment toute la question du processus qu'on va mettre en avant, qui est plus facile. Puis c'est certain que même s'il y a une petite partie de la population qui va vivre une vraie crise, en fait, tout le monde va compter le temps autrement. Avant 40-50 ans, on voit le temps qu'on a devant nous. Puis après 40-50 ans, on voit le temps qui nous reste.
0: Ah.
6: Puis c'est ça le changement qu'il y a à faire. On calcule différemment.
0: Mmh. Puis c'est quoi la différence entre une crise et une transition? Si vous nous dites qu'il n'y a que 25 % des personnes pour qui ce sera une crise. Puis là, j'ai dit que, voyez mes guillemets. Là.
6: La rencontre au même moment de plusieurs changements dans différentes trajectoires de vie.
0: Okay.
6: Donc, on va se retrouver coincé dans plusieurs sphères de notre vie, ce qui fait que là, il y a une perte d'équilibre ou c'est un événement marquant vraiment important.

0: qui va venir transformer la trajectoire de vie, par exemple une maladie grave. Mm-hmm. Donc ça, c'est une crise, une transition, c'est un changement qui est attendu. Donc si on est chanceux, un jour, on va avoir 50 ans, on sait que ça va arriver, donc on peut se préparer. C'est ça la valeur de ça. Donc c'est vraiment ça, c'est quelque chose qui est prévisible, une transition.
1: En mai dernier, dans la presse, j'ai découvert un nouveau terme, « middlescence ». Donc, c'est une phase, souvent dans la cinquantaine, dans laquelle on veut se redécouvrir, retrouver un sens à la vie, comme à l'adolescence, mais là, on est au milieu de sa vie. Marie-Pierre Duval, c'est sûr que j'ai un peu pensé à vous. Vous vous êtes comme préparée pour cette phase de redécouverte, non?
2: Je me donnerais pas autant de crédit, non. Franchement. Mais je vous écoutais, puis j'ai beaucoup de crises à mon actif dans mon CV. Je peux pas dire que c'était quelque chose d'attendu. C'est circonstanciel. Il y a beaucoup de choses, puis notamment pour une femme préménopause. Je pense que ma préménopause a eu beaucoup plus d'effet dans ma vie que je ne l'aurais cru. Mais ça, je m'en suis rendu compte un petit peu trop tard, probablement. J'ai joué avec les circonstances pour faire de cette transition-là un projet. C'est comme pour moi, ma cinquantaine, c'est le projet de ma vie. Là. Je suis excitée là, de ça.
1: Vous voulez vous libérer ou vous êtes en cours de libération de plusieurs trucs, Maria?
2: C'est pas mal. Je me rends compte là que ça c'est pas mal fait. C'est pas mal réalisé. Puis là, je suis dans la création de ma cinquantaine.
1: Vous êtes libérée de quoi?
2: Mon Dieu. De la vitesse, de l'agitation. De l'abnégation, du don de soi vers des choses, en fait, qui étaient peut-être pas alignées, de certains comportements aussi, je dirais. J'ai vraiment désengorgé ma vie, rechoisi, redéfini mes valeurs, mes choix, refaire des choix d'amitié, voir aussi faire mon bilan personnel, tu sais, voir vraiment... Ce qui m'ennuie dans ma vie, quel genre de discours intérieur j'avais, quel genre de comportement je pouvais avoir. J'ai vraiment fait un gros ménage, inside and out, comme ils disent. Puis là, on dirait que ça fait comme un mois et demi. Là, j'étais en transition, j'avais vidé un entrepôt suite à mon déménagement. Puis là, je suis comme, OK, je suis plus en transition. Ça fait 4 ans que je suis en transition.
1: C'est l'heure de récolter.
2: Ben c'est l'heure de regarder le lac puis de faire je vais me faire une petite serre là puis je veux des poules puis
1: quand même une idée de ralentissement, de contemplation, davantage de sortir de l'urgence. Pablo, la cinquantaine, ça entraîne le même genre de volonté chez vous de ralentir, de profiter?
3: Ben oui, absolument. J'écoute
1: Marie-Pierre,
3: puis je suis un peu jaloux, j'ai rien préparé en fait.
1: On rappelle que vous êtes dans le déni,
3: Pablo. Je suis dans le déni, j'ai rien préparé, mais en même temps, j'apprécie beaucoup plus le temps que l'argent, mettons. C'était une époque, j'étais plus stressé. Maintenant, je ne sais pas que je suis comme complètement correcte, mais je valorise beaucoup plus avoir du temps pour jouer. J'ai un enfant de 9 ans, puis une autre de 25. Puis tous les moments que j'ai libre, parfois j'ai un contrat qui est annulé, mais tant mieux. C'est un moment gagné, c'est pas un moment perdu. Parce que c'est vrai qu'il nous reste pas... Tu sais, on est comme à 50 ans, on en a pour combien nous reste? T'sais, on est passé la moitié peut-être, si on est chanceux.
1: C'est une question qu'on pourrait tous et toutes se poser, qu'importe notre âge, en fait, là, combien de temps nous reste, mais je comprends qu'elle devient plus concrète à 50 ans. Sonia, votre entrée dans la cinquantaine a été un peu plus rock que celle de Pablo, je pense.
4: Oui, effectivement, mon corps commençait à lâcher un peu et... je l'ai comme vécu en cachette parce que j'étais mal d'être aussi courbaturée en sortant du lit le matin. Je me disais, oh non, pas déjà, là. C'est comme, je peux pas décliner à cette vitesse-là. Fait que là, ça m'a vraiment ouvert à faire des recherches, à trouver des solutions autres que les suggestions de mon médecin. Donc, je me suis vraiment tournée vers le naturel et trouver des solutions pour me lever le matin comme quand j'avais 40.
1: Qui seraient les bonnes pour vous? Parce qu'évidemment, un médecin peut suggérer de très bonnes choses, mais dans votre cas, la recherche n'était pas complète. Vous deviez faire votre recherche et développement.
4: C'est ça.
1: Puis, est-ce que vous pensez que ça redéfinit le sens de votre vie si on revient à cette idée de « middlescence » Je ne saurais pas comment la traduire, là, la crise d'adolescence de la cinquantaine, j'imagine.
4: Moi, je parle ménopause un peu, là, mais pour moi, c'est comme une sonnette d'alarme pour dire « Oh, attention, on est rendu là. » Là, il y a les petits bobos qui nous arrivent pour juste nous réveiller pour nous dire, est-ce qu'on a le goût de continuer de cette façon-là? Mm-hmm. On regarde en arrière, OK, il y a certaines choses qu'on a appréciées, beaucoup aimées. Certaines choses changent, mais c'est le moment. Est-ce qu'on continue dans la même ligne ou on fait une petite
1: une croisée variation? Des chemins?
4: Oui.
1: OK, intéressant. C'est comme ça. Éric, avez-vous vu cette croisée des chemins dans la cinquantaine?
5: Non, pas tant. Moi, j'étais plutôt dans... Parce que, c'est comme vous l'avez mentionné au début de l'émission, bon, j'ai fait ma carrière en édition de magazine, qui est un milieu qui a carrément pris le champ avec l'arrivée des réseaux sociaux. J'ai un peu transité vers les communications plus larges, ouais, dans diverses organisations. Puis ça m'a amené ces questionnements-là aussi, parce que, ben, tu sais, ma carrière n'est pas finie en tant que telle non plus, parce qu'il y a ça dans la cinquantaine, dire, ben, on est très avancé, on a beaucoup d'expérience, mais c'est pas la fin non plus. Puis tu sais, c'est des métiers où on peut continuer au-delà de la date de plus générale de retraite, là, ouais, à 60 ou 65 ans. Moi, j'ai envie d'introduire plus les passions. En fait, c'est un peu la recommandation de ma psy, il faut que je sois honnête, là, c'est pour moi qui ai découvert ça.
1: C'est
5: là.
1: Bien de donner le crédit à la personne.
5: Ouais, ouais, parce que de dire, ben tu sais, il y a un moment donné où le travail va arrêter aussi, donc il va rester quoi?
1: Ouais.
5: Parce que ça, on approche de ça à quelque part, peu importe la date, on en approche plus que dans la vingtaine. Donc,
1: on n'est pas loin d'une croisée des chemins quand même. Vous m'avez répondu non, mais qu'est-ce qui va rester après? Qu'est-ce que je fais?
5: Ben oui, OK.
1: Une espèce de bilan, c'est ce que j'entends. Un retour à soi, Caroline?
0: Oui, ben encore une fois, on va voir, ça va dépendre des personnes. C'est parce que le retour à soi va être possible si justement le nid est vide. Il y a beaucoup de personnes maintenant qui ont eu des enfants plus tard puis qui se retrouvent à 50 ans avec des adolescents et des parents dont ils doivent s'occuper. Donc la possibilité de prendre soin de soi de la même manière dont qu'on est en train d'en parler en ce moment est peut-être moins possible à ce moment-là. Elle va se faire quand même différemment, mais oui, il peut y avoir quelque chose comme ça. Il y a beaucoup de choses que j'entends en fait qui sont très positives là, dans votre manière d'aborder la cinquantaine ou de la vivre.
1: On peut déjà dégager des trucs peut-être?
0: Absolument.
1: Pour une transition plus simple? Lesquels vous viennent en tête à la lumière de ce qu'on vient d'entendre?
0: Bien, ce qui est intéressant, c'est qu'on a des modèles différents. On a des gens qui se préparent à ça d'une certaine façon, qui se créent un projet puis qui disent « OK, moi, voici comment je veux aborder les choses. » Puis après, on va s'ajuster au fur et à mesure, évidemment. Donc, il y a le projet de Marie-Pierre, en fait, qui se lance. Aller à la campagne, on ralentit, let's go les poules. Donc, il y a quelque chose comme ça. Puis de l'autre côté, il y a Pablo qui dit, oups, je me sens un petit peu mal à l'aise, mais j'ai pas nécessairement de plan. Mais après, ça va dépendre des personnalités aussi. Il y a des gens qui, sans s'en rendre compte, font un peu leur ménage au fur et à mesure.
1: Hmm.
0: Ils sont capables de dire, ouais, ça me convient plus. Ça, je laisse ça aller. Il y en a qui ont un petit peu moins de misère à laisser aller les choses. Peut-être qu'il y a eu moins d'événements aussi qui se sont entrecroisés les uns avec les autres, puis qui font qu'on se sent quand même plus dégagé par rapport à ça. Donc, des fois aussi, c'est une question de personnalité. Alors, il y a ça. Il y a l'idée aussi, effectivement, que dans la cinquantaine, on se réalise que là, il faut apprendre à écouter un petit peu plus son corps.
1: Oui, ça ressort beaucoup dans les messages, oui, qu'on reçoit sur l'application Radio-Canada Audio, dans la bulle de conversation. Il y en a un qui m'a fait sourire. Je peux vous confirmer que plus le temps passe, plus je sens que j'ai un corps.
0: Oui, ah, oui. C'est vrai. Oui.
1: Je le sens.
5: Et la génétique aussi.
1: Oui.
5: La génétique nous rattrape. Éric. Moi, dans mon cas, en tout cas, j'ai jamais eu une vie de débauche en tant que telle. Là, je suis bon mangeur, mais à part ça, mais là, c'est toute la génétique familiale qui me rattrape. Puis je la découvre avec les diagnostics de mon médecin, que quand j'en parle avec ma mère, ah ben oui, moi j'ai ça, ton grand-père avait ça, tout ça apparaît.
1: Des discussions qu'on pourrait avoir avant la cinquantaine, peut-être, d'ailleurs, petit message aux familles.
0: Oui,
1: ouais. C'est découverte.
0: mais à ce sujet-là aussi, c'est que je trouve que, tu sais, des fois, quand on a notre perception des gens plus vieux, parce qu'encore là, on se dit que quand on avait, mettons, qu'on était ado, on regardait les personnes de 50 ans, puis on se disait, mon Dieu, c'est des vieilles personnes. Puis si je demandais à Jeannette Bertrand, que j'ai eu le bonheur de rencontrer ici, est-ce que vous vous sentez vieille? Je me demande ce qu'elle répondrait. Puis elle a 100 ans. Fait que, tu sais, c'est toujours relatif. Puis comment on peut aller voir les personnes qui nous ont précédées puis dire, comment t'as fait ça? Mmh.
2: La curiosité.
0: Ouais, complètement.
1: Oui,
2: moi, je me suis cherché des modèles.
0: Vraiment.
2: De femmes qui vieillissaient comme j'avais envie de vieillir. Mmh. Puis il y a eu tellement de transitions dans les dernières décennies pour les femmes, dans nos conditions, dans nos possibilités, dans aussi le type de stress qu'on a pu vivre. On vit des stress que nos grands-mères n'ont pas vécu, mais ils ont vécu d'autres genres de stress que nous, on n'a pas vécu. Mais je me cherchais des modèles, tu sais, comme qui c'est qui l'a fait avant moi, qui peut, où je peux m'identifier, parce que je me sentais vraiment assez seule dans cette quête-là.
1: Quelle belle idée.
2: Oui, j'ai des amis qui ont plus de 60 ans, puis qui sont mes sorcières bien-aimées, mm-hmm. qui sont comme des guides, puis j'ajuste en fonction de ma personnalité puis de mes intérêts, mm-hmm. mais ça me fait vraiment du bien d'avoir devant moi des gens que je peux écouter. Mm-hmm. Puis c'est rassurant.
1: Mm-hmm, absolument. Ouais. Dans les messages qu'on reçoit, beaucoup de gens nous disent « Ah, la cinquantaine, c'était comme une nouvelle vie. » Pour d'autres, ben, y a de nouvelles responsabilités qui leur tombent sur les épaules. Par exemple, s'occuper de parents vieillissants, on y reviendra, ou des enfants qui reviennent à la maison alors que c'était pas prévu. Il y a des gens qui nous disent aussi, il y a des gens qui ont pas de REER, pas de perspective financière positive, pas de chalet. Donc, tu sais, ce qu'on nomme aujourd'hui, c'est pas compatible nécessairement avec la majorité des gens. Après, bon, ce qu'on a nommé, c'est vendre une maison pour retaper une petite maison dans le bois. Je pense que je comprends très bien à quel point c'est difficile pour beaucoup de gens, oui. mais je pense que cette idée de faire le ménage s'applique quand même dans plusieurs oui. réalités.
0: Et juste pour ajouter là-dessus, parce que j'ai quand même très longtemps travaillé avec des populations, puis je ne sais pas que les gens qui nous écrivent, c'est ça, mais j'ai travaillé avec des populations défavorisées. Oui. Puis dans tous les cas, il faut apprendre à faire avec ce qu'on a puis valoriser ce qu'on a. Donc,
1: c'est difficile, ça, par exemple, quand on a très peu à part des soucis puis des craintes pour le futur.
0: C'est vrai que ça peut être ça, mais dans ce temps-là, on va essayer de voir c'est qui le village que j'ai. Mm-hmm. Avec qui je peux comment on peut collaborer, tu sais, ces gens-là.
1: Oui, comment créer un village, même collectivement, c'est une question qu'il faut qu'on se pose.
0: Complètement, toujours. Puis une des clés, en fait, du vieillissement, c'est ça, c'est de s'assurer qu'on a des gens autour de soi, autant plus jeunes que plus vieux, pour apprendre d'eux, de s'assurer qu'on a un filet de sécurité, d'avoir un réseau d'entraide, de connaître les ressources aussi. Je suis travailleuse sociale, là, fait que c'est évident que je vais parler des ressources. Toutes les ressources qui existent pour vous aider à traverser, il y en a à travers le Canada, plein de ressources communautaires, qui peuvent accompagner les gens dans toutes sortes de difficultés qu'ils peuvent avoir. Donc, d'essayer ça, de les anticiper, de savoir qu'elles existent, puis de les utiliser.
1: Puis quand on est privilégié, ben on peut encourager et soutenir ces ressources communautaires. J'encourage à faire du bénévolat.
0: Mais oui.
1: À défaut de faire des dons, c'est pas possible. D'ailleurs, Marie-Pierre Duval, votre cinquantaine rime avec bénévolat.
2: J'ai un peu plus de temps, mais quoi que je travaille vraiment...
1: Oui, bien sûr.
2: Pas mal en ce moment, mais j'ai de la place pour donner, puis j'ai jamais eu autant le goût de le faire. Fait que je fais un peu de bénévolat dans des dîners communautaires de personnes de plus de 50 ans. Mmh. Donc, c'est des personnes âgées, je suis la plus jeune. Et puis, j'aime beaucoup ça. Je me rends compte à quel point ça me fait du bien à moi. Ouais. Mais aussi, à quel point c'est important la mixité sociale. On est souvent dans nos petites bulles d'amis, nos milieux professionnels. Puis là, je rencontre des gens de tous horizons et je me rends compte que j'en avais vraiment besoin. Mm-hmm. Puis c'est ça, de contribuer à faire partie de ce filet-là dans une petite communauté. Moi, j'habite dans un petit village. Mais on ne serait pas content que je dise ça. On dirait une ville, une municipalité. Mais j'y trouve beaucoup de sens. Puis ça m'aide peut-être à traverser cette transition-là.
1: Ces petits défis. J'ai envie qu'on parle d'intimité, justement. Éric, parlez-nous du rapport que votre génération là, de quinquagénaire entretient avec la sexualité, selon vous. Et là, je me permets de vous poser la question parce que c'est un sujet que vous abordez dans votre autofiction là, pour les personnes qui me trouvent vraiment indiscrète.
5: Voyons, ouais. En pré-entrevue, mais c'est sûr que de prime abord, moi, je me suis assumé comme homosexuel à la fin de mon adolescence. Donc, j'ai eu une vie essentiellement comme homme gay, ce genre. Puis, tu sais, on parle de 1990, là, à une époque où les skinheads tapochaient les homosexuels dans le village. Là.
1: Absolument, et on voit un retour de la haine envers.
5: Oui, absolument.
1: Donc, on parle des années 90, mais il faut dire
5: Il y a eu ce que je voulais dire, c'est qu'il y avait eu quand même beaucoup d'amélioration, ouais. d'ouverture, autant face aux gays, mais ensuite, il y a toutes les autres lettres de l'acronyme qui sont apparues graduellement. Puis moi, je le vois, et je veux pas parler au nom de ma génération, parce que je pense que je représente pas ma génération okay. là-dessus. En tout cas, pas du moins ce que j'observe, parce que il y a encore beaucoup de transphobie, de queerphobie dans le milieu gay même. Tu sais, il y a toujours eu de la misogynie aussi. Tu sais, des gays qui tolèrent pas les lesbiennes dans leur bar ou des situations comme ça. C'est pas une généralité, on s'entend, c'est des exceptions, mais c'est présent. Moi, tu sais, je me qualifie comme un ultra woke là pour faire une étiquette connue là, mais tu sais, moi je suis ouvert à tous les genres. Puis tu sais, ça m'a amené même à découvrir que, oups, je suis peut-être pas seulement finalement gay, et que tout n'est pas blanc ni noir. J'en fais allusion dans mon roman, la fameuse échelle de Kinsey, oui. Qui disait justement qu'il y avait comme cette étape entre l'homosexuel complet et l'hétérosexuel complet. Puis on se situe tous à quelque part là-dedans. Puis finalement, moi, de découvrir ça de moi, ça a été presque un aussi grand choc que de découvrir mon homosexualité dans ma puberté. À ma puberté. Encore là, je suis peut-être une exception, mais... J'ai eu beaucoup de témoignages de gens qui ont lu mon livre, des hommes gays là, qui m'ont rapporté de dire s'identifier beaucoup à ça. Puis,
1: une possibilité de se redécouvrir.
5: Ben peut-être, oui. Mais à tout le moins, il faut avoir cette ouverture-là. Puis si c'est pas pour soi, c'est au moins pour les autres. Puis je pense qu'actuellement, là, moi, c'est mon cri du cœur. J'ai écrit mon roman 2023. On annonçait le possible retour d'un certain Donald là, aux États-Unis à la présidence. Puis je me disais, mais non, ça se peut pas. Puis il y avait tout le bashing des personnes non-binaires et des personnes trans. Puis je me disais, mais attends, mais de quoi vous parlez? C'est pas ça que moi je connais sur le terrain, tu sais. Je voulais mettre la lumière un peu là-dessus parce que je demeure un privilégié. Je suis un homme blanc, cisgenre, j'ai beaucoup de privilèges là. Le fait d'avoir mon homosexualité depuis toujours, ben j'ai comme un peu utilisé ça pour me dire, ben moi aussi il faut que je reconnaisse ceux qui sont peut-être en minorité quelque part.
1: Donc une période de découverte mais aussi d'affirmation, de solidarité sur le plan
5: intime. Oui, solidarité, on en manque là.
1: Oui, Sonia Lemelin, qu'est-ce que la cinquantaine a changé dans votre vie de couple de votre côté? Des apprentissages, des remises en question?
4: Ben ça change parce que les enfants quittent, mais le mari revient. Donc il y a quand même une période d'adaptation du territoire.
1: Le territoire, oui. Domestique, oui. Absolument.
4: Oui, c'est ça. Puis ben c'est ça. Il faut que ça se fasse dans l'ouverture.
1: Retrouver sa place, ses rôles.
4: C'est ça. C'est ça. Puis c'est probablement ça qui a fait que je me suis... mais que j'ai eu besoin peut-être d'aller parfaire mes connaissances avec ma formation. Là, en ce moment, je fais la formation avec Satna, mais...
1: Donc, c'est une formation en relation d'aide, c'est ça?
4: Oui. Mm-hmm. Puis, tantôt, je pense que c'est...
1: Marie-Pierre,
4: mais qui disait l'environnement, moi, j'ai eu besoin de le reconstruire parce que... Mm-hmm. Avec les années, oui, j'avais des amis, mais un réseau.
1: Des passions.
4: Je dirais que, oui, mais le réseau, la solidité du réseau fait une grande différence dans notre, mettons, deuxième milieu de... Deuxième tranche de vie, oui, c'est ça. Donc,
1: mais ça, c'est intéressant parce qu'on parle de l'importance d'amitié, de relations, d'entraide. Pablo, en gars, là, est-ce que vous en parlez de ces enjeux-là?
3: Toujours en départ. On en parle des malaises physiques parfois. J'ai tout mon entourage, il est presque à la cinquantaine ou un peu plus que moi. Et on a mal au corps. Le lendemain, quand on joue au tennis ensemble, on est raqué. C'est le physique.
1: Vous parlez de vos bobos.
3: Nos bobos. Pas de l'intimité. Comment ça change l'intimité sexuelle?
1: Donc, la découverte sexuelle, les nouveaux rôles, le territoire à redéfinir,
3: amis, on garde un certain... j'ai beaucoup d'amis latinos, argentins, donc peut-être on a un petit gène là-dedans. On parle peut-être si un couple va mal ou pas mal, mais on ne parle pas des détails, mettons.
1: Ah, c'est intéressant.
3: Ouais.
0: En fait, c'est très bien documenté, ça.
1: Ah oui, c'est hommes, vrai, Caroline?
0: Oui, moi, c'est une des choses qui m'inquiète tout le temps parce que un des facteurs de protection des femmes par rapport à plein d'épreuves dans la vie, c'est la possibilité de s'ouvrir aux autres puis d'en parler. Puis les hommes parlent à leur conjoint, 20. Donc, il faut que ça soit extrêmement intime pour qu'ils s'ouvrent et encore. Mm. Puis, des fois, ils vont juste comme se refermer par rapport à ça. Ça fait d'essayer de prendre juste le risque un petit peu de se montrer vulnérable puis de dire, mais Sam, de ce temps-là, je trouve ça difficile. Je vis telle affaire. On fait juste se mettre un petit pied dans l'eau pour voir qu'est-ce que ça va donner. Souvent, la réponse, ça va être, ouais, mais fais-toi-en pas avec ça. Puis, on peut réessayer de dire, on peut ouvrir la conversation là-dessus.
1: Oh, le beau truc. Éric?
5: Ben, j'allais juste, parce que depuis le début de la conversation, c'est quelque chose qui me fatigue. On est d'une génération qui a encore beaucoup de différences entre les hommes et les femmes. Mmh. Si je regarde, moi, c'est sûr que par mes milieux de travail puis des activités culturelles auxquelles je participe, où il y a beaucoup de jeunes dans la vingtaine, dans la trentaine, ça, les idées ou les, je sais pas comment dire, mais c'est plus vaste communicant entre les gars et les filles, tandis que nous, puis c'est drôle parce que ça a commencé à me titiller à l'esprit cette idée-là, parce que on est deux gars autour de la table, puis les deux, on semble avoir être moins questionné, tu sais, surtout ça, alors que les femmes autour de la table ont nettement cheminé. Puis, tu sais, je pense à Marie-Pierre qui est plus jeune que nous. Mais là, oups, nous, on y va au gré du vent. Ouais. Puis, mais tu sais, c'est comme ça qu'on a été éduqués à quelque part. On est de la génération où les femmes avaient encore beaucoup la charge mentale.
1: Ouais.
5: Donc, ils étaient dans la planification, dans l'écoute des besoins de la famille. Donc, probablement que là, c'est les leurs qui refont surface. Alors que nous, on s'en.
1: Ce qui nous permet d'aborder un sujet super intéressant dans les messages. Là, il y a des auditrices qui nous écrivent pour dire « Maintenant, je prends le risque d'être centrée sur moi-même. Je me redécouvre. Je prends du temps. » Puis là, on voit une espèce d'affirmation. Marie-Pierre, je vous vois dans votre non-verbal vouloir réagir. Oui. Mais juste avant, Sonia, c'est ce que vous faites finalement maintenant après avoir été auprès de 4 enfants de manière très active, parfois même plus que demandée, avez-vous dit en pré-entrevue. Maintenant, vous avez du temps pour vous.
4: Oui, mais c'est. Oui, puis en même temps, c'est un peu épeurant au début de se retrouver avec nous-mêmes.
1: Ouais.
4: Donc, il y a beaucoup. Tu sais, moi, je répondais aux besoins. J'étais une bonne. J'étais la géo de la maison, là, donc des projets pour les autres, c'était parfait. J'étais toujours partante. Là, de me retrouver avec moi-même. C'est quoi mes besoins maintenant? Oui, effectivement. Là, toi, tu parlais que les hommes ne se posaient pas cette question-là. Je ne me l'étais pas posée pour moi avant.
1: Avant de vous retrouver devant, finalement, l'absence de projet organisé pour autrui.
4: C'est ça.
5: Mais ben, j'ai quatre enfants, je peux comprendre.
1: Oui, mais j'ai quand même bien entendu. J'étais la bonne... Et là, vous avez laissé un flou, mais moi, je peux me dire la bonne mère, la bonne femme, la bonne conjointe, celle qui organise de la manière dont on a été socialisé à le faire. Marie-Pierre Duval?
6: Ben, ce qui me touchait dans ce que j'entendais puis ce que je voulais soulever, c'est... La force de la solidarité, des amitiés, surtout des femmes, mais il y a aussi des hommes dans ma vie, mais ça demeure pour moi la chose la plus importante, comme on dit, le facteur de protection. J'ai beaucoup, je le vois beaucoup autour de moi, des femmes qui sont dans la cinquantaine, puis qui reviennent à elles, un peu sans compromis. J'ai besoin de me retrouver, j'ai besoin que ça soit sain, j'ai besoin que ça soit simple. Puis il y a beaucoup de gestes entre nous, d'une grande douceur. Moi, je suis pas en couple, donc mon réseau affectif, c'est mes amis, ma famille, mais mes amis. Puis ce que je remarque, c'est à quel point ce lien-là est tellement fort et tellement manifesté aussi. On se dit, ce matin, j'étais au téléphone avec une amie, on se dit qu'on s'aime, on se donne des confitures, on se donne des trucs, on s'appelle, on sait qu'on peut, on se track sur nos téléphones si jamais il y en a une qui va sur un rendez-vous avec un gars. Sait qu'on peut s'appeler à 3 heures du matin s'il y en a une qui est en crise d'angoisse. On se parle de nos enjeux de périménopause. Je trouve ça tellement beau. Puis ça.
1: Ça l'est.
6: Oui, puis peut-être qu'on a un peu plus le temps de le faire vivre, en fait, ou de le constater quand les enfants sont partis.
1: Le retour des amis, Caroline, la cinquantaine?
0: Oui, bien, on a ça, là. On a les deux. Hein. On a des gens qui se rendent compte, justement, qui ont beaucoup consacré leur vie, puis des fois avec grand bonheur. Hein. C'est pas toujours juste une question de socialisation. Des fois, c'est ça que t'avais envie de faire, puis c'est merveilleux, puis t'as une belle vie. Puis là, tout d'un coup, les gens quittent le nid, puis là, tu fais, oups, je me rappelle plus trop qui j'étais avant tout ça, puis anyway... qui j'étais avant tout ça, ça s'applique peut-être plus tant que ça. Donc, c'est juste de faire une mise à jour maintenant. Oui, d'aller vers les autres. Puis, j'aimerais ça défaire le mythe qu'on ne se fait plus d'amis à l'âge adulte. J'ai tellement de gens dans mon bureau qui se sentent mal à l'aise puis qui disent, mais comment on se fait ça des amis à l'âge adulte? T'sais, j'ai fait le tour de mes proches, par exemple, au bureau, justement, à travers des activités qu'on va faire, des champs d'intérêt qu'on a. Oui, mais je suis introvertie, c'est pas grave. Il y aura des gens qui vont être intéressés par les personnes introverties. Oui.
4: Sonia? À ce niveau-là, moi, mettons dans les dernières années, 2-3 dernières années, je suis sortie de ma zone de confort. Mm-hmm.
1: Ben, bravo!
4: L'exemple aujourd'hui, là, je suis avec vous. Mm-hmm. C'est une sortie de zone de confort que j'aurais pas faite il y a 2 ans. Mais effectivement, au début, je devais quand même un peu me forcer pour le faire. Mm-hmm. Mon intérêt était là, mais la gêne, tu sais, de me retrouver dans des réseautages, de m'ouvrir à discuter avec des femmes que je connais pas. Mm-hmm. Tout ça, au début, on fait comme si on était confortable avec l'idée, mais à l'intérieur, on est tout petite. Mais c'est à la force de le faire qu'on finit par être confortable, puis de parler à la radio finalement 2 ans plus tard.
5: Mais c'est bien. J'ai envie d'ajouter un point aussi, c'est de retrouver ceux qui peuvent être nos amis, ceux et celles qui peuvent être nos amis, parce que on peut se retrouver dans une activité de volleyball ou de tricot ou un club de lecture. Puis c'est parce que dans ce groupe-là, il va peut-être avoir des gens de gauche, des gens de droite, des gens racistes. Puis là, on fait comme, ben attends, tu sais, pourtant on avait une passion commune. OK, bon, ben, dans ce groupe-là, c'est pas parce qu'on aime tous le volleyball qu'on va être amis avec tout ce monde-là. Il va peut-être en avoir un, là. Mm-hmm. Mais c'est ça aussi qu'on réapprend à faire, parce que, tu sais, à l'adolescence, des fois, on se matche juste avec ceux qui ont les mêmes couleurs de cheveux que nous autres, tu sais. Puis après ça, dans le milieu du travail, ben, c'est les collègues qui ont les mêmes intérêts, mais tu te mets à parler de vie privée, puis tu fais comme, oh mon Dieu, je suis pas là, moi, dans ma vie, tu sais. C'est ça, là.
0: Il y a quelque chose de tellement intéressant là-dedans, parce que je pense que, on le sait, hein, que des fois, en vieillissant, on peut devenir un petit peu plus centré sur nos affaires. On peut vivre dans notre bulle, un peu comme ce qu'on disait tantôt. Puis justement, l'exemple que vous donniez par rapport au bénévolat, où vous retrouvez exposé à toutes sortes de monde, ça ne veut pas dire que vous allez être amis avec tout le monde. Mm-hmm. Mais vous savez que ça existe. Tu sais, puis être en contact aussi avec des personnes plus jeunes. Moi, dans ma pratique, j'ai des jeunes de 5 ans jusqu'à 99 ans. J'ai appelé ça des jeunes. Mais il y a quelque chose de cet ordre-là aussi où ça nous garde éveillés aux réalités actuelles, tout en étant capable de camper, nous, dans qui on est maintenant, dans nos besoins, puis d'aller chercher les personnes qui vont résonner avec ça, en fait.
1: Mm-hmm. On parle de l'espace vacant laissé par les enfants qui vieillissent. Donc, on peut se redécouvrir, on peut redéfinir nos valeurs, nos intérêts. Par contre, pour plusieurs personnes, il y a les parents vieillissants qui entrent dans le portrait. Pablo, vous, vous êtes né en Argentine. Vos parents sont encore là-bas, je présume. Quelle place prend l'enjeu du vieillissement des parents dans ce contexte-là?
3: Là, je ne suis pas dans le déni. Je les constate bien. Ils ne sont pas très vieux. Ils sont dans la soixantaine. Ils sont 68 ans. Ils sont encore jeunes. Mais le fait de les voir de temps en temps, quand je voyage, ça fait que tu le constates, ce vieillissement-là. Ma mère a eu une crise cardiaque. Heureusement, j'étais là pour l'aider. Mais je réalise aussi que ça peut m'arriver moi aussi.
1: Ouais.
3: Plus tard, j'ai perdu ma grand-mère il y a 1 an. J'étais là aussi, heureusement. Donc, je donne beaucoup plus de valeur au temps que je passe avec eux. Mm-hmm. Donc, je voyage plus souvent aussi pour passer des moments qui soient... Moi, je joue encore au tennis avec mon père.
1: Wow.
3: Et ma mère, on jase, on prend des cafés, on boit beaucoup de maté. Le breuvage qu'on boit en Argentine. Et je donne beaucoup plus de valeur parce que je sais que ces temps-là, avant, quand j'avais 30 ans, je ne pensais même pas qu'ils allaient vieillir, eux.
1: Mm-hmm.
3: Et là, je le vois. Là, oui, de ce côté-là, je suis plus sérieux. Je ne suis pas dans le déni comme pour moi. mais c'est ça. C'est un peu...
1: Puis qu'est-ce qu'on fait avec cette réalité où les rôles s'inversent soudainement à la cinquantaine, Caroline? Nos parents demeurent nos parents, évidemment, mais ont besoin parfois d'un soutien beaucoup plus concret et actif.
0: Oui, effectivement. On peut faire plein de choses, en fait. Ça va vraiment dépendre de chacune des situations, mais les rôles s'inversent jusqu'à un certain point, mm-hmm. je dirais, parce que ça demeure des êtres qui ont une agentivité, qui sûr. Peuvent prendre leurs propres décisions, qui ont une sagesse qu'on n'a pas, qui ont une expérience de vie qu'on n'a pas encore. Donc, on accompagne. On est présent, on essaie de faire de notre mieux pour répondre aux besoins. Puis des fois, même à distance, la réalité des personnes immigrantes, des fois, c'est d'offrir de l'aide même à distance, donc je le vois quand même régulièrement, des gens qui sont à Montréal puis qui disent ben j'ai aidé ma mère à réparer un problème qu'elle a à mm-hmm. sa maison à je sais pas combien de milliers de kilomètres en trouvant des ressources dans ce coin-là, donc c'est facilité, il y a moyen d'être présent en dépit du fait qu'on est loin, de leur témoigner qu'on les soutient, mais c'est vrai qu'on peut l'anticiper aussi puis dire ben je vais par moment me déplacer un petit peu plus longtemps. Mais c'est vraiment un déchirement, en fait.
1: Ah oui, surtout, bon, quand c'est possible de se déplacer, mais pour certaines personnes, ça à cause du possible. Contexte sociopolitique ou économique, c'est pas possible. Mm. Au sujet des parents, il y a une personne qui nous écoute qui vient nous écrire « Après 59 ans, on voit nos aînés, nos parents vieillir et nous montrer le chemin à prendre ou à ne pas prendre.
0: Voilà. »
1: C'est un regard qu'on n'avait pas avant. Mm-hmm. Je trouve ça intéressant de les voir comme guide ou

0: exemples à ne pas suivre. Parlons de travail maintenant. Marie-Pierre Duval, est-ce que le grand réalignement de votre vie se déploie jusqu'au travail, à l'approche très imminente de la cinquantaine?
1: Oui, mais en fait, je dirais que le changement le plus important, puis j'imagine que c'est personnel, là, j'en ferai pas une généralité, mais moi, j'ai eu besoin de changer mon environnement parce que je suis très sensible aux environnements, puis je pense que les environnements nous affectent beaucoup plus qu'on en a conscience. Donc moi, j'étais beaucoup dans l'agitation des aires ouvertes, des réunions, puis finalement, ben, en me découvrant dans la quarantaine, j'ai réalisé que je répondais très, très mal à ça. J'étais très stressée. Ça générait beaucoup d'anxiété chez moi, des comportements aussi. Alors, j'ai changé mon environnement. Donc, je travaille, mais à distance. Mais aussi, je choisis, étant donné que je suis pigiste, ça aussi, c'est circonstanciel. J'ai la chance, je vis avec l'incertitude, mais j'ai la chance de pouvoir choisir un peu les projets sur lesquels j'ai envie de contribuer, puis aussi les personnes avec qui j'ai envie de travailler. Puis là, je me sens dans une période de choix très conscient. J'ai besoin d'être dans des environnements physiquement ou même psychologiquement qui sont apaisants, qui sont doux, qui sont bienveillants, où les gens, tu sais, j'ai besoin de ça, puis j'en trouve, c'est ça la bonne nouvelle.
0: Oui, ceci existe, là, des milieux de travail sains, ça se peut.
1: Les priorités sont ailleurs. C'est sur quoi je travaille, avec qui, puis comment on fait les choses. Puis
0: une vision du succès qui se transforme un peu.
1: Vraiment, vraiment, vraiment.
0: Puis la vision de votre rôle au sein d'une équipe de travail, est-ce que ça change?
1: Ah oui, là, je suis la plus vieille de toutes les équipes. Et je suis l'aînée parce que bon, je travaille en télévision. En télévision, ben, je sais pas pourquoi. Peut-être que quand on est pigiste, il y a peut-être un peu moins de soixantenaires, je sais pas. Mais bref, je suis la plus vieille de mes équipes. J'ai vu beaucoup de problèmes. J'ai eu à penser à beaucoup de solutions au cours de ma carrière. Puis on vient me voir pour ça. Puis ça me fait tellement plaisir de pouvoir partager cette expérience-là. Puis avoir aussi une forme de... Pas de détachement, mais de... Tu sais, comme je me souviens quand je paniquais pour telle affaire il y a 10 ans. Puis là, j'en vois...
0: C'est pas votre premier barbecue.
1: C'est pas mon premier barbecue, mais... Je trouve ça le fun de pouvoir contribuer, tu sais, puis de pouvoir même rassurer. Tu sais, j'aime ça faire ça.
0: Éric, dans votre cinquantaine, vous avez eu à vous redéfinir sur le plan professionnel?
2: Oui, ben ça fait plus une dizaine d'années, je dirais. Justement, comme je racontais au début de la discussion sur le déclin des médias imprimés.
0: Oui.
2: Puis, ben c'est sûr que là il y a des réalités aussi auxquelles je fais face en ce moment. Ben pas là parce que je suis en poste, mais tu sais j'ai eu des enjeux de recherche d'emploi ces dernières années. Puis, ben j'en avais parlé en pré-entrevue. C'est un sujet un peu glissant là. Ma cote de popularité va peut-être tomber sous zéro, mais j'ai réalisé. Moi j'étais le premier à me battre. J'ai travaillé à l'Université de Montréal, puis dans la faculté où j'étais, je me battais pour qu'on ait un comité EDI. Moi je trouvais ça super important.
0: Donc d'équité,
2: équité, diversité, inclusion. Ouais. Et ça pour moi, ça devrait être sans couleur, sans genre et sans religion, cet EDI là. Et là, je réalise que je fais face au phénomène inverse où je postule dans des milieux, je postulais dans des milieux très féminins. Puis c'est pas dur parce que j'allais souvent voir les équipes, puis c'était que des femmes dans les équipes. Mm-hmm. Moi, j'ai pas de problème, j'ai travaillé dans des milieux féminins. Là, le milieu du magazine, c'est très féminin, oui. Le milieu d'éducation aussi, j'ai zéro problème avec ça. Je dis souvent à la blague que j'ai mon petit côté féminin à moi de toute façon. Là. Mais là, je me disais, quand je coche la case que je suis un homme, est-ce que je me nuis dans l'analyse de mon dossier? J'en suis venu à me questionner parce que j'ai une feuille de route assez étoffée. Là. Mon CV il est bien garni, je suis très compétent, je suis très actuel, mais j'arrivais pas à me trouver une job. Puis tellement que dernièrement, je suis allé dans un colloque avec l'organisation où je suis, puis ma DG me présentait à une dame, puis elle a dit, « Ah, un gars en communication, c'est tellement rare! »
0: Mais je trouve ça super intéressant.
2: Parce que sur les bancs d'université, c'était mix, là. Fait que ça aura dû où, ces gars-là?
0: Ben, si on regarde dans la culture populaire, cette idée de l'homme de 50 ans qui sait plus ce qu'il représente dans la société, elle est bien présente, elle est populaire. Donc, est-ce que j'incarne un symbole en tant qu'homme blanc de 50 ans? C'est une question qui est légitime, Caroline.
3: Oui, c'est vraiment quelque chose que j'entends souvent. Les hommes consultent pas tant que ça. Donc, je peux pas dire que je l'ai vu tant que ça dans mon bureau. Peut-être parce qu'ils viennent pas voir une femme non plus, c'est possible. Je l'entends vraiment beaucoup autour de moi, cette question-là. Mais les questions dont j'entends beaucoup parler en lien avec le travail puis la cinquantaine, c'est de l'âgisme parfois. Mm-hmm. Hein, de dire, ben là, les
0: déjà,
3: gens vont...
0: hein?
3: Ah oui, déjà.
0: Dans la cinquantaine,
3: vraiment,
0: okay.
3: Oui. Il y a des gens qui vont cacher leur âge, refuser de laisser pousser leurs cheveux gris de peur, d'être identifiés comme un peu plus vieux, un peu plus vieille. Ces choses-là, ça peut se passer. Puis il y a des gens aussi qui travaillent dans des domaines, j'ai l'impression, dans mon domaine à moi, vieillir, c'est une bonne chose.
0: C'est
3: les gens vont nous accorder, ouais, puis ils vont nous accorder du crédit.
0: Parce que vous avez de l'expérience, du savoir, de la sagesse. Je rappelle que vous êtes travailleuse sociale, donc en relation d'aide, ça a une valeur quand même.
3: Ça peut avoir une valeur, effectivement. Puis en plus, le domaine dans lequel je pratique, tu sais, deuil, perte, transition de vie, ça peut aider. Mais dans d'autres domaines, justement, peut-être les communications, la publicité, c'est des choses comme ça que j'ai entendues souvent. Il y en a qui vont prendre le taureau par les cornes avant même que ça arrive, puis dire, je le vois venir, je le sais que ça se peut, puis je vais me réorienter.
0: Ah oui.
3: Il y en a carrément qui vont faire ça. Il y en a qui vont dire, au contraire, je vais essayer de miser davantage sur mon groupe d'âge. Donc, je vais rediriger ma carrière pour m'adresser à des gens qui vont m'accorder un certain crédit. Donc, ça, c'est dans les stratégies d'anticipation. Puis il y a aussi des fois aussi, on va être nos propres, comment je dirais ça, on va se mettre nous-mêmes des bâtons dans les roues parce que c'est notre perception à nous que les gens vont penser que on est des importeurs, qu'on n'est pas à la bonne place. Et là, on va se comporter de façon différente, ce qui va faire qu'on va peut-être moins prendre notre place que d'habitude, plutôt que d'arriver en disant « voici ce que j'ai à offrir ». Puis, si ça vous plaît, youpidou. Puis sinon, je vais juste continuer mon chemin et vous aussi.
0: Sonia, vous lancez dans une nouvelle carrière à 58 ans. Ça vous fait quel effet?
4: Mon Dieu, un monde de possibilités. À la base, c'était pas ça le plan. Mais je suis tombée dans la potion magique, on dirait. Donc, ma formation m'a amenée à faire des stages. Et là, de voir qu'on peut justement... revisiter les croyances, parce qu'on en a rendu à notre âge, ils sont quand même très ancrés. Puis, bon, je travaille avec la neuroscience qui peut tout... On a appris ça aussi, c'est une croyance, là, qu'avant 6 ans, tout se jouait là. Maintenant, les études montrent que non. Même après 50 ans, on peut changer nos chemins. Donc, oui, je me souviens pas trop de ta question de base.
0: Se lancer dans une belle carrière à 58 ans, alors que plusieurs personnes commencent à penser à la retraite, je comprends que vous, ça vous excite, mais je pense qu'il y a probablement beaucoup de personnes qui pourraient se dire, ouf, rendu là, je pense que je vais endurer là où je suis
3: mais
0: à la rigueur.
3: C'est vrai qu'il y en a qui décident d'une certaine façon de faire du temps en se disant, bon, ben j'ai mes assurances, j'ai mon plan de retraite. Il y en a que c'est la décision consciente qu'ils vont prendre puis décider que leur vie est ailleurs puis miser beaucoup sur leur passion en dehors du travail. Mais il y en a qui vont subir aussi, ce qui est peut-être moins sain pour la santé mentale, effectivement. Puis sinon, ben justement, de faire la croyance que parce qu'on a 50 ans, on ne peut pas se réorienter. C'est écrit où?
4: Oui, puis on vit vraiment plus longtemps. Donc, pas que je vais travailler 60 heures par semaine, mais c'est quand même quelque chose qui va me garder en contact avec des humains, qui va me nourrir. Je suis aussi nourrie que mes clientes que je rencontre. Ouais. Donc, ça, j'en veux plus. Puis,
2: C'est bon, il y a de l'espoir.
0: Êtes-vous de moins en moins dans le déni, Pablo? Est-ce que vos gardes commencent à tomber?
2: Oui.
0: Je suis contente d'entendre ça. On a reçu beaucoup de messages à cet effet. Je pense qu'il faut absolument parler du corps avant de terminer, même s'il reste peu de temps. Les hormones, les transformations, périménopause, ménopause. On pourrait parler d'andropause aussi. Quelle place a occupé jusqu'à maintenant la transformation de votre corps dans votre doux début vers la cinquantaine, Marie-Pierre Duval?
1: Aïe, parce que j'ai su rétroactivement que la périménopause commençait bien avant mon âge vénérable de 49, bientôt 50. Donc, j'ai comme refait le film de ce que j'ai pu vivre. Mais effectivement, je me suis levée l'été passé. J'étais comme, je viens d'avoir 81 ans du jour au lendemain. J'avais mal partout.
0: Tout le monde hoche de la tête en studio comme c'est une expérience commune. Là. On se lève un jour, puis on a mal.
1: Non, mais puis tu sais, on sait que chez les femmes, en tout cas, c'est documenté pour la périménopause, on est peut-être plus sujette à l'anxiété. Fait que moi, tu sais, TDAH, dépression. On dirait qu'il n'y a rien que j'ai pas eu dans ma quarantaine. Puis j'ai commencé à prendre des hormones cette année, puis j'ai fait, tout ça, là, peut-être pas. En tout cas,

0: Puis je pense que cette prise de conscience-là, c'est une richesse.
1: C'est très beau.
2: On devient moins arrogant avec la vie, je trouve.
3: Oui. C'est vrai, Eric?
0: Plus humble.
2: Ben oui, parce que tout peut arriver du jour au lendemain. Moi, dans les 3-4 dernières années, j'ai eu beaucoup de pré-diagnostic là, de peut-être un cancer de la prostate, peut-être une cirrhose du foie, tout ça est c'est régulé là, c'était des pics d'hormones ou des trucs comme ça, mais là, tu sais, à chaque 6 mois, t'as l'impression que tu vas peut-être mourir dans un autre 6 mois. Là, tu fais comme, OK, on va profiter de la vie quand même, là, parce que...
4: Mais moi, j'ai une question pour vous autres. Est-ce que vous dormez un peu moins? Vous avez besoin toujours de...
2: Je me réveille
4: à 6 heures du matin, tout seul, depuis que j'ai 50, 48. Je veux dormir, je peux pas.
5: C'est un mythe qu'en vieillissant, on a besoin de moins et on dort moins. Il y a des techniques pour y arriver à recommencer à dormir.
3: Là, vous parlerez de ça hors studio. Parce qu'il reste 2 minutes.
0: Mais
3: c'est très
0: Pablo,
3: intéressant. Puis je suis très heureuse de voir que Pablo est à la quête de repères.
4: Oui, absolument. C'est
3: à l'émission. C'était tellement chouette de vous entendre. Peut-être en 30 secondes, si je peux me permettre, Caroline, un conseil pour les personnes qui vivent cette transition ou qui s'apprêtent à le faire, à connaître la douce cinquantaine.
6: Oui, bien déjà, d'essayer de faire son petit ménage au fur et à mesure, d'essayer de rester à jour avec soi-même au fur et à mesure, essayer de se créer un village, comme on l'a dit tantôt, pas anticiper le pire.
3: Non.
6: Des fois, ça se passe vraiment super bien, puis c'est hyper agréable. Mm-hmm. Donc, d'essayer de voir ça comme une autre étape de la vie. On en a traversé plein. Hein. C'est vraiment pas la première qu'on va traverser. Elle est spéciale, c'est vrai. Elle a ses particularités, mais on va découvrir ça avec curiosité, puis on va s'amuser avec ça autant que possible.
3: Ah, moi, en tout cas, je trouve qu'on a eu de très beaux exemples aujourd'hui. Merci beaucoup, Sonia Lemelin et Pablo Perugoria, Marc-Pierre Duval et Éric Monette. Je rappelle que vous avez respectivement écrit les romans Au pays du désespoir tranquille et désorienté. Caroline Bolduc, merci de nous avoir guidés aujourd'hui. Vous êtes travailleuse sociale, spécialiste en accompagnement des personnes confrontées à une perte, une transition de vie ou un deuil. Merci aussi à l'auditoire qui nous a envoyé tellement de témoignages que je n'ai pas eu le temps de lire en ondes parce que ce qui se passait ici était aussi très riche. Mais j'ai bien lu que pour plusieurs, c'est une étape qui peut être difficile, inconfortable, que pour plusieurs autres, c'est comme une étape qui me fait rêver. Une espèce de renaissance ou une middle essence, finalement, qui me fait de moins en moins peur. Alors, merci beaucoup pour tout ça. Après le bulletin de nouvelles, de notre côté, on va feuilleter les journaux de Terre-Neuve et Labrador pour comprendre ce que vivent les gens du coin, s'inspirer de certains dossiers aussi. Donc, revenez nous voir, s'il vous plaît, après le bulletin de nouvelles.

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6: Bonjour, ici Alphonsine Sefou de Vancouver. Voici vos informations. Il faudra encore 4 à 5 jours avant le retour de l'eau pour 600 propriétés d'Elkford dans les Kootenays. La municipalité a annoncé plus tôt cette semaine qu'un problème majeur sur l'une de ses pompes avait entraîné une interruption complète du service. Se retrouver sans eau au quotidien est un vrai défi pour les familles. Le district a envoyé la pompe chez un entrepreneur à Calgary pour la faire réparer. Les autorités précisent toutefois que même une fois la pompe réinstallée, des tests devront être effectués pour garantir la potabilité de l'eau. Après l'Ontario et le Québec, c'est au tour de la Colombie-Britannique de mettre la main sur une

0: importante enveloppe du gouvernement fédéral pour répondre à la crise du logement. Si ces fonds doivent servir à réduire les redevances d'aménagement pour les promoteurs, pour ultimement profiter aux acheteurs, des maires se demandent comment l'argent sera distribué. Amelia McCower.
1: Retarder des projets avant même que ceci ne démarre.
2: Le premier ministre du Canada, Mark Carney, veut s'attaquer aux frais de développement d'infrastructures. Cette taxe unique est perçue par les municipalités pour financer des projets d'infrastructures comme les parcs, les centres communautaires et les égouts. En plus de ralentir la construction de nouveaux logements, cette taxe en fait gonfler le prix de vente, explique M. Carney. Et pour s'y attaquer, Ottawa et la Colombie-Britannique investissent à part égale 3,2 milliards de dollars sur 10 ans afin d'aider les municipalités à réduire cette taxe. Selon Mark Carney, les Britanno-Colombiens pourraient économiser jusqu'à 40 000 $ par logement au moment de l'achat.
3: It means, additional investments. Badly needed investment.
2: Cette aide d'Ottawa est cruciale pour le premier ministre de la Colombie-Britannique, David Eby, qui a adopté il y a 3 ans des lois qui forcent les municipalités à augmenter leur densité. Des lois qui ont été dénoncées par des maires, dont celui de Burnaby, Mark Hurley.
4: They still don't have certainty around what that means.
2: Pour M. Hurley, cet argent est précieux pour répondre à la croissance démographique. Il précise qu'en Ontario, une province qui a reçu une enveloppe similaire en mars, les maires ne savent toujours pas comment l'argent sera distribué. Ottawa n'a pas non plus précisé quelles villes en Colombie-Britannique pourront avoir accès aux fonds. Et selon le maire, le diable est dans les détails. Ici Amaya McCower, Radio-Canada, Victoria.
0: Les Canadiens célèbrent encore la victoire historique d'hier à la Coupe du monde masculine de la FIFA à Vancouver. Jeudi soir, l'équipe nationale a blanchi le Qatar par la marque de 6-0. La rue Granville de Vancouver est fermée aux voitures pour l'événement. Des centaines de partisans étaient sur place à chanter et danser. Certains qui venaient de voir le match au stade de Vancouver, d'autres simplement là pour l'ambiance. Des visiteurs affirment que Vancouver fait un sans faute jusqu'ici comme ville hôte, surpassant même l'expérience des Jeux olympiques de 2010.
5: This was the best. I went to 2010 Olympics and I seen this. This is by far one of the best experiences.
0: Le seul bémol a été la blessure du milieu de terrain montréalais Ismaël Koné. Le prochain match du Canada à Vancouver est contre la Suisse le 24 juin. Hier soir, à Whitehorse, avait lieu le deuxième rassemblement annuel pour des rues plus sûres qui correspond à l'anniversaire de la mort de Joe Morrison, tué alors qu'il se rendait au travail à vélo en 2024. Les organisateurs affirment que 2 ans plus tard, la sécurité des cyclistes demeure une source de préoccupation majeure. De nombreux élus municipaux et territoriaux étaient présents. La chef du NPD du Yukon, Kate White, a déclaré qu'une amélioration des infrastructures de sécurité est nécessaire. Elle a encouragé les participants à continuer de militer en ce sens. Israël et le Hezbollah se sont mis d'accord sur un cessez-le-feu, selon un responsable américain, après un regain de violence au Liban qui a mis en péril le protocole d'entente entre les États-Unis et l'Iran. Frédéric Arnaud fait le point.
6: Avant le nouveau cessez-le-feu, dans le sud du Liban, les frappes israéliennes ont fait au moins 47 morts, dont 2 enfants et 97 blessés, selon un nouveau bilan du ministère libanais de la Santé, tandis que l'armée israélienne a fait état de la mort de 4 de ses soldats, dont un haut gradé. La trêve, qui est déjà entrée en vigueur, a été négociée par les médiateurs américains et qataris à la suite de discussions avec Israël et l'Iran. Avant cela, le chef de la diplomatie iranienne a accusé Israël de vouloir la guerre permanente. Il réagissait ainsi aux propos d'un ministre israélien d'extrême droite, appelant à tout brûler au Liban après la mort des 4 soldats. Le premier ministre israélien Benjamin Netanyahou a déclaré quant à lui que l'armée israélienne restera dans le sud du Liban aussi longtemps que nécessaire. De quoi démontrer davantage la fragilité du protocole d'entente. D'ailleurs, les rencontres prévues aujourd'hui ici en Suisse ont été annulées et reportées jusqu'à nouvel ordre. L'Iran a estimé qu'il n'y avait aucune urgence à rencontrer les négociateurs américains parce que le protocole d'accord avait déjà été signé par les dirigeants des deux pays. L'accord est en tout cas critiqué aux États-Unis, au sein même du Parti républicain. Certains aspects de cet accord pourraient être un pas dans la mauvaise direction, a dit le sénateur Tom Cotton. Il croit que l'allègement des sanctions contre l'Iran servira à reconstituer les stocks de drones et de missiles iraniens. Ici Frédéric Arnould, en face du Birkenstock, en Suisse.
0: Et puis, de retour au pays, le gouvernement fédéral relance aujourd'hui son laissez-passer un Canada fort. Ce programme offre un accès gratuit aux parcs nationaux et aux sites historiques du pays, et ce jusqu'au 7 septembre. Des rabais sont aussi offerts pour des nuitées dans les parcs nationaux. Des entrées gratuites ou à tarifs réduits sont aussi proposées dans les musées et galeries à travers le Canada. Le laissez-passer un Canada fort a été lancé pendant la période estivale l'an dernier. C'est ce qui conclut votre bulletin d'information. 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À bientôt.

0: Amis Autant et Morin, merci d'écouter Point de repère. On finit chaque semaine en appelant des journalistes de partout au pays pour mieux comprendre les enjeux qui préoccupent leur monde, que ce soit sur le plan politique, culturel ou environnemental. Je tiens à dire que les potins sont aussi les bienvenus ici. Puis aujourd'hui, on met en lumière l'actualité de Terre-Neuve et Labrador avec Marie-Ève Dussablon, journaliste de Radio-Canada qui se trouve à Saint-Jean. Salut Marie-Ève!
1: Salut, Rosemée.
0: OK, on se lance. Qu'est-ce qui fait la une des journaux chez vous cette semaine?
1: Oh, on a l'augmentation des quotas de morue. D'abord, je vais vous mettre en contexte. Okay. La pêche à la morue, c'est une pêche historique ici. Donc, c'est très ancré dans la culture terre-neuvienne, même québécoise, dans le golfe près de la Basse-Côte-Nord. Mais en 1992, on a décidé d'imposer un moratoire sur la morue parce que l'espèce est en déclin, ce qui a fait énormément mal à l'économie terre-neuvienne. C'est des dizaines de milliers d'emplois qui ont été perdus.
0: Ouf.
1: Et là, depuis 2024, bien, l'espèce tend à revenir. La morue du Nord, pour être exact, c'est pas la morue du Golfe. Et donc, les quotas, cette semaine, on a appris qu'ils ont augmenté, en fait, vendredi dernier, les quotas ont augmenté de 55 % comparativement à l'an dernier sur la côte est de l'île de Terre-Neuve et aussi sur la côte est du Labrador, donc un peu plus au nord. On passe donc de 38 000 tonnes à 59 000 tonnes. Comparativement aux quotas des années 80, là, c'est absolument rien. Mais quand même, c'est un changement depuis le moratoire.
0: Est-ce que c'est une nouvelle qui a été bien reçue par tout le monde?
1: Non, pas par tout le monde. Et je vous explique. Parce que les pêcheurs des hauturiers, ça, c'est des grands bateaux qui vont au large.
0: Ouais.
1: Eh bien, du Labrador, ont pas reçu la même part des quotas que les pêcheurs des hauturiers du sud de l'île. Mais l'espèce, en ce moment, Rosemée, se trouve où? Au Labrador. Donc, les pêcheurs...
0: Comment on explique ça?
1: Pour vrai, c'est un peu difficile à expliquer. Je ne sais pas pourquoi exactement, c'est les pêcheurs du sud de l'île.
0: On comprend que ça crée des tensions.
1: Ça crée des tensions. Oui, exactement. Je pense aussi qu'on a choisi des compagnies qui pouvaient opérer à l'année longue.
0: Ah.
1: Donc, ça a peut-être influencé les choix. Eh bien, c'est sûr aussi que les industries en demandent plus. Ils se demandent, on aurait pu augmenter les quotas. Et là, on a les scientifiques qui disent, faut faire attention à notre belle morue qui vient de revenir.
0: Puis est-ce que les scientifiques sont même contents déjà de cette augmentation?
1: Il y en a certains qui sont nuancés, qui se disent, c'est quand même assez prudent. Il y en a d'autres qui disent, ça va vraiment trop vite. Mais l'espèce où on a peur, là, c'est le caplan. Le caplan, c'est la première source d'alimentation de la morue. C'est celle qui roule là, sur les plages en Gaspésie, aussi sur la Côte-Nord et ici. Elle fait pas juste rouler, elle s'accouple. En fait, elle fait l'amour sur les plages un peu partout. Et puis, faut pas perdre cette espèce-là, le caplan, parce que sinon, la morue peut plus se nourrir.
0: Hmm.
1: Alors voilà, ça a été quand même de grandes nouvelles. Là. Depuis vendredi dernier, on en a parlé abondamment.
0: Il y a aussi le sous-marin Titan qui revient dans l'actualité. Et là, moi, j'avais complètement oublié que ça avait un lien avec Terre-Neuve et Labrador. Je m'en excuse, Marie-Ève Dussablon.
1: Ben je comprends. En fait, l'incident en fait a coûté la mort de 5 personnes. Ça s'est survenu en 2023, donc ça fait 3 ans. Puis peut-être pourquoi tu ne savais pas, c'est que ça s'est déroulé dans des eaux internationales.
0: Donc on se rappelle que c'était l'appareil qui permettait à des passagers passagères de naviguer vers le Titanic.
1: Exactement, d'aller voir l'épave du Titanic. C'est une compagnie américaine, je tiens à le préciser, c'est Ocean Gate. Mais le lien avec Terre-Neuve, c'est qu'ils ont quitté le port de Saint-Jean, ici à Terre-Neuve. Ouais. En 2023, ils ont navigué près de 740 km pour se rendre près de l'épave du Titanic. Donc, ça s'est pas produit dans des eaux canadiennes. Hein. 740 km, c'est quand même assez loin des côtes de Terre-Neuve. Mais... c'est là le problème, c'est que c'est un navire de marchandises canadien, le Polar Prince, qui est parti du port de Saint-Jean et qui servait à remorquer le Titan, donc le submersible, vers les sites de plongée. Ouais. Et c'est pourquoi que le BST, le Bureau de sécurité des transports, a pris 3 ans pour enquêter. Ils ont dit, OK, c'est parti d'un port canadien, la capitale de Terre-Neuve et Labrador. C'est un bateau de marchandises canadien qui a amené le submersible près de l'épave du Titanic.
0: Submersible qui a implosé,
1: Le rappelle. Oui, faut le mentionner.
0: Oui, donc on comprend qu'il faut trouver de nouvelles mesures pour éviter que ça arrive à nouveau, là.
1: Exactement. Puis Pêche et Océan Canada avait aussi participé à différentes activités avec Ocean Gate, notamment le Titan avant qu'il implose, et avait noté que les matériaux qu'avait utilisés, la fibre de carbone, bien, étaient révolutionnaires, mais dangereuses. Oh. Alors, c'est là que le Bureau de sécurité des transports dit, bien, on le savait déjà, et on aurait dû le communiquer un peu mieux entre les différents ministères du Canada. Donc, c'est ça. On a émis des recommandations. Là, je pourrais vous en parler vraiment pendant longtemps, mais en gros, c'est de mieux définir les critères de surveillance, oui. Établir des règles de sécurité plus strictes pour les submersibles, surtout, parce qu'il y en a d'autres là, au Canada en ce moment, il y en a plein de plongées qui se font avec des submersibles. Donc là, il va falloir bien répondre à ces recommandations-là. On a 90 jours pour le faire du côté de Transport Canada.
2: OK, puis ça a été déposé aujourd'hui, hier, cette semaine?
1: Mercredi. OK. Mercredi, j'ai travaillé là-dessus.
2: Mais
1: je tiens à le dire, là, depuis que je suis arrivée à Terre-Neuve-et-Labrador, là, vous pouvez l'entendre par mon accent, je suis québécoise, là, mais les nouvelles pleuvent ici. C'est, ça, on n'arrête pas. Là. Il y a toujours
2: c'est
1: quelque chose qui se passe.
2: C'est stimulant pour une journaliste, Marie-Ève Sablon?
1: Ben oui, c'est stimulant. Puis moi, j'ai parcouru quand même le pays avec Radio-Canada. Ouais. Je suis allée en Alberta, à Ottawa. J'ai passé 5 ans à Montréal. Puis depuis que je suis arrivée ici, là, je parle de d'autres choses, là, mais mon expérience personnelle, c'est que c'est tellement de fun. C'est tellement une belle province, Terre-Neuve-et-Labrador. Puis non, on manque pas de sujets en tant que
2: quelle
1: journaliste.
2: Quelle bonne ambassadrice vous faites.
1: Ben, je sais. Nommez-moi quelqu'un.
2: Un autre dossier important cette semaine dans l'actualité de Terre-Neuve-et-Labrador, c'est une possible grève chez Marine Atlantique.
1: Oui, Marine Atlantique, en fait, c'est une société d'État. Donc, ça appartient au Canada. Et oui, possible grève. Marine Atlantique est le seul lien de Terre-Neuve-et-Labrador avec la Nouvelle-Écosse. Donc, ça, on veut sortir de l'île. Parce que pour les gens qui ne savent pas trop, là, tu sais, des fois, Terre-Neuve-et-Labrador, c'est nébuleux, c'est bien caché du reste du pays. On est les derniers, d'ailleurs, à avoir, avoir intégré le Canada. Eh bien, c'est une île. Donc, si on veut partir de l'île, il faut soit prendre l'avion ou soit prendre le traversier. Donc, Marine Atlantique, c'est hyper important pour pouvoir se rendre en voiture de l'autre côté, donc en Nouvelle-Écosse. Il y a un autre traversier, mais je le recommande plus ou moins. C'est celui qui se trouve au nord de l'île, donc qui relie Blanc-Sablon. Oui, à Saint-Barbe. Mais là, imaginez, faut vous prenez le traversier, puis après ça, vous faites toute la route du Labrador pour revenir. Donc,
2: enjeu qui est important pour les gens de la région, de la province, mais aussi pour les touristes qui ont peut-être fait des réservations cet été.
1: Oui, vraiment, parce que là, en fait, le syndicat Unifor des travailleurs demande des meilleures conditions. Ils se sont pas entendus avec Marine Atlantique. Donc là, on demande de réduire le nombre d'heures de travail, de peut-être réduire même le nombre de journées. Mais en ce moment, on est à pleine capacité. Il y a presque même plus de place pour les touristes
2: donc,
1: pour venir ici.
2: C'est un enjeu grave pour beaucoup de gens.
1: C'est un enjeu. Et aussi, Marine Atlantique réplique en disant, vous pouvez pas faire ça parce que le Conseil canadien des relations industrielles avait conclu en 2004 que les activités de la société d'État, Marine Atlantique, c'est un service essentiel. Donc, ne peut pas être réduit. Alors là, le syndicat dit, on veut refaire tout ça. On va connaître la décision du Conseil canadien dans 10 jours.
2: Oh,
1: voilà.
2: Mon Dieu, je suis soudainement très excitée par l'actualité de Terre-Neuve et Labrador.
1: C'est le reste excitant.
2: Marie-Ève Dussablon, vous êtes journaliste basée à Saint-Jean. De quel grand dossier voulez-vous particulièrement parler à notre auditoire aujourd'hui?
1: Je travaille sur un dossier qui me tient à cœur. Ça fait environ 2 semaines que je travaille là-dessus et j'en ai pas parlé encore. Là. Ça va sortir la semaine prochaine.
2: C'est une exclusivité. Nous aurons droit à des informations inédites.
1: Oui, volez pas mon sujet, s'il vous plaît.
2: Jamais de la vie.
1: les autres journalistes là à la maison, là, ne volez pas mon sujet. En fait, c'est qu'il y a une vague d'immigrants francophones qui a fait son entrée ici, surtout dans la capitale Saint-Jean-de-Terre-Neuve, et des immigrants francophones du Québec. Pourquoi? Parce que le programme de l'expérience québécoise a fermé. Va rouvrir le 2 juillet, là, c'est ce qu'on a entendu, mais quand même, la confiance est brisée, il est trop tard pour les gens qui ont déjà immigré ici. Mais c'est des gens, en fait, des immigrants temporaires qui savaient plus quoi faire et qui trouvaient ça trop difficile avec les restrictions quant à l'immigration du Québec. Et donc, ils sont arrivés et massivement par ici, là, On ne sait même plus comment bien les accueillir.
2: Parce qu'ils sont francophones. Puis bon, évidemment, il y a des francophones à Terre-Neuve et Labrador, mais dans ma tête, c'est pas instinctif que de déménager à Terre-Neuve en tant que francophone.
1: Ben non. Non, c'est des immigrants francophones ou qui ont appris le français. J'ai parlé à un jeune homme ukrainien qui a appris le français et j'ai fait une entrevue avec lui. Il a un excellent français, là. Donc, il a appris, il a eu un travail et puis, boum, il s'est dit, ben là, il n'y a plus d'avenir pour moi dans cette province-là.
2: Puis pourquoi donc, ils s'en viennent particulièrement chez vous, Marie-Ève Sablon?
1: Les règles sont moins strictes,
2: c'est
1: apparemment.
2: Vrai?
1: Oui, apparemment que les règles sont moins strictes, donc on les accueille peut-être plus massivement. Et on a des organismes ici francophones qui sont prêts à les aider pour leur trouver un logement, un emploi. Mais là, on demande au provincial ici, au ministère du responsable en fait de l'immigration, de donner un peu plus de sous parce que c'est le provincial hein, qui gère pour les résidents temporaires. Donc c'est pour ça aussi que le Québec a arrêté pour mieux contrôler son immigration.
2: C'est super intéressant. Quand est-ce qu'on va pouvoir prendre connaissance de votre dossier, puisque vous venez de vous scooper vous-même?
1: La semaine prochaine.
2: Super! On va regarder ça.
1: Oui.
2: Mis à part les quotas de morue du Nord, côté politique, qu'est-ce qui fait jaser à Terre-Neuve et Labrador aujourd'hui?
1: Churchill's Falls.
2: Encore.
1: Puis là, on pourrait en parler longtemps, Rosemie, mais est-ce qu'on veut se lancer
2: non,
1: dans ce sujet-là?
2: Non, on veut pas, mais je peux faire juste une courte mise en contexte pour l'auditoire qui se demande peut-être de quoi. Donc, je rappelle que le gouvernement cherche à bonifier l'entente de 2024 qui vise à remplacer le contrat de 1969 de Churchill Falls qui permet à Hydro-Québec d'acheter presque toute la production de la centrale hydroélectrique à faible coût. Là, la négociation a repris il y a quelques jours entre le premier ministre de Terre-Neuve, son homologue québécoise. Il y a des intentions claires, une liste de priorités qui a été dressée. On en est là.
1: Oui, on veut vraiment, là, en gros, on veut que ça serve au mieux les intérêts des Terre-Neuviens. Et le comité d'experts qui a revu l'entente de principe, hein, c'était pas une entente officielle, entre l'ancien gouvernement et Québec, dit non, ça ne sert pas assez les intérêts des Terre-Neuviens. Donc, on repart. Mais là, on est en négociation et apparemment que ça va plutôt bien. On devrait avoir une réponse.
2: Hey, les prochains jours seront fastes de votre côté. On poursuit notre tour de l'actualité de Terre-Neuve et Labrador avec vous, Marie-Ève Dussablon. Côté sport, quoi de neuf?
1: Coupe du monde. Hier, on s'est tous rendus au Duke of Dotworth. C'est là qu'on sert les meilleurs fish and chips.
2: Tout le monde était là.
1: Tout le monde était là, mangeait. Tout le monde était là. C'était plein. 500 000 personnes, toutes dans un bar.
2: Wow.
1: Non, mais sincèrement... Moi, je suis arrivée, je pense que la game avait commencé depuis 5 minutes. Et le bar était carrément plein, là. C'était vraiment beau à voir. Les gens criaient, puis en plus, il y a eu victoire. Donc, oui.
2: C'est une belle
1: passe.
2: Saison sportive de votre côté parce qu'il y a aussi Alex Newhook, grand héros de Terre-Neuve et Labrador, de Saint-Jean, même natif de ce coin-là. Évidemment, je parle du joueur de hockey de Montréal. Mm-hmm.
1: Oui. Puis j'ai été quand même surprise. J'ai sorti un article en fait pendant les séries éliminatoires parce que je m'étais aperçue à quel point que les Terre-Neuviens supportaient les Canadiens de Montréal. Puis je me suis dit, ben voyons, comment ça, tu sais, on soutient autant les Canadiens de Montréal. Ben il y a Alex Newhook, mais aussi historiquement, ben comme il y a pas d'équipe canadienne dans la Ligue nationale ici à Saint-Jean-Terre-Neuve, mais on choisissait soit entre Toronto et Montréal, et la plupart ont choisi Montréal. C'était qui est la plus près là, dans l'Est.
2: C'est peut-être à cause de toutes ces personnes qui ont immigré chez vous.
1: Peut-être aussi. Ça aide, c'est certain. Il y a quand même, on entend beaucoup là, l'accent québécois. Là.
2: Voilà.
1: Surtout depuis l'arrivée des touristes. La belle saison tant à commencer. J'entendais Véronique Mérand dire « Ah, météo fraîche, 18 degrés. » Mais je peux vous confirmer qu'on n'a pas eu ce degré depuis
2: non,
1: le début.
2: Il fait combien là, chez vous aujourd'hui?
1: Il doit faire 12 degrés,
2: ah,
1: 15.
2: C'est frais quand même.
1: C'est frais. Ben, c'est l'océan, quoi.
2: On va passer aux pages culturelles de notre radio-journal au sujet de Terre-Neuve et Labrador.
1: Ouais.

0: qu'on entend, c'est la pièce Blue de Sharman Downey, un auteur-compositeur-interprète originaire de Terre-Neuve-et-Labrador qui a participé à la campagne de financement pour sauver la 50e édition du Folk Fest. Qu'est-ce qui se passe avec cet événement-là, Marie-Ève?
1: On n'avait plus de budget. On a eu vraiment des enjeux là, d'un point de vue financier. Mais grâce justement à cette campagne de financement, on va pouvoir présenter un festival écourté. Habituellement, ça se passe pendant 3 jours. Là, ce sera une seule journée et le 8 août. Mais quand même, c'est mieux que rien, on peut dire. On parle peut-être même d'un festival. On veut pas célébrer le 50e anniversaire comme ça. Donc, peut-être un 49.5. version du festival folk. Mais c'est une belle plateforme pour les artistes francophones, apparemment, pour le festival folk.
0: J'ai envie de vous amener maintenant du côté d'un festival de films indépendants parce que j'ai regardé un des courts-métrages qui sera présenté puis j'ai vraiment envie qu'on en parle ensemble. Donc, le Nickel Independent Film Festival du 22 au 26 juillet. Puis il y a un court-métrage de 10 minutes sur les francophones qui sera présenté le samedi 24 juin. S'ils ne sont pas morts, ils sont encore vivants. Maïka Hirsun, arrivée à Terre-Neuve il y a 3 ans. On va écouter un petit extrait avant d'en discuter ensemble.
2: Dans mon enfance, j'allais à Stephenville. Aussitôt que tu ouvres ta bouche, les gens t'ont regardé. Jack Attar. En voulant dire moitié indien, moitié blanc, qui parle français. OK? Pas une bonne affaire. Donc, j'ai encore une belle sœur. OK? Qui refuse de parler français à des gens de l'extérieur. Parce qu'elle est si traumatisée par ça. OK? Elle croit pas que ce soit français et bon. Ouais. Il y a encore beaucoup de gens qui pensent comme ça. Ouais. Les gens réalisent pas, mais les mots, ça laisse des traces.
0: C'est le conteur Marc Cormier qu'on entend sur le traitement des francophones dans un petit coin de Terre-Neuve-et-Labrador. Racontez-nous un peu le contexte dans lequel est né ce documentaire-là.
1: Oui, ben en fait, Maïka Hirsun a participé à c'est une course des régions. Donc, ça vient du Québec, mais on peut y participer en tant que francophone hors Québec. Et puis, elle avait 6 semaines pour créer un documentaire de 10 minutes. Et là, elle essayait de chercher des gens, des francophones, ici à Saint-Jean-de-Terre-Neuve, mais elle trouvait ça plus ou moins intéressant. Il y a beaucoup de Français, beaucoup de Québécois. Elle voulait vraiment parler avec des francophones de langue maternelle de la place. Donc, elle a pris sa voiture. Elle a chauffé environ 9 heures de route parce que c'est quand même assez loin là, sur la côte ouest de Terre-Neuve. Donc, il faut rouler pendant 9 heures. Et elle a rencontré Marc Cormier, aussi Gary Michael Marsh, qu'on peut entendre dans le documentaire, qui lui dit aussi que sa mère, je pense, parlait français et puis qu'elle l'a perdue au fil du temps.
0: D'ailleurs, lui ne parle pas français. Il parle anglais. Il raconte une langue comme un souvenir, finalement.
1: Exactement. Puis, c'est un peu le phénomène qui se passe en ce moment dans la francophonie, surtout de l'ouest de l'île. C'est qu'on parle français dans les écoles maintenant, mais par la suite, dès qu'on rentre dans notre quotidien, qu'on va travailler ou on entre à la maison, bien, on va recommencer à parler anglais. Donc, on perd notre langue. Mais ce court documentaire-là de 10 minutes risque d'être disponible après son parcours dans les festivals. Ouais. Et c'est vraiment intéressant. Je trouve que c'est bien raconté. Les images sont belles. C'est pas éthique et comme vous dites, ça met en lumière des réalités qui sont connues, puis pas juste à Saint-Jean-Terre-Neuve ou à Terre-Neuve, un peu partout dans la francophonie hors Québec.
0: Oui, beaucoup de gens pourront s'y reconnaître, c'est aussi super touchant, mais moi je ne savais pas que les francophones avaient été à ce point discriminés, puis je me demandais, est-ce que c'est une tension qui se sent toujours aujourd'hui, Marie-Ève Sablon?
1: Oui, c'est une bonne question. Je la sens pas beaucoup, pour vous dire... Pour vraiment vous dire, là, personnellement, depuis que je suis arrivée ici, je trouve que les gens sont très accueillants. T'sais, on dit que les Terre-Neuviens sont gentils, mais c'est vraiment vrai. Je trouve que les Terre-Neuviens me font beaucoup penser aux Québécois aussi, dans le sens qu'ils ont leur culture, ils ont presque leur langue, là. Ils ont des slangs quand même bien propres à eux pour les Terre-Neuviens. Et donc, ils me font vraiment penser... avec les Québécois, avoir une identité culturelle forte. Mais c'est sûr que, je dirais peut-être, il y a peut-être des questionnements sur le fait qu'on est tellement une communauté minoritaire ici. Parce que Terre-Neuve, 2000, 3000, vraiment pas beaucoup. Là. Mais en même temps, Terre-Neuve et Labrador, c'est environ 500 000 personnes. Mm-hmm. C'est vraiment une petite population dans une grande province. Mm-hmm. Et puis, à Saint-Jean, là, la capitale, on est 100 000, 200 000, là, si on va un peu plus loin que la métropole. Mais bref, les gens peut-être se questionnent sur les droits des francophones. Pourquoi on investit dans les francophones quand on est une petite minorité? Mm-hmm. Alors, il y a peut-être ça. Il y a aussi les Québécois, mais les Terre-Neuviens, des fois, moi, plusieurs personnes m'ont dit, je me sens pas à l'aise d'aller au Québec, par exemple. Ils disent, je vais pas pouvoir parler anglais. On se fait discriminer aussi. Donc, il y a comme un double discours. Oui, vraiment. Ouais. Ils sentent qu'ils se font de plus en plus discriminer quand ils vont au Québec, mais je leur dis, si vous êtes touriste, puis vous allez au Québec, c'est correct, mais quand on s'établit, c'est autre chose. Mm-hmm. C'est comme moi, j'arrive à Terre-Neuve et Labrador, bien, je vais parler un peu anglais, c'est certain.
0: Encore une fois, une excellente ambassadrice, mais cette fois du Québec à Terre-Neuve.
1: Oui, c'est vrai.
0: Vous créez des ponts, Marie-Ève du Sablon, c'est inspirant. On s'en va complètement ailleurs pour terminer, dans la section potin, s'il vous plaît. Qu'est-ce qui fait jaser à Saint-Jean cette semaine?
1: Ben là, ça peut paraître stupide, mais moi, je trouve ça vraiment drôle. C'est des canards. OK, c'est des statues de canards.
0: Dans des potins artistiques, animaliers.
1: Oui, c'est ça. C'est des statues de canards que les gens achètent, puis ils se vendent quand même à des prix assez élevés. Et puis on les déguise. Donc, par exemple, Shania Twain, je pense qu'elle était venue pour le Churchill Festival. Quand elle était venue, les gens la déguisaient leur canard comme Shania Twain.
0: On les met où nos canards?
1: Devant chez soi.
0: Grands canards.
1: Oui, ce sont de grands canards. Oui, déguisés. mais sinon, comme potin, je le sais pas.
0: Ben, c'est un potin
1: trop.
0: De décoration. Décoration. C'est pas mauvais. Marie-Ève du Sablon, je suis satisfaite.
1: Ici, à Radio-Canada aussi, je ne sais pas ce qui se passe avec des petits canards, mais on a une série de petits canards, une dizaine, qui des fois sont volés. Des fois, on les retrouve. Je sais pas qui s'occupe de ça. Mais
0: ça, c'est un balado d'enquête fascinant qui est en train de se dessiner sous vos yeux, Marie-Ève.
1: Oui.
0: Enquêtez, s'il vous plaît, sur ces vols de canards à Terre-Neuve, à défaut d'en déguiser un sur votre Porsche. Merci beaucoup.
1: Merci à vous. Ça montre tout l'humour de Terre-Neuve.
0: Je suis déjà charmée. Merci beaucoup, Marie-Ève du Sablon. Je rappelle que vous êtes journaliste pour Radio-Canada, basée à Saint-Jean. Merci aussi à mes chers collègues à la recherche. Se sont alternés cette semaine la chef recherchiste Caroline Duplessis, Sylvain Houde, Catherine Amélie Meury, Marie-Josée Dion, Ariane Léonard, Camélia Desrosés, Étienne Larrivée-Roy et Malina Via. Les adjoints à la réalisation, toujours en alternance, Pauline Pellicot, Pierre-Antoine et Sandrine Bélanger-Mona à la terre. C'est parce qu'il faut que j'arrête de dire en alternance, mais en même temps, c'est important. Donc, disons, à tour de rôle cette fois, à la technique, Pierre Plante et Daniel Haussan. Les Édimestres à tour de rôle, Hamza Abouelou-Afa et Jean-Baptiste Demouy. Et à la réalisation, toujours là, Maude Véronique Cholette. Lundi prochain, on va se laisser inspirer par Dominique Fils-Aimé. On va noter les recommandations de lecture et application d'Ariane Cipriani et Alexandre Shields pour mieux comprendre notre monde. Benoît Roberge va sortir de sa chambre d'écho en découvrant la danse en ligne et on va se demander si on est en train de devenir des poules de luxe quand on voyage. Question plus sérieuse qu'il n'y paraît. Merci d'avoir été avec nous. Bonne fin de semaine.
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0: Bonjour, bon dernier jour de la semaine. Dernière journée de la saison pour moi, puisque je serai en pause cet été. C'est Mathieu Bellumeur qui va prendre la relève dès lundi pour un mois. Puis Laurence Martin va s'installer au micro jusqu'à mon retour le 17 août. J'en profite donc pour vous saluer, vous remercier également, où que vous soyez dans le monde. Puisque même si je commence toujours l'émission en saluant nos auditeurs partout au pays, parce qu'évidemment, on est une émission d'affaires publiques pan-canadiennes avec des sujets canadiens, québécois, mais je sais que vous êtes nombreux à nous écouter ailleurs parce que vous nous écrivez par courriel ou via la bulle de conversation sur l'application. Vous nous écrivez de France, d'Espagne, d'Angleterre, des États-Unis. Cette semaine encore, un auditeur, André, qui vit dans les Laurentides, nous a dit qu'il nous écoutait lorsqu'il se déplace en Amérique latine et en Europe pour garder un lien avec ce qui se passe ici. Je me souviens d'un couple qui faisait de la randonnée dans les Alpes, qui m'avait écrit pour me dire qu'il m'écoutait chaque fin de journée. Les conditions météo semblaient épouvantables, les journées très difficiles, et il me disait que ça les réconfortait de nous écouter via l'application. Alors bref, je sais que vous êtes nombreux, présents, engagés, et ça fait chaud au cœur. Peu importe vous êtes où sur la planète, de savoir que vous faites partie de la famille de Midi Info. Et je voulais aussi, en cette dernière de la saison, lever mon chapeau à Olivier Bernard, alias le pharmacien, qui a remporté hier le plus prestigieux prix de journalisme au Canada, le prix Michener. Olivier Bernard n'est pas journaliste, vous le savez, il est pharmacien, mais sa série Balado Dérive, c'est vraiment du travail journalistique fait dans les règles de l'art, et le comité de sélection l'a reconnu. C'est très très rare qu'un non-journaliste l'emporte. En fait, je me souviens pas que ce soit déjà arrivé que quelqu'un qui n'est pas journaliste de formation et qui ne travaille pas dans les médias remporte ce prix-là. Et c'est encore plus rare que ce soit un balado qui l'emporte. Ça aussi, c'est très rare qu'il a lui-même réalisé qu'une seule personne ait tout fait le travail. C'est assez exceptionnel. Donc, bravo, Olivier Bernard. C'est vraiment un beau prix, très mérité. Sinon, parmi les sujets à l'émission, on va tenter de comprendre ce qui se passe avec le gouvernement israélien de Benjamin Netanyahou, qui vient de signer un cessez-le-feu avec le Hezbollah pour le conflit au Liban, mais tellement tardivement, et le cessez-le-feu semble si fragile que la délégation iranienne a refusé de se rendre en Suisse pour commencer les négociations formelles sur un accord de paix avec les États-Unis, parce que ces négociations sont conditionnelles à la fin des hostilités au Liban. Et Israël, visiblement, hésite à rendre les armes sur ce front. Alors, on va faire le point là-dessus vers 12h10. Puis, Lionel Carman va être avec nous pour un dernier tour de piste, lui qui va quitter la vie politique dans les prochaines semaines, lors des prochaines élections. Il n'y a pas eu un parcours facile, Lionel Carman, en politique. Alors, on va lui en parler. Et un autre départ qui nous marque, c'est celui de l'analyste de tennis, Hélène Pelletier, qui nous accorde sa première entrevue un peu plus tard à l'émission. Elle a annoncé, à la surprise générale, qu'elle quitte RDS après 37 ans à l'antenne. Elle a fait ça le 7 juin dernier, après la finale à Roland-Garros. Elle n'a pas accordé d'entrevue depuis. Elle dit que ce n'est pas l'heure de la retraite. Alors, qu'est-ce qu'elle nous réserve? On va lui poser la question vers 12h45. Mais d'abord, on se rend à Vancouver au lendemain de cette victoire historique de l'équipe canadienne en Coupe du monde de soccer. Mon collègue Olivier Tremblay est sur place. Bonjour Olivier.
1: Bonjour Alec.
0: Alors, victoire décisive de 6-0 contre le Qatar, assombrie par contre par la blessure subie par Ismaël Koné qui s'est brisé la jambe. Malgré tout, l'ambiance était à la fête hier à Vancouver, là.
1: Oui, il y a eu un petit coup de mou hein, quand même, je vous avouerai, là, dans les minutes qui ont suivi la blessure d'Ismaël Koné. C'est compréhensible, là, un murmure qui a gagné le stade tranquillement quand la foule à Vancouver a compris la gravité de la situation. Mais Ismaël Koné, c'est tout à son honneur. Encore un jeune professionnel, mais qui a montré une force de caractère extraordinaire en s'assoyant sur la civière quand on l'évacuait. Pour rassurer le public un peu aussi, hein, pour avec le pouce en l'air, saluer le public qui l'acclamait. Donc, on était en mesure de reprendre la fête à Vancouver et les Vancouverois ont assurément répondu présent. Je vous avouerai que là, en avant-match, c'était difficile d'avoir de la réception cellulaire dans les environs du stade BC Place. Beaucoup de monde habillé en rouge, une marche où est-ce qu'il y avait des fumigènes, ça sentait le soufre autour du stade, une belle ambiance. La ville qui était soccer hier et qui continue de l'être parce qu'il y aura en plus, même ce week-end, un autre match entre l'Égypte et la Nouvelle-Zélande avant que le Canada rejoue le 24.
0: Est-ce qu'on a des nouvelles d'ailleurs de l'état de santé d'Ismaël Koné?
1: On a essayé de creuser là, ce matin depuis qu'on est levé. Pas de nouvelles fraîches pour l'instant. Cela dit, l'équipe du Canada qui a annoncé là, aux Aurores qu'il y aurait un entraînement, c'est à 10h30, heure du Pacifique, donc 13h30, heure de l'Est. En toute transparence, Alec, on est en route pour le campus de l'Université de la Colombie-Britannique. On va voir si les garçons ont bien dormi après avoir vécu des émotions comme ça et s'ils ont des nouvelles de leur coéquipe.
0: Oui, parce qu'il est très tôt chez vous, effectivement. Là, la journée ne fait que commencer du côté de la Colombie-Britannique. Avec cette victoire, donc, le Canada est maintenant quasiment certain de passer aux rondes éliminatoires, parce qu'on a un match nul et une victoire. N'empêche que le match de mercredi prochain contre la Suisse va être très important.
1: Et c'est presque inespéré pour le Canada, parce que je vous avouerais que avec le groupe qui semblait passablement équilibré avant le début du tournoi, les perspectives que le Canada puisse, à ce stade-ci de la compétition, espérer accrocher la première place, semblait plutôt mince, ou du moins ça allait être un gros contrat pour cette équipe-là. Mais soudainement, elle est tout à fait dans le siège du conducteur, avec tous les buts. Oui, hier, j'espère que ça se sentait à la télévision, parce qu'au stade, on le sentait qu'en deuxième mi-temps, après la blessure d'Ismaël Koné, les Canadiens avaient le goût de faire mal au Qatar, pas avec leur jambe, bien sûr, mais avec le ballon. On voulait marquer le plus de buts possible pour un peu venger leurs frères, mais aussi parce que sur le plan comptable, c'est super important quand il s'agit des bris d'égalité dans ce groupe. Il est très possible que, en fait, un match nul contre la Suisse, ça donnerait une égalité en tête de ce groupe entre la Suisse et le Canada. Mais là, le Canada qui s'est placé en une position très avantageuse sur toutes les facettes statistiques qui permettent de départager les équipes. Donc, match nul contre la Suisse, ça permet de gagner le groupe. Et ça, c'est super important pour le Canada, parce que le gagnant de ce groupe-là va jouer des matchs éliminatoires à Vancouver. Et on l'a vu hier que c'est une foule partisane, une foule engagée, qui fait la vie dure à l'adversaire et qui vraiment soutient son équipe et la porte vers potentiellement de très hauts sommets qu'on n'en a jamais vu pour l'équipe masculine.
0: Oui, Jesse March, l'entraîneur du Canada, n'a même pas eu besoin d'utiliser Alphonso Davies hier, qui était disponible, rétabli de sa blessure, l'arrière latéral gauche, capitaine du Canada, grande vedette. On l'a ménagé, évidemment, puisqu'on était en avance dans la partie, puis on n'avait pas besoin de le faire jouer, mais on peut penser qu'il va jouer contre la Suisse, là, Olivier.
1: Ben, c'est du moins ce qu'on souhaite dans le camp canadien. J'ose croire qu'on n'a pas été, qu'on reste professionnel et qu'on n'a pas été refroidi par ce qui s'est passé dans le cas d'Ismaël Koné, parce que les circonstances, quand même, c'est ce qui est tannant dans tout ça, c'est que le match à 3-0, le match était essentiellement plié. Jesse Marsh, après la rencontre, a dit que bon, le joueur qatarien en question est venu s'excuser dans le vestiaire, qu'il semblait pas y avoir d'intention malicieuse, mais c'est le danger parfois quand on joue contre ce genre d'adversaire-là qui, sur le papier, est plus faible et qui n'est plus dans son match. Et on voudra éviter de prendre des risques inutiles là, pour, lorsqu'il s'agit d'Alphonso Davies. Donc, vous faites bien de le souligner, Alec. Je commence à déparler à ce stade-ci de la compétition. Vous faites bien de le souligner parce que franchement, Alphonso Davies, surtout les Vancouverois, ils espéraient hier. On le sentait, il y avait beaucoup de chandails d'Alphonso Davies. Oui. Il est adoré ici à Vancouver. Il a fait ses premiers pas comme professionnel. On veut le voir jouer ici. Et ce match contre la Suisse va être absolument déterminant pour la suite des choses.
0: Olivier Tremblay à Vancouver, merci beaucoup.
1: Je vous en prie, au revoir.
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0: Politique fédérale du côté d'Ottawa, Valérie Gamache, bonjour.
3: Bonjour, Alec.
0: Alors, l'absence de Mark Carney pour la fin des travaux parlementaires hier a irrité les partis d'opposition, mais il était à Vancouver pour une annonce sur le logement et bien évidemment, il en a profité pour assister à la première victoire de l'histoire du Canada en Coupe du monde de soccer.
3: Voilà, et après donc cette partie, il s'est rendu dans le vestiaire de l'équipe canadienne pour un petit discours. On l'a senti émotif, M. Carney, lorsqu'il s'est adressé aux joueurs après cette victoire historique. Je vous rassure, rien à voir avec Emmanuel Macron, qui avait donné tout un show dans le vestiaire des Bleus après la victoire en 2018 contre la Croatie, où là, vraiment, M. Macron avait un enthousiasme, on peut dire pour le moins,
0: mais c'était
3: peu
0: la grande
3: contenu.
0: Finale aussi.
3: C'était la grande finale, oui, mais bon. Exactement. Mais M. Macron était débarqué en disant, vous avez mouillé mouillé le maillot, vous avez porté le pays. Là, M. Carney a été plus calme, mais quand même a partagé avec une grande sincérité toute la fierté que ces joueurs-là représentaient, l'inspiration pour tous les Canadiens. Et sur le plan politique, évidemment, c'est une belle occasion pour M. Carney de faire une opération d'unité nationale. C'est d'ailleurs un outil qu'il utilise souvent, c'est un outil qu'il aime bien parce qu'il aime le sport. Vous vous souviendrez pendant les séries éliminatoires de hockey, mais il y a aussi ce discours lors de la défaite de l'équipe féminine de rugby en Angleterre. Puis moi, je me souviens d'un voyage qu'on a fait récemment au sommet des pays nordiques en Norvège où il était passé encourager les fondeurs canadiens parce que cette fin de semaine-là, il y avait la Coupe du monde de ski. Mm-hmm. Donc, c'est vraiment un outil qu'il utilise dans le contexte actuel, évidemment, des négociations avec Washington où on a cet appel d'unité nationale. Bien, on sent que ça fonctionne bien pour lui. Mais ici, à Ottawa, son absence à la dernière période de questions, bien, ça n'a pas fait l'affaire des partis d'opposition. D'ailleurs, le chef conservateur lui a fait remarquer une autre fois qu'il avait manqué plus de 60 périodes de questions, dont 64, disent les conservateurs, où M. Carney était à Ottawa. Il ne s'est tout simplement pas présenté. Et c'est d'autant plus irritant, disent les bloquistes, que ces travaux-là se sont terminés, évidemment, sous le signe des bâillons. On a livré 21 projets de loi en 15 semaines, oui, mais il y en a 9 qui ont fait l'objet de procédures parlementaires. Alors, ce qui a fait dire hier dans les commentaires et dans les bilans des partis d'opposition que M. Carney a un mépris du travail parlementaire, qu'il se comporte comme un PDG. C'est de cette façon, disent les conservateurs, notamment, que M. Carney gère le pays. Mais Alec, les oppositions ont beau reprocher à M. Carney ses absences, ses méthodes expéditives, il n'y en a pas moins qu'il est encore très largement populaire auprès des Canadiens. Hier, il a persisté. Quand on lui a posé la question, il n'a eu qu'une simple petite réponse en disant « À un moment donné, il faut voter ».
0: Bon, d'accord.
3: Le message était clair, disons.
0: Les élus, eux, retournent donc à la maison pour l'été et il y a certains députés qui vont être en réflexion.
3: Bien, c'est la prétention du leader du gouvernement en chambre, Stephen McKinnon, qui parle entre autres des élus conservateurs qui vont peut-être réfléchir cet été parce que, dit-il, il y a de l'inconfort dans les rangs conservateurs et notamment, nous a-t-il dit hier, à cause de ce phénomène qu'il appelle un phénomène conspirationniste qui existe dans leur rang. Et ce qui lui fait dire ça, bien, c'est les travaux autour du fameux projet de loi C-22. Vous savez, c'est ce projet de loi qui doit donner accès aux données numériques aux policiers, mais ça a laissé un goût amer, ce projet de loi-là, parce que d'une part, on a forcé son adoption, et bien que ça facilite l'accès aux policiers à certaines données-là, bien, ce faisant, ça rend les données des Canadiens plus facilement accessibles. Et les conservateurs ont dit, bien, c'est un peu Big Brother, ce projet-là, dans le sens où on se donne le droit de surveiller les Canadiens qui devront, peut-être à leur insu, là, donner accès à certaines informations au gouvernement. Alors, il y a l'impression, M. McKinnon, qu'il y a certains conservateurs qui, eux, ne s'opposaient pas à ce projet de loi-là. Et justement, que s'ils l'avaient appuyé, les conservateurs auraient pu conserver leur étiquette de la loi et de l'ordre. Et que sur ce terrain-là, les conservateurs, au cours des derniers travaux parlementaires depuis janvier, ont peut-être aussi perdu du terrain. Et là, il y en a peut-être qui pourront se dire, ben, dans le fond, la loi et l'ordre, c'est devenu davantage libéral que conservateur. Alors, est-ce que véritablement, c'est une réflexion qui va faire le chemin dans la tête de certains conservateurs. Pour l'instant, on le réfute du côté justement des conservateurs. On dit que M. McKinnon veut faire diversion à cause du manque de résultats du gouvernement Carney, entre autres, avec cette entente qui n'est pas venue avec Washington. Mais on ajoute quand même qu'il y a eu des bonnes discussions dans le caucus et même il y a le député Luc Berthold qui dit qu'il est très fier, lui, que justement il puisse se parler de façon très honnête dans le caucus, et il dit, nous, on peut se parler honnêtement en insistant sur le « nous, on peut le faire ». Alors voilà, tout le monde part se reposer en espérant des débats plus... je dirais plus calme, plus calme.
0: Ça aide toujours l'été à faire...
3: Absolument.
0: À faire table rase du passé, ouais, puis se calmer.
3: Le pouvoir du barbecue.
0: Ah, ça, c'est le pouvoir du barbecue et ne pas sous-estimer les pluchettes de blé d'Inde. C'est toujours exact. Très utile pour se calmer. Valérie Gamache, merci beaucoup. À la prochaine.
3: Au revoir.
0: Marie-Hélène Tremblay, l'Assemblée nationale, bonjour.
4: Bonjour, Alec.
0: Alors, même si la première ministre a elle-même dit qu'elle se représenterait dans sa circonscription de Sanguinet, sur la rive sud de Montréal, il y a toutes sortes de rumeurs qui circulent sur le fait qu'elle pourrait finalement peut-être se présenter dans Trois-Rivières, en Mauricie.
4: Ben, ce matin, Mme Fréchette était à Joliette pour annoncer la mise en place d'un projet pilote là pour une salle d'attente virtuelle à l'urgence. Rappelez-vous, elle avait pris cet engagement lors de la course à la chefferie. Et lorsque la période de questions a commencé, la première question qui lui a été posée, justement, c'était de savoir où elle serait candidate. On s'attendait à ce qu'elle clarifie les choses. Ben, pas du tout. Non seulement le flou persiste, mais on sent vraiment que Christine Fréchette est tentée de se présenter en Mauricie. C'est d'ailleurs à Trois-Rivières qu'elle s'est lancée dans la course à la chefferie. Elle a tenu son premier bain de foule aussi au lendemain de sa victoire. Alors, quand Christine Fréchette-Alec répond « J'ai un attachement particulier pour Trois-Rivières, mes parents y vivent toujours », ben la tentation est assez forte de dire que la première ministre va quitter la Montérégie pour la Mauricie. Elle a pris soin qu'elle ferait d'ajouter qu'elle ferait une annonce dans Sanguinet lundi prochain. Une annonce d'impact, a-t-elle dit, qui est attendue par les gens de sa circonscription. Conscription peut-être, mais ce que les gens voudront savoir dans Sanguinet, c'est est-ce que vous serez notre candidate et aux prochaines élections à l'automne prochain. Alors, comme je vous le mentionnais, le jour de l'annonce du départ de Jean Boulay, la CAQ perd effectivement deux figures importantes en Mauricie, Jean Boulay et Sonia Lebel. Et cette région-là, la Mauricie, ben, c'est quand même une région importante. On dit souvent que c'est une région pivot, là, la Mauricie, et ce sera encore plus vrai l'automne prochain. Alors, c'est peut-être pas un mauvais calcul de penser que Christine Fréchette pourrait être tentée d'y tenter sa chance, justement, histoire d'aider son parti à conserver ses acquis en Mauricie. En attendant de confirmer ses intentions, Christine Fréchette sera dans Brome, Missisquoi, demain pour y annoncer une première candidature. Il s'agit de Manuela Goya, une femme d'origine roumaine qui, jusqu'à tout récemment, travaillait chez Tourisme Montréal, mais dans le passé, elle a aussi été conseillère de Raymond Bachand lorsqu'il était ministre des Finances pour le Parti libéral. Alors, on va confirmer cette annonce demain matin là-bas. Et on comprend aussi que du côté de la CAQ, en ce moment, les annonces de candidature, ça va s'accélérer dans les prochaines semaines. Mais ce qu'on a hâte de savoir, évidemment, c'est qu'est-ce que Christine Fréchette va faire, Trois-Rivières ou Sanguinet. Mmh. La réponse viendra assurément assez rapidement.
0: Et après le chef libéral, c'est au tour du chef conservateur Éric Duhaime de demander des excuses à Paul Saint-Pierre Plamondon du Parti québécois.
4: Dans un communiqué donc qui a été publié ce matin, Éric Duhaime écrit que le chef péquiste est en mode salissage. Il fait référence à la récente sortie de Paul Saint-Pierre Plamondon concernant le Parti libéral où il liait le crime organisé. Aussi à sa plainte au DGEQ qui accusait justement Éric Duhaime de fraude lors de la récente élection partielle dans Arthabasca. C'est vrai, Alec, qu'Élections Québec a fait parvenir dans les derniers jours les remboursements finaux là, des dépenses électorales d'Éric Duhaime. Cependant, dans son communiqué, il ne précise pas que le DGEQ a relevé un montant d'environ 5 600 $ de dépenses jugées non conformes. Et j'ajouterais que ça ne veut pas dire pour autant que le DGEQ n'enquête pas sur la plainte du PQ parce que il n'est pas tenu là, de révéler cette information. Donc, est-ce qu'on peut dire pour autant que le dossier est clos, comme le laisse entendre Éric Duhaime? Pas vraiment. Le chef conservateur, lui, n'a pas l'intention de faire comme les libéraux, d'envoyer une mise en demeure au chef du Parti québécois. Il ajoute, Éric Duhaime, que Paul Saint-Pierre Plamondon se gargarise des mots rigueur et intégrité, alors il devrait avoir l'humilité, pense-t-il, de s'excuser. Le principal intéressé, on le sait, est en France depuis quelques jours, jusqu'au 21 juin. Il n'a pas répliqué aux propos d'Éric Duhaime. Ceci dit, c'est peut-être de bonne guerre là, hein, que les chefs de parti s'en prennent aux meneurs dans les sondages, mais dans le cas qui nous occupe, à quelques heures du début officiel de l'été, on peut peut-être se permettre de leur souhaiter de prendre un peu de vacances, du soleil, du bon temps, histoire d'être en forme et surtout d'offrir aux électeurs une campagne électorale d'idées et non pas une campagne axée sur le salissage des adversaires. Comme disait Valérie, autour du barbecue, parfois, ça fait du bien. On décompresse hein, et on espère des débats, autant à Ottawa qu'à Québec, finalement, des débats plutôt intéressants, axés sur les idées.
0: Oui.
4: Sur ce, vous aussi, Alec, je vous souhaite de bonnes vacances.
0: Pareillement, Marie-Hélène, et on se retrouve le 17 août. Merci beaucoup.
4: Au revoir.
0: Au revoir.
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0: Marie-Hélène vient de l'évoquer brièvement. La première ministre Christine Fréchette a annoncé ce matin le lancement d'appels d'offres pour des projets pilotes de salles d'attente virtuelles pour moderniser l'accès aux soins. Le projet pilote sera dans la région de Lanaudière pour commencer. Alors, comment ça peut s'articuler sur le terrain des salles d'attente virtuelles aux urgences? J'en parle avec le docteur Gilbert Boucher. Il est président de l'Association des spécialistes en médecine d'urgence du Québec et urgentologue à l'Institut de cardiologie de Montréal. Docteur Boucher, bonjour.
5: Bonjour, M. Castonguay.
0: Alors, pour vous, est-ce que c'est une bonne initiative, cette création de salles d'attente virtuelles?
5: C'est un projet pilote. Hein. Il faut comprendre que pour les patients, c'est sûr que ça peut être une bonne idée. On le sait, là, il y a des patients qui viennent nous voir. On le voit tout de suite quand il y a trop de patients qui attendent, qui vont attendre 6 à 12 heures. Alors que de retourner à la maison en attendant leur tour, ça peut être juste être une bonne nouvelle. Par contre, nous, les soignants, on a quand même, il y a plusieurs enjeux qu'il va falloir qu'on adresse dans les prochaines semaines et prochains mois avant que tout ça puisse mettre en branle. Il y a un côté sécuritaire. Hein. Il faut comprendre que quand vous attendez dans la salle d'attente, il y a quand même des réévaluations périodiques qui se font sur les patients. Alors, si ces patients-là retournent à la maison, ils se retrouvent un petit peu à eux-mêmes, il va falloir qu'ils soient capables de revenir nous voir, qu'ils comprennent que si les choses se détériorent, qu'ils reviennent nous voir à l'urgence. L'autre gros aspect, c'est qu'on va avoir besoin d'aide. On a besoin de support. L'appel d'offres, oui, c'est un programme pour les urgences virtuelles, mais on va avoir besoin aussi de support administratif. Déjà, en ce moment, là, il y a beaucoup d'infirmières puis de médecins qui sont pris pour appeler les patients dans la salle d'attente quand c'est pas carrément d'aller les chercher puis de changer les draps dans nos salles parce qu'il manque de commis, qu'il manque de personnel. Si on met un programme comme ça en place, il faut pas que ce soit eux qui se ramassent à le faire. Sinon, on va encore voir moins de patients. Puis ça serait inacceptable. Finalement, qu'est-ce qui nous fait le plus peur? C'est qu'en ce moment, il y a déjà 11 à 12 % de nos patients qui repartent sans voir de médecin. Alors, il va falloir garder la fonction primaire de l'urgence qui est de voir les patients urgents. Si ces patients-là, il faut comprendre, si ces patients-là restent sur nos listes à être vus, puis qu'il faut les voir, 2-3 jours plus tard, est-ce qu'on va voir des P5 qui attendent depuis 2 jours? On va voir les patients qui arrivent là, à l'urgence avec des gros mal de ventre, grosses douleurs à la poitrine. Il va falloir qu'on trouve un moyen pour que ça soit sécuritaire puis qu'on garde notre mission. Il va falloir que la première ligne soit plus accessible puis probablement qu'elle devienne obligatoire. Hein. En ce moment, quand on réoriente quelqu'un, quand on vous offre un rendez-vous le lendemain dans une clinique, vous avez le droit de dire non puis de rester dans nos urgences. On ne faudra pas qu'on laisse ces gens-là rester dans des salles d'attente virtuelles parce que sinon, l'urgence va devenir la porte d'entrée pour absolument tout au Québec.
0: Savez-vous, Dr Boucher, si c'est quelque chose qui existe ailleurs? Est-ce qu'on s'inspire de salles d'attente virtuelles aux urgences dans d'autres pays?
5: Définitivement, ça se fait aux États-Unis. Il faut comprendre que les temps d'attente là sont souvent beaucoup moindres. C'est souvent plus dans des centres d'urgent care center, qui appellent en anglais, je m'excuse de l'anglicisme, mais c'est des centres où est-ce qu'il y a des patients qui sont moins malades. Alors, c'est un petit peu ça qu'on va avoir dans nos salles d'attente. C'est sûr, le problème, c'est qu'on a énormément d'attente. Vous savez, en ce moment, ça arrive que les patients attendent 12, 18, 24 heures pour être vus. Puis les taux de quitter sans être vus, là, on est vraiment les plus hauts au Canada. C'est là que ça devient problématique. Puis c'est là qu'il va falloir s'asseoir avec Santé Québec puis les différents groupes pour trouver un moyen que, oui, c'est définitivement sécuritaire pour certains patients d'aller attendre à la maison, mais il ne faudra pas non plus qu'on embourbe le système avec tous ces patients-là qui n'ont pas vraiment besoin d'être à l'urgence.
0: Pour que ça fonctionne, me semble-t-il aussi qu'il faut habiter près de l'hôpital parce que, bon, si on est à une demi-heure, 45 minutes, une heure de route de l'hôpital en question, on vous retourne chez vous, puis là, on se fait appeler, puis il faut être là en 15 ou 20 minutes. Je veux dire, ça sera pas toujours simple pour les gens de retourner attendre à la maison, là.
5: C'est le premier commentaire que les gens de Joliette, les gens de l'hôpital de Joliette nous ont dit, c'est pour nous, les patients qui restent loin, ils pourront pas faire ça. Puis effectivement, il va falloir le voir. Mais encore là, on a des pics d'achalandage des fois à l'urgence où est-ce qu'on le sait que les gens vont attendre 10, 12, 16 heures. Alors peut-être là, ça sera possible. Mais oui, ça sera pas possible pour tout le monde. Puis il va falloir qu'on commence tranquillement parce qu'encore là, le côté sécuritaire pour les patients est vraiment très important. On peut pas se permettre que quelqu'un vienne au triage, qu'on retourne à la maison puis qu'il décède à la maison. Alors, il va falloir qu'on mette des bonnes balises. Puis c'est pour ça qu'il va y avoir des rencontres tout l'été pour mettre ça en place parce que juste comme ça, là, il y a quand même plusieurs choses qu'il va falloir qu'on règle.
0: Docteur Gilbert Boucher, merci pour les explications.
5: Ça fait plaisir, M. Castonguay.
0: Au revoir. Je rappelle que vous êtes président de l'Association des médecins spécialistes, dont des spécialistes en médecine d'urgence, du Québec et urgentologue à l'Institut de cardiologie de Montréal.
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0: Andréane, bonjour.
6: Bonjour, Alec.
0: Alors, c'est bientôt la fin des classes pour les écoliers, c'est l'heure des vacances. Mais pour les familles qui vont partir en voyage à l'étranger, mauvaise nouvelle, le dollar canadien perd du terrain.
6: Ouais, bon, je sais que les Canadiens sont quand même moins nombreux à se rendre aux États-Unis là, depuis un an et demi, mais pour ceux qui prévoient quand même un séjour au sud de la frontière, effectivement, le pouvoir d'achat s'érode en ce moment parce que le dollar canadien vient de toucher un creux en 14 mois face au dollar américain. En ce moment, un dollar canadien, ça vous donne à peu près 70,75 cents américains. En fait, on s'approche d'un creux qu'on n'a pas vu depuis 2009. Donc oui, il y a beaucoup de pression en ce moment sur la devise et ça veut dire que les voyageurs en ont moins pour leur argent. Et en fait, ce qu'on observe, c'est le dollar canadien est sous pression comme bien des devises ailleurs dans le monde face au dollar américain parce qu'à la suite de la rencontre de la Réserve fédérale américaine cette semaine, au cours de laquelle le nouveau patron Kevin Warsh a dit « Attention, on va hausser les taux d'intérêt pour s'attaquer à l'inflation », bien, ça a stimulé beaucoup la demande pour le dollar américain au détriment des autres devises. Donc, d'un côté, il y a ça. De l'autre côté, il y a la baisse des prix du pétrole. On sait que le dollar canadien est beaucoup influencé par l'énergie. Alors, on est dans ce contexte en ce moment pour le dollar canadien qui, en plus, est pénalisé par l'incertitude en lien avec les négociations pour l'accord de libre-échange. Malheureusement, là, la majorité des économistes ne prévoit pas de remontée significative à court terme.
0: Ouais, puis pour ceux qui vont en Europe également avec l'euro,

0: fixer le prix des courses chez Uber et Lyft, ça mène souvent à des écarts de prix énormes, en fait, pour des trajets qui sont presque identiques. Ils ont embauché des dizaines de volontaires pour effectuer des centaines et des centaines de trajets dans 17 États américains pour réaliser que... Pour des gens qui partaient du même point de départ, même point d'arrivée, à peu près au même moment, on avait des prix souvent extrêmement différents. L'écart moyen entre les courses les moins chères et les courses les plus chères, c'était 50 %. Mmh. En fait, les prix pouvaient varier de 28 à presque 65 $ américains pour un même trajet. Autre élément observé, c'est que les rabais offerts par ces applications-là à leurs membres, on reçoit souvent un petit message disant « Venez faire un trajet, on vous offre 10, 15, 20 % de rabais. » Ben, on gonfle le prix de référence. Si vous appliquez une promotion, on vous charge plus cher que quelqu'un qui n'a pas de promotion en poche. Oui. Mmh. Donc, Consumer Reports, là, qui déplore aussi que les politiques de confidentialité des deux entreprises, ça leur permet de récolter énormément de données sans qu'on sache exactement comment tout ça s'est utilisé. Bref, c'est un service bien pratique, là, notamment pour les voyageurs, mais c'est à utiliser en toute connaissance de cause.
1: Je termine ma série de questions sur les voyages ou les vacances en vous disant que certains vont aller voir Histoire de jouets 5.
0: Ben oui.
1: Toy Story 5 est très attendu. Prends l'affiche aujourd'hui dans les cinémas et déjà, on prévoit des revenus records.
0: C'est sûr que le cinéma, c'est une sortie qui coûte moins cher qu'un voyage aux États-Unis, oui. Évidemment, et ça occupe bien une journée de pluie. Et oui, c'est une production qui est très, très attendue. Ça sort en cinéma, donc, et on a l'impression que les revenus, c'est vers l'infini et plus loin encore. Hein? Ça, c'est oui, le personnage c'est Buzz qui oui. dit ça. En fait, c'est le film d'animation le plus cher de l'histoire de Pixar. C'est 250 millions de dollars américains, le budget de production. Et le film d'animation le plus cher, point. Et c'est présenté dans à peu près tous les cinémas en Amérique du Nord. On s'attend à ce que, lors du premier week-end où c'est présenté à l'affiche, les revenus puissent atteindre à peu près 275 millions de dollars américains à l'échelle mondiale, ce qui serait du jamais vu. C'est un film qui sort 7 ans après le quatrième épisode, si vous voulez, de la franchise. Là, Toy Story 4, c'était il y a 7 ans. Ça avait permis de récolter 1 milliard de dollars pour Disney. La franchise au complet, 3 milliards. Et j'ajoute que les produits dérivés, même si ça fait longtemps que les films sont sortis, continuent de générer chaque année 1 milliard de dollars américains de revenus pour Disney. C'est encore la franchise la plus visionnée sur Disney+. Alors oui, ça risque d'être un grand succès fort payant, vous l'avez bien compris, pour Disney.
1: Et là, il y a Saint-Hubert qui se met à vendre des biscuits pour chiens, c'est
0: oui,
1: ça?
0: Oui, c'est le 75e anniversaire de Saint-Hubert. Ils ont décidé de faire un partenariat avec Mondou, des croquettes pour chiens qui sont disponibles dès maintenant. C'est un petit clin d'œil, évidemment, à leur anniversaire pour attirer des clients.
1: Eh bien, j'aurais tout entendu à Andréane. Merci beaucoup. À bientôt. Nous, on se retrouve après le bulletin d'information.
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6: Ce midi, au Radio-Journal, Israël et le Hezbollah concluent un accord de cessez-le-feu après des frappes meurtrières au Liban et victoire historique du Canada à la Coupe du Monde.
7: Super, super, c'est un jeu électrique.
8: D'habitude, le Canada, c'est pas reconnu comme un pays de foot, non? Mais là, aujourd'hui, vraiment, moi, je me sens vraiment fier. On dirait vraiment que tout le monde est ensemble. Là.
6: Bonjour, ici Jean-Sébastien Bernatché. Le président libanais Joseph Aoun a plaidé auprès du secrétaire d'État américain Marco Rubio en faveur d'un cessez-le-feu global au Liban. Cet appel survient après l'annonce de la conclusion d'une trêve entre Israël et le Hezbollah au terme d'une nouvelle flambée de violence entre les deux belligérants. Je fais le point avec Frédéric Arnould. Frédéric, avant cette trêve, les dernières heures ont été particulièrement meurtrières.
9: Oui, Jean-Sébastien, dans le sud du Liban, les frappes israéliennes ont fait au moins 47 morts, dont 2 enfants et 97 blessés, selon un nouveau bilan du ministère libanais de la Santé. Tandis que l'armée israélienne, elle, a fait état de la mort de 4 de ses soldats, dont un haut gradé. La trêve, qui est déjà entrée en vigueur, a été négociée par les médiateurs américains et qataris à la suite de discussions avec Israël et l'Iran. Avant cela, le chef de la diplomatie iranienne avait accusé Israël de vouloir la guerre permanente. Il réagissait ainsi aux propos

0: propos d'un ministre israélien d'extrême droite qui appelait à tout brûler au Liban après la mort des 4 soldats. Le premier ministre israélien Benjamin Netanyahou a déclaré quant à lui que l'armée israélienne restera dans le sud du Liban aussi longtemps que nécessaire, de quoi démontrer évidemment davantage la fébrilité dans une région qui est toujours au bord de l'embrasement.
1: Et le protocole d'entente entre les États-Unis et l'Iran demeure donc bien fragile.
0: Oui, parce que les rencontres prévues aujourd'hui en Suisse ont été annulées, reportées jusqu'à nouvel ordre. L'Iran a estimé qu'il n'y avait aucune urgence à rencontrer les négociateurs américains parce que le protocole d'accord avait déjà été signé par les dirigeants des deux pays. L'accord est en tout cas très critiqué aux États-Unis au sein même du Parti républicain. Écoutons le sénateur Tom Cotton.
2: I do have concerns that certain aspects of this deal might be a step in the wrong direction.
0: Voilà, il estime que certains aspects de l'accord pourraient être un pas dans la mauvaise direction. Il croit que l'allègement des sanctions pétrolières contre l'Iran servira à reconstituer les stocks de drones et de missiles iraniens.
1: Merci Frédéric.
0: Au plaisir.
1: Par ailleurs, l'Iran demande que tous les navires qui souhaitent franchir le détroit d'Ormuz remplissent une demande de transit 48 heures à l'avance. Selon les autorités iraniennes, cela devrait permettre d'éviter tout retard à l'entrée ou à la sortie du détroit. Pendant ce temps, les centaines de navires recommencent tranquillement à traverser le passage maritime. Marion Aquilina a plus de détails.
3: Un méthanier français est bien sorti du détroit d'Ormuz sous un soleil de plomb vers midi. Depuis le début de la guerre, seuls 15 navires transportant du GNL sont passés. Aujourd'hui, il reste 780 bateaux dans le golfe Persique, soit 16 500 marins à bord, selon AXS Marine, la société spécialisée dans le suivi maritime. Mais la réouverture complète risque de prendre du temps, selon Dimitri Magnatis, patron de Marisks, une entreprise grecque de gestion des risques maritimes.
4: C'est une situation très fragile et l'industrie maritime mondiale est méfiante. Tout le monde attend de voir ce qu'il va se passer.
3: La frustration a grandi chez les armateurs qui vont exiger que leurs navires sortent au plus vite, ajoute Dimitri Magnatis.
4: Il faut tenir compte du stress et de l'inquiétude des équipages qui seront réticents à l'idée de traverser le détroit d'Ormuz sans garantie solide de sécurité.
3: Des interrogations subsistent sur le déminage du détroit. Jusqu'ici, les navires empruntent la route nord près des côtes iraniennes ou la route sud par les eaux d'Oman. D'après Marine Traffic, cette semaine, 40 bateaux ont passé le détroit chaque jour contre 150 avant le conflit.
1: C'était Marion Aquilina. Les appels à la démission du premier ministre britannique Keir Starmer se multiplieraient à l'intérieur même de son gouvernement, selon le réseau BBC et le Times de Londres, qui rapportent que de nombreux membres du Parti travailliste comptent demander à leur chef d'établir un calendrier pour son départ. La pression augmente sur le premier ministre après la victoire éclatante d'un de ses principaux opposants, le maire travailliste du Grand Manchester, Andy Burnham, lors d'une élection partielle. Andy Burnham jouit d'une forte popularité chez les travaillistes, à l'inverse de Keir Starmer, confronté à une fronde ouverte depuis la déroute historique de son parti aux élections locales du 7 mai. Les travailleurs de Poste Canada ont officiellement signé leur nouvelle convention collective. Les employés auront droit à des augmentations salariales de 6,5% et de 3% au cours des deux prochaines années. Les négociations ont été houleuses et ont mené à plusieurs semaines de grève l'été dernier. L'an dernier, la Société d'État a enregistré une perte financière d'1,570 milliard de dollars. Le service d'autopartage de l'entreprise québécoise Commune Auto s'étend aux Rocheuses albertaines. La municipalité de Banff vient de lancer un projet pilote pour une durée de 3 ans. La ville veut inciter ses résidents à réduire l'usage de la voiture. Tiffany Roquette.
5: Même un jour de semaine avant le début officiel de la haute saison, le flot de véhicules est constant sur la rue principale de Banff. En offrant un système d'autopartage, la mairesse Connie Di Mano espère inciter au moins les résidents à ne plus posséder de voiture. Deux véhicules sont disponibles dès maintenant et 5 au total seront mis à la disposition exclusive des habitants de la municipalité. Le vice-président au développement stratégique de Commune Auto, Marco Viviani, affirme que la société québécoise reçoit de nombreuses demandes de partenariats municipaux. Mais Banff a tous les atouts pour rendre l'autopartage une réussite.
6: C'est-à-dire du transport en commun, de la mobilité active, qui sont cyclables ou piétonnières, etc. Parce que l'autopartage, c'est un complément de ces autres offres de services, permet aux gens d'accéder à la voiture quand ils en ont besoin, mais de réduire ces besoins au minimum indispensable.
5: Le résident Alan Buckingham a déjà commencé son inscription.
7: Je suis super excité.
5: Sans voiture depuis 8 ans, il utilise l'autobus et la trottinette pour se déplacer.
7: L'autobus a un horaire, tu dois prendre comme ça. Mais si tu n'as pas de temps, juste chercher quelque chose comme une auto de la rue, c'est beaucoup plus vite quand nécessaire.
5: Le coût dépend à la fois de la durée de location et du kilométrage. Ici Tiffany Roquette, Radio-Canada, Banff.
1: Le Canada a obtenu la toute première victoire de son histoire à la Coupe du monde de soccer en écrasant le Qatar par la marque de 6-0 hier soir à Vancouver. Guidé par un triplé de l'attaquant Jonathan David, la sélection canadienne a offert une performance sans faille aux partisans exaltés qui remplissaient les gradins. Ce triomphe a cependant été assombri par la blessure du milieu de terrain Ismaël Koné. Compte rendu de Jean-Patrick Balleux.
8: Une victoire par un but aurait suffi. L'équipe canadienne a décidé de faire les choses en grand. Un tour du chapeau de Jonathan David qui retrouve sa touche, 31 tirs dont 10 cadrés. Une domination totale de 6-0 devant 54 000 spectateurs en liesse à Vancouver, mais aussi 40 millions de Canadiens. A dit l'entraîneur Jesse Marsh, le Canada se réveille ce matin en tête du groupe B. Selon Beau Tableau, le tournoi terminé d'Ismaël Koné, touché à une jambe. Maxime Crépeau, le gardien, sait par où le Québécois devra passer. Il s'était fracturé la jambe juste avant le dernier mondial.
9: C'est vraiment tough. J'ai la misère à trouver les mots, puis je l'ai vécu. Tes gens l'ont vécu, moi je l'ai vécu. Il n'y a pas de mots, il faut juste que tu sois là pour lui.
8: Avec une victoire ou un match nul contre la Suisse le 24 juin, le Canada restera à Vancouver pour son match de deuxième tour. Une défaite et le Canada devrait conclure la phase de groupe au deuxième rang et poursuivre son tournoi aux États-Unis. Ici Jean-Patrick Balleux, Radio-Canada, Montréal.
1: Voilà, c'était le volet national et international du Radio-Journal.
10: Bonjour, ici Alphonsine Sefou. Voici vos informations régionales. Les gouvernements fédéral et de la Colombie-Britannique se sont entendus pour créer un fonds de 5 milliards de dollars afin de réduire les redevances d'aménagement pour les promoteurs immobiliers. Le maire de Vancouver réclamait une telle entente, calquée sur l'investissement de près de 9 milliards de dollars récemment conclu en Ontario, puisque la ville avait déjà allégé le fardeau de l'industrie, comme l'explique la conseillère du parti ABC, Lisa Dominato.
11: Je pense que là, il y a toujours des questions par rapport aux détails. Comment est-ce qu'on va accéder à ces fonds? Comme je disais, ça fait une question qu'on en parle longtemps ici à Vancouver de comment réduire ces frais. Et en fait, c'est la ville de Vancouver qui a réduit les frais d'aménagement, redevances d'aménagement en janvier par 20% pour réduire le coût par rapport d'acheter une maison ou de louer.
10: 3,2 milliards de dollars serviront à renforcer les services publics comme les aqueducs, les routes et les usines de traitement des eaux usées. Une autre part du financement, soit 1,2 milliard de dollars, servira à moderniser et agrandir les infrastructures de santé comme les hôpitaux. Et aujourd'hui, lors d'un point de presse à Vancouver, le chef conservateur Pierre Poilievre a affirmé qu'il s'oppose à la ratification fédérale du traité Comox dans sa forme actuelle. Il estime que l'intégration de la Déclaration des Nations Unies sur les droits des peuples autochtones, utilisée pour guider l'interprétation de l'accord, est une menace à la souveraineté parlementaire et à l'exploitation des ressources, entre autres. D'après le chef de l'opposition officielle fédérale, il manque aussi de protection claire et explicite de la propriété privée dans l'accord. Voilà, c'était les informations. 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
1: Rebonjour. Dans quelques minutes, le ministre sortant des services sociaux et de la lutte contre l'itinérance, Lionel Carman, va être avec nous. On va parler, oui, de santé mentale et d'itinérance, mais beaucoup aussi de son parcours politique, lui qui ne se représente pas aux prochaines élections. Parcours qui s'achève et qui n'a pas été un long fleuve tranquille pour Lionel Carman. Vous vous souvenez qu'il avait démissionné dans la foulée de la loi 2 sur les médecins, lui qui est un ami personnel de François Legault. Donc, on va en parler avec lui dans quelques instants. Chantal Hébert et Michel Séauger vont être avec nous pour le Grand Angle, le dernier de la saison. Puis l'analyste de tennis, Hélène Pelletier, nous accorde sa seule entrevue depuis qu'elle a annoncé, à la surprise générale, le 7 juin dernier, après la finale de Roland-Garros, qu'elle quitte l'antenne après 37 ans en ondes à RDS. Alors, on va prendre de ses nouvelles et voir ce que l'avenir lui réserve à Hélène Pelletier. Donc, ce sera vers midi 45. Mais tout d'abord, Israël et le groupe armé Hezbollah ont conclu aujourd'hui un nouveau cessez-le-feu, fragile, après un regain de violence au Liban qui risquait de mettre en péril le nouvel accord entre les États-Unis et l'Iran. D'ailleurs, il y a une frappe israélienne qui a été dirigée vers le sud Liban après que ce nouveau cessez-le-feu ait été conclu. Un développement qui survient dans un contexte de grande tension entre les administrations américaines et israéliennes sur la suite à donner à ce conflit au Moyen-Orient. Alors, est-ce que ce cessez-le-feu va tenir? Les Israéliens vont-ils accepter de suivre la feuille de route américaine? Pour y voir plus clair, je me tourne vers Agnès Levallois, présidente de l'Institut de recherche et d'études Méditerranée-Moyen-Orient. Elle est spécialiste du Proche-Orient. Elle est à Paris. Madame Levallois, bonjour.
2: Bonjour.
1: Alors, Israël et le Hezbollah annoncent un cessez-le-feu. Ce n'est pas la première fois. Est-ce que celui-ci a plus de chances de tenir?
2: Alors, il aurait plus de chances de tenir si les Américains, si l'administration Trump décide véritablement de pousser Israël à le respecter, puisque l'on sait que les cessez-le-feu précédents ont été rompus pratiquement systématiquement par Israël, estimant que le Hezbollah représentait toujours un danger pour Israël et qu'il fallait donc s'attaquer aux infrastructures, ce qu'il restait des infrastructures du parti libanais. Ce que l'on sait, c'est que les Iraniens ont demandé, ont exigé des Américains qu'ils incluent le Liban dans l'accord qui a été signé entre Téhéran et Washington. Cette décision allait à l'encontre de ce que souhaitait Netanyahou, qui ne voulait absolument pas associer ces deux volets, le volet iranien et le volet libanais. Donc, nous sommes dans un bras de fer aujourd'hui entre les Israéliens et les Américains sur le volet libanais de l'accord passé entre les Américains et les Iraniens.
1: Le ministre israélien de la Sécurité nationale, ministre d'extrême droite, là, Itamar Ben-Gvir, a dit « L'accord de Trump ne nous engage pas, il ne garantit pas notre sécurité. » Pourquoi Israël est contre l'accord conclu donc entre les États-Unis et l'Iran?
2: Parce que les Israéliens considèrent que les objectifs de guerre qu'ils avaient définis n'ont pas été atteints. Effectivement, je rappelle que les objectifs de guerre qui avaient été annoncés, plus par Israël que par les Américains d'ailleurs, consistaient à faire tomber le régime iranien et à détruire absolument toutes les infrastructures iraniennes, ainsi que de faire disparaître le stock de 440 kilos d'uranium, ou en tous les cas de le transporter dans un autre pays pour qu'il soit détruit. Or, dans l'accord qui a été signé par Trump et les Iraniens il y a 2 jours, il n'est pas question de cela. Ce sont des discussions qui doivent avoir dans un deuxième temps, dans une période de 2 mois, dont on sait que ça va être très compliqué. Et donc, dans ce contexte-là, les Israéliens ne voulaient absolument pas associer le Liban, voulant garder leur marge de manœuvre au Liban, sachant que sur l'Iran, ils ne pourraient pas faire changer l'attitude de Trump. C'est-à-dire qu'une fois que Trump a décidé qu'il fallait aller vers un accord parce que la situation n'était plus tenable pour lui d'un point de vue de politique intérieure aux États-Unis. Beaucoup, beaucoup d'Américains étaient contre cette guerre. Donc, le jour où Netanyahou a compris qu'il ne pourrait plus exercer de pression sur Trump pour que celui-ci continue la guerre contre l'Iran, eh bien, il voulait absolument, de sa manière en compensation, garder une marge de manœuvre totale au Liban, estimant que c'est directement la sécurité d'Israël qui est en jeu sur ce terrain-là.
1: Reste que À Washington, on sent un changement de ton là, assez clair et net de l'administration Trump envers le gouvernement Netanyahou. Il y a le vice-président américain J.D. Vance qui a mis en guerre l'Israël et je le cite, « Si je faisais partie du cabinet du gouvernement israélien, je n'attaquerais peut-être pas le seul allié puissant qu'il me reste dans le monde entier », en parlant évidemment des États-Unis et de cet accord qu'on ne souhaite pas respecter. Et en visite en France, le président Donald Trump a renchéri. Il a dit « Quand deux drones sont lancés dans le désert et tombent sans causer de dégâts, on n'a pas à détruire des bâtiments à Beyrouth. Il pourrait mieux se comporter en parlant d'Israël. » Et il a ajouté « Sans moi, il n'y aurait pas d'Israël. » Donc, clairement, on a l'impression qu'on est exaspéré là, du côté de Washington.
2: Oui, Washington est exaspéré par le comportement de Netanyahou qui, à chaque fois, met à mal la négociation que les Américains tentent d'obtenir, que ce soit sur la question palestinienne, que ce soit sur la question iranienne. Et donc, cette question iranienne étant beaucoup plus importante pour Trump que la question palestinienne, en raison des conséquences de cette guerre qui a été menée contre l'Iran, les conséquences économiques à l'échelle internationale et donc dans une dimension de politique intérieure américaine. Aujourd'hui, Trump veut pouvoir arrêter cette guerre contre l'Iran pour que le prix du pétrole baisse et que les Américains ne soient pas vent debout contre sa politique à l'approche des élections. Donc, dans ce contexte-là, effectivement, le ton monte à Washington contre Netanyahou. Et Netanyahou, lui, est coincé avec sa coalition d'extrême droite. Vous avez rappelé les propos de Benvir, qui sont des propos évidemment très radicaux. Et donc, Netanyahou ne veut pas non plus perdre la face vis-à-vis de l'aile la plus extrémiste de son gouvernement, parce que lui aussi va se lancer dans des élections en Israël. Et que pour l'instant, cette guerre qu'il a un peu contraint, ou en tous les cas, qu'il a réussi à emmener les Américains avec lui dans cette guerre contre l'Iran, il n'est pas en mesure d'en montrer les aspects positifs, puisque, comme je le rappelais à l'instant, les fameux objectifs de guerre définis par Israël n'ont pas été atteints. Donc, ce que Netanyahou espérait être une victoire de la stratégie israélienne se retourne contre lui aujourd'hui avec un Trump qui dit « fin de la partie, on arrête ». Et donc, dans ce contexte-là, Netanyahou entend garder une marge de manœuvre qui lui est propre au Liban, d'où l'annonce d'un cessez-le-feu parce qu'il faut faire plaisir et satisfaire les Américains. Et moins d'une heure après, à nouveau, des frappes qui touchent le Sud-Liban.
1: Mais est-ce qu'on peut se permettre, du côté de Benjamin Netanyahou, d'être en froid avec l'administration américaine? Est-ce que J.D. Vance, d'une certaine manière, n'a pas raison de dire « l'allié américain, c'est pas mal l'un des derniers qui lui reste dans ce contexte-là »?
2: Oui, bien sûr. Je pense que la déclaration de J.D. Vance est très importante et elle montre vraiment cette exaspération dont on vient de parler. Je pense que ça ne remettra pas de toute façon en question l'alliance stratégique entre les deux pays et c'est sûrement là-dessus que Netanyahou entend jouer et qu'il va exercer activer tous les canaux dont il dispose. Il dispose de beaucoup de canaux, Netanyahou, dans l'entourage de Trump pour continuer à faire valoir ses intérêts. Et là, je ne parle même pas des intérêts d'Israël, je parle vraiment de ses intérêts propres politiques à lui, pour tenter d'obtenir de Trump qu'on lui laisse cette marge de manœuvre. Maintenant, toute la question, comme à chaque fois, ça va être de savoir jusqu'où Trump va-t-il accepter de véritablement exercer une pression sur Netanyahou, ou est-ce qu'au bout du compte, il va encore faire une espèce de pirouette en expliquant que finalement, il faut laisser une certaine marge de manœuvre à Netanyahou. Et tout va dépendre du rapport de force avec les Iraniens pour savoir ce que vont faire les Iraniens dans ce contexte. Et donc, quelle va être la priorité de Trump? La priorité, est-ce qu'elle est toujours que cet accord avec les Iraniens puisse être mis en œuvre, ou ça va être de laisser une certaine marge de manœuvre, en tous les cas, à Netanyahou?
1: Agnès Levallois, présidente de l'Institut de recherche et d'études de Méditerranée, Moyen-Orient, spécialiste du Proche-Orient. Merci d'avoir été avec nous.
2: Merci à vous.
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1: On va maintenant changer de sujet pour s'intéresser à ce qui se passe ces jours-ci à l'Assemblée nationale. En fait, plusieurs députés et ministres quittent l'Assemblée nationale avec leur boîte sous le bras, ne reviendront pas après les prochaines élections. Il y en a certains qui quittent pour des raisons familiales, d'autres qui sont peut-être un peu amers de leur passage en politique. Et il y en a qui repartent transformés par leur passage également en politique. Et je crois que je peux dire sans me tromper que c'est le cas de l'invité que je reçois aujourd'hui en studio, le ministre responsable des services sociaux et de la lutte contre l'itinérance, Lionel Carman. Monsieur Carman, bonjour.
3: Bonjour.
1: On voulait vous recevoir parce que votre passage en politique date même d'avant la coalition Avenir Québec, dans le sens où vous étiez avec François Legault, vous êtes un ami de François Legault, un ami proche de François Legault, vous étiez dans sa maison en septembre 2010 lors de la première réunion où il y a eu l'embryon de réflexion qui a mené éventuellement à la CAQ, puis il y a eu le manifeste, puis vous vous êtes présenté aux élections de 2018, donc vous avez mis votre face sur un poteau, comme on dit, pour faire de la politique active, alors que vous êtes neurochirurgien, pédiatrique à Sainte-Justine, donc vous n'êtes pas du tout dans le domaine politique en temps normal. Maintenant que vous regardez le parcours, est-ce que vous êtes dans un état d'esprit serein? Est-ce que vous vous dites quelle aventure? Comment vous vous sentez?
3: Ah, mais j'ai beaucoup aimé mon parcours en politique.
1: Oui.
3: C'est extrêmement difficile, c'est extrêmement stressant, je pense, le travail d'un politicien, mais c'est extrêmement enrichissant. Donc, moi, j'ai beaucoup grandi dans mon parcours politique.
1: Pensiez-vous que ça allait ressembler à ça, quand vous vous
3: non,
1: êtes décidé?
3: Non, pas du tout.
1: Non?
3: Pas du tout. Moi, il faut comprendre que moi, je venais faire un programme particulier qui était « Agir tôt ». Pour les enfants qui ont des problèmes d'apprentissage, dans le contexte où M. Legault voulait rehausser l'éducation beaucoup au Québec. Mmh. Et ce qui arrive souvent, c'est que le parcours des jeunes scolaires est perturbé par des problèmes d'apprentissage pour lesquels il faut intervenir encore plus tôt que juste l'entrée en CPE. Et c'était ça mon rôle initial. Mais avec le temps, je suis passé de Agir tôt à la DPJ, aux services sociaux, à l'itinérance. Donc, beaucoup plus que je m'attendais au début.
1: Oui, je vous ai présenté comme neurochirurgien, c'est mon erreur. Vous êtes neurologue, en fait, donc d'où l'intérêt que vous avez pour la petite enfance. Ça n'a pas été un long fleuve tranquille. Moi, je me souviens, quand j'étais journaliste au magazine L'Actualité, j'ai même écrit un texte qui s'intitulait « Il faut sauver le soldat Carman ».
3: Un classique.
1: Un classique parce que c'était difficile, votre arrivée en politique, sur le plan des communications, c'était compliqué, mais vous aviez des convictions, puis vous êtes un proche de François Legault qui a dit « Ben là, il faut aider Lionel Carman à faire son atterrissage en politique. On peut pas le sacrifier puis simplement le laisser tomber puis l'extraire du Conseil des ministres. » Cette période-là, est-ce que vous vous êtes dit à un moment donné, j'abandonne puis je passe à autre chose?
3: Ben, ça a été des moments de réflexion, effectivement, là, au début. Puis ce qu'il faut comprendre, c'est que moi, je partais d'une profession où c'est important de tout expliquer. Quand on est médecin, il faut expliquer les pour et les contre et expliquer pourquoi on a pris une telle décision. Puis là, j'arrive dans un travail où il faut dire la décision qu'on prend, puis expliquer pourquoi on l'a prise, mais occulter l'autre côté. Tu sais, y a rien de blanc ou noir dans la vie, là. Mais donc ça a été vraiment un apprentissage laborieux, je vous dirais.
1: La politique n'est pas un endroit où la nuance est valorisée.
3: Exactement, ouais. Exactement. Puis ça je l'ai appris à la dure. Mais j'étais confiant de mon savoir, de mon expertise. Puis ça, M. Legault, il me l'a toujours répété. Ce qu'on a mis en place, il n'y a pas grand autre personne qui aurait pu les mettre en place, les programmes qu'on a fait, que ce soit Agir tôt, que ce soit le programme Prisme qu'on a déployé pour l'itinérance. Vous savez, cette collaboration qu'on a développée entre le communautaire, le social et le réseau de la santé, c'est unique.
1: Là, au moment où vous quittez, la DPJ continue de battre des records de signalement. Il y a toujours plus en plus d'enfants qui sont signalés à la DPJ. Je regardais là encore une hausse de 1,4% pour le dernier rapport publié le 11 juin dernier. C'est 144 321 signalements qui ont été faits à la DPJ pour des enfants qu'on pense être en difficulté. Est-ce que ça vous décourage, 8 ans plus tard, de voir que c'est encore compliqué, difficile pour la petite enfance avec la DPJ?
3: C'est sûr, j'aurais aimé faire mieux, mais le changement de culture est en train de s'opérer. Parce que quand on regarde le dernier rapport des DPJ qu'ils ont sorti cette année, c'est la première fois qu'ils disent « ben c'est peut-être pas la DPJ le problème, c'est peut-être en amont ». Puis moi, je suis arrivé ici pour mettre des programmes en amont de la DPJ. Mais la première rencontre que j'ai fait avec les DPJ, ce qu'ils m'ont dit, on manque de supervision, on manque... Mais l'enjeu, c'est offrir des services en amont de la DPJ. Puis là, je suis heureux de voir que ce changement de culture est en train de s'opérer. Puis dans les derniers investissements qu'on a fait cette année, la directrice nationale a investi tout l'argent en première ligne. Donc ça, c'est les choses vont débloquer. Parce que vraiment, ce qu'on veut, c'est éviter les signalements. Et pour ça, ça prend plus de services.
1: Vous vous intéressez beaucoup aux problèmes de santé mentale. Et là, depuis la pandémie, on le voit que c'est difficile. On le voit avec l'itinérance. On le voit avec ceux qui ont des dépendances en toxicomanie. Entre autres, je sais que vous travaillez sur un projet là, pour une trajectoire pour la toxicomanie dans le système de santé. Est-ce que vous pensez qu'on va sortir la tête de l'eau à un moment donné, qu'on va peut-être... Là, on a l'impression qu'on est dans une tempête depuis maintenant 3 ou 4 ans. Pensez-vous qu'on va à un moment donné y voir un peu plus clair?
3: Ce qu'on a réussi à faire, c'est la dernière annonce de la première ministre qui va tout changer. C'est ce qu'on appelle le supplément au loyer en prévention. Ce qu'il faut comprendre, c'est chaque année, il y a plus de 4000 personnes qui sont remis en logement par nos organismes communautaires, qui font un travail exceptionnel. Et eux, ils me disent que c'est beaucoup plus. Nous, les chiffres qu'on a au ministère, c'est 4000 et plus. Mais les organismes me disent que c'est beaucoup plus. L'enjeu, c'est les gens qui deviennent en situation d'itinérance. Mais évidemment, à cause de la cohabitation, ce qui frappe le plus, c'est la santé mentale et la toxicomanie. Mais dès le début, ce qu'on voyait, c'était vraiment une augmentation fulgurante de l'itinérance économique. Puis là, ça aussi, les gens commencent à s'en rendre compte que c'est vraiment les pertes de loyer, les reprises de logement, les évictions qui sont la cause du problème. Et là, on va donner des suppléments au loyer avant que les gens perdent leur logement. Et ça, bon, c'est 500 cette année, 500 l'an prochain, mais je crois que ce chiffre-là va augmenter de façon progressive. Et là, on va arrêter d'avoir des gens qui deviennent en situation d'itinérance. Et quand on les sort à 5, 6 000 par année, à qui on trouve un logement, ça va finir par s'améliorer.
1: Vous êtes confiant, oui.
3: Oui, mais tant qu'on pouvait pas faire plus de prévention, on ramait dans la gravelle.
1: Dans la dernière année, ce qui a beaucoup retenu l'attention, c'est votre départ du caucus de la CAQ autour de la loi 2, qui était la loi là, sur la rémunération des médecins. Conférence de presse émotive avec François Legault, votre ami, pour dire « Écoutez, je ne peux pas cautionner ce qui se passe là. Vous aviez des déchirements dans votre famille. Vous avez votre fille, votre femme qui sont également médecins. » Avec le recul, est-ce que c'était la bonne décision?
3: Oui, tout à fait. Tout à fait, parce que le projet de loi... Ne me donnez pas d'outils pour expliquer notre décision. Tu sais, ce qu'il faut se rappeler, c'est que la loi, le projet de loi 2, n'était pas un bon projet de loi. On s'est rendu compte qu'il y avait des erreurs de calcul en plus, là. Mais de base, par ses effets très, je dirais, stricts, là, ou de délation, puis etc.
1: Parce que c'est très coercitif, là.
3: Oui, très coercitif. Mais aussi, par le contenu qui était dedans, c'était un projet que j'arrivais pas à expliquer. Et ça, je pouvais pas vivre avec ça. T'sais, tous les jours, ma femme, ma fille, se faisaient parler par leurs collègues quotidiennement aussi. Faut que je pense à ma famille dans tout ça. Mais si on avait déposé un projet de loi qui était clair, puis qui était défendable, ça aurait peut-être été différent, mais dans ce contexte-là, je devais quitter, puis c'est la bonne chose.
1: François Legault a perdu 2 amis dans cette crise-là. Il y a vous qui avez démissionné, puis finalement, Christian Dubé est parti aussi. Christian Dubé a donné des entrevues là, dans la dernière semaine, notamment à notre collègue Patrice Roy, où on sent qu'il aurait voulu aller plus loin, qu'il aurait voulu imposer là, certaines restrictions davantage aux médecins. On a pilé sur des principes, puis lui n'était pas d'accord avec ça. Vous êtes parti parce qu'au contraire, vous venez de le dire, vous n'aimiez pas la loi 2. Donc, vous avez 2 ministres qui ont quitté pour des raisons différentes. Est-ce que vous avez reparlé depuis à Christian Dubé? Est-ce que vous avez une relation avec lui?
3: Ben, on s'est revus à l'Assemblée nationale. Même le premier jour de mon retour, j'étais assis à côté de lui.
1: Bonjour donc, l'ambiance.
3: Non, mais on s'est parlé. Okay. Écoute, je respecte beaucoup Christian.
1: Ouais.
3: Mais je vous dirais que un des enjeux aussi, c'est qu'on a inclus dans un même projet les médecins spécialistes et les médecins omnipraticiens. Donc, dans d'autres provinces, ça se fait parce que c'est la même fédération. Mais ici, c'était 2 enjeux nettement différents qui ont été confondus. Puis ça aussi, ça a contribué un peu à la situation là, qu'on a vécue.
1: Vous êtes encore ministre pour quelques semaines. Vous avez encore des projets. Je parlais de votre plan sur la toxicomanie. Quand la campagne électorale va débuter, bien sûr, vous allez être moins présent. Vous ne vous représentez pas. Quels sont vos projets d'avenir? Où va-t-on retrouver Lionel Carman dans les prochaines années?
3: Moi, je vais retourner dans le milieu hospitalier.
1: OK.
3: Mais d'une façon différente. Moi, j'étais surspécialisé à Sainte-Justine, épilepsie difficile à contrôler pour les enfants. Mais je veux plus m'investir dans les projets que j'ai aidé à bâtir, là, comme Agir Tôt, être consultant pour les équipes, déployer le programme. Parce que vous savez, entre ce qu'on dit, ce que le ministre demande, puis ce qui arrive sur le terrain, c'est pas toujours la même chose. Il y a beaucoup d'étages où les choses se modifient. Donc moi, je veux un peu voir comment ça se passe sur le terrain. Je suis prêt également à aller donner du temps aux régions. J'ai dit que, par exemple, à Longueuil, je vais travailler à l'hôpital Pierre Boucher, mais je vais aller également dans d'autres régions du Québec pour leur donner un coup de main. Souvent, dans les universités fonctionnent par ce qu'on appelle un RUIS, là, tu sais, l'Université de Montréal, ben, on va dans les Hautes-Laurentides, dans plusieurs régions, je vais aller travailler dans ces régions-là pour aider leurs équipes. Ça m'intéresse beaucoup. J'ai promis également à Fadik Daguerre de l'aider au niveau de l'itinérance.
4: Oui? Ouais. OK, à Montréal.
3: Un des enjeux, quand j'ai fait les patrouilles avec eux, un des enjeux qu'on a remarqué, c'est que des gens qui ont une déficience intellectuelle ou un trouble du spectre de l'autisme, quand ils n'ont pas de diagnostic et ils sont en situation d'itinérance, ils ne peuvent pas avoir accès aux services. Et moi, j'ai fait un appel à tous. Là, quand j'ai vu ça, malheureusement, personne n'a levé la main. Mais moi, je leur ai promis que quand je retournerai en pratique, je viendrai leur donner un coup de main pour venir aider. Puis, d'un autre côté, on voit tout ce qui se passe au niveau de la psychiatrie. Là, les psychiatres m'ont supporté là, dans mes programmes de façon impressionnante, en allant dans les refuges, en allant dans les milieux de vie, en allant à domicile. Je veux que ceci devienne une pratique plus courante dans nos milieux médicaux. Et ça, je vais travailler avec l'Université de Montréal pour un cours qui s'appelle « Responsabilité sociale » qui est en train de se mettre sur pied. Puis je veux travailler là-dessus également.
4: Lionel Carman, merci d'être passé dans nos studios et je vous souhaite bonne route. Au plaisir de se reparler.
3: Merci beaucoup.
4: Merci.
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4: Bonjour à vous deux.
5: Bonjour.
4: Parlons un peu de politique québécoise, parce que après Charles Milliard qui demandait à Paul Saint-Pierre Plamondon de s'excuser pour ses propos liant le crime organisé, le financement du Parti libéral du Québec, il y a Éric Duhaime ce matin qui demande la même chose à Paul Saint-Pierre Plamondon de s'excuser pour avoir laissé entendre qu'il avait largement outrepassé son plafond de dépenses lors de la partielle dans Arthabasca où Éric Duhaime se présentait. Donc, message sur les réseaux sociaux disant excusez-vous, c'est pas dans vos habitudes, mais vous devriez vous excuser. Vous avez nettement exagéré ce que vous considériez comme étant des dépenses abusives, etc., etc. Mon point n'étant pas de rentrer dans les détails là, de la partielle dans Arthabasca, Michel, c'est plus... Là, ça fait deux personnes qui demandent à Paul Saint-Pierre Plamondon de s'excuser en une semaine. Est-ce que c'est le lot d'être le meneur que de se faire demander comme ça des comptes à tous les tournants? Ou c'est parce que Paul Saint-Pierre Plamondon a parfois exagéré puis il prête flanc à ce genre de discussion?
5: C'est les deux. C'est les deux. Oui, quand t'es le meneur, tu te fais critiquer, c'est normal. Ça, c'est le jeu politique. Ce qui est arrivé aussi, c'est qu'il y en a trop mis. Vous savez, sur la question du crime organisé ou du fédéral qui financerait le Parti libéral du Québec, il dit « Ah, c'est des questions, donc j'ai rien dit ». Non, c'est pas vrai. T'sais, quand est-ce que vous avez arrêté de battre vos enfants? Là, c'est pas une question, ça. C'est une affirmation
4: déguisée.
5: Qui est souvent mensongère qu'on déguise en question. Fait que c'est pas. Alors la même chose est vraie pour l'histoire des vous savez, j'ai déjà écrit un livre puis on m'a écrit il y a pas longtemps pour me dire que bon, c'est pas assez vendu, on va l'envoyer à la casse. Lui il a rejeté ses livres puis il s'est donné. Je veux dire, c'est pas. On peut commencer à dire ah oui, il aurait fallu qu'il vende exactement au même prix qu'il était dans les librairies il y a 15 ans ou 10 ans, ça marche pas de même, évidemment. Alors, il y a de l'exagération qui est un peu inévitable en politique, mais M. Saint-Pierre Plamondon en fait définitivement trop.
4: Ça pourrait présager une campagne électorale assez dure, assez personnelle, Chantal.
6: Oui, mais la dernière fois qu'on disait ça, assez dur et assez personnel, on parlait de la campagne de Pierre Poilievre. Et puis, rappelez-vous, la campagne n'a pas été si dure que ça. Ce qu'elle a été, surtout, c'est une campagne sur une conversation politique qui était importante pour les électeurs et à côté de laquelle Pierre Poilievre a passé à côté parce qu'il a continué à lancer des accusations à droite et à gauche plutôt que de s'engager dans le débat. Moi, j'ai une théorie sur les gens qui réussissent à devenir premier ministre à l'issue d'une campagne électorale et sans égard à leur position au déclenchement des élections. Vous pouvez être le meneur, vous pouvez être le troisième, j'ai vu les deux. Mais dans tous les cas, ce que j'ai vu, ça vaut aussi pour la vague orange, c'est que le chef qui gagne est celui qui a réussi à se bâtir une zone de confort avec l'électorat. Et dans cette zone de confort, il doit y avoir des gens qui voteront peut-être pas pour lui ou elle, qui sont peut-être pas d'accord, mais qui se disent « c'est pas si pire quand même, je pourrais vivre avec ça ». François Legault, quand il était en troisième place et que tout le monde disait qu'il allait nulle part, si on regardait de plus près, il était en train de se construire une zone de confort que Philippe Couillard, que d'autres, n'étaient pas capables de construire. Et il me semble que dans le moment, le PSPP fait le contraire. Et comme Pierre Poilievre a aussi fait le contraire, c'est-à-dire si vous n'êtes pas avec lui, vous êtes en rien du tout. Et là, ce n'est pas seulement Éric Duhaime, ce n'est pas seulement Charles Milliard, c'est le milieu culturel, etc., mais ça va à l'encontre du côté rassembleur dont il aurait besoin, un, pour devenir premier ministre, deux, majoritaire, et trois, pour gagner un référendum.
4: Vous pensez, Michel, comme Chantal, que peut-être c'est lui que les prochaines semaines de réflexion estivale devraient inspirer le plus pour voir dans quel état d'esprit il lance sa campagne électorale au mois d'août?
5: Ça devrait l'inspirer. J'aime le conditionnel. Je suis pas sûr que c'est ce qui va arriver, mais ça devrait l'inspirer. Je veux dire, à un moment donné, il faut quand même regarder les choses telles qu'elles sont. Il a perdu 10 points dans les sondages depuis un an. Il était à 40 %, là, il est à 30. Il s'est passé quelque chose. Et c'est souvent des chicanes inutiles, le milieu culturel. Il y en a eu des douzaines. Et effectivement, si on n'est pas un peu sympathique pour le citoyen qui regarde ça, c'est rare que ça va marcher très fort à une élection. Il avait réussi, lors de la dernière campagne, à être au débat des chefs et à être, lui et jusqu'à un certain point, Duhaime, avait été comme découvert, là. Ah, gardons ça, ils sont intéressants, ces deux-là, puis ils sont sympathiques, puis ils ont bien fait ça. Là, il va arriver. D'abord, il va être critiqué par tout le monde parce qu'il est le meneur. Ça, c'est le jeu politique. Mais il faut qu'il utilise le débat. Là, lui, il va être un des vieux dans le débat pour éclipser les plus jeunes qui vont avoir leur première chance en débat. Ça va être intéressant à voir aussi, hein, comme dynamique.
4: Oui.
6: Les anglophones le disent beaucoup. Thomas Mulcair l'a prouvé comme chef de l'opposition officielle. Quand on fait une audition pour être le chef de l'opposition officielle, c'est généralement le poste qu'on obtient haut la main. Ça a été vrai aussi pour Pierre Poilievre. Et dans le moment, quand moi je regarde ses interventions, d'abord j'ai une impression de déjà-vu, et pas parce que Christine Fréchette ressemble à Marc Carney, mais je l'entends parler comme un chef d'opposition.
4: Parlant de Christine Fréchette, d'ailleurs, d'autres départs importants cette semaine, Jean Boulay, donc ministre du Travail, Mathieu Lacombe, ministre de la Culture, qui ont annoncé qu'il ne se représenterait pas. Là, il va tenter là, d'inverser un peu cette tendance-là, va annoncer une candidature dans Brome-Missisquoi demain. Manuela Goya, qui est l'ancienne conseillère de Raymond Bachand lorsqu'il était ministre des Finances, qui est actuellement vice-présidente de Tourisme Montréal, va se présenter pour la CAQ, donc dans Brome-Missisquoi. Mais Michel, il faut qu'elle commence à envoyer le message que les départs, c'est une chose, mais qu'il y a aussi de nouveaux visages qui arrivent, là, parce que sinon, à un moment donné, ça peut s'incruster, cette idée que tout le monde quitte, là.
5: Oui, puis on comprend pourquoi les gens quittent aussi. Vous savez, M. Lacombe, qui n'a pas encore 40 ans et qui était un ministre assez apprécié du milieu culturel, ce qui n'est pas toujours facile, incidemment, pourquoi il s'en va? Il voit bien que, lui, c'est un député de l'Outaouais, il voit bien que dans l'Outaouais, où les gens sont beaucoup plus fédéralistes qu'ailleurs au Québec, ils vont voter pour le parti le plus fédéraliste sur la ligne. C'est le Parti libéral, alors que son siège est en jeu et de façon très, très précise dans son cas. Alors, c'est des choses comme ça qu'à un moment donné, qui font les décisions des politiciens. Et il n'y a pas beaucoup d'endroits très sûrs pour la CAQ actuellement. Non. Vous savez, si Mme Fréchette commence à parler que peut-être elle pourrait se présenter dans Trois-Rivières, c'est peut-être parce que dans Sanguinette, contre un ancien député, ça va être difficile.
4: Ouais, l'intérieur qui va se présenter là, qui va tenter de regagner la circonscription pour le PQ. Ouais.
6: Et c'est dans ce temps-là qu'on se retrouve des attaches dans une autre ville.
4: Le fait qu'elle soit née à Trois-Rivières, voilà.
6: À l'intérieur, là, c'est quand même c'est du solide comme adversaire, même pour quelqu'un qui est premier ministre. Et en plus, et ça lui a pas nuit, il a passé aussi du temps dans un autre rôle un peu, le style club des ex, mais Yves-François Blanchet a montré que ça nuit pas d'avoir ce genre de séjour-là dans l'image qu'on se fait d'un politicien. Alors, Michel a raison, dans l'Outaouais, on a tendance à être plus fédéraliste. On a surtout tendance à être beaucoup plus sensible à une question référendaire, pour des raisons évidentes d'emploi et de lien d'emploi avec le gouvernement fédéral que dans d'autres régions du Québec. Mais quand même, quelque part, Mme Fréchette peut pas se permettre qu'il y ait encore des départs de gros canons pendant longtemps, parce que l'impression que ça donne, c'est qu'elle va être de plus en plus isolée à redemander un mandat. Et oui, je sais, les gens vont dire ça donne un visage nouveau. C'est pas aussi simple que ça. Il y a aussi le côté équipe et dire j'ai recruté des gens qui ont un beau CV. C'est pas la même chose que de voir des ministres qui sont appréciés décider d'aller faire d'autres choses.
5: Ouais. Puis il y a un bagage de la CAQ qu'elle doit porter, veut pas. Là, elle n'est pas arrivée comme si elle n'avait jamais été en politique. Elle a été ministre de ce gouvernement-là. Les bons coups et les mauvais coups du gouvernement, elle les porte maintenant.
4: Ouais, je pense qu'il y a des ministres qui peuvent quitter sans faire trop de mal. Je pense qu'elle aurait gardé Jean Boulay puis Mathieu Lacombe si elle avait le choix. Là,
5: je pense que
4: qui
5: oui.
4: Qui ont été ses premiers appuis dès le début de la course puis qui étaient des ministres quand même appréciés. Là. Pas de tout le monde. Jean Boulay, je sais que dans le milieu syndical, on ne l'aimait pas beaucoup, mais pour régler des ententes avec Ottawa, par contre, là, il y avait son mot à dire. Donc, le grand angle tire à sa fin. C'est le dernier de la saison. Je veux vous remercier tous les deux pour vos analyses, votre professionnalisme, votre humour aussi, parce qu'on s'amuse quand même beaucoup en parlant de politique, c'est important. Chantal, on va vous retrouver à la rentrée au mois d'août, mais je prends un peu de temps pour saluer et remercier Michel, qui ne sera pas de retour sur une base régulière avec nous. Michel, je vais te tutoyer, si tu le permets, quelques instants, parce que j'ai la chance de pouvoir dire que nous sommes amis dans la vie de tous les jours.
7: Ouais.
4: Et Michel, tu n'es pas un analyste comme les autres dans cette émission, ni pour moi, ni pour les auditeurs. Tu es celui qui a amené Midi Info là où elle est, cette émission actuellement, en tête des codes d'écoute au Québec. Le midi, c'est pas rien. Tu as construit une relation de confiance avec le public, de sérieux, d'émissions rigoureuses, que je n'ai fait que récupérer il y a bientôt 5 ans. Ça va faire bientôt
5: plutôt
4: 5 ans.
5: Plutôt bien, par exemple.
4: C'est très gentil de ta part. Mais quand même, 5 ans déjà, mais tu nous as fait le plaisir ensuite de rester avec nous comme analyste politique le vendredi en compagnie de Chantal, continuer de guider nos auditeurs, mais différemment. Tu n'es plus à la barre de l'émission, mais ton expérience, ta clairvoyance, tes opinions ont continué à enrichir le débat chaque semaine et pour ça, je t'en remercie. Je le dis avec émotion, là. J'ai adoré chaque minute avec toi en onde, chaque anecdote, chaque expression colorée, chaque fou rire que tu nous as donné. Au-delà du journaliste, Michel, tu es une bonne personne. Tu es un humain de qualité. Alors, merci pour tout.
5: Arrête.
4: J'espère.
6: Arrête, parce que là, moi, je vais m'inquiéter.
4: Mais t'es pas mort non plus. Je vais juste te dire que tu seras toujours le bienvenu à Midi Info. Tu auras une place à ce micro.
5: Tu connais le numéro, tu sais comment me rejoindre. Ah, puis,
4: je l'ai encore.
5: Et je te donne tout de suite un contrat pour parler de moi à mes funérailles, parce que franchement, là, c'est...
4: Bon. Contrat. Chantal, un petit mot peut-être avant de se quitter.
6: Oui, bien moi, je ne quitte pas Michel. On est un vieux couple de la politique. Les gens ignorent que les gens qui couvrent la politique, leur vraie salle de nouvelles, c'est les autres qui font la même chose. Et nous, on a commencé à travailler ensemble il y a à peu près 40 ans. J'ai aucun doute. Wow. On va continuer à travailler ensemble. Et non, ça ne nous rajeunit pas, mais par contre, on en a vu beaucoup.
4: Oui, puis c'est ça, cette expérience-là, elle est très, très précieuse. Chantal Hébert, Michel Séauger, merci beaucoup. À très bientôt. Bon été.
6: Au revoir.
4: Au revoir.
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4: Pour ma dernière de la saison, avant de vous retrouver au mois d'août, j'ai eu envie de parler avec une femme que j'aime beaucoup, que je suis à la télé depuis ses tout débuts à RDS en 1989, et avec qui je partage mon amour pour le tennis. Or, cette personne a annoncé à la surprise générale, le 7 juin dernier, tout de suite après la finale de Roland-Garros, qu'elle quittait les ondes sans dire qu'elle prend sa retraite, ce qui nous a donné le goût d'en savoir un peu plus. Hélène Pelletier, spécialiste du tennis, figure de pro du réseau des sports jusqu'à récemment. Bonjour.
2: Bonjour, Alex.
4: Merci d'avoir accepté notre demande. Vous qui n'avez, à ma connaissance, accordé aucune entrevue depuis votre annonce du 7 juin dernier.
2: Exact. Je voulais d'abord un petit peu décompresser. Et beaucoup de choses qui se passent dans ma vie présentement. Donc, il fallait prendre le temps. Et c'est évidemment un moment où rempli d'émotions pour moi, après tant d'années à me dévouer complètement à ce bel art de communication qui est un art qui est tout à fait spécial, qui demande beaucoup de recherche, qui demande d'améliorer sa personnalité dans beaucoup de départements. Et ça, on sait bien que c'est le travail d'une vie. Alors, ça a été un régal pour moi d'avoir la chance d'arriver juste au bon moment, en 1986, à la fin de ma carrière. Je suis littéralement passée du terrain de tennis comme joueuse à aller dans un booth de Radio-Canada, excusez l'anglicisme, pour faire les commentaires à la télé. Puis j'ai été passionnée du début jusqu'à la fin. Mais à un moment donné, il y a d'autres choses qui nous appellent, il y a d'autres projets. Puis on prend de l'âge et les décalages horaires, à un moment donné, deviennent un peu difficiles à vivre aussi. Tu sais, au tennis, on est quasiment toujours en décalage horaire avec l'Australie, 16 heures, la Chine, l'Europe, Tokyo. Puis même quand on joue sur la côte est au US Open, les matchs terminent à 2 puis 3 heures du matin quelquefois. Alors, c'est beaucoup demandant. Puis à un moment donné, tu te trouves un peu seul parce que tu t'es dédié à 100% et j'ai été disponible tous les jours de l'année, n'importe quelle heure. J'étais là au poste de commentatrice tennis, mais surtout au tout début pour apprendre l'art à CKAC grâce à Richard Morancy. Commencer dans le gros show du matin avec Louis-Paul Allard et etc.
4: Là, 37 ans donc à RDS, tellement d'années aux côtés d'Yvon Ponton. Vous étiez devenu là une référence pour la description, l'analyse des matchs de tennis. Est-ce que votre sortie, elle était planifiée depuis longtemps ou vous avez pris ça un peu à la dernière minute?
2: C'était en fait préparé depuis plusieurs mois. Ça faisait longtemps que j'y pensais parce qu'à un moment donné, comme je le disais, il y a d'autres dossiers qui me tiennent énormément à cœur. Et moi, je peux pas faire ça juste à la légère, puis n'importe comment, puis peut-être parce que je manque d'intelligence aussi, mais c'était une question de pouvoir bien se préparer et tout. C'est sûr qu'on a eu de bons moments ensemble, ça c'est certain, mais à un moment donné, je voulais aussi continuer de grandir. C'est-à-dire passer de l'analyste à la commentatrice et celle qui est en charge de l'enveloppe du show comme animatrice. Et j'ai réalisé jusqu'à quel point c'était une marche quand même qui n'était pas si facile à grimper. C'était plus une échelle. Alors, j'ai fait mon possible. Je me suis améliorée dans certains domaines. Je voulais pouvoir travailler et on dit en anglais « to pick their brains ». Tu comprends? Que ce soit Sylvain, Bruno, que ce soit évidemment d'autres personnes qui connaissent des parties du tennis que moi, malheureusement, à mon époque, je n'ai pas goûté à cette profondeur côté technique, côté stratégique. Alors, en même temps, pour moi, c'était vraiment plaisant d'aller chercher des informations de leur part que peut-être ils n'auraient pas le goût de dire si on les questionne pas là-dessus. Alors, c'était un défi immense que j'ai beaucoup apprécié.
4: Vous avez dit ne pas prendre votre retraite. Qu'est-ce que ça veut dire exactement? Quand vous parlez des autres dossiers que vous avez envie d'approfondir, vous parlez de quoi exactement? Est-ce qu'on vous reverra ailleurs?
2: Je n'ai aucune idée. C'est sûr que la balle est dans leur camp. Je verrai. Je suis toujours aussi passionnée pour le tennis. J'ai aussi des possibilités aux États-Unis. Alors, je verrai qu'est-ce qui va se présenter, qu'est-ce qui sera logique. Puis en même temps, explorer d'autres domaines. Tu sais, il y a beaucoup de gens qui souffrent énormément, qui ont besoin d'aide. Développer des belles banques alimentaires. Comme j'ai eu mon petit mot à dire, notamment à Provision, notamment aussi avec l'Église Nouvelle Vie. Donc, dans les temps qu'on vit, Alec. Il y a des gens qui se meurent de faim, des gens qui arrivent ici d'un autre pays, un pays chaud, que ce soit l'Afrique ou ailleurs, et qui arrivent au Québec, au Canada, puis ils n'ont même pas une paire de bottes, même pas un jacket à se mettre sur le dos. Ils n'ont rien à manger, c'est terrible. Alors, il faut les aider, ces gens-là.
4: Donc, on vous retrouvera peut-être du côté plus communautaire, parce que certains se disaient, bon, elle va faire comme Chantal Maccabé, qui avait quitté RDS pour aller travailler pour le Canadien de Montréal. On va la retrouver, Hélène Pelletier, à l'Omnium Banque Nationale, ou chez Tennis Canada, ou sur le Grand Circuit. Donc, c'est pas nécessairement ça que vous avez en tête, là.
2: Je dis pas nécessairement non à cela, mais certainement pas à temps plein.
4: OK. OK.
2: Il y a moyen de aussi, il faut survivre, la vie est chère. Pas que je fais pitié, là, s'il vous plaît, ne pleurez pas là-dessus sur ce commentaire. Mais en même temps, ça rajoute une autre saveur à tout ce qu'on fait quand on aide les gens dans le moyen. Tu sais, on arrête de chialer, puis on réalise qu'on est gâté comme ça se peut pas, qu'on mange à tous les jours, qu'on a un toit, qu'on est bien. Et essayer de aussi voir les choses telles qu'elles sont dans notre cœur, puis développer ces qualités-là.
4: 37 ans de parcours comme analyste à la télévision, c'est quand même incroyable. Des milliers de matchs, je ne sais pas combien vous avez regardé de matchs, mais je ne veux pas le savoir, ça doit être des milliers et des milliers de matchs de tennis. Est-ce qu'il y en a certains qui vous reviennent en tête? Est-ce qu'il y a des souvenirs précis, des moments que vous n'oublierez jamais?
2: Absolument. Dans un premier temps, bravo à Miloš Raonic, qui a fait la finale à Wimbledon, n'est-ce pas? Qui a été troisième au monde.
4: Oui.
2: Et ça a donné le ton dans un sens. Mais honnêtement, sur la plus haute marche du podium, il faut aussi, sans oublier nos vétérans au Québec qui ont marqué aussi l'histoire, qui ont ouvert la porte aux autres, Jean Genois, André Martin et bien d'autres, Monsieur Bédard, Bob Bédard, il était parmi les meilleurs, lui, les tout meilleurs au monde à son époque. Mais Eugénie Bouchard, ce qu'elle a fait, on ne pourra jamais l'oublier. Elle avait gagné Wimbledon chez les juniors. Puis par la suite, cette année 2014, ça n'avait pas de bon sens tellement que c'était beau. Alors, elle nous a fait triper, si vous me permettez l'expression commune. Puis en même temps, moi, je n'ai jamais pleuré à l'écran en gros plan. Et là, j'étais plus capable de me contrôler tellement que c'était beau ce qu'elle a fait en Australie.
4: Qu'est-ce qui va vous manquer le plus?
2: Je pense que c'est un beau thrill et je pense que vers la fin, j'étais moins nerveuse, moins en manque de confiance parce que passer du court à la caméra, ça se fait pas comme ça, même si j'étudie à Rollins College en communication et théâtre. Ça prend du temps avant de bien sentir. Puis j'avais beaucoup, beaucoup de plaisir à la toute fin parce que j'étais capable de je pense en tout cas, puis vous saurez me le dire, de manier peut-être un peu de connaissances, un peu de questions intelligentes à mon as, à ma gauche, et également d'être capable de mettre de l'humour là-dedans. Parce qu'à un moment donné, Alec, il y a un moment qui m'a vraiment, vraiment touchée dans ma vie. C'est dans le temps des lettres, tu sais, au début, là, des années 90 et tout ça, là, je recevais des fois des lettres de prisonniers.
4: Ah oui?
2: Je recevais de gens sur des lits d'hôpitaux et qui ne pouvaient pas bouger. Et leur seul moment de bonheur, c'est lorsqu'ils avaient, oui, un sport qui commençait à connaître un tout petit peu, petit à petit. Il faut être capable de plaire aux gens qui n'ont jamais vu de tennis dans leur vie au Québec et être capable aussi de plaire à ceux qui connaissent très bien le sport. C'est toujours, évidemment, un équilibre à rechercher qui n'est pas difficile à atteindre toujours. Mais en même temps, vous êtes notre bonheur. Vous faites bien les choses. On aime vous écouter. Vous êtes mon soleil dans la journée alors que je souffre beaucoup, etc., etc. Alors, je me suis dit, wow, attends un peu là. Attends, arrête de penser à toi puis que t'as pas été parfaite, Hélène, là. Et essaie de te concentrer sur cela. Et c'est un moteur qui, je l'espère, ne mourra jamais dans mon cœur.
4: J'imagine, Hélène Pelletier, que vous allez suivre quand même un peu le tennis pour le plaisir à partir de maintenant. On peut pas s'en détacher complètement.
2: Ben, tu vas rire, hein? À la fin de Roland-Garros, le lendemain, il fallait, c'était plus fort que moi, lire toutes les entrevues d'après-match.
4: Bon,
2: et suivre ça un peu.
4: Alors, est-ce que vous allez nous permettre, Hélène Pelletier, de vous rappeler de temps en temps pour commenter le tennis et en avoir des discussions avec vous, même si vous n'êtes plus à temps plein à RDS?
2: Ce sera mon grand plaisir.
4: Hélène Pelletier, merci beaucoup d'avoir été avec nous et bon été. Au plaisir de se reparler.
2: Merci, au revoir.
4: Il ne me reste donc que quelques minutes à cette saison de Midi Info. Mais évidemment, l'émission, elle, va se poursuivre à mon absence. Et Mathieu Bellumeur va prendre la barre de Midi Info dès lundi. Il est avec moi en studio. Mathieu, bonjour.
7: Bonjour, Alec.
4: Alors, évidemment, l'actualité, elle, ne prend pas congé pendant la saison estivale.
7: Donc, c'est un peu un cliché, hein? L'actualité ne prend jamais de vacances.
4: C'est pas mal un cliché, mais c'est tout à fait vrai.
7: Mais c'est vrai. Parce que, effectivement, Midi Info va se poursuivre à partir de lundi prochain. J'aurai le plaisir d'animer les quatre premières semaines de l'été de cette édition de Midi Info. On va continuer la même formule, essentiellement. C'est une formule, je pense, qui fonctionne, qui répond à un besoin d'information de nos auditeurs, de nos auditrices. Et évidemment, pas besoin de vous dire qu'on est en pré-campagne électorale,
4: peut-être
7: campagne électorale même cet été. Ça va beaucoup ressembler à ça. Donc évidemment qu'on aura une couverture particulière sur cette pré-campagne électorale au Québec. On va continuer de suivre l'actualité internationale qui sera sans doute foisonnante au cours de l'été. Puis on va avoir encore une fois grand angle pour décrypter, analyser les tendances, les décisions politiques de l'été. Et puis chaque vendredi, on va creuser plus en profondeur un sujet d'actualité avec des experts qui va vous intéresser. D'ailleurs, on va appeler les auditeurs à y participer et on va faire également une tournée canadienne. Aller voir un peu partout au pays comment ça se passe pendant l'été. C'est des découvertes à faire d'une province à l'autre avec des animateurs un peu partout à travers le réseau. Donc, ça promet d'être un bel été.
4: Un très bel été. Puis Laurence Martin va prendre la relève lorsque vous serez vous-même en pause estivale. Mathieu Bellumeur, ben, bon début de saison estivale lundi. Puis merci de prendre la relève.
7: Bon été, bonnes vacances.
4: Merci. Jeannick Tremblay. T'es avec moi également en studio. Bonjour, Jannick.
8: Bonjour, Alex.
4: Alors, tout terrain.
8: Vous m'avez presque surpris.
4: Non, mais pour vous aussi, c'est une petite dernière avant la pause estivale à tout terrain ce dimanche.
8: Les auditeurs n'ont pas vu mon regard interloqué. Oui, dernière, et on ne manquera pas de contenu. On se demande encore si on ira, si on parlera de l'Iran, de cet accord, ou alors de la situation au Liban, ce qui est plus probable.
4: Ça continue d'évoluer.
8: On est encore à la recherche d'invités au moment où on se parle. Aussi, reportage de notre collègue Francis Plourde sur l'Association touristique autochtone ici au Canada qui veut faire du pays le leader mondial dans le domaine. Pour vous donner une idée, en ce moment, c'est surtout du côté de la Colombie-Britannique que ça se passe. 20% des entreprises de tourisme autochtone au pays s'y trouvent. Les retombées, plus d'un milliard de dollars. Donc, marché intéressant. Mais bon, est-ce qu'il peut se produire que ce qu'on cherche comme développement économique entre en conflit avec nos valeurs? C'est ce que va nous expliquer Francis. Entrevue, je crois qu'il va vous intéresser aussi avec la photojournaliste Élise Blanchard qui raconte son temps passé, je crois que c'est sur une période de

0: quoi, ou juste, on ne sait pas trop. Vous allez me dire, les protéines, ça coûte cher. Oui, mais on peut aussi recourir à des protéines végétales. Donc, il y a toutes sortes de... C'est une belle réflexion que nous propose Myriam Fimbry. Et Vincent Munier, pour terminer, sur le champ des forêts. C'est un photographe qui a passé une grande partie de sa vie à l'affût, c'est le cas de le dire. Son documentaire arrive ici, au Québec. Et c'est une histoire, oui, sur ce qui se passe dans la nature, mais la transmission entre son père, qui l'a initié à l'affût, lui et son fils, de toute beauté.
1: On écoute ça ce dimanche, Yannick. Merci beaucoup.
0: Je vous en prie.
1: Et bon été, c'était notre dernier fil d'antenne.
0: On va se retrouver au mois d'août, vous ne payez rien pour attendre.
1: Oui, puis il va y avoir bien de l'action quand on va se retrouver au mois d'août.
0: Ah oui, vous allez être occupé. Ah,
1: oui, on va être en pleine campagne électorale ou pas loin dans notre cas à la mi-août lorsqu'on va se retrouver. Je prends quelques secondes en terminant cette saison pour remercier mon équipe. Formidable équipe. À la technique, Martin Lavoie, Sylvain Trottier. Lady Mestre, c'est Mathieu Leiser. À la recherche, en alternance, dépendamment de la journée, il y a eu Karine Guillemette, Mehdi Alaoui, Jacinthe Leblanc, Mustapha Merouani, Antoine Trussard, Étienne Perrault et Hugo Métro cette semaine. À la réalisation, c'était Guillaume Côté-Légaré tous les jours, sauf mardi, où Jacinthe Leblanc a pris la relève. La rédactrice en chef de cette émission est Carole Aoun. Je suis Alec Castonguay. Merci beaucoup. Merci pour tout, bien honnêtement. C'est un privilège et un grand bonheur d'être à la barre de Midi Info chaque jour, de s'informer avec vous. Vous êtes des auditeurs curieux, impliqués, assidus, critiques aussi. C'est important, critiques de ce qu'on fait, de ce qu'on dit. Vous nous questionnez, vous nous remettez en question, vous nous écrivez vos commentaires et on les lit toujours avec un grand bonheur. Alors, un peu de repos pour moi, pour ces prochaines semaines. Je vous retrouverai en pleine forme le 17 août. Et comme je le disais, on va être pas très loin du déclenchement de la campagne électorale à ce moment-là. Et on a de très beaux projets pour vous pendant cette campagne électorale. Je vous annonce tout ça lors de la rentrée le 17 août prochain. D'ici là, ben, bon été et bonne fin de journée. On se retrouve très bientôt.

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1: Bonjour, ici Alphonsine Tsefou de Vancouver. Voici vos informations. Le gouvernement de la Colombie-Britannique a donné son feu vert pour l'agrandissement de la mine Red Chris située dans le nord-ouest de la province. L'expansion de la mine Red Chris est l'un des projets d'infrastructure d'envergure nationale destinés au bureau des grands projets dans le but d'accélérer leur approbation et leur développement. Cette mine de cuivre et d'or est aussi celle dans laquelle 3 ouvriers sont restés coincés pendant 60 heures en juillet dernier. D'après le premier ministre David Eby, le sauvetage réussi de ces travailleurs démontre que la société Newmont avait déjà un plan de sécurité robuste en place. D'ailleurs, une enquête est en cours sur ces foreurs restés coincés sous terre. La province indique que les conclusions seront rendues publiques et pourraient être mises en œuvre pour d'autres mines lorsque le rapport d'enquête sera complété. Lors d'un point de presse à Vancouver, le chef conservateur Pierre Poilievre a affirmé qu'il s'oppose au traité signé entre la Première Nation Comox et le gouvernement de la Colombie-Britannique. Conclu après plus de 30 ans de négociations, cet accord reconnaît les droits inhérents de la Première Nation sur sa gouvernance, ses terres et la gestion de ses ressources naturelles. La Colombie-Britannique a déposé un projet de loi ce printemps afin de donner force de loi à un traité moderne avec cette Première Nation. Le traité doit maintenant être ratifié par le gouvernement fédéral avant de pouvoir entrer en vigueur en 2028. Pierre Poilievre prévient toutefois que son parti s'opposera à cette ratification à Ottawa. Il estime que le traité doit être suspendu car il ne prendrait pas en compte les questions de propriété privée.
2: We need Comox agreement to be put on hold. The Comox treaty fails to explicitly and clearly protect property rights, something conservatives have called for as a prerequisite for all future treaties.
1: Le chef conservateur a profité de l'occasion pour rappeler son opposition à la récente décision Cowichan concernant la reconnaissance des titres

0: ancêtres ancestraux d'une partie de la ville de Richmond. La bataille d'un groupe de citoyens concernant le bassin du centre aquatique de Vancouver se retrouve devant la Cour suprême de la Colombie-Britannique aujourd'hui. Le groupe a traîné la ville devant le tribunal pour la forcer à préserver une piscine de 50 mètres plutôt que de la transformer en piscine de 25 mètres, comme le planifie la ville. William Burr était à la cour ce matin.
1: La salle d'audience est pleine. Plus d'une centaine de personnes sont ici pour assister à cette cause entre la ville et le groupe de citoyens Protecting our Vancouver Aquatic Center Society. Clairement, le public ici soutient le groupe selon les réactions qu'on entend aux arguments présentés, comme des bruits de surprise, d'approbation ou même des rires. Ce matin, on entend les arguments de l'avocat du groupe de citoyens, Robert Fleming. Il nous a d'abord ramenés en octobre 2022, lorsque la ville a tenu un plébiscite où elle a demandé aux électeurs l'autorisation pour emprunter 103 millions de dollars pour le remplacement, le renouvellement ou la remise en état du centre aquatique de Vancouver. L'avocat du groupe, Robert Fleming, affirme que les électeurs ne pouvaient s'attendre à autre chose qu'un centre aquatique avec une piscine de 50 mètres telle qu'il existe maintenant. La décision de la ville par la suite de réduire la taille du bassin à 25 mètres avec un espace pour enfants ne respecte pas le vote des résidents. Robert Fleming dit que la décision de la ville de changer d'avis rend vide de sens le plébiscite. Plus tard aujourd'hui, l'avocat de la ville aura l'occasion de présenter ses arguments. Ici William Burr, Radio-Canada, Vancouver.
0: Au pays, les travailleurs de Poste Canada ont officiellement signé leur nouvelle convention collective qui seront en vigueur jusqu'en janvier 2029. Les employés auront droit à des augmentations salariales de 6,5% et de 3% au cours des deux prochaines années. Les négociations ont été houleuses avec l'employeur et ont mené à plusieurs semaines de grève l'été dernier. L'an dernier, la société d'État a enregistré une perte financière d'1,57 milliard de dollars.
2: Ailleurs dans le monde.
0: L'Iran demande que tous les navires qui souhaitent franchir le détroit d'Ormuz remplissent une demande de transit 48 heures à l'avance. Selon les autorités iraniennes, cela devrait permettre d'éviter tout retard à l'entrée ou à la sortie du détroit. Pendant ce temps, les centaines de navires recommencent tranquillement à traverser le passage maritime. Marion Aquilina a plus de détails.
3: Un méthanier français est bien sorti du détroit d'Ormuz sous un soleil de plomb vers midi. Depuis le début de la guerre, seuls 15 navires transportant du GNL sont passés. Aujourd'hui, il reste 780 bateaux dans le golfe Persique, soit 16 500 marins à bord, selon AXS Marine, la société spécialisée dans le suivi maritime. Mais la réouverture complète risque de prendre du temps, selon Dimitri Magnatis, patron de Marisks, une entreprise grecque de gestion des risques maritimes.
4: C'est une situation très fragile et l'industrie maritime mondiale est méfiante. Tout le monde attend de voir ce qu'il va se passer.
3: La frustration a grandi chez les armateurs qui vont exiger que leurs navires sortent au plus vite, ajoute Dimitri Magnatis.
4: Il faut tenir compte du stress et de l'inquiétude des équipages qui seront réticents à l'idée de traverser le détroit d'Ormuz sans garantie solide de sécurité.
3: Des interrogations subsistent sur le déminage du détroit. Jusqu'ici, les navires empruntent la route nord près des côtes iraniennes ou la route sud par les eaux d'Oman. D'après Marine Traffic, cette semaine, 40 bateaux ont passé le détroit chaque jour contre 150 avant le conflit.
0: C'était Marion Aquilina. Et c'est sur ce reportage que se conclut votre bulletin d'information. 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À bientôt!

0: Ici Émilie Perrault. Cette semaine, on vous propose une édition spéciale de l'émission. On est en mode rentrée estivale avec mes collègues animateurs et animatrices qui vont vous accompagner cet été. Et aujourd'hui, on passe la prochaine demi-heure en compagnie de Rebecca Makanen.
1: Bonjour!
0: Salut Rebecca, qui va nous présenter donc cet été de nouveaux entretiens dans sa série Acteurs de changement. Rebecca, on te connaît comme quelqu'un de secrète, de pudique. Est-ce que tu te sens plus à l'aise avec ce genre d'exercice depuis la sortie de ton livre Dans mon sang?
1: Absolument, absolument. Puis je vais te lancer des fleurs. Émilie, tu as été pour moi cette entrevue qui m'a... Je ne veux pas utiliser le mot déviergé. Je suis une autrice, je devrais trouver quelque chose de mieux, mais en fait, c'est pour ça. Je ne suis pas vraiment une autrice.
0: Tu as entamé ta vie d'entrevue d'autrice.
1: Qui a crevé l'abcès. Oui. Qui a crevé cet abcès-là. Les gens pourront réécouter si ça leur tente. Oui, ça va mieux maintenant. C'est pas mon je préfère poser des questions que d'y répondre, mais ça me fait plaisir d'être ici avec toi.
0: Comme tous tes collègues qui sont passés sur la même chose que toi. On va découvrir donc quelques informations sur ta vie culturelle. Mm-hmm. Je te rassure, là, ça va pas dans le privé. Par exemple, Tori Amos a un effet somnifère sur toi, Rebecca?
1: Jamais réussi à rester éveillée pendant un de ses concerts. Je suis absolument désolée, mais les trois fois que je l'ai vue, je me suis endormie. Donc je sais pas qu'est-ce que ça donne.
0: C'est apaisant.
1: Ou est-ce que c'est ennuyant? C'est l'un des deux, mais je connais pas vraiment la réponse.
0: Parce qu'on est la somme des spectacles qu'on a vus, des livres qu'on a lus et des spectacles qui nous ont bouleversés. C'est le moment d'aller à la rencontre de Rebecca Makanen.

0: Quand on lui demande ce que les gens seraient surpris d'apprendre à son sujet, ma prochaine invitée évoque qu'elle s'est autodiagnostiquée un trouble d'opposition qui se caractérise par une difficulté à se rallier à ce qui normalement suscite l'adhésion, que ce soit les Jeux olympiques ou le succès de Xavier Dolan.
1: Ouais.
0: Pourtant, moi, j'ai l'impression que c'est le fait de t'accueillir au son de Gilles Vigneault qui va surprendre notre auditoire, Rebecca.
1: Pourquoi donc?
0: C'est une chanson que tu as souvent chantée debout sur un comptoir.
1: Puis j'espère que tu vas pas me demander
0: de
1: le faire là parce que je me rappelle pas du tout des paroles, mais j'ai un de mes plus jeunes souvenirs, c'est quand on allait chez ma grand-mère Imelda Michaud sur la rue Mignot et que ma mère adorait Gilles Vigneault, elle adorait Félix Leclerc, les grands quoi, elle adorait René Lévesque aussi, même si il donnait pas dans la chanson. Et j'ai pas vraiment le contexte, je sais pas si elle m'avait appris cette chanson, si on la chantait
0: spontanément.
1: Je me rappelle que oui, ça m'est arrivé de monter sur le comptoir de la cuisine puis de chanter ça devant ma grand-mère et ma tante Clémentine.
0: Mais tu vois, ça, c'est quelque chose que je ne savais pas.
1: Vidéo. Ben, écoute,
0: à ton sujet.
1: Est-ce que c'était une performance formatrice dans mes très jeunes années? Je ne sais pas, mais...
0: Mais ça parle de ta mère, en tout cas, assurément.
1: Ça parle beaucoup de Virginie, oui.
0: Qui t'a quand même transmis ça.
1: Ben oui.
0: Parmi les spectacles, donc ta vie culturelle à la maison, c'était avec ta mère, avec ta sœur,
1: oui.
0: Avec qui tu as un grand écart d'âge.
1: Absolument.
0: 15 ans, c'est ça?
1: 15 ans, oui.
0: 15 années. Tu dis que vous n'êtes pas, t'as pas tant de souvenirs d'être allé voir des spectacles avec elle, mais il y a une soirée en particulier,
1: oui.
0: À la Place des Arts. On va y aller avec une ambiance musicale. 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Oh! C'est Harry Belafonte.
1: C'est toute une split avec Gilles Vigneault.
0: Oui,
1: juste avant, hein? On fait vraiment le grand écart. Mais oui, c'est Harry Belafonte que les gens connaissent peut-être surtout pour la pièce Banana Boat.
0: Oui.
1: Puis, mon Dieu, il a fait mille et une choses. Il était comédien, il a animé des talk shows, figure marquante des droits civils aux États-Unis. Et oui, j'ai ce souvenir. Je pense que c'est le seul concert où on est allé voir les trois. Donc, moi, j'étais très petite encore. J'étais assise sur les genoux de ma mère à la Place des Arts. On a vu Harry Belafonte. Puis pour moi, il me semble que c'est comme un peu la première fois où quelqu'un que j'ai vu à la télé, qu'on a écouté à la maison, que je retrouve sur... que j'ai probablement vu dans le cadre du Muppet Show. Il a dû être invité. Toute ma vie tourne autour aussi de l'œuvre de Jim Henson. Donc là, de le voir sur scène avec ma mère et ma sœur, c'était absolument grisant. Puis en te disant ça, je me demande si ma sœur ne va pas m'appeler plus tard pour me dire « En fait, tu m'as volé mon souvenir. C'est moi qui est allée qui te l'a raconté. » Parce que souvent, quand on parle de la petite enfance, on ne sait plus si on l'a vraiment vécu ou aussi on se l'est tellement fait raconter qu'on pense l'avoir vécu. Mais il me semble avoir vraiment la sensation d'être assise sur les genoux de ma mère puis qu'elle me tienne par les côtes ou les épaules, la taille. Puis il me semble qu'on était dans une loge en haut aussi puis je regardais comme... T'sais, on surplombait la scène à la salle Wilfrid Pelletier.
0: Ta mémoire a raison, Rebecca.
1: Je pense.
0: Oui,
1: bon,
0: ici,
1: allons-y avec
0: on va se fier à ta mémoire. Si je te ramène aussi à l'enfance, tu dis que une œuvre que tu associes à ton enfance, c'est Mafalda.
1: Oui!
0: On dirait, c'est 100% toi, Mafalda.
1: Tu
0: trouves? Rebecca,
1: ben oui!
0: Tu trouves pas?
1: Attends, moi, Mafalda, c'est comme la fille qui
0: lucide.
1: Suit la...
0: Lucide.
1: Ah,
0: ben oui!
1: Bravo, le premier terme. Très lucide.
0: Ouais.
1: Et puis, je le mets en opposition aussi à l'insouciance.
0: Ouais.
1: Moi, je suis très... Je suis toujours peut-être trop lucide versus pas assez insouciante, mais un petit peu pessimiste, qui regardait les nouvelles. Ouais, t'as raison, je les ai tous lus, je les ai relus, je les ai trimballés d'un appartement à l'autre.
0: Donc,
1: j'aimais
0: tu peux pas
1: beaucoup...
0: t'en départir. Là.
1: Non, puis j'aimais beaucoup que Mafalda lisait... Je me rappelle, à un moment donné, il y avait comme un des panneaux dans la BD où... est en train de lire le journal, puis genre en phylactère, on a juste les images de tout ce qui se passe dans le monde, puis la petite blonde à côté, je me rappelle plus c'est quoi son nom, mais la petite blonde un peu qui aimait beaucoup la romance, elle s'étire à un moment donné, puis elle fait « Ah! Heureusement que le monde est tellement, tellement loin! » Puis je trouve que ça cristallise tellement bien ça, t'sais, on dirait que c'est ça. Moi, j'ai toujours été comme « Non, le monde n'est pas tellement, tellement loin, c'est ici, c'est dans notre cour, c'est inquiétant. »
0: On dirait même que Mafalda
1: voilà
0: aurait pu...
1: Voilà les racines de mon anxiété.
0: On plonge directement exactement. Dedans. Exactement. Mais on dirait en fait que Mafalda aurait même pu animer Acteur de changement.
1: Ah! Oh, OK, là, je ne suis pas allée jusqu'à...
0: On est rendu là dans la psychanalyse là, de tes lectures d'enfance.
1: Tu penses?
0: Mais en tout cas, cet été, tu vas présenter 8 grands entretiens
1: oui.
0: de cette série-là, Acteur de changement. Tu présentes ça depuis 4 ans. Oui. La liste des gens que tu as interviewés est vraiment vaste. Ça va de Mike Ward à Mona Cholet, oui. en passant par Joanne Liu.
1: Oui.
0: C'est quoi le
1: fil conducteur, ouais. c'est toujours que qui sont ces gens qui ont eu une étincelle, qui ont opéré un petit ou un grand changement, volontairement ou non, mm-hmm. qui ont la volonté de le faire. Là, quand on entend Mike Ward, ça peut être étrange, mais Mike Ward est quand même allé à la Cour suprême ben oui. du Canada dans un combat légal sur la liberté d'expression. On a aussi fait Véronique Loutier parce qu'elle a fait changer quelques règlements à l'assurance santé pour les hormones bioidentiques pour les femmes ménopausées.
0: Elle a changé notre rapport à la ménopause.
1: Absolument. Donc, c'est comme... Je dis « on » parce que je travaille là-dessus depuis le début avec Soumaya Arbaoui, mm-hmm. que j'adore, qui est mon actrice de changement, moi. Travailler avec des gens plus jeunes, les amis, ça aide. Et je trouve ça fascinant d'entendre... C'est pas une nécessairement une leçon de comment faire, c'est plus qu'est-ce qui a nourri cette volonté-là, cette idée-là, comment on s'y prend, les obstacles, les épreuves, les ressacs, les réussites, les valeurs qu'on ramasse au fil de notre vie, ouais. qui nous sont inculquées. Puis ça m'a, tu sais, je veux dire, entendre Dr. Liu qui nous raconte comment elle a répondu, mettons, à Barack Obama avec un peu une belle jambette élégante, ouais. disons, je pourrais dire ça, puis la faire rire, c'est vraiment chouette. Mais ça va aussi, tu sais, entendre parler Soulja il y a 4 ans de comment les gens le perçoivent avec ses tatouages. Puis il me dit, j'ai l'impression que les gens me voient avec dégoût. Puis maintenant, tu sais, c'est quelqu'un qui travaille beaucoup avec les jeunes de la rue. Je sais pas, moi, ça m'inspire et ça me... Je suis très inspirée par les gens qui veulent changer le statu quo, quand ouais. le statu quo est inacceptable.
0: Des gens qui sont dans l'action.
1: Exactement.
0: Je veux qu'on parle de quelques personnalités que tu as ajoutées à ton tableau de chasse cette année. La cardiologue Alexandra Bastiani.
1: Ça, c'est une grande découverte pour moi. C'est
0: la modèle.
1: Elle a, je pense, 37 ou 38 ans. C'est pas tant important. Là, c'est la première cardiologue d'intervention noire au Canada. Le parcours des premières personnes, des pionniers, m'inspire beaucoup parce qu'ils vont tous nous répondre la même chose. Personne n'est à l'aise d'être le premier. Tout le monde voudrait qu'il y ait d'autres personnes qui suivent, qui aient défoncé une porte, qui soient entrées. Moi-même, je me rappelle quand on m'avait dit que tu étais la première personne noire qui anime à Radio-Canada. Au début, il y a comme un « ben non, ça se peut pas ». Puis ensuite, un « qu'est-ce que je vais faire avec cette information ?» Puis les gens avec qui... J'ai parlé de ça. Tout le monde se dit qu'il faut garder la porte ouverte ouais. pour les autres. Et donc, Alexandra Bastiani, une femme incroyable. Allez la suivre sur Instagram, d'abord, parce que son Instagram est une source intarissable de contenu médical, mais elle a énormément d'humour. Elle connaît tous les codes des réseaux sociaux, la culture de mème. Il y a beaucoup de musique, beaucoup de hip-hop. On a parlé de ça. Elle n'est pas dans l'espèce d'image, de perception du médecin qu'on a. Le austère,
0: oui.
1: froid, complexe de Dieu. Celle-là, je l'ajoute parce que mon père était chirurgien, je peux me permettre, là, je vais le mettre sur le dos de mon père, mais complexe de Dieu. Elle est vraiment authentique, terre à terre. Puis elle nous a expliqué aussi comment rentrer. Oui, il y a des gens qui lui ont dit, je pense pas que c'est pour toi, ça va être trop dur pour toi, la chirurgie. Tu sais, les gens qui lui ont dit, peut-être tu devrais trouver autre chose.
0: Là,
1: oui, très
0: vrai.
1: Bienveillant. Puis, donc, c'est une grande rencontre avec une femme qu'il faut connaître davantage. C'est pas juste des vedettes que j'ai interviewées, c'est aussi des gens qu'il faut connaître davantage.
0: Et merci de le faire, parce que c'est ça souvent, on se dit, mais là, est-ce que je vais pouvoir passer une heure avec cette
1: oui.
0: personnalité-là si les gens la connaissent pas? Mais je veux dire, tout ce que tu me dis en ce moment, j'ai juste hâte d'entendre cette voix-là à la radio. On parle donc de ta vie culturelle, Rebecca
1: oui.
0: Makonnen. Quand on te demande en ce moment à quoi ça ressemble, il faut dire que dans la dernière année, il y a un nouveau mandat qui s'est ajouté.
1: Absolument.
0: Donc, les gens peuvent maintenant te voir le matin à RDI.
1: Oui.
0: C'est première ligne.
1: Oui,
0: Donc, tu es en onde entre 7h et 9h.
1: Oui.
0: Donc, on est dans le bilan de la première année. Comment ça se passe?
1: Ça s'est très bien passé. Je suis pas nécessairement une lève-tôt. Puis d'ailleurs, je lève mon chapeau bas à mes collègues parce que
0: qui
1: moi,
0: arrive plus tôt.
1: Qui arrive vraiment plus tôt. L'émission commence à 6 heures. Moi, j'arrive en onde à 7 heures. Je me lève juste à 5 heures du matin. Je dis juste parce que t'as sûrement, tu le sais, tu as fait le matin aussi.
0: Il y a plein d'autres heures qui nous écoutent qui se lèvent aussi.
1: Aussi,
0: très tôt.
1: Mais tu sais, comme Catherine Gauthier, notre chef d'antenne, elle se lève à 2h30 le matin. Ça, c'est pas tôt le matin, c'est en plein milieu de la nuit. Donc, ça, je veux le souligner. Donc, côté personnel, comme c'est faire un marathon. Moi, je suis bonne là-dedans. Je suis super disciplinée. Je fais ça à telle heure, je me couche. Ça me dérange pas de plus aller dans un restaurant à 22h un mardi soir, c'est pas grave. Et j'aime beaucoup le terrain de jeu que j'ai. C'est-à-dire, c'est pas de la chronique culturelle où je vais parler d'un spectacle qui a lieu le lendemain, où je vais faire une espèce de calendrier. C'est pas l'émission pour faire ça. Dans le sens qu'on a besoin de ça, mais c'est pas ça mon mandat à l'émission. C'est vraiment de culture, de couvrir la culture et société. C'est pas juste Bad Bunny était en spectacle hier. C'est Bad Bunny a donné un spectacle à Madrid. La petite casita qu'il traîne partout est devenue un symbole de la crise du logement en Espagne. Tu sais, c'est des choses qu'on retrouve dans le courrier international.
0: Ta ligne éditoriale à toi.
1: Exactement, et j'aime beaucoup faire ça.
0: Et donc, pour les gens qui écoutent Première Ligne, je les avise tout de suite que le 9 septembre, tu prends congé pour cette raison.

0: c'est Lily Allen.
1: C'est vrai que je vais prendre congé en plus. Je suis comme, à qui j'ai dit? Est-ce que j'ai dit ça publiquement? Parce que c'est prévu que je prenne congé.
0: C'est donc le 8 septembre, la veille.
1: Exactement.
0: À Montréal.
1: Au Centre Bell.
0: T'étais même prête à aller à Toronto. Parce que là, on sait en ce moment, ouais, c'est à Toronto que ça se passe beaucoup pour les grandes vedettes.
1: Absolument. Pop, oui, on a d'ailleurs fait un truc de l'huile sur le feu. Pourquoi? Parce qu'en tout cas, apparemment, on n'a pas de stade.
0: Apparemment.
1: Comme si le stade allait régler tout. Mais bref, Lily Allen est une femme que j'avais interviewée, je pense, il y a une vingtaine d'années quand j'étais à Musique Plus. J'ai pas nécessairement pas un bon souvenir, mais pas un souvenir marquant. C'est-à-dire que c'est pas une grande rencontre. Mm-hmm. C'était comme la It Girl. Ouais. Et 20 ans plus tard, elle arrive avec cet album West End Girl que j'ai écouté. Il a fallu que j'arrête de l'écouter à un moment donné parce que j'écoutais que ça. West End Girl, les fameux albums de rupture, de vengeance. Vous pouvez penser à Lemonade de Beyoncé. Mm-hmm. Vous pouvez penser à plein d'autres affaires. Et c'est pas nécessairement une niche que j'adore, mais le sien est tellement bien fait. Elle nous raconte vraiment l'histoire de la dissolution de son mariage avec David Harbour, un acteur que vous connaissez probablement parce qu'il jouait Hopper dans Stranger Things. Elle raconte, on sent à la fois la grande tristesse, le deuil, la détresse de voir cette relation s'effriter, puis en même temps à quel point elle a de l'aplomb,
0: oui,
1: elle est baveuse. J'ai tellement aimé ça et j'étais outrée, Émilie, qu'elle aille à Massey Hall à Toronto pour deux soirs. J'ai essayé d'avoir des billets. C'était comme 500 $. Puis je me disais, oh, je vais prendre l'avion pour être de retour le lendemain. Ça n'a pas de bon sens. Puis,
0: et finalement, Montréal.
1: Et finalement, elle arrive à... Bon, le Centre Bell, c'est énorme, mais je suis très contente de l'avoir. Ouais, je vais avec des copines. En plus, elle fait que cet album-là.
0: Donc, c'est vraiment c'est, ce
1: on
0: moment-là.
1: On est dans l'univers. Merci, au revoir.
0: Rebecca, tu as rempli un questionnaire culturel pour les besoins de cette émission aujourd'hui. Et on l'a fait remplir à d'autres animateurs et animatrices. Et sache que ton nom est ressorti dans d'autres questionnaires culturels en tant que personne qui a donné la piqûre de la radio. On écoute ceci.
2: Bonjour Rebecca, ici Rosemie Autonne-Témorin. Je voulais profiter de la tribune qui m'est offerte pour expliquer à tout le monde que si je fais de la radio aujourd'hui, c'est grâce à toi. Principalement parce que c'est toi qui m'as donné la piqûre en m'invitant à participer à peu près tous tes projets. En me prenant sous ton aile, je pense même pas que t'en es consciente. Je pense que tu fais ça avec beaucoup, beaucoup de personnes que tu estimes pertinentes. Puis tu leur donnes un élan en leur faisant de la place autour de la table. Puis c'est une qualité incroyable qui n'est pas donnée à tout le monde. Merci pour ce que tu fais pour notre milieu. Puis pour moi, là, très égoïstement.
0: Bons amis, autant de témoins.
1: Wow! C'est mon moment, Monique Giroux, je pense. Il me semble que Monique Giroux, c'est souvent arrivé dans sa carrière où les gens disent « Oui, on s'est rencontrés dans un plateau de Monique Giroux. » Ça m'était jamais arrivé.
0: Mais de plus en plus, tantôt, tu disais « Travailler avec des gens plus jeunes. » Mais c'est vrai que tu as cet instinct-là d'aller chercher des nouvelles voies,
1: Rebecca. Ça, j'ai appris ça de Christiane Charrette aussi, qui favorise les... Elle a dit qu'elle vampirise les jeunes. J'ai pas l'impression de faire ça, mais elle favorise beaucoup les amitiés
0: intergénérationnelles.
1: Merci.
0: Pour ne pas devenir une vieille conne, pour la cité.
1: Exactement. C'est très important de pas devenir une vieille conne. En fait, c'est comme quand on m'a donné l'occasion d'animer On dira ce qu'on voudra en 2016, donc ça fait 10 ans, puis on m'a dit ça va être un laboratoire. Tu sais comment on dit à Radio-Canada, c'est un laboratoire.
0: Déjanté,
1: oui, c'est ça, tout ça. Puis on a pu aller chercher des gens qu'on connaissait moins. Ouais. Et moi, c'est ce que je préfère. C'est pas que je trouve que les personnalités A ont rien à dire, mais elles sont partout. On les entend tout le temps. Donc j'aime ça, essayer des nouvelles voies. Essayer, ça veut aussi dire accompagner.
0: C'est
1: et à
0: ça.
1: L'époque, j'ai beaucoup appris de Chloé Sondervorst, que vous entendez à notre antenne souvent, qui est devenue une experte en IA, qui a été la réalisatrice qui a travaillé là-dessus à ce moment-là. Et elle accompagnait aussi les gens. Donc, c'est comme un plaisir. Arnaud Soli a commencé avec nous aussi. Kev Lambert, première chronique à On dira ce qu'on voudra, qui a fini sur une couille parce qu'elle ne savait pas gérer un chrono. Mais bref, plein de gens qui ont commencé avec nous, que là, j'entends plus souvent. Puis je ne suis pas comme vous nous les avez volés. Ça me fait tellement plaisir. J'aime vraiment ça. Oui, puis je me rappelle, je te donne un scoop digne, pas digne du 7 jours, évidemment, mais digne d'une grande Émilie Perrault. Quand on a... Non, moi, je partage pas des potins, que des faits.
0: Que des faits, allons-y.
1: Quand on a terminé, on dira ce qu'on voudra, on a fait un petit party, puis là, je me suis levée sur un comptoir pour faire un disco, et j'ai été émue parce que j'ai dit aux gens, moi, je vous ai accueillis comme j'ai toujours voulu être accueillie, comme j'aurais voulu être accueillie. Donc, c'est super important pour moi que les gens qui, tu sais, c'est comme, ça va être le fun, fais-moi confiance. tu sais, ça va bien
0: ce
1: se passer.
0: Ce rôle-là, tu, oui, le prenais, ben, tu le prends à cœur.
1: Je me suis rendu compte après les 4 années ou 5 années qu'on a fait, on dirait que je l'avais vraiment prise à cœur parce que j'aime ça après voir les gens. J'aime ça entendre Jean-Michel Bertillon maintenant chez Rosémée à son émission. Je suis pas comme, ha ha, c'est grâce à moi, mais je me dis, ah, tu sais, tant mieux, ça s'est poursuivi.
0: C'est de la compersion, tout ça. Oh, on peut se réjouir du bonheur des autres, Rebecca. Dieu.
1: Compersion, ça, c'est dans le livre d'Émilie, en passant.
0: On t'a demandé comment est-ce qu'on pourrait améliorer ta vie culturelle. Tu nous as demandé des suggestions de lecture en vue de ton été de vacances. Mmh. Et tu sais, nous, à Il restera toujours la culture, on a la chance de compter sur plusieurs collaborateurs.
1: Ben voyons
0: donc! Et parmi tous nos collaborateurs, j'avais vraiment l'impression que dans les pastilles de goût, celle qui est dans ta palette, c'est Arizona O'Neill. Et là, elle arrive avec une pile de livres. Bonjour, Arizona.
3: On dirait de l'univers.
1: Wow!
0: Donc, elle arrive avec plusieurs projets pour ton été de lectrice. Rebecca, est-ce que tu es prête?
1: Absolument.
0: On commence par quoi? Arizona.
3: Alors oui, j'ai apporté un grand pile de livres. Alors, je sais pas combien de temps que tu as dans ton été, mais...
1: J'ai probablement 8 semaines.
3: OK, je pense que tu peux le faire.
1: Okay.
3: J'ai commencé avec The Dutch House de Anne Patchett. Anne Patchett, c'est un de mes autrices préférées. Dans ce livre-là, c'est une histoire d'un sœur et frère qui ont une énorme belle maison, mais quand son père se remarie et mort, le belle-mère prend la maison. Et là, on est avec eux dans leur adulte et ils n'arrivent pas à laisser faire avec la maison. Alors, comme chaque semaine, ils vont s'asseoir à l'extérieur de la maison et ils pensent à leur belle-mère et qu'est-ce qu'elle est en train de faire.
1: Oh.
3: Alors, c'est vraiment comme une question de comme qui on laisse rentrer dans notre famille et c'est qui notre vraie famille.
1: Ah, j'en parle particulièrement.
3: Et si on parle aussi de relations avec sœurs, cette histoire-là, Shirley Jackson, c'est une de mes autrices préférées de horreur.
1: Okay.
3: Alors, c'est deux sœurs dans une grande maison encore, sauf tout le village les parle pas. Il y a quelque chose vraiment bizarre avec ces deux sœurs qui quittent jamais de la maison. Et on commence à dans le livre, savoir que toute leur famille était empoisonnée par la mère de la famille.
1: Oh! We have always lived in a castle.
0: Qui est aussi disponible en français. Nous avons toujours vécu au château. C'est paru chez Payot.
1: On n'aura jamais le temps de se rendre jusqu'à la fin de
0: l'émission. Non, mais c'est pas grave. Elle va te faire la liste d'après. Dutch House, c'est aussi traduit en français, la maison des Hollandais. Prochaine suggestion.
3: Oui.
0: Arizona.
3: Alors là, tout le monde est en train de parler du livre Yesteryear.
0: Oui, c'est le livre de l'été, ça a l'air. Ça,
3: oui,
0: hein?
3: C'est vraiment le livre d'été. Mm-hmm. C'est l'histoire d'une femme trad wife sur l'Instagram. Mm-hmm. Et là, elle retourne dans les années comme le 19e siècle. Mais moi, c'est comme si tu lis ça, il faut lire Kindred de Octavia Butler, qui est un classique du genre. C'est vraiment elle qui a créé ce trend, ce trope littéraire. Alors, dans celle-là, c'est un femme moderne noire qui retourne dans le temps pour être un esclave.
1: Oh.
3: Sauf, alors chaque chapitre, c'est comme dans le présent, dans le passé. Et ça montre comment la génération, le traumatisme générationnel, c'est vraiment quelque chose qui existe et que ça l'affecte dans son jour de présent en ce moment. C'est vraiment...
1: Kindred.
3: Yesteryear, c'est je l'ai vraiment aimé. Sauf
0: mais
3: celle-là...
0: Faut faire nos classes.
3: Oui,
0: faut aller
3: faire
0: lire la classe. Octavia
3: et les
0: Butler.
3: Thèmes sont tellement bons dans celle-là. C'est un de mes préférés.
1: Wow!
3: Là, on va aussi, parce que là, j'ai récemment vu le film Hail Mary avec Ryan Gosling.
1: Ah, moi aussi, je l'ai vu récemment, Project
3: alors,
1: Hail Mary.
3: Encore, il faut faire nos devoirs. Babel 17 de Samuel Delaney. C'est un auteur queer de les années 1960. Et ça, c'est un livre de science-fiction où une femme, elle est un poète. Mm-hmm. Elle est demandée par la gouvernement d'apprendre une langue extraterrestre.
1: Okay.
3: Et en apprenant cette langue, sa cerveau commence à changer. Elle commence à savoir qu'un nouveau langue peut changer la façon dont on pense.
0: Mmh. Donc, mais c'est Arrival, ça?
3: Exactement!
1: Moi, j'étais comme, il me semble que ça me fait penser à un petit film de Denis Villeneuve.
3: Oui, exactement. Alors, chaque fois que tu vois quelqu'un qui est en train d'apprendre à communiquer avec un extraterrestre, ça vient de Samuel Delaney. Alors,
0: il faut faire nos classes encore une fois. Le temps file. De toute façon, Arizona va te fournir une liste de suggestions, Rebecca. Mais moi, je veux absolument que tu lises aussi, parce que j'ai demandé à Arizona d'apporter un exemplaire de son premier roman graphique.
1: C'est
0: assurément dans tes cœurs de Rebecca, Opioids and Organs. Et la version française qui va être disponible chez Alto dans une traduction de Daphné B qui va arriver en librairie le 11 août prochain. Mais donc, une histoire inspirée de son papa. Et il y a de l'humour là-dedans aussi. Rebecca, c'est absolument dans tes cordes.
1: Wow.
0: C'est pour toi.
1: Et
0: mon Dieu, le temps a filé tellement vite. On t'avait demandé, Rebecca McConnell, s'il y avait une chanson qui peut résumer la série Acteurs de changement. Qu'est-ce que ce serait? Tu as choisi celle-ci.

0: Noir, donc de Janelle Monáe. Et c'est là-dessus que je donne rendez-vous à tout le monde. Écoutez Acteurs de changement, c'est les mercredis à 14h à partir du 24 juin. Merci beaucoup, Rebecca McGonagall.
1: Merci énormément, Émilie. Merci, Arizona, pour les suggestions.
0: Et dans un instant, c'est Jocelyn Lebeau qui vous attend pour Il restera toujours la culture.
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5: Bonjour tout le monde, ici Jocelyn Lebeau. Je le dis très sincèrement, c'est un vrai plaisir de passer cette semaine avec vous à l'animation. Merci pour vos messages depuis lundi, ça me touche beaucoup. Et on va en profiter encore aujourd'hui, en ce vendredi 19 juin 2026. Et comme c'est la dernière émission de la quatrième saison, on est curieux de savoir quel événement culturel vous n'allez pas manquer cet été. Hein? Qu'est-ce qui est déjà dans votre agenda en matière d'art et de culture, un peu partout à travers le pays? Eh bien, vous pouvez nous écrire vos réponses dès maintenant via la bulle de conversation de l'émission en direct sur l'application Radio-Canada Audio. Et on va saupoudrer vos réponses au cours des 90 prochaines minutes. Et pour commencer cette première demi-heure d'émission, on reçoit deux auteurs qui ont écrit des émissions de télé à Radio-Canada pendant 35 ans, quasi sans interruption. Même s'ils sont à la retraite, ils ont accepté d'être nos programmateurs musicaux cette semaine. Sylvie Lucier et Pierre Poirier, bonjour.
6: Bonjour.
7: Bonjour.
5: Et en plus, vous avez fait la route depuis Petite-Rivière-Saint-François dans Charlevoix jusqu'à Montréal pour être en studio avec nous. Ça s'est bien passé?
7: Non, avec toi personnellement.
5: Ah!
7: On se connaît depuis tellement longtemps.
5: Ben c'est ça. Faut expliquer aux auditeurs, aux auditrices que c'est très émouvant qu'on soit ensemble en ce moment parce que ça m'émeut de le dire. Il y a 22 ans, j'ai commencé à faire de la télévision avec vous. C'était à Matulu, magazine littéraire à Télé-Québec. Et c'est avec vous que j'ai commencé à faire de la chronique, à faire de l'animation. Et on se retrouve dans un studio à Radio-Canada, pratiquement un quart de siècle plus tard. Vous êtes mes parents de télé.
6: Mais t'as sauté une étape, Jocelyn.
5: Ah oui.
6: Seigneur, on t'a rencontré avant ça. Et là, je sais pas ça fait combien de temps, mais t'étais aux Expos Sciences.
5: C'est vrai.
6: Avec un projet sur le rire.
5: Oui.
6: Pierre et moi étions porte-parole, puis on avait eu un coup de cœur absolument assumé pour toi. Et puis c'est pour ça, entre autres, qu'on voulait
7: donc,
6: absolument...
7: Donc, on est donc aussi tes parents scientifiques.
6: Oui, aussi.
5: Ah, vous
6: aussi.
5: Êtes mes parents de tout, finalement.
6: Bon, écoute, j'espère que ta mère n'arrivera pas avec un rouleau à pâte, là, mais on t'aime depuis longtemps, c'est ça qu'on veut dire.
5: Et je vous aime aussi, et j'ai très hâte qu'on parle de vos souvenirs et de vos univers musicaux. C'est ce qu'on va faire dans un instant. En deuxième heure, on recevra également la comédienne et autrice Catherine Trudeau pour son CV de spectatrice, Thomas Hellman pour son algorithme littéraire, et Fabiola Nirva-Aladin pour le top 5 des moments marquants de la semaine. Tous ces gens réunis pour prouver, encore une fois, qu'il restera toujours la culture.

0: On doit la dernière programmation musicale de notre saison à un couple de scénaristes qui a marqué la télévision québécoise avec des séries cultes comme Bête pas bête plus, 4,5, Les aventures tumultueuses de Jack Carter, L'auberge du chien noir et 5e rang. Et j'ai nommé les formidables Pierre Poirier et Sylvie Lussier. Même si on les connaît principalement pour leur travail à la télé, c'est la littérature qui est leur médium artistique par excellence et ce sont les polars qu'ils préfèrent. Je les accueille sur une pièce de leur sélection qui définit bien leur quotidien depuis qu'ils ont pris leur retraite il y a 2 ans. Déjeuner en paix de Stéphane Escher.
1: On essaie.
0: Et d'ailleurs, automatiquement, dès que les premières notes se sont fait entendre, Sylvie, vous avez fait du lip-sync, vous avez chanté et Pierre, vous avez commencé à jouer de la batterie dans les airs. Et en entrevue avec Évelyne Charubet, que je salue, dans la foulée de la finale de 5e rang il y a 2 ans, Pierre, vous disiez déjà être étourdi par tous les projets de Sylvie. Est-ce que vous avez réussi à vous déposer depuis ce temps-là?
2: Pour moi, la vie est un long fleuve tranquille. Je me lève le matin, j'ai le Saint-Laurent devant moi. Je me couche le soir, j'ai le Saint-Laurent avec Saint-Jean-Port-Joli juste en face. Pendant ce temps-là, Sylvie, elle fait du bénévolat, elle s'occupe de ses fleurs, elle fait du ménage, elle fait du gâteau, elle invite tout le monde. Quand on est juste deux, c'est très surprenant. Alors, je suis encore étourdi par ces projets, oui.
1: Moi, ça me prend un plan. Il faut que j'aille des plans. J'ai besoin d'un plan.
0: Donc, la retraite est occupée quand même, Sylvie.
1: Ah oui, oui, très occupée. Puis, t'as pas parlé des petits-enfants. J'ai 5 petits-enfants qui en occupent une bonne partie aussi. Oui, c'est ça. Moi, je suis très contente d'être à la retraite, justement, parce que les loisirs ont toujours pris beaucoup de place dans ma vie. Mon travail nuisait. Là, c'est formidable. Je peux faire juste ce que j'aime tout le temps.
0: Il n'y a plus de travail, juste le loisir.
1: Juste le plaisir.
0: Et les petits-enfants.
1: Oui.
0: Est-ce que vous vous ennuyez plus du monde vétérinaire, où vous avez commencé votre carrière avec les animaux, ou du milieu de la télé?
1: Le deuil vétérinaire a été fait. Il a été dur au début, mais ça fait longtemps qu'il est fait. Puis les amis vétérinaires sont encore là. On a beaucoup d'invités vétérinaires, souvent, parmi nos nombreux invités. Alors, ceux que j'aimais beaucoup, je les ai gardés. Puis on a des animaux aussi, puis on fait de l'ornitho.
0: Oiseaux sont partout.
1: Oui,
0: là.
1: C'est ça. Les animaux sont encore là. Écrire, cette semaine, c'était drôle, vous receviez Christine Brouillette, puis d'autres auteurs, bien sûr, vous en recevez souvent, puis tout le monde dit, écrire, c'est difficile, puis on le trouvait aussi. Avoir écrit, c'est plaisant. Se relire, c'est plaisant. Voir l'épisode qu'on écrit.
0: Oui, le résultat dans la télé.
1: Oui, ça, c'est extraordinaire.
2: Écrire, c'est difficile.
1: Ça se traîne tous les jours à écrire. Pendant 35 ans, c'était difficile. Puis on écrivait, tu sais, au départ, c'était 26 heures de fiction par année.
0: Incroyable.
1: Après, ça a été 24, mais c'est quand même beaucoup.
0: Et vous avez écrit 275 épisodes de Bête pas bête plus, 193 de 4,5, 300 de L'auberge du chien noir, 132 de 5e rang. C'est pratiquement 1000 épisodes de télévision, ça.
2: Ah oui. Oui.
0: C'est énormément de travail.
2: Oui. C'est pour ça que je ne suis plus jamais assis devant un ordinateur.
0: C'est vrai?
2: Je regarde mes courriels, puis c'est tout. Puis des fois, je peux être 2-3 jours sans y aller.
0: Ça vous manque pas du tout?
2: Ça me manque pas du tout. J'ai recommencé à lire ce que j'avais presque arrêté. En fait, là, je lis. Je suis heureux, assis sur mon divan avec mon chat à côté. Et je lis.
0: Et je sais que vous aviez une très grande bibliothèque. Avez-vous réussi à tout déménager à Petite-Rivière?
2: Présentement, la bibliothèque à Petite-Rivière a beaucoup reçu de cadeaux parce qu'on a fait un ménage dans nos bibliothèques et on a donné ça à la bibliothèque de Petite-Rivière parce qu'on avait déjà en double quelques-uns, mais on avait beaucoup et là, il faut le refaire.
1: On a fait construire la maison qu'on a maintenant au bord du fleuve et pour les deux, le Sine qua non, c'était une vraie bibliothèque. Alors, on a une vraie bibliothèque avec des étagères jusqu'au plafond, mais malgré tout, on a réussi à la remplir. Il a fallu donner. Et moi, j'achète les livres, j'aime l'objet.
0: Oui, les conserver, les garder, les avoir.
1: Les premières boîtes que j'ai faites de livres, là, c'était la première, j'ai dû la faire et la défaire 20 fois. Là. Après, tu prends le bide, puis il faut ce qu'il faut, mais c'était dur de donner des livres.
0: Ah oui?
2: Ouais. Mais là, présentement, la section plate de notre bibliothèque appartient à Sylvie, et la bonne section avec les bons romans, ça m'appartient à moi.
1: C'est parce que j'ai pas le temps d'aller acheter. Il est tout le temps rendu à la librairie de Baie-Saint-Paul.
0: Et vous lisez quoi ces temps-ci?
2: Je lis, et là, je suis en train de lire Les Ravisseuses.
0: Ah oui, on avait Charles Dionne à l'émission hier.
2: J'avais déjà lu La mère des larves quand c'est sorti.
0: Oui, de Maud Jarry.
2: Que j'ai lu une espagnole, Rodondon, Dolores Rodondon, je pense.
1: Moi, cette semaine,
2: dans les derniers que j'ai lu.
1: J'ai lu les oies volent vers le sud, qui m'a...
2: Les grues
1: volent vers le sud, qui m'a arraché le cœur. Qu'est-ce que j'ai lu? C'était ça ou mourir. Ça fait deux fois que je me fais arracher le cœur de suite. Fait que là, je suis retombée dans un policier. C'est les ongles qui se font arracher le cœur, tout va bien.
0: Et je sais que la bande dessinée, c'était particulièrement important pour vous. C'est quelque chose que vous appréciez. Il y en a sûrement dans votre bibliothèque.
1: Ça prend beaucoup de place. Il a fallu ouvrir une annexe. Notre bibliothèque a une annexe pour toutes nos BD. On est encore actionnaire à Planète BD, qui est la librairie de BD de Montréal. Fait qu'on est bien placé pour s'approvisionner, mettons.
0: Vous aimez la littérature. Si on a suivi l'Auberge du Chien Noir, on sait que vous aimez aussi beaucoup la musique. Est-ce que ça a été difficile de faire cette programmation musicale à l'émission?
2: Oui.
1: L'horreur.
0: Ah oui?
1: Ah oui.
0: Pourquoi?
1: Ben parce que ça fait 75... Pas 75, j'ai pas 75.
2: Mais c'est ça
1: que
2: j'allais dire.
1: Ben pour moi, j'ai commencé dans une vie antérieure. Mais ça fait 65 ans ou plus que je me rappelle de la musique. J'ai des souvenirs là, que je suis petite puis j'aime déjà beaucoup des chansons. Là. Le premier cadeau dont je me souviens, c'est un petit tourne-disque avec un disque de Margot Lefebvre.
2: Ah oui?
1: C'est la photo Bossa Nova. Ouais. C'était magnifique. Fait que... oui, ça, j'ai... Alors, imaginez le corpus qu'on a. Là. J'ai été obligée de faire appel à ma petite sœur qui est bien bonne, qui a une bonne mémoire, qui me dit « Oui, tu te rappelles, mets ça. » Mais ça a été une grosse réflexion.
0: Ben, on a commencé la semaine avec ceci.
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0: Ah, la musique de Louise Attaque, Je t'amène au vent. Une chanson qui vous met en joie.
1: Oui.
0: Et il faut absolument raconter qu'est-ce qui s'est passé à votre mariage.
1: Ça a été un fichu beau party.
2: Oui, ça a été un très, très beau party. On avait décidé de jouer à Révolution, Sylvie et moi, puis on a inventé une chorégraphie sur Louise Attaque, sur Je t'amène au vent. Avant, on avait le slow de noces, là, qui était le Still Loving You de Scorpion, une minute de temps. Oui. Et ensuite, on partait avec Louise Attaque.
1: Notre chorégraphie très travaillée, on s'était pratiqué toutes. Là.
0: C'est vrai, vous aviez travaillé fort.
2: Oui. On avait vraiment fait une chorégraphie pour une bonne partie de la chanson, sauf que dès l'instant où la toune a commencé, tout le monde nous a rejoints sur la piste de danse.
1: Tout le monde était debout.
2: Oh, tout le monde dansait. Je pense qu'il y a Renaud Paradis, que Money m'a regardé, puis il fait « Vous avez fait une chorégraphie? »
0: Ah, lui, il a remarqué.
2: Mais c'est tout.
1: Mais je pense qu'il savait parce qu'il y avait le pacing, parce qu'il y avait des chansons comme ça. Puis Renaud était un peu le chef d'orchestre de
2: la soirée.
1: De la partie musicale de la soirée. Je pense qu'il était au courant. Mais on n'a pas pu la faire. Mais c'était pas une grosse perte.
2: Non,
1: c'était
2: pas...
1: plus fun, tout le monde qui sautait sur Louise Attaque.
2: on était un vrai duo improbable.
1: Oui.
0: J'avoue qu'on aurait envie quand même de voir la chorégraphie.
1: On s'en rappelle plus.
0: Ah non, elle est oubliée. Bon. Mais vous n'avez pas oublié votre prochain choix.

0: Et que c'est bon, hein? Offenbach, bye bye. Et je vous regarde depuis tantôt, vous connaissez toutes les paroles par cœur.
1: Mais c'est parce que ces paroles-là sont tellement drôles. Je peux pas m'empêcher. Tu sais, mon père était stérile, ma mère voulait pas d'enfant. C'est pas mal difficile venir au monde contre le vœu de ses parents. Juste les premières phrases, tu fais, ben voyons.
2: Ben, moi, j'aime ça, les chansons qui racontent. J'aime Offenbach.
1: Oui, Offenbach, All the Way.
2: C'est ça, c'est All the Way.
0: Des fans finis.
2: Des fans finis. Mais elle me fait rire à chaque fois. Puis ça raconte une histoire. Moi, j'aime ça, les chansons qui t'amènent avec eux autres. Tu sais, tu le vois, l'innocent, prendre la traverse de Québec, il pense qu'il s'en va sans une carrière de marée au long cours.
1: Ma préférée, c'est son père qui le regarde. Tu m'es pas reconnu, donne-moi juste 5 minutes que je te replace. Celle-là, ça n'a pas de bon sens, cette phrase-là. C'est pas possible.
2: Alors oui, on aime beaucoup Offenbach. On est allé voir encore un spectacle hommage vendredi. Mon plus vieil ami Raymond est un musicien hors pair, fan de Offenbach. Et il y a un spectacle hommage qui roule un peu avec son fils et son neveu. Puis, en tout cas, d'autres mondes de Petite-Rivière. Puis ça fait quelques fois qu'ils le font. Puis nous autres, on y va à chaque fois. Alors on était là encore vendredi passé pour voir Raymond faire Jerry Boulet.
0: J'imagine que vous avez chanté tout le long du spectacle.
2: Pas mal.
1: Non.
0: Non?
2: T'as pas chanté ce
1: soir-là?
2: Non,
1: j'ai pas chanté.
2: On était dans un... C'était comme un souper-spectacle, on voulait pas nuire aux autres.
0: Oh, oui, c'est ça.
1: Oui, surtout.
0: C'était par respect.
2: Oui,
0: vous
2: on est très respectueux, tu nous connais.
0: On poursuit avec ceci.
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0: Hey, Janis Joplin, me and Bobby McGee. Sylvie Lucie, vous dites que c'est votre marmotte.
1: Oui, c'est ma marmotte.
0: Là, on a besoin d'explications.
1: Ben, on va en revenir à Raymond, dont je parlais tantôt. Raymond
0: Bouchard. Salut. Ben oui.
1: Bonjour Raymond, qui est un musicien hors pair, qui a une oreille absolue, qui est capable d'accompagner tout le monde. Puis les parties chez nous, ça finit toujours ou souvent en musique. Surtout si Raymond est là et Claude Préjean au piano, les deux ensemble.
0: Comédien qu'on connaît bien,
1: oui,
0: Claude Préjean.
1: Oui, c'est ça, qui est un bon ami. Et chacun a son succès, tu sais, qui est capable de chanter, ceux qui sont capables de chanter. Puis on appelle ça notre marmotte du jour de la marmotte. T'sais, chacun, on revisite toujours nos classiques.
0: C'est comme votre chanson de karaoké.
1: C'est ma chanson, mais pas au karaoké. Le karaoké, c'est Raymond.
0: C'est dans votre salon.
1: C'est ça, c'est le karaoké dans le salon, mais on a aussi un karaoké. Ma soeur et moi, on aime bien ça chanter. Alors, mais ça, la marmotte, c'est Bob et Maggie. Je le fais pas, c'est sûr, aussi bien que Janis, qui est aussi une grande idole, mais j'ai beaucoup de plaisir. Le côté blue aussi, encore là, une histoire, tu sais. Oui. Un road trip, ils partent, puis là, ils font du pouce, puis ils mouillent, puis oh là là, c'est ça.
0: Pierre, est-ce que vous avez une marmotte, vous aussi?
2: Je l'ai oublié.
1: Bah, Mexico, ah oui, de Luis Mariano.
0: C'est vrai?
1: Ah oui,
2: je ne la fais plus.
1: Ah oui, il a
2: ma
1: fait
2: marmotte
1: encore.
2: A été écrasée sur le bord de la mer actuellement.
0: Elle est sur le bord de la route.
2: Elle est sur le bord de la route.
1: Si on insiste assez ou qu'il a pris assez de limonade à tequila, on va y arriver. On y arrive parfois.
2: Non, je ne la fais plus.
0: Bon, Pierre, je pense qu'on va vous faire plaisir avec la prochaine.

0: Mes aïeux, avec la chanson Donden. Gros coup de cœur pour vous, mes aïeux.
1: Tout à fait, tout à fait. La première fois que je les ai vus, c'était au campus, au Café Campus de Granby. Je suis tombé en amour. Tout de suite.
0: Coup de
1: tout
0: foudre.
1: Tout le coup de foudre total, absolument. Surtout avec cette chanson-là, je ne sais pas pourquoi, elle me rend heureux.
0: Donden.
1: Donden. Puis après ça, on les a invités une autre fois pour un party. Ils sont venus. Puis là, Stéphane m'a parlé qu'il voulait faire un disque. Puis j'ai embarqué
0: Stéphane
1: avec
0: Archambault.
1: Eux autres, Stéphane Archambault. Puis j'ai embarqué avec eux autres. Puis ils ont eu le succès qu'on connaît. Puis je suis très heureux pour eux.
0: Et d'ailleurs, il y a un lien parce que Stéphane Archambault a été chroniqueur à Mathieu Lu.
1: Ben oui,
0: il parlait de bande dessinée la première saison.
2: Il jouait dans 4 et demi aussi.
0: Il jouait dans 4 et demi.
2: C'est là qu'on l'a rencontré au début.
0: Ouais. Et Pierre, vous êtes même retrouvé dans le vidéoclip de Donden.
1: Ouais.
0: Qu'est-ce qui s'est passé?
1: Ben, il y avait besoin de gens parce que ça se passe comme dans une noce, le vidéoclip.
0: Puis, on vient toujours au mariage avec vous. Hein?
1: Oui, c'est ça. Puis il y avait besoin de gens pour participer à la noce. Fait qu'il m'a appelé. Puis j'ai dit, ben oui, je vais y aller. Fait qu'on a passé une journée à tourner dans un champ où je pense qu'il y avait de la bouse de vache. C'était très intéressant.
0: Alors, si on va voir le vidéoclip, observez bien les gens dans cette noce autour de la table.
1: Je pense qu'on me voit 2 ou 3 secondes.
0: J'ai réussi à vous trouver.
1: Oui,
0: oui, je confirme qu'on vous voit, Pierre
1: Bravo.
0: Poirier, dans
1: Bravo.
0: Ce clip Donden de Mes aïeux. Sylvie Lucier, Pierre Poirier, vous aimez tous les deux celle-ci.

0: Et quelle grande chanson de Robert Charlebois, ordinaire. Sylvie, Robert Charlebois, c'est celui que vous avez vu le plus souvent en spectacle.
1: Oui, sûrement. Je ne saurais pas dire combien de fois, mais au moins une douzaine de fois. Puis on va voir encore ses nouveaux spectacles. J'ai vu celui sur Duchamp, puis là, le prochain.
0: Il y en a un qui est annoncé au mois de décembre.
1: On est des billets aussi. C'est un des premiers spectacles que j'ai vu. J'avais à peine, je ne sais pas, 13 ou 14 ans.
0: Vous en rappelez encore?
1: Ben oui, j'ai acheté les billets, j'étais toute seule.
0: À 13 ans?
1: Oui, je suis allée c'était à la Place des Arts, puis c'était un peu drôle de le voir. En jumpsuit, avec son attitude de rocker sur la scène de la Place des Arts. Mais oui, je l'ai vu, c'est ça, je pense que j'avais 13 ans la première. Puis ce qui est drôle aussi, c'est qu'après, plus tard au cégep, j'allais voir David Bowie ou d'autres groupes comme ça. Puis souvent, je le voyais dans la salle.
0: Ah, il était là avec vous?
1: Il était là avec moi. Je le voyais pas lui, mais on était au même show.
2: Il a quand même fait une tournée avec Janis Joplin aussi.
1: Oui, il a fait une tournée avec Janis aussi.
0: Il a tout vécu, Robert Charlebois.
1: Oui, c'est ça. Alors, je le trouve extraordinaire. Je le trouve extraordinaire comme interprète, comme musicien. Puis encore, il y a l'énergie sur scène.
0: C'est une bête de scène.
1: Ça n'a pas de bon sens.
2: Cette chanson-là, entre autres, quand Sylvie disait que ça raconte une histoire...
0: Ordinaire.
2: Ça peut pas plus parler que ça.
1: Elle est parfaite. Elle est parfaite dans son
2: forme. Prendre une bière avec le gros Pierre, moi, c'est n'importe quand.
0: C'est vous, ça?
2: Ben oui.
0: Ben là, vous n'êtes pas gros quand même. Tiens, un peu de Rufus Wainwright.
2: Oh, yeah.
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0: Ah, la voix unique de Rufus Wainwright, complainte de la butte. Version qu'on peut entendre dans le film Moulin Rouge, oui. Qui est sorti, je ne sais pas si vous en rappelez, il y a 25 ans. Quasi jour pour jour. Ah. C'était le 1er juin 2001.
1: Pour vrai?
0: Oui, je le sais parce que c'était mon bal de finissant quelques jours plus tard. Pourquoi Rufus Wainwright?
1: Ben, sa voix, son phrasé, l'ensemble de son œuvre aussi, mais je ne sais pas pourquoi. Moi, j'aime beaucoup, beaucoup les bandes sonores de films qui sont bien réussis. Celle de Moulin Rouge est extraordinaire. Le
2: incroyable.
1: Film est extraordinaire.
2: Mais l'accent anglais dans un contexte français,
1: ouais, oui. c'est déjà très séduisant.
2: C'est payant.
1: Je sais pas pourquoi. Après ça, quand j'y repensais, parce que c'est sûr qu'on a réfléchi, puis c'est horrible, tu sais, je sens sous tes lèvres ce parfum de fièvre de gosse mal nourri, baptême, paysan restaurant, on lui dit pogné boule. C'est épouvantable, tu sais. Mais bon, c'est peut-être une autre époque. Mais...
0: Oui, c'est ça. Quand on s'attend aux paroles, des fois, on est surpris, hein.
1: Oui, n'est-ce pas? Mais ça.
2: Je suis content que ce soit toi qui ait dit ça. Parce
1: oui,
2: que...
1: oui, oui. Ben, je suis bonne pour dire des affaires de même aussi.
0: Oui, vous êtes tellement complémentaire.
1: Mais tout à fait. Mais je sais pas. C'est ça aussi. C'est l'ensemble. C'est. Un peu de nostalgie, de mélancolie. Tu sais, c'est une uchronie, le Moulin Rouge
0: oui.
1: de
0: Baz Luhrmann.
1: Mais ça ramène à l'époque. Tu sais, ça oui. ramène à Toulouse-Lautrec, les toits de Paris. Je trouve que ça personnifie le film dans ce qu'il y a de moderne puis dans ce qu'il y a aussi de traditionnel. En fait.
0: Oui.
1: Puis Rufus.
0: Ben, Rufus Wainwright, on veut toujours l'entendre chanter.
1: Tout le temps.
0: Pierre, vous nous avez proposé d'écouter ceci.

0: Pierre Poirier, c'est votre choix. Qu'est-ce qu'elle représente pour vous, cette chanson, aux Illinois du groupe franco-ontarien Garoulou?
1: Mes années de cégep à l'Apocatière.
0: Ah oui?
1: On était trois gars dans la même maison. On était tous pauvres et sous-nourris.
0: Cégepien, quoi?
1: Cégepien. On avait des 33 tours, mais pas de tourne-disque. Par contre, on avait un lecteur de cassettes et on avait 4 ou 5 cassettes, dont celle de Garoulou. Et on l'a écouté, mais c'était le matin, le soir, en étudiant, en buvant une bière ou deux. C'était les tunes qui jouaient. Je les connais par cœur, mais ce que j'aime, c'est quand c'est rock.
0: Oui.
1: Tu sais, là, c'est du folklore rock.
0: Oui, rock folklorique.
1: Voilà, j'adore ça.
0: Michel Lalonde de Garoulou, qu'est-ce que ça vous fait d'entendre ça?
2: Mais moi, ça me rappelle des souvenirs, c'est sûr.
0: C'est touchant quand même de savoir qu'on a accompagné pendant tout un cégep Pierre Poirier.
3: Ben, toute une vie même.
0: Toute une vie même jusqu'à aujourd'hui.
4: Bonjour, Monsieur Lalonde.
2: J'espère que je ne l'ai pas fait chez échouer d'examen, tout simplement.
1: Non, j'ai eu mon DEC. Merci.
0: Grâce à vous.
2: Bon.
0: Michel Lalonde, votre premier album, c'était il y a 50 ans. Pourquoi ça a marqué autant Garoulou, selon vous?
2: Je ne sais pas, comme on vient de mentionner, je pense que le jumelage de la musique traditionnelle de mes parents, mon père qui était un chanteur, et puis moi qui avais grandi avec les Beatles et puis le rock des années 60, à un moment donné, j'ai eu l'idée folle de faire un mariage en sorte. Puis la première itération du groupe s'appelait Loup-Garou.
0: Oui.
2: Et puis ça marchait tellement bien, au début ça devait être un projet, un an, puis on en avait fini. Puis après ça, ben de fil en aiguille, là on a fallu changer de nom parce qu'il y avait une troupe de danse qui avait l'on semblable, ainsi de suite.
0: Oui.
2: Et là, il fallait se réinventer, créer un deuxième album. Puis ce deuxième album-là a marché encore plus que le premier. Garoulou est né. Et puis justement, cette chanson-là aux Illinois était sur cet album, l'album bleu de Garoulou, là,
0: oui,
2: qui a vraiment, je pense, marqué notre carrière.
0: Ça, j'avoue que je ne le savais pas que Loup-Garou, au départ, avait été obligé d'être Garoulou en raison d'une poursuite, là, si j'ai bien compris.
2: Oui, c'est ça. Il y avait une troupe de danse qui était des danseurs qui avaient engagé des musiciens pour faire un disque. En tout cas, il y avait un arnaque de réalisateur. Dans le temps, ça se passait comme ça. Puis finalement, bon, on a acquiescé. Puis je pense que la publicité nous a valu le coup. Je pense que ça nous a donné encore plus d'exposure qu'on aurait eu autrement.
0: Ah, ben finalement, ça a eu du bon.
2: Oui, absolument.
0: Je tiens à souligner que l'an passé, vous avez reçu le prix hommage au gala Tréor pour souligner l'ensemble de votre groupe, de votre carrière. Et depuis près de deux ans, Michel, vous présentez un spectacle dans lequel vous reprenez les chansons de Garoulou. On sait que Sylvie et Pierre là, aiment ça voir des spectacles. Ça ressemble à quoi ce que vous proposez?
2: Ben, d'abord, j'ai longtemps fait un spectacle solo où je me racontais. Moi, je racontais un peu ça s'appelait de Glen à Garoulou. Glen était à mon petit village en Ontario, Glen Robertson. Mais après ça, j'ai décidé de remonter sur scène après 25 ans avec des musiciens. Il y a quelques des membres du groupe qui font toujours de la musique, mais ils ont décidé de me laisser aller avec tout ça. Et moi, ce que je fais, dans le fond, c'est que j'essaie de rendre hommage à l'œuvre de Garoulou dans le sens que c'est moi qui chantais la plupart des chansons. Les musiciens qui sont sur scène, c'est d'autres musiciens, mais on essaie vraiment de respecter l'œuvre. Parce que au départ, Garoulou, c'était vraiment un esprit collectif. Hein?
0: Oui.
2: Comme personne signait les textes et les musiques, on abordait ça un peu comme un espèce de groupe qui se lançait sur une chanson. Quand on tombait amoureux d'une chanson, tout le monde avait ses idées. Et puis donc, les arrangements, les motifs musicaux et tout ça, ça fait partie intégrante de notre son. Puis donc, c'est ce que ça donne sur scène. D'ailleurs, le 19 septembre, je serai de la programmation du Festival Trad à Ripon,
0: oui,
2: dans lequel on va retrouver un paquet de mes collègues, entre autres Yves Lambert, qui fait les 50 ans de la bottine. On a commencé la même année.
0: Wow.
2: Et puis, il va de temps en temps sera là, le Vent du Nord, les Charbonniers de l'Enfer. En tout cas, ça va être toute une célébration.
0: Ben oui, puis on va aller vous voir, c'est sûr. Et puis, en terminant, j'aimerais ça qu'on profite de cette tribune aujourd'hui pour demander l'aide du public. Vous avez perdu, vous êtes fait voler votre Félix, hein, au gala de la disque. Vous l'avez fait voler à Regina il y a plus de 20 ans.

0: Alors, si vous avez des informations, vous écrivez à Michel Lalonde. On essaie de retrouver ensemble ce Félix. Merci beaucoup, Michel Lalonde. On ira vous voir chanter Gare aux loups, notamment le 19 septembre au Festival Ripontrade.
1: Merci.
0: Merci à vous.
1: Merci beaucoup.
2: Merci beaucoup. Au revoir.
0: Vous reconnaissez le thème de l'émission Admission générale et on va joindre l'animatrice Eugénie Lépine-Blondeau. Bonjour Eugénie.
3: Allô Jocelyn. Ah, puis je l'aime encore mon thème, hein, mais ça va faire un an, là. Mais il a été composé par Félix Diop et il sera avec nous demain justement, Félix, pour en parler. Puis en prestation aussi, on va comme lancer l'été avec lui. Michel-Marc Bouchard aussi, qui a reçu l'Ordre national du Québec cette semaine,
0: sera
3: avec nous. Ariane Brunet, l'humoriste qui anime une des festivités pour la Saint-Jean, qui a fait beaucoup parler d'elle cette année, sera également avec nous. Et au Petit Culture Club, on a vu Histoire de jouets 5.
0: Oui, je l'ai vu aussi, c'est très bon, on a hâte d'en parler publiquement. Merci Eugénie Lépine-Blondeau, on vous écoute demain. Salut, samedi à 14h sur Ici Première. Vous animez donc Admission générale. Hey, c'est une belle surprise, hein Michel?
4: Oui.
1: Très belle surprise.
0: Oui, de Gare aux loups.
1: Une chance que j'ai dit que j'aimais ça.
0: Ben oui. Et vous aimez assez ça pour rester avec nous en deuxième heure?
4: Avec grand plaisir.
1: On va essayer.
0: J'ai confiance. Tout de suite après le Radio-Journal, on aura le CV de spectatrice de Catherine Trudeau, l'algorithme littéraire de Thomas Hellman et le top 5 des meilleurs moments de la semaine avec Fabiola Nirva-Aladin. À tout de suite.
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10: Bonjour, ici Alphonsine Sefou. Voici vos informations. Israël s'engage à respecter le cessez-le-feu conclu avec le Hezbollah à condition qu'il le soit aussi par le mouvement chiite libanais. Dans un message sur les médias sociaux, l'ambassadeur israélien aux États-Unis a assuré que l'État hébreu demeurait engagé en faveur d'une trêve immédiate. L'entente avec le Hezbollah a été conclue après une nouvelle flambée de violence entre les belligérants qui ont fait au moins 47 morts selon les autorités libanaises. La présidente de l'Institut de recherche et d'études Méditerranée-Moyen-Orient, Agnès Levallois, estime que le respect du cessez-le-feu dépendra aussi de l'administration Trump.
11: Il aurait plus de chances de tenir si les Américains, si l'administration Trump décide véritablement de pousser Israël à le respecter, puisque l'on sait que les cessez-le-feu précédents ont été rompus pratiquement systématiquement par Israël, estimant que le Hezbollah représentait toujours un danger pour Israël et qu'il fallait donc s'attaquer aux infrastructures du parti libanais.
10: Une rencontre de négociation entre l'Iran et les États-Unis prévue aujourd'hui a par ailleurs été reportée. Les appels à la démission du premier ministre britannique Keir Starmer se multiplient à l'intérieur même de son gouvernement. Selon le Times de Londres, de nombreux membres du Parti travailliste ont demandé à leur chef d'établir un calendrier en vue de son départ. Ce rebondissement fait suite à la victoire éclatante du maire travailliste du Grand Manchester, Andy Burnham, lors d'une élection partielle. Andy Burnham jouit d'une forte popularité chez les travaillistes, à l'inverse de Keir Starmer, qui est confronté à une fronde ouverte depuis la déroute historique de son parti aux élections locales du 7 mai dernier. De retour au pays, plus de 18 000 personnes sont mortes d'une surdose en Colombie-Britannique durant la dernière décennie. Le nombre aurait cependant pu être beaucoup plus élevé si la province n'avait pas mis en place des mesures pour faciliter l'administration de la naloxone, conclut une étude. Simon Jousset a les détails.
12: L'étude, publiée dans la revue Medical Decision Making, conclut que des mesures comme l'accès gratuit à la naloxone ou la possibilité de l'apporter à domicile ont permis d'éviter 76 à 80% des décès potentiels dus à une surdose en Colombie-Britannique. Les chercheurs se sont penchés sur les données compilées entre 2019 et 2024. Mike Irvin, chercheur principal de l'étude, reconnaît que ces chiffres sont impressionnants.
13: It's quite an incredible number.
2: To think about what that's

0: Il dit qu'il n'ose pas imaginer quelle aurait été la situation sans ces mesures. Il précise qu'un cas de surdose sur 10 est mortel, mais que grâce aux mesures de réduction des risques, comme la mise à disposition de la naloxone ou les centres d'injection supervisés, on déplore un décès pour 20 surdoses. Malgré cela, plus de 12 300 personnes sont mortes d'une surdose en Colombie-Britannique entre 2019 et 2024. Un nombre qui fait dire à Mike Irvine qu'il reste beaucoup à faire. Alexis Crabtree, médecin de santé publique au Centre de contrôle des maladies infectieuses de la Colombie-Britannique, est du même avis. Elle aimerait que les efforts continuent pour que les traitements et la prise en charge contre la dépendance soient plus accessibles. Elle milite aussi pour davantage de sensibilisation auprès des jeunes. Ici Simon Jousset, Radio-Canada, Victoria.
1: Après l'Ontario et le Québec, c'est au tour de la Colombie-Britannique de mettre la main sur une importante enveloppe du gouvernement fédéral pour répondre à la crise du logement. Si ces fonds doivent servir à réduire les redevances d'aménagement pour les promoteurs, pour ultimement profiter aux acheteurs, des maires se demandent comment l'argent sera distribué. Amelia McCower a préparé ce qui suit.
2: Retarder des projets avant même que ceci ne démarre.
3: Le premier ministre du Canada, Mark Carney, veut s'attaquer aux frais de développement d'infrastructures. Cette taxe unique est perçue par les municipalités pour financer des projets d'infrastructures comme les parcs, les centres communautaires et les égouts. En plus de ralentir la construction de nouveaux logements, cette taxe en fait gonfler le prix de vente, explique M. Carney.
2: To bring down housing costs and
3: et pour s'y attaquer, Ottawa et la Colombie-Britannique investissent à part égale 3,2 milliards de dollars sur 10 ans afin d'aider les municipalités à réduire cette taxe. Selon Mark Carney, les Britanno-Colombiens pourraient économiser jusqu'à 40 000 $ par logement au moment de l'achat.
4: It means, additional investments. Badly needed investment.
3: Cette aide d'Ottawa est cruciale pour le premier ministre de la Colombie-Britannique, David Eby, qui a adopté il y a 3 ans des lois qui forcent les municipalités à augmenter leur densité. Des lois qui ont été dénoncées par des maires, dont celui de Burnaby, Mark Hurley.
5: They still don't have certainty around what that means.
3: Pour M. Hurley, cet argent est précieux pour répondre à la croissance démographique. Il précise qu'en Ontario, une province qui a reçu une enveloppe similaire en mars, les maires ne savent toujours pas comment l'argent sera distribué. Ottawa n'a pas non plus précisé quelles villes en Colombie-Britannique pourront avoir accès aux fonds. Et selon le maire, le diable est dans les détails. Ici Amaya McCower, Radio-Canada, Victoria.
1: Et puis, les travailleurs de Poste Canada ont officiellement signé des nouvelles conventions collectives qui seront en vigueur jusqu'en janvier 2029. Les employés auront droit à des augmentations salariales de 6,5% et de 3% au cours des 2 prochaines années. Les négociations ont été houleuses avec l'employeur et ont mené à plusieurs semaines de grève l'été dernier. Et puis, l'an dernier, la Société d'État a enregistré une perte financière d'1,57 milliard de dollars. C'est ce qui conclut votre bulletin d'information. 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À bientôt!

0: Bonjour tout le monde, c'est toujours Jocelyn Lebeau qui est avec vous en ce vendredi 19 juin 2026, jour de la dernière émission de la quatrième saison d'Il restera toujours la culture. En ouvrant tout à l'heure, je vous ai demandé s'il y avait un événement culturel que vous ne voulez pas manquer cet été. On a reçu plein de réponses, notamment Fanny de Montréal, bonjour Fanny, qui a trop hâte de revoir 887 de Robert Lepage au mois d'août. Ça sera au Théâtre du Nouveau Monde à Montréal. Il y a également des représentations prévues au Diamant à Québec. Christine, je ne peux pas, mais je vais manquer Richard Desjardins au festival Ossisco à Rouyn-Noranda. C'est au mois d'août. C'est pour le 100e anniversaire de la ville de Rouyn-Noranda. Évidemment, un événement qui risque de faire jaser, voir Richard Desjardins sur scène quand même. Marc de Québec, l'événement que je ne manquerai pas cet été, l'exposition sur MCHR, hein, effectivement, qui mérite le détour, paraît-il. Et Janie de Gatineau nous parle d'un spectacle de fâcheux théâtre. C'est nommé Molière dans le parc. Ça se passe dans différents parcs à Gatineau. C'est super drôle, inventif, physique et porté par des artistes vraiment allumés. Je suis fan, nous dit Janie de Gatineau. Merci pour ça, Janie. Alors, on poursuit cette dernière heure d'Il restera toujours la culture de cette quatrième saison avec Sylvie Lucier et Pierre Poirier, nos responsables de la programmation musicale cette semaine. Vous avez accepté de rester avec nous pour cette deuxième heure?
1: Bien sûr.
2: Au prix qu'on est payé.
0: Ben voilà. Et on a reçu un message suite à notre conversation avec Michel Lalonde de Garoulou. Pierre Durand nous a écrit « J'ai dansé avec la troupe Les Loups-Garous en 1973 et je ne connaissais pas cette histoire de nom parce que le groupe s'appelait au départ Les Loups-Garous. Ça a dû changer pour être Garoulou parce qu'il y avait une histoire avec cette troupe de danse. Eh bien, Pierre, je vous l'apprends, ça s'est passé.
1: Bon, c'est de sa faute, ils ont été obligés de changer de nom.
0: Et on a ajouté du monde autour de la table. C'est une comédienne que vous aimez beaucoup, Catherine Trudeau.
3: Allô, Jocelyn.
0: Allô. Aujourd'hui, votre CV de spectatrice et vous avez travaillé très fort.
3: Oui, ça m'a brûlé remplir à ce questionnaire-là, Jocelyn. J'en peux pas. Je sais pas comment tu vas faire des choix. J'ai aucune idée.
0: J'ai fait beaucoup de choix. Mais on va dire tout de suite aux gens, hein, on va mettre quelque chose au clair. Parler au théâtre, c'est juste non.
3: Ça, c'est non.
0: Et
3: c'est non.
0: On ferme notre cellulaire avant
3: la réunion du début, s'il vous plaît. Avons-nous besoin de le répéter?
0: Des fois, oui.
3: Oui, oui, on dirait bien oui.
0: Et il paraît qu'un de vos prochains plans de sortie, ça sera d'aller faire un tour au festival Lasso, hein, qui met de l'avant la musique country actuelle.
3: Oui, je suis une fille de country. Moi, j'ai jamais assisté à ce festival-là, donc j'aimerais ça y aller cet été.
0: C'est à la mi-août, sur l'île Sainte-Hélène, à Montréal. Peut-être qu'on pourrait proposer, je sais pas, moi, au Ben de la... De l'Auberge chez
4: on a déjà fait un lancement de disque au Festival Western de Saint-Tite.
0: C'est vrai?
4: Au-delà du pas quoi, je me pinçais, je pensais pas vivre ça dans ma vie. Mais oui, le ça disque des Westerners dont on avait écrit les paroles de chansons a été lancé au Festival de Saint-Tite.
0: Vous avez tout fait, c'est lui-ci.
4: On a revisé notre Electric Slide, on a dansé de la danse en ligne, c'était formidable.
0: Thomas Hellman est avec nous également. Bonjour Thomas.
5: Bonjour.
0: Vous avez préparé un algorithme littéraire sur mesure pour Catherine Trudeau.
5: Oui, j'ai eu beaucoup de plaisir à le faire parce que je pense qu'on s'intéresse aux mêmes choses. En tout cas, les livres dont elle voulait entendre parler, c'est des genres qui m'intéressent. Et en plus, elle voulait des livres qui étaient pertinents pour les gens de notre génération. On est de la même. J'ai eu beaucoup de plaisir. Je ne vous révèle pas ce que j'ai trouvé, mais non, ça sera pour tout à l'heure.
0: On garde le suspense. Et on va finir cette saison régulière avec Fabiola Nirva Aladin pour son top 5 des meilleurs moments de la semaine. Salut, Fab.
6: Bonjour. Très heureuse d'avoir écouté toute cette belle radio cette semaine.
0: Oui, ça s'est bien passé. Pas trop pénible?
6: Non, jamais pénible.
0: On a hâte de connaître votre top 5 et on aura deux autres propositions musicales de Sylvie et Pierre. D'ailleurs, vous pouvez texter dès maintenant le mot « culture » via la bulle de conversation de l'application Radio-Canada Audio pour recevoir votre programmation musicale avec les titres des chansons et les interprètes. Merci à vous d'être là. On y va pour la deuxième heure de l'émission.

0: Pour la dernière heure de la semaine.
1: Tu ne pars pas avec ça, déjà chaud.
0: On part fort, Catherine Trudeau. Je me fais plaisir en recevant une collègue, mais surtout une amie. Comédienne, elle contribue à alimenter la galerie de personnages marquants au petit comme au grand écran, ainsi qu'au théâtre, et ce depuis plus de 25 ans. Autrice, elle s'assure de faire lire les enfants depuis plusieurs années avec une dizaine de livres. Le destin tragique et la carrière de Marilyn Monroe la fascine, tandis que l'opéra et la musique du film La Liste de Schindler la font pleurer. Mais on l'accueille sur la musique d'un groupe qui la met en joie et on peut confirmer parce qu'aussitôt que ça a commencé, elle s'est mise à danser en studio. Catherine Trudeau, resalue.
1: Oh, salut, c'est ma toune! Ça, c'est la toune de Tragically Hip, New Orleans is Sinking. Je peux jaser avec Brad Pitt dans un bar. Si ça, ça part. Désolé, Brad.
0: Bye, Brad.
1: Bye, bye. Oh. Oui, puis c'est un groupe mythique. C'est un groupe, c'est mon groupe préféré canadien. C'est le groupe que mon grand frère Francis m'a fait découvrir. Francis qui fête ses 55 ans aujourd'hui, je me permets de le saluer. C'est un de mes mentors aussi. C'est une des personnes qui m'a ouvert la voie sur la découverte de plein de choses, plein de chansons, plein de musique. Donc, ouais, Tragic, c'est mon band.
0: Ah oui, bien, on est content d'avoir commencé avec ça parce que clairement, ça a réussi, ça vous a mis en joie. Catherine, je le disais, on vous lit, on vous voit sur scène, on vous suit à la télé et vous avez un lien avec Sylvie Lucier et Pierre Poirier. On écoute ceci et on vous explique après.
2: La clinique d'Étienne Raymond est prête à en prendre une dizaine, puis le docteur Bernard va prendre les autres.
3: Ah, je peux aller l'aider?
2: Non. T'en as déjà fait assez, hein? D'ailleurs, merci énormément. Tu nous as beaucoup, beaucoup aidés. Et je voulais te dire aussi
4: avant... On voulait vous annoncer que vous avez l'emploi. Ah!
5: Nancy, bienvenue à la clinique vétérinaire du Four.
6: Oui, bienvenue.
3: Oh, merci. Je suis très contente. Ça va être le fun ici, je pense.
1: C'était mini, hein?
0: Un extrait de l'émission.
7: Tellement bien écrit.
6: C'est bien écrit. C'est bien joué. Avec ta voix de Miquette, là, c'était beau.
1: Oh, mon Dieu.
0: Faut expliquer ce qu'on vient d'entendre. C'est un extrait de l'émission Catherine Mie.
6: L'entrée de Catherine comme nouvelle technicienne vétérinaire dans la clinique.
0: Écrite par Sylvie Lucie et Pierre Poirier. Ouais. Évidemment, présentée à la télévision de Radio-Canada, c'était en mai 2000. C'est votre premier projet télé, Catherine?
1: Oui, à Radio-Canada, oui, d'importance, là, où je suis revenue, où on m'a reconnue, où on me reconnaît encore pour cette émission-là, qui était très, très, très regardée, très écoutée à l'époque. Puis moi, je suis arrivée de mémoire, peut-être à l'avant-dernière saison. Peut-être j'ai fait 2 ans avec vous autres.
6: Deux ou trois.
1: Donc, l'émission était déjà très, très installée et très populaire. Et moi, j'arrivais par la porte d'en avant, là, Radio-Canada, une série aimée. C'est Christian Martineau qui était venu me chercher. C'est un des rôles de premier plan pour moi. J'ai travaillé avec Nicole Leblanc, avec Alain Zouvi. Avec Mathieu Grondin. Ah. Donc, j'ai adoré faire ça.
0: Quelle équipe d'interprètes, d'ailleurs.
1: Oui.
0: Hein? Et qu'est-ce que ça vous fait de revoir Catherine Trudeau aujourd'hui, Sylvie et Pierre?
6: Ben, à chaque fois qu'on la croise, c'est des beaux souvenirs. Puis elle a dépassé son personnage de Nancy, c'est certain.
0: Nancy Fugère.
6: Oui, mais c'est toujours... C'est plus le personnage, c'est Catherine.
1: Oui, c'est vrai.
7: Elle est pétillante.
1: Oui.
0: C'est gentil. Et si talentueuse, parce que depuis ce temps-là, il y en a eu des projets télé. Impossible de ne pas nommer Lynn Lapoffine, oui. Les Invincibles. Et là, depuis septembre dernier, vous frayez avec des criminels, Catherine Trudeau, oui. Dans la série Antigang, dans laquelle vous incarnez Mathilde, hein, une sergente au sein de l'escouade Antigang. Une quotidienne, comment vous aimez ça?
1: J'aime bien ça.
0: Ouais.
1: J'aime bien ça. Je croise le fer à l'occasion avec Fabiola, d'ailleurs, qui vient faire des petits coucou avec nous autres sur Antigang des fois. J'aime ça. J'aime cet aspect de la troupe, de la gang, de ce quotidien, justement, avec des équipes. On se côtoie dans tous nos états d'âme du lundi au vendredi. C'est un privilège, je le redis souvent, mais c'est vrai, d'entrer dans la maison des gens soir après soir.
0: Ouais.
1: Les gens s'attachent à ces familles-là de télé. Puis je suis vraiment privilégiée d'en faire partie d'une de celles-là.
0: Et vous avez hâte de retrouver, j'imagine, votre personnage de Mathilde.
1: Oui,
0: parce que
1: juillet.
0: Les tournages vont recommencer pour la saison 2.
1: Exact, fin juillet, on recommence les tournages d'Antigang.
0: Et en plus de votre immense talent de comédienne, ben vous êtes une formidable autrice. Depuis quelques jours, on a droit au 6e tome des aventures d'Antoine, le personnage de la série Folle École, que vous écrivez et dont les illustrations sont signées par le talentueux Jean-Philippe Maurras. C'est aux éditions de La Bagnole. Cette fois, le titre est une école qui décolle. Ça a été quoi votre étincelle pour cette nouvelle aventure, Catherine?
1: On s'en va dans l'espace. Quand je fais des ateliers avec les jeunes dans les écoles, on imagine la folle école, leur folle école. Où est-ce qu'ils voudraient aller? Quel univers ils voudraient explorer? Puis l'espace, c'est toujours quelque chose qui les fascine. Donc, pour ce sixième tome, on s'en va dans l'espace. Les jeunes de l'école Sacré-Cœur de Poulet vont embarquer à bord d'un autobus à mi-chemin entre une fusée, c'est pas clair. Des expéditions, ça s'appelle Expédie Planète. Et là, ils s'en vont dans l'espace. Puis évidemment, ben, l'école est toujours un peu menacée de fermeture. C'est toujours la même chose avec Folle École. Donc, des épisodes fermés.
0: Oui.
1: On peut les lire dans l'ordre, dans le désordre.
0: On peut commencer par le sixième, lire le troisième,
1: absolument,
0: puis le premier après.
1: Absolument, c'est libre, libre, libre.
0: Et c'est tellement une belle idée. C'est dans la collection Je lis seul. Donc, des romans à gros caractère pour les nouveaux lecteurs. C'est 7 ans et plus. Et vous voulez chercher particulièrement les gars, hein, les jeunes lecteurs gars.
1: Oui, c'était. Ben, moi, j'ai des garçons qui n'ont pas de difficulté à lire, mais souvent, je sais ce que j'entends, que les gars, c'est plus difficile de les garder captifs. Donc, j'ai volontairement voulu présenter un petit Antoine qui écrit. Donc, c'est au jeu. Et c'est, on suit Antoine et ses amis. Antoine, qui est un petit héros, un peu un anti-héros. Donc, il n'y a rien d'extraordinaire chez lui. Et il est juste là, il a plein d'amis. Puis, il est dans son. C'est ça, il veut sauver son école. Et puis, bien, ça dépasse. On a plein de gens qui viennent nous voir, les jeunes qui viennent nous voir dans les salons. Ils sont formidables. Et puis, oui, c'est une belle. C'est pas une mission que je me suis donnée, mais tu sais, c'est ça. J'avais envie que ça soit un petit bonhomme. Puis, c'est ça.
0: Et je pense que ça peut faire une très, très belle lecture d'été pour les jeunes qui n'auront plus d'école, justement.
1: Oui.
0: Folle École, les 6 tomes de votre série. Je le rappelle, illustré par Jean-Philippe Moras. C'est à lire aux éditions de La Bagnole. Catherine,
1: oui,
0: on y va.
1: On
0: avec
1: parle.
0: Votre CV de spectatrice,
1: okay,
0: vous avez travaillé tellement fort.
1: Oui.
0: Je pense qu'on pourrait faire une émission de 8 heures.
1: C'est sûr.
0: D'abord, ça vous a fait réaliser qu'entre 17 et 22 ans, pratiquement tout votre argent allait au spectacle de musique. C'est un beau constat quand même.
1: C'est un très beau constat. Je gardais des enfants, je faisais l'entretien du bureau de mon père et tout ça. Donc, tout mon argent allait à aller voir des spectacles, m'acheter de la merch. Et donc, quasiment tout mon linge dans ce temps-là, je portais des t-shirts de show.
0: Vous avez une collection complète de t-shirts de spectacle?
1: Ben, j'en ai presque pas gardé.
0: Ah non?
1: Ça, c'est très étonnant, puis je sais pas ce qui s'est passé dans ma tête, mais j'ai dû m'en débarrasser à un moment où je comprenais pas que ça pouvait être riche, ces vêtements-là. J'ai juste gardé mon t-shirt de Too Many Cooks, puis je les ai jamais vus en show.
0: Ça, c'est drôle.
1: Oui, c'est très particulier. Je m'étais acheté un chandail de Too Many Cooks parce que je les adore, puis c'est encore, je l'ai encore, mais c'est le seul que j'ai. C'est bizarre, hein?
0: Ça, c'est très, très bizarre. Non, mais on vous accepte comme vous êtes.
1: Mais merci, Joss, j'apprécie.
0: Premier spectacle que vous avez souvenir d'avoir vu, c'était du théâtre,
1: oui,
0: de la Commedia dell'arte, au début du primaire. Quel effet ça avait eu sur la petite Catherine?
1: Je me souviens, et c'est un souvenir très furtif, hein, parce que j'étais en maternelle ou première année à l'école Monseigneur Charlebois. Donc, j'ai un souvenir de moi assise sur le plancher du gymnase. C'est probablement le théâtre de la Grosse Valise. J'ai fait ce recoupement-là avec ce que je sais des informations de cette troupe-là qui était très active dans ces années-là, donc au début des années 80. Je me rappelle du sentiment de communauté. Mmh. Je me souviens de la réponse, surtout la Commedia dell'arte. Donc, c'est vraiment un appel vers le public à participer, à rire avec eux, à chercher c'est qui a caché quoi. Puis là, nous, on dit c'est pantalon, c'est pantalon. Et je me rappelle de cette vivacité-là, puis de la réponse. Puis c'est drôle, c'est le souvenir qui est plus prégnant pour moi. C'est OK, on peut rire.
0: Oui. On a le droit.
1: Oui, j'ai le droit de rire, j'ai le droit de parler avec ceux qui sont sur scène. Mmh. C'était le principe de ce show-là, mais c'est le premier spectacle dont je me souviens.
0: Et le premier souvenir d'un spectacle où ça prenait un billet,
1: ouais,
0: c'est celui dont on parle beaucoup ces jours-ci avec les 30 ans de son album Le Dôme et le concert qu'il y a eu au Franco dimanche dernier, Jean Leloup.
1: Ouais.

0: Cookie de Jean Leloup. Ouais. Racontez-nous ça, cette première rencontre avec le loup.
1: Bien, première rencontre sur scène avec le loup, ça a lieu à l'occasion de mes 16 ans.
0: Ah oui.
1: Alors là, c'est le cercle complet parce que c'est mon frère Francis qui fête aujourd'hui ses 55 ans, qui m'a offert un billet pour aller voir Jean Leloup à l'Aréna de Repentigny.
0: C'est un très beau cadeau, ça.
1: Pour mes 16 ans.
0: Wow!
1: Fait que Francis est plus vieux que moi, donc lui a son permis déjà. Fait qu'il m'emmène en auto à Repentigny voir Jean Leloup. J'ai 16 ans. Je vois des filles de ma classe que ne sont pas mes amies, qui sont dans un état, puis pop-pop, dans la salle de bain. Alors, c'est comme un premier contact avec ça, là, un show d'aréna. On se comprend, on est à Repentigny, là, c'est pas le Centre Bell, mais à ce moment-là, Jean Leloup, c'est
0: bienvenue
1: son deuxième album. Non, mais dans le sens. Non, mais c'est pas, tu sais, c'est pas la grande
0: c'est pas 50 000
1: affaire. Je sais même pas si ça existe encore, cette aréna.
2: Oui, oui, il existe
1: oui probablement.
2: Moi, je viens
1: oui.
2: De Repentigny.
1: Tu viens de Repentigny? On vient-tu de la même place? Ah, je savais pas.
0: Il y a des liens autour de la table, mesdames et messieurs.
1: Et puis, ben c'est ça. On n'était pas si nombreux. Tu sais, Jean Leloup, il n'était pas... C'est son deuxième album, il était connu, là, mais c'était... Tu sais, j'ai le souvenir d'une foule quand même assez dispersée, qui était très disciplinée, là, mais c'est impressionnant quand même.
0: Ça marque.
1: Ah, ça marque. Ces musiciens live, des chansons aimées, mille fois entendues déjà, que je connaissais par cœur, donc... Oui, c'est ça.
0: Donc, Francis, votre grand frère,
1: oui.
0: Vous accompagnait. Il y a votre père aussi qui vous a amené, toute la famille, voir ce groupe légendaire. 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

0: Pink Floyd, la tournée The Division Bell, c'était en 1994 au Stade Olympique.
1: Ouais, je suis au Cégep, et puis moi, c'est pas mon groupe Pink Floyd, c'est le groupe de mon grand frère, principalement, mais mon père entend ça à la radio. Pink Floyd est en ville, profitez-en, allez voir ce band mythique, machin. Mon père, ni une ni deux, Denis, achète des billets pour toute la
0: pour
1: gang.
0: Pour toute la famille.
1: Toute la famille, on est allé voir Pink Floyd. Et moi, je le redis, j'étais pas une fan, mais j'ai quand même senti lors de cette soirée-là, c'est encore une fois la communauté, la communion de tous ces fans. Fait que moi, j'ai reçu ce spectacle-là comme une... pas comme une fan, vraiment comme une appréciatrice qui était là, puis je le coche, là, j'ai vu Pink Floyd une fois dans ma vie au stade.
0: En famille, en plus.
1: En famille,
0: c'est
1: oui.
0: Pas rien.
1: Non.
0: Et quand vous aimez Catherine Trudeau, c'est clair. C'est le cas d'un certain Elvis Presley. Bon, malheureusement pour vous, il est mort trop tôt, mais vous avez vu à de très, très nombreuses reprises Martin Fontaine.

0: Martin Fontaine et sa version de Hound Dog de Elvis Presley, c'est dans Elvis Story.
1: Oui.
0: Pourquoi vous aimez autant le King?
1: Ben Elvis, c'est mon père. Je en parle souvent. C'est pas un secret.
0: On salue Denis.
1: On salue Denis s'il est à l'écoute. Oui, Elvis, c'est mon papa. J'ai vu Elvis Story 2-3 fois, Elvis Experience 2-3 fois. À chaque fois, je me dis, je reste assis. Il va pas chercher le toutou. Il va pas faire une folle de toi dans l'allée chercher le foulard blanc. Qu'est-ce que tu penses qu'il arrive?
0: Vous y allez.
1: Ah, il va. Allez, il va. Et puis, oui, j'ai vu ce spectacle-là souvent. Puis, quelque chose de joli. Encore un coup de chapeau à mon père. Il m'achetait des billets pour aller voir Elvis Experience au Capitole, et c'est à l'occasion de mon anniversaire. Et mon père a plié un petit papier qu'il a donné en catimini à l'ouvreuse. Donc, il rentre après moi.
0: Ouais.
1: Puis sur le petit papier, il a écrit « C'est la fête de Catherine, on est assis. » Puis moi, je le connais un peu, Martin, tu sais. Il dit « On est à l'avant, la première table à l'avant, si tu veux faire un petit coucou. »
0: Ça, c'est écrit sur le papier, là.
1: Oui, oui, moi, je sais pas ça. Et l'ouvreuse, la charmante ouvreuse, a transmis ça à Martin.
0: Wow.
1: Ben, crimbine, pendant un bridge musical chez mon Martin. Moi, je suis debout, évidemment, une folle, je serais bien étonnée, tout le temps debout à danser. Alors, je me lève et j'ai un retentissant « Happy birthday, baby » en me pointant.
0: Wow,
1: et mon père, fier de son coup,
0: mais
1: on
0: c'est un
1: rit,
0: très bon
1: on
0: coup.
1: Pleure. Ah oh, oui, mais mon père, c'est le spécialiste des surprises, là, de
0: et
1: ce type.
0: Et là, vous aviez deux pères en même temps, c'est-à-dire le King sur scène,
1: oh,
0: personnifié
1: oui.
0: par Martin Fontaine.
1: Mon King.
0: Et papa Denis
1: oui.
0: King à côté de vous.
1: Oui.
0: Wow. Vous l'avez vu plusieurs fois, mais il y en a plusieurs que vous avez vu plusieurs fois.
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0: Ah, la voix unique de Robert Charlebois, on en parlait un peu plus tôt, avec Miss Pepsi. Vous devez nous raconter ça, Catherine. On m'a dit que vous vous êtes déjà retrouvée à chanter avec Robert Charlebois.
1: J'ai chanté avec Robert Charlebois au casino.
0: C'est le Lucien jalouse.
1: C'est jalouse. Écoute, j'ai été invitée pendant une tournée qu'il a fait au casino. Je sais plus, je pense que c'est 2002 peut-être, 2002-2003. Et chaque soir, il y a une femme qui venait chanter avec Robert Miss Pepsi. Et moi, c'est une époque où je fais beaucoup de films. J'ai été dans L'Ange de Goudron, j'ai joué au théâtre beaucoup. J'ai un peu la saveur du mois, là, tu sais, du mois d'août 2002. Et je me dis, moi, dans ma grande candeur, que Robert, M. Charlebois, mon idole, il me connaît. S'il m'invite à chanter Miss Pepsi, tu comprendras. Pas pantoute. Il me connaît pas. Mais là, avant, mais là, j'ai... Comment, en tout cas, je raconte, je suis pas une bonne conteuse aujourd'hui, mais bon.
0: Oh, vous êtes très bonne,
1: on
0: arrêtez.
1: Est, c'est gentil. On est dans les loges, puis il veut faire une petite répétition avec les musiciens, tu sais, pour le fun. Et il est beau, il arrive, hein, élégant. Bon, Robert, tu sais, élégant, avec des chaussures, puis un complet en lin pâle, je me rappelle. Et il me dit, on chante la toune une fois. Il dit, toi, il dit, as-tu un roman à promouvoir? As-tu, j'écris pas dans ce temps-là.
0: Ouais.
1: As-tu un roman, as-tu un album duquel tu veux que je parle? Et j'ai fait, OK, lui, il a aucune idée. C'est qui Bibi Trudeau ici à soir? C'est l'arrivée Cabot-Champagne qui, j'imagine, faisait le casting. Il faut qu'il trouve 5 à 6 femmes chaque semaine qui vont venir chanter. Donc, ils ont tiré tout partout, les filles, là, comédiennes, danseuses, chanteuses, tout ça. Puis bien sûr, ils me connaissaient pas. Moi, j'étais sûre qu'ils me connaissaient. J'ai un petit coup d'humilité, Jocelyn, à ce moment-là.
0: Cela dit, c'est un très, très beau souvenir.
1: Mais oui.
0: Quand même, malgré tout, le coup d'humilité stressée. De chanter avec Robert Charlebois.
1: Oui, puis j'ai regardé tout le reste du show. Je l'ai regardé de la coulisse.
0: Ah, wow.
1: Donc, je me suis assise sur mon petit banc, puis j'ai regardé le show de côté.
0: Ah ouais. Oui. Sylvie Lucie est tellement jalouse.
2: Ouais, en tout cas, moi, la fois que j'ai vu Jean Leloup, il m'a embrassé. Oh! Moi, je dis seulement.
1: OK, parfait.
0: Et là, on va faire un
3: moi, j'ai vu l'écriture d'Elvis à Saint-Hilarion dans la maison du Bootlegger.
0: Oh ben, regarde, si on est dans les liens avec des personnalités connues, on va avoir une bonne histoire avec Catherine Trudeau. Vous avez vécu à l'Assomption,
1: oui.
0: Une ville où a grandi Marianne Clépine, très associée à un groupe que vous avez bien connu.
4: Je

0: banlieue des cow-boys fringants. Vous les avez vus combien de fois sur scène?
1: J'ai pas compté, Jocelyn. J'ai essayé de compter. Tu l'as bien nommé. J'ai pas assez de doigts. On vient de la même place. Ça m'émeut d'entendre Carl dans sa voix de jeune,
0: qui était Tremblay,
1: qui était pas confiant de sa voix. Je pense à ce moment-là, il savait pas tout ce qui, en tout cas, tout ce qui attendait ce groupe-là. Je les ai vus. Mon Dieu, je les ai vus à l'intérieur, à l'extérieur, au Spectrum, au Club Soda, au 10-30, Festival des Montgolfières. Aux grandes fêtes TELUS, à Rimouski. C'est un groupe, j'ai fréquenté à une certaine époque Dom Lebeau, qui était la première mouture du groupe. Et puis, pendant la tournée de Motel Capri, j'ai vu toutes les shows que je pouvais aller voir dans la grande région de Montréal.
0: Toutes les représentations que vous pouviez, vous étiez là.
1: Ouais, j'étais là. C'est un groupe important pour moi. C'est une gang qui vient de ma place, qui vient de notre place, Fabiola, qui ont les mêmes référents. T'sais, Jean-François Posé, on a le même âge. Banlieue, c'est ma banlieue, c'est sa banlieue. C'est devenu un groupe familial aussi. Ma famille proche, mais ma famille, ma belle famille aussi, sont des grands fans des Cowboys. Mes garçons, on les a vus en spectacle. On a vu probablement l'avant-dernier spectacle de Carl et du groupe au Montgolfière à Saint-Jean, sur Richelieu, il y a quelques années.
0: Wow. Ouais,
1: un groupe très, très important. Pas juste pour moi.
0: Mais encore une fois, un beau moment vécu en famille. Catherine, on y va dans la catégorie du meilleur spectacle à vie jusqu'à maintenant. C'est tout récent.
2: Ouais.

0: Bruno Mars.
1: M'en suis pas encore remise, ça t'en doute bien.
0: On le constate puisque tout votre corps s'est allumé en une seconde en attendant Bruno Mars.
1: Je suis allée chercher mon fils tantôt après son dernier examen de secondaire 2, puis j'ai baissé les fenêtres, j'ai mis cette tune dans le piton pour l'accueillir pour souhaiter bonnes vacances.
2: Il devait être content, fier.
0: Mais racontez-nous ça, ce spectacle-là.
1: Écoute, on arrive tout juste 29-30 mai dernier à Toronto, au stade Rogers et non pas au Rogers Center. Saviez-vous ça, vous, qu'il y a deux salles de spectacle qui s'appellent pareil à Toronto?
3: Je présume que t'es pas allé à la
1: qui
3: bonne.
1: Qui sont à 40 km de distance. Alors, voilà, je raconterai pas toute l'anecdote, mais on a eu chaud, on a eu peur, oui. Ça a coûté cher de Uber, c'est ça que je veux dire. Et donc, on va voir ça en famille, on est 9, donc avec mes frères, donc je me rends compte que c'est vraiment la musique pour nous, pour moi, spectatrice, une histoire de famille, ouais. Avec mes garçons. On s'est gâtés, on s'est acheté des billets au parterre, la deuxième section du parterre. Wow. Et c'est le premier show d'aréna que mes fils ont vu. Et moi, c'est un artiste que j'aime beaucoup, Bruno Mars. Si vous l'avez entendu, c'est festif, c'est rassembleur. Son public est aimant, dansant. J'ai dansé ma vie, mais ça, c'est pas une surprise. Je danse tout le temps, vous le savez.
0: On peut dire que c'est vrai.
1: Et puis, c'est associé. Pourquoi c'est un beau show important, plus marquant dans ma vie, c'est que je pense que ça va être une pierre blanche pour avoir le goût de revivre des choses comme ça, parce qu'on n'a pas fait juste un spectacle. On s'est rendu, bien sûr, on a fait une fin de semaine à Toronto en gang. Puis c'est des souvenirs inestimables pour tout le monde. On aime la musique, mes frères aiment la musique, toute ma famille aussi. Donc, c'est un souvenir qu'on a vécu, tout le monde ensemble, puis on va s'en rappeler, puis on va vouloir le refaire, je pense.
0: Et je retiens quelque chose de ça, c'est à quel point la culture, ça se transmet dans la famille.
1: Ben oui, puis tu sais, au début, mon plus jeune, il connaît bien Bruno Mars, puis mon 17, bientôt 18, pas tant. Puis j'ai dit, viens avec nous, tu sais, puis il a trippé, bien sûr. Puis là, effectivement, là, on est allé voir Irdens, Exantus cette semaine au Franco, puis j'ai dit, viens avec moi, viens, oui. T'as vu l'expérience qu'on a vécue. Puis aussi, ben encore une fois, ça boucle, parce que mon papa qui a fait ça avec Pink Floyd, avec nous, disait, voilà. Confiance, embarque dans l'auto, je te paye un billet, tu vas vivre quelque chose. Puis là, avec Bruno Mars, c'est ça qui s'est passé.
0: Wow! On passe du meilleur au pire spectacle, parce qu'il y en a un, et c'est eux autres.

0: New Kids on the Block, Step by Step.
1: C'est terrible.
0: Comment ça, c'était terrible?
1: Non, mais on, il était gros. Le son était pourri.
2: Oh non.
1: Mon souvenir, c'était que c'était au Forum. Mais en faisant des recherches, je pense que ce que j'ai compris, c'est qu'il était tellement populaire et la NKOTB Mania a tellement enflé qu'ils ont décidé de faire le stade, finalement.
0: Ah oui, on
1: mais
0: changeait
1: moi,
0: de salle.
1: Ça, je me rappelle pas. J'ai pas de souvenir.
3: Ils ont changé de salle, mais pas de haut-parleur.
1: Oh, Dieu! Non, Sylvie Maison. J'étais allée avec ma mère, j'ai 15 ans. Puis je comprends pas pourquoi, dans le sens où... Est-ce que c'était... C'est très flou pour moi, cette période. Je pense que c'était un peu... Je cachais ça. J'étais un peu vieille, je pense, pour
0: c'est
1: aimer les New
0: coupable,
1: Kids.
0: Hein?
1: Oui, puis c'était honteux, on dirait, d'aller voir un show avec ma mère,
4: non,
1: alors que pas du
4: l'est,
1: tout. Mais
4: c'est
1: l'est. Pierre, tu me donnes raison là-dessus.
4: Oui, tout à fait.
1: J'y étais haut de même.
0: Faut pas être coupable d'aimer la musique.
1: Non, merci, Jocelyn.
0: Ben non.
1: Je les voyais gros de même. Le son était pourri. Je sais même pas si j'en étais pour vrai. Je me suis pas vantée de ce show-là auprès de mes amis. Je pense pas.
0: Ouais. Vous parlez de votre mère. Vous êtes allé avec elle voir les New Kids on the Block. Puis un lien aussi avec Ginette Reno,
1: ah oui.
0: Celle qui vous avait invité à la voir, on se fait plaisir.

0: Je ne suis qu'une chanson, Ginette Renaud.
1: Elle terminait le spectacle en chantant ça, Acapulco, comme on dit.
2: Ça, c'est a cappella.
1: A cappella, sans micro.
3: Oh, wow!
2: Au forum?
1: Au forum.
3: Oh,
1: et j'en parle, j'ai des frissons. Et c'était un spectacle qu'elle a fait. Elle a fait trois spectacles uniques, Ginette Renaud. Un qui était la jeunesse.
2: Oui.
1: Le milieu, c'était
2: l'ivresse
1: et la sagesse. Et ma mère, qui est une grande fan, a acheté une paire de billets pour chacun des soirs.
2: Hein?
1: Et elle avait une invitée différente. Moi, j'étais la jeunesse. Donc, tout le gogo, j'aime Guy, le sable et la mer, la vie, pensée mourir quand j'ai vu Boubou arriver. Je me suis dit, va-tu arriver, Jacques Boulanger, pour chanter le sable et la mer? Il est arrivé. J'étais la seule de ma section debout tout le long. Je devais être la plus jeune. D'après moi, je dansais. J'aime Guy. Et puis, j'ai adoré. Puis oui, elle terminait ce spectacle avec cette chanson-là, Le Poêle. J'étais pleurée, rire, réjouie.
2: Wow! Et on va terminer votre CV de spectatrice,
1: oui.
2: Catherine, avec des rafales de questions. La meilleure place dans une salle, vous semblez avoir un doctorat en la matière.
1: Oui, non, ben c'est ça. Au 4 sous, c'est là, parce qu'on a peu parlé de théâtre, mais j'en vois beaucoup quand même. Au 4 sous, première rangée du balcon ou deuxième rangée du balcon. TNM, section du centre, pas trop en avant, donc milieu. Du CEP, bord de rangée. Bord de rangée parce que c'est large. J'en étais assez hein? T'as un petit tout, là. Quand t'étais sous milieu, j'ai du CEP, c'est longtemps à sortir de là.
2: Métropolis?
1: Oh, ça, c'est en haut, première rangée, quand on est assis sur les stools en haut, là, les tabourets.
2: Donc, si on a des questions, on vous appelle. Les ovations debout, on abuse ou on doit être plus généreux, selon vous?
1: Moi, je trouve qu'on abuse. Enfin, au théâtre, je trouve que ça a perdu de sa valeur. Pour moi, me lever, c'est plus fort que moi. Maintenant, c'est rendu... Tu sais, quand j'apprécie un spectacle, j'applaudis franchement. Mais pour me lever...
2: Oui.
1: Mais là, je me lève à cette heure parce que j'ai juste l'air de ne pas avoir aimé le show quand je me lève pas. Mmh. Je trouve que ça enlève un petit peu de valeur à cette espèce de paye en surplus que les interprètes ont quand, d'un bond, on se lève pour ovationner.
2: Ouais. Et dernière question, body surfing ou mosh pit?
1: Ben, aucun des deux, mon chum, parce que moi, je ne suis pas grande. Et puis, j'ai déjà mangé une botte de Doc Martens solidement d'en face. Je pense que c'était pendant les Franco, d'ailleurs. Parce que je voulais donc aller en avant avec les grands gars. Puis, j'ai mangé, c'est ça. Fait que les deux combinés, ça a été un coup d'en face. Un gars qui a fait du body surf, fait que je ne vais plus là.
2: Non, c'est pas pour vous, body surfing ou mosh pit. Aucun des deux, Catherine Trudeau. Mais vous pouvez rester avec nous au cours des prochaines minutes avec grande joie. Il vous reste environ 108 pages de réponses à votre CV de spectatrice. Il faudra faire une deuxième partie. Folle École, votre série de livres jeunesse est publiée à la Bagnole. Sixième tome vient de paraître. Deuxième saison de la quotidienne Antigang de cet automne sur Ici Télé. Et on pourra vous voir sur scène dans l'affaire Magnolia de Maude de Palma du Quai en avril 2027.
1: Oui.
2: Ce sera au Centre du théâtre d'aujourd'hui à Montréal. Alors, on va passer en musique. Vous aimez tellement la musique. Sylvie, qu'est-ce qu'on va écouter? Est-ce que vous savez?
4: Oui, je sais. J'ai eu des informations privilégiées.
2: De l'autre Sylvie?
4: Ou de mon...
2: Sylvie Lavoie,
4: oui, ce sera Pauline Julien. On va écouter ce soir, J'ai l'âme à la tendresse.
2: Ah, avec joie.

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2: Catherine Trudeau, vous le savez sûrement déjà, participer au CV de spectatrice, c'est exigeant. C'est beaucoup de travail, il faut retourner dans nos souvenirs et faire des choix. Mais là, la belle affaire là-dedans, c'est que vous repartez d'ici avec des suggestions de lecture pensées sur mesure pour vous, juste à temps pour l'été.
3: Wow.
2: Et notre algorithme littéraire prend aujourd'hui la forme d'un humain, l'auteur, compositeur, interprète et chroniqueur littéraire Thomas Hellmann. Rebonjour Thomas.
4: Bonjour.
2: Je vous laisse la parole. Qu'est-ce que vous avez à suggérer à Catherine Trudeau?
4: Alors, Catherine aime les livres qui parlent des parcours de créateurs. Donc, dans le fond, les livres où les créateurs parlent de leur façon d'écrire, leur façon de créer, souvent, c'est une façon aussi de parler de la vie. Mmh. Moi aussi, c'est un style que j'aime beaucoup. J'en ai lu plusieurs, mais j'ai choisi d'en proposer un auquel on ne penserait pas. En fait, ce livre a trôné pendant des années sur ma bibliothèque et je le prenais jamais, je l'ai jamais lu parce que je pensais que c'était un livre sur le jogging. Ça s'appelle Autoportrait de l'auteur en coureur de fond de l'auteur japonais Haruki Murakami. Un jour, je l'ai pris, j'ai feuilleté les premières pages, je l'ai lu en 2 jours et après, pendant 2 ans, je n'ai lu que Murakami. Et je vous raconte, c'est un livre sur la course.
2: Oui, dans sa part de jogging.
4: En fait, c'est un des livres les plus profonds que j'ai lu sur la création, sur le processus de création. Il raconte, entre autres, là-dedans qu'il était propriétaire d'un bar de jazz. Il aimait le jazz. Et puis, tous les soirs, il prenait des verres, il fumait, il faisait écouter du jazz à ses clients, il servait des sandwichs. Un jour, il est allé voir un jeu de baseball. Et là, il a eu une illumination. Quelque chose est arrivé. Tout d'un coup, il a dit, je dois écrire un roman. Hein? Je suis capable d'écrire un roman.
2: Alors, grâce au baseball. Soir,
4: quelque chose est arrivé. Le soir, dans son bar, après avoir pris un verre, il a commencé à écrire. Il a soumis son manuscrit à un des plus grands concours littéraires du Japon. Il a gagné.
2: Hein?
4: À ce moment-là, il a décidé, je dois être écrivain. Sauf qu'il avait beaucoup d'embonpoint, il fumait comme un pompier, il buvait énormément. Et là, il a dit, je dois changer de vie. Il a dit, je veux devenir écrivain. Alors, il a commencé à courir. D'un jour à l'autre, il a commencé à courir entre 5 et 10 kilomètres par jour. Et c'est là que le livre devient incroyable, parce qu'il commence à lier tout son rapport au corps, à la discipline, à la vocation. Et ça devient une des réflexions les plus profondes et les plus intéressantes que j'ai lues sur le processus de création, sur l'écriture. Et c'est aussi, pour moi, c'est ça qui m'a vraiment surpris, c'est un livre sur la méditation. Parce que dans le fond, courir, pour lui, c'est une forme de méditation. Il vide son esprit et c'est là qu'il entend sa voix, V-O-I-X, qui lui fait découvrir sa voix d'écrivain. Donc, je le recommande vraiment.
2: Wow. Moi, ça m'a vraiment marqué. On va tous se l'acheter autour de la table.
4: Ben oui. Bon. Et l'autre, c'est Catherine aime les essais. Elle a demandé des recommandations d'essais. Moi, il faut savoir qu'au Québec, en ce moment, on vit un âge d'or de l'essai. On dirait que depuis plusieurs années, il y a vraiment plein de choses qui sont publiées, des très bons essais. J'en ai lu plusieurs et il y en a un qui me revient toujours, auquel je pense vraiment souvent, dont on a peut-être parlé un peu moins. C'est l'essai de l'auteur Étienne Beaulieu, qui vit à Sherbrooke, et il a écrit un essai magnifique qui s'appelle « Splendeur au bois Beckett ». Alors, je vous raconte de quoi ça parle.
2: Oui.
4: Étienne habite à Sherbrooke, et il y a au nord de cette ville une forêt que je ne connaissais pas. C'est une forêt très particulière parce que c'est une forêt ancienne. Quand je dis ancienne, ça veut dire que certains des arbres dans cette forêt datent de 300 ans ou plus. Mmh. Donc, en se promenant dans cette forêt très ancienne, on peut s'imaginer qu'on marche dans une forêt qui ressemblerait peut-être à celle dans laquelle auraient marché les Abénakis il y a 300 ans, avant qu'on commence à couper les arbres, à coloniser, à créer la ville de Sherbrooke. Et cette forêt a été créée parce qu'il y a eu une volonté citoyenne. Les citoyens, les politiques se sont liés entre eux. Ils ont dit, il faut qu'on protège cette forêt. Ils se sont battus contre les promoteurs immobiliers. Il y a eu véritablement une vision de préservation. Et Étienne, il part de ça. Il part de promenade dans la forêt pour entamer toute une réflexion sur notre rapport à la forêt, évidemment,
2: oui,
4: mais aussi à la rapport au territoire, à l'histoire et à la mémoire. Et ça, c'est ce que j'ai trouvé tellement intéressant dans livre-là. C'est que notre rapport à la forêt, finalement, c'est notre rapport à nous-mêmes et c'est notre rapport à la mémoire. Parce que la forêt, comme les monuments que l'on protège pour préserver notre histoire, pour préserver même notre identité, la forêt préserve une certaine mémoire. Mmh. Et à travers la forêt, il se met à réfléchir à toutes sortes d'enjeux qui sont très contemporains. Bon, le rapport au territoire, je l'ai dit, à l'immobilier, la maison qui devient une propriété, qui devient quelque chose que l'on vend.
3: Ouais.
4: Il se met à réfléchir à son rapport à ses enfants aussi. Et c'est là que j'ai trouvé que pour Catherine, on est un peu de la même génération, génération X. On est peut-être à une époque dans notre vie où on se met à réfléchir à notre rapport au monde. Mmh. On se met à réfléchir à comment on a habité le monde, comment on veut l'habiter pour la suite, qu'est-ce qu'on veut léguer à nos enfants, qu'est-ce que nos parents nous ont légué. Donc c'est une période, disons, de réflexion, de remise en question, et cet essai-là, il est vraiment au cœur de ça, parce qu'il se met à réfléchir aussi à son rapport à ses propres enfants, et évidemment, à travers tout ça, c'est une réflexion sur le rapport à la création.
3: Ouais.
4: Et c'est là, les deux se rejoignent, les deux livres que je propose.
5: Il y a fil rouge entre les deux.
4: Voilà, parce que c'est un livre, finalement, qui parle de contemplation. Et la contemplation, pour lui, c'est véritablement une forme de connaissance. La contemplation, comme la poésie, est une forme de connaissance qui peut nous apprendre à réhabiter le monde et qui est, à notre époque, d'autant plus nécessaire.
5: Oh, wow! Quel vendeur merci. Vous êtes, Catherine Trudeau. Vous avez pris
3: touchée.
5: Des notes.
3: Oui, oui, tout ici,
5: mais je
3: tout
5: vous
3: dans
5: aide.
3: Mon cœur.
5: Je vais rappeler les titres.
3: Oui.
5: Autoportrait de l'auteur en coureur de fond. C'est de Haruki Murakami. C'est paru chez Belfond en 2009. Et deuxième suggestion littéraire de Thomas Hellman, Splendeur au bois Beckett, de l'essayiste québécois Étienne Beaulieu. Ça, c'est paru chez Nota Bene en 2016.

0: Belleville. Oh. Rendez-vous. Béatrice Bonifaci, Benoît Charest sur la trame sonore du film Les Triplettes de Belleville. On a reçu des messages de Benoît et Chantal de Compton qui nous ont écrit entre autres « Oh là là, on doit avoir à peu près le même âge que Sylvie Lucie et Pierre Poirier. On a les mêmes goûts musicaux. »
1: Ça faisait quoi, 32, 33 ans? Ouais.
0: Je pense même 22, 23. Merci beaucoup de votre programmation musicale, Sylvie Lucie et Pierre Poirier. Et pour Catherine, on a également reçu un message très touchant. Étienne de l'Assomption, chaque fois que j'entends Catherine, je pense à son papa à qui j'ai été le dernier patient le jour de sa retraite. J'avais 11 ou 12 ans. Je me rappelle encore d'un dentiste oui. passionné qui nous avait dit que sa fille était comédienne et qu'il en était bien fier. Wow!
2: Étienne.
0: C'est beau, ça?
2: Bonjour, Étienne.
0: C'est le moment du top 5.
3: Top 5, 5, 5!
0: Et pour faire ce top 5 des meilleurs moments de la semaine, on retrouve une animatrice, une comédienne qu'on aime énormément, Fabiola Nirva-Aladin.
4: Oui, très heureuse d'être là.
0: Alors, vous avez sélectionné 5 meilleurs moments au cours de la dernière semaine.
4: Exactement. Les 5 moments pour lesquels je dirais à tout le monde, mais courez vite, allez écouter sa presse. Voilà. Alors, je commence avec lundi, l'actualité littéraire de la semaine avec Claudia Larochelle.
0: Oui.
4: Ça a commencé la semaine divinement bien. J'avais envie qu'on en reparle aujourd'hui pour que le Canada emboîte le pas. C'est une idée de génie qui s'est déroulée mercredi dernier.
5: Rome lira les Nuits blanches de Dostoïevski dans 6 lieux emblématiques, du Stade Palatin au Capitole, pour que la lecture solitaire devienne un rituel urbain.
4: Donc là, mercredi, au coucher du soleil, les Romains se sont installés chacun avec leur livre. Et là, on a commencé une lecture publique. Et là, tout le monde s'est mis à lire en même temps, en silence. Imaginez tout
0: idée.
4: Le Canada au complet. On connaît les initiatives comme le 12 août, j'achète un livre québécois. Oui. Il y en a une semblable aussi en Ontario. Imaginez la lecture francophone canadienne, tout le monde en même temps, un coucher du soleil. J'ai envie de pleurer quand je pense à ça. Alors, ça, c'était mon premier.
0: Vous pouvez pleurer, il n'y a pas de problème.
4: J'ai pas le temps. Je dois parler des autres bons moments. Mardi, on a eu de la théorie sur les comédies musicales parodiques selon Jean-Philippe Barry-Guerrard, qui a été très clair sur le fait qu'il n'appréciait pas du tout le genre. Mais il nous a quand même donné un avant-goût du résultat de ses recherches parce qu'il voulait savoir pourquoi est-ce que le théâtre musical était aussi efficace dans la parodie. Et on écoute ce qu'il avait à en dire.
6: Et le fait que c'est déjà vrai pour le théâtre, il y a plein de choses qui disent des choses en même temps, oui. Mais dans le théâtre musical, on en rajoute encore plus. On a, oui, l'éclairage qui parle, le décor qui parle, le costume qui parle, le casting de l'acteur, comment l'acteur joue, c'est quoi la chanson qui est jouée, quel est le texte de la chanson, quel style musical,
0: ben oui.
6: Quel est le mouvement sur scène, qu'est-ce qu'on danse, comment on bouge. C'est toutes des choses qui peuvent soit avancer dans la même direction. Si on y va vers un théâtre musical plus sérieux comme Les Misérables, bien, ce que ça fait, c'est que ça déclenche l'émotion. Mm-hmm. Mais dans quelque chose comme Titanic, ça crée du conflit et ce conflit-là nous fait rire.
4: Mm. Il parlait donc, parce que c'était à la suite de l'entretien qu'il avait eu avec Véronique Claveau pour nous parler du spectacle Titanic que j'ai vu aussi et que j'ai adoré. Mon goût que j'ai adoré ça. Et là, ce que j'ai aimé dans la chronique de Jean-Philippe Barry-Guerrard, c'est que ça nous donnait des clés théoriques pour expliquer aux gens pour qui le genre qu'est le théâtre musical n'est pas la tale. Ben, voici toute la richesse qui s'y retrouve. Et si dans l'esprit rationnel, vous arrivez à aller chercher ces éléments-là, peut-être que ça réussira à pénétrer de la tête vers le cœur pour apporter, pour aimer ce genre-là. Mercredi, vous avez reçu Justin Lebeau, le comédien imitateur Pierre Verville, pour son tout dernier spectacle solo. Tellement talentueux. Il est venu nous parler. Et là, j'ai inventé un verbe grâce à Pierre Verville. On connaît le verbe divulgacher quand on nomme des choses. Pierre Verville est vraiment venu divulchatouiller son spectacle. Il nous a donné aucune clé, mais il nous a envie d'acheter le trousseau au complet. Ça n'avait pas de bon sens. Puis même en entrevue, il nous offrait de sublimes imitations.
5: Vous aviez 13 ans.
7: J'avais fait mes 3 imitations. Il y avait mon déjà, c'est sûr. Puis, oh, et alors, il a Jean-Robert Charlebois aussi qui faisait une chanson dans le spectacle.
4: Ça n'a pas de bon sens. J'ai adoré entendre ça qui venait aussi spontanément. Et ce que j'ai le plus aimé aussi, c'est quand il a pris le temps de nous expliquer sa méthode de travail.
7: J'écoute la personne sans arrêt. Alors, c'est comme ça, le même extrait, ou des fois, je varie, parce que des fois, la personne a un ton en entrevue, puis c'est pas le même ton lorsqu'elle, prononce un discours. Alors, j'écoute, puis à un moment donné, pouf, ça sort. Mais j'essaye pas tant que ça. C'est de l'écoute
4: J'essaye pas tant que ça, c'est de l'écoute. Ouais. On a eu accès au fait que pour lui, pour Pierre Verville, c'est aussi simple que ça, au sens de, on a la chance d'avoir parmi nous cet artiste-là qui possède dans son corps un petit je ne sais quoi qui lui permet d'accomplir ça. C'est extraordinaire. Donc, ouais, il venait nous parler de son spectacle Pour une dernière voix. Mm-hmm. J'ai très envie de le voir, ce spectacle-là, dans lequel il nous promet 75 imitations et un spectacle différent parce que ce sera son tout dernier spectacle solo. Très émouvant.
0: Oui.
4: Très hâte à ça. Ensuite, jeudi, on a eu droit au premier grand gala Méritas Indoor.
0: Oh oui.
4: Ingrid Saint-Pierre et Dominique Tardif, le néo-quarantenaire, là, dois-je dire, qui nous ont fait un gala musical et j'ai eu un coup de cœur pour cette catégorie.
2: Prix Indom du meilleur album au son duquel boire de la bière bon marché.
6: Oui, c'est remis à l'album Sans filtre d'Alice Brault. C'est un autre album à côté duquel on est passé. C'est paru en février dernier. Alice Brault s'autoproclame la reine des botches parce que c'est, semble-t-il, une fumeuse invétérée. Ça s'appelle Sipac.

0: tellement bon. J'ai été surprise à quel point ça m'a happé direct dans le corps. C'est festif, funky, un peu fou. Évidemment, la bière n'est pas obligatoire. Je n'encourage personne à boire. Une bonne limonade, des fois, là,
1: c'est
0: ça
1: très
0: a
1: bon.
0: Le même effet et c'est ça. Donc, je voulais prendre une seconde pour remercier Ingrid et Dominique pour toutes ces suggestions musicales-là auxquelles on a eu droit pendant la saison. Moi, je m'abreuve de ça. Il n'y a jamais trop d'endroits où découvrir de la musique. Et là, toute la semaine aussi, on n'a pas eu droit qu'à l'émission classique, Il restera toujours la culture, animée par Justin Lebeau. On avait aussi accès aux univers culturels à 13h, oui. Des entrevues menées par Émilie Perrault. Et on a eu donc, on a pu connaître des animateurs de la saison d'été, Rosemée Autonne-Témorin pour Point de repère, Hugo Lavoie du 15-18, Mathieu Bellumeur, Midi Info, Julien Poirier-Malo, L'heure d'été, et Rebecca Makonnen de Acteurs de changement. Et j'étais ravie d'apprendre à connaître leurs univers culturels. Et mon coup de cœur, ça a été Mathieu Bellumeur.
1: Ah
0: parce
1: oui.
0: que je suis tellement habituée de l'entendre dire ses actualités très sérieusement le matin. J'étais ravie d'apprendre qu'il aimait le métal puis qu'il avait eu des ambitions de rockstar.
2: Well, this is my drum kit. And it's quite hot here. And, that's great. Sounds great. Drum sounds great. Everything is all right. We're gonna set up our things. And after that, we're gonna start recording to put out a super new album. We don't know the name, but it's not the end of the world. See ya.
0: Catherine Trudeau qui me regarde et qui dit « Attends, c'est Mathieu Bellumeur qu'on entend? » Oui, dans sa jeunesse, quand il voulait être une rockstar. Ça m'a fait du bien d'apprendre à connaître tous ces animateurs-là sous un autre jour. Parce que même si Mathieu Bellumeur a la tâche difficile de nous informer, dans sa vie à lui aussi, il restera toujours la culture.
1: Oh, que c'est beau ça! Quel talent vous avez! Merci Fabiola Nirva-Aladin pour ce top 5. Je veux souligner qu'en nous, on vous écoute. Vous aurez une nouvelle émission, Le Manège de Fab du lundi au vendredi de midi à 15h sur Ici Musique. Mm-hmm. Et dernière question pour vous, Catherine Trudeau. Oui? Vous avez vu plusieurs humoristes avec votre famille enfant. Aujourd'hui, est-ce que vous êtes toujours une bonne spectatrice d'humour?
3: Pas du tout.
1: Non, c'est vrai?
3: Non, je sais pas si c'est un réflexe que j'ai moins, mais ça recommence. J'en ai vu quelques-uns au printemps, Sylvie Tourigny, entre autres, que j'ai beaucoup aimé, mais c'est un petit peu infidèle là, de l'humour depuis quelques années.
1: Mais je vais m'y remettre.

0: À la recherche, Anne-Marie Lachance, Sophie Laforêt et Philippe Lavallée, notre chef recherchiste Julie Longtemps, nos adjoints à la réalisation cette semaine, Mathieu Guertin et Alexis Raison, et à la réalisation, je tiens à le souligner, ça m'émeut, c'est la dernière émission que réalise Sylvie Lavoie, qui restera toujours la culture. C'est un projet qu'elle a porté avec tellement de cœur, avec tellement d'énergie, avec tellement de passion. Je veux la féliciter et la remercier pour cette confiance. Je veux l'embrasser et je sais que plein de collaborateurs ici ont adoré travailler avec toi. Et ce n'est que partie remise sur d'autres émissions. Merci pour tout, Sylvie Lavoie.
1: Alors, on danse!
0: Et merci à nos invités aujourd'hui, Sylvie Lucier, Pierre Poirier, Catherine Trudeau, Thomas Hellman et Fabiola Nirva-Aladin. Je m'appelle Jocelyn Lebeau. Il n'y a pas de mots pour vous dire à quel point j'ai passé une magnifique semaine avec vous à l'animation. Je vous souhaite un magnifique été, peu importe d'où vous nous écoutez au Canada. Bonne suite de vendredi et à très bientôt.
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0: Voici vos informations. L'urgence de l'hôpital Nicolas-Vallée à Mérite est fermée jusqu'à demain matin, 8 heures, en raison d'une pénurie de personnel. La Régie de la santé de l'intérieur conseille à toute personne ayant besoin de soins urgents de se rendre à l'hôpital Royal Inland de Kamloops, situé à environ 45 minutes de route. Cette fermeture de 25 heures marque la toute première interruption de service de l'année pour l'urgence de Mérite, après une vingtaine en 2025. Au Yukon, c'est l'inauguration de l'unité modernisée de soins aigus à l'hôpital général de Whitehorse. L'ancienne unité médicale sécurisée de l'établissement de soins a été réaménagée. 8 nouveaux lits qui doivent être mis en service en juillet permettent de maximiser l'utilisation des espaces existants, selon la Société des hôpitaux du Yukon. Ça ne règle cependant pas le problème de trop-plein. Des patients sont toujours installés dans des espaces non traditionnels, comme dit la Société. Certains se trouvent même dans la cuisine du centre de soins de longue durée adjacent. Le Festival de la fierté de Surrey aura lieu demain pour sa 27e édition. Un organisme tente de faire la lumière sur le tabou d'appartenir à la communauté LGBTQ+, pour plusieurs personnes d'origine sud-asiatique. Amar Sangha a fondé Share Pride il y a presque 20 ans. Monia Blanchet l'a rencontré.
1: I wanted to be straight.
2: Amar Sangha a eu beaucoup de difficultés à accepter sa sexualité. C'est pourquoi il a créé Share Pride en 2008 pour offrir du soutien aux personnes LGBTQ2+ d'origine sud-asiatique. Mais les débuts n'ont pas été faciles.
1: And as soon as that hit the press,
2: dès que ça s'est su, j'ai reçu une avalanche de messages haineux d'un peu partout à travers le monde, raconte Amar Sangha. On disait que j'étais une honte pour la communauté. Malgré les menaces, Amar Sangha ne s'est pas laissé décourager. Parmi ses alliés, sa mère, à ses côtés, depuis le début de Share Pride.
3: And that's my child.
2: C'est mon enfant, dit Jaspal Kaur Sangha. C'est le Créateur qui l'a envoyé sur Terre. Et dans ce vaste monde, c'est moi qui l'ai choisi pour être sa maman. C'est mon devoir fondamental de prendre soin de mon enfant. Puisque l'homosexualité dans la communauté sud-asiatique reste tabou, protéger la confidentialité

0: sécurité et la vie privée des personnes qui contactent l'organisme est importante.
1: We don't really have a formal building.
0: Nous n'avons pas de locaux attitrés, explique Amar Sangha. Nous louons des salles et diffusons des informations à travers notre réseau. Malgré les défis, Amar et Jaspal ne baissent pas les bras.
2: The purpose in our life, both mother and son.
0: Le but de notre vie, tant pour moi et mon fils, c'est d'apporter ce changement dans la société petit à petit et qu'on ne peut pas s'attendre à ce que tout change du jour au lendemain. Ici Monia Blanchet, Radio-Canada, North Delta.
3: Au lendemain de la victoire écrasante du Canada contre le Qatar, le comité organisateur de la Coupe du monde à Vancouver se réjouit de l'énergie ressentie en ville et des partisans qui en ont bien profité, mais sans débordement. Les organisateurs soulignent que le beau temps contribue à l'atmosphère festive et à la bonne humeur des partisans. Le comité dit être fier de la ville de Vancouver qui a été l'hôte d'une exposition internationale en 1986, de Jeux olympiques en 2010, des Jeux Invictus de la Coupe du monde de soccer féminin et maintenant de la Coupe du monde de soccer masculin.
4: Ailleurs dans le monde.
3: Aux États-Unis.
5: These planes are much bigger. The other plane was about 35 years old.
3: Donald Trump décrit le nouvel avion Air Force One, un Boeing 747 donné par le Qatar, comme plus gros et plus neuf. L'aéronef d'une valeur de plusieurs centaines de millions de dollars est entré en service, mais sa livraison par un pays étranger soulève d'importantes questions éthiques et constitutionnelles. La Constitution américaine interdit aux dépositaires de l'autorité publique d'accepter des cadeaux de la part d'un roi, d'un prince ou d'un État étranger. Lorsque le Qatar lui a offert cet avion, Donald Trump avait alors déclaré qu'il serait stupide de ne pas accepter un tel cadeau. Et puis, Israël s'engage à respecter le cessez-le-feu conclu avec le Hezbollah à condition qu'il le soit aussi par le mouvement chiite libanais. La présidente de l'Institut de recherche et d'études méditerranée Moyen-Orient, Agnès Levallois, estime que le respect du cessez-le-feu entre les deux pays dépendra aussi de l'administration Trump.
6: Il aurait plus de chances de tenir si l'administration Trump décide véritablement de pousser Israël à le respecter, puisque l'on sait que les cessez-le-feu précédents ont été rompus pratiquement systématiquement par Israël, estimant que le Hezbollah représentait toujours un danger pour Israël et qu'il fallait donc s'attaquer aux infrastructures du parti libanais.
3: Une rencontre de négociation entre l'Iran et les États-Unis, prévue aujourd'hui, a par ailleurs été reportée. C'est ce qui conclut votre bulletin d'information. 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
7: On l'a surnommée la mère de la colonie, religieuse, enseignante et fondatrice de la Congrégation de Notre-Dame. Ici Maxime Coutier, à Aujourd'hui l'Histoire, Marguerite Bourgeois.
8: D'abord, vous savez que Mère Bourgeois, quand elle est arrivée au Canada en 1653, c'est ici qu'elle est descendue.
9: À la Pointe-Saint-Charles.
8: À la Pointe-Saint-Charles. Il y avait deux quais à cette époque-là. Celui de la rue Saint-Paul, qui servait surtout pour les grands vaisseaux. Et puis une anse, juste à l'endroit où le pont Champlain arrête maintenant.
7: Les propos de la sœur Saint-Dominique de Marie, c'était à notre télé en juillet 1962. Première institutrice de Montréal, on lui doit entre autres l'éducation gratuite pour tous. Considérée par plusieurs comme la mère de la colonie, elle a guidé les filles du roi, en plus de les éduquer et de fonder la première congrégation religieuse non cloîtrée. Canonisée par le pape Jean-Paul II, l'héritage de Marguerite Bourgeois dépasse largement le cadre religieux. Son apport à la Nouvelle-France fut immense, tout comme son rôle auprès des premiers colons.
10: Marguerite Bourgeois s'en vient seule. Et elle le dit ça à maintes et maintes reprises, et c'est même pour elle une occasion, vous savez, de doute, de se demander si elle doit partir. Seulement, elle rencontre M. Jandret, qui est en somme son directeur de conscience et qui est celui qui lui avait suggéré de commencer en France la fondation d'une communauté laïque qui avait pour but d'imiter la vie voyagère de la Sainte Vierge. Et cette communauté-là avait échoué. Et quand Marguerite Bourgeois rencontre M. Jandret pour lui parler de sa mission au Montréal, M. Jandret lui dit, bien, ce qu'on avait projeté en France, peut-être que ça peut se réaliser en Nouvelle-France. Alors Marguerite Bourgeois dit, Bien, impossible, je pars seule. Alors, M. Jandrel lui répond avec humour, bien, vous, votre bon ange puis le mien, ça fait une communauté.
7: Ah ben oui, petite communauté, hein, aux origines de la jeune fille de Troyes, telle que racontée par la sœur Hélène Tremblay, c'était à notre radio le 10 janvier 1973. Alors pour nous en parler, mon invité, Denis Chouinard, il est archiviste, il a entre autres dirigé le service des archives de la Congrégation de Notre-Dame, en plus de prononcer plusieurs conférences sur Marguerite Bourgeois. Bonjour, merci d'être là.
9: Bonjour, Monsieur Coutier.
7: D'abord, qu'est-ce qui vous fascine chez elle? Qu'est-ce qui en fait un personnage intéressant?
9: Ben, c'est qu'en fait, plus on lit sur elle, plus on se documente sur elle, on se rend compte qu'elle nous a laissé un héritage qui est absolument immense et toujours d'actualité, et on veut le découvrir davantage.
7: Ben c'est ce qu'on va faire donc au cours des prochaines minutes. Alors, parlons d'abord de ses origines. C'est qui, Marguerite Bourgeois?
9: Ben, Marguerite Bourgeois, c'est une femme du 17e siècle. Elle est née en 1620, elle décédera en 1700, donc elle fait à peu près tout le siècle. Elle est née à Troyes, en Champagne, d'une famille nombreuse, une douzaine d'enfants. Son père était fabricant, marchand de chandelles et travaillait également à la monnaie royale de Troyes. Marguerite Bourgeois, c'est une enfance, une jeunesse heureuse. Mm-hmm. Et on le sent constamment dans tout ce qu'elle raconte, dans tout ce qu'elle dit. Ça respire le bonheur, la joie de vivre, Marguerite Bourgeois. Et au-delà de cette enfance et de cette jeunesse, lorsqu'elle arrive à l'âge adulte, elle doit faire un choix. Et à son époque, le choix pour une femme, c'est toujours le même. Mm-hmm. Le mari ou le mur?
7: Le mur étant le cloître.
9: Étant le cloître, ouais. Effectivement, parce que la vie religieuse pour une femme, ça ne se fait que dans un cloître, mmh. entre quatre murs. Le mari, ben, ça veut dire se marier, avoir des enfants, famille nombreuse. Dans le cas de Marguerite Bourgeois, elle ne choisit ni l'un ni l'autre. Marguerite Bourgeois, on va le voir là, c'est une progressiste, elle est toujours en avance de son temps. Et donc, elle fait le choix d'être une femme active dans la société, sur la place publique. Donc, elle va choisir le métier d'enseignante, et de sorte qu'elle ira un peu partout à Troyes enseigner aux enfants.
7: Oui. Alors, ça explique peut-être son parcours, justement, cette enfance heureuse, ses idées progressistes pour l'époque. On va écouter un extrait de 1976, 11 janvier 1976, à notre radio. Les propos à l'époque de la directrice du centre Marguerite Bourgeois, Hélène Tremblay, sur ses origines et sa famille relativement aisée.
10: Je pense que pour comprendre Marguerite Bourgeois, pour comprendre son attitude tout au long de sa vie, c'est bon de la situer dans son milieu familial et en même temps dans son milieu civil, social. Abraham Bourgeois était un marchand, maître chandelier. À l'époque où il exerce son négoce, son magasin, ce serait un petit peu un magasin général comme on en voyait dans certains villages. Il y a évidemment des chandelles de toutes sortes et ensuite du coton pour éclairer, là, pour brûler, de l'huile et ensuite toutes sortes de petites de marchandises sèches, même du tissu. C'est un peu un magasin général, comme on dirait aujourd'hui. Mais ce qu'on n'a pas toujours dit d'Abraham Bourgeois, c'est qu'il était en même temps monnayeur à la monnaie de Troyes. Évidemment, son négoce le faisait vivre. Mais le fait d'être monnayeur à la monnaie de Troyes, ça le rapprochait un peu de la noblesse, tout en le laissant dans la bourgeoisie.
7: Voilà, donc elle aurait pu mener une vie plus facile sans doute, hein, c'est-à-dire des parents ou un père relativement aisé, une vie d'enseignante là-bas à Troyes. Qu'est-ce qui l'attire en Nouvelle-France, à l'autre bout du monde, littéralement, dans ce cas-ci?
9: En fait, ce qui l'attire en Nouvelle-France, c'est que le projet qu'elle a pour Troyes mm-hmm. ne se réalise pas. C'est-à-dire créer une communauté de femmes laïques qui prononceront des vœux, mais elles ne seront pas religieuses, elles demeureront laïques et elles iront un peu partout enseigner. Donc, jamais cloîtrées. Elle tente l'aventure avec deux compagnes à Troyes. Mm-hmm. Il y en a une qui décède et l'autre, elle se marie. Donc, elle se retrouve toute seule.
7: Ah oui.
9: Et sur les entrefaites, arrive Monsieur de Maisonneuve, au nom de la Société de Notre-Dame, qui est à la recherche d'une première institutrice pour Montréal. Et il lui propose à Marguerite Bourgeois de venir à Montréal. Et là, comme on l'a entendu tout à l'heure, M. Jandret, qui conseille Marguerite Bourgeois, lui dit, ben regarde, c'est peut-être la bonne occasion. Ça n'a pas marché ici, ton projet de congrégation. Va à Montréal et tente ta chance. Et sur cette base, voilà, elle prend le bateau et elle se retrouve à Ville-Marie de l'époque.
7: Pour s'y rendre, ben, il faut d'abord affronter l'Atlantique, ce qui n'est pas de tout repos à l'époque. Puis elle-même, semble-t-il, craignait la mer. Et elle connaît un départ plutôt hasardeux. Hein. Ça ne va pas bien avec le bateau au début.
9: Ben, c'est le moins qu'on puisse dire. Parce que vous voyez, le bateau qui amène en fait la grande recrue, hein, les 100 nouveaux habitants de Montréal, ben, le bateau, il prend l'eau.
7: Oui.
9: Alors, donc, au large, demi-tour, on revient à Nantes et il faut réparer le bateau. Et ensuite, on repart avec, j'imagine, toujours une certaine crainte que les travaux n'aient peut-être pas été exécutés à la perfection.
7: Oui, oui, oui,
9: mais heureusement, ce n'est pas le cas.
7: Oui, elle va se rendre à bon port. Mais bon, un arrêt forcé à Nantes qui explique peut-être en partie sa dévotion pour Notre-Dame de Bon Secours. En tout cas, c'est la thèse soutenue par l'historien Jean Butat à Nantes. On va l'écouter, c'était à notre radio en janvier 1976.
11: Si l'on ne sait pas comment se passe à le séjour forcé de 6 semaines que Marguerite Bourgeois fit à Nantes, on peut être certain qu'elle employa plus encore que d'ordinaire une notable partie de son temps à la prière et, outre ses dévotions habituelles, elle ne manqua certainement pas de faire de nombreuses stations dans cette chapelle, dans le quartier des pêcheurs, où depuis 2 siècles, les marins venaient invoquer Notre-Dame de Bon Secours. Et cela d'autant plus que, certainement, ce voyage l'inquiétait. Car si d'une façon générale les voyages au long cours n'étaient pas à cette époque une partie de plaisir, ce départ manqué n'était pas pour la rassurer. Pourquoi alors n'aurait-elle pas promis à Notre-Dame de Bon Secours, si elle arrivait saine et sauve en Nouvelle-France, de lui élever une chapelle et de répandre sa dévotion sous ce vocable dans ce pays?
7: Oui, on vient voir plus tard à la chapelle parce que c'est bon, c'est un de ses legs, bien sûr. Mais est-ce que ça tient toujours la route, cette explication, selon vous, cette dévotion à Notre-Dame de Bon Secours?
9: Oui, cette explication tient la route, mais il faut remonter davantage dans le temps. Là, on est en 1653 au départ de Nantes. Il faut remonter à 1640. Oui. Donc, elle a 20 ans.
7: Oui.
9: Et lors d'une procession à Troyes, elle voit une statue de la Vierge et elle l'écrit. Elle le dit que en voyant cette statue, elle est totalement bouleversée, chamboulée, et elle vient de trouver sa voie. Elle vient de déterminer quelle personne elle sera pour le restant de ses jours. En fait, en 1640, la statue de la Vierge, ça lui dit, tu peux être comme la Vierge a été durant son existence, c'est-à-dire une femme qui n'était pas cloîtrée, et une femme qui était en mission pour répandre le message de son fils. Et elle se dit, je ferai la même chose. Mais regardons bien, pour une époque où on dit le mari ou le mur, le modèle de la Vierge Marie, c'est le laisser passer pour avoir toute sa liberté.
7: Oui, c'est ce qu'elle fait. C'est ce qu'elle fait. Donc, elle embarque sur ce bateau. Ça prend au moins 2-3 mois pour traverser. Elle arrive ici en novembre 1653. C'est quoi la Nouvelle-France en 1653? Ça ressemble à quoi?
9: Quand vous dites elle arrive en novembre à Montréal.
7: À Montréal, oui.
9: Elle arrive à Québec en octobre.
7: En octobre d'abord.
9: Et elle va soigner les personnes qui étaient malades durant la traversée. Elle va faire en barque le voyage de Québec à Montréal au mois de novembre. Je vous jure qu'elle ne l'a jamais refait, le voyage en novembre en barque sur le fleuve Saint-Laurent.
7: Oui,
9: on ne fait plus ça. Elle arrive donc dans une colonie. C'est la France du commerce mondial. Hein? C'est exactement ça. Et Québec, Montréal sont des lieux où il y a des transactions commerciales, mais avec très peu d'habitants encore.
7: C'est tout petit, là, 1653.
9: Exactement. Donc, quand Marguerite Bourgeois arrive à Montréal, Ville-Marie, c'est à peu près 50 habitants.
7: 50 habitants?
9: 50 habitants qui ont survécu, en quelque sorte, aux attaques multiples des Iroquois, qui, eux, sont associés aux Hollandais, hein.
7: Oui, bien sûr.
9: Alors là, il y a des rivalités et on vit avec ces rivalités et avec des moments vraiment durs à vivre. Et compte tenu qu'il y a plusieurs personnes qui sont tuées. Alors, Marguerite Bourgeois fait partie de la grande recrue. 100 personnes qui viennent s'ajouter aux 50. Mmh. D'où le fait qu'on a toujours retenu que la grande recrue, ça a sauvé Montréal. Autrement, le risque était grand que tout le monde rembarque et qu'il n'y ait plus personne à Ville-Marie.
12: Donc, 1653, elle est à Ville-Marie. Et contrairement à ce qu'elle attendait, ou en tout cas, elle s'attendait sans doute à avoir des enfants, il n'y en a pas beaucoup des enfants, il n'y en a presque pas là.
9: Non, exactement, parce qu'il y a surtout des hommes qui sont là. Alors donc, de 1653 à 1658, qu'est-ce qu'elle fait? Ben, elle prête son concours à tous ceux qui ont besoin de ses services à Ville-Marie, dont le gouverneur de Maisonneuve et également toute la population qui est là. Mais 1658, c'est le tournant parce que des femmes qui sont arrivées en 53, ben, ont eu des enfants et tranquillement, on voit que on sera en mesure de les envoyer à l'école. Ce qui fait que Maisonneuve accorde à Marguerite Bourgeois en 58 une étable qu'elle va transformer en école. Et ça va démarrer le projet d'école à Ville-Marie à ce moment-là.
12: Oui, qui plus tard va devenir presque un réseau quand on dit qu'elle a fondé, ou en tout cas elle a joué un rôle clé dans l'éducation Nouvelle-France. C'est ça, là, ça part d'une petite étable. Elle va contribuer à l'éducation des filles du roi et ça va s'étendre au-delà de Ville-Marie. Là.
9: Oui, alors ça, c'est extrêmement important à souligner. Autrement, quand on dit ou qu'on retient tout simplement Marguerite Bourgeois, première école, première institutrice, première école à Montréal, et qu'on arrête là, c'est terriblement réducteur. Mmh. Puisque elle arrive avec l'idée, oui, Montréal, mais ensuite, partout où on aura besoin d'éducation, à la Chine, à Pointe-aux-Trembles, à Champlain, à Batiscan, à Québec, à l'île d'Orléans. Alors, on le voit là, elle crée véritablement, en faisant venir de nouvelles compagnes de France, elle crée un réseau. C'est en quelque sorte notre première ministre de l'Éducation qui crée le réseau scolaire que l'on a connu.
12: Oui, gratuit aussi.
9: Hein? Alors ça, c'est absolument majeur. C'est dans les lettres patentes que le roi Louis XIV accorde à Marguerite Bourgeois, créant la Congrégation de Notre-Dame. Il dit bien, Marguerite Bourgeois s'est établie à Montréal avec des compagnes et elle a comme mission d'enseigner gratuitement aux jeunes filles tous les métiers les rendant capables de gagner leur vie.
12: Oui.
9: C'est écrit noir sur blanc, on a encore ce document.
12: Oui. Vous l'avez dit, bon, à l'époque, il y a eu des attaques iroquoises, elle n'est pas seule, hein. il y a les colons, ils sont pas nombreux, 100, 150, il y a les autochtones aussi. Quel est son rapport avec les autochtones?
9: Marguerite Bourgeois fait partie de ceux et celles ayant parfaitement compris qui sont les autochtones. Les administrateurs français de l'époque ont une idée en tête, européaniser les Amérindiens. Marguerite Bourgeois leur dit, écoutez, vous n'y arriverez jamais. Ça ne fonctionne pas, on peut pas les européaniser. Ce que l'on peut faire, c'est aller chez eux, les accompagner, leur donner l'instruction, partager avec eux toutes sortes de choses, mais ils vont garder fondamentalement leur personnalité. Et une preuve de ça à l'époque de Marguerite Bourgeois, c'est que elle envoie de ses sœurs auprès des Amérindiens. Les deux sœurs qu'elle envoie, c'est deux autochtones, montrant à quel point elle sait qu'il faut vivre selon la culture des autochtones pour pouvoir passer les messages qu'on veut passer et fournir l'instruction.
12: Donc, un rôle fondamental dans ce qui a trait à l'éducation, l'accompagnement, l'établissement de cette colonie où tout est à faire, hein. Tout est à bâtir ici. Et puis, il y a bien sûr, on l'évoquait plus tôt, la chapelle. Hein, la chapelle qui a toujours pignon sur rue dans le Vieux-Montréal. La chapelle Notre-Dame de Bon Secours. Pourquoi c'était important pour elle, ça?
9: Marie, la Vierge, c'est son modèle.
12: Oui.
9: Et c'est également son droit, finalement, d'être active au sein de la société. Alors, elle se dit, on aura un lieu, on amènera tous les citoyens prier la Vierge, et tout le monde constatera que Marie, c'est le modèle à suivre et les sœurs de la congrégation sont des disciples de Marie, en quelque sorte.
12: Oui. Congrégation non cloîtrée, hein, faut-il le répéter, donc une première en Nouvelle-France. Et son pouvoir, il a été contesté par Monseigneur de Laval. Ah, pourquoi? Qu'est-ce qu'il lui reprochait?
9: Alors, son pouvoir ou son projet est contesté par Monseigneur de Laval et ensuite par Monseigneur de Saint-Vallier. Les deux se disent, le travail qui est fait par Marguerite Bourgeois et ses compagnes, en ouvrant des écoles, comme je vous l'ai dit tout à l'heure, tout le long du Saint-Laurent, c'est formidable. C'est absolument extraordinaire. Mais dans l'esprit de ces deux hommes, très masculins, ben, une femme religieuse, c'est cloîtré.
12: C'est cloîtré.
9: Alors,
12: ah oui.
9: Ces deux hommes-là se disent, ce n'est qu'une question de temps. Mm-hmm. Avant que Marguerite Bourgeois et ses compagnes soient comme les Ursulines de Québec, c'est-à-dire à l'intérieur d'un couvent d'où elles ne sortiront pas.
12: Oui, c'est là qu'on avait envie de les voir. Hein. À l'époque, malgré tout ce qu'elles ont accompli, elle va mourir en 1700, donc vous l'avez dit, c'est une femme du siècle, hein. Elle meurt en 1700. Déjà en odeur de sainteté, comment elle est perçue à sa mort?
9: Alors Marguerite Bourgeois, à sa mort, on veut la toucher. On veut mettre sur elle, déposer des objets qui auront donc touché au corps. On est convaincu que c'est une personne hors du commun. Mm-hmm. Et ça demeure donc un modèle pour tous les services rendus à la société. On parle d'éducation, évidemment, mais Marguerite Bourgeois, c'est plus que l'éducation. Marguerite Bourgeois, c'est l'accueil des immigrants, les filles du roi.
12: Filles du roi, oui, oui.
9: Marguerite Bourgeois, c'est la prise en charge des orphelins. Alors, après le massacre de la Chine, 25 personnes tuées à la Chine, 60 amenées en captivité qui ne reviendront jamais. Il y a des orphelins, là. Mm-hmm. La congrégation prend à sa charge un certain nombre d'orphelins. Donc, premier orphelinat. L'ancien gouverneur de Montréal, Zacharie Dupuis, et son épouse, à un âge devenu avancé, ils cèdent tous leurs biens à la congrégation et ils vont vivre au couvent de la congrégation de Notre-Dame. C'est notre premier CHSLD, ça.
12: Mmh. Oui.
9: Lorsqu'il y a des captives qui sont ramenées de Nouvelle-Angleterre après un raid, en réponse au raid de la Chine, les femmes qui sont ramenées, elles sont prises en charge par la congrégation de Notre-Dame. Alors, les citoyens de Montréal, ils voient bien que cette Marguerite Bourgeois et ses compagnes, c'est l'amour du prochain, mais à son paroxysme, là.
12: Oui.
9: Et donc, il y a une reconnaissance infinie.
12: Oui. D'ailleurs, bon, elle sera béatifiée par le pape Pie XII en 1950 et puis canonisée à Rome en 1982 par le pape Jean-Paul II. On va écouter ce qu'il en disait justement lors de son homélie, le pape Jean-Paul II.
13: Pour Sainte Marguerite Bourgeois, on retiendra surtout sa contribution originale à la promotion des familles, enfants, elle qu'on a pu appeler à Montréal la mère de la colonie. Elle aurait pu dire, comme Saint Paul, « Avec vous, nous avons été pleins de douceur, comme une mère qui entoure de soins ses nourrissons. »
12: Le pape Jean-Paul II, c'était à Rome en 1982. Alors, il en reste quoi aujourd'hui? Au-delà, bien sûr, il y a la chapelle, il y a les noms de rues, les noms d'écoles, mais Marguerite Bourgeois, il en reste quoi?
9: Il en reste quoi? Écoutez, je vous dirais spontanément, allez au Parlement de Québec. Mettez-vous devant la façade du Parlement. Vous avez là des statues dans les niches, figure marquante de notre histoire. Il y a Marguerite Bourgeois. Dans sa main droite, elle tient une croix, symbole de sa foi. Et dans la main gauche, elle a un livre sur lequel il est écrit « Éducation ». Alors, c'est pas une église, là, c'est le Parlement, là.
12: Oui.
9: Et donc, sa contribution sociale est soulignée par les parlementaires. Écoutez, ensuite, c'est une église réformée, transformée, ou plutôt que d'avoir des gens d'église qui se tiennent uniquement dans des cloîtres, dans des lieux renfermés, non, les gens d'église, dorénavant, comme Marguerite Bourgeois l'a fait, sont auprès de la population, ils accompagnent la population. La pédagogie de Marguerite Bourgeois, il faut le dire, c'est une pédagogie progressiste, tout à fait nouvelle. Elle est en avance de son temps avec sa pédagogie.
12: Pourquoi?
9: Ben parce que l'enfant n'est plus considéré dorénavant comme un adulte en puissance ou en miniature. C'est considéré comme un âge de la vie qu'il faut respecter et il faut amener l'enfant vers l'âge adulte. Donc, on aime l'enfant et on lui offre un milieu qui est positif. Il n'y a plus de châtiment corporel. C'est fini. Et on respecte son avancement intellectuel. Lire, écrire, compter, on le fait progressivement. Si on n'est pas capable au point de départ, on apprend à l'enfant de petits métiers pour aider à gagner sa vie, aider les finances peut-être de la famille.
12: Oui, oui. Ce qui était progressiste à l'époque est totalement en contre-courant. Ben, oui. Vous l'avez dit, hein, ça va bien au-delà de la religion progressiste avant l'heure, figure importante qui a contribué au développement de la Nouvelle-France, toute petite colonie à l'époque et qui a joué un rôle fondamental auprès des premiers colons. Mon invité, je le rappelle, Denis Chouinard, il est archiviste. Merci beaucoup d'avoir été là.
9: Merci beaucoup. Je vous en prie. Merci.
12: Fort apprécié. Merci également à toute l'équipe d'aujourd'hui, l'Histoire à la recherche, Ariane Léonard, Guillaume McSween, recherche d'archives, Jacinthe Mayotte, c'est Hélène Gibson. Site Internet, c'est Ronald George, à la mise en onde de Zachary Bienvenue. Aujourd'hui, l'Histoire est une émission de Jacqueline Castonguet. Si vous avez envie d'écouter ou bien de rattraper nos émissions, vous pouvez toujours le faire sur le site Internet d'aujourd'hui, l'Histoire, ou bien sur notre application Radio-Canada Audio. Vous pouvez également nous suivre et nous écrire sur Facebook ou encore l'adresse suivante, histoire@commercialradio-canada.ca. Ici Maxime Coutier, merci d'avoir été là. Bonne soirée. À la prochaine. Au revoir.

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7: Bonjour et bon vendredi 19 juin. Aujourd'hui à l'émission, une émission sous le signe des poutres et des loutres. À 16h10, on parle avec Frédéric Véraud de Chantier Chibougamau. Cette arche, l'arche Freedom Mobile du PNI, il est magnifique. Ça devient maintenant un immeuble, un bâtiment, un lieu emblématique de Vancouver et il a été fabriqué à Chibougamau. Au Québec. On parle avec Frédéric Véraud qui nous parle du processus de construction de ces poutres qui ont été transportées par train jusqu'ici à Vancouver avant d'être assemblées. Et des loutres avec Marie-Pierre Lessard, directrice de la conservation à l'Aquarium du Québec. On va prendre des nouvelles de nos quatre loutres d'ici de l'Aquarium de Vancouver qu'il y a, il y a trois semaines maintenant, elles ont fait le voyage jusqu'à l'Aquarium de Québec. Elles ont découvert leur nouvel habitat et demain, les portes ouvre. Alors, on va aller voir si elles sont heureuses dans leur nouvel habitat. C'est notre Club 5 heures en ce vendredi. Alphonsine, c'est fou. Bon vendredi.
8: Bon vendredi, Rudy. Aujourd'hui, je vais vous parler d'un point de presse du chef du Parti conservateur, Pierre Poilievre, qui est à Vancouver.
7: Merci beaucoup. Bonjour, Guillaume Tselepoglou.
9: Bonjour, Rudy. À 17h35, je vous propose de vous envoler et de découvrir les panoramas du Yukon. Paramoteur.
7: Wow.
9: Parce qu'il y a la première école de paramoteur qui a ouvert au Yukon. On parlera avec Alexandre Leveugle qui va nous dire tout ça. Qu'est-ce que c'est un paramoteur? Qu'est-ce que ça mange en hiver?
7: Bien des questions.
9: Oui.
7: Ça marche? Ça fonctionne en hiver en plus?
9: Ça fonctionne en hiver, ça tourne.
7: Ça doit pas être chaud par exemple.
9: Non.
7: Ça va être frisqué un tout petit peu. Alexandre Laplante, bonjour.
10: Salut, c'est vendredi délice avec Loïc Fauteux-Goulet. Il va nous présenter l'entremets. Vous savez, ce dessert raffiné avec plusieurs textures et couches superposées. Ben, il va nous dire exactement c'est quoi ces couches-là.
7: Oui, et vous me demandez pas la météo?
10: Oh non, ça me tente pas, mais je peux vous le demander.
7: Allez-y.
10: Parce que je pense qu'il va faire beau, hein?
7: Je pense qu'il va faire très beau et chaud pour une bonne partie de la Colombie-Britannique, mais attention, dans le centre et le nord, on commence à voir des possibilités d'orages ce week-end.
10: C'est pas bon pour les feux, ça.
7: C'est pas bon pour les feux de forêt. Je vous donnerai tous les détails aujourd'hui à l'émission ici, Rudy Desjardins. Bon panorama.

0: Merci d'être à l'écoute. Bon vendredi. J'espère que vous êtes en forme aujourd'hui, que vous avez bien fini la journée hier après ce match historique du Canada en Coupe du monde de soccer. Bien sûr qu'on va parler aussi de Coupe du monde avec les résultats du jour et les matchs du week-end en compagnie de Marc-Éric Bouchard qui nous fait son coup d'envoi sportif de la fin de semaine. Faudra attendre quand même à la fin de l'émission pour avoir notre cher Marc-Éric avec nous et parler de Coupe du monde de soccer. Ben ouais, la météo, je vous expliquais, la pluie, c'est bien pour les feux, c'est la foudre. On s'inquiète lorsqu'il y a de la foudre et qui peut déclencher des incendies dans les forêts. Voilà. Oui, une émission bien chargée aujourd'hui. On va parler avec Will Dinette-Paul de la province qui approuve l'agrandissement souterrain de la mine Red Chris. C'est dans le nord-ouest de la Colombie-Britannique. Également, dans quelques instants, on va vous faire danser puis vous faire découvrir le Vogue. C'est un nouveau style qui est mis à l'honneur dans le spectacle My House, présenté aujourd'hui et demain au Dance Center par la compagnie vancouveroise Fake Not. Brian Mendez, qui est un des danseurs, sera avec nous en studio dans quelques instants pour nous expliquer toute cette belle danse-là. Voilà. Et puis, finalement, ce dimanche, c'est l'arrivée de l'été. Vous des plans pour
1: officiellement
0: le 21? Le 21 juin, okay. Guillaume. Le 21.
2: Oui. Moi, solstice.
0: L'été météorologique, là. Hein? Il n'y a personne qui suit ça, l'été météorologique.
2: Ben,
0: il y a juste vous.
2: Météo Environnement Canada.
0: Mais bon, officiellement, le 21, la journée la plus longue ce week-end. Ouais. Ça va veiller tard?
3: Pas nécessairement, c'est un dimanche quand même.
0: Oui, c'est vrai.
2: Il y a plein d'événements, c'est la Journée nationale des Autochtones, c'est la fête de la musique aussi.
3: Oui, à l'Alliance française.
4: Il y a les Midsommar aussi d'été, là, où on célèbre cette journée la plus longue de l'année.
0: Mm-hmm. Mm. Les Midsommar, là, vous ne parlez pas du film d'horreur, j'espère?
3: Non, je pense au film d'horreur.
0: C'est excellent.
4: Oui. Non, je pense à la célébration avec les fleurs. Là. Je sais qu'ils se font, il y a des gens qui se font des couronnes de fleurs. Là. Il y a plein de traditions avec ça.
2: Mais si vous ne dormez pas beaucoup, vous pourrez avoir le lever de soleil et le coucher de soleil. On se lever à 4h30 du matin, se coucher à 22h30, mais...
3: Ça va être motivé. Hein?
0: Oui, puis pour les auditeurs à Whitehorse, plus au nord, dans la province,
4: c'est toute la journée.
2: C'est encore plus.
4: On dort plus.
2: Ou à Dawson, juste il ne se couche pas, fait qu'on le regarde.
0: Exactement, voilà. Alors,
3: il est blanche.
0: Ah, ça, c'est spécial. Ça me rappelle mes années dans le Nord. Les belles couleurs, lorsque le soleil fait juste descendre sous l'horizon, le ciel vient rose, reste rose-orangé toute la nuit. Toute la nuit pour à peu près une heure. Une heure ou deux heures. C'est quand même très beau. Salutations partout où vous nous écoutez sur ce beau et grand territoire de la Colombie-Britannique et du Yukon. Les actualités, donc, Alphonsine, le gouvernement de la Colombie-Britannique a donné son feu vert pour l'agrandissement de la mine Red Chris dans le nord-ouest de la province.
3: Oui, exactement. Donc, on va entendre Will Dinette-Paul en parler plus tard, mais c'est ça, l'agrandissement de la mine Red Chris est l'un des projets d'infrastructure d'envergure nationale du Bureau des grands projets qui est là pour accélérer l'approbation, le développement de ces projets, justement. Cette mine de cuivre et d'or est la même dans laquelle trois ouvriers sont restés coincés aussi l'été dernier. Puis, d'après le premier ministre David Eby, le sauvetage réussi de ces travailleurs démontre que la société Newmont avait un plan de sécurité robuste en place. D'ailleurs, l'enquête sur ces foreurs restés coincés est en cours. La province indique que les conclusions seront rendues publiques et que les conclusions pourraient être mises en œuvre dans d'autres mines lorsque le rapport d'enquête sera complété.
0: Lors d'un point de presse à Vancouver, le chef conservateur Pierre Poilievre a dit s'opposer au traité signé entre la Première Nation Comox et le gouvernement provincial.
3: Oui, cet accord conclu après plus de 30 ans de négociations reconnaît les droits inhérents de la Première Nation sur sa gouvernance, ses terres et la gestion de ses ressources naturelles. Un projet de loi a été déposé ce printemps pour donner force de loi à ce traité moderne avec la Première Nation Comox. Puis le traité doit maintenant être ratifié par le gouvernement fédéral avant de pouvoir entrer en vigueur en 2028. Donc Pierre Poilievre prévient toutefois que son parti s'opposera à cette ratification à Ottawa. Il estime que le traité doit être suspendu parce que, selon lui, il ne prendrait pas en compte les questions de propriété privée.
5: We need Comox agreement to be put on hold. The Comox treaty fails to explicitly and clearly protect property rights, something conservatives have called for as a prerequisite for all future treaties.
3: Le chef conservateur a profité de l'occasion pour rappeler son opposition là, à la récente décision Cowichan concernant la reconnaissance de titres ancestraux d'une partie de la ville de Richmond.
0: Et puis la bataille d'un groupe de citoyens concernant le bassin du centre aquatique de Vancouver se retrouve devant la Cour suprême de la Colombie-Britannique aujourd'hui.
3: Oui, le groupe a traîné la ville devant le tribunal pour qu'elle préserve une piscine de 50 mètres plutôt que de la transformer en piscine de 25 mètres comme le prévoient des nouveaux plans de la ville. William Burr était à la Cour ce matin.
1: La salle d'audience est pleine. Plus d'une centaine de personnes sont ici pour assister à cette cause entre la ville et le groupe de citoyens Protecting our Vancouver Aquatic Center Society. Clairement, le public ici soutient le groupe selon les réactions qu'on entend aux arguments présentés, comme des bruits de surprise, d'approbation ou même des rires. Ce matin, on entend les arguments de l'avocat du groupe de citoyens, Robert Fleming. Il nous a d'abord ramenés en octobre 2022, lorsque la ville a tenu un plébiscite où elle a demandé aux électeurs l'autorisation pour emprunter 103 millions de dollars pour le remplacement, le renouvellement ou la remise en état du centre aquatique de Vancouver. L'avocat du groupe, Robert Fleming, affirme que les électeurs ne pouvaient s'attendre à autre chose qu'un centre aquatique avec une piscine de 50 mètres telle qu'il existe maintenant. La décision de la ville par la suite de réduire la taille du bassin à 25 mètres avec un espace pour enfants ne respecte pas le vote des résidents. Robert Fleming dit que la décision de la ville de changer d'avis rend vide de sens le plébiscite. Plus tard aujourd'hui, l'avocat de la ville aura l'occasion de présenter ses arguments. Ici William Burr, Radio-Canada, Vancouver.
3: Donc, notre journaliste William Burr est revenu à la Cour cet après-midi. Il devrait nous donner plus de détails sur cette affaire prochainement.
0: Merci beaucoup, Alphonsine.
3: Merci.
0: Météo maintenant, vraiment pour les prochains jours. Dans plusieurs secteurs de la Colombie-Britannique, on s'attend à du beau temps et à un réchauffement également. Ce week-end, tout d'abord, 23 degrés vendredi, samedi et dimanche pour Vancouver, sous le soleil. 23 à Abbotsford samedi, mais 28 dimanche. Et la semaine prochaine, on débute la semaine là avec au moins 30 au thermomètre. Pour Whistler, demain, il pourrait y avoir 30% de possibilité d'averse avec 24. Dimanche, c'est du soleil 28. Victoria, Nanaimo, Comox, c'est du beau temps entre 23 et 25 degrés. À Tofino, 18 samedi, 21 dimanche avec quelques passages nuageux. Pour Kamloops, on a un risque d'averse 60% samedi avec risque d'orage également 23 degrés. C'est du soleil dimanche 28. Même scénario pour Kelowna samedi avec 60% de possibilité d'averse, 25 degrés, 27 dimanche à Kelowna. Donc, Prince George, les conditions sont propices à la formation d'orages violents avec des rafales fortes et de la pluie forte. Il y a une veille d'orages violents pour Prince George. Ça pourrait être ce soir et cette nuit. Demain, des alternances de soleil et nuages avec 20 degrés, 22 dimanche sous le soleil. Kitsimat et Terrace, ce soir et cette nuit également, des risques d'orages. 27 degrés demain sous le soleil. Même scénario dimanche. À Dawson Creek également, on est en veille d'orages violents. 18 degrés, ben ce serait ce soir et cette nuit. Là, demain, on a quand même 40% de possibilité d'averse. 18 degrés dimanche, 21 sous le soleil. Finalement, pour Whitehorse, un peu de pluie et de nuages ce soir et cette nuit. Demain également, avec 22 au thermomètre. Et dimanche, c'est du beau temps, maximum de 23.

0: Ben voilà, de la bonne musique Vogue, le Dance Center qui présente les 19 et 20 juin, donc ce soir et demain, la première mondiale de My House, un spectacle de la compagnie vancouveroise Fake Not, mais aussi une initiation à la culture ballroom. J'ai le plaisir d'en parler avec le danseur, chorégraphe et vogueur Brian Mendez qui est avec nous en studio. Bonjour Brian.
1: Salut.
0: Hey, ben, tout d'abord, il faut parler un danseur, je pense que tout le monde sait qu'est-ce que c'est, un chorégraphe aussi, mais un vogueur, qu'est-ce que c'est?
1: Alors un vogueur, c'est... On fait partie de la communauté ballroom. Ça veut dire que je marche la catégorie performance. Dans la catégorie performance, on doit savoir le vogue et tous ces éléments là pour pouvoir participer et gagner des trophées si on est assez bon.
0: Ouais. Vous avez dit bon dans la culture ballroom, on s'imagine une grande salle de bal par exemple. Est-ce que c'est ça?
1: Dans les meilleurs des mondes, oui. Des fois ça peut être un stade là d'un gymnase. Là, des fois ça peut être un sous-sol d'église. Dans les meilleurs des mondes, ça peut être un hall de musée. Tu sais. Mm-hmm.
0: Mais qu'est-ce qu'on y danse dans ce style-là? Est-ce que tous les styles sont invités?
1: Dans le fond, non, pas mm-hmm. du tout. Dans le fond, moi, je vois le ballroom comme les Olympiques, là, avec différentes catégories.
0: Okay.
1: On va dire, il y a genre 3 lancers de javelot, il y a genre 5 manières de courir, les 500 mètres, ouais. 900 mètres, ben, c'est la même chose dans le ballroom. Il y a plusieurs catégories, dont Vogue, mais il y a aussi Body, il y a aussi Runway, il y a aussi Face, donc c'est tout inspiré, là, du fashion, de l'opulence, de la beauté, et tout.
0: Ouais, alors dans Fake Not, dans My House plutôt, qu'est-ce qu'on intègre comme style? Qu'est-ce que vous allez présenter?
1: Ben, on essaie d'intégrer beaucoup de catégories du ballroom. Of course, on a le voguing, il y a aussi un peu de runway, il y a aussi une petite touche de bizarre. C'est ça, on essaie d'incorporer le plus qu'on peut là dans une heure de performance.
0: Ouais, puis comment se déroule le spectacle? Parce que vous me disiez, il y a un DJ,
1: ouais.
0: Il y a également un animateur, un MC.
1: Exact.
0: Comment ça se passe?
1: Ben, c'est parce que dans un bal, tout est mené par un MC. C'est lui qui mène le bal, mettons. C'est lui qui dit, OK, c'est telle catégorie qui s'en vient. Fait que c'est comme lui qui prend le contrôle, okay. le metteur en scène, mettons. Puis le DJ, les deux travaillent en tandem ensemble. Fait que c'est ça, le DJ des fois il dit ah, cut la musique, il dit un mot, après il dit ok, on remet la musique, let's go, puis il présente les personnes qui marchent. C'est ça, il aide un peu à mettre tout le monde en contexte.
0: Mm-hmm. Et donc, de la façon dont vous en parlez, j'ai l'impression qu'il y a peut-être une part de où on improvise un tout petit peu. Le DJ choisit la musique, mais ici, j'imagine, le spectacle a été pratiqué ou il y a une partie d'improvisation?
1: La majorité, c'est toute chorégraphie,
0: Okay.
1: Mais normalement, dans un bal, dans le moment, tu sais.
0: Ouais, exactement.
1: On sait jamais là, qu'est-ce qui peut arriver.
0: Ben alors, est-ce que c'est dur quand c'est chorégraphié de répliquer peut-être là cet aspect-là plus spontané dans le moment ou...
1: Non, pas dans dans ce contexte-là, non, sentir pas mal bien, oui.
0: En même temps, ça sécurise un petit peu.
1: Oui, c'est ça.
0: Ouais, parce que j'imagine quand une chanson commence, vous devez que ce soit improviser une danse.
1: C'est ça. Normalement, là, dans un bal, ta catégorie, elle ouvre, puis tu y vas, tu sais.
0: Okay.
1: Y a pas de genre, tu t'écris ton nom quelque part, puis après, t'as comme un ordre, là. Comme, non, tu y vas quand t'es prêt, là, quand la catégorie est appelée, tu y vas, mais là, dans la pièce, c'est pas mal. Tout est pas mal, chorégraphe.
0: Donc là, ça s'appelle My House, j'imagine, parce que dans ce mouvement-là, il y a des maisons.
1: Exact.
0: Qu'est-ce que c'est, une maison?
1: Alors, c'est un système de survie que j'appelle, parce que dans le temps, quand le ballroom a commencé, tu sais, c'est dans les années 70, là, même un peu avant, il y avait des balls qui se passaient, puis il y avait beaucoup de racisme, beaucoup d'homophobie, de transphobie. Fait que souvent, des personnes de couleur avec des expériences trans, soit gays, homosexuels et tout, souvent, ils n'avaient pas accès à une éducation, à un job, juste une maison, tu sais. Fait que souvent, ils étaient retrouvés dans la rue. Et d'autres personnes avec beaucoup plus d'expérience dans la vie venaient les recruter. Puis il leur disait, hey, viens chez nous, viens dormir chez nous, je te donne un toit, de la nourriture, en échange, toi, trouve-toi un job, trouve-toi une éducation, puis marche dans les balls et représente notre house.
2: Okay.
1: Fait que c'est ça, c'est pour ça que j'appelle ça un système de survie, parce que ça aidait des jeunes queer à exploiter leurs talents dans les balls, et ensuite ils pouvaient utiliser tous ces outils qu'ils apprennent et les appliquer dans leur vie quotidienne.
0: Mm-hmm. Comment c'est raconté, ça, dans le spectacle My House? Est-ce que c'est un peu une présentation de différentes maisons?
1: Non, en fait, on prend l'idée de My House, de la maison, puis on joue avec des concepts de la maison. Fait que ça peut être un meuble, ça peut être des vêtements, ta salle de bain, des chats, tu sais, des fois... il y a un moment où je veux pas trop spoiler, tu sais, mais on joue avec le concept de c'est quoi être un chat, puis juste le fait d'être un chat, c'est quelque chose, une idée, une image qui est très populaire dans le ballroom, parce qu'un chat, tu sais, c'est sensuel, c'est sexy,
0: c'est vil.
1: Ouais, c'est ça, fait que
0: c'est
1: vicieux. Ouais, exact, fait qu'on joue avec ces concepts là.
0: Ah, c'est intéressant. Il y a aussi des mères et des pères là aussi dans cette structure là. Est-ce que vous êtes un père?
1: Moi, ça fait 10 ans que je suis dans le ballroom. J'ai été père, j'ai été mère, j'ai changé de genre. Mais oui, il y a un père, il y a une mère, il y a des godfather, godmother, prince, princess. Ils ont tous un rôle différent. Mm-hmm. Par exemple, le godmother ou godfather, c'est comme la main droite du père.
0: OK, oui, les parents, parrains, marraines.
1: C'est ça. Puis la prince, princesse, c'est ceux qui vont prendre les reines après, okay. Tu sais. Mm-hmm.
0: Cet aspect-là dont vous avez parlé d'ouverture envers les communautés LGBTQ+, communautés racisées également, est-ce qu'on retrouve encore ça dans la culture ballroom
1: bien
0: ces jours-ci?
1: Oui, absolument. C'est principalement fait et pour les personnes de racisées LGBTQ. Ça ne veut pas dire que les autres personnes ne sont pas la bienvenue, mais c'est juste quelque chose qu'il faut savoir.
0: Ouais. Vous êtes diplômé de l'École de danse contemporaine de Montréal depuis 7 ans maintenant.
1: Oui, hein? Oh mon Dieu. Oui.
0: Le temps passe vite, hein? Ça vous vieillit, ça. Comment vous avez fait le saut dans l'univers ball? Est-ce que c'est quelque chose autour duquel vous avez toujours gravité?
1: J'ai découvert ça dans une émission qui s'appelle America's Best Dance Crew. J'avais déjà vu du voguing dans des vidéos avant, mais j'étais comme, c'est quoi cette affaire-là? Mais quand j'ai vu Laomi dans l'émission America's Best Dance Crew, dans le groupe de danse Vogue Evolution, j'ai vraiment tombé en amour, puis j'étais comme, hey, je veux faire ça. Puis quand j'ai commencé à danser en 2012, il y avait pas ça à Montréal encore. Fait que j'essayais de trouver ce qui ressemblait le plus, tu sais, puis jusqu'à temps que j'ai trouvé un prof à Montréal, Gérard X-Reyes, qui m'a appris les bases, puis tranquillement la scène de ballroom à Montréal a grandi. Et me voilà, fait que j'ai comme commencé tout début de ma formation à l'École de danse contemporaine. Puis j'ai pas arrêté depuis. Fait que ça, c'était en 2016.
0: Ouais. Vous parlez souvent des Vogue, des Vogueurs également. Est-ce que c'est le magazine s'est inspiré de la mode?
1: Oui, en fait, la danse s'est inspirée du magazine Vogue. Mmh. Oui, les gens, ils voyaient les mannequins posés. Puis, tu sais, il y avait beaucoup de comment je peux dire ça, de drama là, dans la scène. Il y avait beaucoup de comment je peux dire ça?
0: Ouais, de la chicane.
1: De la chicane, ben oui.
0: Ouais.
1: Fait que là,
0: il y a des gros égos, là.
1: Exactement.
0: J'imagine des fortes personnalités.
1: Absolument. Puis là, quelqu'un est juste venu avec un magazine de Vogue, puis il a dit, hey, faites ça à la place. Fait que là, ça a commencé avec des battles de pose. Puis tranquillement, là, ça a évolué avec ce que c'est maintenant.
0: Chicanez-vous, affrontez-vous, mais devant le public.
1: Ouais, sérieux, c'est ça qu'on se dit. On dit arrêtez de vous chicaner ici, chicanez-vous dans les balls, puis gagnez un trophée si vous êtes meilleur.
0: Ouais. Donc, My House, avec tout ce que vous nous avez expliqué là, j'ai l'impression que ça va vraiment être un spectacle, c'est haut en couleur, très divertissant.
1: Oui, c'est vraiment. comment je peux dire ça en français? Playful,
0: vous amusez.
1: Ouais, c'est ça. Fait que c'est comme on essaie vraiment de présenter c'est quoi le ballroom d'une manière très le fun, puis playful, tu sais, puis à la fin on se donne. Ouais, c'est vraiment fun, c'est vraiment une nice expérience. C'est vraiment cool aussi parce que on est tous du ballroom. Fait qu'il y a déjà un vocabulaire qu'on connaît tous, qu'on n'a pas trop à expliquer.
0: Ouais.
1: On comprend tout ce qu'on fait ici. On comprend le message. Fait que c'est vraiment cool.
0: Et puis ça, j'imagine, ça a dû faciliter les répétitions parce qu'il y a des danseurs, des danseuses de Toronto, d'ici à Vancouver. Tout ouais. ça, comment vous vous êtes réunis pour...
1: On se connaît tous à cause du ballroom. On voyage. Moi, je vais à Toronto marcher des fois. Mm-hmm. Puis eux, ils viennent à Montréal. Des fois, on vient ici. Fait qu'on se connaît déjà tous. Fait que, c'est vraiment... C'est un privilège là, pour moi, là, comme danseur professionnel, de pouvoir... travailler avec d'autres gens de la scène. C'est vraiment génial.
0: Ben, manquez pas ça. C'est ce vendredi et samedi 19 et 20 juin, la première mondiale de My House, un spectacle de la compagnie Vancouver Fake Not et une initiation à la culture ballroom. Brian Mendez, vous êtes danseur, chorégraphe, Voguer également. Merci, Brian. Bon spectacle.
1: Merci beaucoup.
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0: Bonjour, Jennifer.
3: Bonjour, Rudy.
0: Notre belle journée ensoleillée. Un peu moins de soccer aujourd'hui à Vancouver.
3: Eh oui, mais on continue d'en parler toutefois, exactement, parce que Ismaël connaît le joueur d'équipe canadienne se remet d'une opération pour une fracture du tibia péroné. Donc, le journaliste de soccer...
0: Vous l'avez dit, j'ai mal déjà.
3: Et oui,
0: ça a l'air douloureux.
3: Et c'était, disons, flexible, mais pas où une jambe est supposée être flexible.
0: OK, si on l'a comme ça.
3: Exactement.
0: Mais, est-ce que vous avez lu les rapports comme quoi, en fait, les chirurgiens qui ont opéré Ismaël Koné regardaient le match?
3: Et se sont préparés.
0: Ils se sont, aussitôt qu'ils ont vu ce qui se passait, ils savaient qu'il y avait une fracture et se sont rendus à l'hôpital. Ils étaient déjà là quand le joueur est arrivé, je pense, là, à peu près, là, et l'ont opéré. Alors,
3: et oui.
0: Lève la main pour ma prochaine fracture, s'il vous plaît.
3: Mais malheureusement, Rudy, vous faites de la radio, c'est un peu moins visible.
0: Une fracture de la langue, ça s'entend.
3: J'imagine.
0: OK.
3: Olivier Tremblay, le journaliste de soccer qui est à Vancouver pour la Coupe du Monde, va pouvoir nous donner tous les détails par rapport à ça. Et on va également s'intéresser à la mine Red Chris, qui est cette mine dans le nord de la Colombie-Britannique, une mine d'or et de cuivre qui a reçu l'approbation du gouvernement provincial pour son agrandissement. C'est un projet aussi qui fait partie des projets d'intérêt national du Bureau des grands projets d'Ottawa. On vient également d'apprendre, il y a environ 30 minutes, que le syndicat qui représente les infirmières de la province a rejeté l'offre que la province a fait dans les négociations salariales, les négociations de conventions collectives. Alors, on va aussi se pencher là-dessus et notre collègue Monia Blanchet va nous parler, en fait, a préparé un reportage visuel sur SharePride, qui est un organisme qui soutient des membres de la communauté LGBTQ2+, qui sont d'origine sud-asiatique dans la province depuis près de 20 ans.
0: Ben voilà, un vendredi fort occupé au téléjournal Colombie-Britannique, 18h sur ICI Télé et sur Tout.TV. Merci beaucoup, Jennifer.
3: Ça fait plaisir. Faites attention à votre langue.
0: Oui.
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0: Que je tourne 7 fois sans la fouler ou la fracturer. Avant de parler de ce qui s'en vient à l'émission, on va parler de poutres, plus précisément des poutres de cette structure, l'Arche Freedom Mobile du PNI, qui est magnifique, vraiment, si vous avez eu la chance d'y aller là, ou non. Allez voir ça, c'est très beau. Mais saviez-vous que ces poutres ont été assemblées au Québec, à Chibougamau? On va en parler avec Frédéric Véraud, vice-président des affaires corporatives chez Chantiers Chibougamau, qui nous explique l'importance du bois massif en Colombie-Britannique.
4: Vancouver, la Colombie-Britannique et le Canada ont aujourd'hui une infrastructure, un projet d'architecture signature qui va susciter l'intérêt à l'échelle mondiale. Tu sais, et je fais dans la nuance ici, c'est vous dire à quel point on a un bâtiment qui est remarquable. Donc, c'est invariablement un projet signature chez nous, un projet marquant. Oui, on a fait des projets avec plus de bois, plus de mètres cubes dans des contextes d'immeubles à bureaux, d'usines, etc. Mais là, dans ce cas-là, là, on est vraiment là, dans l'exploit d'ingénierie, l'exploit architectural. Un bâtiment comme celui-là, en acier et en béton, relèverait aussi de l'exploit, mais là, il y a une coche supérieure, puisque c'est inédit qu'on se permette de rêver aussi grand et d'exécuter aussi fort avec du bois massif du Canada.
0: Justement, cette structure-là, en arche un peu étoilée, trois piliers majeurs là, qui soutiennent toute la structure, est-ce que c'est votre design ou on vous a approché avec cette idée-là en tête?
4: Non, c'est la firme d'ingénierie Fast Enep, pour les gens qui veulent chercher le Fast plus EPP, donc Fast Enep, qui est vraiment l'une des locomotives mondiales de la compétence de la construction en bois. Alors, c'est la firme Fast Enep qui a l'imputabilité de ce concept d'ingénierie-là, avec Rivery Architecture comme firme aussi à la conception audacieuse, et on est ici dans l'euphémisme. Donc, c'est à eux qu'on doit attribuer le mérite de ce concept de l'amphithéâtre de Vancouver. Et nous, on a été sollicités pour déposer une proposition par LS Dunn, encore là, il faut les nommer, l'entrepreneur général, une entreprise extrêmement crédible, rigoureuse, pragmatique, qui contribue à relever la crédibilité du bois massif, à en faire un matériau de grande utilisation, pas un matériau de niche sur des projets spéciaux, uniques, qui n'auront pas de réplicabilité pour développer une réelle industrie à grande échelle. Donc, LS Dunn a aussi le mérite d'être entrepreneur général. Alors, nous, c'est à partir de là qu'on a été sollicité, on a déposé une proposition, puis ben, on l'a eu.
0: Alors là, on fabrique ces poutres-là, la structure également, mais là, Chibougamau, Vancouver, c'est loin, là, c'est pas à côté. Comment on a transporté l'arche jusqu'ici?
4: La bonne nouvelle, c'est que lorsqu'on a recours au bois massif, ben, c'est parce qu'on fait le choix aussi d'un matériau qui est fait de carbone séquestré. Un matériau dont le processus de fabrication est beaucoup moins énergivore. Ce serait dommage de venir complètement perdre cet avantage-là avec les milliers de kilomètres à franchir entre Chibougamau et Vancouver. Alors, je vous rassure, la structure a été transportée par la voie ferroviaire, dont les émissions de gaz à effet de serre par kilomètre sont nettement inférieures à celles de la route. Donc, on maintient l'attrait carbone du choix du bois massif dans un périmètre de déploiement commun.

0: Et le pont, là aussi, c'est complètement bloqué. Richmond, faut pas vouloir aller à Richmond aujourd'hui, là, parce que c'est bloqué. La 99 en direction sud à Richmond, sur toute la longueur de Richmond. La rue Knight, direction nord également. C'est extrêmement difficile. Restez avec nous. On a des bonnes entrevues pour vous aujourd'hui.
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1: Bonsoir, ici Fred Harding. Voici les informations. Israël et le Hezbollah se sont entendus sur les termes d'un cessez-le-feu malgré un regain de violence meurtrière au Liban qui met en doute la solidité du protocole d'accord entre l'Iran et les États-Unis. Israël s'est engagé à respecter la trêve à condition que le mouvement islamiste libanais en fasse autant. Plus tôt dans la journée, des affrontements entre les deux parties ont fait plus de 50 morts. Le report d'une rencontre entre Téhéran et Washington, prévue en Suisse, a également soulevé des questions sur la suite du processus. Le professeur adjoint en études internationales au Collège militaire royal de Saint-Jean, Julien Toureille.
2: Si on est optimiste, le report du début des négociations peut apparaître comme une forme de technicalité qui ne remet pas fondamentalement en question le principe qu'il y ait des discussions entre des délégations américaines et iraniennes. Par contre, si on est plus pessimiste, on peut voir, notamment dans la poursuite des tensions entre Israël et le Hezbollah, en dépit du cessez-le-feu annoncé entre ces deux parties-là un petit peu plus tôt aujourd'hui, un élément qui pourrait fondamentalement remettre en question le principe même de la cessation des hostilités.
1: L'Iran a affirmé qu'elle comptait toujours organiser une réunion dans les prochains jours. Et aux États-Unis,
3: these planes are much bigger. The other plane was about 35 years old.
1: Donald Trump décrit le nouvel avion Air Force One, un Boeing 747 donné par le Qatar, comme plus gros et plus neuf. L'aéronef d'une valeur de plusieurs centaines de millions de dollars est entré en service, mais sa livraison par un pays étranger soulève d'importantes questions éthiques et constitutionnelles. La Constitution américaine interdit aux dépositaires de l'autorité publique d'accepter des cadeaux de la part d'un roi, d'un prince ou d'un État étranger. Lorsque le Qatar lui a offert cet avion, Donald Trump avait alors déclaré qu'il serait stupide de ne pas accepter un tel cadeau. Et de retour chez nous, de plus en plus de voix s'élèvent pour réclamer la tenue d'une enquête publique sur le racisme et le profilage racial au sein du SPVM. Citoyens, élus et organismes sont nombreux à estimer qu'une enquête interne du service de police de la ville de Montréal est loin d'être suffisante, considérant l'ampleur des allégations de racisme à Montréal-Nord. Marc Véraud nous en dit davantage.
4: Woodstock, la clinique juridique de Saint-Michel, la Ligue des droits et libertés et l'Association canadienne des libertés civiles demandent à Québec de déclencher une commission d'enquête publique après la suspension de 2 agents et la réaffectation de 14 autres du poste de police de Montréal-Nord. Linda Killil de la Ligue des droits et libertés.
5: Une absence de confiance envers la classe politique, envers les institutions, envers les corps de police et envers les mécanismes actuels d'enquête et de contrôle de l'action policière. On parle de la déontologie policière, du bureau des enquêtes soi-disant indépendantes, des enquêtes administratives du ministère de la Sécurité publique, des enquêtes internes du SPVM.
4: La mairesse de Montréal, Soraya Martinez-Ferrada, plaide elle aussi pour une enquête publique.
6: Mais en fait, ce qu'on a dit au départ, c'est un processus indépendant d'enquête. Pourquoi je dis? La nuance est importante parce que les gens qui ont posé des gestes, c'est les policiers qui ont posé des gestes. Moi, ce que je souhaite, c'est qu'ils soient accusés aux criminels.
4: La première ministre Christine Fréchette ne ferme pas la porte à déclencher une enquête publique, mais elle veut d'abord attendre de connaître le résultat de l'enquête qui est déjà en cours.
7: Toutes les possibilités sont sur la table, mais on veut voir dans un premier temps avoir les résultats, les constats découlant de cette enquête.
4: La première ministre fera connaître bientôt le nom de la personne qui observera le déroulement de l'enquête interne du service de police.

0: de Montréal. 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
1: Et Québec veut déployer des salles d'attente virtuelles dans les hôpitaux pour limiter l'engorgement aux urgences. Les patients qui sont jugés non prioritaires pourront ainsi rester chez eux entre le moment où ils sont triés et leur consultation. La première ministre Christine Fréchette en a fait l'annonce dans la région de Lanaudière où le projet pilote sera déployé. Elle a aussi annoncé un projet d'évaluation médicale virtuelle qui permettra aux patients d'être examinés en ligne. Selon le gouvernement, ces deux mesures permettront de concentrer les ressources hospitalières sur les cas plus urgents. Toujours en politique québécoise, Christine Fréchette n'exclut pas de se présenter dans sa ville natale, Trois-Rivières, aux élections générales du 5 octobre. La chef de la CAQ représente les électeurs de Sanguinet, en Montérégie, depuis son entrée en politique active il y a 4 ans. Mais le départ du ministre du Travail, Jean Boulay, laisse un poste vacant, la circonscription, oui, de Trois-Rivières, ce qui a alimenté des questionnements sur une possible candidature de Christine Fréchette. Interrogée en point de presse, elle a réitéré son attachement envers ses racines trifluviennes, sans toutefois donner d'indications précises sur ses intentions.
2: Trois-Rivières est chère à mon cœur. Hein? C'est là que j'ai grandi. C'est là où sont encore mes parents. Ben, j'ai un grand attachement à Sanguinet, avec qui j'ai travaillé avec les gens de Sanguinet ces dernières années.
1: La CAQ dévoilera demain une première nouvelle candidature, celle de Manuela Goya d'Embrome, Missisquoi. Et oui, le départ, oui, du ministre Jean Boulay, que dis-je, laisse la vacante, la circonscription de Trois-Rivières. Et maintenant... Et oui, le réalisateur des séries comics américaines James Burroughs est mort à l'âge de 85 ans. On lui doit de nombreux épisodes des séries cultes Cheers, dont vous entendiez tout juste un extrait, Friends, Taxi et Will and Grace. Sa famille a confirmé son décès au magazine People par voie de communiqué. La cause de la mort n'a pas été dévoilée. Après une arrivée tardive dans le monde de la télévision, James Burroughs s'est spécialisé dans les comédies de situation. Voilà, c'était vos informations.
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0: Oui, nos millions d'auditeurs partout sur la planète, sur l'application audio. Gênez-vous pas pour utiliser la petite bulle de conversation. C'est toujours amusant de discuter avec vous pendant l'émission si vous voulez réagir comme « Ah ouais, je savais pas que l'arche du PNI avait été fabriquée à Chibougamo au Québec. » Eh oui, c'est ce que vous apprenez aujourd'hui à l'émission. Dans quelques instants, l'entretien que j'ai eu avec Frédéric Véraud de Chantier Chibougamo qui a assemblé l'arche, les morceaux de bois, là, les poutres, qui ont envoyé ça par train ici à Vancouver. Et puis maintenant, c'est pratique pour aller voir les matchs de la Coupe du monde de soccer. Également à venir dans la prochaine heure, on va s'attarder au cas de Cuba. Vraiment intéressant, le gouvernement qui a annoncé un virage économique historique hier. 176 propositions adoptées à l'unanimité pour réformer l'économie du pays. Jean Daudelin, professeur agrégé à l'École des affaires internationales de l'Université Carleton, sera avec nous pour analyser tout ça. Et avec Will Dinette-Paul, on parlera de la province qui a approuvé l'agrandissement souterrain de la mine Red Chris dans le nord-ouest de la Colombie-Britannique, l'un des projets d'intérêt national qui figure parmi la liste des grands projets au fédéral. Voilà. Alphonsine Sefou sera avec nous à la demi-heure. Bonjour Alphonsine.
1: Bonjour. Donc vers 16h30, je vais vous parler de cas d'escroquerie liés au stationnement payant à Vancouver. Il sera aussi question d'un retour aux mesures d'accès à la naloxone et à leur efficacité pour éviter les morts par surdose dans la province. Puis je vais aussi vous présenter un reportage sur SharePride, qui est un organisme qui vise à éliminer les tabous sur l'orientation sexuelle dans la communauté sud-asiatique.
0: Oui, il faut faire attention, les stationnements. Hein. Parfois, on met des codes QR et ça mène à des fraudes. Alors, s'il y a un code QR, ne jamais payer un stationnement.
1: C'est pas mal la leçon.
0: Avec un code QR, m'a-t-on dit. J'en ai pas vu encore, mais je le sais. Je ne paierai pas
1: c'est
0: avec
1: le
0: code QR.
1: C'est plus important de le savoir au moins.
0: Merci beaucoup, Alphonse.
1: Merci, à tantôt.
0: Coup d'œil à la météo, du très beau temps généralement ce week-end. Par contre, dans le centre et dans le nord, faudra ce soir et cette nuit être aux aguets. Il y a des risques d'orage. On sait que la foudre là, peut parfois alimenter ou là, partir là, des feux de forêt. Alors, on surveille ça de près. 24 à 23 samedi et dimanche pour Vancouver. 24 à Abbotsford samedi et 28 dimanche. Whistler, 24 et 28 également samedi et dimanche. Et samedi, il y a un 30% de possibilité d'averse. Victoria, 20 demain, 24 dimanche, Nanaimo et Comox 24 à 25 tout au long du week-end et à Tofino 17 à 20 degrés, c'est ensoleillé. Pour Kamloops, risque d'averse assez élevé demain, 23, 28 sous le soleil dimanche. Kelowna, c'est à peu près le même scénario pour samedi avec un peu de pluie et dimanche du beau temps. Des alertes, attention Prince George, une veille de tornade, oui. Les conditions là, sont propices à la formation d'orages qui pourraient produire des tornades, vent fort, grêle, forte pluie aussi possible, alerte d'orage violent également. Alors ce soir et cette nuit à Prince-Georges, si vous nous écoutez, dites-nous à quoi ça ressemble pour l'instant, mais la météo risque d'être assez mauvaise, là, disons-le comme ça, très agitée. Demain, des alternances de soleil et de nuages avec 20 degrés, 22 dimanche avec un faible risque d'averse, 27 à Kitimat et Terrasse tout au long de la fin de semaine, faible risque d'averse samedi. À Dawson Creek aussi, on a une veille d'orage violent. Ce soir et cette nuit, 18 demain et 21 dimanche, 30 à 40 de possibilité d'averse. Et pour Whitehorse, 22 degrés demain, 60 de possibilité d'averse ou d'orage. Et dimanche, 23 sous le soleil.
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0: Les lieux pour regarder la Coupe du monde de soccer masculin à Vancouver ne manquent pas, mais le plus emblématique est sûrement l'Arche Freedom Mobile située au PNE. Les 10 000 places de cet amphithéâtre sont couvertes par une arche en bois massif qui culmine à 25 mètres de hauteur. Et saviez-vous que cette prouesse technique a été conçue et fabriquée à Chibougamo, au Québec? On en parle avec Frédéric Véraud, vice-président des affaires corporatives chez Chantier Chibougamo, connu sous le nom de Nordic ici dans l'Ouest. Bonjour Frédéric.
3: Bonjour.
0: Alors, c'est votre entreprise qui a construit cette structure en bois massif. Comment on fabrique ça, une arche comme celle là, qu'on retrouve au PNE?
3: Ah ben, souvent, le bout fabrication, c'est le bout facile, même si c'est celui qui est le plus tangible. Le bout complexe repose très souvent sur la conception. une conception qui est techniquement compétente, une conception qui est aussi économiquement viable, qui est optimisée pour avoir des coûts qui soient recevables. Et l'installation, ultimement, comporte aussi un certain nombre de défis. Alors, nous, la fabrication, une fois que l'ingénierie est faite, les dessins d'ingénierie de notre équipe établie à Montréal sont envoyés à Subgamo. On convertit les dessins d'ingénierie pour les robots à commande numérique, les CNC qui vont faire l'usinage des pièces de bois. Et les CNC font leur travail. L'équipe assure la supervision, l'état, l'intégrité des pièces de bois. Mais après ça, c'est expédié. Puis le bout facile est pas mal à l'usine. C'est vraiment l'amont et l'aval qui est plus complexe.
0: Ouais. Quel genre de bois qu'on retrouve dans l'arche, justement? Qu'est-ce qui a été utilisé? C'est du bois du Québec?
3: C'est des épinettes noires du nord québécois. Donc, l'épinette noire, c'est une essence de bois. Autant le sapin de Douglas, il est dominant en Colombie-Britannique, autant dans l'est du pays, c'est l'épinette noire qui est l'essence reine, l'essence la plus forte. Donc, c'est une essence qui est par définition très petite. Par son bagage génétique, c'est des arbres qui ont des petits diamètres. Et dans ces petits diamètres-là, on trouve beaucoup de cernes de vieillissement qui deviennent de la densité de fibres et de la capacité structurale ultérieurement. Donc, c'est l'origine de ces poutres et de ces arches spectaculaires.
0: Ouais, on dit qu'il y a 2000 mètres cubes de bois là-dedans, l'équivalent là, de construire 80 maisons unifamiliales avec tout le bois qu'il y a là-dedans. Comment ça se compare avec d'autres projets que vous avez faits là, en bois massif? Est-ce que c'est une structure qui est hors norme, là, qui est très grosse?
3: Nonobstant notre entreprise, tu sais, puis nous, on porte le sujet du bois massif. Je pense que c'est du bois massif dont il faut parler ici. Et Vancouver, la Colombie-Britannique et le Canada ont aujourd'hui une infrastructure, un projet d'architecture signature qui va susciter l'intérêt à l'échelle mondiale. Tu sais, et je fais dans la nuance ici, c'est vous dire à quel point on a un bâtiment qui est remarquable. Donc, c'est invariablement un projet signature chez nous, un projet marquant. Oui, on a fait des projets avec plus de bois, plus de mètres cubes dans des contextes d'immeubles à bureaux, d'usines, etc. Mais là, dans ce cas-là, là, on est vraiment là, dans l'exploit d'ingénierie, l'exploit architectural. Un bâtiment comme celui-là, en acier et en béton, relèverait aussi de l'exploit, mais là, il y a une coche supérieure, puisque c'est inédit qu'on se permette de rêver aussi grand et d'exécuter aussi fort avec du bois massif du Canada.
0: Oui. Justement, cette structure-là, en arche un peu étoilée, trois piliers majeurs là, qui soutiennent toute la structure, est-ce que c'est votre design ou on vous a approché avec cette idée-là en tête?
3: Non, c'est la firme d'ingénierie Fast Enep. Pour les gens qui veulent chercher, là, Fast plus EPP. Donc, Fast Enep, qui est vraiment l'une des locomotives mondiales de la compétence de la construction en bois. Alors, c'est la firme Fast Enep qui a l'imputabilité de ce concept architecte, ce concept d'ingénierie-là, avec Rivery Architecture comme firme aussi à la conception audacieuse, et on est ici dans l'euphémisme. Donc, c'est à eux qu'on doit attribuer le mérite de ce concept de l'amphithéâtre de Vancouver. Et nous, on a été sollicités pour déposer une proposition par LS Dunn, encore là, il faut les nommer, l'entrepreneur général, une entreprise extrêmement crédible, rigoureuse, pragmatique, qui contribue à relever la crédibilité du bois massif, à en faire un matériau de grande utilisation, pas un matériau de niche sur des projets spéciaux, uniques, qui n'auront pas de réplicabilité pour développer une réelle industrie à grande échelle. Donc, LS Dunn a aussi le mérite d'être entrepreneur général. Alors, nous, c'est à partir de là qu'on a été sollicité, on a déposé une proposition, puis ben, on l'a eu.
0: Alors là, on fabrique ces poutres-là, la structure également, mais là, Chibougamau, Vancouver, c'est loin, là, c'est pas à côté. Comment on a transporté l'arche jusqu'ici?
3: La bonne nouvelle, c'est que lorsqu'on a recours au bois massif, ben, c'est parce qu'on fait le choix aussi d'un matériau qui est fait de carbone séquestré. Un matériau dont le processus de fabrication est beaucoup moins énergivore. Ce serait dommage de venir complètement perdre cet avantage-là avec les milliers de kilomètres à franchir entre Chibougamau et Vancouver. Alors, je vous rassure, la structure a été transportée par la voie ferroviaire, dont les émissions de gaz à effet de serre par kilomètre sont nettement inférieures à celles de la route. Donc, on maintient l'attrait carbone du choix du bois massif dans un périmètre de déploiement comme celui de Chibougamau-Vancouver. Ouais.
0: Et là, ça arrive à Vancouver par train. Ensuite, on a un plan, puis on installe, c'est comme un meuble IKEA, une arche IKEA.
3: En fait, la grande arche qui fait 105 mètres, elle est faite de plusieurs sections qu'on va joindre ensemble sur le site. Et c'est là où la forme arquée a ce bénéfice-là et permet d'avoir cet assemblage et cette portée libre-là au total. Mais nous, on se débrouille quand même pas si pire au sein de l'équipe de Nordic Structures, chez Chantier Chibougamau, et je pense qu'on peut le dire avec humilité, là où on est efficace, ben c'est de transposer l'intention architecturale, les lignes directrices d'ingénierie en un kit prêt à être installé sur le chantier. Donc, effectivement, nous, on expédie ça comme si vous commandiez un immense meuble IKEA avec toutes les pièces, avec le plan de montage. Ben, c'est ce que l'on fournit à l'équipe au chantier. Toutes les pièces, toutes prêtes, le plan de montage. Et c'est un chantier qui a eu un déploiement absolument exemplaire sur l'échéancier, la fluidité, nonobstant la complexité de la structure. Alors, c'est le dernier bout de notre contribution.
0: Ouais. Vous faites partie du groupe de travail fédéral là pour transformer le secteur forestier canadien. Quelle partie le bois massif là dans des projets d'ingénierie, vous en avez mentionné plusieurs, à quel point ça peut devenir vraiment une solution viable pour l'industrie forestière au Canada de se tourner davantage vers le bois massif?
3: Ben, et c'est intéressant que vous y référiez parce que j'en assumais la coprésidence avec Ken Kalesnikov de Kalesnikov, une entreprise qui fait du bois massif en Colombie-Britannique, qui était aussi soumissionnaire sur ce projet-là. Tout ça pour illustrer le fait que c'est le propre de la construction. On dépose des soumissions. Des fois, on l'a, des fois, on l'a pas. Et il y a aucune animosité entre le leader de la Colombie-Britannique, qui est Kalesnikov, et nous, après l'exécution de ce projet. C'est important de le mentionner. Puis en bout de course, ben, toutes les 2x4 qui se retrouvent dans le projet de Vancouver, c'est les 2x4 qu'on a retirés du marché nord-américain du 2x4, qui ont fait de la place pour toutes les autres entreprises qui font du 2x4 pour améliorer leurs conditions de marché à eux autres. Fait que dès qu'il y a un panneau, dès qu'il y a une poutre de bois massif qui est consommée, c'est toute la filière industrielle qui en bénéficie dans ses conditions de marché à elle. Et cette conception-là, elle est naturellement reflétée dans l'analyse qu'on a faite dans le cadre des travaux du groupe de travail mobilisé par le ministre fédéral Tim Hodgson. On a été animé par cette possibilité-là, avec des recommandations très, très, très précises, où si, par exemple, on arrive à doubler la construction en bois massif dans les prochaines années, ben seulement ça peut essentiellement représenter 5-8 % de tout le bois que les Canada exportent annuellement aux États-Unis, dans le contexte hostile et problématique que l'on connaît. Donc, c'est le genre de mesure très appliquée qu'on a identifiée, qui a deux bénéfices. Ça améliore la construction, ça va décarboner le bâtiment et, ultimement, ça contribue au PIB, mais aussi à la robustesse de la filière industrielle canadienne au grand complet. Alors, c'est le genre de solution très pratico-pratique qu'on trouve dans les recommandations qu'on a soumises.
0: Ouais, et puis c'est intéressant que vous parliez du processus d'appel d'offres, mais un projet phare comme celui-là, c'est toutes les compagnies, toutes les entreprises qui font du bois massif, j'imagine qu'ils vont en retirer les bénéfices aussi, parce que cette photo-là, cette image-là, elle va voyager partout là, de cette arche-là avec les montagnes derrière. Là. Moi, je suis allé une fois, le son est vraiment bon à l'intérieur. Il y a une réverbération là du son. Ça aussi, ça a été étudié, j'imagine. Il y a plusieurs choses à prendre en compte. La gestion de l'eau, quand il pleut beaucoup à Vancouver aussi. C'était quoi le défi majeur de s'adapter là au climat de Vancouver, peut-être?
3: Ça, c'est vraiment la compétence de l'équipe d'architectes. C'est un devoir que l'on suit chez nous de respecter les champs de compétences puis les responsabilités et le mérite professionnel aussi des gens qui contribuent au projet. Donc, dans ce cas-ci, c'est vraiment les architectes qui ont le mérite de cela. Nous, pour le bout qui nous incombe, c'est rigoureusement de décliner les trois grandes sections qui connectent ensemble dans des formes profondément irrégulières et imprévisibles. Ça, c'est vraiment et avec un plan de montage qui a assuré le succès en chantier, ça, c'est vraiment pas une mince affaire. C'est comme assembler un casse-tête de 50 ou de 500 morceaux. Dans ce cas-ci, c'était un casse-tête de 500 morceaux minimum qu'il fallait savoir assembler avec fluidité. Il est clair que le bois a des mérites acoustiques. Ça saute aux yeux. On a pensé qu'à tous les instruments de musique qui sont faits de bois et à ce qu'on peut en retirer. Nous, à Montréal, on a la maison symphonique. C'est pas du bois de structure, c'est du bois d'apparence, mais où le bois permet d'avoir cet effet de réverbérer la musique de façon absolument inégalée.
0: En tout cas, c'est un beau projet. On est content de savoir que ça a été fait ici, d'un bout à l'autre du pays, au Canada, de Chibougamo, où nous provient cette arche de bois massif assemblée ici à Vancouver, au PNI. Frédéric Véraud, vice-président des affaires corporatives chez Chantier Chibougamo. Merci de nous en avoir parlé aujourd'hui.
3: Merci à vous, plaisir.
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0: Et maintenant, Israël et le groupe armé Hezbollah ont conclu aujourd'hui un nouveau cessez-le-feu après un regain de violence au Liban qui risquait de mettre en péril le récent accord entre les États-Unis et l'Iran. L'entente survient dans un contexte de vives tensions entre l'administration Trump et celle du premier ministre israélien Benjamin Netanyahou. Est-ce que le cessez-le-feu tiendra cette fois? Alec Castonguay en a parlé à Midi Info aujourd'hui avec Agnès Levallois, présidente de l'Institut de recherche et d'études méditerranéennes Moyen-Orient, spécialiste du Proche-Orient.
4: Il aurait plus de chances de tenir si les Américains, si l'administration Trump décide véritablement de pousser Israël à le respecter, puisque l'on sait que les cessez-le-feu précédents ont été rompus pratiquement systématiquement par Israël, estimant que le Hezbollah représentait toujours un danger pour Israël et qu'il fallait donc s'attaquer aux infrastructures, ce qu'il restait des infrastructures du parti libanais. Ce que l'on sait, c'est que les Iraniens ont demandé, ont exigé des Américains qu'ils incluent le Liban dans l'accord qui a été signé entre Téhéran et Washington. Cette décision allait à l'encontre de ce que souhaitait Netanyahou, qui ne voulait absolument pas associer ces deux volets, le volet iranien et le volet libanais. Donc, nous sommes dans un bras de fer aujourd'hui entre les Israéliens et les Américains sur le volet libanais de l'accord passé entre les Américains et les Iraniens.
0: Et plus tôt cette semaine, le ministre israélien de la Sécurité nationale avait affirmé que l'accord de Trump n'engageait pas Israël et qu'il ne garantissait pas la sécurité de son pays. Et hier, le vice-président américain J.D. Vance a répliqué en indiquant que s'il faisait partie du cabinet de l'administration Netanyahou, il n'attaquerait peut-être pas le seul allié puissant qui lui restait dans le monde entier.
4: Washington est exaspéré par le comportement de Netanyahou qui, à chaque fois, met à mal la négociation que les Américains tentent d'obtenir, que ce soit sur la question palestinienne, que ce soit sur la question iranienne. Et donc, cette question iranienne étant beaucoup plus importante pour Trump que la question palestinienne, en raison des conséquences de cette guerre qui a été menée contre l'Iran, les conséquences économiques à l'échelle internationale et donc dans une dimension de politique intérieure américaine. Aujourd'hui, Trump veut pouvoir arrêter cette guerre contre l'Iran pour que le prix du pétrole baisse et que les Américains ne soient pas vent debout contre sa politique à l'approche des élections. Donc, dans ce contexte-là, effectivement, le ton monte à Washington contre Netanyahou et Netanyahou, lui, est coincé avec sa coalition d'extrême droite. Vous avez rappelé les propos de Ben-Gvir, qui sont des propos évidemment très radicaux. Et donc, Netanyahou ne veut pas non plus perdre la face vis-à-vis de l'aile la plus extrémiste de son gouvernement, parce que lui aussi va se lancer dans des élections en Israël, et que pour l'instant, cette guerre qu'il a un peu contraint, ou en tous les cas, qu'il a réussi à emmener les Américains avec lui dans cette guerre contre l'Iran, il n'est pas en mesure d'en montrer les aspects positifs, puisque, comme je le rappelais à l'instant, les fameux objectifs de guerre définis par Israël n'ont pas été atteints. Donc, ce que Netanyahou espérait être une victoire de la stratégie israélienne se retourne contre lui aujourd'hui, avec un Trump qui dit « fin de la partie, on arrête ». Et donc, dans ce contexte-là, Netanyahou entend garder une marge de manœuvre qui lui est propre au Liban.
0: C'était Agnès Levallois, présidente de l'Institut de recherche et d'études méditerranéennes, Moyen-Orient, spécialiste du Proche-Orient.

0: Et on reçoit Mi et Mi mineur. C'est le plan que vous m'avez envoyé, Mi et E-M.
1: Mi et E-M.
2: Emeline.
0: Ben oui, je sais, Emeline, mais comme musicien, E-M, c'est un Mi mineur.
2: J'avais pas la référence.
1: Voilà. Ah, c'est un Mi mineur, OK. Ah, oui. Oui.
2: On dit E-M pour un Mi mineur. J'ai joué du piano, mais je me rappelais pas que...
1: Ben, Mi, c'est la majeure. Moi, je suis la mineure le samedi matin.
2: Oh.
0: Voilà.
1: C'est beau, non?
0: Vous avez mais les
2: non,
0: deux.
2: On est égales, Emeline.
1: Complémentaire.
2: Bon, vous me dites quoi dire en
0: nombre. C'est très complémentaire,
2: mais...
0: ouais. la mineure et la majeure. Voilà.
2: On enchaîne.
0: Vous ferez une table ronde, si vous voulez, autour de ce beau sujet.
2: Mais c'est une belle suggestion.
0: Ouais, dès 7 heures demain matin, c'est Culture et Confiture avec Mireille et Emeline, majeure. Table ronde demain avec des gens qui ont choisi de changer de vie après 50 ans.
2: Oui, est-ce que vous avez déjà entendu parler du phénomène de la middle sense en anglais? Si je vous dis adolescence,
0: ben adolescence. Je connais la crise, la middle crisis, la middle life crisis.
2: Mais ben là, on est un peu plus loin. On est à partir de 45 ans, 50 ans, 60 ans. Vous avez utilisé le mot crise parce que c'est intéressant. C'est un phénomène qui est décrit plutôt comme une phase de transition. On en parle comme d'une crise, mais même la crise de la quarantaine, ça peut être positif aussi.
0: Ben, certainement, ma Corvette, je l'adore.
2: Voilà. Et donc, vaut mieux des fois faire cette phase de transition-là avant. Bref, et si c'est une Corvette, ben, écoutez, tant mieux pour vous.
0: C'est une Corvette.
2: Mais peut-être que vous allez vouloir, dans une dizaine d'années, Rudy, changer de vie.
0: Ouais.
2: Vous allez peut-être vous dire, ben, moi, j'ai toujours voulu... je sais pas, c'est quoi votre sport préféré, Rudy?
0: Ben, le vélo.
2: Ben, je savais que vous alliez me dire ça. Bon, j'ai toujours voulu lancer, je sais pas, une compagnie de vélo, un magasin de vélo. Mais en fait, ce sont des gens qui décident d'embrasser leur passion et de se renouveler, de se réinventer et parfois de faire un métier ou de lancer une entreprise qui pourrait être vue comme une régression, entre guillemets, de la part de la société. Parce qu'on se dit, vers 50 ans, 60 ans, c'est le temps de ralentir, de prendre sa retraite, de profiter de la vie. Mais là, d'ouvrir un magasin de vélo ou d'aller être serveur dans un restaurant, ben voyons, es-tu certain que c'est ça que tu veux faire? Bref, j'ai lu un article dans la presse là-dessus qui m'a vraiment interpellée et j'ai fait un appel sur les médias sociaux. Et en fait, il y a beaucoup, beaucoup de monde partout dans l'Ouest qui m'ont répondu. On a recueilli des témoignages qu'on va vous partager pendant l'émission et on va recevoir 3 personnes qui ont changé de vie et qui vraiment vivent leur meilleure vie.
0: Oui, bien, on s'est rendu à un certain âge aussi, comme vous l'avez dit, mi-quarantaine, début cinquantaine. Si on veut vraiment vivre son rêve, c'est maintenant ou jamais.
2: Oui, maintenant. Et souvent, c'est un moment où, bon, si on a eu des enfants, les enfants ont quitté le nid, on se connaît mieux, on connaît nos forces, etc. On a peut-être un meilleur coussin financier aussi pour nous aider si on veut se lancer en entreprise. Donc, je pense que ça va être une très, très belle discussion. Je vous en dis pas plus, mais on va avoir 3 invités là-dessus. Donc, ça va être la dernière heure.
0: Vous m'inquiétez, si ça vous interpelle autant? Vous n'allez pas nous quitter?
2: Non. Moi, je travaille
0: votre rêve,
2: pas. Je travaille pas, Rudy.
0: Planter des arbres dans les Côtes-Nice.
2: Ben, vous voyez, il y a une des personnes qu'on va recevoir qui est allée faire les vendanges à 50 ans.
0: Voilà.
2: Non, c'est pas dans mes plans de tout de suite aller planter des arbres dans les Côtes-Nice. J'aime toujours faire de la radio le samedi matin. Donc, voilà.
0: Emeline Rifnac, vous vivez votre rêve avec la Coupe du Monde.
1: Ah ben moi, je suis complètement en middle crisis. comment travailler et regarder les matchs en même temps.
2: Je suis sûre que vous n'êtes pas la seule.
1: Mais justement, en parlant de ça, Rudy, nous, on s'intéresse à l'ambiance. Et qui dit ambiance dit animation, dit personne qui parle dans les micros. Et on va voir France Perra, qui est en ce moment au FIFA Fan Festival dans l'Est de Vancouver. Les auditeurs ont peut-être déjà fait un tour au PNI là, pour voir des matchs. Grosse ambiance. Et elle y participe parce qu'elle présente tout ça avec d'autres animateurs. Donc, elle va nous raconter un peu les coulisses de ce métier-là parce qu'elle a été engagée spécialement pour ça pendant la Coupe du Monde.
0: On est bien représenté côté voix francophone
2: cette année. Ils sont tous francophones.
0: Au stade de Vancouver, au BC Place, c'est Émilie Leclerc également.
1: Exactement. Donc, on parle de tout ça. Et puis, hier, quand le Canada a joué, je suis allée me balader avant le match et il y avait des messages au micro en français qui disaient aux gens comment rentrer, faire la file, sortez vos sacs, tout ça en français. Donc voilà,
2: bravo.
1: Belle ambiance.
2: Ouais.
0: Ben, on ne vous manque pas certainement dès 7 heures demain pour l'émission Culture et Confiture. Et on me dit à l'oreille que demain, c'est une journée spéciale pour notre animatrice préférée. Et qui dit animatrice spéciale, dit chanson spéciale pour vous, Mireille.
2: Oh, wow.
0: Bonne fête, Mireille.
2: Avec les bébés, Patrick Bourgeois qui me souhaite bon début de quarantaine. Merci beaucoup, Alex Laplante de la technique. Chantez pas avec moi, Rudy, non?
0: Non, je suis pas rendu là.
2: Ben voilà, donc pour mes 40 ans, je ne changerai pas de vie, mais je me suis dit, il faut s'inspirer. Et il y a une vie après 40 ans, je
1: heureusement.
0: Moi, ça fait deux ans là, que je vis encore.
1: Moi, ça fait trois ans, donc je vous le dis, il y a une vie après.
2: Voyez, je suis en très bonne main, voilà, je suis rassurée.
0: Bonne émission et joyeux anniversaire.
2: Merci.

0: C'est surtout que dans la quarantaine, tu perds la capacité de chanter aussi haut que Patrick Bourgeois. Mais j'espère que vous avez chanté un peu dans la voiture. Ce grand classique des bébés, tu ne sauras jamais. On s'informe avec Alphonsine. C'est fou, Alphonsine. La ville de Vancouver met en garde la population contre une hausse du nombre de cas d'escroquerie liés au stationnement payant.
1: La ville a reçu des signalements concernant des messages textes frauduleux envoyés à des citoyens pour de prétendus constats d'infraction impayés, les invitant à payer immédiatement en répondant aux messages. La municipalité précise qu'elle ne communique jamais par message texte pour des tickets de stationnement, mais qu'elle utilise uniquement un constat d'infraction physique ou un avis envoyé par la poste. L'avertissement mentionne également que des codes QR ont été apposés sur des rodateurs, mais que ceux-ci sont tout aussi frauduleux.
0: Des rodateurs, hein?
1: Rodateurs. J'imagine que c'est, en tout cas, dans le texte que...
0: Oui,
1: c'est ça, la machine pour payer.
0: L'urgence de l'hôpital Nicolas-Vallée à Merritt est fermée jusqu'à demain 8h en raison d'une pénurie de personnel.
1: Oui, la Régie de la santé de l'intérieur conseille à toute personne ayant besoin de soins urgents de se rendre à l'hôpital Royal Inland de Kamloops, situé à environ 45 minutes de route. Cette fermeture de 25 heures marque la toute première interruption de service de l'année pour l'urgence de Merritt après une vingtaine en 2025.
0: Les mesures d'accès à la naloxone ont permis d'éviter des milliers de morts par surdose.
1: Oui, et ce, même si plus de 18 000 personnes sont mortes d'une surdose en Colombie-Britannique durant la dernière décennie. Le nombre aurait cependant pu être beaucoup plus élevé si la province n'avait pas mis en place des mesures pour faciliter l'administration de naloxone, d'après une étude. Simon Jousset a les détails.
2: L'étude publiée dans la revue Medical Decision Making conclut que des mesures comme l'accès gratuit à la naloxone ou la possibilité de l'apporter à domicile ont permis d'éviter 76 à 80% des décès potentiels dus à une surdose en Colombie-Britannique. Les chercheurs se sont penchés sur les données compilées entre 2019 et 2024. Mike Irvin, chercheur principal de l'étude, reconnaît que ces chiffres sont impressionnants. Il dit qu'il n'ose pas imaginer quelle aurait été la situation sans ces mesures. Il précise qu'un cas de surdose sur 10 est mortel, mais que, grâce aux mesures de réduction des risques, comme la mise à disposition de la naloxone ou les centres d'injection supervisés, on déplore un décès pour 20 surdoses. Malgré cela, plus de 12 300 personnes sont mortes d'une surdose en Colombie-Britannique entre 2019 et 2024. Un nombre qui fait dire à Mike Irvin qu'il reste beaucoup à faire. Alexis Crabtree, médecin de santé publique au Centre de contrôle des maladies infectieuses de la Colombie-Britannique, est du même avis. Elle aimerait que les efforts continuent pour que les traitements et la prise en charge contre la dépendance soient plus accessibles. Elle milite aussi pour davantage de sensibilisation auprès des jeunes. Ici Simon Jousset, Radio-Canada, Victoria.
0: Et le Festival de la fierté de Surrey aura lieu demain pour sa 27e édition.
1: Oui, puis un organisme tente de faire la lumière sur le tabou lié au fait d'appartenir à la communauté LGBTQ+, pour plusieurs personnes d'origine sud-asiatique. Amar Sangha a fondé Share Pride il y a presque 20 ans, et puis Monia Blanchet l'a rencontré.
3: I wanted to be straight.
4: Amar Sangha a eu beaucoup de difficultés à accepter sa sexualité. C'est pourquoi il a créé Share Pride en 2008 pour offrir du soutien aux personnes LGBTQ2+ d'origine sud-asiatique. Mais les débuts n'ont pas été faciles.
3: And as soon as that hit the press,
4: dès que ça s'est su, j'ai reçu une avalanche de messages haineux d'un peu partout à travers le monde, raconte Amar Sangha. On disait que j'étais une honte pour la communauté. Malgré les menaces, Amar Sangha ne s'est pas laissé décourager. Parmi ses alliés, sa mère, à ses côtés, depuis les débuts de Share Pride.
5: And that's my child.
4: C'est mon enfant, dit Jaspal Kaur Sangha. C'est le Créateur qui l'a envoyé sur Terre. Et dans ce vaste monde, c'est moi qui l'ai choisi pour être sa maman. C'est mon devoir fondamental de prendre soin de mon enfant. Puisque l'homosexualité dans la communauté sud-asiatique reste tabou, protéger la confidentialité et la vie privée des personnes qui contactent l'organisme est importante.
3: We don't really have a formal building.
4: Nous n'avons pas de locaux attitrés, explique Amar Sangha. Nous louons des salles et diffusons des informations à travers notre réseau. Malgré les défis, Amar et Jaspal ne baissent pas les bras. Le but de notre vie, tant pour moi et mon fils, c'est d'apporter ce changement dans la société petit à petit et qu'on ne peut pas s'attendre à ce que tout change du jour au lendemain. Ici Monia Blanchet, Radio-Canada, North Delta.
0: Alors, merci beaucoup, Alphonsine. Eh bien, oui, l'horodateur, c'était le terme bien choisi. Appareil de prépaiement dans lequel l'usager insère le montant correspondant au temps de stationnement qu'il désire obtenir. Oro, du grec aura, qui signifie heure, et dateur, de datum, qui signifie donner.
1: Parfait. Ben, voilà. Maintenant, ça sera clair pour tout le monde.
0: Le mot du jour.
1: Le mot du jour, exactement.
0: Merci
1: à
0: beaucoup,
1: À bientôt,
0: Alphonsine.
1: Merci.
0: Voilà, peut-être est-ce le temps de renouveler l'horodateur où vous êtes stationné aujourd'hui. Si c'est dans la circulation à North Vancouver, vous n'avez pas besoin de payer, vous êtes stationné directement sur la Transcanadienne en direction ouest vers le pont Aaron Walker, Taylor Way en direction sud vers le pont Lions Gate. Une fois sur le pont et dans le parc Stanley, il n'y a pas de problème. Au centre-ville de Vancouver non plus, ça roule assez bien. C'est surtout difficile à Richmond aujourd'hui. Si vous prenez la 99 en direction sud, dès que vous arrivez à Richmond, c'est la congestion totale. Vers l'échangeur de la 91, là aussi, c'est extrêmement lent. Vers la 91, mais surtout vers le sud et la 99, jusqu'à ce que vous arriviez au fleuve Fraser. Très difficile. La rue Knight, direction nord de Richmond vers Vancouver également. On voit beaucoup de ralentissements dans ce secteur. Et à Victoria, pour Saanich et le centre-ville, en fait, ça roule assez bien. Là, très peu de ralentissements. C'est un peu lent sur la 14 vers Langford, à partir de la Transcanadienne et en direction ouest, justement après la sortie de Langford, là, sur la 14, près de la route Lake, on a un ralentissement dans ce secteur-là qui semble être causé par une collision.

0: On s'intéresse maintenant à Cuba, où le gouvernement a annoncé un virage économique historique hier. L'Assemblée nationale cubaine a adopté à l'unanimité 176 propositions pour réformer l'économie du pays. Ces mesures touchent plusieurs sphères, dont le secteur bancaire et l'organisation des entreprises privées et d'État, en plus d'ouvrir les marchés de l'agriculture, des changes et du tourisme à l'investissement privé, national ou étranger. Pour mieux comprendre l'impact de ces réformes, Jean Daudelin, professeur agrégé à l'École des affaires internationales de l'Université Carleton, et spécialiste des enjeux de sécurité en Amérique latine, est avec nous. Bonjour, M. Daudelin.
1: Bonjour.
0: À quel point, tout d'abord, ces réformes sont les conséquences des mesures qui ont été prises contre Cuba par le gouvernement américain?
1: À 100%. Je pense que le gouvernement cubain les présente comme un choix réfléchi, une reconnaissance de certaines erreurs qui auraient été commises dans le passé, mais il semble assez clair qu'elles ont été précipitées par la chute de Maduro, le coup d'État américain, l'enlèvement de Maduro au Venezuela, et par l'imposition de sanctions extrêmement sévères qui ont provoqué une crise humanitaire sans précédent à Cuba.
0: Ouais. Donc, si on regarde les mesures là qui sont touchées dans le secteur bancaire, les entreprises privées, d'État, les marchés, on parlait de l'agriculture, l'investissement privé également. Où se situe Cuba présentement? Est-ce qu'on parle que c'est complètement seulement étatique ou il y a quand même un petit pourcentage d'investissement privé et d'ouverture?
1: Il y a un petit secteur privé, mais pour l'essentiel, c'est une économie qui est contrôlée par le gouvernement, où les prix sont fixés par le gouvernement, où par exemple, même les multinationales qui s'installent à Cuba doivent faire approuver leur choix de fonctionnaires par le gouvernement cubain. Alors, on parle d'une économie planifiée qui passerait. Évidemment, il y a un petit secteur privé, quelques petits restaurants. Périodiquement, on libéralise aussi. Mais par exemple, on interdit à quelques compagnies d'avoir plus de 100 employés. C'est une des mesures de libéralisation qu'on vient d'introduire. On interdisait aux gens d'avoir des comptes en devises étrangères, ainsi de suite. Il y avait des restrictions extrêmes. Et puis, les investissements étrangers étaient en coopération avec des entreprises nationales. Par exemple, dans le secteur hôtelier, c'était des joint ventures. Et la même chose, la compagnie canadienne Sherritt est à 50-50, une propriété à 50% de sa mine. De la mine qu'elle contrôle depuis des siècles. Et puis, bon, c'est l'investissement dans les secteurs énergétiques, et ainsi de suite. Mais l'État est toujours présent.
0: Alors, quelles seront les principales conséquences de ces réformes sur l'économie cubaine, selon vous?
1: Ben, ce qu'il faut dire dans un premier temps, c'est que les réformes ont été annoncées, mais il n'y a pas d'échéancier. Et puis, c'est pas la première fois que le gouvernement cubain a fait des annonces. Et puis, il faudra voir ce qu'on met en place d'une part, et d'autre part, dans la mesure où l'essentiel des mesures de libéralisation implique l'entrée de capital étranger. Ça implique que les États-Unis lèvent les sanctions qu'ils imposent actuellement parce que le peu d'investissements étrangers qui existaient, les compagnies étrangères qui sont sorties récemment, sont sorties à cause des sanctions parce que le gouvernement américain les menace quelques compagnies qui est associé aux grands groupes étatiques gouvernementaux cubains. Alors, il n'y a presque aucune de ces mesures-là qui sont susceptibles d'avoir un impact sur la réorganisation de l'économie sans l'approbation d'une certaine façon de Washington. Et puis, il y a une autre dimension des mesures sur lesquelles la presse met très peu l'emphase, mais il y a toute une série de mesures qui sont des mesures d'austérité pure. Alors, on parle de réduction du nombre de ministères et d'agences, on parle de coupure des subsides à l'électricité, au combustible, au transport, à l'eau, on parle d'une libération des prix, on parle de la liquidation de compagnies d'État qui ne supporteraient pas les dévaluations que le gouvernement entend introduire. Alors, on parle d'un programme d'austérité dans une situation de crise économique et de crise humanitaire sévère. Alors, à court terme, si l'ensemble des mesures sont mises en place, tout ce qui touche la libéralisation de l'économie dépend d'investissements étrangers qui sont conditionnels à l'approbation des États-Unis. Mais les mesures d'austérité ne dépendent pas de Washington et ce sont celles qui affecteraient immédiatement la population cubaine.
0: Oui, justement, quel serait l'impact là, de ces mesures sur la population cubaine, on va dire peut-être à moyen terme là, donc, et peut-être à court terme aussi?
1: Mesures à court terme, je pense que parmi toutes les mesures qui ont été annoncées à court terme, sont les mesures d'austérité qui sont susceptibles d'avoir le plus gros effet. Mais à moyen terme, pour autant que la libéralisation a lieu, ben je pense qu'on a un potentiel de peut-être de mise en marche d'un processus comme celui qu'ont connu la Chine et le Vietnam. Ceci dit, là où Cuba, par rapport à la Chine et au Vietnam, qui depuis longtemps d'ailleurs font des pressions sur le gouvernement cubain pour qu'il adopte leur modèle, ce que le dogmatisme du Parti communiste cubain l'a empêché de faire. Pour le faire, ça prend une capacité administrative certaine et il n'est pas clair que le gouvernement cubain actuel a cette capacité. C'est-à-dire que en Chine, en 76, il y avait un État extrêmement compétent. C'est pas l'État actuel avec la haute technologie. Il y avait un État extrêmement compétent en termes d'administration. Alors quand on ouvre, il y a des gens pour faire l'ouverture. Et puis ce qu'on veut faire actuellement, c'est introduire un programme de réforme extrêmement complexe et extrêmement ambitieux. Alors si on n'est pas capable de le faire, le danger qui a déjà été souligné par la dissidente cubaine Yoani Sanchez dans ses podcasts à partir de la Havane, c'est une libéralisation sauvage comme celle qui a eu lieu en Russie. Mm-hmm. Où est-ce que finalement on ouvre tout et puis il y a quelques oligarques qui emporte l'essentiel des ressources du secteur étatique.
0: Oui, et
1: c'est le danger.
0: Et vous n'avez pas vu de mesure dans ce qui a été annoncé qui protégerait justement le pays et l'économie d'une libéralisation sauvage, là?
1: C'est-à-dire que la libéralisation sauvage, à mon avis, résulterait de l'incapacité du gouvernement de la gérer. Mais par exemple, dans le cas des subsides, on dit qu'on va passer des subsides généraux à des subsides ciblés. Alors, on dit que les populations les plus vulnérables serait aidé, mais on se demande avec quelles ressources le gouvernement le ferait. Ouais. Alors, on parle d'une espèce de filet de sécurité pour les gens les plus vulnérables, mais quand on voit ce qui se passe actuellement à Cuba, sans que ces mesures d'austérité-là aient été mises en place, avec les enfants qui sont dans avec les gens maintenant, ce qui s'était jamais vu à Cuba, qui fouillent dans les dépotoirs, avec les gens qui doivent marcher, qui sont pas capables de se rendre au travail. On parle d'une situation, ça rend douteux la capacité du gouvernement de protéger effectivement les gens les plus vulnérables.
0: Ouais. Comment va réagir l'administration Trump à ce virage, selon vous?
1: Écoutez, moi j'espère qu'ils vont accepter, qu'ils vont dire c'est un premier pas et qu'ils vont ouvrir la porte à l'aide humanitaire et à la levée des sanctions. Mais c'est loin d'être sûr pour plusieurs raisons. D'une part parce que du jour au lendemain, Trump peut changer d'idée, on le sait tous. Mais par ailleurs, parce que le gouvernement cubain n'a annoncé aucune mesure de libéralisation politique. Or, les Américains demandent deux choses. Une libéralisation de l'économie et une libéralisation politique. Et la libéralisation politique, elle est surtout importante pour le lobby cubain de la Floride, la base politique de Marco Rubio, et puis la base politique des républicains de la Floride, qui sont très importants avec les midterms qui s'en viennent, et eux ne veulent absolument pas d'un compromis à la vénézuélienne avec les communistes qui restent au pouvoir et l'économie qui change drastiquement. Alors, comment ils vont réagir, j'en sais rien. J'espère que Trump, dans un élan de bienveillance inhabituel, va lever au moins une partie des sanctions pour ouvrir la porte aux investissements étrangers et surtout à l'aide humanitaire.
0: Jean Daudelin, vous êtes professeur agrégé à l'École des affaires internationales de l'Université Carleton et spécialiste des enjeux de sécurité en Amérique latine. Merci beaucoup.
1: De rien, M. Desjardins, ça me fait plaisir.
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0: La province approuve l'expansion souterraine de la mine Red Chris dans le nord-ouest de la province. Elle pourra passer d'une exploitation à ciel ouvert à une exploitation souterraine par foudroyage par bloc. Wildinette Paul est avec nous pour faire le point. Bonjour Wildinette.
3: Bonjour Rudy.
0: La province soutient que cette transition permettra d'augmenter la production.
3: Oui, la province qui voit grand finalement avec cette expansion, selon le gouvernement, la transition vers l'exploitation souterraine par bloc. Je vais vous revenir avec plus d'informations sur ce que ça signifie. Devrait créer plus de 1800 emplois au plus fort des travaux de construction, préserver aussi les emplois existants, permanents. On parle de 1500 emplois et portera finalement le traitement du minerai jusqu'à 15 millions de tonnes par an. Je vous situe, là, vous l'avez déjà mentionné, cette mine Red Chris se retrouve à 80 km au sud de la communauté de Diesel Lake et à environ 300 km de la frontière avec l'Alaska. Ce feu vert s'inscrit quand même dans un contexte où on cherche à accélérer certains projets. Il y a une vague de projets miniers qui ont été approuvés au cours des derniers mois. Je vous invite à écouter le premier ministre David Eby à ce sujet.
4: In the last 18 months, seven major mining projects approved. A new mine or major expansion every quarter in British Columbia.
3: Alors, il note qu'au cours des 18 derniers mois, 7 grands projets miniers ont été approuvés. C'est une nouvelle mine ou encore une expansion majeure chaque trimestre en Colombie-Britannique, dit le premier ministre. Cette expansion, donc, permettra à la mine Red Chris de passer au foudroyage par bloc. Alors, c'est quoi? C'est une méthode d'exploitation souterraine qui est tout simplement plus profonde. En fait, si je peux aller là, en gros, elle consiste à creuser sous une large section de minerai et finalement, la gravité va forcer son effondrement et dans des tunnels d'accès. Et là, il sera possible d'extraire ce minerai-là. Ça peut venir quand même avec des risques. Voici Elisabeth Steen. Elle est vice-doyenne des programmes d'études supérieures et professionnelles à la faculté de droit à l'Université de Calgary.
5: We have a big problem globally, which is that the easy to mine reserves have basically been mined out. So we have to make deeper mines all over, but this of course comes with challenges, both for the humans who are doing the mining and also for the equipment.
3: Ce qu'elle explique, c'est qu'on se retrouve avec un certain problème à l'échelle mondiale. Les réserves faciles à exploiter sont épuisées. Il faut donc creuser des mines plus profondes un peu partout à travers le monde, mais cela vient avec certains défis, tant pour les personnes que pour l'équipement utilisé dans ce genre de contexte.
0: Oui, et surtout que c'est encore frais en tête. L'an dernier, Wildinette, on se rappelle que 3 mineurs se sont retrouvés coincés dans la mine Red Chris.
3: Oui, l'été dernier, on se rappelle qu'il y a eu 2 effondrements miniers qui sont survenus dans la voie d'accès de la zone de travail souterraine d'un projet de la mine. Et donc, il y a 3 foreurs qui s'étaient retrouvés coincés. Ils avaient passé plus de 60 heures sous terre dans un refuge situé à 284 mètres sous la surface de la sol. Donc, ça avait attiré beaucoup d'attention. On en a beaucoup parlé également. Et puis, on a posé cette question. Les journalistes ont questionné le premier ministre à ce sujet, sur son degré de confort par rapport aux mesures de sécurité en place dans un contexte où on parle d'expansion de la mine Red Chris. Voici sa réponse.
4: The workers had a designated refuge area. They had all the safety equipment they required. They followed their training to a T. They were safe and they were extricated successfully. It is, though, a reminder to all of us that we can't be complacent about mine safety.
3: Alors, il dit que les travailleurs avaient une zone de refuge désignée. Ils avaient tout l'équipement de sécurité nécessaire. Ils avaient suivi leur formation et étaient en sécurité et ont pu être évacués avec succès, a-t-il ajouté. Cela rappelle qu'on ne peut pas être complaisant en matière de sécurité minière. Maintenant, Newmont, une entreprise américaine qui est le principal actionnaire de la mine Red Chris, dit avoir terminé son enquête. Là-dessus, je vous invite à écouter John Mulally.
6: So we've shared those findings with industry. And if we implement the findings, especially around ground support, ensuring that we implement Newmont's industry-leading safety practices, then it's our finding that we'll be able to build and operate the Red Chris Block Cave safely.
3: Il explique donc que les conclusions ont été partagées avec l'industrie et la mise en œuvre de ces conclusions tout en veillant à appliquer les pratiques de Newmont, les pratiques de sécurité. Avec cela, ils seront en mesure de construire et d'exploiter le foudroyage par bloc de Red Chris en toute sécurité. Maintenant, en terminant, rappelons que le cuivre est quand même le troisième métal industriel le plus utilisé au monde. C'est un élément clé là, pour des infrastructures électriques, pour des véhicules électriques et d'autres projets d'énergie verte. Et puis, l'or, on le sait, est l'un des métaux précieux les plus recherchés dans le monde. Alors, voilà dans quel contexte on se retrouve avec cette expansion qui a été annoncée aujourd'hui.
0: Merci beaucoup, Wildinette Paul.
3: Au plaisir.
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0: Et cette fin de semaine, on célèbre la musique en français, on se laisse porter par le jazz sur l'île de Vancouver et on souligne l'héritage autochtone. Voici les suggestions culturelles de Victoria Kopiloff.
8: Le Centre culturel francophone et l'Alliance française de Vancouver s'associent pour présenter une série de spectacles dans le cadre de la Fête de la musique. Cette journée s'inscrit également dans la programmation de la nouvelle édition du Festival d'été francophone de Vancouver. Le public peut assister à des prestations qui mettent en valeur des musiciens de la région et d'ailleurs, avec notamment la présence de Diou Mouniazaki, de Reza Abahi, d'Alpha Yaya Diallo ainsi que de l'ensemble Absinthe. Des concerts à voir dimanche 21 juin à l'Alliance française de Vancouver. Le Festival international de jazz de Victoria lance sa saison estivale ce vendredi 19 juin sur l'île de Vancouver. L'événement regroupe des artistes canadiens et internationaux pour une cinquantaine de concerts jazz, blues ou encore de musique du monde. Les festivités se déroulent en salle et en plein air à travers 8 lieux de la ville du 19 au 28 juin. Ailleurs dans la province, le centre culturel Squamish-Lillois de Whistler organise une journée d'activités pour marquer la Journée nationale des peuples autochtones. L'événement a pour objectif de partager et de documenter les traditions historiques et contemporaines des nations Squamish et Lillois. La programmation comprend des visites immersives, des installations, des séances de contes, des démonstrations artistiques ainsi qu'un marché réunissant des artisans autochtones. Les activités se déroulent dimanche 21 juin au Centre culturel Squamish-Lillois de Whistler.
0: Ben voilà, de belles activités à faire au courant du week-end. C'est la fête des pères également. Avez-vous des suggestions cadeaux? Ben, n'hésitez pas à nous texter au 604-662-6032 comme Victor l'a fait aujourd'hui de Carston. Merci Victor d'avoir pris le temps de nous écrire. Il vous envoie et il nous envoie un beau bonjour. Dans la prochaine heure de l'émission 5 heures, notre grande jazz, notre club 5 heures, enfin le week-end arrive. On laisse les mauvaises nouvelles derrière nous et on se tourne vers la fin de semaine. On va prendre des nouvelles de nos loutres de l'Aquarium de Vancouver qui ont déménagé à l'Aquarium de Québec. On va aller voir si elles s'adaptent bien à leur nouvel environnement. Loïc Fauteux-Goulet va nous parler de l'entremets, un dessert raffiné composé de plusieurs textures et de couches superposées qui est en vogue ces jours-ci. Et puis, on vous amène dans les airs, dans le ciel du Yukon, puisqu'il y a une nouvelle école de paramoteurs. Alexandre Leveugle est propriétaire de Yukon Eagles et pilote de paramoteurs. Il nous parlera de tout ça. Et bien sûr, les sports avec Marc-Éric Bouchard ce week-end. Tout ce qu'il faut surveiller niveau sportif. Il n'y a pas seulement la Coupe du Monde, il y a du football. Il va peut-être y avoir des échanges au hockey. Plein de choses.

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2: Bonjour, ici Alphonsine Sefou. Bienvenue à ce bulletin d'information. La survie du protocole d'entente conclu entre l'Iran et les États-Unis soulève des questions à la suite du report d'une première rencontre de négociation prévue aujourd'hui en Suisse. Parallèlement, de nouveaux affrontements entre Israël et le Hezbollah ont fait une cinquantaine de morts au Liban. Les deux belligérants se sont finalement engagés à respecter la trêve conclue plus tôt, mais comme l'explique notre correspondante au Moyen-Orient, Marie-Ève Bédard, l'arrêt des hostilités ne semble tenir qu'à un fil.
3: Dès l'entrée en vigueur à 16 heures heure locale de cette trêve, on a assisté à plusieurs frappes israéliennes en riposte aux violations du cessez-le-feu, dit l'armée israélienne. J'ai pu parler avec un responsable politique du Hezbollah plus tôt dans la soirée qui confirmait que le Hezbollah était d'accord pour cette trêve, mais que c'était à Israël de l'observer d'abord et que le Hezbollah la respecterait si les Israéliens cessaient, eux, de violer sans cesse tous les cessez-le-feu qui ont été négociés depuis le début. Ce que l'on sait, c'est que la nuit dernière et la journée d'aujourd'hui a donné lieu à des scènes meurtrières partout au Liban. 47 morts, c'est un des bilans les plus lourds qu'on a vus au cours des dernières semaines. Et tout ça se déroule dans un contexte où les Libanais du Sud, ceux qui ont été déplacés, ils sont près d'un million, commencent à rentrer à la maison et ils ne savent plus quoi faire. Beaucoup d'entre eux aujourd'hui, dans l'incertitude, ont décidé de reprendre la route vers le nord. Visiblement, la situation au Liban ne satisfait pas l'Iran. L'Iran qui rend les États-Unis responsables de faire en sorte que les Israéliens respectent une trêve sur le front libanais. Ils ont toujours dit que c'était essentiel. Et comme ce sont les États-Unis qui sont signataires de ce mémorandum, c'est à eux de s'assurer que les Israéliens respectent l'entente. Donald Trump aujourd'hui disait être en mesure de faire taire les armes israéliennes. Il a dit qu'il avait toujours une bonne relation avec Benjamin Netanyahou, mais qu'il fallait s'assurer qu'ils ne deviennent pas fous parfois.
2: C'était Marie-Ève Bédard à Jérusalem. Aux États-Unis,
4: these planes are much bigger. The other plane was about 35 years old.
2: Donald Trump décrit le nouvel avion Air Force One, un Boeing 747 donné par le Qatar, comme plus gros et plus neuf. L'aéronef, d'une valeur de plusieurs centaines de millions de dollars, est entré en service, mais sa livraison par un pays étranger soulève d'importantes questions éthiques et constitutionnelles. La Constitution américaine interdit aux dépositaires de l'autorité publique d'accepter des cadeaux de la part d'un roi, d'un prince ou d'un État étranger. Lorsque le Qatar lui a offert cet avion, Donald Trump avait alors déclaré qu'il serait stupide de ne pas accepter un tel cadeau. La Coupe du Monde s'est terminée abruptement pour le joueur québécois Ismaël Koné, qui a subi une blessure lors du match contre le Qatar hier. Le gardien de but canadien, Maxime Crépeau, qui a lui-même raté le mondial il y a 4 ans en raison d'une fracture à la jambe, souligne que cette blessure est difficile pour le moral de l'équipe canadienne.
5: C'est tough. C'est vraiment tough. J'ai la misère à trouver les mots, puis je l'ai vécu. Des gens l'ont vécu, moi, ils l'ont vécu. Il n'y a pas de mots, il faut juste que tu sois là pour lui. À la manière dont il va être réceptif aux souffrances et tout.
2: Ismaël Koné peut cependant se réjouir que son dernier match se soit soldé par une victoire écrasante de son équipe contre le Qatar. Le Canada a remporté la partie d'hier par la marque de 6-0. Le prochain match du Canada aura lieu mercredi prochain contre la Suisse. Les travailleurs de Poste Canada ont officiellement signé des nouvelles conventions collectives qui seront en vigueur jusqu'en janvier 2029. Les employés auront droit à des augmentations salariales de 6,5% et de 3% au cours des 2 prochaines années. Les négociations ont été houleuses avec l'employeur et ont mené à plusieurs semaines de grève l'été dernier. L'an dernier, la Société d'État a enregistré une perte financière d'1,57 milliard de dollars. Le service d'autopartage de l'entreprise québécoise Communauto s'étend aux Rocheuses albertaines. La municipalité de Banff vient de lancer un projet pilote pour une durée de 3 ans. La ville veut inciter ses résidents à réduire l'usage de la voiture. Tiffany Roquette a préparé ce qui suit.
6: Même un jour de semaine avant le début officiel de la haute saison,